0: Bonjour et bienvenue dans la vie d'artiste sur RCF, et oui, une vie d'artiste spéciale. Aujourd'hui, nous recevons Florian Desmans, auteur, compositeur et porteur d'un disque hommage à Sœur Sourire, sorti il y a peu, c'était au mois d'avril. Pendant cette émission, nous revenons sur la genèse du projet, la réécriture artistique et la mémoire complexe de Jeanne Dekkers, qui était le nom de Sœur Sourire. Alors, également, ici, nous avons la chance de vous avoir eu pour interpréter trois titres en live de cet album, hein, donc de Sœur Sourire. Qu'est-ce qui vous a poussé à faire cet hommage à Jeanne Dekkers aujourd'hui Sœur Sourire?
1: J'ai découvert Sœur Sourire en fait par hasard à la télévision une fois pour un documentaire sur le disco où ils avaient mis un petit bout de son Dominique vers son disco. Et après, je suis tombé vraiment en émoi devant ses chansons, sa voix cristalline, ses chansons pleines de poésie, de fraîcheur qui font du bien. Et quand je me suis intéressé à sa vie, j'ai découvert ses écrits. Et à travers cela, une femme vraiment fragile, profondément humaine et anticonformiste. Et ça m'a beaucoup plu, je me suis retrouvé en elle, j'étais très touché par cela. Et cela m'a donné envie de lui rendre hommage en fait, puisque il n'y en avait jamais eu jusqu'à présent. Et
0: quand vous avez découvert Sœur Sourire, vous parlez de l'enfance, de l'adolescence?
1: Alors oui, c'est ça, à l'adolescence effectivement, j'étais très jeune. Ça fait ouais, plus, on va dire 10-15 ans, même plus, que j'ai cette volonté de... Je ne savais pas encore comment j'allais rendre hommage. Et finalement, comme il y a eu les 40 ans de sa disparition l'année dernière, j'ai eu l'envie de faire un disque.
0: On parle justement de l'enfance, de l'adolescence. Qu'est-ce qui vous, au niveau musical, vous apportait comme émotion musicale quand vous étiez petite? C'était quoi les souvenirs d'enfance chez vous à la maison?
1: Eh bien, moi, c'était très variété française. C'est vrai, les chansons... Bon, j'aime beaucoup Mylène Farmer, des chanteuses qui apportent un univers, on va dire.
0: Est-ce que vous avez déjà une idée de l'artiste que vous vouliez devenir quand vous étiez enfant?
1: Non, pas vraiment. C'est vrai que forcément, on s'inspire de ce qu'on écoute et des gens qu'on admire. Donc, je pense que j'ai été un peu imprégné de beaucoup d'artistes qui m'ont façonné, en fait.
0: À quel moment la musique est arrivée chez vous alors? Est-ce que c'est vraiment Sœur Sourire qui a apporté ses premières notes?
1: Oui, c'est à peu près à cette période-là. C'est vrai que j'avais toujours aimé la chanson et petit à petit, j'ai commencé aussi à composer, écrire mes premières chansons. Et après, un peu plus tard, monter sur scène, les premiers concours de chant régionaux, etc.
0: On va revenir sur cette genèse de cet album sur Sœur Sourire. Mais avant ça, vous étiez dans un groupe aussi,
1: oui,
0: Drone.
1: Tout à fait. Et les Drones sur un groupe bordelais. On avait même participé à quelques émissions comme La France a un incroyable talent et une émission avec Jean-Luc Lemoine. Ça m'a vraiment aidé à forger la scène, d'être en groupe aussi, même si c'était un style assez différent quand même.
0: Et ceci, c'est votre premier album solo?
1: Alors, c'est mon deuxième album solo. J'ai fait un premier album il y a 2 ans qui s'appelait Ad Vitam Aeternam, avec une reprise de Barbara, Dis quand reviendras-tu. Et puis le reste, c'était des chansons originales, beaucoup autour de l'amour, on va dire.
0: Des auteurs, compositeurs de vos chansons?
1: Oui, c'est ça. C'est vrai.
0: Est-ce que vous vous rappelez de la première fois que vous avez composé quelque chose? Pour qui, pourquoi?
1: Je me souviens d'une petite chanson, mais j'étais très jeune. Après, ma vraie première chanson qui s'appelle Contre vents et marées, d'ailleurs, qui est sur mon précédent album, où je m'étais inspiré du mythe de l'Odyssée, en fait.
0: Donc aujourd'hui, vous venez avec ce projet, Sœur Sourire. Comment est-ce que vous avez justement documenté sa vie? Quelles ont été les sources justement pour créer
1: beaucoup, cet album? Parce qu'en fait, c'est vrai que Sœur Sourire, je le rappelle, est une artiste assez complète puisqu'elle est peignée, elle a fait les beaux-arts, elle dessinait, elle écrivait, auteur-compositeur. Donc je me suis servi évidemment de tout son répertoire. Parce qu'en fait, on ne se rend pas compte, mais elle a fait peut-être près de 200 ou 300 chansons. Et donc Dominique, c'est très réducteur par rapport à ça. Et donc comme j'ai vu l'étendue, alors il y a des chansons pour enfants, des chansons poétiques, beaucoup de chansons évidemment de Dieu, c'est le principal, c'était la messagère de Dieu. Donc tout ça, ça m'a vraiment inspiré. J'ai choisi, je pense, celle qui était le plus éloquente pour sa vie. Et puis aussi, c'est vrai qu'elle a laissé un journal intime qui a permis de mieux la connaître. Donc à travers tous ces documents, ça m'a beaucoup aidé pour faire cet album.
0: Mais on la connaît pas tant que ça finalement.
1: C'est exactement ça.
0: À part son disque Dominique qu'on vient d'écouter en début d'émission, on la connaît pas. Alors pouvez-vous un petit peu retracer justement les premières années de Jeanne Dekkers, qui est quelque part née en Belgique, hein, enfance, son influence. Elle est passée par le scoutisme aussi.
1: Oui, tout à fait. Elle est passée par le scoutisme. Elle avait fait d'abord des études justement artistiques au niveau du dessin. Et puis en 59, elle rentre au couvent donc de Fichermont. appelé avec l'appel de Dieu. Mmh. Et à partir de là, elle va commencer à gratter sa guitare et ça intrigue un peu les retraitantes qui venaient au couvent et ça a donné l'envie de faire un disque. Mmh. Et donc ce fameux.
0: Et à quel moment elle s'est appelée Sœur Sourire? Parce qu'elle ne rentre pas comme Sœur Sourire au couvent.
1: Effectivement, c'est justement la maison de disques Philips qui avait fait un sondage auprès de jeunes français pour savoir à cette voix-ci quel pseudo vous donneriez. Et donc le nom de Sœur Sourire est arrivé en premier. D'ailleurs, elle disait que ça, pour la citer, ça me va comme un bouton de colle à un veau parce qu'elle était un peu ours mal léché. Mm-hmm. Et elle souriait pas trop au début.
0: Mais au départ, donc, elle avait une vie conventuelle hein, dans un couvent.
1: Oui.
0: Est-ce que ça a influencé dès le départ son répertoire, les chansons qu'elle chantait au couvent?
1: Je pense que oui, le couvent, la vie au couvent a dû l'inspirer probablement puisque c'était des chansons très joyeuse, très fraîche. Et c'est là que tout a démarré. Donc,
0: comment a commencé ce basculement, justement? C'était en 1963 avec Dominique. Comment ce basculement est arrivé? Comment on l'a repéré, on l'a vu? Est-ce qu'au départ, c'était pas, entre guillemets, avec des gros guillemets, une farce? Et qu'après,
1: c'est vrai qu'il y avait, découlé, oui, y avait un côté un peu produit marketing parce qu'évidemment, on voyait pas son visage. Elle était toujours de dos pour garder aussi l'humilité, forcément. Et tout l'argent allait au couvent. Et puis, en tous les cas, c'est vrai que ça, c'était pas forcément Dominique qui était mise en avant, ça s'est fait, il y avait une autre chanson qui s'appelait Alléluia. Mmh. Et en fait c'est petit à petit sur les radios ça a commencé à prendre, c'est en fait la maison de disques qui a fait tout le succès finalement. Mmh. Mais c'est devenu, c'était très simple et naturel chez elle. Je pense que même elle était très tenue à l'écart aussi de ce succès-là. Et c'est un miracle, on peut dire.
0: Comment ce couvent a vécu ça, qu'une de ses sœurs devienne mondialement connue? Parce qu'elle était jusqu'en Amérique quand même.
1: Tout à fait.
0: Passer l'Atlantique, c'est quand même quelque chose d'extraordinaire.
1: Carrément, puisque le Ed Sullivan Show, qui était un des plus gros shows aux États-Unis, est venu jusqu'au couvent, l'a filmé. C'est pour dire l'impact. Je pense qu'ils ont été très surpris de recevoir autant d'intérêt. Ça a vraiment fait un gros coup de projecteur sur le couvent et sur même les sœurs en général, quoi.
0: Qu'est-ce qui s'est passé après le succès? Bon, cet album ici retrace forcément le parcours des chansons de Dominique. Il y a beaucoup de chansons qu'on ne connaît pas sur cet album.
1: Oui.
0: Des chansons aussi très engagées. On en parlera un petit peu tout à l'heure aussi. Mais après le succès, qu'est-ce qu'elle devient?
1: Alors, donc en 66, elle décide de devenir sœur laïque, c'est-à-dire quitter l'habit parce qu'elle trouvait que ça faisait écran pour donc de rentrer dans le siècle, on va dire, proche des gens pour porter toujours la bonne parole. Mais c'est vrai que dans cette optique-là, elle va se mettre à faire quelques chansons un peu en plus engagées. Donc sur la pilule, la place des femmes dans la société. Elle prenait déjà une église progressiste, je pense qu'elle avait 40 ans d'avance, puisque c'est vrai qu'aujourd'hui on tend un peu à aller vers ce genre de pensée. Et donc c'est vrai que là ça a moins marché, parce que déjà ça plaisait pas à l'église traditionnelle, etc. Et donc elle a continué sa vie à faire des chansons comme ça, plus engagées pour les enfants. Elle a toujours composé, écrit, chanté. Mais après elle a rencontré à partir de 74 des problèmes d'impôts qui vont influencer et la descente aux enfers, on va dire.
0: Comment est-ce qu'aujourd'hui, par ce disque, où vous racontez malheureusement l'aspect tragique de sa vie, sans réduire à cette vie un fait divers?
1: C'est vrai que dans ce disque, j'y fais un peu écho à cette descente aux enfers, puisque j'ai retrouvé une chanson qui n'était jamais sortie de son vivant, qui s'appelle « Mon Dieu, pourquoi m'as-tu abandonné ?» qui parle aussi du doute dans la foi que l'on peut avoir comme chaque chrétien. Et c'est vrai que ça m'a faisait beaucoup penser à son destin. Et en ce sens, c'est vrai que j'évoque ça dans le disque aussi.
0: Moi, je propose que, avant de parler justement un peu plus de la genèse de ce disque, comment ça s'est fait au niveau de la production, qu'on écoute justement une de vos créations. C'est vous qui avez écrit ce titre.
1: C'est de la chanson inédite de l'album, Un air de Sœur Sourire, la chanson éponyme où je raconte sa vie en fait.
0: C'est ça, donc documenté par.
1: Par
0: vos recherches. Est-ce que vous avez rencontré des personnes de sa famille justement pour.
1: De sa famille, malheureusement pas. Elle avait une sœur, mais déjà elle ne se parlait pas à l'époque et voilà. Mais il y a quelques témoins. Encore vivant, un musicien d'ailleurs que je vais voir cet après-midi, qui l'a bien connu, qui l'a accompagné et qui m'a fait un retour magnifique sur l'album. Il a dit que j'avais pu lui rendre ce qu'elle aurait aimé de son vivant, des choses un peu plus modernes pour s'accompagner dans les arrangements, et ça m'a beaucoup touché.
0: On écoute donc un air de Sœur Sourire par notre invité aujourd'hui, Florian Desmond.

0: Alors, Florent, toujours dans cette émission La vie d'artiste, comment est-ce que vous abordez la modernisation des arrangements dans cet album? Quel rôle a joué justement Christophe
1: Cazenave, oui.
0: Cazenave dans ce travail d'arrangement?
1: Eh bien, il a tout de suite eu. Il est parti vraiment de. Pas forcément des chansons originales, parce que Sœur Sourire, c'est vrai que c'était déjà arrangements très dépouillés, souvent guitare-voix. Et il a vraiment su donner un souffle nouveau à ces mélodies qui sont très belles et qu'on redécouvre. Il a gardé le côté assez fort, quand même, qui reste pour pas dénaturer non plus les chansons, mais on redécouvre chaque chanson de son répertoire. On a la chorale de Bondy qui m'accompagne sur plusieurs titres, j'ai un duo aussi avec Sappho, et puis voilà, c'est vraiment on a essayé de rendre les chansons pour les faire mieux ressortir, tout en restant dans ce côté variété un peu plus moderne.
0: Voilà. Comment est-ce que vous avez vécu ce temps de création, cette longue temps de création? Est-ce que vous-même, ça vous a changé peut-être à l'intérieur? Est-ce qu'on est le même après avoir fait des chansons de
1: Je pense que oui, je pense avoir changé aussi par cette création. Je saurais pas trop comment l'expliquer, mais ça a été vraiment passionnant ce travail, même si ça a été parfois long et
0: est-ce qu'il y a un titre dans cet album qui vous ressemble le plus profondément, à part celui que vous avez écrit? Est-ce qu'il y en a un qui vous a le plus touché que d'autres?
1: Celui qui m'a le plus touché, c'est vrai, c'est Pourquoi m'as-tu abandonné, parce que ça questionne vraiment la foi, ça questionne parfois quand on voit pas toujours la vie en rose, ça fait aussi partie du doute et je trouve ça très beau.
0: Est-ce que vous avez une propre philosophie à vous?
1: Ma philosophie, c'est vrai que je la retrouve aussi en Dieu. Et la foi, elle évolue tout au long de sa vie. Et je pense que on n'est pas au baptême ou à sa première communion comme à l'extrême onction. Il y a plein d'étapes différentes. Et c'est ça aussi la philosophie de la vie qui évolue.
0: Vous avez gardé les mêmes arrangements que Sœur Sourire au niveau des instruments?
1: Alors oui,
0: qui ont été plus modernisés avec les effets d'aujourd'hui.
1: Effectivement, l'élément principal reste la guitare, parce que c'était son instrument de prédilection, comme elle appelait sa sœur Adèle. Mais à part ça, on a quand même mis un peu d'harmonium sur certains titres ou des choses assez. C'est un album très varié. Il y a vraiment de tout. On passe à des rythmes un peu parfois africains ou à du synthé un peu plus envoûtant. Donc c'est ce que j'ai aimé, c'est le mélange des genres.
0: Alors, ce CD qui est sorti, cet album de qui titre, est-ce qu'il y aura un pendant spectacle derrière ça? La scène, comment est-ce que vous l'abordez cette scène?
1: Voilà, c'était la genèse de ce projet de base. C'était vraiment faire un spectacle où je chantais ses chansons dans les églises, en racontant sa vie, citant des extraits de son journal intime. Avoir, pour quelqu'un qui ne connaîtrait pas, venir pendant une heure et quart, passer un moment avec elle à travers moi finalement.
0: Pourquoi dans les églises? Pourquoi pas avoir choisi justement d'autres endroits pour toucher plus de personnes?
1: Tout à fait, je dis les églises, ça peut être aussi des salles tout à fait laïques, parce que je pense que même quelqu'un qui ne serait pas forcément chrétien peut être touché aussi par les chansons de Sœur Sourire.
0: À propos là, quelle émotion voulez-vous susciter justement chez le public qui écoute votre album et qui viendrait voir le spectacle?
1: Eh bien, je voudrais susciter l'émotion déjà de la joie, de l'amour du Seigneur, ou même de l'amour tout court, de la gaieté, et au-delà, redécouvrir cette icône oubliée, talentueuse et profondément moderne et en avance sur son temps, parce qu'elle abordait déjà des sujets de société, quoi.
0: Comment est-ce que vous avez envie de mettre ce spectacle en image, Florian Desmond? Aujourd'hui, l'image est importante pour l'artiste.
1: Oui.
0: Parfois, l'image aussi apporte une autre lecture de la chanson. Comment est-ce que vous avez envie de mettre ça en image?
1: Eh bien, écoutez, je pense faire une mise en scène assez sobre, mais peut-être avec de la projection, par exemple, d'archives, de photos, comme ça, les gens ont une image un peu plus fidèle à ce qu'elle était.
0: Est-ce que la scène permettra aussi de exprimer différemment ce que vous avez mis sur l'album?
1: Ah oui, puisqu'il y aura des chansons parce que là c'était difficile, et puis un album on peut pas mettre non plus 30 chansons, donc sur scène il y aura beaucoup plus de titres, quoi.
0: Avec quoi avez-vous envie que le public reparte en ayant écouté l'album, en étant venu vous voir?
1: Eh bien, j'ai envie qu'il reparte avec la joie au cœur, une réflexion sur la vie, et puis un souvenir de Sœur Sourire aussi.
0: On parlait de visuel. Aujourd'hui, les réseaux sociaux sont quelque chose de très, très important. Pour vous, comment est-ce que vous gérez l'image de se ressourire via les réseaux sociaux et votre image aussi en tant qu'artiste? Est-ce que c'est facile de garder une certaine authenticité par rapport à la communication sur les réseaux sociaux?
1: C'est une bonne question. C'est vrai que c'est important. Aujourd'hui, les réseaux, on voit par exemple Sœur Albertine, des sœurs comme ça très engagées sur les réseaux. Et c'est bien, c'est un bon moyen de toucher les gens aujourd'hui, comme pouvait être la chanson à l'époque. Moi, j'y accorde une importance. Oui, je fais par exemple sur TikTok des petites vidéos, des extraits de moi chantant pour promouvoir les chansons. Et il faut s'en servir et tout en restant authentique. Après, c'est aux gens de juger, voilà.
0: Effectivement, les réseaux aussi, il y a les commentaires. Comment est-ce qu'on voit les commentaires? Comment est-ce qu'on dialogue avec celui de Touria?
1: Écoutez, il faut en prendre et en laisser. En tout cas, moi, jusqu'à présent, j'ai eu que des commentaires positifs. Ça fait partie du jeu, quoi.
0: Sur Sourire était quelqu'un d'engagé. Est-ce que vous aussi, vous semblez quelqu'un d'être engagé? Ou alors c'est juste la transmission et chacun en prend ce qu'il veut pour lui du message sur Sourire?
1: Écoutez, je pense que moi, c'est surtout la transmission, en tout cas, de Sœur Sourire, mais je pense qu'elle avait raison d'être engagée, dans le sens où, comme elle représentait

0: tribute, cover, c'est vraiment l'objectif. Et je pense qu'il pourrait m'accompagner, j'espère, le plus longuement possible, parce que ça lui tenait vraiment à cœur qu'on se souvienne d'elle quand même.
1: Vous êtes ici en Belgique, vous êtes français, donc en France, le projet a-t-il aujourd'hui autant de succès, autant d'écoute ?
0: Écoutez, à l'heure actuelle où je vous parle, c'est peut-être un peu moins réceptif, mais on compte aussi justement sur cette passerelle avec les médias belges pour montrer aussi qui était Sœur Sourire en France.
1: Il y a également Sapho sur cet album dans une chanson,
0: oui.
1: Qui c'est la pilule d'or, je crois.
0: Exactement.
1: Comment s'est fait cette rencontre et qu'est-ce qu'elle vous a apporté cette rencontre ? Est-ce que dans le futur, il y aurait peut-être d'autres collaborations avec d'autres chanteurs aussi qui seraient intéressants ?
0: Oui, c'est vrai que je cherchais quelqu'un, une femme d'un certain, qui a pu connaître la période des années 60 ou avec la pilule. Et Sapho m'a accepté tout de suite, puisqu'en plus, elle avait repris Dominique en 78 avec le groupe Odeur. Et je trouvais que c'était un joli clin d'œil de lui proposer cette chanson. Et on redécouvre aussi cette chanson qui était super, qui avait fait un peu scandale à l'époque, mais qui est au fond très bienveillante et avant-gardiste.
1: Florent Desmond, merci d'être venu dans cette émission Décibel. On a parlé donc de cet album de Sœur Sourire. Hein, donc
0: merci à vous de m'avoir reçu.
1: Cette chanson originale de Sœur Sourire, interprétée par vous. On termine encore avec une chanson, laquelle vous nous proposez ?
0: Eh bien, c'est Prière en couleur, une de ces chansons qui a pile 60 ans en plus.

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Ah, que c'est bien agréable de regarder le soleil se lever sans devoir se presser. Voir venir le jour et se lever en même temps que le soleil. Le soleil levant.

Et voilà le soleil du jour, et notre Terre qui tourne autour. Notre Terre et sa planète Lune, et le soleil et toutes ses planètes, à grand bal dans le ciel de l'immense univers, de toutes ces planètes en folie.

Mais le soleil, c'est une étoile. Oui, une étoile toute proche, pas comme les autres, qui sont tellement éloignées qu'elles ressemblent à des lucioles. Y a-t-il quelqu'un quelque part qui voit le soleil comme une luciole ? Bah, allez savoir.

Mais revenons au soleil qui brille plus fort en été, mais qui fait quand même la pluie et le beau temps, mais surtout le beau temps, avec parfois l'orage qui gronde. Allez, fermez les yeux pour mieux entendre le soleil qui va briller.

0: Le soleil, c'est bien, mais parfois il est tellement fort qu'il faut s'en protéger, à l'ombre d'un arbre, par exemple, ou à la recherche d'un courant d'air, d'un petit peu de vent frais. Alors là, quand on a le bon vent, tout le monde est content.
1: Là, le bon

Et parfois aussi le soleil rit, et parfois il pleure, quand vient la pluie. Et parfois il clignote, il joue à cache-cache. « T'es où, soleil? Tu te caches où? Reviens chez nous, soleil, reviens, reviens !»

Et quand le soleil joue avec la pluie, c'est arc-en-ciel sur ciel gris. C'est signe de la fin de la pluie. Allez, assez tombé pour aujourd'hui. Et alors le soleil rit. Fini la pluie pour aujourd'hui.

0: Et quoi qu'il arrive, pour voir toujours le soleil tout au long du jour, il y a un moyen, un seul. C'est celui d'avoir la tête dans les nuages, et même encore un peu plus haut. La tête au-dessus des nuages, pour faire un clin d'œil au soleil dans le ciel.
1: Un nuage en forme de chien

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Et quand le soir revient, ce n'est pas le soleil qui s'éteint, mais juste la terre qui tourne sur elle-même, jour, nuit. Et c'est comme ça, jour, nuit. Bonjour le jour, bonne nuit la nuit, et à demain soleil. Demain, tu seras encore là à mon réveil.

Et dans ma tête, il ne reste que la musique du soleil. Ah, une petite boîte à musique, petite miette de lumière et de son, souvenir du soleil en rayon, petite lumière des étoiles qui brillent, en attendant le jour. Et c'est comme ça toujours.

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1: Est-ce que t'as l'impression d'avoir découvert ce qui était arrivé à maman le jour où elle a mis des mots dessus?
2: Pas vraiment. Enfin, peut-être que ça donnait des réponses, des clés, que ça rendait un sentiment latent concret. Mais je crois qu'on pressentait, on sentait, et que même si on n'avait pas toutes les clés pour comprendre, on savait. Je sais pas comment définir ce truc-là, qui fait que dans cette configuration-là, dans cette situation-là, enfant, on sent. Il y a aussi comment trouver de la légitimité à ressentir, à parler de quelque chose qu'à la base, on n'a pas vécu, mais qu'on a ressenti.

0: On regarde. Je crois que sa pellicule a cramé.
1: Donc là, c'était les copains. Enfin, après, il y a la rencontre.
0: Voilà. Il est là, le mariage.
1: Voilà.
0: T'as vu le beau gosse?
1: Putain, t'es tout le monde.
0: Oh, j'aurais trop aimé qu'il y ait du son.
1: Fais des pauses régulièrement que je vous dise qui est qui. Stop. Mais mère Nelly, bon, avec sa démarche, on la connaît. Carmen, vous avez vu comment elle est? La petite, là.
2: Ouais, elle est là.
1: Vas-y. Lolé, à droite. Et il doit y avoir Henri aussi. Ah, il est derrière. Je l'ai vu, avec ses lunettes. Voilà.
0: C'est lui, là? Ouais.
3: Depuis plusieurs années, avec ma sœur Fanny, on cherche à comprendre.
1: Il est là, hein?
0: Ouais.
1: C'est lui,
2: le
1: hein?
2: Tirage de main.
1: Vous avez vu comme il est grand? Bah, au moins, vous voyez qui c'est.
0: Ouais, mais...
1: Vous l'avez jamais vu, en fait?
0: Non. Ouais, mais...
1: Il est grand avec des yeux bleus. Il est grand avec des yeux bleus.
0: J'ai pas l'impression d'avoir découvert son visage.
2: Non, moi non plus.
3: On sort les archives, les films et les photos. On dépoussière l'arbre généalogique.
0: C'est qui à côté? C'est Papy Louis?
1: Bah, je crois que c'est Papy Louis. Ouais.
3: Démêler les nœuds, défaire les silences, rapiécer les souvenirs.
1: En fait, il est pas si grand que ça.
0: Bah, Papy Louis, il fait la même taille.
1: Bah ouais. On avance.
2: Oh, le beau bouquet.
1: Ça, c'est dans le, bah, les escaliers de la maison. Hein, ouais. C'est le jardin que vous connaissez. Hein.
0: J'ai toujours une photo de
1: il y
0: toi.
1: Avait Anna. Ah, c'est le chat.
0: Après, avec le bouquet de fleurs.
1: Je l'ai pas jamais vu. Mais c'est moi, je connais ça, c'est là que j'étais, je suis allée quand j'étais petite, moi. C'est Morakar. Morakar est dans les terres, mais c'est vers Alicante et tout ça.
3: Réinvestir les paysages de son enfance pour circonscrire le terrain miné.
1: On zappe à vous?
0: Si tu veux, ouais.
3: Identifier la bombe, dépasser la honte et apprivoiser le flou.
1: Parce que si je regarde 76 machin, je risque d'aller gerber, donc
0: ouais.
3: On cherche un point de départ pour remettre l'envers à l'endroit.
4: Alors. T'avais quel âge la dernière fois que t'es allée en Espagne?
5: Alors, je pense que j'avais 4 ans et demi.
4: Et tu te souviens de quoi de ce voyage?
5: Je me rappelle du camping, je me rappelle du chemin de là où on faisait la vaisselle jusqu'à la tente. Je me rappelle du petit chemin qu'on prenait pour aller à la plage. C'est très clair aujourd'hui.
3: Ce sera l'Espagne. On partira pour Morakar, notre mère, ma sœur et moi.
5: C'est pour ça, Morakar, moi.
3: Sur les traces d'un été heureux.
4: Bah, ça peut être ça, le truc.
3: Celui juste avant que ça ne commence.
6: Qui veut bien m'aider à mettre, là?
0: C'est bon.
6: Je vais parler, on entend rien.
7: Si, si, on t'entend.
6: Non.

Donc j'ai été plongeur des mineurs pendant 14 ans. Durant ces 14 ans, on a dû effectuer des missions de déminage en France et un peu partout dans le monde. Alors les durées sont variables. En France, ça dure 1-2 jours. Et sinon, à l'étranger, ça peut aller jusqu'à plusieurs mois. Sous l'eau, il y a encore une quantité très importante d'engins explosifs. Le temps d'une carrière, on en démine un certain nombre, mais c'est tellement infime par rapport à tout ce qui a été largué que

À la limite, c'est la plongée le plus dangereux, plus que le déminage, quoi. Parce que t'es dans l'eau, c'est pas ton élément naturel. Ça reste un élément hostile. Donc le moindre petit pépin, ben, ça peut vite prendre des proportions très graves. C'est pour ça qu'on s'entraîne beaucoup, beaucoup, beaucoup, tous les jours, pour que ben, les gestes qui vont nous permettre de survivre, entre guillemets, ben, c'est soit des réflexes, quoi. Tu réfléchis plus quand t'es en détresse, là, tu réfléchis plus.

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2: Bonjour mère.
3: Ça va être mouillé.
4: Ça te fait bizarre de revenir
3: Ouais, là ça fait un peu bizarre, ouais. 50 ans.
5: On va aller où la boutique de...
6: Ben, je pense qu'il faut qu'on aille dans la station Alamo. Vu que c'est là que j'ai réservé.
7: Hola, buenas, ¿qué tal?
5: Hola, buenas.
7: Adelante.
5: Gracias.
7: ¿Ella le tenía reservado con nosotros?
5: Sí.
7: ¿Esto por aquí?
5: Gracias.
7: Y les voy a enseñar el coche, ¿vale?
5: Vale.
7: Adelante.
5: Vamos.
3: Alors, à Carcavala. Oui. Ou à la plage, parce que c'est pas à la mer, Moracar, c'est un petit peu au-dessus.
5: On pose nos sacs et on file à la mer, non?
3: Ouais.
5: T'es prête à noter l'adresse où on va? Peut-être.
3: Si. Dès que tu peux faire sur le truc, maman, tu peux faire directement sur la
5: Deux page. Minutes. Non, je ne veux pas. Vas-y.
3: T'auras le GPS là.
5: Oula. Mais on est obligé de tourner là.
3: On va le faire comme ça, comme des touristes.
5: Ouais, vous avez confiance?
3: Oui.
5: Trop le choix.
3: C'est pas faux.
5: Je suis habituée quand même à une conduite plutôt sportive. On sait que toi et la route, ça ne fait qu'un.
8: Je vais où, Fanny, là, s'il te plaît?
3: Mais j'allais,
8: c'est orange.
3: Oui, j'allais dire après le feu.
8: Faut que t'anticipes avant les feux, Fanny.
3: Oh, mais alors, tu vas pas commencer à m'engueuler parce que je suis le pire copilote de la Terre. Alors, on va s'engueuler.
8: D'accord.
3: Donc là, c'est prochaine. À droite.
8: Il y a des gros bateaux de transport à passagers en face, des gros machins. Gros truc à 4 étages.
9: Donner une date à ce truc-là, j'arrive pas trop à savoir. Je devais avoir 12-13 ans.
10: C'était ou une fin d'après-midi ou un début de soirée.
9: Donc toi, t'étais sur le tabouret le plus à droite, maman au milieu et moi plus près de l'escalier.
10: Vous étiez tous les deux l'une à côté de l'autre, l'une à côté de l'autre. Pour moi, t'étais dans la cuisine face à nous.
9: Je crois que maman était au milieu.
10: Et j'ai l'impression qu'on était côte à côte sur ce tabouret, mais que maman était de l'autre côté du mur. Peut-être j'étais de l'autre côté, mais moi j'avais l'impression d'être avec vous. Je sais plus si j'avais mis physiquement cette distance du passe-plat entre nous. Et que j'ai un peu une image de elle faisait les 100 pas en sachant qu'elle s'apprêtait à lâcher une bombe.
9: Et puis bon bah elle nous a dit qu'il fallait qu'elle nous parle quoi, qu'elle nous parle de quelque chose.
10: Vous étiez très sérieuse parce que je vous ai dit il faut que je vous dise quelque chose. Enfin très sérieuse. Oui, vous sentiez que c'était important. Je me demande si on n'était pas en train de faire comme on a toujours fait, petite, toi et moi, de se toucher les pieds pour avoir un contact physique et rester en communication tactile, discrète, derrière le comptoir du bar. Et j'ai essayé de prononcer deux phrases simples en vous disant « Je ne vais pas bien parce que lorsque j'étais petite... » Mon grand-père n'était pas gentil avec moi.
9: Son grand-père était méchant avec elle quand elle était petite.
10: Voilà, mon grand-père me faisait du mal quand j'étais petite. Si vous avez des questions, vous pouvez m'en poser.
11: Poser des questions, enfin, la possibilité était offerte. Après, c'était à vous, au moment où vous le souhaitiez, de faire la démarche ou pas, quoi, je pense.
9: Et je crois qu'on a compris, on avait déjà compris.
11: De mémoire, n'avait pas posé de questions.
10: Mais c'était le... Ça faisait partie de ma démarche de l'annonce. C'était que je me promettais qu'il arriverait jamais quelque chose de pareil à mes enfants. Mais ça, je vous l'ai pas dit. Toi, t'as entendu une promesse ?
12: Je sais pas si elle nous a fait la promesse ou nous a demandé de faire la promesse ensemble de « à partir de maintenant, il y aura plus de mensonges, on se dira tout ». Et on garde pas les choses pour soi, parce que ça abîme les gens.
9: C'est vrai que je l'avais pas comme ça en mémoire, mais c'est vrai qu'il y a eu ce truc de promesse, de briser le silence et de plus jamais reproduire ça.
10: Exact. J'ai cité la troisième phrase.
9: Je m'en souviens maintenant.
10: Je crois que quand j'ai prononcé cette troisième phrase, j'étais à l'intérieur très en colère et j'ai dû vous le dire... pour le coup, de manière moins douce. Et que c'était, il n'y aura plus jamais de mensonges dans cette famille, on se dira la vérité. Voilà, c'était plutôt quelque chose de réactif.
9: Et voilà, je crois que c'est ce qui me reste de cette discussion et de ce moment-là.

fréquemment on se retrouve dans des situations où on n'a absolument aucune visibilité. Il suffit qu'on mette un coup de palme, on déplace décidément, on ne voit rien. En fonction de la profondeur, il n'y a plus de lumière, donc voilà, tout se fait à tâtons. On intervient aussi sur ce qu'on appelle le domaine maritime, en particulier l'estran. Donc c'est les plages. Et à cette occasion, il arrive régulièrement qu'on doive intervenir sur les côtes parce que des personnes ont trouvé des engins. Très souvent, ce sont des civils. Ces civils que, dans notre jargon, on appelle les inventeurs. Voilà. Donc on part avec une équipe de... On est quatre. Donc il y a un chef de mission, un ou deux, ça dépend de l'ampleur de la découverte. Et puis, ensuite, on part avec le Zodiac, les explosifs, les artifices. Et puis après, on intervient, on vérifie que ce soit bien un engin explosif. Et puis après, on pose du plastique, on pose nos étaux, puis on fait tout péter, quoi.

0: On peut rouler à 130 ou non, toujours pas.
1: Ah si. Pardon.
0: Voilà. Mais là, ça, tu, enfin, plus le décor change, là. On peut faire 140?
1: 135.
0: Ça va?
1: Pas 138 là.
0: Ah, 138, pardon. On n'a rien senti. C'est là.
1: C'est le petit chemin.
0: Bah ouais. Qui me paraît plus là. Et c'est le camping. Comment il s'appelle?
1: Il écrit camping El Cantal, bar, restaurante et venta de hielo. Ils vendent de la glace.
0: Oui, on allait chercher la. Bah c'est dingue, ça veut dire que ça n'a pas changé. Je sais pas ce que ça me fait, mais ça me fait.
1: On laisse le camping derrière nous. T'as envie de quoi là?
0: De pleurer.
1: T'asseoir dans le vent face à l'océan.
0: Non, je vais très bien. Ah, mais la musique.

0: Je vous en ai parlé déjà ?
1: De quoi ?
0: De moi, ce qui a fait que tout remonte. Un soir de décembre, veille, jour de vacances scolaires. Donc, cette année-là, à l'école, j'avais une classe de CE2. Et donc, c'est l'heure de l'accueil des enfants le matin. Sur la cour, on fait les 100 pas avec la collègue avec laquelle j'étais de service. Et elle me dit que cet élève-là en question, son élève de CP, donc de 5-6 ans, ne serait pas là parce que le grand-père a été arrêté pour agression sexuelle sur elle. Ça m'a... Je sais pas comment dire. C'était le début du tsunami, sauf que j'ai chanté le tsunami pendant 10 jours. Quand j'ai entendu ça, je me suis dit, tu craqueras quand tu n'auras plus les enfants. Et là, c'est monté. Et physiquement, ça explose, quoi. Tout ton corps explose, quoi. Et là, tu sais pas comment gérer ça. C'est vraiment des orteils à la tête. T'as tout qui remonte. C'est-à-dire que toutes les images, j'y croyais et je les voyais. La boîte était de mémoire était ouverte.
1: T'avais jamais eu de réminiscence
0: Si.
1: Avant.
0: Mais je me disais que j'étais complètement folle, que c'est parce que peut-être je me faisais des films. Mais depuis, il y a eu de nouvelles images, donc qui sont très claires. La dernière fois, c'était assez récemment. C'était, je suis allée faire les courses, on pose les sacs de courses, je commence à déballer, ranger, et je sais pas pourquoi, c'est revenu. Il y a un autre, et voilà. Et là, tu tapes dans les murs et tu cherches une bouteille. Non, d'abord, tu te dis, on va faire ce qu'il a dit, l'hypnothérapeute va te calmer. Puis des fois, c'est trop, tu peux pas. Et c'est pour ça que dans ces cas-là, je pense aux copines qui ont mis fin à leur jour pour les mêmes raisons. Mais ça, je t'avais dit une fois, je crois. C'est pour moi, il y a pire encore, si. Qu'on me demande de me taire. Au moins, le père, il savait. Je veux dire, il y a eu cet épisode où mon père a défoncé, a priori, la porte de la salle de bain dans laquelle ma cousine et moi étions enfermés avec le grand-père. Et je pense que c'est peut-être après ce moment-là que mon oncle, le père de ma cousine, enfin sa famille, n'ont plus dormi à la maison ou passé autant de temps à la maison. Ils venaient, mais ils n'y restaient plus. Alors que mon père à moi, il m'y ramenait à chaque fois, deux fois par an. Donc,

0: 26 minutes. Hein. Et c'est depuis l'ouverture de la porte, donc...
1: Tu comptes me faire des blagues comme ça longtemps?
2: Non.
1: Tu crois qu'on va me la faire à moi?
2: Ça roule, tu m'as fait taper.
1: Je comprends.
0: On n'a pas envie.
1: Donc je veux pas te déranger longtemps. Je voulais te remercier, en fait. De quelque chose qui va te remuer.
0: Oui.
1: Mais je vais te remercier quand même.
0: Oh, t'allais pas bien là. Non, je voulais un peu vider et savoir. Je me suis dit, il va claquer.
1: Je comprends, papa.
0: Je pourrais jamais avoir les réponses, donc j'y suis là.
1: Je te remercie, papa, d'avoir défoncé la porte il y a 30 ans. De la salle de bain.
2: De quelle salle?
1: De chez toi.
2: Ah bon? Pourquoi tu me remercies?
1: Il y avait qui derrière cette porte-là, papa?

0: Ben, je sais pas, j'ai besoin de savoir, papa, en fait, mais...
1: Je comprenais pas pourquoi ils sont fermés dans la salle de
2: bain. Je comprenais pas pourquoi ils sont fermés avec vous. Après, ils
0: sont
2: rentrés dans la
0: porte. Et après, ils sont fermés avec vous. Je sais pas, moi dans mon souvenir j'avais 8 ans, donc non, il y a plus de 30 ans, il y a 40 ans. Plus de 40 ans.

L'avantage des chasseurs de mines et de leur sonar, c'est que ça permet d'intervenir sur des zones très très vastes. Donc on est susceptible d'intervenir à n'importe quel moment, de jour comme de nuit. Soit tu es en train de faire de la paperasse ou de l'entretien de matériel, ou tu es en train de lire, ou tu dors. Tu es tranquille et puis boum, ça déclenche. Donc il faut réagir vite. Et puis on te dit intervention plongeur, ok. Suivant ce qui a été défini, bah chacun s'équipe. On a beaucoup de matériel sur nous, donc on est très très lourd. On a déjà la combinaison qui est assez oppressante. Après on s'y habitue, hein, c'est une seconde peau comme on dit. Après t'as tout le matériel, donc t'as une brassière, t'as les bouteilles, t'as une ceinture de plomb, après tu mets tes palmes. Voilà, donc t'es un petit peu engoncé en surface. Par contre, dès que t'es dans l'eau, effectivement, ce poids-là, il disparaît, quoi. C'est une sensation quand même assez dingue. Sous l'eau, les sons sont... C'est comme des sons dans du coton. Et en même temps, ça se propage très très bien dans l'eau, le son. Donc tu peux entendre des choses qui sont très très loin sans jamais les voir.

0: Il y en a une qui a un gros sweat ou pas à me prêter?
1: Sûrement, oui. Tu veux quoi?
0: Tu as besoin de ton sweat noir?
1: Non. Non, non, tu peux.
0: Ouais. Tu t'en sors?
1: 4.
2: On aurait pu prendre plus, mon cher, lui dire. Avec l'alcool, ça va.
3: Mais on a pris 8 bières.
2: Prenez-moi des bouteilles de vin.
3: Enfin, oui, une bouteille de vin, c'est pas mal.
2: Ah oui. Ah, si, c'est pas toute seule, oui. Mais c'est à moitié de l'eau, hein. Je sais pas combien c'est, mais franchement, c'est pas...
1: 11 degrés, je crois.
2: 11, c'était quoi?
1: Bah, c'est marqué sur ma bouteille.
2: Ah oui.
3: Vas-y.
1: Non, vas-y.
3: Il faut se rappeler quand même que lorsque vous étiez petite, à partir du moment même quand Léo est né, et ensuite dans la maison, je dormais avec un couteau sous l'oreiller, un outil, une matraque, un machin à côté de moi. J'étais toujours dans la crainte de l'agression, et heureusement qu'à l'époque, il y avait une porte qui fermait l'accès à vos chambres. Moi, j'étais tout le temps dans... Toutes les nuits.
1: Et pour toi,
3: et moi, je vous protégeais. Ouais. Si je dissociais, je vous protégeais. Que ce soit avant vous ou après. Mais oui, mais parce qu'autrement, je m'effondrais. Et heureusement, j'avais mon autre moi rigolo, qui a envie de vivre, et qui trouve la vie belle, et qui est pleine d'espoir, et qui voulait faire des enfants. Et heureusement qu'il y avait ça.
1: Et pour toi, ça, on l'a pas ressenti?
3: Ben, j'essayais. Je sais pas. Parce qu'elle peut être...

0: un lion là, mais c'est moi qui défends tout le monde. Qui veut vous fight si on vous touche un cheveu. Donc vous êtes l'espoir en fait, mes enfants. Vous êtes nés de ma bonne partie. De ma partie, la vie est belle. Bon, ça aurait été bien si on avait une bougie. Tu voulais de la lumière, ben, je veux dire, t'as demandé la lune. J'ai demandé à la lune.
1: La robe est tombée à l'envers aussi.
2: Ok. Allez, coupez, à demain.
1: On en est là.

0: Je sais pas si il y a longtemps, là, moi j'aimerais bien... Attends. Moi j'aimerais bien te parler de comment j'ai vu les choses hier et que j'ai écrit en m'endormant, là. Je sais pas trop si il y a longtemps, j'ai pas envie de... Parce que j'ai justement, j'ai envie de parler avec toi de comment amener certains sujets. Ce qui me gênerait, peut-être qu'elle... Bah, j'ai pas envie de la blesser, quoi, comme d'hab. Et que j'ai pas envie qu'elle entende cette discussion d'une oreille un peu toute seule, un peu à côté, parce que je pense que ce serait douloureux pour elle. Et c'est dur d'aborder ce sujet-là, parce que, ben, oui, c'était son goal ultime de nous protéger. Et comme tu l'as dit, comme je l'ai écrit hier, elle a pas su, forcément, malgré elle, nous protéger d'elle, quoi. En fait, même, tu vois, depuis le début, depuis qu'on a commencé ce voyage, on reprend les choses depuis le début. Et il y a beaucoup de choses qui, dans la façon dont elle nous a éduqués, dans comment elle réagit, même quotidiennement à des petites choses, on entend pourquoi, on comprend pourquoi. Et du coup, on a tendance à se dire, vu qu'on comprend, où est notre place de lui dire... Nous, on a vécu ça de toi. Et c'est dur parce que faut lui réussir à lui exprimer ça tout en ayant conscience d'où ça vient et qu'il y a des choses qu'on comprend et que du coup, c'est comme si on pouvait... C'est chaud.
1: On lui dit d'aller boire un café?
2: Ouais. Je vais voir ce qu'elle fait. Tu veux un café?
3: Je peux finir le mien. Mais je veux bien que tu aies des feuilles. Ouais.

0: Est-ce que tu crois qu'on peut essayer de lister clairement les indices qu'il y avait, malgré l'amnésie de maman?
1: C'est dur de démêler ce qu'on sait maintenant et ce qu'on sentait avant. Un premier indice, mais qui n'est pas forcément de l'ordre de notre éducation, mais plutôt de sa réaction. C'est la claustrophobie, c'est le fait de paniquer quand elle se sent enfermée. Je dirais ça.
2: Et toi?
3: Toujours vérifier que les portes soient bien fermées. Ou qu'à l'inverse, on soit pas enfermé et qu'on puisse ouvrir.
1: Checker les issues, quoi. Fallait pas être coincé.
4: La porte.
1: Ouais.
4: Les vagues. La clé. La salle de bain. Le ventre. La culotte.
0: En fait, la douleur liée aux violences sexuelles et toute la forme que peuvent prendre les symptômes post-traumatiques.
4: La maison.
0: Que ce soit
4: le corps.
0: Que ce soit
4: la couette,
0: la dissociation, que ce soit l'hypervigilance,
4: la vitesse,
0: que ce soit les comportements à risque, que ce soit le rapport à l'addiction,
4: le silence,
0: le
4: mensonge,
0: les peurs,
4: le sexe,
0: qui sur le coup te semblent irrationnels et qui te saisissent,
4: la balançoire,
0: les flashs d'images dans la tête de tu sais pas d'où ça vient, tu sais pas ce que c'est,
4: la petite robe jaune,
0: les cauchemars, la méfiance, tout ça,
4: le vertige.
0: Moi, j'ai le sentiment que c'était là.
4: La bouche.
0: Avant.
4: Les mains.
1: Moi, j'ai aussi le sentiment que c'était là avant les premières agressions.
4: La folie.
1: Que j'ai subie, que j'ai notifiée, en tout cas.
4: Le vent.
0: Moi, je crois que...
4: Les odeurs.
0: C'était même là, avant mes premiers rapports sexuels.
1: Moi aussi, mais depuis le début, quoi. Quelque chose qui était... latent dans l'ambiance familiale.

se taire. Oublier. Comprendre. Répéter. Redire. Savoir. Oublier. Apprendre. Oublier. Dire. Dire. Savoir. Oublier. Répéter. Comprendre. Redire. Oublier. Dire juste. Se taire. Oublier. Lutter. Apprendre. Dire. Guérir. Oublier. Mentir. Répéter. Dire. Oublier. Savoir.

En fonction de la taille de et le poids d'explosifs contenus dans l'engin, on doit définir des périmètres de sécurité. Tu dois même vérifier les cartes géologiques pour éviter de tomber sur ce qu'on appelle une veine de roche, c'est-à-dire que t'as du granit et puis t'as une petite faille dans le granit, et cette faille, ben, il faut suivre jusqu'où elle va, jusqu'où elle remonte. Parce que quand tu déclenches ton explosion, t'as une onde de choc qui se propage, et si elle prend cette veine, et ben, elle va aller jusqu'au bout pour s'échapper. L'onde de choc, les vibrations

0: Est-ce que, en devenant maman, tu as eu peur à un moment ou à un autre de porter trop de violence en toi parce qu'on t'en avait fait et de la reproduire d'une façon ou d'une autre et de faire du mal à tes enfants?
1: Non, j'avais pas peur de porter, de faire violence ou d'autres atteintes, quelles qu'elles soient. Mais au contraire, moi j'étais. Non, non, j'étais. Puisqu'on dit. Mais en plus, j'étais pas. Quand je vous ai eu, je n'étais pas encore en conscience de ce qui m'était arrivé. Mais instinctivement, j'avais ce comportement-là. Instinctivement, je vous ai mise en garde de multiples manières vis-à-vis de l'attitude possible de certains hommes, si jamais vous vous habillez comme ça, si jamais vous mettez des rouges à lèvres, si jamais vous mettez. Enfin bref. Mais non, porter atteinte et faire violence, non, j'avais pas peur de ça. Après, il y a une chose qui est sûre, c'est que je n'ai pas fait étalage de ce qui m'est arrivé. Et que comme ma réaction a été d'avancer, de lutter, de combattre, de tenir, de faire face sans montrer, là-dessus j'ai une exigence, je sais. Faut faire pareil. Il faut tenir. Vous m'avez jamais vu craquer sur ce sujet-là. Vous vivant à la maison, vous ne m'avez vu jamais. Vu craquer sur ce sujet-là.
2: Non, mais on t'a connu craquer d'une autre façon.
1: Par sujet détourné peut-être, mais jamais j'ai explosé de colère, tapé dans les murs, picolé à n'en plus pouvoir ou crié ou je ne sais quoi, et que vous auriez et que j'aurais exprimé que c'était cette colère-là qui surgissait.
0: Comment dire? En effet, tu t'es jamais étalé dessus et tu l'as jamais pris pour source de ta colère et de tes craquages. Mais ça n'a absolument pas empêché le fait que tu pètes un plomb et qu'on sache très bien pourquoi.
3: Bah, je sais pas si vous savez.
2: Moi, je crois que si. Enfin.
0: Je sais pas comment. C'est.
2: Je pense peut-être avoir un chemin pour y arriver. Je suis pas certaine. Attends, laisse-moi. Du coup, tu parles d'hypervigilance et tu parles de l'hypervigilance que tu nous as transmise parce que toi, tu étais hypervigilante. Moi, je crois que il y a eu aussi de l'hypervigilance, pas que par ce biais-là. Il y a eu une forme d'hypervigilance qui est arrivée aussi du fait de ne jamais trop savoir quand est-ce que tu allais briller ou craquer et quand est-ce que ça allait devenir violent, verbalement ou physiquement. Enfin, du coup, tu restes sur tes gardes parce que tu sais pas trop quoi. Si ça va craquer.
0: Est-ce que tu te souviens, maman, de ta violence?
1: On en a déjà parlé un peu, je ne m'en souviens pas beaucoup, non. D'autant plus que quand. Alors, en plus de. D'une violence sous-jacente du fait du traumatisme, il y avait la violence sans doute due à l'état d'épuisement dans lequel j'étais quand vous étiez toute petite et enfant. Je ne sais pas si c'est à cause de ça que je ne me rappelle plus. Mais non, je ne me rappelle pas, non. Et là, je reste sans larmes. Mais parce que j'ai l'impression que qu'on parle de quelqu'un qui n'est pas moi, en fait, donc je.
2: Et ça se voyait aussi dans tes yeux que c'était juste un moment à passer, parce que t'avais tellement. C'était tellement fort dans tes yeux. On pouvait rien faire contre ça, quoi.
3: Moi, ça m'inquiète ce que vous me dites parce que non seulement il y a la violence que je vous ai. Toi, j'allais mettre au conditionnel tellement que je vous ai porté, mais que je m'en. Je sais pas quoi.
0: Tu ressens quoi? T'as besoin de quoi?
1: Est-ce que. Elle s'est arrêtée à un moment, cette violence?
0: Je me demande si la violence s'est pas arrêtée.
2: Quand j'ai commencé à frapper moi. Moi, c'est ça que je demande.
0: Est-ce que ça correspond pas au moment où t'as retrouvé les souvenirs et l'amnésie s'est rompue?
2: C'est ça.
1: Pour moi, ce dont vous me parlez, de la violence envers vous, c'est... Par contre, je ressens cette violence, ressentais cette violence à l'intérieur de moi, ça, sûr, oui.
0: Est-ce qu'on fait une pause cigarette? Enfin, moi, j'ai bien besoin de fumer une clope. Deux secondes,
3: moi aussi. Moi aussi.
4: C'est un métier qui nécessite effectivement beaucoup d'absence, donc beaucoup de sacrifices, notamment au niveau familial, puisque ça oblige à ne pas être là, à des moments où notre présence aurait été la bienvenue. J'étais déjà plongeur des mineurs quand tu es né. Donc jusqu'à ce que je quitte ce métier-là, en fait. J'ai été absent très très souvent à différentes périodes, donc... toutes ces absences ont fait que effectivement j'étais loin de Fanny, de toi. Donc à chaque fois, forcément, je ratais quelque chose. Et le temps de revenir, le temps de se réadapter, de se remettre dans le bain familial, quitter cet esprit très particulier qu'on a sur les bateaux quand on est en vase clos à 50 personnes sur un bateau de 50 mètres, moi, ça me prenait particulièrement du temps pour vraiment me remettre dans le bain. Et toi en particulier, un peu plus âgé, un jour tu m'as dit « Mais papa, tu peux pas comprendre, t'étais pas là. » Voilà. Donc ça remet en question et ça fait mal, mais bon. Voilà. C'était ma vie à ce moment-là.

0: T'as l'impression d'avoir tout dit à maman?
1: Non. Et en même temps, oui, ah, je sais pas, c'est bizarre. Et toi?
0: Je sais pas trop. À la fois, il y a un goût de trop peu, et à la fois, je crois que je suis très content de poursuivre ce voyage en Espagne avec toi.
1: Bah, moi aussi.
0: Enfin, avec que toi, je veux dire.
2: Je peux vous dire mon état?
1: Oui, oui.
2: Je suis pas bien du tout. Mais pas parce que pas pour des... Je suis pas triste. Déjà parce que je vais vous quitter.
1: Ben, on se doute parce que t'es toujours en avance avec la terre tard.
2: Oui. T'es un peu perdue.
1: Oui, c'est bizarre, hein.
2: Et vous?
1: Bon, je crois que c'est bizarre pour tout le monde, hein.
2: En tout cas, je sais pas.
3: Oui, ça va faire bizarre de partir.
2: Trop délicat ce petit chat.
1: Nina. Oh, il est trop mignon, comment il fait ses patounes là.

0: c'était Apprivoiser le flou. Une création radiophonique réalisée par Léo Ligavant. Création musicale.
1: Je vais y arriver, je vais y arriver.
0: Éloine Durieux. Montage. Kabiria Chomel et Léo Ligavant. Mixage. Jeanne de Barcy. 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Un merci immense à ma petite sœur Fanny, acolyte hors pair de plongée en eau profonde. Un grand merci à ma mère pour la confiance qu'elle m'a accordée malgré les tsunamis et les tempêtes. Merci à mon père, qui n'a plus le mal de terre. Merci à tous les amis, sans qui on ne pourrait braver vents et marées, pour la tendresse et les échanges précieux.
1: Okay.
0: Merci à l'équipe de la CSR, Camille, Emma, Eric et Carmelo, et aux membres du Bruit et de la Fureur, Anaïs, Myriam, Caroline, Chédia, Cyril et Kabiria. Et merci à toutes celles et ceux qui ont permis la réalisation de ce projet.
2: Bonjour à tous. Aujourd'hui, nous allons parler d'archéométrie. On oppose souvent les sciences dures, basées sur la démonstration rigoureuse et des lois universelles comme la physique, la chimie, la biologie, les mathématiques, et les sciences molles comme la sociologie, la psychologie ou l'histoire, qui étudient les faits humains, souvent plus complexes et interprétatifs. Mais en réalité, ces disciplines peuvent être complémentaires et apporter beaucoup les unes aux autres. Ainsi, l'archéométrie est l'application des méthodes scientifiques dures, donc la physique, la chimie, la biologie, à l'archéologie et à l'étude du patrimoine culturel. Elle permet de dater, d'identifier la provenance des matériaux, de comprendre les techniques de fabrication anciennes, de contribuer à la conservation et à la restauration des objets. Voici deux exemples publiés récemment. Tout d'abord, comment l'imagerie de pointe aide les préhistoriens. La Dordogne, dans le sud-ouest de la France, est une région exceptionnellement riche en art préhistorique, pensez à Lascaux notamment. Dans une grotte de Four de Gaume, classée au patrimoine mondial de l'UNESCO, les parois sont ornées de gravures et de dessins représentant des bisons, des mammouths, des chevaux, des cerfs et des masques humains. On sait par de précédentes analyses que les pigments utilisés pour ces peintures rupestres, aux nuances allant du noir au brun et du rouge au jaune, sont composés d'oxyde de fer, c'est le rouge, et de manganèse, c'est le noir.
3: Mais une nouvelle étude, publiée cette année, a révélé que certains de ces dessins ont été réalisés avec du charbon de bois, ou une matière colorante à base de carbone. Et ça, ça change tout. Car jusqu'ici, aucune figure réalisée avec du noir de carbone n'avait été trouvée en Dordogne, ce qui est d'ailleurs assez surprenant puisque ce matériau est omniprésent et facile à obtenir. Or, contrairement au fer et au manganèse, ces pigments peuvent être datés grâce à la désintégration radioactive du carbone 14. La datation au carbone 14 est une méthode scientifique qui permet de déterminer l'âge d'anciens organismes vivants, comme des os, du bois et des tissus. Tous les êtres vivants absorbent du carbone, y compris une petite quantité de carbone 14, un isotope radioactif présent dans l'atmosphère. Tant que l'organisme est en vie, la quantité de carbone 14 reste stable, mais à sa mort, il cesse d'en absorber et le carbone 14 qu'il contient commence à se désintégrer progressivement à une vitesse connue. C'est ce qu'on appelle la demi-vie, qui est pour le carbone d'environ 5730 ans. En mesurant la quantité de carbone 14 restante dans un échantillon et en la comparant à celle d'un organisme vivant, les scientifiques peuvent estimer le temps écoulé depuis sa mort.
2: Alors dans la grotte de Font de Gaume, l'analyse par spectrométrie Raman et l'imagerie perspectrale a permis une discrimination précise et non invasive entre les noirs à base de manganèse et ceux à base de carbone. La présence uniforme de carbone sur l'ensemble des figures a exclu l'hypothèse d'une contamination liée à des graffitis ou à l'activité touristique de la grotte. Alors de quoi s'agit-il ? La spectroscopie Raman est une technique d'analyse qui permet d'identifier la composition chimique d'un matériau à très petite échelle, souvent au microscope. Elle repose sur l'interaction entre un faisceau laser et les molécules de l'échantillon. Lorsque la lumière du laser frappe ces molécules, une petite partie est diffusée avec une énergie légèrement modifiée. Modification qui dépend de la structure chimique du matériau. En analysant ces variations d'énergie dans la lumière diffusée, on obtient une sorte de signature propre à chaque substance. Cette méthode est très utilisée car elle est non destructive et permet d'étudier des échantillons solides, liquides ou biologiques avec une grande précision. Alors l'imagerie hyperspectrale, elle, c'est une technique qui permet d'analyser un objet ou une scène en capturant des images dans un très grand nombre de longueurs d'onde, bien au-delà des trois couleurs visibles habituelles, rouge, vert, bleu. Chaque pixel de l'image contient ainsi un spectre lumineux complet qui agit comme une empreinte permettant d'identifier la composition chimique ou les propriétés du matériau observé. En comparant ces signatures spectrales, on peut distinguer des éléments visuellement similaires mais chimiquement différents. Cette méthode est utilisée dans des domaines variés comme l'environnement, l'agriculture, la médecine ou l'étude des œuvres d'art, parce qu'elle est non-invasive, elle aussi, et fournit des informations très détaillées.
3: Et donc, grâce à ces deux techniques, les scientifiques ont pu déterminer quels étaient les dessins réalisés avec du charbon de bois et ceux réalisés avec un pigment ou manganèse. Des micro-échantillons ont pu être prélevés sur deux figures sélectionnées parmi les premières pour la datation au radiocarbone. À une exception près, les résultats confirment expérimentalement l'âge paléolithique de l'art pariétal de ces figures, un âge compris entre 13 000 et 15 000 ans, estimé jusqu'ici sans preuve directe. Cette étude ouvre de nombreuses perspectives pour une datation plus systématique des figures paléolithiques dans la région de la Dordogne, ouvrant la voie à une meilleure compréhension de l'art pariétal et des populations à l'origine de ces représentations.
2: Un exemple maintenant de comment la géophysique aide les archéologues. De tout temps, l'être humain a choisi des sites d'établissements idéaux en fonction de conditions géographiques, géomorphologiques ou environnementales. Dès lors, les sites archéologiques présentent souvent des séquences d'occupation multicouches qui se sont superposées au fil du temps, formant des strates complexes. Ils sont difficiles à étudier et à fouiller. Heureusement, les techniques géophysiques et de télédétection modernes peuvent aider à définir la stratigraphie de ces sites. La géophysique, c'est l'étude des propriétés physiques de la Terre et de son environnement, structures internes, champs magnétiques, champs gravitationnels, sismicité, etc., grâce à des méthodes physiques non destructives. Elle permet d'imager le sous-sol pour une prospection minière et pétrolière, par exemple, pour le génie civil, l'hydrogéographie, permet de surveiller les risques naturels, souvent via des mesures en surface ou aéroportées. Cette méthode d'exploration du sous-sol offre aussi un très large domaine d'application dans l'étude archéologique. La prospection géophysique est devenue un outil essentiel et non invasif pour la détection, la cartographie et la caractérisation des vestiges archéologiques enfouis, ce qui améliore considérablement l'interprétation des sites et la planification des fouilles. L'amélioration de la sensibilité des capteurs et de la résolution spatiale des données géophysiques mesurées permet désormais la création d'images fiables du sous-sol.
3: Ne donnons ici qu'un seul exemple. En Égypte, les archéologues ont découvert une immense structure antique dans le delta du Nil. Dans une publication en mars de cette année, ils ont décrit l'approche intégrée utilisant l'imagerie radar satellitaire et la tomographie de résistivité électrique. Cette dernière technique, en abrégé la TRE, est une méthode géophysique non destructive qui cartographie la structure du sous-sol en mesurant sa résistance au passage du courant électrique. En injectant du courant via des électrodes alignées, elle permet de visualiser en 2D ou 3D les variations de lithologie, d'humidité et de contamination. Ils ont mis en œuvre l'imagerie radar satellitaire et la tomographie de résistivité électrique en combinaison avec des fouilles classiques pour détecter des éléments archéologiques enfouis à Bouto, dans le nord-ouest du delta du Nil. C'est un site d'occupation complexe avec différentes phases d'occupation s'étendant de la période pré-dynastique au début de l'ère islamique. D'abord, les images satellitaires Sentinel-1, qui sont essentiellement basées sur un radar, ont été utilisées. L'imagerie radar a la capacité de détecter les cibles à tout moment et quelles que soient les conditions météorologiques, dans une certaine mesure de pénétrer les couches de sol et de végétation jusqu'à un mètre de profondeur, notamment si le milieu est sec. Ces images ont été traitées à l'aide d'un logiciel spécialisé développé par l'Agence spatiale européenne pour traiter, visualiser et analyser des images fournies par les satellites. La technique permet d'identifier les anomalies à grande échelle révélatrices de structures enfouies.
2: Et à partir des anomalies détectées par l'analyse des images satellites, des emplacements pour des profils de tomographie de résistivité électrique ont été stratégiquement sélectionnés afin de maximiser la probabilité de mettre en évidence des structures souterraines significatives. La technique a été appliquée selon un mode quasi 3D, permettant une couverture rapide de vastes zones d'études et une meilleure interprétation des structures. En augmentant ainsi la précision de l'imagerie du sous-sol et l'interprétation des vestiges archéologiques enfouis, les chercheurs ont pu comprendre un site aussi complexe que Buto. Et donc, la combinaison des données satellite 1 pour une étude à grande échelle et des résultats de la tomographie de résistivité électrique pour une étude à petite échelle a permis d'obtenir des informations pour orienter les fouilles. Celles-ci, menées sur une surface de 10 sur 10 mètres, ont mis à jour des murs de briques crues et des objets religieux, confirmant tout à fait les interprétations de géophysique et de télédétection. Alors si le sujet vous intéresse, mardi prochain, nous recevrons le professeur Strivet, spécialiste en archéométrie du Centre européen d'archéométrie de Liège. Rendez-vous à 17h dans le cadre de l'émission Curiosité.
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5: Au mois de novembre 2022, l'intelligence artificielle ChatGPT est rendue accessible au grand public qui va très rapidement s'en emparer. Moins de 4 ans plus tard, et un an à peine après son élection sur le trône de Pierre, c'était au mois de mai 2025, le pape Léon XIV publie le 25 mai 2026 sa première encyclique intitulée Magnifica Humanitas, dans laquelle il propose une réflexion sur la place occupée par la technologie et particulièrement par l'intelligence artificielle dans notre vie. Afin de comprendre tout le sens et tout l'intérêt de cette encyclique, je vous propose une double émission consacrée à son analyse. Et pour m'accompagner, je reçois le spécialiste des nouvelles technologies en sciences de l'éducation. Dominique Villard est aujourd'hui l'invité de Perspective. Dominique Villard, bonjour.
6: Bonjour.
5: Dominique Villard, nous allons donc parler aujourd'hui de la lettre encyclique publiée le 15 mai 2026 par le pape Léon XIV. Alors ce mois de mai est un mois de grands textes, puisqu'il y a 11 ans exactement, le 24 mai 2015, sortait Laudato Si du pape François, un texte, on le sait, qui a énormément compté pour la prise de conscience des enjeux écologiques et qui a d'ailleurs eu une influence, ou en tous les cas on en a parlé, au-delà de l'Église et des cercles chrétiens. Tout le monde a reconnu qu'on était face à un texte qui prenait les problèmes à bras-le-corps et qui en faisait une analyse tout à fait valable. La question est de savoir s'il va en être de même pour ce texte qui s'intitule donc Magnifica Humanitas et qui est présenté, Dominique Villard, comme un texte qui porte sur les nouvelles technologies et particulièrement sur l'intelligence artificielle. Est-ce que c'est votre sentiment ? Est-ce que c'est bien là le thème de ce texte tout d'abord ?
6: C'est le thème de ce texte et c'est un thème que le pape prend à bras le corps et je dirais qu'il donne toute la mesure à la réflexion sur la numérisation, la digitalisation de notre monde. Il prend la mesure de ce phénomène énorme et qui ne date pas d'ailleurs de l'intelligence artificielle, mais l'intelligence artificielle en est la fine pointe. Je pense que ce texte comptera et remuera les consciences autant que Laudato Si. Je pense que c'est un remarquable aggiornamento de la doctrine sociale de l'Église par rapport aux technologies et à leurs enjeux. Le texte prend vraiment la mesure du phénomène au niveau auquel l'Église doit le prendre, c'est-à-dire au niveau civilisationnel. Donc il ne s'agit pas d'une petite réflexion sur la technologie, on aurait pu imaginer une réflexion éthique sur l'un ou l'autre point, ou sur l'accélération du progrès, ou des choses ainsi. Non, le pape embrasse le phénomène en le positionnant d'entrée de jeu dans ses enjeux civilisationnels, et donc globaux, mais également de long terme et anthropologique. Cela a été d'ailleurs salué par un nombre de philosophes ou d'intervenants intellectuels. Éric Sadin, par exemple, qui s'est illustré comme un des grands adversaires de l'intelligence artificielle, en tout cas générative, parce qu'on peut rentrer dans les nuances de définition. Éric Sadin a immédiatement accordé au pape d'avoir produit un texte du niveau auquel on aurait dû s'attendre de la part d'intellectuels beaucoup plus tôt. Donc un texte, une réflexion placée à un haut niveau et qui a manqué dans le débat.
5: Alors Magnifica Humanitas est divisé en 5 chapitres, en tout 245 paragraphes. Et je reviens sur votre intervention, Dominique Villard. L'intelligence artificielle, mais quand je prononce ce mot, c'est en effet tout ce monde numérique et informatique qui nous entoure. Ceux qui en parlent, c'est ceux qui la font. Donc on va citer par exemple un Elon Musk. Et puis alors il y a la population qui l'utilise et qui s'interroge. Mais je trouve que les pouvoirs politiques, finalement, n'en parlent pas. Pas tant que cela, ou en tous les cas lorsqu'ils en parlent, on n'a pas l'impression qu'il y a une grande réflexion, une grande prise en compte ou de grandes décisions à venir qu'ils veulent proposer, ne serait-ce que cela. Donc le pape Léon XIV se positionne comme une grande voix publique qui n'est pas, encore une fois, liée à des enjeux économiques ou de pouvoir. C'est évidemment ce qui donne toute la valeur de ce témoignage, mais encore une fois, c'est assez rare, sauf si évidemment on s'intéresse au sujet et qu'on va lire la littérature. Mais encore une fois, je parle de grandes personnalités publiques, et le pape en est une.
6: Oui, je pense que c'est un discours qui est placé au bon niveau, c'est-à-dire un discours de type assez universel et qui remplit un manque, tout comme Laudato Si actualisait la doctrine sociale de l'Église au niveau de l'écologie. D'ailleurs, il y a plusieurs références à Laudato Si dans l'encyclique que nous discutons aujourd'hui. Le pape Léon XIV rappelle à juste titre que l'écologie intégrale amenée par le pape François est devenue une dimension absolument incontournable de la doctrine sociale de l'Église et qui revient d'ailleurs dans ce texte pour éclairer certains aspects de l'intelligence artificielle. Alors, on a donc ce grand texte qui est un petit peu isolé, il faut le dire. On a sans doute un certain nombre de philosophes ou d'intellectuels qui en parlent. On a par exemple Luc Ferry, qui a pu avoir un certain nombre d'avis, mais on voit que Luc Ferry n'a qu'une grande envie, c'est de vivre le plus longtemps possible pour continuer à donner cours et à se vanter dès qu'il le peut sur ce qu'aura été sa vie. Nous avons des radicaux comme Laurent Alexandre, Luc Ferry et Laurent Alexandre étant d'ailleurs à placer dans les transhumanistes, n'est-ce pas? On a des gens comme Éric Sadin qui a organisé le contre-sommet du numérique précisément parce qu'il considérait qu'au niveau des gouvernements, il n'y avait pas de réflexion, que les gouvernements donnaient finalement dans le discours de la Silicon Valley. Donc il y avait là un élément manquant de discours qui est le discours que peuvent tenir des États. Et donc pour mettre davantage de nuances, il a organisé à Paris le contre-sommet du numérique. Mais Éric Sadin est quasiment à l'extrême opposé des deux philosophes qu'on vient de citer. Lui, il est totalement anti-IA générative. On sent quand même dans cette encyclopédique la volonté de Léon XIV de prendre le phénomène avec toutes les nuances nécessaires. C'est d'ailleurs assez remarquable comme tentative, comme effort intellectuel. Cela peut d'ailleurs donner l'impression à l'encyclique qu'elle est un petit peu attrape-tout. Il y a chez Léon XIV une telle volonté d'inscrire cette réflexion dans tout l'appareil conceptuel de la doctrine sociale de l'Église. Il y a même comme un tremblement chez Léon XIV, qui est un pape plutôt timide au départ, une sorte de tremblement de s'inscrire après tous ces grands noms, tous ces grands textes. Et il tient donc à montrer qu'il est la fine pointe finalement de cette réflexion sur la doctrine sociale de l'Église, à laquelle il va donner une nouvelle dimension permettant d'appréhender au niveau civilisationnel, anthropologique, ce phénomène de l'intelligence artificielle.
5: Je rappelle, avant que nous ne rentrions dans le texte même de cette encyclique, ça a été souvent rappelé, mais faisons-le néanmoins, que le pape Léon XIV est plutôt bien placé pour parler de l'intelligence artificielle. On sait que dans le clergé, les licences ou les doctorats de philosophie font floresse, dans la curie très certainement. Il y a moins de mathématiciens, sans doute moins de scientifiques, et lui en est un. C'est d'ailleurs le premier diplôme qu'il a obtenu. Il a donné des cours de physique, des cours de mathématiques dans des universités américaines. Donc sans doute a-t-il une formation qui le prédispose à traiter de ces questions. Il aurait pu le faire sans avoir cette licence, bien évidemment. Mais voilà, ça donne néanmoins un gage supplémentaire. On ne peut pas balayer d'un revers de la main en disant « c'est un pape qui se mêle de sujets qu'il ne connaît pas ». Il les connaît sans doute mieux que moi.
6: On sent dans certaines formules très ramassées, dans certains paragraphes qui sont d'un caractère synthétique absolument remarquable, on sent quelqu'un qui a bien compris jusqu'aux enjeux techniques ou jusqu'au substrat, pourrait-on dire, technologique.
5: Dominique Villard, merci de nous avoir présenté le contexte général dans lequel s'inscrit Magnifica Humanitas. On va plonger dans le texte même de l'encyclique en commençant par nous intéresser à son titre, mais ce sera après avoir écouté un premier morceau de musique. Et je vous propose d'écouter une chanson qui est sortie 2-3 semaines après la publication de Magnifica Humanitas et qui montre jusqu'où peut déjà aller l'intelligence artificielle. Il s'agit d'une chanson qui a été proposée par une artiste française, Marie Poulain. La chanson s'intitule « Si l'IA, si l'intelligence artificielle », 3 points en quelque sorte. Et il s'agit en fait d'une chanson qui s'interroge elle-même, concrètement, musicalement, sur les possibilités données par l'intelligence artificielle, puisque dans cette chanson, Marie Poulain est en duo avec Édith Piaf, dont la voix a été recréée grâce à l'intelligence artificielle. On écoute Si l'IA sur RCF.

0: Et sur la radio chrétienne francophone, nous écoutions Marie Poulain en duo virtuel avec Édith Piaf, dont la voix a été recréée grâce à l'intelligence artificielle, dans cette chanson intitulée « Si l'IA » sortie en 2026.
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0: Magnifica Humanitas, c'est la première encyclique du pape Léon XIV et nous en parlons aujourd'hui dans Perspective avec Dominique Villard. Vous êtes spécialiste des nouvelles technologies dans le monde de l'éducation, c'est donc un sujet qui vous intéresse particulièrement. Ma première question, Dominique Villard, ça a parfois été relevé, c'est le titre un peu paradoxal. On nous annonce donc un texte sur les nouvelles technologies et ça commence par nous dire que l'humanité est magnifique. Elle est magnifique, mais elle est déstabilisée.
2: C'est une bonne formule. Maintenant, quel pied de nez, quelle intelligence, quelle ironie, quel humour de la part du pape de venir placer comme grand portique de son encyclique, de sa réflexion approfondie sur les transformations du monde, sur les rerum novarum, traduction les choses nouvelles, encyclique de Léon XIII. Quelle subtilité de placer ce titre qui vient en fait battre en brèche ce qu'on a pu appeler les blessures narcissiques de l'homme ou les trois destitutions de l'homme qui pourraient en faire une créature de rien du tout, une humanité réduite à peu de choses.
0: Méprisable.
2: Carrément méprisable. Et donc, le titre de l'encyclique vient s'opposer à cette glissade vers la désintégration de cette humanité. Désintégration par les blessures narcissiques que je rappelle. Copernic, l'homme n'est plus au centre de l'univers, la Terre n'est plus ce autour de quoi tourne l'univers. Elle tourne au contraire autour du Soleil avec des conséquences énormes sur la façon de concevoir l'humanité. Blessure narcissique, destitution de l'homme par Darwin. Contrairement au récit de la Genèse qui place l'homme comme une créature à part, en charge de l'univers, Darwin le destitue en disant que ce n'est qu'une créature parmi d'autres qui, bien loin d'avoir été créée par son créateur, s'inscrit dans une espèce de logique naturelle d'évolution. Troisième blessure narcissique, Sigmund Freud, qui va nous dire que nous ne sommes plus les maîtres de notre propre vie. Nous sommes agis par notre inconscient. Autre destitution. J'ajoute personnellement une quatrième destitution, Pierre Bourdieu. Nous sommes cette fois-ci agis par nos habitus, c'est-à-dire pas nécessairement ou pas uniquement par notre inconscient individuel, comme l'aurait dit Freud, mais par les structures sociales qui nous envahissent et qui font de nous ce que nous sommes. Et cinquième possible destitution, l'intelligence artificielle. On se rabattait, on gardait son précaré en tant qu'humanité en disant que ce qui nous définissait, c'était précisément cette intelligence. Et voilà que une technologie vient montrer que cette intelligence peut en tout cas être imitée d'une manière tout à fait hallucinante quand on y pense. Cinquième destitution de l'humanité possible. Que reste-t-il à l'homme dans ce contexte où il a été à chaque fois réduit davantage.
0: Oui, il peut même dire qu'il a été abaissé. Et pourtant, Dominique Villard, nous ne sommes pas face à un texte qui envisage l'intelligence artificielle comme quelque chose à rejeter d'emblée. À ce propos, je citerai le paragraphe 138 dans lequel le souverain pontife explique qu'il ne faut ni diaboliser ni idolâtrer la technologie.
2: C'est exact et c'est en cela que le texte est un grand texte. Il affronte le phénomène dans toute sa complexité. Il n'est pas dans une radicalité qui lui ferait présenter sa position comme à un extrême du continuum. Il voit bien les deux polarités, c'est-à-dire la possibilité de diaboliser ou au contraire la possibilité d'idéaliser. Et il va naviguer intelligemment, subtilement, entre ces deux extrêmes. Et il va le faire au nom de l'humanité, de la magnifique humanité. Et je propose qu'on lise pour cela le paragraphe 6. Et je pense que beaucoup d'auditeurs se retrouveront dans ce paragraphe et donc seront mieux à même de voir en quoi l'Église se porte au-devant, pour ne pas dire se porte au secours, de cette difficulté actuelle à penser le phénomène.
0: Oui, on va vous écouter lire ce paragraphe 6, mais qui montre bien que cette encyclique, elle veut nous parler de notre temps et elle prend en compte notre situation psychologique, que l'on soit d'ailleurs chrétien ou pas.
2: Il faut rappeler que cette encyclopédique, et c'est dit explicitement, s'adresse à l'ensemble des hommes de bonne volonté. En recherche de la vérité, c'est un élément dont nous aurons l'occasion de reparler, notamment dans les paragraphes réservés à l'éducation, où Léon XIV, par rapport à cette technologie, remet en selle l'importance de chercher la vérité. Et c'est une première chose à laquelle l'éducation doit pourvoir. Paragraphe 6. C'est pourquoi il faut engager un discernement commun, capable de s'enraciner dans les fondements spirituels et culturels des transformations en cours. Fondements spirituels et culturels. Si nous nous limitons aux aléas du moment, on retrouve ce sur quoi j'ai insisté, prendre la mesure du phénomène et ne pas rester dans les détails. Si nous nous limitons aux aléas du moment, nous risquons de laisser la succession des urgences décider à notre place de la direction à prendre. Et quand on regarde à certains moments nos gouvernements, nos écoles, nos pouvoirs éducatifs, les différentes autorités dans la société, on peut très certainement avoir cette impression d'urgence qui fait que finalement l'IA décide à notre place. Nous vivons une phase de transition rapide, un tournant historique. Attention, Léon XIV, et c'est une grande force de l'encyclique, ne minore pas ce qui est en train de nous arriver.

0: éducation un certain nombre de tournants, même si on ne peut pas dire que ça a été la révolution absolue.
1: Mais nous y reviendrons à cela, nous y reviendrons.
0: Nous y reviendrons. Même chose si on prend l'Internet, et alors ce qui circule beaucoup chez mes collègues enseignants, c'est aussi Wikipédia était déjà une menace sur l'éducation, n'est-ce pas ? On a pu dire la même chose de façon générale sur l'Internet, n'est-ce pas ? Sur, d'ailleurs, les révolutions, entre guillemets, multimédia. On a beaucoup parlé des MOOC à un certain moment, hein, ces cours en ligne qui étaient faits de capsules vidéo. On a pu dire que ça allait bouleverser l'éducation. Et attention, je ne dis pas que cela ne l'a pas bouleversé. Mais peut-être n'avons-nous pas eu un bouleversement de l'ampleur auquel on pourrait s'attendre. Léon XIV, et je suis de ceux qui pensent cela depuis le début, c'est-à-dire depuis janvier 2022. Donc, il faut voir que ChatGPT sort, c'est-à-dire pour la première fois dans l'histoire de l'humanité, une intelligence artificielle démocratisée. Sam Altman, le fondateur d'OpenAI, c'est-à-dire la société qui développe ce qu'on pourrait appeler l'intelligence artificielle emblématique, c'est-à-dire ChatGPT. Le 30 novembre 2022, Sam Altman envoie un tweet sur Twitter. Nous venons de sortir ChatGPT, venez discuter avec lui. Je suivais l'intelligence artificielle depuis plusieurs années, mais tout comme mon maître Dieudonné Leclerc à l'université de Liège, nous avions parfois des conversations disant « l'intelligence artificielle, c'est intéressant, mais on ne voit pas vraiment ce qu'un enseignant pourrait en sortir pour l'instant ». C'était très souvent, non, c'était toujours d'ailleurs, des intelligences artificielles de type logique, c'est-à-dire pré-câblées, où il s'agissait d'organiser des parcours, mais avec un certain nombre de combinaisons finalement limitées. C'était ce qu'on appelait les adaptive systems, c'est-à-dire quand même des systèmes qui étaient capables de voir ce que l'étudiant faisait, de façon à organiser un chemin d'apprentissage, un peu on the fly, hein, dans l'instant. Elles étaient capables de faire ça, mais évidemment, en 2017, avec cet article célèbre par un groupe de scientifiques sur l'intelligence artificielle, non pas logique, mais générative, on entre dans autre chose, et on entre dans autre chose un petit peu par surprise, d'accord ? Et donc, en tout cas, Léon XIV, pour revenir à ce dont nous parlions, prend la mesure du tournant historique, je cite l'encyclique que représente l'intelligence artificielle. L'intelligence artificielle est à mes yeux, mais je pense aussi aux yeux de Léon XIV, une singularité technologique. Il y a un avant et un après. Tout ce qu'on a dit avant, c'est-à-dire télévision scolaire, PC, Internet, technologie, multimédia, ne sont pas, un mot à tendance, des game changers. Je pense que l'intelligence artificielle l'est. Il y a une cassure technologique, une singularité. Et donc, je termine ce paragraphe. Tandis que certains se disputent l'avenir des nouvelles technologies et que d'autres s'attachent à y réfléchir, la plupart des personnes, et c'est ici que on rejoint nous-mêmes, qui ne savons pas très bien où on va, mais aussi sans doute beaucoup d'auditeurs qui nous écoutent, la plupart des personnes restent dans l'expectative, observent de loin et espèrent simplement que tout ira ou tout y a pour le mieux. C'est précisément pour cette raison que des questions décisives s'imposent à notre conscience, questions auxquelles on ne peut plus échapper. Où allons-nous ? Vers quel but souhaitons-nous nous orienter? Quelle direction choisir en tant que communauté humaine et en tant que peuple?
1: Oui, bien sûr, on sent que Léon XIV a pris conscience de ce grand état de désarroi lorsqu'on prend la peine de se poser des questions. Mais auparavant, au-delà justement de ce constat de désarroi

0: froid et d'interrogation, on voit bien que ce choix, on ne peut pas faire sujet plus actuel que la technologie et que l'intelligence artificielle. Dans le début de Magnifica Humanitas, le pape Léon XIV veut vraiment bien indiquer que c'est le devoir de l'Église de parler de cela, et que ce devoir de l'Église qu'elle se donne, en toute humilité, le terme revient de nombreuses fois, est aussi le gage que l'Église est de ce monde. Et il rappelle certains passages de Gaudium et Spes, qui étaient sortis lors du Concile Vatican II, où a été actée l'autonomie des choses terrestres. C'est-à-dire que le discours de l'Église n'est pas de vouloir proposer une vision qui descendrait du ciel, mais qu'au contraire, elle part de la réalité telle qu'elle est, avec sa richesse, qui est magnifique, avec toute sa valeur, avec toute sa complexité, et qu'elle veut accompagner cela. Il me semble que c'est important de le rappeler, puisque au début de ce texte, le souverain pontife explique pourquoi il parle, mais encore une fois, en toute humilité.
1: La première section de l'encyclique est très intéressante et un petit peu surprenante, mais très juste dans le contexte démocratique actuel. Léon XIV va rappeler pourquoi il est légitime pour l'Église de parler de ces questions. Et avec une grande humilité, mais aussi une grande pénétration, Léon XIV montre un processus bidirectionnel. Bien entendu, l'Église a amassé un trésor de sagesse. L'Église, dans une formule célèbre, est experte en humanité. Et donc, dans ce cas-là, l'Église peut activer ce patrimoine de sagesse pour amener aux hommes, à tous ceux qui se posent des questions, hein, le paragraphe 6, des critères de discernement sur les choses nouvelles, rerum novarum, qui peuvent surgir dans le cours de l'histoire. Quand je parle de procédure bidirectionnelle, c'est que Léon XIV dit aussi que se frotter à ces choses nouvelles est une occasion pour la doctrine sociale de l'Église, mais aussi pour les chrétiens, très concrets, de mettre à l'épreuve, le mot est trop fort, mais en tout cas de jauger l'adaptation, l'actualité, et que en faisant cet effort, l'Église va ressortir avec une compréhension plus intense, plus juste de ce qu'est sa doctrine et au-delà de ce qu'est le message du Christ. Donc c'est très beau de voir ça. Il y a une sorte d'établissement ou de réétablissement de la légitimité et de l'intérêt pour l'Église à parler. La deuxième section, on l'a un petit peu évoquée, Léon XIV, avec une forme de crainte et de tremblement, va passer en revue les grands textes, à partir de Rerum Novarum essentiellement, de tous ses prédécesseurs les plus récents, afin de se doter, et c'est là que c'est un travail remarquable, un travail vraiment de fond, afin de doter son éclairage spirituel sur l'intelligence artificielle des concepts nécessaires. Et donc, c'est une section où on voit ressurgir de grands concepts comme la justice sociale, comme la subsidiarité, pas mal cité, hein, quelque chose d'important, une véritable ressource pour penser la situation. Tout ce qui concerne évidemment l'écologie intégrale. Donc, il va se doter d'une sorte d'inventaire qui va lui permettre, à partir de la section 3, de véritablement plonger dans le sujet de l'intelligence artificielle et du numérique au sens large, c'est-à-dire dans cette technicisation du monde dont l'intelligence artificielle représente la fine pointe. Et pour Léon XIV, cela ne se discute même plus. Il faut y penser parce que ces technologies font déjà partie, et je reprends l'expression, du tissu même de nos existences.
0: Dominique Villard, on se retrouve dans quelques instants.
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0: Et à l'instant, sur la radio chrétienne francophone, nous écoutions une chanson intitulée « La tour de Babel », une chanson écrite à l'origine, au début des années 60, par Guy Béard, mais qui était interprétée ici, en 1967, par Marie Laforêt. Comme vous avez pu l'entendre dans cette chanson, « La tour de Babel » est la métaphore de la difficulté de communication qui peut exister entre les êtres. Eh bien, il s'agit d'une thématique qui n'est pas éloignée de la manière dont le pape Léon XIV, comme nous allons le voir, fait l'exégèse de l'épisode de la construction de la tour de Babel dès le début de l'encyclique Magnificat Humanitas.
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0: Et pour parler de l'encyclique du pape Léon XIV Magnificat Humanitas, j'accueille aujourd'hui le spécialiste en questions d'éducation et nouvelles technologies, Dominique Villard. Avant le morceau de musique, nous évoquions le deuxième grand chapitre de cette encyclique. Chapitre, je ne dirais pas tellement plus ardu, parce que le souverain pontife fait vraiment un grand travail de synthèse, mais disons plus historique, puisqu'il tient à montrer comment depuis Léon XIII, on est en 1891, Sererum Novarum, eh bien la doctrine sociale de l'Église va se développer jusqu'au pape François. Alors ce terme de doctrine sociale de l'Église, de quoi s'agit-il? Eh bien c'est le regard que l'Église va poser sur les phénomènes du temps. On le sait bien, Jésus n'a pas parlé d'intelligence artificielle ou des conditions de travail pour parler de Rerum Novarum à la fin du 19e siècle, mais évidemment, l'Église a beaucoup de choses à dire là-dessus et elle l'a rappelé avec des mots plus modernes. Alors, de quoi est constituée cette doctrine sociale de l'Église? L'importance de la dignité de la personne, l'importance de développer ce qu'on appelle le bien commun, c'est-à-dire de donner à toute personne la possibilité d'atteindre sa perfection, la destination universelle des biens, la subsidiarité, le principe de solidarité, tous nos destins sont liés, hein, le pape François le rappelait suffisamment, et évidemment la question de la justice sociale, hein, une répartition juste des biens, notamment au niveau de la question des salaires, hein, c'était des choses qui ont été abordées encore une fois dès la fin du 19e siècle, et cette question de la transparence. Alors juste un petit mot sur la subsidiarité.
2: C'est vraiment un grand don, selon moi, de l'Église à l'humanité que ce principe de subsidiarité. Et cela signifie concrètement que les problèmes doivent être réglés au niveau le plus bas, pourrait-on dire, ou le plus proche plutôt des réalités qui interviennent dans ces problèmes. Et donc ça signifie que si une communauté peut régler, je pense, une association, une paroisse, un club de sport, une ville, une commune, et on peut remonter toute la hiérarchie, si vous voulez, des possibilités d'intervention, eh bien, si un problème se pose, par exemple, dans une école, c'est aux enseignants, aux étudiants, à la direction, et même peut-être pas directement à la direction, si les professeurs peuvent s'entendre ensemble pour traiter ce problème-là, il est préférable, il est demandé par l'Église, de régler le problème au niveau le plus proche de ce problème possible.
0: Ces principes-là, le pape nous dit qu'il va falloir les utiliser pour justement essayer de mieux comprendre, de mieux aborder cette réalité nouvelle qu'est la technologie. Et de mieux agir. Et je citerai pour clôturer ce chapitre, je renvoie évidemment tous nos auditeurs à la lecture de ce deuxième chapitre. On est au paragraphe 91 et c'est assez simple. Le pape s'exprime à la première personne et il dit « Je suis convaincu que la manière concrète de vivre les relations sociales à la lumière de l'Évangile n'est pas fixée une fois pour toutes, mais qu'elle reste une tâche confiée de génération en génération à la communauté chrétienne. Sous la conduite de l'Esprit-Saint, l'Église se laisse éclairer par la parole afin de lire les signes du temps et de rechercher avec créativité de nouvelles voies pour que les relations entre les personnes et les peuples deviennent plus conformes aux exigences du royaume de Dieu. » Et il rajoute « C'est pourquoi j'encourage tout le monde, en particulier les fidèles laïcs, à ne pas avoir peur de se laisser interpeller par la réalité, à s'écouter mutuellement et à assumer avec fermeté leurs responsabilités dans la construction d'une société plus humaine et plus fraternelle. » Et ça me permet de faire le lien avec ce qui suit, avec cette question de construction. Parce qu'au paragraphe précédent, au paragraphe 90, et vous l'avez déjà un peu évoqué, mais en utilisant d'autres mots, Léon XIV pose la question. Que sommes-nous en train de construire ? Et c'est vraiment extraordinaire quand on y pense, cette question, parce que ce n'est pas quels sont les dangers, quels sont les risques, que faut-il arrêter ? Non, il a bien conscience que nous construisons quelque chose. Alors reste à savoir ce que nous construisons. Vous voyez, c'est très intéressant, on retrouve le terme Magnificat Humanitas, nous sommes en action, les choses se passent, nous ne sommes pas dans une attitude de freinage absolu, non, les choses se construisent, mais que construisons-nous ? Et le pape propose deux types de constructions. Ça démarre dès le début de l'encyclique et il reprendra ces images, qu'il appelle même d'ailleurs des icônes, dans la fin du texte. Et ça montre d'ailleurs évidemment qu'on n'est pas que dans un texte historique ou technique, hein, mais on retourne donc au texte biblique. C'est l'image de la tour de Babel et de la reconstruction des murs de Jérusalem. Est-ce que c'est des images ou des réflexions qui vous ont convaincu, Dominique Villard ?
2: Cela m'a complètement convaincu. C'est en parfaite cohérence avec la dimension spirituelle, avant tout, de notre destinée humaine, que le pape rappelle, que le pape active, que le pape rééclaire. Et donc, je ne suis pas surpris et je suis tout à fait preneur de l'opposition entre un mythe et un épisode qui serait rattaché à l'histoire du peuple d'Israël. Et ça intervient dès le paragraphe 7. Deux icônes bibliques. D'un côté, nous avons le récit très célèbre, songeons à cette fameuse peinture de Bruegel, la tour de Babel, et nous avons une réflexion du pape sur le numérique, qui est une langue constituée de 0 et de 1, avec laquelle nous sommes occupés à construire une société, puisqu'elle intervient dans tous les secteurs de l'existence, et sans doute encore davantage demain qu'aujourd'hui, si pour autant on continue sur la trajectoire, sans tenir compte des réflexions de l'encyclique d'une certaine manière. On verra cela comme une glissade dangereuse ou au contraire comme une occasion de s'humaniser encore davantage par la manière dont on se positionnera par l'intelligence artificielle. Mais en tout cas, pour Léon XIV, la tour de Babel n'est pas le bon exemple ou plutôt la bonne direction à prendre puisque cette entreprise colossale est marquée par une seule langue, une seule technologie, une seule direction. On veut finalement se gonfler d'orgueil en construisant tous ensemble, et cela a l'air d'être un projet peut-être qui pourrait avoir quelque chose de positif, puisque nous avons précisément toute l'humanité, d'où l'intérêt, la résonance avec le titre. Nous avons toute l'humanité qui décide, donc aux origines, de construire une ville et une tour dont le sommet pénètre les cieux. Mais cela sera un projet disqualifié dans la réalité parce qu'il est basé sur l'orgueil et la prétention à se suffire à soi-même, donc à nier Dieu. Et qu'est-ce qui se passe quand on nie Dieu ? On nie directement les hommes, la communication va se dégrader, les langues vont se confondre alors qu'on a cette idée d'une humanité rassemblée autour de cette tour. Les hommes ne se comprennent plus, Dieu est oublié, il n'y a plus de référence, c'est une œuvre conçue sans référence à Dieu qui finalement bascule d'une solidarité apparente vers une uniformité qui élimine la communion et qui choisit plutôt l'homogénéisation. Donc ce projet grandiose naît de l'absolutisation de l'humain, je reprends ici le paragraphe 6, et de sa prétention à l'autosuffisance, et il sacrifie la dignité ou la spécificité des personnes et aspire à atteindre le ciel sans la bénédiction de Dieu.
0: Dominique Villard, Pour poursuivre votre présentation de l'exégèse que le souverain pontife fait de l'épisode de la construction de Babel, nous sommes dans le livre de la Genèse au chapitre 11, les 9 premiers versets, exégèse qu'il met en parallèle avec la situation actuelle. Je pense que nous pouvons ici introduire une notion qui est plusieurs fois utilisée dans l'encyclique Magnificat Humanitas et dont nous reparlerons très certainement dans la prochaine émission, c'est la notion de paradigme technocratique. Ce paradigme désigne le fait que la place toujours plus importante occupée aujourd'hui par la technologie dans nos vies aboutit à faire croire que cette technologie est finalement le seul mode d'accès à la réalité et donc à la vérité. Et c'est là que se situe le danger. Par la construction de la tour de Babel, l'humanité succombe en fait à la même tentation qu'Adam et Ève, vouloir se faire l'égal de Dieu et par conséquent de pouvoir s'en passer. La fabrication des briques dans la Genèse qui permettra de construire cette tour gigantesque s'avère être une anticipation de la technologie d'aujourd'hui qui, pour ses zélateurs radicaux, devrait permettre à l'humanité de parvenir à ses fins, quelles qu'elles soient, par ses propres moyens et donc sans Dieu. Alors, vous l'avez dit, on pourrait penser que ce projet de Babel, parce qu'il mobilise l'ensemble de l'humanité, a quelque chose de positif. Mais ce serait ne pas voir, et c'est là-dessus qu'insiste Léon XIV, que ce projet exige une uniformisation de l'humanité. Uniformisation figurée par le partage d'une langue unique dans le récit de la Genèse. Or, ce sur quoi insiste Léon XIV, c'est précisément que ce langage est une violence faite à la singularité de tout être humain. Le langage universel du paradigme technologique, c'est celui de la performance. L'être humain n'est pas envisagé pour ce qu'il a de singulier, avec ses qualités et ses défauts, avec ses manques et ses faiblesses aussi. Non, tout cela n'est plus pris en compte, seul importe sa performance, ses compétences, ses résultats. Et c'est ce qui explique qu'à la fin du récit, l'humanité se divise, car ce langage unique ne peut aboutir qu'à la division faite entre ceux qui sont jugés forts, efficaces, utiles, et ceux qui ne le seraient pas. Lorsque l'humain agit en voulant se passer de Dieu, nous dit Léon XIV, c'est sa propre humanité, toujours limitée, toujours blessée, toujours pécheresse, qu'il oublie ou dont il veut se débarrasser. Et c'est là que le pape renoue avec le discours de l'Église pour qui Dieu est celui qui nous accueille, même faible, même imparfait, même pécheur, qui nous accueille donc tous dans notre différence, alors que le paradigme technocratique nous évalue à l'aune exclusive de nos performances. Un être humain n'a de valeur que par rapport à ce qu'il réalise, que par rapport à ses résultats, que par rapport à ses réussites. On ne peut pas chuter lorsqu'on vit au sein du paradigme technocratique, alors que le Christ, lui, nous tend toujours la main pour nous aider à nous relever. Le Christ, Dieu, ne cesse jamais, malgré nos pauvres résultats, malgré nos échecs et nos faiblesses, de nous aimer. Et c'est la raison pour laquelle, à cette construction de la tour de Babel, le pape Léon XIV va opposer une autre construction racontée dans la Bible, c'est même plutôt une reconstruction, celle des murs de la ville de Jérusalem au retour de l'exil. On est dans le livre de Néhémie. Est-ce que vous pouvez nous raconter avec un peu plus de détails cet épisode, Dominique Villard ?
2: Eh bien, Néhémie va réactiver avant même toute construction toute idée précise de comment on va rebâtir le mur de Jérusalem, il va réactiver le mur, ou le réseau plutôt, des relations. Il va faire en sorte que toutes les familles s'agglomèrent autour d'un projet de reconstruction du mur. Et le mur de Jérusalem a évidemment... Le mur des Lamentations a évidemment cette connotation directement religieuse. Alors que la tour voulait s'autonomiser, ici on est d'entrée de jeu dans une reconnaissance de la relation entre Dieu et un peuple, même si tout a été détruit. Et donc, Néhémie va rétablir les liens avant même de poser les pierres, nous dit le pape. Il, Il écoute les craintes, il coordonne les efforts, il fait face aux oppositions, il est dans le dialogue et il va confier à chaque famille un tronçon du mur à reconstruire, principe de subsidiarité. Il ne va pas se poser comme une sorte d'architecte général qui, justement, va dire à ses ouvriers, voire à ses esclaves, il faut faire comme ceci, comme cela. Non, il va faire en sorte que du dialogue entre toutes et tous sorte une responsabilité personnelle. Au premier niveau où c'est possible de le faire, parce qu'il faut quand même être une équipe, donc la famille se présente bien, ce n'est pas un projet individualiste, mais ce n'est pas non plus un projet collectiviste. On est bien dans ces niveaux que l'Église préserve de la vie familiale, de la vie associative, des corps intermédiaires.
0: Le pape oppose les briques standardisées de Babel, qui sont des briques de matière, aux briques vivantes de la reconstruction du mur de Jérusalem. On pourrait rajouter que la tour de Babel n'a qu'un sens vertical, hein, alors qu'évidemment le mur de Jérusalem est dans une horizontalité englobante. Et c'est à chacun de nous de s'occuper de la part du mur pour protéger la ville de Dieu. Et ce mur sera disparate. Chaque famille l'aura construit un peu à sa manière. Et c'est ce qui en fera la valeur, le charme. Donc un mur, non pas pour séparer, mais pour se réunir avec en son cœur la présence de Dieu. Voilà les deux images qui nous sont proposées par le pape Léon XIV pour nous permettre d'aborder cette question de la technologie. Alors Dominique Villard, peut-être que certains de nos auditeurs resteront sur leur faim. Ils se diront, oui mais ok, là on est dans une sorte de métaphore biblique, mais est-ce qu'on peut aller plus loin? Eh bien c'est ce que nous ferons dans la prochaine émission. Nous aborderons davantage les chapitres 3, 4 et 5, avec notamment la question du contrôle.
2: La question du contrôle, la question peut-être du contrepoison à cela, que sont les grands principes justement de subsidiarité, c'est-à-dire redonner du contrôle aux échelons intermédiaires, partager la vérité sur ce qu'est ce phénomène de l'intelligence artificielle plutôt que l'imposer du haut. Nous aborderons aussi le problème du passage du bien commun dans les mains de personnes privées par rapport aux États. Nous aurons une attention particulière également sur les paragraphes, je pense, à partir de 141, sur l'éducation, et nous reviendrons sur une question très importante, un fil rouge de l'encyclique, et il faut vraiment que les auditeurs prennent conscience de ce grand apport de Léon XIV dans notre compréhension du phénomène de la technologie. La technologie n'est jamais neutre, et nous parlerons aussi de cette phrase qui a fait le tour des médias, il faut désarmer l'intelligence artificielle. Donc un très beau programme, nous avons posé les bases et nous allons continuer à construire le mur.
0: Merci beaucoup Dominique Villard pour l'émission d'aujourd'hui, mais aussi pour la prochaine dont vous venez de dresser le programme. Une seconde émission donc consacrée à cette encyclique importante, la première signée par le pape Léon XIV, Magnificat Humanitas, publié le 25 mai 2026, Magnificat Humanitas, de la protection de la personne humaine à l'ère de l'intelligence artificielle. Si vous souhaitez lire cette encyclique, bien évidemment, elle est disponible gratuitement dans de nombreuses langues sur le site du Saint-Siège, vatican.va. Mais vous pouvez également, et c'est très intéressant, vous rendre sur le site du Dicaster pour le service du développement humain intégral, une autre branche de la curie romaine, puisque sur ce site, et je répète le titre officiel du Dicaster pour le service du développement humain intégral, vous pouvez d'ores et déjà trouver des outils qui non seulement vous permettent de comprendre en profondeur le propos de l'encyclique Magnificat Humanitas, des résumés, des synthèses et même des schémas, des infographies officielles, notamment avec la tour de Babel dont nous avons parlé il y a quelques instants. Vous trouverez également des pistes pour pouvoir intégrer dans la vie de votre paroisse, de votre unité pastorale, des moments de réflexion autour de cette encyclique, que votre groupe soit constitué d'adultes ou d'enfants, des outils sont également accessibles, ou même de personnes qui ne sont pas chrétiennes. Donc vous le voyez, non seulement cette encyclique elle est à lire, mais Saint-Siège, le Vatican, a déjà pris soin de permettre à tout un chacun de se l'approprier à son niveau et à son rythme. Encore une fois, sur le site du Dicaster pour le service du développement humain intégral. Dominique Villard, à bientôt.
2: À bientôt, merci.

0: Soyez les bienvenus dans notre émission Forme et Formation. Dois-je encore répéter notre slogan pour rester en forme moralement, intellectuellement, spirituellement, peut-être même physiquement, il est important de se former. Alors évidemment, au Centre diocésain de formation, pour l'instant, c'est le temps des examens qui sont déjà, je crois, presque terminés. Mais nous profitons de l'occasion pour présenter les programmes de la rentrée, parce que pour ceux qui nous écoutent et qui sont intéressés par une formation, eh bien, il est temps de voir concrètement ce qu'ils peuvent faire. Et avec nous, en studio, le directeur du Centre diocésain de formation, Yves Kemeny. Bonjour Yves.
1: Bonjour à toi Ralph.
0: Voilà, la nouvelle brochure vient de sortir, donc carnet de formation 2026-2027 du CDF. Alors, peut-être avant de regarder dedans et de lire ensemble, surtout ce qu'il y a de nouveau, un petit rappel, qu'est-ce que c'est le Centre diocésain de formation? Qui peut y venir et qu'est-ce qu'on y donne comme cours?
1: Eh bien, le Centre diocésain de formation, c'est un institut supérieur de théologie et de catéchèse. Son nom juridique, c'est ISCP-CDF. C'est le nom de l'ASBL.
0: C'est ça, Institut supérieur de catéchèse et de pastorale.
1: Donc, c'est le nom de l'ASBL qui régit ce centre de formation. Et pour ceux qui ne connaissent pas l'adresse, peut-être qu'il y en a qui se disent, mais où est-ce que ça se situe? C'est bien à l'espace, à la rue des Prémontrés numéro 40. Eh bien, c'est là qu'est hébergé le Centre diocésain de formation.
0: Où se trouvent aussi les services diocésains, la plupart.
1: Exactement. Et donc, certains disent vulgairement évêché, mais c'est la rue des Prémontrés au numéro 40. Mmh. Et donc, vous avez demandé qu'est-ce qu'on y donne, qui est-ce qui vient se former. Eh bien, ceux qui s'y forment, c'est d'abord les acteurs en pastoral. Mmh. Vous savez, pour annoncer l'évangile au monde de notre temps, il est important de se former et les personnes en première ligne, c'est bien sûr des prêtres, des diacres et des laïcs qui sont envoyés officiellement par l'évêque, qui sont missionnés. Eh bien, ceux-là ont besoin d'être formés pour avoir un discours audible et crédible aujourd'hui.
0: Mais il faut dire que les prêtres ne sont pas formés ici, ils sont formés à Namur.
1: Certainement, oui, puisque autrefois c'était ici, mais désormais les séminaristes, c'est à Namur. Mais néanmoins, la maison ou le centre diocésain continue à accueillir les diacres permanents, ou donc ceux qui se forment pour être diacres permanents, des laïcs qui se forment pour être aumôniers dans les centres hospitaliers ou dans les prisons, et ceux qui se forment pour être assistants paroissiaux ou paroissiales pour les femmes, ainsi que depuis l'année dernière, depuis septembre dernier, des personnes qui sont appelées à être ministres institués dans l'Église. Mmh. J'ajoute quand même, et c'est très important de le préciser, qu'il n'y a pas que les personnes officiellement envoyées qui se forment ici. Eh bien, tout chrétien peut se former au Centre diocésain de formation. Donc, c'est un centre qui est ouvert à tous. Toute personne, que ce soit quelqu'un qui se dit simplement « je voudrais grandir dans ma foi, je voudrais connaître un peu mieux la Bible », ou même quelqu'un qui est en questionnement, en cheminement, tout le monde peut s'inscrire au CDF, au Centre diocésain de formation, pour suivre un module, un cours simplement, ou tout un programme. Il suffit pour cela de prendre contact.
0: Évidemment, une bonne partie du public, c'est des futurs professeurs de religion ou qui le sont déjà.
1: Oui, c'est donc le Centre diocésain de formation a aussi cette filière pour la préparation des professeurs de religion. Le centre propose un certificat en didactique, n'est-ce pas, de l'enseignement religieux, ou bien un certificat du fondamental pour ceux qui doivent enseigner à l'école primaire. Et donc, c'est ceux qui viennent pour ce certificat, c'est des professeurs de religion, des professeurs, des gens qui enseignent déjà un cours dans le secondaire et qui, pour compléter leurs horaires, veulent donner cours de religion et pour cela, ils sont invités à s'inscrire au Centre diocésain de formation pour suivre ce programme du CDR.
0: Par contre, vous ne donnez pas des formations pour le cours de, entre guillemets, morale ou le cours de citoyenneté, non ?
1: Non, ce n'est pas la vocation première de notre centre de formation.
0: Alors, regardons la rentrée donc 2026. Qu'y a-t-il de particulier? Qu'est-ce qui va peut-être changer? Qu'est-ce qu'il y a de nouveau?
1: La brochure que j'ai en main, elle est aussi disponible d'ailleurs sur le site du diocèse. Hein. Pour ceux qui veulent la voir en format numérique, il suffit d'aller sur le site du diocèse de Liège et d'aller dans les vicariats. Donc, quand on clique sur vicariat de la formation et qu'on va jusqu'en bas de la première page, eh bien, on a la brochure. Facile à télécharger même et à feuilleter. Et donc, qu'est-ce qu'elle propose? Eh bien, comme chaque année, quand vous tenez en main ou quand vous ouvrez la brochure, vous voyez qu'il y a deux types de couleurs. Il y a des couleurs, un fond de couleur rouge et un fond de couleur bleue.
0: Bleu.
1: Nous avons fait ça pour faciliter un peu la tâche à ceux qui veulent, qui cherchent quelque chose. Parce que ce qui est en couleur rouge, c'est des propositions de formation en tout ce qui est pastoral, hein, donc Bible, ecclésiologie, spiritualité, liturgie, tout ce qui concerne la pastorale. Alors que les propositions en fond bleu, ce sont plutôt les cours qui sont prévus pour les professeurs de religion, ceux qui se forment en didactique de l'enseignement religieux.
0: Mais il faut dire qu'il n'y a pas de séparation totale parce qu'il y a aussi des cours en commun.
1: Exactement. Il y a donc des renvois. Hein. Parfois, vous voyez un exemple évangile de Marc, hein, pour ceux qui veulent apprendre, qui veulent avoir ce cours-là. C'est repris plutôt dans les cours de bleu, couleur bleue. Alors qu'il y a un renvoi, donc, hein, pour ceux, ça veut dire que c'est des cours qui sont ouverts aux deux catégories. Hein. Alors, vous avez demandé, mais qu'est-ce qu'on offre de spécial cette année? Enfin, c'est difficile de parcourir toute la brochure et de parler de tous les cours.
0: C'est
1: mais
0: ça.
1: Je voudrais dire que cette année, comme chaque année d'ailleurs, la part belle est faite à la Bible.
0: Hein.
1: Je rappelle, c'est bien connu, hein, que l'Écriture sainte est la base de toute théologie. Donc, si nous sommes un centre de théologie pastorale, eh bien, c'est important que l'Écriture sainte ait une bonne place dans les apprentissages. Raison pour laquelle il y a toujours des propositions dans l'Ancien Testament et des propositions de cours de Nouveau Testament. Alors, je souligne pour cette année, le cours intitulé « Le signe de Jonas », comment ne pas résister à la parole de Dieu. Alors ce cours se donnera dès l'automne prochain, hein, il y a six mercredis, de 19h à 21h30. Et donc voilà, je ne vais pas commenter le contenu, je laisse à chacun de découvrir, mais c'est des choses très intéressantes. Je souligne aussi l'introduction à la littérature sapientielle qui sera donnée par le frère Étienne de Moulin, de Wavremont. Et donc ici,
0: qui concerne plusieurs livres de l'Ancien Testament, comme le livre de la sagesse, des proverbes, etc.
1: Effectivement. Donc ici, ce sera une introduction. Hein. Ce ne sera pas focalisé sur un seul livre, mais il va donner un peu une introduction, faire une mise en bouche, hein, donner un peu le goût d'aller aborder ces livres-là pour creuser un peu plus. Eh bien, je peux aussi souligner que avec la catéchèse Message, on va commencer, on va commencer à partir de cet automne aussi une introduction au seuil de la foi. Voilà, on ne va pas faire tout le parcours de 4 années. Hein. C'est vraiment un cours, 5 lundis, de 17h30 à 19h20. L'idée aussi, c'est de donner goût aux personnes qui vont participer à ce cours, de poursuivre en fait, ensuite en s'engageant dans le parcours hein, qui dure, je crois, 4 années.
0: Rappelez peut-être ce que c'est, message, donc M-E-2-S apostrophe A-J-E, c'est ça?
1: Oui, Ralph, je pense que tu as suivi ce parcours, non?
0: Personnellement, non, jamais.
1: Ah oui, d'accord. Donc, c'est un mouvement, hein, qui introduit un peu dans un parcours de lecture de l'histoire du peuple saint, de l'histoire d'Israël, hein, à partir des expériences fondatrices et qui va jusqu'aux premières communautés chrétiennes. Donc c'est un parcours qui se vit en quatre années, hein, il parle de quatre seuils. Je n'ai pas moi-même suivi le parcours, donc je ne suis pas bien placé pour en parler, mais je pense que c'est quelque chose, c'est une démarche intéressante.
0: Il y a notamment le doyen de Liège, Jean-Pierre Pire, qui est un grand expert dans ce domaine.
1: Dans ce domaine. Et donc, cette introduction sera faite par Michel Oitendel, qui est un des responsables de ce mouvement ici à Liège. Je tenais donc à souligner ça dans les propositions d'études bibliques qui sont faites cette année. Il y en a d'autres, mais je ne vais pas parcourir tout chaque titre individuellement.
0: Alors, je lis dans votre présentation, donc à la première page de la brochure, qu'il y a aussi un tournant pour le programme de formation en didactique du cours de religion. Qu'est-ce que ça veut dire ?
1: Un tournant. Déjà, il faudrait savoir que tous les 6 ans, on renouvelle l'agrément qui est accordé, l'agrément qui est fait avec l'Université catholique de Louvain, parce que les certificats que nous octroyons ici sont normalement octroyés par Louvain, parce que nous sommes une institution ou un institut partenaire avec Louvain-la-Neuve. Et donc, un tournant, c'est simplement qu'à l'occasion du renouvellement, parce que l'agrément qui courait de 2020 à 2026 est arrivé à échéance, et à l'occasion de ce renouvellement, nous avons retravaillé un peu, on a pensé un peu la chose, c'est Anne-Neuzy qui était surtout, qui a été le moteur de cela. On s'est dit, mais il ne suffit pas simplement de reconduire ce qui a été, tous les contenus. Il faut voir un peu vers s'il n'y a pas des améliorations. Effectivement, les personnes qui se sont formées ici ont souvent posé la question du comment réinvestir les contenus théoriques dans leur pratique. Quand ils donnent cours, ils ont acquis des connaissances ici, mais comment faire passer cela dans leur façon de donner des cours concrètement quand ils sont sur le terrain ? Et donc, ça nous a interpellés et c'est pour ça qu'on a donc réfléchi. Et le tournant en question consiste à dire que chaque grande catégorie thématique dans les propositions de formation est désormais enrichie d'un module spécifique de didactique. Et donc, on ne réduit pas ainsi l'apport théorique de ces cours-là, mais à la fin de chaque module, il y a un temps pour faire comme des ateliers pratiques, pour voir comment est-ce qu'on peut reprendre ce qu'on a appris théoriquement de manière pratique dans des offres de cours. Donc, c'est ça la nouveauté.
0: Yves Quemeny, je vous propose une petite interruption musicale et on continue dans quelques instants parce que je crois qu'on n'a pas encore tout dit sur la reprise des cours au mois de septembre.

0: Nous sommes de retour en studio avec Yves Quemény, le directeur du CDF, Centre diocésain de formation. La nouvelle brochure des formations vient de sortir. Elle est disponible notamment sur le site du diocèse évêchédeliège.be en cliquant sur l'onglet du vicariat de la formation. Alors Yves, chaque fois que vous venez, vous insistez sur le fait que tout le monde est invité, que aussi les paroisses ont besoin de personnes bien formées. Alors pour vous, qu'est-ce que c'est un chrétien bien formé? Parce que évidemment il y a la théorie, mais vous venez de le dire aussi dans la première partie, on peut aussi, on doit aussi se former à la pratique.
1: Oui, donc un chrétien bien formé, je dirais deux catégories. Vous avez le chrétien, voilà, lambda, qui est soucieux de grandir dans la foi. Hein. Bien se former, c'est se nourrir, n'est-ce pas, de la parole de Dieu. Hein. Se nourrir de la Bible, de la parole de Dieu. Cette parole que nous écoutons, soit chaque jour, soit à l'occasion des célébrations, parce que c'est une parole qui nous fait grandir. Donc, un chrétien qui ne prend pas le temps de se former à la parole, à l'écoute de la parole, de pouvoir la ruminer, cette parole, eh bien, risque d'être simplement quelqu'un qui suit sans trop comprendre. Mais vous avez aussi à côté d'autres qui sont des bénévoles, donc des gens qui sont engagés dans la pastorale de manière active, des catéchistes, des membres des équipes liturgiques, et que vais-je encore citer. Ils sont nombreux, ces personnes qui, dans nos paroisses, comment dire, portent la mission de l'Église, avec les prêtres, avec les assistants paroissiaux, eh bien, toutes ces personnes sont invitées à se former parce qu'aujourd'hui, voyez-vous, le monde, la société et la culture évoluent très vite. Il y a beaucoup de changements et le chrétien formé, c'est celui qui peut se mettre au courant de tout ce qui se passe, de tous ces changements qui sont, il y a même des questions, des enjeux d'Église, hein, pour lesquels il est important de se former. Et donc, les gens aujourd'hui nous le disent, hein, les personnes que nous formons ici et qui retournent en paroisse nous disent, après qu'on se voit au hasard des circonstances, disent, ah ben, on a bien aimé ce qu'on a vécu ici en formation parce qu'on a plus de confiance. Hein, on a plus confiance en nous-mêmes quand les gens viennent nous voir et nous posent des questions, au contact des parents, par exemple, qui ont des questions à nous poser. Voilà, on se sent

0: plus à l'aise pour leur répondre, pour tenir une parole d'église, qui soit une parole d'église, parce que ben on a appris,
1: C'est
0: n'est-ce
1: ça.
0: pas?
1: Il y a beaucoup de tâches qui ne s'improvisent pas, évidemment.
0: Exactement, exactement. Il ne faut pas improviser parce que, voyez-vous, la mission aujourd'hui est toujours plus grande. Hein. On parle beaucoup de sécularisation et certains vont penser que ben, puisque les églises ont tendance à se vider, alors il n'y a plus beaucoup de travail. Si, c'est même maintenant qu'il y a beaucoup de travail. Et les prêtres ne peuvent plus porter seuls la mission comme ça a été le cas souvent par le passé. Quand je dis seul, c'est-à-dire tout ne doit pas reposer sur eux. Et donc les laïcs qui sont autour, qui travaillent avec ces prêtres-là, sont invités à se former. Et c'est seulement en se formant qu'ils peuvent avoir une parole audible. Voilà.
1: Yves Quemeny, le 31 mai, on a eu les premiers ministères institués à la cathédrale, cinq personnes qui ont été instituées. Je crois qu'il y a une dizaine, plus ou moins, en formation actuellement, peut-être pour l'année prochaine. Ma question, ou la question que beaucoup de gens se posent, ben, quelle est finalement la différence entre ces ministères institués et, par exemple, les assistants paroissiaux ou assistantes paroissiales? Est-ce que c'est pas un peu la même chose pour
0: Ben,
1: certains?
0: comme je dirais, cette question, on nous la pose beaucoup. Mais moi, je réponds toujours de manière très simple que ce qui fait la grosse différence, c'est l'élément appel, l'élément vocationnel. Vous voyez, oui, quand on répond ça, tout le monde, les gens disent, oui, mais tous ceux qui s'engagent à être catéchistes et qui font beaucoup de choses, c'est aussi une vocation. Je ne dis pas non. Mais ici, il s'agit d'un véritable appel dans la mesure où c'est des gens qui se sentent appelés à porter cette mission pendant toute une vie, quoi. On a des bénévoles dans les paroisses, je suis d'accord, des gens qui font des choses merveilleuses, mais on peut quand même sentir la différence entre ceux qui viennent parce qu'ils sentent qu'il y a un besoin et qu'il faut donner un coup de main pour que les choses avancent, et ceux qui viennent parce que, ben, au fond d'eux-mêmes, ils ont reçu quelque chose, ils ont reçu un appel qui leur dit, allez-y, vas-y. Moi, je suis curé de paroisse et je le dis toujours à qui veut l'entendre, je peux voir entre les bénévoles impliqués dans l'unité pastorale, les personnes qui portent leur mission avec beaucoup d'enthousiasme, beaucoup de cœur, et des personnes qui, d'ailleurs, qui vous le disent parfois, hein, que ben, voilà, je suis là parce que ben, je veux donner un coup de main, je veux aider, je voudrais bien que ça avance. Ici, d'un côté, il y a une véritable vocation, de l'autre, il y a un désir d'aider, qui n'est pas rien. Hein. Il faut pas, on ne minimise pas ça. Sans toutes ces personnes ensemble, la mission ne pourrait pas être portée. Donc voilà, je ne sais pas si j'ai expliqué, mais pour moi, c'est donc l'élément appel,
1: C'est ça.
0: vocation. C'est une vocation qui est à vie. Et quand on dit que c'est à vie, il y en a qui réagissent pour dire, ah non, vous savez, aujourd'hui, les gens ne veulent plus de quelque chose à vie. On ne dit pas qu'ils vont être ministres institués jusqu'à ce qu'ils vont comment dire, exercer leur mission jusqu'à ce qu'ils décèdent. Non, c'est pas ce qui est dit. C'est quelque chose qu'ils portent à vie parce qu'ils sont institués, ils et elles, hein, bien sûr, mais il y a une mission de l'évêque qui est limitée dans le temps. Vous avez entendu dimanche dernier, donc le 31 mai, que les personnes instituées ont reçu chacun une mission et l'évêque a bien précisé le temps de leur mission, renouvelable bien
1: C'est
0: sûr.
1: ça.
0: Hein, et donc voilà, ça peut être pour 2 ans, pour 3 ans, pour 6 ans.
1: Peut-être encore un mot au sujet des professeurs de religion, parce que ces dernières années, il y a régulièrement des discussions sur l'avenir du cours de religion. Va-t-il disparaître, oui ou non, dans l'officiel, dans le confessionnel, peu importe. Qu'en est-il pour vous? Est-ce que le cours de religion a encore un bel avenir devant lui?
0: Ben, Ralph, déjà, je ne suis pas la personne indiquée pour répondre à cette
1: C'est ça.
0: question. Hein. Je ne veux pas oser une parole qui est inexacte.
1: Oui,
0: Mais
1: même les hommes. Ouais.
0: ce que je peux dire, en
1: Oui.
0: ce qui nous concerne au CDF, c'est que nous y croyons. Nous ne pouvons pas, comment dire, les événements actuels, toute cette discussion autour du cours de religion ne peut pas nous décourager, ne peut pas nous faire baisser les bras. Nous pensons que nous devons continuer à former, nous devons continuer à pousser les gens.

0: dire s'il y en a trop ou trop peu, parce que j'aurais aimé que Anne-Neuzy soit ici
1: C'est
0: à
1: ça.
0: mes côtés, ou bien Jean-Marc Driscens, qui est le délégué épiscopal pour. Enfin, qui
1: L'enseignement.
0: donne. Non, pour pas le délégué, pardon, c'est Marie-Flore qui est déléguée épiscopale, mais Jean-Marc Driscens est le responsable des visas. Et lui et Anne-Marie et Marie-Flore Montrieux sont très bien informés de cette question. Peut-être qu'une autre fois, vous pourriez
1: Oui.
0: les inviter pour aborder cette question qui est très, très actuelle et qui est importante, quoi.
1: Alors concrètement, maintenant, vous l'avez déjà dit, quelqu'un qui nous écoute se dit, ah tiens, ça m'intéresserait encore. Rappelons que on peut aussi s'inscrire en élève libre et suivre simplement un cours ou quelques cours, peut-être même sans examen, c'est ça?
0: Oui, effectivement, on peut s'inscrire comme auditeur libre sans être soumis aux exigences d'un examen. Donc, il y en a pour quelqu'un qui vient se former à titre personnel, ben, il suffit de s'inscrire en téléphonant au secrétariat ou en écrivant à l'adresse indiquée dans la brochure, hein, à la page 4. Notre secrétaire académique, Laura Cipriani, est toujours disposée à donner toutes les informations nécessaires.
1: On peut peut-être donner son adresse e-mail. Donc c'est laura.cipriani avec C @espacepremontre.be. Et puis le numéro de téléphone 04 220 53 73. Je répète, 04 220 53 73. Et donc pendant les heures de bureau, je suppose.
0: Exactement, oui. Voilà. Et donc, je ne sais pas si vous comptiez me
1: Oui.
0: le demander, mais j'ajoute que la rentrée académique prochaine est prévue le mardi 15 septembre.
1: C'est ça.
0: C'est 2 jours avant la Saint-Lambert. Et donc, c'est une rentrée diocésaine, hein. Donc, autrefois, nous l'appelions académique, mais elle est aujourd'hui appelée
1: Diocèse.
0: académique et diocésaine, hein.
1: Et
0: 15
1: avec
0: septembre
1: notamment la messe à 18h à la
0: à la
1: cathédrale
0: cathédrale.
1: pour la Saint-Lambert.
0: Exactement.
1: Merci beaucoup, Yves Comini, pour toutes ces informations. J'espère que vous aurez beaucoup.

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3: Bonjour à toutes, bonjour à tous, très heureux de vous retrouver pour ce libretto. Un libretto aujourd'hui consacré à Othello, oui c'est la prochaine production de l'Opéra Royal de Wallonie, présentée à partir du 19 juin, et la mise en scène sera assurée par Alex Aguilera, un metteur en scène espagnol plein de verve, plein d'idées, et que nous avons eu le plaisir de rencontrer pour ce libretto, l'occasion pour nous également au niveau musical, de retrouver quelques opéras qu'Alex Aguilera a mis en scène. Et

Alex Aguilera s'est déjà attaqué, si l'on peut dire, à Othello dans une première version qu'il a notamment présentée à Rome. Nous allons donc réécouter un petit peu de Othello avant de retrouver Alex Aguilera qui nous parlera d'Othello deuxième version.

0: Lors de la production de Montecchi et Capuletti à l'Opéra Royal de Wallonie, cette fois-ci, il nous revient avec Othello, Othello de Verdi. Ce n'est pas la première fois qu'il propose une mise en scène de cet opéra et le voici qu'il revient avec une nouvelle proposition. Il remet le travail sur le métier. Nous lui avons demandé tout simplement pourquoi une deuxième version.
1: Bon, d'abord parce qu'on me l'a demandé déjà, et je remercie beaucoup l'Opéra Royal de Wallonie de m'avoir invité à faire ça. Ça m'a donné beaucoup plus d'envie de le refaire, de le revoir en fait. C'est comme on voit des vieilles photos à la maison, on retrouve, on les voit, puis on se rappelle, voilà. Je l'ai plus ou moins comme ça, et évidemment il fallait que je trouve une autre vision, un autre point de vue. Mais sans changer l'histoire, évidemment. Et aussi, tout ce qui l'enveloppe, tout ce qui est autour. La scénographie, elle est bien différente ici. Elle est plutôt tendance à aller vers le plus moderne, disons. Il n'est pas classique du tout. Mais les drames sont intacts. C'est une vision différente. Une vraie vision. Une vision à moi de l'époque. Quand je l'ai lu, c'était mon premier approche aussi à l'ouvrage de Verdi. Et donc, moi, je pense que la première fois, c'est toujours une première fois, il y a toujours ce choc de la première fois. Mais là, cette fois, c'est plus réfléchi, beaucoup plus introspectif, je dirais. Et on retrouve, en faisant ça, on retrouve beaucoup de nuances, de sfumature, comme je disais, dans le personnage, surtout d'Othello. Moi, il y a une chose que ça, c'est la première fois que ça m'arrive, j'ai jamais pardonné Othello, en fait. Je sais que pour moi, il est victime, il est vraiment victime, plus que Desdemona, je dirais. Desdemona, pour moi, c'est la conséquence de cette situation. Elle est aussi victime, évidemment. Là, je l'ai pardonné. Et hier, je l'ai pardonné. C'était parce qu'on faisait, et à la fin, on se parlait toujours vers la fin, quand il demande un bacio ancora, j'ai dit non, vous n'avez pas le droit de la toucher. Vous avez pas, moi, dans ma tête, dans ma pensée, c'était comme ça. Je ne trouve pas qu'il lui mérite, même si elle est déjà morte, qu'il la touche. Mais après, en repensant les soirs, je me suis dit, on vit dans un moment où il y a beaucoup trop de guerres, beaucoup trop de choses, et le pardon doit arriver de partout, en fait. Et pourquoi pas lui? Et hier, avec Luciano Ganci, on a, juste au moment de la fin, quand on faisait, je lui ai dit, écoute, on va changer. On va faire différemment. Et on a trouvé un moment très, très magique d'ailleurs, que tout le monde était ému à la fin, qu'il ne meurt pas vraiment, il s'endort à côté d'elle. Et ça m'a touché profondément. Et c'était une répétition seulement. Et même le chanteur, à des moments comme ça. Et ça, je trouve, c'est parce que je connais très bien les personnages, je vais plus profondément chercher tout ce qui le mène à lui à faire tout ce qu'il fait. Et c'est pas vraiment de la jalousie, c'est pas que de la jalousie, il y a beaucoup d'autres choses aussi. C'est la société, c'est là où il est jamais vraiment accepté à 100% dans cette société d'où il vit. Et déjà quand il arrive, il dit l'orgueil musulman, c'est ces gens, c'est à lui, c'est, il va contre sa religion et son peuple même, pour essayer de juste parce qu'il croyait

0: on lui indique que. Et c'est là la grandeur, je trouve, de Verdi.
1: Nous sommes en compagnie d'Alex Aguilera, metteur en scène d'Othello. Nous avions déjà rencontré donc Alex Aguilera pour sa mise en scène de I Capuletti et I Montecchi. L'occasion pour nous de retrouver Bellini.

0: Anna Nebretko, Elina Garanza dans un air de Bellini, extrait de I Capuletti et I Montecchi. Nous retrouvons à présent notre invité, c'est Alex Aguilera, metteur en scène d'Othello, et nous lui avons demandé si Othello de Verdi est un opéra sur la jalousie ou la trahison.
1: Pour moi, c'est sur la jalousie, évidemment, parce que c'est ça le moteur qu'Iago utilise. Mais c'est plus que ça pour moi. Moi, je ne trouve pas que c'est que la jalousie. Il se peut. Mais il y a toute son histoire derrière aussi. Même quand on, dans le duo d'amour qu'il chante, elle Desdemone, elle dit « Pourquoi je suis tombé amoureux de toi ?» Parce que tu me racontais l'histoire du guerrier. Voilà, c'est pour ça. Et lui, il pense, je pense que c'est la touche de la jalousie déclenche tout.
0: Alors, parmi les victimes de cette jalousie et de cette conspiration, il n'y a pas que Desdemone, il y a aussi Emilia, la servante de Desdemone.
1: On oublie souvent Emilia. Emilia souffre aussi. Et Iago, c'est quelqu'un qui la maltraite aussi. Hein. Et j'ai essayé de démontrer ça. Et la plus forte. Parce qu'elle-même, même elle qui souffre tout ça, d'ailleurs, elle lui dit, je suis ta femme, pas ton esclave. Elle lui dit à la fin. Normalement, c'est comme c'est un quatuor. On ne fait pas attention à ce qu'elle dit, Emilia. C'est très beau ce qu'elle dit. Elle dit, c'est comme un peu comme la bohème, quand on a Rodolfo, bien,

0: fais attention, il fait voilà, c'est ça, et c'est lui, il devient comme ça. Mais au fond de lui, il n'est pas macho. Parce que dans le premier acte, le duo d'amour, on voit très très, très bien qu'il n'est pas macho du tout. Et
1: Il est
0: vers.
1: macho d'amour.
0: Il est macho d'amour, ouais, exactement. Il aime beaucoup sa femme, il est heureux, mais il y a toujours derrière lui une espèce d'ombre qui lui poursuit.
2: Nous sommes en compagnie d'Alex Aguilera, metteur en scène d'Othello, qui sera présenté à partir du 19 juin à l'Opéra Royal de Wallonie. Alex Aguilera, metteur en scène de nombreux opéras, et notamment d'un Donizetti, c'était La Lucia di Lammermoor, l'occasion pour nous de retrouver Joan Sutherland.

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1: Joan Sutherland, dans un extrait de Lucia de la Mermore. Lucia di Lammermoor, un opéra que notre invité Alex Aguilera a déjà mis en scène. Et c'est notre invité aujourd'hui, le metteur en scène d'Othello. Nous revenons un petit peu avec lui sur son travail. Et au fur et à mesure de la discussion, nous nous rendons compte que sa mise en scène se fait en marchant, en avançant, en travaillant ensemble. C'est vraiment un travail permanent tout au long des répétitions.
2: Oui, exactement. On commence toujours, on fait ce qu'est écrit, et puis voilà, en faisant, on découvre. Moi, je trouve très important aussi les répétitions. D'ailleurs, Luciano Ganci, il m'a dit, je veux répéter tous les jours, 1000 fois si nécessaire. Parce que comme il fait son début, et c'est ça qui est bien, il est venu un peu pour moi comme une page blanche. Et on doit remplir, on le fait ensemble, toujours. Et on découvre. Parce que j'ai fait beaucoup de lectures aussi, en faisant la mise en scène. J'ai fait beaucoup de tavoline, comme en italien. On s'assied, on parle du texte. Et qu'est-ce qu'il y a derrière le texte aussi? Pourquoi ils ont écrit ça? Il faut comprendre pourquoi. Parce que la musique, parfois, le dit, mais pas le texte. Et parfois, un texte veut dire autre chose. Il dit d'une façon, mais au fond, il y a autre chose. Et on a beaucoup travaillé là-dessus. Et c'est ça, c'est là où on a trouvé des choses. C'est là où j'ai réussi à pardonner Othello. C'est le pardon.
1: Et pour Iago, vous le pardonnez aussi?
2: Iago, non. Non. Iago, c'est un lâche. Il fuit à la fin. Il n'assume pas, il fuit. Tandis que Othello, pour moi, c'est la vraie victime. Je ne veux pas faire analogie, mais c'est la victime collatérale, c'est Desdemone, en parlant des guerres. Hein. Mais c'est lui la victime. Et j'ai réussi à donner mon pardon, parce que je ne voulais pas le pardonner.
1: Alors Iago, c'est aussi un grand manipulateur.
2: Exactement. La manipulation, ben ça, il faut toujours savoir comment on manipule. Quel est le point faible de la personne qu'on veut manipuler? Ça, là, dans ce cas-là, c'est l'amour. C'est la trahison. Mais il y a d'autres aussi. Chacun a son point faible. Et celui qui manipule, je pense qu'il doit savoir par où aller. Et il a trouvé... Et Iago, il a trouvé le chemin et l'objet, les mouchoirs. C'est juste une excuse, le mouchoir. Mais avant déjà, il a planté dans sa tête cette jalousie, cette trahison de sa femme. Et je pense qu'on tout le monde peut être manipulé, malheureusement. Il y a aussi des manipulateurs, malheureusement.

0: Teresa Berganza et Malcolm King dans un extrait de Don Giovanni de Mozart, un opéra que notre invité a déjà mis en scène et qu'on pourrait revoir, qui sait, un jour sur les planches de l'Opéra Royal de Wallonie.
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0: En tout cas, ce qui est sûr, c'est que nous verrons à partir du 19 juin la mise en scène d'Alex Aguilera pour Otello de Verdi. Le personnage central d'Othello est un guerrier maure et à de nombreuses reprises, ce personnage a été représenté par des acteurs blancs qui se maquillaient. Ce procédé s'appelle le blackface et a fait l'objet de nombreuses critiques à travers le monde. Est-ce que c'est un sujet que vous avez abordé, Alex Aguilera ?
2: Je sais que c'est toujours la thématique actuelle. Mais moi, je trouve que c'est un peu réducteur, quand on parle d'Othello, d'aller vers ces sujets-là. Parce que peu importe sa couleur, ce qui importe, c'est ce qu'il fait et ce qu'il n'a pas fait. Pour moi, c'est toujours ça. Moi, la couleur, ça m'a... Je ne regarde... Dans ma vie privée, moi je ne regarde pas la couleur des gens. Et je sais que c'est un thème qu'on parle beaucoup, mais moi, je préfère passer. Pour moi, ça n'apporte absolument rien, la couleur. Ça porte les rapports humains, la faiblesse, parce que Othello est très faible aussi. Hein. On voit sa faiblesse. Je l'ai fait voir dans la mise en scène. Et aussi Desdemona, qui au début on la fait toujours faible, elle se réveille aussi. Quand elle se rend compte que son mari n'est plus ce qu'il est, elle se rend compte, elle devient plus forte aussi. Donc il y a toujours ce côté. C'est très humain en fait, tout ce qu'on a. On est faible, on n'est pas faible, on est fort, on n'est pas fort. Ça dépend des circonstances aussi. Parce que moi, je trouve que quand, au troisième acte, quand il essaye de battre sa femme, c'est là pour lui la fin. Ce n'est pas vraiment quand il la tue. C'est quand il se rend compte au troisième acte, qu'est-ce que je viens de faire à ma femme. Et là, on a parlé beaucoup de ça. C'est très violent. Et je le fais faire violent. Parce qu'il faut qu'on voit la violence. La violence machiste, ça existe. Et là, il est très violent avec elle. Et... on a beaucoup souffert en faisant ça, mais moi, je l'aurais dit à lui et à Maria Teresa Leva, il faut vraiment que tu te rendes compte ici avec qui tu te couches la nuit. C'est ça, les mecs avec qui tu as tout la... Parce qu'elle a été contre tout le monde, contre son père, contre... Il n'y a pas de l'opéra, mais dans Shakespeare, elle a laissé tout pour lui. C'est elle qui le sauve. C'est elle qui dit, non, si je l'aime... Il m'a pas pris, c'est moi qui l'aime. Donc elle a tout fait pour cet homme, et d'un coup elle se rend compte que c'est qui ce mec qui me dit tout ça, parce que là il insulte, même au niveau religieux, il insulte tout, ça sort tout de notre troisième acte, et c'est d'une violence et même avec la musique. Et c'est pour ça que c'est pas important, la couleur c'est pas important du tout.

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2: Giuseppe Di Stefano et Fernando Corena, extrait de Tosca. Tosca, un des nombreux opéras que notre invité aujourd'hui, Alex Aguilera, a déjà mis en scène.
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2: Alex Aguilera, vous mettez en scène Othello à partir du 19 juin à l'Opéra Royal de Wallonie. C'est un opéra qui démarre sur des chapeaux de roue. Hein. Comment fait-on au niveau de la mise en scène pour ne pas tout donner? Évidemment, lors des premières minutes de la représentation, et en garder un petit peu pour les deux heures qui suivent.
4: Oui, mais ça c'est la grandeur de cet opéra. Je trouve qu'on donne presque tout. Une ouverture magnifique, cette tempête magnifique, l'arrivée. On raconte beaucoup de choses, et surtout les caractères de Iago, on voit tout de suite. Mais après, ça devient intime. C'est un peu comme Aïda. Aïda, c'est un opéra intimiste, c'est très intime. On a les moments grands, ici aussi on a tous ces moments, et l'arrivée de Ludovico aussi. C'est... Mais après ça, tout devient intime, c'est toujours entre deux, maxi trois et quatre personnages. Donc moi, j'aime beaucoup le côté intimiste d'Othello. Bon, on peut beaucoup travailler, on peut voir les personnages se développer. Moi, la grandeur, pour ça, des chœurs, le chœur est magnifique, c'est le chœur du troisième acte, est sublissime. Mais ça ne dure pas beaucoup. Parce que Othello interrompt, il fait son drame, et tout le monde se tait, en fait. Et c'est ça qui est bien. D'un coup, c'était une immense chose, et Othello, avec un geste, à terre, et piange, finito, le chœur se tait. Ils disent horror, horror, basta, c'est tout ce qu'ils disent.
2: Alex Aguilera, quelle est l'idée de départ qui a inspiré votre mise en scène?
4: L'idée de départ, c'était quand on me l'a demandé, d'ailleurs on me l'a demandé, à la fin d'une représentation à Rome, à l'Opéra de Rome. Je me souviens très bien que M. Patch m'a dit, c'est très beau ce que vous faites, maintenant, essayez de faire mieux. C'était un défi, hein? Débrouille-toi. J'ai dit, ok. Et c'est là que je commençais déjà à penser comment je voulais faire. Comme on était la même équipe, donc c'était Bruno de la Vénère dans le décor et Françoise Rebaud, et même dans la lumière, elle est dans le costume, et Laurent Castard de la lumière. Donc on s'est dit, allez, on fait un autre Othello, comment on commence. J'ai demandé une dizaine de jours pour penser. Et après, j'ai contacté Bruno, je lui ai dit un peu mon idée. Et on a dit, écoute, il faut qu'on fasse quelque chose. Une espèce de huis clos, je voulais. Une espèce de huis clos, où tout se passe là. Où il n'y a pas de port d'entrée, pas de sortie. C'était ça au début l'idée. Et surtout un monde aquatique. Je voulais un monde aquatique, où il y a de l'eau partout. C'est l'élément d'Othello. Il est dans l'eau tout le temps.
2: Autre élément important pour votre décor, c'est la hauteur.
4: Ah, mais ça, j'ai toujours aimé ça. Quand j'ai fait Capoletti Montecchi, moi, c'était le scénographe, j'ai aussi demandé quel est le maxi qu'on peut mettre ici. Et j'ai mis les maxi qu'on pouvait. Chaque théâtre est différent. Je trouve que c'est. Et c'est aussi. Je ne sais pas si je dois le dire, mais quand je suis allé à Bayreuth, je suis très wagnérien moi-même. J'aime beaucoup Wagner. Et Othello a beaucoup à voir avec Wagner. J'ai vu que toutes les mises en scène avaient des décors très très très hauts, parce qu'il est étroit, et l'étroit est haut. Et je dis, ah, c'est pas mal comme idée. Ça, on voit beaucoup plus en fait. Et c'est ça qui m'a plu. Ça vient d'un monde wagnérien vers que je l'apportais à moi, vers le monde de Verdi. Il a fait la même chose aussi. Il n'y a pas d'air, on n'applaudit pas, il y a très très peu, on ne peut pas applaudir. À la limite, on peut applaudir l'Ave Maria, mais même on n'applaudit pas. C'est un mouvement sonore. À chaque fin, on applaudit. Et ça, c'est quand même pas mal. C'était un Verdi qui changeait un peu.
2: Alors, à contrario des décors immenses, il y a les gros plans. Ça ne vous manque pas de ne pas pouvoir faire passer une émotion par des gros plans, comme en cinéma.
4: L'opéra n'est pas fait pour être vu de très près. Même maintenant, avec les réalisations, quand on voit de près, c'est pas intéressant. Mais je pense que l'opéra, c'est... Il faut venir voir l'opéra au théâtre. Il faut sentir la musique, sentir les chanteurs. C'est ça l'expérience, je trouve. Au cinéma, c'est autre chose. C'est notre langage aussi. C'est pour ça que je n'aimais pas beaucoup des vidéos dans mes opéras. Il y a de la vidéo, mais c'est juste pour appuyer un peu la scène. Pour moi, c'est du théâtre. Et ceux qui disent « Ah, je veux le voir en streaming », on perd beaucoup. On perd tout, pratiquement. Il faut venir voir, il faut sentir cette sensation d'être là, de sentir en direct. Ça, il n'y a pas vidéo, DVD, machin, il n'y a pas. C'est au théâtre, c'est pour ça que c'est fait.

0: Marilyn Horn, extrait de Carmen, L'amour est un oiseau rebelle, un opéra qui a été aussi mis en scène par notre invité, c'est Alex Aguilera.
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0: Alex Aguilera, vous êtes metteur en scène, est-ce que vous êtes en phase avec la musique de Verdi ?
2: Oui, oui. Verdi est un des compositeurs que je trouve qu'il était théâtral. Il fait beaucoup de théâtre dans tout ce voyage, en fait. Et surtout, il facilite beaucoup au metteur en scène. Il dit, voilà, ça, c'est la musique. Et on comprend tout de suite. On voit, par exemple, c'est de l'eau au début. C'est de l'eau. OK, je fais un truc aquatique, je mets des vidéos de l'eau, du bateau. Il te raconte tout. Une tempête, on voit. Il raconte tout, en fait. Il te donne tout comme ça. C'est pour ça que moi... Je ne suis pas vraiment pour les gens qui inventent une histoire parallèle à l'histoire racontée. C'est à la mode, on fait beaucoup. Mais moi, je ne trouve pas. Moi, je trouve intéressant ce que le compositeur a fait. Qu'est-ce qu'il a voulu raconter avec cet opéra? Évidemment, avec une vision différente, une vision plus actuelle, mais pas changée. Je ne vais pas faire que, je sais pas, que Iago tombe amoureuse de Desmona et la porte. Je ne vais pas faire ça. Ça ne sert à rien. Moi, j'aime bien raconter ce que le compositeur a voulu faire. Et les librettistes, il ne faut jamais oublier les librettistes. Boito était un grand librettiste et aussi un grand compositeur. Et c'est lui qui a convaincu plus ou moins Verdi de le faire. Et je respectais beaucoup. Moi, je suis quelqu'un qui respecte beaucoup le compositeur. Je dis, ça, si je veux faire avant toute chose, je demanderai à un compositeur de l'actualité, faites-moi un opéra comme ça. Il sait peu que ce que je dise choque beaucoup de monde, mais c'est ce que je pense. J'ai toujours dit ça, parce qu'on me demande toujours, quel est votre opéra préféré? L'opéra dans lequel je travaille actuellement.
0: Et l'opéra sur lequel Alex Aguilera travaille actuellement, c'est Othello qui sera présenté le 19 juin à l'Opéra Royal de Wallonie. D'autres opéras sur lesquels il a travaillé, ce sont les Wagner et notamment un Tristan et Iseult.

0: Extrait de Tristan Ise, ici avec Stephen Gould et Nina Stem.
1: Libretto.
0: Alex Aguilera est notre invité. Nous lui avons demandé quel était son planning actuel.
2: Là, je suis sur Otello et Capo de Montecchi, que bientôt on va aller faire à Barcelone, au Liceo. On va emporter la production d'ici. C'est confirmé. En octobre.
3: Félicitations.
2: Voilà. Et puis, Tistaïse. Ça peut être très loin, au Brésil. Mais on ne sait pas encore. On est pour parler.
0: Avant de partir au Brésil, nous avons rendez-vous avec Otello. Alex Aguilera, pourquoi faut-il venir voir Otello?
2: Otello, c'est Otello. Pour moi, c'est l'Everest de l'opéra. Vraiment. C'est immense. Il n'y a pas une seule mesure qu'on peut dire, ah, ça va. Tout est magnifique. Tout est bien écrit, bien calculé. C'est un spectacle, même musicalement déjà, c'est magnifique. Après, moi, j'essayais toujours de... Je connais un peu le public de Liège. J'ai déjà fait une opéra ici. Je sais qu'ils ont beaucoup apprécié ce que j'avais fait. Donc, je pense aussi au public. Et ils vont voir quelque chose de... Mais déjà, c'est déjà sold out. Même, ils ont tous acheté déjà.
3: La classe.
2: C'est pas pour moi, ça c'est pour Otello. Mais moi, en général, il faut toujours aller. Moi, je trouve toujours qu'il faut toujours aller à l'opéra. L'expérience à l'intérieur d'un théâtre est unique. Il n'y a rien qui le remplace. Donc, il faut aller. Le suivant opéra, l'autre, il faut venir au théâtre. Il faut venir. Pour nous, c'est la nourriture. Pour nous, les publics, ça nous nourrit.
0: Alex, on se réjouit de voir Otello.
2: Merci beaucoup.
3: À bientôt.
2: À très très bientôt. Merci.

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1: Jonas Kaufmann, extrait d'Othello, ici il était en compagnie de l'orchestre de l'Académie nationale Sainte-Cécile sous la direction d'Antonio Papano. Nous allons terminer notre émission par un autre opéra pour lequel notre invité Alex Aguilera fut metteur en scène. Ici, il fut assistant metteur en scène d'un opéra de Berlioz. Il s'agit des Troyens. Voici l'extrait « Quitte-nous dès ce soir ».

0: Libretto.
1: Voilà, c'est avec l'extrait des Troyens que nous terminions notre émission. Aujourd'hui, nous avons eu le plaisir de rencontrer Alex Aguilera. Il est le metteur en scène d'Othello de Verdi que nous aurons le plaisir de découvrir sur scène à partir du 19 juin à l'Opéra Royal de Wallonie. Je n'ai plus qu'une chose à vous dire, bien des choses chez vous.

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1: Bonjour et bienvenue sur RCF Notre-Dame. Je suis très heureux de vous retrouver en ce jeudi 11 juin et je peux vous confier un de mes regrets dans la vie. Je ne suis jamais allé à Barcelone, alors je vois tout de suite Pierre-Henri en régie, notre réalisateur, arborer un petit sourire en coin. Non, Pierre-Henri, ce n'est pas pour les plages de sable fin et la vie nocturne catalane que je rêve d'aller à Barcelone, c'est bien pour contempler la Sagrada Familia. Hier, le pape Léon XIV a inauguré la Tour du Christ, la plus haute tour de la plus haute église du monde. Les images sont splendides, accueillies par une foule en liesse. Le pape a livré une homélie absolument splendide, à l'image de ses prises de parole depuis le début de son déplacement. La basilique de la Sagrada Familia reste aujourd'hui un chantier en cours qui nous rappelle que la vie chrétienne est toujours un chemin parce qu'il s'agit d'un projet que Dieu réalise, dit le pape. Son imperfection n'est pas un défaut. C'est peut-être la leçon que je veux tirer pour aujourd'hui. À l'image de la Sagrada Familia, nous sommes tous une merveille. Vous êtes une merveille, vous qui avez du mal à vous lever ce matin, malgré vos imperfections. Nous sommes toujours inachevés, mais Dieu est à l'œuvre en nous. On peut être en chantier et déjà habité par quelque chose de grand.

0: vous-même comme des pierres vivantes, entrez dans la construction d'une maison spirituelle. Eh bien, on va commencer à la bâtir dès ce matin, cette maison spirituelle. Soyez les bienvenus dans la matinale RCF Notre-Dame. Et bonjour Clara Bévilacqua.
1: Bonjour Pierre-Hugues.
0: Deux nouvelles frappes et une tension qui grimpe au Moyen-Orient.
1: Et les gardiens de la révolution iranien ont attaqué des bases américaines à Bahreïn et au Koweït, qui a annoncé ce matin avoir fermé son espace aérien. Une réplique de Téhéran, alors que les États-Unis ont durci la nuit dernière également leur frappe contre l'Iran. Le pape Léon XIV a lancé un nouvel appel à la paix hier pendant son homélie lors de la messe célébrée dans la Sagrada Familia à Barcelone et pour l'inauguration de la tour de Jésus-Christ la plus haute de la basilique.
2: Nous ne pouvons pas croire en Jésus et promouvoir la guerre. Nous ne pouvons pas croire en Jésus et tuer l'innocent avant même qu'il ne naisse. Nous ne pouvons pas croire en Jésus et abandonner celui qui souffre. Ce soir, rappelons-nous donc que la croix du Christ qui couronne cette basilique est la croix des derniers qui deviennent les premiers, des pécheurs qui deviennent saints, des morts qui ressusciteront.
1: Et aujourd'hui, Léon XIV se rend sur les îles Canaries. Sa visite en Espagne se termine demain avec une prochaine visite apostolique très attendue en France du 25 au 28 septembre. Le programme du pape est à retrouver sur notre site rcfnotredame.fr.
0: Le parquet voulait qu'il dorme en prison la nuit dernière, qu'il soit placé en détention provisoire.
1: Mais finalement, Patrick Bruel y échappe. Le chanteur a bien été mis en examen pour viol, tentative de viol, harcèlement et agression sexuelle, mais le juge des libertés et de la détention estime que le placement sous contrôle judiciaire suffit. Le chanteur, qui continue de nier les faits et donc rentrer chez lui, la justice ne lui interdit pas de se produire sur scène. Il en avait fait son cheval de bataille, mais finalement, le garde des Sceaux, Gérald Darmanin, retire le plaidé coupable de sa réforme de la justice, faute de consensus, dit-il. Ce texte, rejeté par les députés en commission, prévoyait, en échange d'une reconnaissance des faits par l'accusé et avec l'accord de la victime, une réduction de la peine initialement envisagée.
0: Les députés ont adopté hier soir pour la troisième fois en commission la proposition de loi sur l'aide à mourir.
1: Oui, mais deux mesures ont été supprimées, celle sur la création des délits d'entrave et celle d'incitation à l'aide à mourir. Le texte est attendu dans l'hémicycle le 22 juin. En cas de nouvelle adoption, il retournerait au Sénat, puis le dernier mot sera donné à l'Assemblée le 15 juillet.
0: Et pour la météo, une dernière journée mitigée avant le retour du soleil.
1: Et le retour de la chaleur également partout sur le territoire. Dès demain, le mercure va grimper et nous offrir des températures estivales pour le week-end. Mais pour l'instant, encore un peu de patience. Il fait assez frais ce matin, entre 8 et 12 degrés sur une large, très large moitié nord de la France. Température qui dépasse difficilement les 20 degrés dans l'après-midi, à l'exception de l'Occitanie et de la région PACA. Le ciel sera ensoleillé dans l'ensemble.
0: Le cardinal Pizzaballa, patriarche latin de Jérusalem, en France cette semaine, Monseigneur Hugues de Walmont l'accompagne. Le directeur de l'œuvre d'Orient est avec nous dans 10 minutes. Ce sera juste après l'invité de votre rédaction. À 35 sur RCF Notre-Dame, nous allons aussi évoquer la transition écologique au sein de la Compagnie de Jésus avec Frédéric Mounier. Mais d'abord avec vous Clara, comme chaque matin, c'est la bonne info.
1: Et on va parler de coiffure ce matin, des coiffeurs formés pour coiffer des personnes à la rue en grande précarité. Ce week-end à Lyon, une quinzaine de coiffeurs bénévoles de l'association Coiffure du Cœur vont suivre une formation en vue d'une maraude qui aura lieu le lendemain, ce sera lundi prochain. Hélène Boiron, bonjour.
3: Oui, bonjour Clara, merci de m'avoir invitée sur vos ondes.
1: Et merci de répondre à nos questions ce matin. Vous êtes la fondatrice et la présidente donc de Coiffure du Cœur. Alors avant de détailler l'événement de ce week-end, cette formation, peut-être revenir un petit peu sur Coiffure du Cœur. C'est une association de coiffeurs et de barbiers bénévoles, c'est ça ?
3: Oui, tout à fait. Et puis alors, bon, bah, j'aimerais peut-être essayer de vous apporter une petite touche de gaieté, je ne sais pas. On nous appelle, vous savez, la coiffure du bonheur. Mais notre vrai nom, c'est la coiffure du cœur. Alors en effet, on essaye d'apporter du bonheur avec nos salons de rue, nos équipes, dans les centres-villes, le soir, pour apporter ben voilà, des coupes de cheveux, des tailles de barbe aux plus démunis. Alors au début, on était trois nanas en 2018, officiellement 2019. Et maintenant, eh bien, nous sommes dans 17 villes et plus de 130 coiffeurs bénévoles et près de 20 000 coupes depuis le début. Eh ben, voilà, grosso modo, la présentation.
1: Eh ben, ça s'est largement répandu. Vous avez dit le mot un salon de rue. Alors, qu'est-ce que c'est un salon de rue?
3: Oui. Un salon de rue, c'est tout à fait ça. Nous sommes des équipes de minimum 3 coiffeurs dans les petites villes, jusqu'à 10, 12 coiffeurs à Lyon, Paris, Marseille. On installe notre barnum, notre projecteur de chantier, notre trépied, nos chaises de salon qui sont dépliantes. Hein, voilà. Et puis, on amène notre matos et puis avec nos petites aussi lumières là, sur le front et on s'y met. On coupe les cheveux pendant 2 heures entre 30 dans la région lyonnaise sur Lyon, 40 personnes en 2 heures à peu près. Et puis, c'est beaucoup d'échanges, hein, surtout. Attention, moi, je dis souvent, hein, la coiffure, c'est un support. Mais on est là aussi pour des échanges, rapporter du lien social et puis aider aussi à la réinsertion.
1: Et qu'est-ce qui se dit alors pendant ces échanges? Qu'est-ce que vous vous dites?
3: Beaucoup de choses ou des fois rien. On respecte le silence des personnes et puis par contre, eh bien, on essaye d'apporter le plus de douceur possible, d'écoute, de cœur à cœur. Ça leur permet des fois de se confier, hein, comme chez le coiffeur dans un salon en ville. Et bien dans la rue, c'est énorme parce que ces personnes qui ont tout perdu et qui n'ont plus rien à perdre, eh bien, vont énormément se confier. On crée des grands liens.
1: Et est-ce que ces personnes, justement, à la rue, hein, ne sont pas un peu réticentes quand vous leur dites « voilà, on aimerait vous coiffer, vous couper les cheveux ». Leur réaction première, qu'est-ce que c'est ?
3: Non, là, ils sont super contents. Alors, ils nous regardent, il y en a certains qui nous testent de loin pour savoir qu'est-ce qu'on sait faire, est-ce qu'on sait coiffer ou pas. Et puis, en général, ça va très vite. Les échanges, vous savez, avec un coiffeur, ça va très très vite, hein, parce qu'on a ce contact. Et donc, ils ont envie de contact, ils ont envie de parler. Et puis, ça s'assied en toute confiance. Et puis, ils nous laissent leurs cheveux, leur tête, voilà. Leur personne, c'est ça qui est magnifique.
1: Et donc il y a un besoin de se former, c'est ce que vous allez proposer le week-end prochain?
3: Oui, et bien exactement, pour permettre à nos coiffeurs de réaliser des prestations de qualité. Je dis souvent, ce ne sont pas des coups pour rabais, en un minimum de temps. Et dans des conditions parfois difficiles, hein, c'est le soir, des fois il y a du vent, il peut même des fois un peu pleuvasser, et ben, on leur offre des formations dans chacune de nos régions avec des coiffeurs de renommée. Là, c'est la loge Annecy avec Joris Davoine et Marius Boussin qui sont connus vraiment dans le monde de la coiffure. Et puis, dans l'école de coiffure de Lyon, qui est un partenaire solidaire qui nous offre gracieusement son espace pour pouvoir recevoir, on a plus d'une quinzaine de nos coiffeurs de la région lyonnaise, donc c'est Lyon, Roanne, Villefranche, Villeurbanne, Vienne, pour pouvoir apprendre les dernières techniques.
1: Les particularités justement pour coiffer des personnes qui sont à la rue?
3: Déjà, c'est savoir se servir d'une tondeuse et puis faire des beaux dégradés. Hein. Bien souvent, c'est ce qu'on nous demande. Après, c'est aussi des dames. Hein. On a beaucoup de dames. Et bien, c'est savoir faire de belles coupes aussi à sec, de pouvoir faire tout ce qui se fait actuellement parce qu'ils ont une histoire, ils n'ont pas toujours été dans la rue, ils sont des fois en recherche d'emploi et ils ont besoin d'être super bien coiffés, relookés.
1: Et ce sont les personnes qui vous demandent une coiffure ou c'est vous qui leur proposez ?
3: Les deux. Il y en a qui savent exactement ce qu'ils veulent ou ils veulent comme le copain à côté parce qu'il a eu un super dégradé, moi je veux le même. Ou alors, ils nous laissent en toute confiance pour pouvoir faire ce qu'il y a de mieux sur leur visage. Et d'ailleurs, le lendemain, après, on va pouvoir mettre en application ce qu'on fait tous les mois sur la place Carnot, notre maraude, où on va être environ à peu près 8 coiffeurs et je sais qu'on va faire à peu près une quarantaine de personnes qui vont nous attendre à 19h.
1: Et donc ça sera lundi prochain. Un grand merci Hélène Boiron, vous êtes la fondatrice de Coiffure du Cœur.
0: Merci Clara, restez par là, vous allez nous présenter le Saint du jour Saint-Barnabé dans quelques minutes.
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0: 6h40 sur RCF Notre-Dame, la transition écologique, comment ça se passe concrètement au quotidien dans une communauté religieuse? Les jésuites se sont dotés d'une responsable de la transition écologique, Gabrielle Paulet. Elle est l'invitée cette semaine d'Où va la vie, l'émission de Frédéric Mounier, émission consacrée au choix de transport face à la transition écologique. J'étais marqué par cet échange très concret sur la voiture électrique, l'avion et le train. Je vous propose d'en écouter un extrait, Gabrielle Paulet qui explique ses préconisations sur l'usage de l'avion et du train pour les jésuites.
5: Je leur dis qu'il est indispensable de réduire très très fortement nos déplacements en avion parce que on sait bien que c'est une bombe climatique et voilà, on va devoir collectivement à l'échelle de l'humanité prendre beaucoup moins l'avion. Il y a la question des non-courriers où on peut agir un peu mais à la marge, et ensuite pour moi les questions à se poser c'est vraiment: est-ce que ce trajet est indispensable quand, par exemple, on se déplace pour intervenir dans un colloque ou dans un certain nombre de cas, il y a des jésuites qui décident finalement de ne pas y aller ou d'intervenir en vidéo. Ça, je crois que c'est une réflexion qu'il faut vraiment avoir. Et quand on se déplace dans un pays voisin ou européen, dans la plupart des cas, c'est possible d'y aller. C'est beaucoup plus long, ça peut être plus cher, mais nous, on encourage vraiment à faire ce choix-là toutes les fois où c'est possible.
0: Vous écoutiez Gabriel Paulet sur RCF Notre-Dame, responsable de la transition écologique pour les jésuites de la province d'Europe occidentale francophone, au micro de Frédéric Mounier dans l'émission Où va la vie. Le cardinal Pizzaballa est en France cette semaine, on en parle dans un instant avec Monseigneur Hugues de Walmont.
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0: RCF Notre-Dame, il est 6h44, Saint-Barnabé, à l'honneur aujourd'hui. Clara sera avec nous dans 5 minutes pour en parler. L'occasion d'évoquer la controverse assez vive entre Pierre et Paul au tout début du christianisme, vous allez l'entendre. Mais d'abord, l'actualité des chrétiens d'Orient. Vous savez combien notre antenne, nous sommes préoccupés par les témoins du Christ en Terre Sainte et dans la région. Et c'est pourquoi nous vous retrouvons, Monseigneur Hugues de Walmont et sa béatitude. Pierre-Baptiste Pizzaballa, le patriarche latin de Jérusalem, est en France cette semaine.
8: Oui, cette semaine, l'œuvre d'Orient et le sanctuaire de Paris le Monial ont invité à venir en France le cardinal Pizzaballa, le patriarche latin de Jérusalem. En cette guerre qui ravage la Terre Sainte, sa voix est devenue l'une des plus écoutées du Proche-Orient. Non parce qu'il serait un commentateur politique de plus, mais parce qu'il demeure avant tout un pasteur, un homme qui porte dans sa prière et dans son ministère des populations meurtries, des familles déplacées, des communautés chrétiennes fragilisées, mais aussi l'espérance d'une paix encore possible.
0: Et Monseigneur Hugues de Walmont, que fait le cardinal pendant cette semaine ?
8: Il va rencontrer des responsables publics, des fidèles, et donnera plusieurs conférences pour témoigner de la réalité vécue aujourd'hui à Jérusalem, en Israël, en Palestine, à Gaza et dans toute la région. Il va aussi se rendre à partir de vendredi à Paray le Monial, car la mission d'un patriarche est d'abord spirituelle. Il viendra rappeler que les chrétiens de Terre Sainte ne vivent pas seulement une crise politique, ils cherchent à demeurer témoins de l'Évangile. Alors, j'invite nos éditeurs à peut-être lire la lettre pastorale qui est adressée à son diocèse. On la trouvera sur le site de l'œuvre d'Orient. Ce texte n'est pas une analyse politique, il est une méditation sur la vocation chrétienne dans une terre blessée.
0: Racontez-nous, Monseigneur, alors que peut-on lire dans cette lettre ?
8: Le cardinal Pizzaballa écrit que la guerre ne doit pas conduire à la fermeture, au repli ou à la peur, mais à retrouver ce qui fait l'identité profonde de Jérusalem, être une ville ouverte, une ville de rencontre, une ville où l'on apprend à regarder l'autre, non comme un ennemi, mais comme un frère. Dans cette lettre, une image revient souvent, celle de la Jérusalem céleste, décrite dans l'Apocalypse. Une cité dont les portes demeurent ouvertes, une cité qui accueille les peuples et qui est appelée à apporter la guérison aux nations. Vous l'entendez, en accueillant le patriarche de Jérusalem, nous n'accueillons pas seulement un témoin de la guerre, nous accueillons un témoin d'espérance. À l'heure où tant de discours dressent les peuples les uns contre les autres, sa visite est une invitation à garder les yeux tournés vers Jérusalem, non seulement comme un lieu de conflit, mais comme une promesse, celle que Dieu n'abandonne jamais les hommes à la fatalité de la violence.
0: Merci beaucoup Monseigneur Hugues de Walmont, et d'ailleurs Monseigneur William Chaumalie, l'évêque auxiliaire du patriarcat latin de Jérusalem, est également en France et il sera l'invité de la matinale dans les prochains jours. Nous pourrons et nous pouvons confier tous ces chrétiens de Terre Sainte dans la prière du matin, ce sera dans 3 minutes. Mais d'abord le saint du jour, et c'est avec vous Clara, aujourd'hui nous fêtons les Barnabés.
1: Exactement, un prénom d'origine hébraïque et araméenne qui signifie fils de la consolation. Alors nous connaissons Saint Barnabé grâce aux Actes des Apôtres. On dit que c'est un homme de bien, rempli de l'Esprit Saint et de foi. Il est originaire de Chypre et c'est l'un des premiers juifs qui croit à la divinité de Jésus. Alors il vend tous ses biens et met son argent à la disposition des premiers chrétiens de Jérusalem. C'est un homme respecté, généreux, cultivé. On pense qu'il a été l'élève de Gamaliel et bien sûr c'est un missionnaire. C'est un homme physiquement imposant car il est pris pour Zeus par les habitants de l'Istrie, discernant le charisme de Paul. C'est grâce à sa caution morale que l'apôtre des nations, tout nouvellement illuminé, est accueilli par les apôtres encore très craintifs.
0: Et ensemble, Barnabé et Paul vont parcourir le monde.
1: Oui, ils partent pour Antioche, où Barnabé a été délégué par l'église de Jérusalem. Ils partent aussi à Chypre et dans nombre de localités d'Asie mineure. De retour à Antioche après 4 ans, les judéo-chrétiens leur ayant reproché d'abandonner la circoncision. Ils se rendent donc à Jérusalem pour en appeler aux apôtres. C'est le premier concile qui est très mouvementé entre Pierre et Paul, mais qui donne raison aux missionnaires. Et dans les Actes des Apôtres, peu à peu, on ne parle plus de Barnabé et Paul, mais de Paul et Barnabé. Puis survint une brouille entre eux et chacun prend une route différente.
0: Et Clara, ils ne se reverront plus.
1: Oui, exactement. Barnabé est parti avec Marc, que Paul ne voulait plus accueillir à Chypre. Et là, suivant la tradition, il mourut martyr. Puis Marc va rejoindre Pierre à Rome, où il retrouvera Paul, à qui il va rendre de nombreux services. Et comme l'a si bien dit Benoît XVI, entre les saints, il y a aussi des discordes. Alors la sainteté consiste donc dans la capacité de la réconciliation.
0: Ça c'est vrai, merci beaucoup Clara, et c'est important de le rappeler. En ce 1 juin, nous pouvons aussi évoquer la bienheureuse Yolande de Pologne, fille du roi Béla IV de Hongrie. Nous sommes là au 13e siècle et Yolande épouse le duc de Kalitz, tandis que sa sœur Cunégonde épouse le roi de Pologne. Et la providence fait que toutes deux deviennent veuves la même année, elles entrent ensemble chez les Clarisses, Yolande en devient l'abbesse. Et dès sa mort, sa tombe devient un lieu de pèlerinage célèbre pour les miracles qui s'y produisent. Et c'est le pape Léon 12 qui approuve officiellement son culte, alors bien plus tard, on est là en 1827, même si la cérémonie de béatification ne peut avoir lieu que 7 ans plus tard, en raison de la domination prussienne sur la région de Poznan. Voilà donc, très bonne fête au Barnabé, Saint Barnabé à l'honneur, et bienheureuse Yolande. Bonne fête à toutes les Yolandes ce matin. À suivre la prière du matin, Clara, dans 10 minutes, on vous retrouve pour les informations.

En ce temps-là, Jésus disait à ses disciples : Je vous le dis, si votre justice ne surpasse pas celle des scribes et des pharisiens, vous n'entrerez pas dans le royaume des cieux. Vous avez appris qu'il a été dit aux anciens : Tu ne commettras pas de meurtre. Et si quelqu'un commet un meurtre, il devra passer en jugement. Eh bien, moi, je vous dis : Tout homme qui se met en colère contre son frère devra passer en jugement. Si quelqu'un insulte son frère, il devra passer devant le tribunal. Si quelqu'un le traite de fou, il sera passible de la géhenne de feu. Donc, lorsque tu vas présenter ton offrande à l'autel, si là, tu te souviens que ton frère a quelque chose contre toi, laisse ton offrande là, devant l'autel. Va d'abord te réconcilier avec ton frère et ensuite viens présenter ton offrande. Mets-toi vite d'accord avec ton adversaire pendant que tu es en chemin avec lui pour éviter que ton adversaire ne te livre au juge, le juge au garde, et qu'on ne te jette en prison. Amen, je te le dis, tu n'en sortiras pas avant d'avoir payé jusqu'au dernier sou.

0: Et en ce jeudi 11 juin, j'ai le plaisir d'accueillir à nouveau, comme c'est le cas depuis le début de la semaine, le frère dominicain. Frère Philippe, bonjour.
1: Bonjour Laurent.
0: On vous écoute pour cette lecture de l'Évangile du jour.
1: Un grand merci. Voici la première application de la consigne reçue hier. Accomplir la loi. Cela veut dire être prêt à faire plus, beaucoup plus, que ce qui nous est demandé. On n'est pas obligé de mettre la table. On n'est pas obligé de sourire. On n'est pas obligé de dire merci. Et pourtant, cela change tout dans la vie. Le Fils de Dieu aurait pu rester bien tranquille dans les cieux. Il avait fait son job. Il a aidé son Père dans la création de l'univers. Il a accompagné certaines personnes dans l'Ancien Testament. Il aurait pu continuer ainsi, calme et tranquille. Mais il est tellement dévoré d'amour pour chacun d'entre nous qu'il s'est lancé dans le grand champ de bataille de la vie et du monde. Il n'a pas simplement pardonné, il s'est donné tout entier. À nous de redécouvrir dans notre voisin un enfant de Dieu qui a infiniment besoin d'amour et de tendresse. C'est à nous de le faire aujourd'hui, comme le Christ l'a fait depuis toujours pour chacun d'entre nous.

Notre Père qui es aux cieux, que ton nom soit sanctifié, que ton règne vienne, que ta volonté soit faite sur la terre comme au ciel. Donne-nous aujourd'hui notre pain de ce jour. Pardonne-nous nos offenses, comme nous pardonnons aussi à ceux qui nous ont offensés. Et ne nous laisse pas entrer en tentation, mais délivre-nous du mal. Car c'est à toi qu'appartiennent le règne, la puissance et la gloire, pour les siècles des siècles. Amen.

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5: Il est bientôt 7h sur RCF. Nous sommes le jeudi 11 juin. Nous fêtons aujourd'hui Saint-Barnabé. Très bon réveil. 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Et à la une ce matin, Patrick Bruel mis en examen, Clara.
6: Oui, pour viol, tentative de viol, harcèlement et agression sexuelle, le chanteur est placé sous contrôle judiciaire, mais pas en détention provisoire. Il était interrogé sur 4 affaires, il y en a au moins 9, il nie les faits. Les États-Unis ont lancé une nouvelle salve de missiles sur l'Iran. Téhéran dit de son côté avoir frappé des bases américaines à Bahreïn et au Koweït et assure que le détroit d'Ormuz est totalement fermé, ce que démentent les États-Unis. La guerre dont a parlé le pape Léon XIV, nous ne pouvons pas croire en Jésus et promouvoir la guerre, déclaration dans son homélie hier lors de la messe dans la Sagrada Familia à Barcelone. Place à la phase complémentaire sur Parcoursup, les étudiants de terminale et de réorientation peuvent formuler 10 vœux pour une formation dans le secondaire l'année prochaine.
5: À suivre, le point de vue avec Antoine-Marie Izoard, ce sera dans 10 minutes, mais d'abord la suite de l'information au plus près de chez vous. Je salue tous les journalistes de vos radios locales, ils vous informent. Et Patrick Bruel évite la détention provisoire.
6: Oui, mise en examen pour viol, tentative de viol, agression sexuelle. Après une audition de plusieurs heures par les magistrats du parquet de Nanterre, un juge des libertés et de la détention a décidé de placer l'artiste sous contrôle judiciaire en attendant son procès. 4 des dossiers déposés par des femmes sont retenus contre lui. Patrick Bruel également placé sous le statut de témoin assisté dans 4 autres dossiers. La justice ne lui interdit pas de se produire sur scène. Dans le sillage de l'affaire Liana, Sébastien Lecornu reconnaît un problème de moyens pour l'institution judiciaire, mais pas dans la mort de la jeune fille. Le Premier ministre annonce un décret à venir, décret qui obligera à motiver le classement sans suite des plaintes concernant les crimes sexuels contre les mineurs. Les obsèques de la collégienne de 11 ans tuée dans le Gers seront célébrées demain dans la plus grande intimité.
5: Le Koweït annonce ce matin fermer son espace aérien.
6: L'Iran a utilisé cette nuit des drones pour viser des bases militaires américaines, au Koweït donc, mais aussi à Bahreïn. Des antennes de communication et des radars ont été touchées. Une réponse aux frappes menées un peu plus tôt par les États-Unis sur le détroit d'Ormuz. Donald Trump accuse l'Iran de duplicité dans les négociations en cours sur une fin de la guerre au Moyen-Orient. Et cette guerre justement au Moyen-Orient, le pape Léon XIV en a parlé lors de son homélie hier, lors d'une messe qu'il présidait à la Sagrada Familia à Barcelone. Il en a profité pour lancer un nouvel appel à la paix.
7: Nous ne pouvons pas croire en Jésus et promouvoir la guerre. Nous ne pouvons pas croire en Jésus et abandonner celui qui souffre. Ce soir, rappelons-nous donc que la croix du Christ qui couronne cette basilique est la croix des pécheurs qui deviennent saints.
6: Le pape qui a inauguré hier la plus haute tour de la basilique, la tour de Jésus-Christ. Aujourd'hui, Léon XIV se rend sur les îles Canaries. Sa visite en Espagne se termine demain. Une nouvelle nuit de violence à Belfast. Affrontement entre forces de l'ordre et manifestants. Des émeutes anti-immigration avaient déjà eu lieu la veille dans la capitale nord-irlandaise après une attaque au couteau pour laquelle un réfugié soudanais a été inculpé. Plus que quelques heures avant le lancement de la Coupe du Monde, de l'équipe de France est bien arrivé aux États-Unis. La nuit dernière, ils ont pris leur quartier à l'hôtel Four Seasons à Boston pour le mondial qui commence aujourd'hui, donc avec la cérémonie et le match d'ouverture au Mexique. Les Bleus joueront leur première rencontre le 16 juin, ce sera face au Sénégal. Pour ce qui est de la météo, c'est la dernière journée sous la grisaille et sous la fraîcheur, car dès demain, les températures remontent. Mais pour l'instant, couvrez-vous bien, on compte à peine 10 degrés actuellement et ça va monter tout doucement. On n'attend pas plus de 18 degrés cet après-midi. Le vent est tombé, pas de pluie annoncée, mais c'est tout de même un ciel couvert qui s'annonce.
5: RCF Notre-Dame, il est 7h04, l'actualité des diocèses d'Île-de-France. Cette année, la congrégation Notre-Dame du Cénacle fête ses 200 ans. Une année entière de célébration est organisée, Clara.
6: Oui, elles ont commencé le 1er février dernier, date de naissance de la fondatrice de la congrégation, Sainte Thérèse Couderc. Durant un an, les sœurs rendent grâce pour ce qu'elles ont vécu au cours de ces deux siècles. Et ce week-end, elles ouvrent leurs portes au public, Philomène Dubois.
8: En plein cœur de Versailles se trouve le centre spirituel des Sœurs du Cénacle, une grande maison du XVIIIe siècle bordée d'un grand parc. Il ouvre exceptionnellement ses portes à tous ce week-end.
9: Passer le portail pour le tout venant.
8: Sœur Marie Jamais est religieuse du Cénacle.
9: C'est pas évident d'oser rentrer derrière ces grands murs. D'autre part, ben, on passe à Versailles sur l'avenue de Paris, on voit cette grande maison, cette façade sur la rue, mais ce qu'il y a derrière, aucune idée, même pour des Versaillais. Donc là, c'était vraiment le désir d'ouvrir grand les portes, de faire savoir, ben, venez voir, venez voyez. Et si vous le désirez, expérimentez quelque chose de ce qui se vit dans cette maison. Rencontrez les personnes qui y vivent, mais aussi, si vous avez du goût pour ça, et ben faites une petite expérience de ce qui se vit là.
8: Le programme de la journée reprend les trois grandes valeurs qui se trouvent au fondement de la congrégation.
9: La prière, avec notre espace de chapelle ouvert à tous, avec la possibilité de déposer des intentions, de prendre un temps, de rendre grâce. Et puis, il y a le parc, qui est un magnifique parc avec la pièce d'eau, à prendre un temps là aussi de silence, de paix, de recueillement dans cette nature, mais aussi de découverte. On a des arbres centenaires. Et puis, il y a tout l'aspect des propositions qui disent quelque chose de « venez goûter la parole d'une manière à laquelle vous n'êtes pas habitué de la recevoir ».
8: Au programme, un conte biblique, de la clarinette avec des psaumes, un atelier de méditation guidée ou encore un labyrinthe végétal. L'objectif est que tout le monde puisse s'y retrouver.
9: Notre centre spirituel, il est chercheur de Dieu, chercheur de sens. Et vraiment, c'est cet accueil à la fois des personnes qui n'ont pas forcément en priorité directement une recherche qu'on va appeler chercheur de Dieu, mais qui cherchent un sens, qui cherchent à donner une valeur, une direction, un poids à leur vie. Et ça, je crois que chacun et chacune est invité vraiment le 13 juin à venir goûter ce qui va parler à son cœur.
8: Cet événement, c'est une manière de remercier et de se souvenir de ces 200 ans de la congrégation de Notre-Dame du Cénacle.
9: Nous voulons rendre grâce vraiment pour la manière dont le charisme, l'approfondissement de la foi par le moyen des retraites, de la catéchèse au démarrage, eh bien, il s'est adapté. Il a évolué au fur et à mesure de ces 200 années. Et il a toujours été en cherchant à répondre à ce qui se vivait dans le temps où il était présent. Cette évolution permet au charisme de continuer à répondre aux attentes de ceux et celles qui nous entourent aujourd'hui dans notre monde.
8: Sœur Marie Jamais souhaite que le public se sente accueilli dans le centre spirituel. Pour elle, c'est une journée à cœur ouvert.
6: Merci Philomène Dubois. Les portes de la congrégation Notre-Dame du Cénacle s'ouvrent donc ce week-end à Versailles, avenue de Paris, pour fêter ses 200 ans d'existence.
5: Merci beaucoup Clara Bévilacqua. À suivre le point de vue, nous serons avec Antoine-Marie Zoir. On va revenir sur la loi dite Bétara, mais notamment sur le secret de confession. Et puis Pauline de Torsiac, bonjour Pauline.
10: Bonjour Pierre-Hugues, bonjour.
5: Vous serez avec nous pour la foi en action.
10: Oui, avec Farid Veit, comme depuis le début de la semaine, il est politologue. Il est franco-iranien, il va nous raconter comment il découvre l'évangile à Téhéran au cours de son adolescence et puis ensuite les étapes qui vont être déterminantes et qui vont le mener au baptême.
5: Eh bien, on aura tout ça avec vous et le témoignage de Farid Veit, ce sera dans quelques minutes sur l'antenne de RCF Notre-Dame. Nous reviendrons aussi largement sur le déplacement du pape Léon XIV en ce moment en Espagne. Il décolle aujourd'hui pour les Canaries après une messe magnifique et une homélie splendide hier soir à la Sagrada Familia. Vous entendrez Léon XIV dans quelques minutes.
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5: RCF Notre-Dame, il est 7h10, soyez les bienvenus, j'espère que votre début de journée se passe bien. Dans quelques minutes, nous serons avec Pauline de Torsiac pour La Foi en Action. On évoquera le témoignage de ce franco-iranien converti au catholicisme, Farid Vahid. Mais d'abord, le point de vue. Bonjour Antoine-Marie Zohar.
11: Bonjour à vous.
5: Vous êtes le directeur de la rédaction de Famille Chrétienne et ce matin, vous revenez sur la loi dite Betaram, adoptée la semaine dernière à l'unanimité par les députés, et vous pointez quelques dangers cachés de cette loi.
11: Oui, parce que les affaires de violence sexuelle sur mineurs, qui, hélas, l'actualité en regorge, se multiplient dans l'enseignement public comme l'enseignement privé, ainsi que dans le périscolaire, le domaine du sport, le showbiz ou encore ailleurs, ont démontré que l'Église et ses institutions n'en avaient pas le monopole. Eh bien, elles ont révélé à tous l'ampleur de ce fléau. Il est donc salutaire que les députés aient finalement voté à l'unanimité, dans la nuit du 1er au 2 juin dernier, cette loi qui entend protéger les élèves des violences physiques et sexuelles. Elle prévoit notamment le renforcement du contrôle de l'honorabilité de tous les personnels au contact des mineurs dans les écoles et le périscolaire, puis la création aussi d'une liste noire destinée à écarter les personnes qui présenteraient des comportements inadaptés. On se demande d'ailleurs pourquoi de telles mesures de protection, pourtant évidentes, n'étaient pas encore en place. Cela aurait permis d'ailleurs, par exemple, que, au-delà des très graves dysfonctionnements de la justice, le meurtrier présumé de la petite Liana dans le Gers, dont vous avez parlé ce matin, ait pu travailler dans plusieurs établissements scolaires.
5: Et on ne peut alors que se réjouir de cette loi, Antoine-Marie, n'est-ce pas ?
11: Écoutez, une loi visant à protéger nos enfants, à lutter contre les violences en milieu scolaire, est assurément une excellente nouvelle. Mais toute médaille a son revers, et les meilleures intentions cachent parfois les pires desseins. Au dernier moment, fort heureusement, les rapporteurs de la loi, vous le savez, ont retiré la disposition absurde et controversée sur la levée du secret de la confession, qui avait tout d'un nuage de fumée pour masquer un certain anticléricalisme. Mais ce texte, voté à l'Assemblée nationale en procédure accélérée, conserve effectivement néanmoins quelques articles périlleux. Ceux-ci remettent en cause plusieurs libertés fondamentales des établissements privés sous contrat, au premier rang desquels, très majoritairement, les écoles catholiques. La loi, qui doit encore passer au Sénat, entend ainsi instaurer plusieurs mesures de contrôle de l'enseignement privé sans rapport direct avec la protection de l'enfant. C'est bien le problème, et sans équivalent d'ailleurs dans le public. Parmi elles, la création d'un conseil académique de l'enseignement privé. Ce conseil serait chargé d'intervenir sur la résiliation des contrats d'association ou de veiller à la mixité sociale. Un conseil créé ex nihilo pour surveiller les écoles privées qui va compter dans ses rangs, tenez-vous bien, des enseignants et des syndicalistes de l'enseignement public. Cette mise sous tutelle de l'école catholique est particulièrement inquiétante et elle s'écarte largement de l'objectif de la loi. On aurait préféré que les députés ne balaient pas d'un revers de la main l'article qui prévoyait aussi la création d'un fonds d'indemnisation et d'accompagnement des victimes. Combien c'est important. Plutôt que d'assumer ses responsabilités, donc, l'État semble préférer accabler le privé, dont le succès toujours croissant fait enrager ceux qui se drapent dans une laïcité de façade, il me semble pourtant que la plaie des violences sexuelles sur les mineurs mérite beaucoup plus de sérieux.
5: Et merci beaucoup Antoine-Marie Zohar pour le point de vue ce matin. Antoine-Marie, on vous retrouve en chair et en os sur RCF Notre-Dame dans quelques minutes.
11: Surtout en chair, non, complètement, tout à fait. Je serai avec Frédéric Mounier et on a quelques sujets de débat.
5: Dans le débat du jour de 9 à 10, on sera très heureux de vous retrouver. Antoine-Marie Izoard, directeur de la rédaction de Famille Chrétienne. Puisque dans le débat de 9h à 10h, Frédéric Mounier évoquera évidemment le voyage du pape Léon XIV en ce moment en Espagne. Et puis il sera aussi question du Conseil d'orientation des retraites qui présente son ultime rapport. Les chocs du réel est parfois difficile, vous l'entendrez.
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5: Le diocèse de Coutances cherche à mieux accueillir ses prêtres Fidei Donum. Une proposition originale est lancée. Certains fidèles vont partir au Cameroun dans les prochaines semaines. Explication à venir avec Bénédicte Buisson. Mais d'abord à 7h14 sur RCF Notre-Dame, c'est la foi en action. Et Pauline, vous recevez cette semaine Farid Veid.
10: Oui, Farid Veid est né à Téhéran en 1991 dans une famille d'intellectuels. Son enfance démarre en France, où ses parents poursuivent leurs études universitaires. Puis son adolescence se fait à Téhéran. Pour ses parents, ce qui compte, ce sont les études, l'excellence. Il grandit dans un univers où la littérature, l'histoire, mais aussi la spiritualité a toute sa place. Et puis un jour, son père rapporte un évangile en persan. La lecture de l'évangile de Jean, tout particulièrement, va le bouleverser et l'encourager à creuser les fondements de la foi chrétienne. Ce ne sera pas simple, car en Iran, l'accès aux prêtres, aux églises, est quasiment impossible.
12: J'avais pas accès donc à des prêtres, je pouvais pas rentrer dans des églises. Et j'avais aussi des points de blocage théologiques, notamment sur la Trinité, que j'arrivais pas du tout à comprendre. D'autant plus que, voilà, de croire en un seul Dieu, c'est sacro-saint dans la mentalité iranienne dans laquelle j'avais grandi. Donc, je comprenais pas le Père, le Fils, le Saint-Esprit, ce que ça voulait dire. Et parfois, quand je parlais avec des chrétiens, ils me disaient, c'est normal que tu comprennes pas, c'est un mystère. Et c'est vraiment une explication qui me convenait pas du tout. J'avais envie de rencontrer des prêtres, mais c'était pas possible parce que l'Iran est très, très, le régime est très, très sensible à ce qu'ils appellent le prosélytisme, ce que moi j'appelle l'évangélisation, parce qu'il y a un terrain très fertile à ce phénomène en Iran. Maintenant, on parle de plus d'un million d'Iraniens convertis. Donc voilà, c'est une ligne rouge absolue. Le Vatican, qui a des relations officielles avec Téhéran, faites très attention. Et si vous arrivez, par exemple, devant une église à Téhéran, il y a des très belles églises, ou à Ispahan, ou ailleurs. Ouais, l'Iran a été évangélisé par l'apôtre Saint Thomas, ça date. Mais en fait, vous ne pouvez même pas rentrer dans l'église. Et ce n'est pas un policier ou un agent du régime qui va vous empêcher de rentrer, c'est les fidèles eux-mêmes, parce qu'ils vont avoir tellement peur après des conséquences qu'ils ne vous laissent pas rentrer. Donc c'est terrible, c'est assez triste.
10: Pendant ses études, Farid Veid s'imprègne de la parole de Dieu, il lit la Bible, mais on l'a compris, il a du mal à partager ou à échanger avec d'autres personnes. En 2016, il rencontre Maglone, une Française venue passer une année en Iran dans le cadre de ses études, et grâce à elle, il va mûrir son cheminement spirituel.
12: En 2016, je rencontre Maglone, ma future femme, à l'époque qui n'était pas encore, mais qui est française, d'une famille très pratiquante, catholique, qu'on pourrait qualifier un peu de vieille France, mais je dis ça dans le bon sens du terme. Et elle était en Iran parce qu'elle passait son année de mobilité de Sciences Po Lyon à Téhéran. Et voilà, elle a eu aussi beaucoup d'influence sur la suite des événements, parce qu'on échangeait beaucoup. En fait, le message évangélique, ça passe aussi beaucoup par les croyants, par les chrétiens, par le témoignage de leur vie de tous les jours, par ce qu'ils font de leur vie, par leur vocation de mettre leur talent au service de l'autre. Et donc moi, ça a beaucoup joué dans mon cheminement. C'était Maglone, c'était sa famille, c'était nos amis. Alors ça ne veut pas dire que ça a toujours été facile. Il y a eu des moments pas toujours faciles, ça j'insiste aussi, mais c'est normal en fait. Ce n'est pas censé être facile du début à la fin. Mais voilà, le témoignage individuel ou collectif est très très important aussi. Voilà, c'est pas juste aux prêtres de faire ce travail-là.
5: Et Pauline de Torsiac, un autre événement sera déterminant pour Farid Veid.
10: Oui, en août 2017, il quitte l'Iran. Farid Veid décide d'accompagner Maglone à son retour en France et de poursuivre ses études à Sciences Po Lyon. En 2019, il apprend la mort de sa mère par un message de sa tante. Cette épreuve, vous allez l'entendre, sera déterminante dans sa conversion à la foi catholique.
12: Bon, je reçois un appel de ma tante Je me souviens très bien, j'étais dans le métro, la ligne 6, et j'allais vers Nation, où j'étais à l'époque stagiaire dans une entreprise. Et je reçois voilà, un SMS de ma tante qui me dit que c'est à propos de ta mère. Donc je comprends. On parle de manière assez voilà, codée, sans dire les choses clairement, mais j'ai compris. Et j'étais complètement... Voilà, bon, c'est très difficile, hein, comme vous pouvez l'imaginer, comme situation. En fait, je me dirige comme un réflexe vers la Grande Mosquée de Paris. Et là, j'y vais, en fait, ça ne me fait rien. Je ne ressens rien. Je n'ai pas un message particulier à faire passer, mais moi, en tout cas, je ne ressens rien. Et là, je continue à marcher dans le quartier. Je me dirige vers le quartier latin. Et j'arrive à l'église Saint-Étienne-du-Mont. Là, je rentre. Et là, bah, je sens quelque chose. En fait, je pense que voilà, parfois, il ne faut pas non plus essayer de trop intellectualiser les choses. Mais voilà, moi, ce jour-là, j'ai eu une expérience spirituelle avec la Sainte Vierge. Donc, j'ai eu un sentiment de ne pas être abandonné, de ne pas être seul. Et c'est là où j'ai vraiment eu... l'envie d'être baptisé.
10: Et pour Farid, la foi chrétienne, c'est d'abord un événement. Il y a 2000 ans, le Christ a tout changé par sa mort et sa résurrection. Un événement qui doit inciter, selon lui, les chrétiens à se mettre au service des autres sans attendre de contrepartie.
5: 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Pauline, on vous retrouve dans quelques minutes pour l'actualité chrétienne. On va partir au Mozambique.
10: Exactement, au Mozambique, vous le savez, un évêque a été assassiné le week-end dernier. On va essayer de comprendre voilà pourquoi et la réalité des chrétiens dans ce pays.
5: Rendez-vous donc dans quelques minutes. Mais d'abord, nous allons prendre la direction du diocèse de Coutances. Bonjour Bénédicte Buisson.
13: Bonjour Pierre-Hugues.
5: En direct des diocèses ce matin, et vous souhaitiez nous parler de la manière dont votre diocèse, Bénédicte, cherche à accueillir au mieux les prêtres fidei de Noum.
13: Oui, tout à fait Pierre-Hugues. C'est un sujet important pour l'évêque Mgr Grégoire Cador, qui a lui-même été en mission pendant 25 ans au Cameroun et qui est aujourd'hui référent de la cellule accueil de la Conférence des évêques de France. Une cellule qui organise les sessions Welcome pour les prêtres étrangers. Alors actuellement dans le diocèse de Coutances, les 7 prêtres fidei de Noum viennent du Cameroun, ce qui facilite bien sûr la collaboration entre des diocèses qui se connaissent. Et justement, pour favoriser cette connaissance mutuelle, les fidèles du diocèse de Coutances sont invités à découvrir la culture dont sont issus les prêtres étrangers envoyés en mission chez eux. C'est pourquoi, après un premier pèlerinage au Sud Cameroun en janvier 2025, le diocèse réitère l'expérience au nord du Cameroun en janvier prochain. Alors, il ne s'agit pas à proprement parler d'un pèlerinage, mais bien d'une visitation à des communautés chrétiennes dont sont issus les prêtres fidei de Noum en mission dans la Manche. Les inscriptions ont lieu en ce mois de juin, c'est pour cela qu'on en parle, Pierre.
5: Et des préinscriptions, Bénédicte, car les places sont limitées.
13: Oui, seuls 25 fidèles du diocèse de Coutances pourront participer à ce voyage. La priorité sera donnée bien sûr aux paroissiens des 3 prêtres originaires de cette région du Nord Cameroun. Et au-delà de mieux comprendre la culture de ces prêtres camerounais, il s'agit aussi de découvrir comment la mission se vit dans une jeune église. En effet, vous le savez, les premiers missionnaires sont arrivés dans cette région en 1947, avec notamment Baba Simon, reconnu comme vénérable en 2023. Et la rencontre avec cette jeune communauté chrétienne peut être source d'inspiration pour les diocèses français qui cherchent à raviver un élan missionnaire.
5: Et on sait combien Mgr Cador est attaché à la figure de Baba Simon. On avait eu l'occasion sur cette antenne d'en parler. Oui. Merci beaucoup Bénédicte Buisson. En direct ce matin du diocèse de Coutances, un évêque assassiné au Mozambique. On va en parler dans une minute avec Pauline de Torsiac.
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5: Clara, il est 7h23 sur RCF Notre-Dame et vous avez une question pour nous.
6: Oui, pour vous, pour Pauline, pour Pierre-Hugues. C'est une question de rapidité.
5: Oh là, Pauline, vous participez aussi. On vous a le bon micro, vous participez.
10: Mais alors, je suis pas bien réveillée. Ça.
6: Non, c'est pas très compliqué. Est-ce qu'il y a un S à hormis ou parmi?
5: Hormis, bravo.
6: Ouais. Alors, je voulais vous parler un petit peu d'orthographe parce que nos jeunes ont beaucoup de mal avec le français. Et justement, ils passent le bac de français et il y a une attention particulière qui sera donnée sur l'orthographe.
5: Ah, ouais, ça vous stresse le bac ce matin?
6: Elle est dans quel état d'esprit?
10: Elle m'a dit sereine, plutôt sereine.
5: Sereine. Bon, bah, rappelez-lui qu'il ne faut pas mettre de S à hormis.
6: Ouais, c'est vrai qu'il faut mettre un S.
5: En tout cas, nous, on n'est pas journaliste radio pour rien.
10: Je n'ai pas dit de faire attention à l'orthographe.
5: Merci. Ah, bon, je me suis trompée, ouais, visiblement. On me dit à l'oreillette que je me suis trompée. Excusez-moi, et Pierre-Henri Paget, merci pour la précision. Alors, on est journaliste radio, hein, on n'est pas journaliste de presse écrite, c'est pas pour rien. Bref, allez, 7h24, on va aller sur l'actualité chrétienne, là-dessus au moins. On a notre légitimité totale, plus que sur l'orthographe. En ce qui me concerne, c'est l'un des temps forts de son voyage en Espagne. Léon XIV a célébré une messe hier à la basilique de la Sagrada Familia à Barcelone, Pauline.
10: Oui, devant le roi et la reine d'Espagne, mais aussi devant les autorités espagnoles, Léon XIV a rendu un hommage à Antonio Gaudí, surnommé l'architecte de Dieu. En tant qu'architecte brûlant de foi, le vénérable Antonio Gaudí conçut ces espaces avec le désir de raconter les mystères de la vie du Seigneur. Pour Léon XIV, l'architecte, par son œuvre magistrale, a proposé un pèlerinage spirituel conduisant à la rencontre avec le Christ, né, mort et ressuscité pour nous.
5: Le pape a ensuite parlé de la Biblia Pauperum, la Bible des pauvres que constituent les églises et les cathédrales.
10: Oui, elles sont des messages d'évangélisation d'une grande richesse. À l'heure de l'image, conclut le pape, il apparaît encore plus évident que l'art et la beauté sont d'éminents canaux d'évangélisation, montrant que la Sagrada Familia est la plus haute église du monde, non pas pour figurer en tête des classements mondains, mais pour guider les pas du peuple de Dieu en pèlerinage sur cette terre de Catalogne, avec la croix qui éclaire le chemin, telle une lampe allumée dans l'attente du retour de l'époux.
5: Léon XIV a donc également inauguré la tour de Jésus-Christ à la Sagrada Familia, l'église la plus haute du monde.
10: Et le pape a comparé l'édifice inachevé à la vie chrétienne, toujours en construction. Léon XIV a rappelé que Dieu offre à chacun une place dans son cœur, interdisant toute forme de violence. Nous ne pouvons pas croire en Jésus et promouvoir la guerre, a-t-il martelé. Il a également lancé un appel à la paix.
7: Nous ne pouvons pas croire en Jésus et promouvoir la guerre. Nous ne pouvons pas croire en Jésus et abandonner celui qui souffre. Ce soir, rappelons-nous donc que la croix du Christ qui couronne cette basilique est la croix des pécheurs qui deviennent saints.
5: Le pape Léon XIV qui partira ce matin en avion pour l'archipel des Canaries.
10: Oui, il fera étape sur l'île de Las Palmas des Grandes Canarias où il rencontrera des migrants sur cette voie de passage importante vers l'Europe. Léon XIV, c'est

0: Donc la région du Nord est vraiment tragique.
1: Si l'on ne connaît pas les raisons de cet assassinat, Monseigneur Osorio avait pris la parole ces dernières semaines pour dénoncer le massacre des chrétiens par les islamistes dans le nord du pays.
0: Monseigneur Osorio, alors lui, il ne fait pas partie de cette province du Nord. Son diocèse, en fait, est vraiment à l'est du pays, au centre. Et donc, il dénonçait encore le 31 mai, justement, cette situation tragique, en disant qu'il fallait arrêter à tout prix la violence. Et je vais citer sa dernière phrase, qui est quand même très forte. Il disait « Il faut arrêter la violence afin que nos frères ne continuent pas à mourir comme des poulets. » Donc, on reconnaît les expressions parfois africaines qui sont très frappantes dans leur véracité pour dire à quel point la situation là-bas est terrible.
1: Membre de l'Institut Missionnaire Consolata, Monseigneur Osorio était secrétaire de la Conférence épiscopale du Mozambique, évêque de Quelimane depuis août 2025. Et depuis avril dernier, il avait été nommé par Léon XIV, administrateur apostolique intérimaire de l'archidiocèse de Beira. Léon XIV a fait part de sa tristesse après cet acte de violence. Les communautés chrétiennes du pays sont sous le choc. Il faut dire que l'Église sur le terrain assure une vraie mission sociale et pastorale.
0: Les catholiques sont majoritaires dans ce pays lusophone où on parle le portugais. Donc le poids de l'Église est très important, notamment parce qu'elle aide bien sûr les chrétiens, mais elle aide toute la population, comme souvent dans ces pays extrêmement pauvres, donc par des œuvres sociales bien sûr et des œuvres plus pastorales, en tenant des écoles, des hôpitaux, toutes sortes d'aides. Et nous, à l'AED d'ailleurs, on aide spécifiquement cette Église, notamment pour toutes les personnes qui sont victimes de la situation tragique dont on parlait au nord, là, de Cabo Delgado, pour toutes les personnes qui sont traumatisées en fait, par les violences. Donc l'Église forme notamment des prêtres, des laïcs, sur le soutien psychologique à tous ces traumatismes. Donc l'Église, effectivement, a un rôle essentiel dans ce pays du sud de l'Afrique, oui.
1: Et pour bien comprendre, le diocèse de Quelimane s'étend sur près de 60 000 km². Il compte aujourd'hui 29 paroisses et missions, environ 1930 communautés chrétiennes et plus d'1 300 000 selon les statistiques de 2025. Un mot pour vous dire que les évêques américains, Pierre-Hugues, s'apprêtent à consacrer les États-Unis au Sacré-Cœur, une démarche spirituelle inédite pour le pays à quelques semaines du 250e anniversaire de la déclaration d'indépendance américaine.
2: Merci beaucoup Pauline de Torsiac, l'actualité chrétienne est à retrouver sur notre site rcfnotredame.fr. 7h30 sur RCF Notre-Dame, excellent début de journée. Et une nouvelle nuit de tension au Moyen-Orient, Clara.
3: Et les États-Unis ont repris leur frappe sur l'Iran et les Iraniens ont visé des bases américaines militaires dans le Golfe. Téhéran affirme avoir totalement bloqué le détroit d'Ormuz, ce que les Américains démentent. Et c'est en partie à cause de la guerre au Moyen-Orient que le prix de référence du gaz va augmenter le mois prochain pour une majorité de ménages français. Plus 7,4% au 1er juillet. Cela représente une augmentation en moyenne de 2,70 € sur la facture. Une deuxième nuit de violence à Belfast, affrontement entre forces de l'ordre et des manifestants, des émeutes anti-immigration qui avaient déjà eu lieu la veille dans la capitale nord-irlandaise, après une attaque au couteau pour laquelle un réfugié soudanais a été inculpé. Patrick Bruel n'a pas dormi en prison, mais le chanteur est bien mis en examen pour viol et agression sexuelle dans le cadre de 4 affaires. Un contrôle judiciaire est mis en place. Le chanteur doit verser une caution de 500 000 euros, rester en France et suivre des soins psychologiques. C'est déjà l'heure de l'épreuve du bac. Pour les terminales, ce sera la semaine prochaine, mais c'est aujourd'hui l'épreuve de français pour les élèves de première. Plus de 500 000 d'entre eux vont plancher pendant 4 heures. Et cette année, le ministre de l'Éducation a demandé de serrer la vis sur l'orthographe et la grammaire. Ça comptera dans la note, quelle que soit d'ailleurs la discipline, alors que le niveau général des élèves en écriture baisse d'année en année. Plus que quelques heures avant le lancement de la Coupe du Monde, l'équipe de France est bien arrivée aux États-Unis la nuit dernière. Les joueurs ont pris leur quartier à l'hôtel Four Seasons, c'est à Boston, pour le mondial qui commence donc aujourd'hui avec la cérémonie et le match d'ouverture au Mexique. Un match qui opposera donc le Mexique à l'Afrique du Sud. Les Bleus, eux, joueront leur première rencontre le 16 juin face au Sénégal.
2: À suivre la météo et puis le grand témoin. Oh. Dernière journée sous la grisaille.
3: Mais également sous la fraîcheur, car dès demain, les températures vont remonter. Mais pour l'instant, restez bien couverts, car on compte à peine 10 degrés actuellement. Et ça va monter très doucement. On n'attend pas plus de 18 degrés cet après-midi. Le

0: vent est tombé, il n'y a pas de pluie qui est annoncée, mais c'est tout de même un ciel couvert et sans soleil qui s'annonce.
1: À suivre Le Grand Témoin avec Étienne Pépin.
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1: RCF Notre-Dame, il est 7h33. Bonjour Étienne Pépin.
3: Bonjour Pierre-Hugues, bonjour à tous.
1: Un témoignage exceptionnel sur RCF Notre-Dame, une immersion au cœur du groupement de commandos parachutistes. Vous recevez le commandant Benoît Valladier, chef du GCP et auteur de Entre ciel et feu, c'est aux éditions Mareuil.
3: Commandant Benoît Valladier, bonjour.
4: Bonjour monsieur.
3: Merci d'avoir accepté de répondre aux questions de la rédaction de RCF Notre-Dame. Du Moyen-Orient aux Balkans, de l'Afrique à l'Afghanistan, dans des conditions extrêmes, le groupement de commandos parachutistes, c'est une unité d'élite stratégique envoyée sur des missions sensibles, un engagement total jusqu'au don de la vie. Ce livre raconte leur histoire et leur rend hommage. Turquoise, Pélican, Licorne, Serval, Barkhane et commandant Benoît Valladier, ce sont des noms de quelques-unes des opérations que vous racontez dans votre livre, des noms qui évoquent le panache de nos armées et une réalité parfois cruelle. C'était essentiel pour vous qu'on prenne conscience de la réalité de la vie des soldats qui sont prêts à mourir pour leur pays.
4: Pour moi, c'est important et c'est d'autant plus important que je trouve que la littérature militaire s'est arrêtée avec la fin des derniers récits qu'on a sur la guerre d'Indochine, la guerre d'Algérie. Et depuis la fin de ces conflits-là, on n'a plus trop de témoignages directs et de témoignages très concrets qui permettent d'incarner ce que le soldat vit en opération. Donc pour moi, c'était important que les gens prennent conscience, gardent conscience de ces faits-là.
3: C'est rare, un récit aussi intime, aussi immersif, finalement, même dans la sensibilité des soldats que vous représentez là ce matin sur notre antenne.
4: C'est en effet rarissime, parce que culturellement, nous ne sommes pas formatés pour raconter trop dans le détail nos missions et nous sommes assez taiseux également sur nos émotions, sur ce que les gens peuvent vivre sur le terrain. Donc c'est et malheureusement ça fait, enfin malheureusement ou pas, mais ça fait partie de la réalité des choses. Et je pense que pour livrer un témoignage complet, un portrait complet sur nos soldats, on ne peut pas passer ces points-là sous silence.
3: Est-ce qu'il y a de la pudeur aussi quand vous ne racontez pas justement ces récits, c'est pour éviter de décrire une réalité trop cruelle. Là, parfois, c'est dur, hein, ce qu'on peut lire dans ce livre.
4: Il peut y avoir une forme de pudeur et aussi la peur de ne pas être compris. Je pense que c'est déjà arrivé à de nombreux militaires, mais peut-être aussi à des pompiers. Le fait de raconter des choses qui sortent de l'ordinaire peut générer des remarques ou des incompréhensions à des gens avec qui l'on parle. Et je pense que ça peut générer une frustration derrière et donc un repli sur soi pour certains.
3: Alors, commandant Benoît Valladier, on va entrer dans l'émission justement du groupement de commandos parachutistes. Même aux confins de la Terre, c'est une unité vitale pour la protection des intérêts de la France.
4: Le soldat français ira servir les intérêts de la France partout. Effectivement, les dernières opérations sont, d'ailleurs, sur plusieurs dizaines d'années derrière nous, se font loin du territoire national. Et malgré tout, on sert les intérêts de la France, la cause que la France a choisi de servir.
3: Comment vous vivez justement le fait d'être envoyé sur des théâtres d'opérations si lointains? Comment les soldats que vous dirigez même se sentent concernés par leur mission, tellement loin de nos réalités, la métropolitaine? On est loin de Paris, au cœur de la jungle.
4: La cause, la raison profonde de la mission nous est expliquée, et moi en tant que chef je l'explique à mes hommes avant leur départ en opération. Après, le soldat se raccroche quand même assez rapidement à des choses très concrètes. Il y a quand même ce désir d'aventure qui est en général présent dans, dans l'âme des soldats pour quand on rejoint ce type de métier. Donc le départ en opération répond aussi à cette soif d'aventure.
3: Commandant Benoît Balladier, merci d'être avec nous sur RCF Notre-Dame. Vous êtes parachutiste. C'est quoi votre métier exactement? Vous êtes ceux qui ouvrent la voie, les premiers sur un théâtre d'opération parfois. Et surtout, quand vous êtes envoyé, projeté, vous n'êtes qu'une poignée d'hommes.
4: Le métier des commandos parachutistes, donc du groupement de commandos parachutistes, puisqu'on va retrouver d'autres commandos parachutistes, par exemple dans l'armée de l'air, mais là je parle vraiment des commandos parachutistes, de la brigade parachutiste, va être d'être largué quelques jours avant l'envoi de la brigade parachutiste. Et donc pour ce faire, on va les larguer à haute altitude, donc à 3600 mètres. Ils vont ouvrir leur voile, se laisser dériver sous leur voile à l'aide d'un compas, pour prendre une direction bien précise, poser sur une zone de saut. Et ensuite, à partir de cette zone de saut, ils vont s'infiltrer dans le territoire qui est en général le territoire ennemi pour aller baliser une zone de saut qui permettra l'envoi du reste de la brigade parachutiste, qui elle sera larguée à basse altitude, à 200 ou 300 mètres. Donc ce sont des gens qui partent suréquipés avec toute l'autonomie qu'il faut pour tenir tout ce temps-là sur le terrain et qui donc vont travailler en autonomie et isolés pendant quelques jours en attendant que le gros de la troupe arrive.
3: Comment on se prépare à cela? Vous êtes projeté sur des lieux que vous ne connaissez pas, parfois de nuit, dans des environnements hostiles, le désert, la jungle, la montagne, des contextes de crise majeure, dans des guerres, des génocides, des lieux d'insurrection et où se vit aussi le terrorisme. Comment on se prépare finalement à l'inconnu?
4: L'entraînement est assez normé, assez simple à conduire, puisque les missions types que l'on peut remplir, nous les connaissons. Ce qu'on ne connaît pas, c'est le cadre précis dans lequel on va les réaliser. Et donc on s'entraîne à tout type de scénario. Donc vous venez de le citer, peu importe le contexte d'engagement, le cadre dans lequel on va être engagé. Et on se prépare aussi à tout type de scénario, c'est-à-dire à tous les canons conformes qui pourraient arriver sur une mission, puisque les missions peuvent bien tourner, mal tourner, ou alors prendre une autre orientation en cours de route.
3: Sauter, je lis dans votre livre, sauter à grande hauteur de nuit avec une gaine et un parachute qui double votre poids pour effectuer une dérive sous voile afin de se poser à plusieurs dizaines de kilomètres du point de largage sur une zone exiguë que vous ne connaissez pas pour entamer dans un environnement hostile une mission que vous avez étudiée, voire répétée au préalable jusque dans ses moindres détails, ne se décrète pas. Ce n'est pas à la portée de n'importe quel soldat. Il y a une sélection extrêmement précise et rigoureuse.
4: Chaque année, nous sélectionnons les meilleurs soldats dans chaque régiment, ce qui représente une vingtaine, 20, 25 personnes. Donc sur une brigade qui est quasiment à 10 000 personnes, c'est vraiment, on va chercher vraiment les meilleurs profils, ceux qui sont le plus rustiques, ceux qui ont une excellente condition physique et ceux qui sont capables d'être autonomes et de durer sur le terrain sur la mission que je vous ai décrite préalablement.
3: Alors vous décrivez quelques opérations, hein, Daguet en Irak, Harpon au Koweït, Libage au Kurdistan, et puis des opérations plus connues, plus récentes, je pense à Turquoise au Rwanda, Licorne en Côte d'Ivoire, au Serval, Barkhane au Sahel. Quelles sont les missions qui vous ont le plus marqué, touché, peut-être comme soldat, mais comme homme aussi?
4: En ce qui me concerne, je n'ai connu que l'Afghanistan et le Mali. Mais comme vous venez de le citer, chaque génération a eu ses missions. Le Rwanda a beaucoup marqué la génération des années 90 pour ceux qui ont vécu cette opération. Personnellement, moi, j'ai été plus marqué par l'Afghanistan, non pas par la mission que j'ai fait là-bas, mais par une mission que j'ai failli faire, puisque j'ai failli être envoyé donc en 2011 en remplacement de deux de mes camarades qui étaient déjà morts au combat. Donc cet envoi avait une gestion particulière, puisque c'est toujours difficile de remplacer un mort. Donc en remplacer deux est encore plus significatif. Et ensuite, les missions au Mali, elles étaient beaucoup plus exaltantes, beaucoup plus dynamiques que celles qu'on a pu connaître en Afghanistan.
3: Et quel sentiment vous habite? Est-ce que vous êtes pris par la peur, par l'émotion ou la fierté même peut-être d'être envoyé sur ces théâtres d'opération?
4: Il y a une forme de joie puisque c'est un aboutissement quand vous partez en mission. Il y a, je pense, une forme d'appréhension qu'il est important de conserver puisque ce n'est pas anodin de partir en opération. Nous l'avons vu encore hier avec ce parachutiste français qui est mort au Liban. Donc c'est quelque chose qui est pris très au sérieux. On ne part pas la fleur au fusil et tout excité comme un écolier qui part en vacances. Mais donc c'est un mélange de plusieurs sentiments, effectivement.
3: Commandant Benoît Valadier, merci d'être avec nous sur RCF Notre-Dame. Vous êtes l'auteur de « Entre ciel et feu », c'est publié aux éditions Mareuil. La guerre a changé de forme. Vous n'êtes pas envoyé sur un front, et ça change tout. Le danger est partout. Comment est-ce que la guerre change pour vous, et comment est-ce qu'on se prépare à quelque chose de très mouvant sur le terrain?
4: C'est une vraie remise en question, notamment avec l'importance de la technologie dans les conflits modernes. Et donc c'est une vraie remise en question qui nous impose de revoir nos modes d'action pour se fondre davantage sur ce nouveau champ de bataille et rester efficace. Donc tout cela nous pousse également à beaucoup innover, notamment dans le domaine des drones, mais aussi dans des domaines de logiciels très pratiques. Donc c'est quelque chose que nous prenons en compte et qui occupe une bonne partie de nos journées, surtout depuis le départ du Mali, puisque c'est donc là que les conflits dits de haute intensité se sont affirmés davantage sur la scène internationale.
3: Ça, on pourrait croire que vous êtes parmi les derniers à livrer des combats, le couteau entre les dents, mais vous êtes dans l'innovation permanente avec l'intelligence artificielle aussi. Est-ce que ça change beaucoup votre métier de se référer à des repères pas nécessairement physiques et concrets, mais technologiques?
4: Ça ne change pas si vous conservez cette technologie comme une aide, et l'intelligence artificielle fait partie de ces aides possibles. Il y a certaines entreprises civiles qui sont en train de développer des logiciels d'ailleurs pour aider le chef tactique à réfléchir plus vite. Alors tout ça n'est pas encore très abouti, mais ça ne restera qu'une aide. Le chef va engager des vies sur le terrain, donc il ne peut pas pondre un ordre d'opération en se reposant uniquement sur une intelligence artificielle. Il faut qu'il soit pleinement conscient et qu'il assume pleinement les ordres qu'il va donner.
3: Le réel tient une place quand même centrale dans votre existence. Les drones, vous êtes des parachutistes, donc potentiellement vous pouvez être confronté à des drones. Là encore, ça change votre perception du combat?
4: Ça va faire évoluer les modes de mise à terre des parachutistes qui sont obligés de prendre cette nouvelle réalité en compte, que ce soit les drones ou même les défenses solaires de nos partenaires. Les drones, on se les approprie également. Il y a un drone là, que la brigade parachutiste a développé, qui s'appelle le drone Fronde. Donc ces drones sous lesquels vous fixez une munition et que vous pouvez piloter pour aller le faire exploser sur un char ennemi, par exemple. Donc les drones sont avec nous aussi, on s'en sert, et on s'en sert depuis longtemps, puisque au Mali, nous nous en servions déjà pour désigner des objectifs ou pour nous renseigner sur les objectifs que nous allions traiter.
3: On en a parlé tout à l'heure un petit peu, mais je voudrais qu'on entre dans cette dimension de votre existence tout à fait particulière. Quelle place tient la mort dans votre vie? Vous rendez hommage aux soldats morts sur le terrain, d'ailleurs, dans ce livre, et c'est très présent. Voilà, comment la mort fait partie de votre existence?
4: La mort fait partie de notre métier. Le soldat, en s'engageant, ne s'en rend peut-être pas compte. Je pense que moi-même, en m'engageant à 20 ans, je ne mesurais pas ce don total que je faisais. J'ai encore en mémoire les images de ma maman qui était très émue, en pleurs, sur le seuil de la maison quand mon père m'a emmené à la gare pour rejoindre mon premier régiment. Donc c'est vraiment quelque chose qui est profond. Pour qu'une mère le ressente à ce point-là, c'est que pour elle, ça voulait dire quelque chose à ce moment-là. Donc la mort est très présente dans nos têtes. On le sait, ça peut arriver à chaque instant, en entraînement comme en opération. Mais une fois que vous êtes dans le feu de l'action, une fois que vous êtes donc tourné, tendu vers l'action, cette mort, vous l'oubliez presque. On ne peut pas penser à la mort en permanence en opération.
3: Mais de fait, est-ce que ça change votre rapport à la vie? Alors, si on veut le dire peut-être en positif, est-ce que ça change votre rapport aussi aux dimensions spirituelles de notre existence?
4: ça donne une saveur une profondeur et une saveur particulière à la vie, effectivement. Et nous avons d'ailleurs sur les théâtres d'opération pour nous accompagner face à ces problématiques, à ces questionnements de vie et de mort qui sont plus présents chez le soldat, surtout quand il est en opération. Nous avons assez régulièrement des aumôniers militaires qui sont déployés avec nous et qui sont là à l'écoute, qui sont là aussi pour proposer les sacrements pour ceux qui croient et ceux qui vont se convertir, puisque le fait d'être confronté à la mort de près va générer des questionnements de fond chez certains et un rapprochement sur des problématiques de foi.
3: Les aumôniers, ils sautent en parachute avec vous ?
4: Les aumôniers parachutistes, on essaye de faire en sorte qu'ils puissent sauter en parachute avec nous, oui. Puisque le but de la brigade est d'avoir une force 100% parachutable. Donc si ce n'est pas le cas, il nous rejoindra plus tard. Mais en général, les aumôniers de la brigade sont des aumôniers jeunes qui ont cette condition physique pour pouvoir nous suivre dans l'avion.
3: Je voudrais, pour finir, qu'on évoque la base arrière. Et là, je pense à votre épouse. Vous lui rendez hommage. Hein. Je ne vais pas lire peut-être ce message très, très intime que vous lui adressez dans ce livre. Et puis, j'invite nos auditeurs à parcourir cet ouvrage, hein, « Entre ciel et feu ». C'est publié aux éditions Mareuil, commandant Benoît Valadier. Mais comment vos proches, votre épouse, vos enfants vivent le fait que vous soyez envoyé sur des zones extrêmement risquées ?
4: C'est une mission à part entière pour nos épouses. C'est toujours un déchirement quand nous quittons nos familles. Et effectivement, ça me semble important de leur rendre hommage, puisque un soldat ne peut être bon en opération que si l'épouse tient correctement la base arrière et gère les enfants. En l'occurrence, j'en ai quelques-uns, donc ça lui demande... C'est vraiment une mission à part entière. Et c'est aussi une...
3: Elles sont solidaires entre elles, les épouses, justement, de soldats ?
4: En régiment, oui.
3: Pendant les opérations.
4: Oui, oui, oui. Elle se voit même. On s'arrange pour qu'il y ait tous ces moments de convivialité, même avant l'opération, pour créer du lien. Et après, en opération, elles se soutiennent, bien évidemment. Oui.
3: C'est un témoignage à lire. Entre ciel et feu, c'est publié aux éditions Mareuil. C'est une immersion au cœur du groupement de commandants parachutistes. Et c'est un ouvrage dont vous êtes l'auteur, commandant Benoît Valadier, chef du GCP. Merci d'avoir été notre invité ce matin sur RCF Notre-Dame.
1: Et merci à vous, Étienne Pépin. À suivre la prière du matin. Et puis ce sera le saint du jour, Saint Barnabé, à l'honneur aujourd'hui. Clara sera avec nous pour nous en parler. RCF Notre-Dame, il est 7h50, la prière du matin. Nous continuons d'écouter le sermon sur la montagne. Nous entendions hier le Christ nous dire « Je ne suis pas venu abolir, mais accomplir ». Et bien juste après, dans ce cinquième chapitre de Saint Matthieu, Jésus détaille ce commandement, passage que nous écoutons ce matin.
5: En ce temps-là, Jésus disait à ses disciples « Je vous le dis ». Si votre justice ne surpasse pas celle des scribes et des pharisiens, vous n'entrerez pas dans le royaume des cieux. Vous avez appris qu'il a été dit aux anciens, « Tu ne commettras pas de meurtre. » Et si quelqu'un commet un meurtre, il devra passer en jugement. Eh bien moi, je vous dis, tout homme qui se met en colère contre son frère devra passer en jugement. Si quelqu'un insulte son frère, il devra passer devant le tribunal. Si quelqu'un le traite de fou, il sera passible de la géhenne de feu. Donc, lorsque tu vas présenter ton offrande à l'autel, si là, tu te souviens que ton frère a quelque chose contre toi, laisse ton offrande là, devant l'autel. Va d'abord te réconcilier avec ton frère et ensuite, viens présenter ton offrande. Mets-toi vite d'accord avec ton adversaire pendant que tu es en chemin avec lui pour éviter que ton adversaire ne te livre au juge, le juge au garde et qu'on ne te jette en prison. Amen, je te le dis, tu n'en sortiras pas avant d'avoir payé jusqu'au dernier sou. »

Après avoir entendu hier ce qu'est l'accomplissement de la loi, nous en avons aujourd'hui un exemple avec la première des sentences de Jésus dans ce discours sur la montagne. Ne te mets pas en colère parce que c'est grave. Oui, la colère serait comme un meurtre. S'agit-il de ces petits agacements contre notre prochain qui procèdent de l'irascible en nous? Sans doute pas. Mais la colère, cette énergie intérieure qui peut faire de grands dégâts, comme un tsunami dont la vague nous submerge et qui assombrit notre discernement et qui nous fait proférer des insultes, des reproches graves ou des altercations vengeresses. Eh bien, on se surprend même à vouloir du mal à l'autre. Et là, nous sommes comme des assassins qui ne supportent pas l'autre au point de vouloir le supprimer. C'est dire que la colère est de même nature que le meurtre. Voyez comment Caïn, qui jaloux, se met en colère contre Dieu, puis ensuite contre son frère innocent, jusqu'à le tuer. Il y a la sainte colère qui est autre chose, qui vise un bien et qui sait se contenir justement pour ne pas faire du mal. Se mettre d'accord avec son adversaire et ce peut être notre propre conjoint, ça consiste à dialoguer avec lui dans la bienveillance, la recherche de la paix. Et c'est pour aboutir au pardon qui est la seule manière, difficile mais efficace, de se réconcilier. Ça veut dire que le tribunal devient alors celui du cœur, le cœur qui se tourne vers l'autre et qui remplace l'amour par l'envie d'avoir raison. Magnifique effet du pardon qui procure tant de bonheur quand la colère laisse enfin la place à la réconciliation.

Notre Père qui es aux cieux, que ton nom soit sanctifié, que ton règne vienne, que ta volonté soit faite sur la terre comme au ciel. Donne-nous aujourd'hui notre pain de ce jour. Pardonne-nous nos offenses, comme nous pardonnons aussi à ceux qui nous ont offensés. Et ne nous laisse pas entrer en tentation, mais délivre-nous du mal. Car c'est à toi qu'appartiennent le règne, la puissance et la gloire, pour les siècles des siècles. Amen.

0: Vous écoutiez la prière du matin sur RCF Notre-Dame, l'évangile du jour. L'évangile de Saint Matthieu était commenté par le père Michel Martin Prével, prêtre de la communauté des Béatitudes. 7h56, place au saint du jour avec vous Clara. Aujourd'hui nous fêtons les Barnabés.
1: Oui, un prénom d'origine hébraïque et araméenne qui signifie fils de la consolation. Alors nous connaissons Saint Barnabé grâce aux Actes des Apôtres. On dit que c'est un homme de bien, rempli de l'Esprit Saint et de foi. Il est originaire de Chypre et c'est l'un des premiers juifs qui croit à la divinité de Jésus. Alors il vend tous ses biens et met son argent à la disposition des premiers chrétiens de Jérusalem. C'est un homme respecté, généreux, cultivé. On pense qu'il a été l'élève de Gamaliel et bien sûr, c'est un missionnaire. C'est un homme physiquement imposant car il est pris pour Zeus par les habitants de l'Istrie. Discernant le charisme de Paul, c'est grâce à sa caution morale que l'apôtre des nations, tout nouvellement illuminé, est accueilli par les apôtres encore très craintifs.
0: Et ensemble, Paul et Barnabé vont parcourir le monde.
1: Exactement, ils partent pour Antioche où Barnabé a été délégué par l'église de Jérusalem. Ils partent aussi à Chypre et dans nombre de localités d'Asie mineure. De retour à Antioche après 4 ans, les judéo-chrétiens leur ayant reproché d'abandonner la circoncision, ils se rendent à Jérusalem pour en appeler aux apôtres. C'est le premier concile qui est très mouvementé entre Pierre et Paul, mais qui donne raison aux missionnaires. Et c'est dans l'Acte des Apôtres, peu à peu, on ne parle plus de Barnabé et Paul, mais de Paul et Barnabé. Puis survint une brouille entre eux et chacun prend une route différente.
0: Et oui, même les saints se disputent parfois. Merci beaucoup Clara Bévilacqua pour le saint du jour. C'est à retrouver aussi sur notre site rcfnotredame.fr.
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0: Jeudi 11 juin, nous fêtons aujourd'hui Saint-Barnabé. Très bon début de journée. 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
7: Et ce matin, les informations vous sont présentées par Denis Delevin-Fos.
8: Bonjour à toutes, bonjour à tous. Dans l'actualité ce matin, la Wallonie et le gouvernement fédéral ont signé ce mercredi un protocole d'accord visant à favoriser le retour à l'emploi des malades de longue durée par l'amélioration de la coordination entre les différents acteurs concernés, dont le Forem, l'INAMI et les mutuelles. Les autorités entendent remettre à l'emploi 12 000 personnes par an d'ici la fin de la mandature en 2029. Médecins, Forem, opérateurs spécialisés et bénéficiaires seront pleinement impliqués dans le parcours. La Belgique compte aujourd'hui 576 643 personnes en invalidité. Politique toujours, la Fédération Wallonie-Bruxelles se dote d'un plan de lutte contre les violences sexistes sur les campus et afin aussi de mieux lutter contre le harcèlement. Pour la rentrée 2027, au plus tard, les hautes écoles et universités de Wallonie et de Bruxelles devront dans ce cadre avoir élaboré un plan stratégique de prévention et de lutte contre ces violences. Le dispositif prévoit des programmes de formation, des procédures internes de signalement et de traitement des plaintes, un soutien aux victimes ainsi que des sanctions disciplinaires envers les auteurs. Le décret a été approuvé par la majorité MR engagée. L'ensemble de l'opposition, PSPTB et Colo, s'est abstenu. Dans l'actualité internationale au Moyen-Orient, alors que Donald Trump annonçait un probable accord pour cette fin de semaine, il n'en est rien. Les États-Unis ont mené ce jeudi à l'aube de nouveaux bombardements contre l'Iran, qui a annoncé des ripostes contre des bases militaires au Koweït et à Bahreïn et promis de prendre pour cible tous les navires s'aventurant dans le détroit d'Ormuz. Le ministre américain de la Défense a reproché à l'Iran de jouer au chat et à la souris dans les négociations. Justice, le chanteur et acteur Patrick Bruel, visé par plusieurs plaintes de femmes pour violences sexuelles, est ressorti libre sous contrôle judiciaire du tribunal de Nanterre hier soir, échappant ainsi à la détention provisoire que le parquet avait requis. Plus tôt dans la soirée, Patrick Bruel avait été mis en examen pour viol, tentative de viol, agression sexuelle et harcèlement sexuel. L'artiste, âgé de 67 ans, conteste l'ensemble des accusations et a annoncé déjà l'annulation de la majeure partie de sa prochaine tournée. Enfin en sport, c'est aujourd'hui que débute la Coupe du Monde de football. L'événement débutera par trois cérémonies à Mexico, Toronto et Los Angeles. Un événement et un lancement XXL où la FIFA mêle rite du foot, pop mondial et récits des pays hôtes, à savoir le Mexique, le Canada et les États-Unis. La première cérémonie aura la charge symbolique la plus forte et se tiendra au Mexico City Stadium avant le premier match de la compétition opposant l'Afrique du Sud au Mexique. Côté belge, les Diables Rouges entament leur tournoi face à l'Égypte ce lundi à 21h. C'est la fin de ce flash.

0: Dans l'actualité de votre région à présent, à Anu, afin de réaliser des économies d'énergie, plusieurs entreprises s'entraident. Du côté d'une maison de l'ASBL Le Toit, pour héberger une famille dans le besoin, ils ont rénové cette maison en partenariat via différents Rotary. Et puis le château d'Enneberg en région verviétoise a été sécurisé, place maintenant à sa rénovation. Et comme chaque matin, on s'informe en compagnie de Christophe Bruls. Bonjour Christophe.
1: Bonjour Denis, bonjour à toutes et à tous. À Anu, afin de réaliser des économies, plusieurs entreprises mutualisent leur énergie.
0: 6 entreprises de la région anutoise se sont réunies afin de mutualiser leur production et leur consommation d'énergie au sein d'une communauté d'énergie, Christophe, portée par la société Raysun, spécialisée dans le développement de communautés d'énergie à travers la Belgique. Le projet est en préparation depuis plus d'un an et les premiers échanges d'électricité entre les entreprises du zoning anutoise ont débuté le 1er mars dernier. Ce mardi, les premiers résultats du projet ont été présentés. Sur cette période de 2 mois, les 6 entreprises partenaires ont déjà partagé quelques 6 mégawattheures d'électricité. Des économies encore modestes à ce stade, mais qui démontrent déjà que le système fonctionne. L'objectif à présent est d'agrandir progressivement la communauté afin d'augmenter les volumes et de maximiser les bénéfices.
1: Une maison de l'ASBL, Le Toit, pour héberger une famille dans le besoin, a été rénovée en partenariat.
0: Ce bâtiment a été entièrement rénové et remis à disposition d'une famille en situation de précarité ce mercredi, à la suite d'un important travail collectif entre l'association et plusieurs clubs Rotary, à savoir celui de Herve, de Liège, d'Amay et de Chaudfontaine. Le bâtiment, ancien et énergivore, nécessitait d'importants travaux. Une journée vélo organisée dans la région a également permis de récolter des fonds supplémentaires pour ce projet. La maison accueille déjà ses nouveaux habitants. Il s'agit d'une famille burundaise avec 4 enfants. Objectif, leur permettre d'atteindre une autonomie progressive. L'ASBL gère aujourd'hui 5 maisons en propriété et une dizaine d'autres en sous-location, toutes destinées à des personnes en situation de précarité.
1: Après la sécurisation du château d'Enneberg en région verviétoise, place à présent à sa rénovation.
0: À la Calamine, le château d'Enneberg poursuit sa transformation progressive. Depuis son acquisition fin 2022 par la commune, le site a fait l'objet d'une série de travaux destinés dans un premier temps à stabiliser et sécuriser l'ensemble du bâtiment. Il est maintenant temps d'aborder la rénovation plus globale. Depuis février dernier, des études architecturales plus approfondies sont d'ailleurs en cours avec pour objectif de définir les contours d'une rénovation globale du château. Les premiers résultats sont attendus pour l'été, ce qui permettra ensuite d'avoir une vision plus claire du projet final. Au-delà de la restauration du bâtiment, le projet a pour objectif la remise en état du château et le développement d'activités en partenariat avec un investisseur privé bruxellois qui proposerait un escape game, une brasserie, des hébergements insolites, etc. Dans la suite de ce journal, pour marquer leur départ de Liège, les Jésuites organisent une dernière célébration ce samedi. Le musée des transports en commun de Liège accueille les Playmobil dès le 19 juin pour parler de mobilité. Et puis enfin, du côté de l'alcool, la grande liqueur Noblesse originaire de Warem a été primée à un concours international.
1: Une célébration pour le départ des Jésuites de Liège.
0: Ce samedi 13 juin, Christophe, sera une date importante pour la Compagnie de Jésus. Ce jour-là, une Eucharistie d'Action de Grâce se tiendra à 18h à l'église Saint-Christophe pour rendre hommage aux Jésuites qui, au fil des siècles, ont assuré une présence dans la ville de Liège. Dans la foulée, la communauté de la Cité Ardente sera fermée. Ralph Schmeder s'est entretenu avec le supérieur de cette communauté, le père André Moreau. Il nous rappelle les grandes fondations des 19e et 20e siècles qui continueront aussi après le départ des pères.
2: Au XIXe siècle, le collège Saint-Servais, qui a été créé par un prêtre du diocèse d'ailleurs, l'abbé Julio, cet abbé Julio est entré dans la compagnie quelques années après, avec le collège. Et puis alors, à la fin du siècle, quand il n'y avait plus assez de place à Saint-Servais, on a créé le collège Saint-Louis, qui a été alors cédé au diocèse après la guerre de 40. Et où a été créée la section d'art et métier au début du XXe siècle, et qui est devenu Gramme. Toutes les sections de l'enseignement fonctionnent bien. Saint-Louis est autonome maintenant, nous n'avons plus... Mais Gramme reste encore un petit peu dans la mouvance de la compagnie avec les autres institutions, comme les facultés de Namur ou des choses comme ça. Les collèges jésuites ont une coordination assez importante, donc il y a quelques jésuites et des laïcs qui travaillent pour la coordination.
1: Le musée des transports en commun de Liège accueille les Playmobil dès le 19 juin.
0: Playmobilité, c'est le nom de cette exposition temporaire imaginée par l'association liégeoise Oufti Playmo, qui réunit les passionnés, les constructeurs et les collectionneurs de la marque allemande de jouets. À travers une série de diaporamas, de scènes de figurines en trois dimensions, les visiteurs découvriront l'histoire des moyens de locomotion collectifs avec un regard d'enfant, mais surtout avec une approche originale. Intégrées aux collections du musée, ces scènes dialogueront avec les modèles de tram, de bus, de train ou encore de voitures grandeur nature pour plaire à toute la famille. L'exposition sera accessible jusqu'au 13 septembre prochain. Un week-end festif sera organisé les 11 et 12 juillet avec des ateliers de construction mais aussi des démonstrations.
1: La grande liqueur Noblesse, originaire de Warem, a été primée.
0: La meilleure liqueur aux herbes du monde est issue de notre région, Christophe. Un jury d'un important concours international de spiritueux vient de récompenser à Londres la grande liqueur Noblesse, du nom de la société qui la fabrique et qui est implantée dans l'entreprise de travail adaptée Jean Guilaine à Warem. L'élaboration de cette liqueur a demandé 18 mois de recherche pour cette entreprise qui insiste sur son côté familial. Il s'agit d'une liqueur de plante avec trois eaux de vie différentes et qui est pauvre en sucre. Noblesse a aussi été primée plusieurs fois pour son pastis, le pastis ardent. Et avant de se quitter, on jette un coup d'œil à la météo, Christophe.
1: Ce matin, Denis, le temps sera sec avec des éclaircies en basse et moyenne Belgique, mais au sud du Sion sans brémeuse, il fera plus nuageux. En cours de journée, le temps deviendra variable avec des averses et des éclaircies. Une zone de pluie se déplacera graduellement vers l'intérieur des terres. Les maxima aujourd'hui seront compris entre 13 degrés sur les sommets ardennais, 17 degrés en de nombreux endroits en Flandre. Le vent, quant à lui, sera modéré de secteur ouest.
0: Merci beaucoup Christophe, c'est la fin de ce journal. Excellente après-midi à toutes, excellente matinée pardon, à toutes et à tous, évidemment à l'écoute de RCF Liège.
3: RCF Notre-Dame, il est 8h10, dans 20 minutes, le journal de Radio Vatican avec à la une, Clara.
4: Oui, deux temps forts principalement, du voyage du pape ce jeudi matin. Nous reviendrons bien sûr dans le journal de Radio Vatican sur la messe que Léon XIV a célébrée hier soir dans la basilique de la Sagrada Familia de Barcelone, l'un des symboles de la ville, une œuvre enfin achevée.
3: Mais d'abord, l'invité de la matinale.
4: Oui, Pierre-Luc, vous recevez ce matin Charles Rodwell, député Ensemble pour la République des Yvelines.
3: Bonjour Charles Rodwell.
5: Bonjour, merci pour votre invitation.
3: Et merci d'être avec nous ce matin. On va évoquer ensemble un certain nombre d'affaires judiciaires. Liana, bien sûr, Patrick Bruel, mis en examen hier, et puis l'affaire Philippine, du nom de cette jeune femme qui avait été violée et tuée en septembre 2024. Mis bout à bout, toutes ces informations sont-elles la manifestation de la faillite de l'institution judiciaire, Charles Rodwell ?
5: Mis bout à bout, ces meurtres, ces assassinats, ces viols illustrent une chose, c'est que la République a perdu la capacité de protéger ses enfants et ses familles.
3: Et nous, elle l'a perdu quand ?
5: Depuis maintenant 10 ans, on voit bien qu'il y a une succession de meurtres et d'attaques de ce type. L'attaque au couteau de Bir Hakeim, l'attaque au couteau de Mulhouse, l'attaque à Apt, évidemment le viol et le meurtre de Philippine, évidemment le meurtre et le viol de Liana, Lola, Elias, Thomas. Chacun de ces meurtres, chacune de ces attaques a évidemment des circonstances différentes, mais elle illustre une chose, c'est l'ensauvagement de la société et la perte de la capacité de notre société et de notre État à protéger une part de nos enfants, une part de nos familles. Et lorsqu'on travaille sur les textes de loi tels que celui que je porte, c'est de répondre de manière très concrète et massive aux trous dans la raquette qu'on a identifiés, qui ont permis à ces auteurs de passer à l'acte et de tuer un enfant ou de mettre en deuil une famille de notre société. Et notre objectif, c'est d'éviter que cela se reproduise.
3: Mais Charles Rodwell, je vous propose qu'on s'intéresse aux causes avant de regarder ce qu'on peut faire. Les causes, vous avez parlé de l'ensauvagement de la société. Vous avez dit que c'est depuis 10 ans. Est-ce qu'il y a une responsabilité des ministres de la justice qui se sont succédés au sein des gouvernements depuis 10 ans?
5: Je pense qu'il y a deux éléments à prendre bout à bout qui, cumulés, ont provoqué la situation dans laquelle on est. Un, vous avez une évolution de la violence, et notamment un rajeunissement massif de la violence.
3: Donc c'est le ministre de l'Éducation aussi qui est coupable ?
5: Non, ce que je veux dire, c'est qu'il faut qu'on analyse en fait la manière dont la dangerosité de la société s'est accrue. Et moi, ce que je constate sur ma circonscription, mais chacun d'entre nous peut le constater, c'est que dans la criminalité, dans les actes de délinquance, dans les actes de barbarie, dans les attaques, dans les meurtres, dans les viols, dans les actes de torture que l'on voit tous les jours sur l'ensemble du territoire français, on a un rajeunissement massif de cette violence sur notre territoire. Et on a notamment un énorme sujet lié à la délinquance et à la criminalité des mineurs que nous n'avons pas suffisamment
3: traité. Mais pourquoi ?
5: Deuxième des choses, je cumule justement,
3: on va dire pourquoi après.
5: On a un appareil judiciaire qui n'est pas adapté à la réponse, à la dangerosité, à la criminalité de notre époque. Pourquoi ? Parce qu'on a un ministère qui, parmi beaucoup d'autres causes et d'autres sujets, a connu un sous-investissement chronique depuis maintenant des années. Et là où je suis fier, moi, pour le coup, d'appartenir au camp qui est le mien, c'est que nous avons accru les moyens de la justice de 54% de son budget en l'espace de moins de 10 ans. Nous avons permis le recrutement de 25% de magistrats en plus. On est passé de 8500 à 10 000.
3: Donc ça, c'est pour les moyens. J'aimerais bien qu'on arrive aux moyens après, Charles Redouel. Mais si on revient aux causes, vous dites un rajeunissement des auteurs d'agressions et de délits. Mais pourquoi un tel rajeunissement? Comment vous l'expliquez?
5: Alors, je ne suis pas sociologue, historien, psychiatre.
3: C'est intéressant que les politiques essayent de décrypter.
5: Mais ce que je constate factuellement, c'est qu'aujourd'hui, on a la jeunesse de 1945 n'est évidemment pas la jeunesse de 2025 ou de 2026. Et en fait, en l'espace de moins de 100 ans, on voit qu'il y a une évolution sociologique de la jeunesse dans notre pays qui fait qu'elle est confrontée à des problématiques nouvelles et qu'il faut qu'on appréhende, nous, en tant qu'hommes et femmes politiques, à la fois sur le volet, je dirais, psychiatrique, psychologique, moral, dans son éducation et dans son instruction, et aussi dans les réponses pénal qu'on est capable d'apporter aux problématiques nouvelles auxquelles on est confronté.
3: Mais vous avez été séduit par Emmanuel Macron. Est-ce que, quand on regarde les 10 années qui viennent de s'écouler, c'est-à-dire ces 2 mandats présidentiels, peu ou prou, est-ce qu'il a failli sur la prise en compte des problématiques des plus jeunes et de l'accompagnement de la jeunesse ?
5: Moi, je suis très fier d'une part du bilan qu'on a porté depuis 10 ans en matière de politique européenne, en matière de politique économique, en matière de sauvetage d'une part de notre économie pendant les crises que notre pays a connues. Mais je suis aussi parfaitement conscient des échecs qui sont les nôtres. Et je considère que la politique régalienne, une part de la protection de notre culture, une part des politiques qu'on peut déployer pour faire vivre l'identité française, sont des échecs de notre part. Pourquoi ? Parce qu'il y a probablement une prise de conscience trop tardive sur l'importance des enjeux que ces enjeux représentent pour notre société. Et on se retrouve dans une situation qu'on aurait dû appréhender il y a maintenant des années. Maintenant, moi, je suis pas venu simplement pour dresser le bilan, fermer boutique et mettre la tête dans le sable. Je suis venu avec les propositions.
3: Et on va parler justement de l'actualité renforcer
5: la sécurité des Français.
3: Charles Redouel, parmi les principales critiques qu'on entend cette semaine par rapport à la justice, il y a la question des moyens. Est-ce qu'il y a un problème de moyens, selon vous, dans l'institution judiciaire ?
5: Il y a clairement un problème de moyens par rapport au nombre d'affaires auxquelles nos magistrats, quels qu'ils soient, sont confrontés. Que ce soit au tribunal judiciaire, au tribunal administratif, en cour d'appel, dans l'ensemble en fait, de nos tribunaux et de l'appareil judiciaire, dans nos préfectures également, il y a une non-adéquation entre les moyens et l'explosion du nombre d'affaires. Si je prends un exemple, sur le volet judiciaire, l'explosion du nombre d'affaires judiciaires liées aux violences intrafamiliales, aux violences sexuelles, aux violences sur mineurs, révèle une chose, c'est que maintenant, notre société parle beaucoup plus qu'avant, et c'est une excellente nouvelle. Mais qu'on
3: mais
5: a
3: la
5: une part de notre
3: suivi.
5: Appareil judiciaire, elle n'a pas suivi parce qu'elle n'en a pas eu les moyens pendant des années et des décennies. À l'inverse, si je prends par exemple le volet administratif, donc notre justice administrative, elle connaît une embolisation massive, notamment du fait du droit des étrangers, qui a explosé ces dernières années, et sur lequel les moyens administratifs, légaux, financiers, n'ont pas suivi à la hauteur du flux qui embolit ces tribunaux. Et c'est bien la problématique à laquelle on a essayé de répondre ces dernières années, avec une part de succès, mais il faut bien constater une part d'échec aussi. Et c'est la raison pour laquelle nous devons mettre plus de moyens sur la table.
3: RCF Notre-Dame, nous sommes avec Charles Redouel, député Ensemble pour la République des Yvelines en septembre 2024. Le corps de Philippine avait été retrouvé sans vie dans le bois de Boulogne. Vous avez écrit une proposition de loi adoptée en commission mixte paritaire jeudi dernier. C'est une victoire, mais ce n'est pas la première fois que ce texte arrive au bout du processus. Il avait déjà été retoqué par le Conseil constitutionnel. Craignez-vous que ce texte soit à nouveau censuré ?
5: Nous avons pris toutes les dispositions, notamment vis-à-vis de la décision du Conseil constitutionnel et de l'avis du Conseil d'État, que nous avons proactivement demandé. Je crois que ce texte est pleinement constitutionnel. Je crois que ce texte est la preuve que l'on peut tout à fait respecter l'état de droit qui protège nos libertés publiques, tout en prenant des mesures pour renforcer massivement la sécurité des Français et de nos familles.
3: Et il pointe ce texte principalement les OQTF.
5: Tout à fait. Il y a trois volets dans ce texte. Un, la lutte contre le terrorisme. Deux, l'accompagnement, le suivi, le soutien aux personnes qui sont atteintes de troubles psychiatriques graves, qui posent un grave danger pour elles-mêmes comme pour le reste de la société, pour les empêcher de passer à l'acte. Et puis, troisième volet, nous assumons de vouloir allonger la durée de rétention administrative pour des personnes extrêmement dangereuses, condamnées pour des faits de terrorisme, condamnées pour des faits délictuels et criminels extrêmement graves, actes de torture, actes de barbarie, viol, afin que ces personnes soient expulsées et retenues avant qu'elles ne passent à l'acte, tel que ça malheureusement était le cas pour Philippine, qui habitait effectivement ma circonscription, et je pense évidemment naturellement bien fort à sa famille dans le cadre du port de ce texte.
3: Charles Rodwell, l'extrême droite dit cette semaine que les magistrats sont idéologisés. Pour qu'une loi soit bonne, il faut qu'elle soit bien appliquée. Est-ce que vous craignez que ce type de loi qui cible les OQTF ne soit pas appliqué par une magistrature qui serait idéologisée?
5: Alors déjà, la première des critiques que j'ai reçues, c'est des procès en racisme, en xénophobie de la part de la gauche. Je tiens à rappeler à mes collègues que 7 des 10 articles que je porte concernent les Français comme les étrangers. Et donc, si racisme et amalgame il y a, il ne se situe pas de mon côté, mais plutôt du leur. Du côté des magistrats, moi, ce que je constate, mais je sais que c'est peut-être pas forcément une opinion populaire, c'est que beaucoup de magistrats sont très fermes et ils font ce qu'ils peuvent avec les moyens du bord. À partir du moment où vous n'avez
3: donc
5: pas,
3: il y a pas
5: suffisamment...
3: d'idéologie de la justice pour vous, Charles Rodwell.
5: Il y a forcément des gens, le syndicat, quand on regarde les prises de position du syndicat de la magistrature et de d'autres magistrats, il y a évidemment une justice qui parfois porte une idéologie qui n'est pas la mienne, mais je ne crois pas que ce soit la majorité des magistrats. Et on serait peut-être en désaccord sur ce sujet, mais sincèrement, je ne le crois pas. En revanche, aujourd'hui, nous avons un appareil judiciaire et un appareil pénal qui ne permet pas d'être aussi ferme que ce que l'on voudrait, notamment du fait de la surpopulation carcérale, de la surpopulation en centre de rétention administrative. C'est bien la raison pour laquelle je suis fier d'avoir voté la loi de programmation du ministère de l'Intérieur et du ministère de la Justice, qui met des milliards d'euros sur la table, notamment pour construire des places en prison. Et c'est le projet que porte Gérald Darmanin. Actuellement, à l'heure où on se parle, des milliers de places de prison sont construites enfin sur le territoire français, et c'est heureux.
3: Gérald Darmanin, qui vient de retirer le plaidé coupable de sa réforme de la justice, alors qu'il en avait fait un de ses chevaux de bataille. Ce texte rejeté par les députés en commission prévoyait en échange d'une reconnaissance des faits par l'accusé avec l'accord de la victime, une réduction de la peine initialement envisagée. C'est intéressant quand on prend du recul. En ce moment, on se pose des questions sur la présomption d'innocence pour respecter davantage la parole des victimes. Il y a cette procédure de plaidé coupable. Quels sont encore les principes de notre état de droit, Charles Rodwell?
5: Vous venez de souligner, je vais répondre très directement à votre question, le pire de ce qu'on peut voir en politique. C'est-à-dire que depuis des semaines désormais, peut-être à juste titre, vous avez l'ensemble des partis politiques qui courent sur les plateaux de télévision et à la radio, et je vous remercie pour votre invitation, et qui expliquent qu'il faut être plus ferme contre les violences, notamment sexistes et sexuelles. Du RN jusqu'à la gauche, en passant par notre camp. Hier était présenté en commission des lois le texte de réforme de la justice criminelle porté par Gérald Darmanin, qui porte des mesures très concrètes, notamment pour lutter contre ces violences. Résultat, ce texte a été rejeté en commission. Pourquoi? Parce que toute la gauche a voté contre, tout le Rassemblement national s'est abstenu. Voilà ce qui s'est passé. Donc, c'est-à-dire que vous avez des forces politiques qui vont sur vos plateaux de télévision et de radio et qui expliquent aux Français qu'il faut être plus ferme, et dont le secret de la commission des lois ensuite plante un projet.
3: C'est pas tellement secret à la commission des lois.
5: Juste, mais qui parle de ce sujet ce matin?
3: Mais si je reviens,
5: parle du fait que un texte extrêmement important pour lutter, enfin pour renforcer tous nos moyens de justice liés à la criminalité dans notre pays a été rejeté par le cynisme des uns et l'abstention des autres.
3: Si je reviens à ma question, Charles Rodwell,
5: c'est la raison pour laquelle je le mets sur la table parce
3: on l'entend bien ce matin. Mais je voulais vous poser la question sur les principes de notre état de droit. On a l'impression que la justice ne sait plus où elle habite.
5: Moi, je pense que l'état de droit, il doit être fondé sur deux éléments. Un, nos libertés publiques, c'est ce qui nous permet de vivre en démocratie. Le droit de vote, la liberté d'opinion, la liberté d'expression. Deux, notre sécurité qui doit être la première de nos libertés. Et ce que je constate, et c'est d'abord la faute du législateur, c'est que nous avons adopté une vision que je qualifierais de libérale, c'est-à-dire que nous avons fait la promotion depuis maintenant des décennies de nos libertés publiques en oubliant les fondements des éléments qui peuvent assurer notre sécurité. Et parmi les mesures que nous pouvons porter, le texte que je porte par exemple, permet à mon avis de retrouver une forme d'équilibre entre la protection des libertés publiques et le renforcement massif de la sécurité de nos familles et de nos enfants. Et c'est cet équilibre que nous devons retrouver, qui, je crois, s'inscrit au fondement de notre état de droit.
3: 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Nous sommes avec Charles Rodwell, député Ensemble pour la République des Yvelines. Le Conseil d'orientation des retraites a publié son rapport annuel cette semaine. Les chiffres sont inquiétants à long terme. Le déficit du système est revu à la hausse à 2,4% du PIB en 2070. Le corps qui évoque même un âge de départ qui devrait monter à 67 ans et demi en 2070 pour équilibrer les comptes. Faut-il une nouvelle réforme des retraites, Charles Rodwell ?
5: Il nous faut la retraite par capitalisation universelle obligatoire.
3: C'est pas ce que porte votre parti.
5: C'est le seul moyen. Bah, si, c'est ce qu'on a porté en 2019.
3: C'est 2020. Ce que Sébastien Lecornu a
5: malheureusement suspendu. Nous nous sommes retrouvés en minorité. Et je rappelle que lors de la réforme des retraites en 2023, qui était portée par Elisabeth Borne, si seulement on avait obtenu, par exemple, le soutien des Républicains.
3: Si seulement Sébastien Lecornu n'avait pas suspendu sa réforme.
5: Laquelle de parlez-vous ?
3: Si Sébastien Lecornu n'avait pas suspendu la réforme des retraites.
5: Elle a été décalée d'un an. J'ai d'ailleurs voté contre, parce que je suis contre toute suspension, tout décalage de ce type de réforme. Pourquoi ? Pas pour faire plaisir, me faire plaisir ou faire plaisir aux gens qui nous écoutent, simplement parce que nous n'avons pas d'autre choix. Et je suis convaincu que les Français sont parfaitement lucides sur cette question. Je suis convaincu d'une chose, c'est que si nous ne changeons pas de modèle, notre système de retraite est mort. Aujourd'hui, il y a un déficit déjà de plus de dizaines de milliards d'euros sur notre régime par répartition. Sans bascule sur un régime de retraite par capitalisation, plus personne n'aura de retraite dans les décennies qui viennent, exactement pour les chiffres que vous venez d'employer. J'ajoute une deuxième chose, rapidement. Tout le monde parle plus de moyens. Pour l'éducation, pour la justice, pour la transition écologique, pour l'intérieur, pour nos armées.
3: Et le combat, personne ne parle de moins de moyens, c'est ça ?
5: On sait pas. Personne ne parle d'économie. Et le mammouth dans la pièce, c'est quoi ? C'est la protection sociale. Et le mammouth dans la pièce, je dirais, de la protection sociale, c'est quoi ? Ce sont nos retraites. Sur les 1000 milliards de dettes ces dernières années, 550 milliards d'euros, 55% de cette dette, elle est due rien qu'aux retraites. Et moi, voyez, avec d'autres collègues, Guillaume Kasbarian, par exemple, chaque année, je porte des amendements pour faire des milliards d'euros. La dernière fois, lors du dernier budget, j'ai porté des amendements pour faire 23 milliards d'euros d'économies, notamment sur la protection sociale. À votre avis, combien de ces amendements ont été adoptés ? Zéro.
3: Mais il faudrait que le politique...
5: Zéro.
3: Il faudrait que le politique
5: donc, les gens.
3: Il faudrait que le politique prenne conscience qu'il faut parfois s'émanciper de la démographie du pays. Mmh. Ceux qui votent pour les élections, ce sont principalement des retraités.
5: Mais bien sûr, et vous croyez que lorsque je dépose ces 23 milliards d'euros d'économies, je suis populaire ? Non. Ce sont des mesures d'économie sur des choses qui sont importantes pour beaucoup de Français, notamment leur retraite. Mais nous n'avons pas d'autre choix. Si nous voulons sauver la retraite des Français, et si nous voulons plus de moyens pour la justice, plus de moyens pour l'éducation, plus de moyens pour l'intérieur, plus de moyens pour l'école, plus de moyens pour nos armées, plus de moyens pour la transition écologique, et j'en passe. Nous n'avons pas d'autre choix que de changer de modèle sur la protection sociale. Et c'est la raison pour laquelle nous n'avons pas d'autre choix que de mener une réforme massive de retraite par capitalisation. Et la raison pour laquelle je tiens cette position ce matin, c'est parce que entre les paroles et les actes que j'essaie de porter, j'essaie d'avoir un tout petit peu de cohérence. C'est l'objet des amendements que l'on porte chaque année lors de l'examen du budget de l'État et du budget de la sécurité sociale.
3: Est-ce que vous espérez, Charles Rodwell, que dans le cadre des débats de l'élection présidentielle, ce sujet soit davantage abordé qu'il ne semble s'apprêter à l'être ?
5: Je pense que parmi les deux ou trois sujets sur lesquels l'élection présidentielle doit faire justice et doit trancher l'avenir de notre pays, j'en vois au moins trois. Un, la question du financement, effectivement, de la protection sociale, qui est fondamentale pour tous.

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4: – 8h29, la météo avec vous, Clara Bévilacqua.
5: – Et une dernière journée sous la grisaille en Île-de-France, car à partir de demain, les températures vont remonter, mais nous n'y sommes pas encore. Comptez seulement 12 degrés actuellement, on ne s'attend pas à plus de 18 cet après-midi. Le ciel s'annonce couvert, mais le vent est tombé et pas de pluie annoncée. Pierre-Hugues, on reste en Île-de-France à Paris aujourd'hui.
4: – Vous savez ce que c'est qu'un T-Rex ?
5: – Le dinosaure ?
4: – Tout à fait. Un sac en cuir de T-Rex est à vendre aux enchères chez Drouot.
5: En peau de T-Rex.
4: En peau de T-Rex biosynthétique, conçu selon ses créateurs à partir de traces de collagène retrouvées dans un fémur de Tyrannosaurus Rex aux États-Unis. Tyrannosaurus Rex, vous avez compris, c'est la pavée. C'est difficile à dire. C'est difficile à dire ce matin. En tout cas, c'est mis aux ventes, aux enchères à l'hôtel de vente Drouot à Paris. Cette pièce unique est estimée entre 300 000 et 500 000 euros. Elle avait été présentée une première fois au public au pays. Bas. 8h30, direction Rome pour une nouvelle édition du journal de Radio Vatican.
6: Le pape quitte Barcelone en route vers l'archipel des Canaries ce matin pour les deux derniers jours de son voyage apostolique en Espagne. Deux temps forts ce matin dans ce journal. Nous reviendrons sur la messe que le Saint-Père a célébrée hier soir dans la basilique de la Sagrada Familia de Barcelone, l'un des symboles de la ville. Enfin, une œuvre achevée. Et puis, reportage sur l'île des Grandes Canaries dans un centre d'accueil des migrants où le pape est attendu ce matin. L'archipel des Canaries où la dignité des migrants sera l'une des thématiques fortes de la fin de ce voyage. Dans l'actualité internationale, une nouvelle nuit de bombardements américains sur l'Iran. Et puis nous reviendrons sur ce coup de colère du président turc Recep Tayyip Erdogan après un accord entre la France et Chypre. Pas question de toucher à Chypre Nord, met-il en garde la partie turcophone de l'île non reconnue par la communauté internationale.
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6: Bonjour, de la Méditerranée à l'océan Atlantique. Le pape est sur le point de quitter Barcelone. Son avion est en train de rouler sur le tarmac de l'aéroport. Direction ce matin l'archipel des Canaries, dernière étape de son voyage apostolique en Espagne. Le Saint-Père est attendu dans un peu plus de deux heures à Las Palmas des Grandes Canaries et se rendra dans un centre d'accueil de migrants. Nous y reviendrons. Hier soir, c'est à la basilique de la Sagrada Familia, symbole de Barcelone, que Léon XIV a achevé sa visite en Catalogne. Il y a présidé la messe à l'occasion du centenaire de la mort du vénérable Antoni Gaudí, l'architecte de la célèbre basilique, mais sans présence du roi, de la reine d'Espagne ou du premier ministre espagnol, mais aussi des autorités ecclésiastiques locales et de milliers de fidèles, le souverain pontife qui a lancé un vibrant appel à la paix. Le compte-rendu de notre envoyé spécial à Barcelone, Augustin Astin.
8: Dans la basilique de la Sagrada Familia, lieu d'une beauté enchanteresse, chargée d'histoire et de foi, Léon XIV a souligné la dimension universelle de ce monument emblématique. En tant qu'architecte brûlant de foi, le vénérable Antoni Gaudí conçut ces espaces avec le désir de raconter les mystères de la vie du Seigneur, a précisé le pape. Nous sommes tous les pierres vivantes de cette œuvre, a-t-il rappelé, évoquant une église appelée à grandir autour du Christ, fondement et sommet de toute existence. Face aux conflits qui secouent le monde, le pape a réaffirmé l'incompatibilité entre la foi chrétienne et toute forme de violence contre les innocents.
9: Nous pouvons croire en Jésus et promouvoir la guerre.
8: Nous ne pouvons pas croire en Jésus, promouvoir la guerre, a-t-il prévenu, avant d'ajouter qu'il est tout aussi impossible de se dire disciple du Christ tout en abandonnant ceux qui souffrent, pleurent ou fuient la misère. Pour marquer

0: L'inauguration et la bénédiction de la tour de Jésus-Christ, les fidèles ont eu droit à un spectacle saisissant des lumières, des feux d'artifice, mais aussi l'image d'Antoni Gaudi projetée par le ciel de Barcelone.
1: Voilà, compte-rendu signé Augustine Asta, envoyé spécial à Barcelone. Parmi les nombreux fidèles qui ont suivi cette cérémonie et plus largement ce voyage apostolique, Mercè Alonso, elle est journaliste catalane, elle a couvert ce voyage apostolique, bien sûr. Elle nous fait part de sa joie et de sa fierté après la venue du pape Léon XIV. Elle est au micro de l'une de nos envoyées spéciales en Espagne, Cécilia Moutoual.
2: Nous vivons quelque chose de très émouvant. Nous nous souvenons pour beaucoup de la visite de Benoît XVI d'abord. Nous avons vu la construction des tours de la Sagrada Familia et je me souviens parfaitement notamment de la construction de la tour de Marie avec son étoile brillante. Et maintenant, voir la tour de Jésus-Christ béni sous les yeux du monde entier, avec toute cette beauté, cette richesse et la catéchèse de la Sagrada Familia, c'est vraiment une grande fierté, un honneur et nous sommes très heureux de vivre ces moments-là.
1: Et puis, autre témoignage de l'un de ceux qui a vécu cette messe de près dans la Sagrada Familia, ce prêtre camerounais qui vit dans la capitale catalane, il revient en particulier sur ce qu'il a marqué dans l'homélie du Saint-Père.
3: Ce qui a attiré mon attention dans l'homélie du pape, c'est le rappel de la nature même d'une église, un lieu de prière, un lieu où le peuple de Dieu se rassemble pour écouter la parole de Dieu. Un peuple qui est réuni autour de l'autel du Seigneur pour célébrer l'Eucharistie. La Sagrada Familia, c'est un assemblage de pierres qui sont le signe du peuple de Dieu, parce que l'Église, avant d'être pierre, est d'abord corps du Christ. Donc ces pierres, en bénissant cette tour, le pape bénit le peuple de Dieu qui s'est réuni à ce lieu pour prier. Et enfin, ça a été une cérémonie pleine de couleurs. Oh, les jeux de lumière, c'était formidable. Oui, oui. La bénédiction nous a vraiment rappelé que Jésus-Christ et lumière, lumière du monde qui brille dans les ténèbres de notre monde actuel.
1: Voilà, le Saint-Père qui est donc en partance pour les Canaries, je vous le disais. Prochain rendez-vous à suivre en direct sur notre site et notre page Facebook. Sa rencontre, sa visite d'un centre de migrants sur l'île de Grande Canarie. Rendez-vous à suivre en direct à 12h30. Dans l'actualité internationale, la tension qui est toujours forte au Moyen-Orient et autour du Golfe, avec cette nouvelle nuit de bombardements dans le ciel iranien, les États-Unis affirment avoir frappé une nouvelle fois en Iran des installations de surveillance militaire, tandis que les Iraniens ont organisé leur riposte en visant plusieurs bases militaires américaines dans la région, frappant le Koweït, le Bahreïn ou encore la Jordanie, Jean-Charles Puzolu.
4: Oui, c'est un scénario qui se répète depuis quelque temps. Officiellement, on observe une trêve depuis le 8 avril pour négocier sans que l'on sache vraiment qui sont les négociateurs, ni quelle est la réelle teneur de ces discussions. Et puis lorsque ces négociations semblent arriver à un point mort, ce sont les missiles et les drones qui reprennent le dessus. C'est ce à quoi on assiste à nouveau depuis deux jours. Donald Trump avait annoncé être tout proche d'un accord et puis rien ne va plus. Le président américain estime que les Iraniens tergiversent dans ces négociations. Des explosions ont donc été entendues ce matin sur l'île de Keshm, à Minab, à Sirik et dans le port de Bandar Abbas dans le sud de l'Iran. C'est ce que rapportent des médias iraniens. Et en représailles, les gardiens de la révolution disent avoir lancé des drones et des missiles sur des bases militaires au Koweït, à Bahreïn et en Jordanie. Téhéran a également averti que ses forces prendraient pour cible tout navire qui tenterait de franchir le détroit d'Ormuz. De plus en plus, il apparaît que le véritable nœud des négociations soit le Liban. Téhéran exige que la fin des opérations israéliennes contre le Hezbollah fasse partie intégrante d'un éventuel accord pour mettre fin à la guerre.
1: Jean-Charles Puzolu, un enfant a été légèrement blessé après les attaques iraniennes au Bahreïn et plusieurs dégâts à Manama, dit le pays. Sur le front libanais, cette fois où la guerre se poursuit également, le premier ministre israélien, dont les troupes continuent de pilonner le sud du pays, a enjoint hier dans un message vidéo tous les Libanais à se joindre à la lutte d'Israël contre le Hezbollah. Benjamin Netanyahou affirme que leur pays avait été pris en otage par le groupe pro-iranien. Partons en Turquie, où Recep Tayyip Erdogan hausse le ton contre un accord militaire signé lundi dernier entre la France et Chypre. Le président turc a averti que son pays ne tolérerait aucune menace contre Chypre Nord, c'est-à-dire contre la partie nord de l'île. Cette dernière, non reconnue par la communauté internationale, abrite principalement des Chypriotes turcs et des colons turcs depuis la partition de l'île en 1974. Derrière Chypre Nord, la Turquie estime défendre ses intérêts en Méditerranée orientale. À Ankara, les précisions d'Anne Andlauer.
5: C'est une mise en garde qui fait monter d'un cran les tensions en Méditerranée orientale. La Turquie considère comme une menace pour sa sécurité et sa souveraineté l'accord signé entre la France et la République de Chypre en début de semaine. Un accord qui encadre la présence de troupes françaises sur le territoire chypriote, plus précisément sur la partie grecque de l'île, membre de l'Union européenne, qu'Ankara ne reconnaît pas, elle qui soutient politiquement et militairement la partie turque au nord. Notre réponse sera très nette et très ferme si l'on porte atteinte aux droits de la Turquie et des Chypriotes turcs. C'est ce qu'a déclaré le président Erdogan devant les députés de son parti. La France et Chypre ont nettement développé leur coopération militaire ces dernières années, aux grandes dames d'Ankara qui estiment que Paris, Nicosie et Athènes cherchent à créer une alliance hostile à ses intérêts dans l'est de la Méditerranée. C'est en partie en réponse à cette perception que le Parlement turc devrait examiner à l'automne un projet de loi inspiré de la doctrine dite de Patrie Bleue, une doctrine militaire et géopolitique qui revendique une zone économique exclusif turc très étendu en Méditerranée orientale au détriment de la Grèce et de Chypre. À Ankara, un endroit pour Radio Vatican.
1: Deux Chinois ouïghours ont été condamnés à mort ce jeudi pour avoir mené l'attentat le plus meurtrier de l'histoire de la Thaïlande, dans lequel 20 personnes avaient été tuées en 2015 sur un site religieux de Bangkok. Les accusés ont commis un acte unique correspondant à de multiples violations de la loi. Le tribunal a donc imposé la peine la plus sévère prévue par la législation, la peine de mort, a déclaré l'un des juges d'un tribunal de la capitale thaïlandaise. Et puis l'Irlande du Nord est secouée depuis deux jours par de violentes émeutes. La police a utilisé hier soir des canons à eau pour disperser les manifestants. L'origine de ces heurts est l'attaque au couteau lundi soir d'un homme qui a perdu un œil. Son agresseur est un réfugié soudanais qui a été inculpé. Ces manifestations anti-immigration ont été encouragées par l'extrême droite britannique. Elles sont qualifiées de choquantes par le Premier ministre travailliste Keir Starmer. Pour la dernière étape de son voyage apostolique en Espagne, le pape se rend donc ces jeudi et vendredi dans les deux principales îles de l'archipel des Canaries situées au large de la côte nord-ouest de l'Afrique. L'avion du pape, je vous le disais en début de journal, est sur le point de partir direction l'archipel. Pendant deux jours, Léon XIV va encourager dans leur mission les acteurs qui œuvrent pour accueillir dignement les migrants aux portes de l'Europe, poursuivant ainsi l'engagement du pape François. Ce jeudi, Léon XIV est donc d'abord attendu sur l'île de Grande Canarie. Temps fort de cette journée, cette rencontre avec les migrants au port d'Arguineguín en présence du Premier ministre espagnol Pedro Sanchez et du roi d'Espagne Felipe VI. Situé sur la pointe sud de Grande Canarie, ce petit port de pêche traditionnel devenu une marina moderne prisée des touristes fut l'épicentre d'une crise migratoire sans précédent lors de la pandémie de Covid-19. Une crise qui lui valut le surnom de quai de la honte. Six ans plus tard, les habitants de Grande Canarie espèrent changer le récit tragique qui mine l'archipel et le rebaptiser Quai de l'Espérance. Tous les migrants et acteurs caritatifs locaux de l'île sont conviés à cette rencontre, dont ceux du centre de Fondación Cruz Blanca à Las Palmas, où notre envoyé spécial Alexandra Sirgan s'est rendu, un centre qui accueille près de 200 personnes. Reportage.
6: Une centaine de familles sont accueillies dans ce centre d'hébergement géré par la Fondation franciscaine Cruz Blanca, un centre installé sur les hauteurs de Las Palmas, au cœur des collines rocailleuses, si caractéristiques des îles Canaries. Des collines que Ousmane, 38 ans, a aperçues depuis le bateau qu'il a mené de la Gambie jusqu'à l'archipel espagnol.
7: On n'est pas arrivé en journée, mais vers 3-4 heures du matin. J'ai vu des avions, j'ai vu des lumières partout et je me souviens surtout que j'ai vu des collines, car je viens d'un pays où la terre est plate. Donc voir les îles, c'était déjà impressionnant pour moi. À pouvoir passer 8 jours sur un bateau dans l'eau, on avait même commencé à paniquer au bout du 5e, 6e jour et on se disait qu'on pourrait s'arrêter sur n'importe quelle île ou n'importe quelle terre. Mais voir la terre à ce moment-là, je me suis dit « Ok, je suis enfin libre, je peux enfin mettre mon sur le sol. C'est tout ce que je souhaitais. »
6: Ce périple, Ousmane l'a effectué aux côtés de 150 personnes à bord d'un bateau en bois et accompagné de son fils aîné, Lamine.
7: J'ai trois enfants. Lamine, c'est l'aîné, il a 13 ans et puis il a une jeune sœur, Carrie, qui avait 8 ans quand je suis parti. Et puis le tout petit s'appelle Youssouf, il a 2 ans et demi, sans oublier ma femme, Sati. J'ai décidé de venir seulement avec Lamine, car c'est un risque. En fait, on ne savait pas si on allait arriver à destination. Car avant nous, on savait que des centaines de personnes partaient, mais tous n'arrivaient pas. Et même pendant le trajet, une personne est morte de froid. Donc on a décidé de partir tous les deux et de laisser les trois autres derrière nous pour l'instant.
6: L'absence de perspectives économiques ont poussé ce père de famille qui gagnait 4 euros par jour à chercher une vie meilleure ailleurs, et ce malgré un voyage qui ne le laissera pas indemne. Tant de blessures que les travailleurs du centre tentent de panser, notamment à l'aide d'un accompagnement spirituel, explique le père Jair Farron, coordinateur des centres Cruz Blanca sur l'ensemble de l'archipel.
8: Ces personnes arrivent très affectées psychologiquement et spirituellement, et je crois que notre mission est de les écouter, de leur donner toute notre attention. Leur spiritualité s'accompagne de beaucoup de douleurs et de souffrances. Ici, nous garantissons que tous puissent pratiquer leur foi. S'ils sont musulmans, au moment du ramadan, nous leur laissons le célébrer, car c'est leur foi.
6: Ousmane est lui-même musulman, mais se réjouit à l'idée de rencontrer le pape Léon XIV ce jeudi au port d'Arguineguín de Grande Canarie. Il se permet même de songer à ce qu'il souhaiterait lui dire.
7: J'aimerais beaucoup lui parler, m'exprimer, mais pas seulement en mon nom, au nom de tous les migrants qui sont dans les mêmes conditions que moi, pas à cause de la religion, mais parce que nous partageons tous la même foi, celle de l'humanité. Peu importe que tu sois blanc et que moi je sois noir, nous avons le même sang, il est rouge. Si tu te blesses, c'est du sang rouge. Si je me blesse, c'est du sang rouge. Donc on peut tous vivre ensemble. C'est écrit dans la Bible ainsi, et c'est aussi dans le Coran. Je voudrais que le pape nous considère et qu'il sache que nous sommes là à pas pour perturber la communauté, mais pour se développer ensemble.
6: Et quelques jours seulement après sa rencontre avec le pape, Ousmane gagnera avec son fils la ville de Burgos, au nord de la péninsule ibérique, pour effectuer la prochaine étape de sa régularisation et de son intégration au sein de la société espagnole.
1: Voilà un reportage sur l'île espagnole de Grande Canarie, signé Alexandra Sirgan.
9: 8h44 sur RCF Notre-Dame, c'est Olivier Bonnel qui présentait le journal que vous venez d'entendre dans 5 minutes, la prière du matin. Mais d'abord, c'est Christophe Mauré qui nous accompagne. Bonjour cher Christophe.
10: Bonjour Pierruc, bonjour à tous.
9: Cette semaine, vous nous présentez le livre de Bruno Patineau, Le temps de l'obsolescence humaine, c'est chez Grasset.
10: Après les vifs succès de La civilisation du poisson rouge et de Submersion, Bruno Patineau, ancien patron de l'information à Radio France et actuel président de la chaîne Arte, poursuit sa réflexion et son cri d'alarme sur le changement de civilisation, l'invasion de l'intelligence artificielle. Pour lui, la révolution technologique se joue en trois actes. L'ère de l'accès, c'était la copie illimitée, l'ère de la propagation, le partage sans limite, et désormais l'ère de l'imbrication, celle des intelligences artificielles. Je le cite, « Les robots sont omniprésents sur le réseau, les intelligences artificielles se préparent à l'être dans nos vies. Nous assistons à leur multiplication, fascinés et inquiets, ne sachant s'il nous faut redouter le remplacement ou souhaiter le dépassement, ou à l'inverse, accepter le remplacement pour mieux refuser le dépassement. Le remplacement est déjà à l'œuvre, nul aujourd'hui ne peut prédire où il s'arrêtera. En 2024, les robots ont assuré plus de la moitié, 51%, du trafic d'Internet. Nous sommes passés de l'économie de l'attention à l'économie de la relation.
9: De quoi s'agit-il et comment ?
10: L'économie de l'attention a ainsi structuré la sphère publique. L'économie de la relation, elle, va dessiner notre sphère privée. L'économie de l'attention ciblait notre temps. L'économie de la relation cible notre curiosité, écrit-il. Tout concourt à la relation et tout enferme dans la solitude. La connexion provoque une épidémie de solitude et d'isolement. Nous errons chargés de solitude au milieu de la multitude, écrit-il encore. Nous hurlons dans les déserts notre immense solitude. Avec les agents d'IA, l'humain n'aura plus besoin des autres pour vaincre la solitude qui l'accable.
9: Vous parlez de solitude, mais il y a aussi une grande fatigue, Christophe.
10: Oui, une fatigue collective, je le cite encore. Dans le monde qui s'ouvre à nous, ce qui n'est pas mesuré n'existe pas. La quantification de nous-mêmes a fait de nos individualités quantité négligeable. Et encore, en réalité, le registre permanent de nos actes et de nos pensées rend possible leur comparaison avec ceux et celles des autres, et nous a fait entrer dans une compétition sans fin. Notre accoutumance aura réduit au silence notre absence de consentement. La mainmise des GAFAM est source d'inquiétude aussi. Les États ne peuvent plus nous protéger. Sans doute faudrait-il installer un contre-pouvoir. Je le cite, sans contre-pouvoir politique, nous laissons à ceux qui paramètrent nos outils un pouvoir démiurgique. Dieu a peut-être fait l'homme à son image, mais voulons-nous désormais que les IA fassent l'humanité ? à leur image.
9: Alors peut-on espérer un droit international, voire mondial, pour encadrer les IA et leurs usages?
10: Pour Brunet Patineau, c'est utopique. La force techno-capitaliste imprègne chaque objet qui nous entoure et concourt à l'enrichissement considérable de quelques-uns. Le sapiens quitte la scène au profit de l'homo numericus, non pas encouragé, mais poussé par les grandes firmes comme Apple ou Google. Et Brunet Patineau d'établir un parallèle entre l'incendie de la bibliothèque d'Alexandrie, le travail de SAP de Doge dirigé par Elon Musk. Il parle même d'auto-dafé numérique. Vous n'imaginez pas combien de données ont été détruites par le Doge. Le 10 février 2025, la NSA, l'Agence de sécurité nationale des États-Unis, a ainsi lancé la grande suppression, The Big Delete. En d'autres termes, les agents d'intelligence artificielle se préparent à devenir ceux qui nous guident dans notre rapport au monde. L'ère de Gutenberg est définitivement dépassée, mais la conclusion insiste sur la nécessité, la conclusion de Brunet Patineau, insiste sur la nécessité de la lecture et de l'écriture. Écriture manuscrite, évidemment, elle ouvre sur une lueur d'espoir. Car enfin, nous avons les outils. Du papier, un stylo, un livre, ça peut encore servir.
9: Merci beaucoup.
10: Sur le même sujet, vous pourrez lire aussi le livre formidable de Mazarine Pinjot, Inappropriable, ce que l'IA fait à l'humain, c'est chez Climat.
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En ce temps-là, Jésus disait à ses disciples : Je vous le dis, si votre justice ne surpasse pas celle des scribes et des pharisiens, vous n'entrerez pas dans le royaume des cieux. Vous avez appris qu'il a été dit aux anciens : Tu ne commettras pas de meurtre. Et si quelqu'un commet un meurtre, il devra passer en jugement. Eh bien, moi, je vous dis : Tout homme qui se met en colère contre son frère devra passer en jugement. Si quelqu'un insulte son frère, il devra passer devant le tribunal. Si quelqu'un le traite de fou, il sera passible de la géhenne de feu. Donc, lorsque tu vas présenter ton offrande à l'autel, si là, tu te souviens que ton frère a quelque chose contre toi, laisse ton offrande là, devant l'autel. Va d'abord te réconcilier avec ton frère et ensuite viens présenter ton offrande. Mets-toi vite d'accord avec ton adversaire pendant que tu es en chemin avec lui pour éviter que ton adversaire ne te livre au juge, le juge au garde, et qu'on ne te jette en prison. Amen, je te le dis, tu n'en sortiras pas avant d'avoir payé jusqu'au dernier sou.

0: Et en ce jeudi 11 juin, j'ai le plaisir d'accueillir à nouveau, comme c'est le cas depuis le début de la semaine, le frère dominicain. Frère Philippe, bonjour.
1: Bonjour Laurent.
0: On vous écoute pour cette lecture de l'Évangile du jour.
1: Un grand merci. Voici la première application de la consigne reçue hier. Accomplir la loi. Cela veut dire être prêt à faire plus, beaucoup plus, que ce qui nous est demandé. On n'est pas obligé de mettre la table. On n'est pas obligé de sourire. On n'est pas obligé de dire merci. Et pourtant, cela change tout dans la vie. Le Fils de Dieu aurait pu rester bien tranquille dans les cieux. Il avait fait son job. Il a aidé son Père dans la création de l'univers. Il a accompagné certaines personnes dans l'Ancien Testament. Il aurait pu continuer ainsi, calme et tranquille. Mais il est tellement dévoré d'amour pour chacun d'entre nous qu'il s'est lancé dans le grand champ de bataille de la vie et du monde. Il n'a pas simplement pardonné, il s'est donné tout entier. À nous de redécouvrir dans notre voisin un enfant de Dieu qui a infiniment besoin d'amour et de tendresse. C'est à nous de le faire aujourd'hui, comme le Christ l'a fait depuis toujours pour chacun d'entre nous.

Notre Père qui es aux cieux, que ton nom soit sanctifié, que ton règne vienne, que ta volonté soit faite sur la terre comme au ciel. Donne-nous aujourd'hui notre pain de ce jour. Pardonne-nous nos offenses, comme nous pardonnons aussi à ceux qui nous ont offensés. Et ne nous laisse pas entrer en tentation, mais délivre-nous du mal. Car c'est à toi qu'appartiennent le règne, la puissance et la gloire, pour les siècles des siècles. Amen.

0: 8h56 sur RCF Notre-Dame. Dans 4 minutes, Clara, vous nous présenterez les informations.
1: Exactement.
0: Mais d'abord,
1: le saint du jour.
0: Saint Barnabé aujourd'hui à l'honneur.
1: Exactement, un prénom d'origine hébraïque et araméenne qui signifie fils de la consolation. Nous connaissons Saint Barnabé grâce aux Actes des Apôtres. On dit que c'est un homme de bien, rempli de l'Esprit Saint et de foi. Il est originaire de Chypre et c'est l'un des premiers juifs qui croient à la divinité de Jésus. Alors, il vend tous ses biens et met son argent à la disposition des premiers chrétiens de Jérusalem. C'est un homme respecté, généreux, cultivé. On pense qu'il a été l'élève de Galamiel et bien sûr c'est un missionnaire. C'est un homme physiquement imposant car il est même pris pour Zeus par les habitants de l'Istrie. Discernant le charisme de Paul, c'est grâce à sa caution morale que l'apôtre des nations, tout nouvellement illuminé, est accueilli par les apôtres encore très craintifs.
0: Et ensemble, Paul et Barnabé vont parcourir le monde.
1: Ils partent notamment pour Antioche où Barnabé a été délégué par l'église de Jérusalem. Ils partent aussi à Chypre et dans nombre de localités d'Asie mineure. De retour à Antioche, après 4 ans, les judéo-chrétiens leur reprochent d'avoir abandonné la circoncision. Alors ils se rendent à Jérusalem pour en appeler aux apôtres. C'est le premier concile qui est très mouvementé entre Pierre et Paul, mais qui donne raison aux missionnaires. Et dans les Actes des Apôtres, peu à peu, on ne parle plus de Barnabé et Paul, mais de Paul et Barnabé. Puis survint une brouille entre eux et chacun prend une route différente.
0: Et ils ne se reverront plus.
1: Exactement. Barnabé est parti avec Marc, que Paul ne voulait plus accueillir à Chypre. Et là, suivant la tradition, il mourut martyr. Puis Marc va rejoindre Pierre à Rome où il retrouvera Paul, à qui il va vendre de nombreux services. Et comme l'a si bien dit Benoît XVI, entre les saints, il y a aussi des discordes. La sainteté consiste donc dans la capacité de la réconciliation.
0: Mais oui, là où il y a de l'homme, il y a de l'hommerie. C'est ce que disait mon grand-père régulièrement. Mais c'est vrai, il y a toujours des dissensions et le plus important, c'est se réconcilier. Voilà, on a le droit de ne pas être d'accord, mais il faut refaire ce pas qui est si important entre nous, remettre du soin dans nos relations. D'ailleurs, à tout moment, la relation qui nous unit, vous et nous, eh bien, elle s'enrichit grâce à vos retours par mail, direct@rcf.fr. À tout moment, si un contenu que vous aimez moins, vous touche, eh bien, envoyez-nous un mail, direct@rcf.fr.
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0: Jeudi 11 juin, nous fêtons aujourd'hui Saint Barnabé. Très bon réveil. 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
8: Bonjour à toutes, bonjour à tous. La Wallonie et le gouvernement fédéral ont signé ce mercredi un protocole d'accord visant à favoriser le retour à l'emploi des malades de longue durée par l'amélioration de la coordination entre les différents acteurs concernés, dont par exemple le Forem, l'INAMI et les mutuelles. Les autorités entendent remettre à l'emploi 12 000 personnes par an d'ici la fin de la mandature en 2029. Médecins, Forem, opérateurs spécialisés et bénéficiaires seront pleinement impliqués dans le parcours. La Belgique compte aujourd'hui 576 643 personnes en invalidité. Et puis la Fédération Wallonie-Bruxelles se dote d'un plan de lutte contre les violences sexistes sur les campus, et ce afin aussi de mieux lutter contre le harcèlement. Pour la rentrée 2027 au plus tard, les hautes écoles et universités de Wallonie et de Bruxelles devront dans ce cadre avoir élaboré un plan stratégique de prévention et de lutte contre ces violences. Le dispositif prévoit des programmes de formation, des procédures internes de signalement et de traitement des plaintes, un soutien aux victimes ainsi que des sanctions disciplinaires envers les auteurs. Le décret a été approuvé par la majorité MR engagée. L'ensemble de l'opposition, PS, PTB et Colos, s'est abstenu. Toujours dans l'actualité belge, feu vert au projet de nouvel hôpital à Wavre. L'administration wallonne a délivré le permis unique sollicité par la clinique Saint-Pierre d'Otigny qui souhaite s'installer sur le site de Louvrange, au croisement de la N25 et de l'E411. L'aboutissement de plusieurs années de travail. Les responsables de la clinique doivent à présent finaliser le montage financier du projet. Le futur hôpital disposera de 441 lits et de 129 places de jour. Une crèche pouvant accueillir 42 enfants est également prévue. Un projet estimé à 480 millions d'euros. Le lancement des travaux est espéré à l'été 2027. Dans l'actualité internationale, 22 pays dont la Belgique, la France, l'Angleterre, les États-Unis ou encore l'Australie demandent à l'Iran de cesser les attaques contre des personnes sur leur territoire, et ce dans un communiqué commun publié ce jeudi. Ces pays condamnent les attaques menées en Europe, en Amérique du Nord et en Australie par des entités liées à l'Iran contre des dissidents iraniens, des journalistes ou encore des membres des communautés juives et israéliennes sur leur sol. Justice, le chanteur et acteur Patrick Bruel, visé par plusieurs plaintes de femmes pour violences sexuelles, est ressorti libre sous contrôle judiciaire du tribunal de Nanterre hier soir, échappant ainsi à la détention provisoire que le parquet avait requis. Plus tôt dans la soirée, Patrick Bruel a été mis en examen pour viol, tentative de viol, agression sexuelle et harcèlement sexuel. Enfin en sport, c'est aujourd'hui que débute la Coupe du Monde de football. L'événement débutera par 3 cérémonies à Mexico, Toronto et Los Angeles. Un lancement XXL où la FIFA mêle rite du foot, pop mondial et récit des pays hôtes, à savoir le Mexique, le Canada et les États-Unis. Premier match à suivre entre le Mexique et l'Afrique du Sud ce soir.
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10: Et qui vous souhaite à toutes et à tous la bienvenue. Une fois de plus, je suis heureux de vous accueillir pour une heure de discussion et de débat entre églises chrétiennes. Alors, tout récemment, les catholiques ont célébré la fête du corps et du sang de Jésus, autrement dit la fête de l'Eucharistie, appelée communément la fête Dieu. Alors, pour nous, c'est l'occasion de réfléchir à la place que le rappel de la dernière scène occupe dans les différentes églises chrétiennes. Nous parlerons notamment de ce qu'on appelle la présence réelle du Christ dans le pain et le vin. Pour le faire, nous avons de nouveau en studio Rémi Paquet, pasteur protestant, Luc Maïls, diacre catholique, et Fikri Gabriel, prêtre de l'église syriaque. Bonjour à tous les trois.
11: Bonjour.
10: Alors, première question, et cette fois-ci on va peut-être commencer par les protestants justement. Quelle place le rappel de la dernière scène occupe-t-il dans votre église et comment l'appelez-vous? Je crois que vous ne parlez pas d'Eucharistie, vous parlez de la scène.
12: Oui, c'est ça, la scène, la sainte scène, voilà, le repas du Seigneur, il y a différentes formulations. Mais ça occupe une place importante. Ça occupe une place importante déjà au sein des relations intracommunautaires, je veux dire. Les protestants, d'une manière générale, sont attachés, me semble-t-il, à la célébration de la scène, à ceci près que, comme je suppose vous le savez, l'Eucharistie, la Sainte Cène, ne constitue pas le cœur du culte protestant, puisque le cœur du culte protestant est la méditation, la prédication, en tout cas, du texte biblique, de la parole. Et donc, c'est un sacrement qui est célébré de manière diverse dans les communautés. Certains, moi je suis sur la paroisse d'Amé, et pendant de nombreuses années à la paroisse d'Amé, on célébrait la Sainte Cène chaque dimanche. Mais il y a une tradition protestante qui fait que la Cène en général n'est pas célébrée tous les dimanches dans les paroisses protestantes. Peut-être un dimanche sur deux, ou une fois par mois, ou pour certains, de manière plus espacée encore. Le but étant de ne pas simplement faire et reproduire un rituel auquel on ne se serait pas préparé ou auquel on n'aurait pas pris le temps de réfléchir, etc. Mais bien plutôt de lui conserver une place d'importance et de choix en ne le répétant pas tous les dimanches. À tort ou à raison, et là aussi, ça s'explique au travers de l'histoire, où le protestantisme s'est quand même souvent construit dans ses débuts en opposition avec la pratique de l'Église catholique. Et donc, voilà, un petit peu cette crainte dans le monde protestant de la ritualité répétitive, etc. Donc voilà, c'est la raison pour laquelle il y a des pratiques différentes.
10: Rémi, est-ce qu'il faut de nouveau différencier, parce qu'il y a beaucoup d'églises protestantes différentes, donc je suppose aussi beaucoup de façons différentes de célébrer la scène, par exemple chez les évangéliques?
12: Oui, sans doute. Là, je suppose que ça va dépendre aussi des... J'ai l'impression que là, on est plutôt sur une conception issue de Zwingli. On aura l'occasion d'y revenir, j'imagine, avec plutôt un mémorial symbolique que représente la scène. Mais c'est difficile, là aussi, de mettre tout le monde dans le même panier, et il va y avoir des différentes influences, puisque même d'un point de vue intra-protestant, il y a des différences et des positions qui se rejettent. Là aussi, en fonction de la diversité, de l'origine théologique, de la veine théologique des communautés, ça va sans doute varier. Oui, c'est bon de le rappeler, effectivement, cette diversité. Merci, Ralph.
10: Alors, Luc, du côté catholique
11: Du côté catholique, donc, je veux dire, au niveau expression, au niveau dénomination, le terme le plus ancien, c'était la fraction du pain, dans l'Église primitive, qui est toujours utilisée. Puis, le terme qui apparaît, c'est l'Eucharistie, l'action de grâce, qui est toujours le terme utilisé aujourd'hui, qui est le terme, je vais dire, le plus adapté.
10: Et le plus connu, c'est la messe.
11: Le plus connu, c'est la messe, mais dont l'origine est un peu bizarre, on ne sait pas très bien, parce que c'est... Est-ce que ça correspond au dernier terme latin de la messe, qui était ite missa est, la célébration est terminée, vous pouvez partir, ou d'autres, j'ai vu qu'il y avait d'autres origines. On a parlé du missel. En fait, je pense qu'aujourd'hui, ça vient surtout du terme missel, qui est le livre qui apparaît à la fin du Moyen-Âge, surtout avec l'imprimerie, dans lequel on a regroupé les prières et les lectures de la messe, de l'Eucharistie. Sinon, dans le haut Moyen-Âge, il y a un livre différent pour les prières du prêtre, pour la proclamation de l'Évangile, pour la lecture de l'Épître, etc. Tout ça, ce sont des livres différents. Donc, dans le langage le plus courant, c'est le mot « messe », mais qui est tout à fait dévalorisé, puisqu'on parlera de la grand-messe du Parti Socialiste. Quand on a célébré un bel enterrement sans Eucharistie, on vous dira « mon Dieu, que c'était une belle messe ».
10: Ou une belle messe de baptême.
11: Une belle messe de baptême, etc. Donc, je pense que le terme qui convient, c'est « Eucharistie ». Et dans la tradition catholique, l'Eucharistie est vraiment l'acte premier de la pratique de l'Église, puisqu'on va dire l'Eucharistie fait l'Église. Ce n'est pas l'Église qui fait l'Eucharistie. Même si l'Église célèbre l'Eucharistie, elle est d'abord conçue comme quelque chose qui est reçu du Seigneur à travers la transmission, évidemment, et qui crée l'Église. Alors, actuellement, le principe, notamment depuis le Concile de Trente, a été de mettre en avis l'obligation de l'Eucharistie dominicale. Je pense que c'est aussi quelque chose qui s'est construit en réaction avec le protestantisme, dans la mesure où ce sont les églises catholiques occidentales, donc d'origine Europe, qui ont développé le principe obligation tous les dimanches. Les églises catholiques orientales pouvaient célébrer un autre office. C'est toujours prévu qu'un autre office pourrait remplacer la messe éventuellement. On l'a multiplié aussi, puisque la pratique est que la plupart des prêtres catholiques célèbrent la messe tous les jours. Et malheureusement, comme disait le regretté Guylain Pinkers, professeur de liturgie, quand il y a deux catholiques et qu'un prêtre est parmi eux, ils doivent absolument avoir la messe, alors que la prière de l'Église, la célébration, qu'on a beaucoup plus de richesse que la messe. Et si on prend par exemple le Moyen-Âge, beaucoup, les prêtres qui n'étaient pas curés de paroisse, on devait les obliger à célébrer au moins trois fois par an. Donc ça veut dire que beaucoup ne célébraient pas plus. Ici à Liège, il suffit de voir nos cathédrales, nos collégiales avaient un nombre incroyable de prêtres, mais n'avaient pas autant de messes que ça. Donc,
10: mais il y avait la liturgie des heures.
11: Il y avait la liturgie des heures, justement. Et aujourd'hui, le Concile Vatican II a souhaité que la liturgie des heures, donc la liturgie qui consacre le temps, qui célèbre le matin, le midi, le soir, voire la nuit, soit remise en valeur et reprenne la place.
10: Même en dehors des monastères.
11: Même en dehors des monastères, dans les paroisses, c'est que l'Eucharistie soit vraiment l'acte principal, mais soit entouré de toute une série de célébrations. Malheureusement, ce n'est pas le cas. Même à Rome.
10: Alors, Fikri, je sais que du côté orthodoxe, l'Eucharistie est vraiment fondatrice même de l'Église, de la vie de l'Église. Qu'en est-il chez les Syriaques?
13: Ben, écoutez, chez les Syriaques, déjà, on ne parle pas de la dernière scène. Et on n'utilise pas le mot « messe ». Quand on utilise le mot « messe », directement, on pense à une prière. Mais par contre, on utilise un mot spécifique qui est proche, pour ne pas dire « c'est », l'Eucharistie. Et on appelle aussi « kurobo alohoyo », c'est vraiment la divine liturgie. Tout à l'heure, vous avez parlé aussi des heures de prière, etc. Même les heures de prière, toute la semaine se clôture par l'Eucharistie dominicale ou par l'Eucharistie. Obligatoirement, en Orient, il y avait le mercredi, le vendredi et le dimanche. Donc ici, quand je parle d'Eucharistie, c'est vraiment la fraction de eucharistique. Donc, je ne parle pas de la liturgie des heures, je ne parle pas de la messe, je ne parle pas des vêpres. Alors, tout ça pour nous, toutes ces prières-là, les vêpres, etc., ça se clôture, c'est vraiment le cœur du noyau de la foi chrétienne. Et c'est vrai, comme tout à l'heure on l'a dit aussi, pour un oriental chrétien et syriaque, c'est l'Eucharistie qui a donné naissance au christianisme. D'où on l'appelle... le terme en lui-même, on l'appelle « roso », qui est proche un peu du grec « mysterion ». Mais ça aussi, c'est d'une manière un peu allégorique. C'est-à-dire l'Eucharistie représente le Christ. Il est là. Donc, comme cet Ephrem, à la limite, le montre très bien, d'une manière symbolique, d'une manière allégorique, d'une manière significative, c'est le corps et le sang de Christ qui est donné à chaque fraction du pain. Bien sûr que ici, que ce soit clair, il y a aussi des eucharisties spéciales lors des fêtes qui sont aussi importantes, reconnues, les grandes fêtes, etc. On ne peut pas terminer une messe, en tout cas un prêtre ne peut pas terminer, pas une messe, une semaine, on va dire, sans terminer par le dimanche de l'Eucharistie. Le dimanche de l'Eucharistie, à la limite, c'est le sommet de toutes les prières qui amènent à l'Eucharistie. Et l'Eucharistie, ce qu'on appelle aussi corbono, corbono, ça veut dire le sacrifice du Christ. C'est vraiment le sacrifice. Et alors, de l'autre côté, on dit corobo alohoyo, la divine sacrifice de Dieu pour les humains. Et je reviens à la question d'identitaire tout à l'heure qu'on m'a posée, c'est... on est presque persuadé chez les Syriaques, c'est après la résurrection, après la montée de Jésus, ce qui a amené les apôtres et même les disciples par après à être liés, c'est faire mémoire du corps et du sang de Christ. C'est en faisant mémoire que le reste est né. C'est à partir de là, pour nous, que la foi chrétienne, la tradition chrétienne, les prières, les heures, etc. sont nées pour clôturer par ce qu'on appelle vraiment le saint, la sainte scène, ou je dirais la scène des scènes. C'est vraiment ça.
11: Je voulais ajouter, comme le père Alexandre n'a pas pu être parmi nous, chez les orthodoxes byzantins, le mot utilisé, c'est la sainte et divine liturgie. Le mot liturgie est réservé expressément à la fraction du pain, la sainte cène, etc. Et ils ont deux manières de célébrer qui sont très proches de la liturgie dite de Saint Basile, de Saint Jean Chrysostome. Et exceptionnellement, ce qu'ils appellent la liturgie de Saint Jacques, c'est très rare. C'est et nous, en ça. Carême, c'est une particularité chez eux, c'est ils utilisent le mot liturgie pour une célébration avec les présanctifiés, c'est-à-dire avec le pain et le vin consacrés à la messe, avec le pain consacré à la messe dominicale.
10: Alors, vous avez utilisé plusieurs fois le mot fraction du pain. Pourquoi est-ce qu'on parle de fraction et pas tout simplement partage du pain ou...
13: Culturellement parlant, moi je vais utiliser un petit peu ce que les Syriaques, pour eux, fraction, ça veut dire Dieu se donne. Le mot partage... ou bien le mot couper, faire des morceaux, c'est un petit peu et c'est vraiment contradictoire psychologiquement chez les gens. On dit rarement je vais couper le pain, mais on dit je fais faire la fraction du pain pour donner. C'est en lien, bien sûr, sûrement, influence du message de Jésus et je dirais culturellement aussi proche du judaïsme de l'époque qui faisait fraction du pain que de couper avec un couteau, etc. Moi je me rappelle quelque chose de simple. Mon grand-père, lorsque même un vrai pain, lorsqu'il voyait qu'on le coupe avec un pain, il était horrifié. Non, on ne peut pas faire ça. Parce que le pain symbolise le corps de Christ pour eux. Et bien, d'où il faut aller avec les mains couper, faire la fraction à la main et puis distribuer.
10: Donc ils ne faisaient pas vraiment des tartines.
13: Non, mais ben non, les tartines, c'est ici qu'on les a découvertes.
10: C'est ça.
13: Il n'y a pas de tartines chez nous. Voilà.
11: Non, et dans le rite du repas pascal juif, le père de famille prend le pain, qui est relativement plat et épais, et il le rompt.
13: C'est ça.
11: Et de même, nous savons le Christ lui-même, dans les récits que nous avons par les synoptiques et par saint Paul, il prit le pain et le rompit. Dans le récit des disciples d'Emmaüs chez Luc, il rompt le pain, bénit le pain, le rompt et le leur donne. Donc c'était vraiment le signe pour l'Église de faire ce que le Christ avait dit de faire. Et il faut aussi imaginer... pour les chrétiens du 2e, 3e siècle, imaginons qu'on a une centaine de chrétiens réunis et l'évêque qui préside a un pain. Donc il va rompre, et puis les autres presbytes, les diacres vont rompre avec lui. Donc c'est le seul pain qui est utilisé par des multitudes d'hosties. Et toujours aujourd'hui, chez les orthodoxes byzantins, si on respecte la liturgie strictement, ce n'est pas le cas partout, mais si on respecte strictement, on consacre un seul pain, parfois énorme, et alors on le coupe, mais là on ne le rompt pas, c'est avec une lance, petite lance,
13: c'est vrai,
11: qu'on coupe
13: c'est
11: les vrai. Morceaux pour rappeler la lance qui perce le côté du Christ.
10: Donc ils n'ont pas d'hostie.
11: Non, non, c'est un pain...
13: Non,
11: d'abord,
13: non plus,
11: c'est du pain qui a levé,
13: voilà.
11: Du pain ordinaire, mais qui est... très épais et qui a une forme généralement ronde avec des termes gravés dessus, une dimension symbolique.
13: Tout à fait. Chez nous, on le fait aussi. Donc, je le fais moi-même.
11: Oui, oui.
13: Je le fais moi-même.
10: Le pain.
13: Et le pain, il est, je dirais, on a un cachet où on met sur ce pain-là, bien sûr, comme Luc vient de le dire aussi, il est levé, etc. Mais c'est, chez nous, il est trop, à la limite, on est trop symbolique. On est tout dans le symbolique. Ça représente les quatre évangiles, ça représente les 70 disciples, etc., etc., etc. Mais toutes les images que nous avons sur ce petit pain et sont symboliques en lien avec la divinité qui confirme la divinité et l'humanité de Jésus.
10: Je vous propose de nous arrêter un petit moment et puis on va approfondir la question dans la deuxième partie de notre émission.

0: Et nous sommes toujours en studio avec Rémi Paquet, pasteur protestant, Luc Maïltz, diacre catholique, et Fikri Gabriel, prêtre syriaque, pour parler de la présence réelle du Christ dans la fraction du pain, dans l'Eucharistie, dans le culte divin, dans la scène, peu importe comment on l'appelle, on l'a bien vu dans la première partie. Alors, à la dernière scène, Jésus a dit « Ceci est mon corps, ceci est mon sang », autrement dit, il se rend présent dans ces deux éléments. Alors, comment comprenez-vous cette présence réelle? Est-ce qu'elle existe vraiment? Est-ce que Jésus vient encore dans ce pain et dans ce vin aujourd'hui? Commençons peut-être par Luc cette fois-ci, parce que je sais que les catholiques utilisent le terme de transsubstantiation.
1: Oui, donc, tout à fait. Le
2: et problème...
1: qui signifie que c'est la substance profonde, c'est le corps du Christ, c'est le Christ qui est présent.
0: Donc la substance change,
1: c'est ça? Oui, c'est-à-dire c'est tout un problème. En fait, notre foi, par exemple, la foi catholique sur l'Eucharistie est rigoureusement la même que celle des orthodoxes. Donc là, tout le monde est d'accord, c'est exactement la même chose. Donc c'est une foi qui était celle du premier millénaire. Le problème, c'est que du côté orthodoxe, on a dit, bon, c'est un mystère, donc on ne discute pas, on ne va pas approfondir les choses. Malheureusement pour moi, dans l'Église catholique latine, au Moyen-Âge, il y a des discussions, comment ça se fait. On va essayer d'expliquer, et notamment en utilisant des termes issus de la philosophie grecque. Et moi, je dis toujours, quand on utilise des mots qui viennent d'ailleurs, dans le mystère de Dieu, c'est toujours source de problèmes, parce que nous sommes en présence de quelque chose qui nous dépasse infiniment. On aurait mieux fait, à mon avis, de garder la tradition orientale, de dire « recevons-le », mais bon, on a voulu discuter. Donc, en fait, je vais essayer de le résumer comme j'essaye avec mes élèves. Dans tout objet, dans toute chose, tout dans la vie humaine, il y a la nature et la substance. La nature, c'est l'aspect extérieur, c'est l'aspect provisoire, ce qui passera. La substance, c'est ce qui est fondamental, la racine de l'être. Donc, dans l'Eucharistie, au départ, on a du pain à deux niveaux. C'est vraiment du pain, c'est objectivement quelque chose qui est du pain, matériellement c'est du pain, donc sa nature c'est bien d'être du pain, cette nature qui disparaîtra, qui est accidentelle, elle va pourrir, et profondément, sa substance, c'est d'être du pain pour nous nourrir. Dans l'Eucharistie, pour nous dans l'Eucharistie, si c'est du pain matériellement, la nature est du pain, donc il va finir par disparaître, mais fondamentalement, sa substance profonde, c'est d'être la présence du Christ. Donc c'est lui qui est réellement présent, même si j'ai du pain en face de moi biologiquement, qui va un jour pourrir, etc. Fondamentalement, sa substance, c'est la présence du Christ. Alors, il y a eu un développement suite aux controverses à l'intérieur même, avant même la réforme protestante, mais disons à la deuxième partie du Moyen-Âge, de discussions là-dessus, les gens n'osaient plus communier, parce qu'on n'osait pas communier à ça, imaginez. Parce que si on va au fond des choses, ça veut dire que je vais être profondément transformé moi-même. Je reste un être humain biologique, etc. Mais fondamentalement, ontologiquement, je participe au mystère de Dieu. C'est quelque chose de profond. Alors, des gens ne communiaient plus, donc on s'est mis à exalter le pain, à l'adorer, le vénérer, ou bien à le cacher. Donc, même la célébration eucharistique a complètement été chamboulée, puisqu'à l'origine, l'élévation, c'est à la fin de la prière eucharistique quand prêtre et diacre élèvent le pain et le vin consacrés. Là, on a fait une élévation avec du pain, une élévation avec du vin. On a commencé à discuter, oui, mais est-ce que les deux sont consacrés séparément ou en même temps? Ce qui n'a aucun sens, c'est toute la prière eucharistique. On est parti dans des complications au lieu d'accepter ce mystère de la présence du Christ.
0: Et là, à Liège, on a eu des gens comme Sainte-Julienne de Cornillon qui voulaient justement une communion plus fréquente.
1: Qui voulaient une communion plus fréquente, et au lieu de lui donner la communion plus fréquente, on lui a donné le culte de l'Eucharistie et de l'adoration. Mais je me pose une question, mais ça c'est personnel. Le culte de l'Eucharistie se développe à Liège et on voit en Orient, à peu près au même moment, fin du Moyen-Âge, se développer le culte de l'icône qui dépasse complètement ce qu'avaient dit les premiers conciles. Les Syriaques, par exemple, n'ont pas cette exacerbation du culte de l'icône telle qu'elle est présente chez les Grecs et surtout chez les Slaves. Et je me dis quelque part, est-ce que le Seigneur n'a pas donné à l'Orient un culte qui correspondait à sa culture, le mystère, et un culte à l'Occident, notre Occident mathématique, physicien, etc., quelque chose qui correspondait à son mystère.
2: À la raison.
1: À la raison. Maintenant, ça aboutit à des conséquences qui sont aussi vilaines pour nous. C'est l'importance du rôle du prêtre, qui était présent des deux côtés, aussi bien en Orient qu'en Occident, mais qui a pris une exacerbation chez nous, au point que le prêtre doit refaire exactement les mêmes gestes que le Christ. Ce sont ses paroles qui déterminent la consécration, etc.

0: Oui, donc on ne l'utilise pas. Luther a préféré consubstantiation. Avec la substance, j'imagine. Hein.
1: Donc ça veut dire qu'il y a un plus, c'est ça?
0: C'est-à-dire que pour Luther, il y a une présence réelle du Christ. Même si finalement le pain et le vin, voilà, oui, reste tel quel, il y a cette présence réelle qui va rester de toute manière un problème et un sujet de discussion. Je le disais tout à l'heure, intra-protestant, puisque on va avoir différentes positions qui vont rapidement se manifester. On a la position donc luthérienne, qui est une position sacramentelle, avec une présence réelle un peu différente de la transsubstantiation.
1: Mais pas fondamentalement.
0: Peut-être les opérations qui ont été expliquées, hein, entre substance, nature, là, sont peut-être un peu différentes, là, du coup, chez Luther. Et puis, on va avoir la position plutôt de Zwingli, aussi un autre réformateur, qui, lui, va plutôt mettre en avant la dimension mémorielle et symbolique.
1: Faites cela en mémoire.
0: Voilà, sans parler de présence réelle ou pas. Et là, on a plutôt déplacé la question qui était problématique. Et puis vient Calvin aussi avec une position un peu intermédiaire qui va dire que finalement, c'est une présence réelle, symbolique, mais médiatisée par l'esprit. Hein, et donc c'est avec l'esprit que a lieu cette présence réelle. Et d'ailleurs, bon, c'est souvent le positionnement des églises réformées où on va plutôt dans la liturgie dire, hein, on ne va pas prier sur les éléments, mais on va invoquer l'esprit sur ceux qui s'apprêtent à le recevoir. Hein, envoie sur nous ton esprit, que ces éléments deviennent pour nous le corps et le sang du Christ, etc. Et puis alors on va avoir une position qui est vraiment uniquement, je vais dire, plutôt très, enfin pas sacramentelle, mais plutôt mémorielle. Tu évoquais tout à l'heure le côté évangélique, qui lui vient plutôt se greffer sur la position de Zwingli. Et ben voilà, c'est un mémorial. C'est un rappel, le Christ demande qu'on le fasse, on le fait. Donc on a un peu ces positionnements-là qui traversent l'histoire du protestantisme et qui ont été, dès le départ de la réforme, des sujets de controverse et de dispute. Si j'ai encore 2 minutes, on a en 1529 ce colloque dit de Marbourg qui va essayer de sceller une union entre les luthériens et Luther et les Zwingli et ceux qui le suivent. Luther va rédiger toute une série d'articles pour ce colloque, une quinzaine d'articles, hein, où on va discuter de différents positionnements doctrinaux. Le 15e étant la scène, l'Eucharistie. 14 des 15 articles sont acceptés par les deux parties, et le 15e échoue, et il n'y aura pas de coalition entre Zwingli et Luther sur la question de la compréhension de la scène. Il y a un théologien protestant qui est décédé récemment, qui s'appelle André Gounel. Il a écrit tout un petit ouvrage sur cette question historique de la scène dans le protestantisme. Il l'a sous-titré « Le sacrement de la division » pour bien montrer que depuis la réforme, on ne s'est jamais mis d'accord avant le XXe siècle sur l'intercommunion et ce qui se passait exactement au niveau de ce mystère de la scène.
1: Ficri, est-ce que vous avez un terme aussi pour décrire cette présence réelle?
2: Nous n'avons pas de terme spécial. Hein. Présence réelle, c'est autre chose. Mais je crois que je reviens à quelque chose que Luc a dit et dans lequel où on est, je dirais, même d'accord. Il faut dire que le monde syriaque n'a pas connu, je dirais, l'époque patristique de controverses, surtout sur les sacrements. Surtout lorsque, ici en Occident, on parlait de l'efficacité, par exemple, des sacrements. Est-ce que le sacrement est efficace, etc. Particulièrement le baptême et l'Eucharistie. Chez les Syriaques, on reconnaît généralement que la matière prend part à partir, ou plutôt à l'efficacité des sacrements, c'est à partir de l'effusion de l'Esprit-Saint. On souligne que la matière elle-même reçoit la puissance par l'effusion de l'Esprit. Les principaux mystères, donc ici baptême, confirmation et Eucharistie, sont des réalités formées de matière et de l'esprit. Et voilà ce que un certain théologien syriac

0: dit à propos de ces mystères, comment ils deviennent à la limite autre chose que matière. Il dit ceci, donc les mystères apparaissent, donc c'est Philoxène de Mabouk, pour le citer, ou en syriaque qu'on appelle aussi Philoxinos de Mabouk. Il dit ceci, les mystères apparaissent à l'œil comme des choses vulgaires, mais par l'effusion de l'Esprit-Saint, ils reçoivent une puissance surnaturelle. Il dit, l'eau devient en effet le saint qui rend les hommes charnels et spirituels. Tandis que l'huile reçoit une sainte puissance qui oint et sanctifie l'âme et le corps ensemble. Quand le pain et le vin deviennent le corps et le sang de Dieu inhumé. Pardon, inhumane. C'est un mot beaucoup plus latin. Et ici, on voit très bien que le rôle de l'Esprit-Saint est tellement important. Ce n'est pas le célébrant, mais c'est le célébrant par la parole qu'il utilise. L'Esprit-Saint descend. Et c'est vraiment dans la liturgie syriaque, il y a cet événement-là où on demande même à tout le monde, levez-vous, mettez-vous debout, silence complet, regardez, l'Esprit-Saint descend maintenant sur les espèces. Et le prêtre, avec ses mains, comme une colombe qui bat ses ailes, et donc l'Esprit-Saint qui descend sur les espèces. Et c'est pour nous, c'est vraiment à ce moment-là que la transformation, que cette matière que l'on voit à l'œil nu, elle devient une matière spirituelle, une matière à la limite sacrée, mystérieuse, cette matière. Alors, c'est pour ça, nous n'avons pas vraiment ce que vous avez appelé aussi tout à l'heure la fête de Dieu. Chez nous, c'est toujours la fête de Dieu, à ce niveau-là. Mais il faut reconnaître. Et je crois que Luc l'a souligné aussi, lorsque ici, on cherchait vraiment le besoin d'avoir le Christ régulièrement, et vous avez cité Saint Julien de Cornio, tandis que les orientaux orthodoxes, c'était l'icône qui était transformée, qui représentait presque. Chez nous, on n'a pas connu ces deux réalités-là. Mmh. Et d'où on a développé une réalité beaucoup plus proche, beaucoup plus sémitique, je dirais. On n'a pas besoin de ça. Mmh. Et il est là, il est toujours là. Et chaque fois que ces matières sont données après la parole, après la descente de l'Esprit-Saint, c'est fini, c'est ça. On n'a pas besoin de discuter, on n'a pas besoin de voir quelles sont les puissances du sacrement, est-ce qu'il devient réel ou pas réel, etc. Voilà.
1: Alors, on vient de parler de la transformation. Parlons peut-être aussi de la communion, donc la consommation du pain et du vin. Comment se passe-t-elle chez vous? Est-ce que c'est sous les deux espèces ou seulement le pain, Rémi?
2: Alors, j'aimerais rebondir sur juste ce que Figui vient de dire, parce que ça rentre en résonance avec la théologie protestante, c'est qu'il a fait une analogie entre la parole et le sacrement. Absolument. Pour le protestantisme, il faut effectivement les deux. Luther disait le sacrement est une prédication en acte. Et donc, là, effectivement, il y a un rapport entre les deux. Le protestantisme, historiquement, a toujours favorisé, finalement, la consommation sous les deux espèces. Donc, c'est resté dans nos traditions. Et ça, je pense, d'une manière largement partagée par toutes les obédiences du protestantisme.
1: J'imagine que parfois, c'est quand même difficile à organiser, parce que quand vous avez une assemblée de 200 ou 300 personnes, comment chacun va-t-il?
2: Ah ben, on va se débrouiller pour que ce soit les deux espèces. On est assez minoritaire, donc des assemblées si nombreuses, c'est pas toujours, mais quoique dans certaines églises, même en région liégeoise, où il y a des grandes assemblées qui se réunissent, il y a la communion sous les deux espèces, où les choses sont bien organisées avec des paniers séparés, le pain est déjà pré-rompu, même si je suppose que le célébrant va rompre quand même au moment de l'Eucharistie, de la scène.
1: Et des petits gobelets.
2: Parfois des petits gobelets, etc. Tout ça effectivement est mis en œuvre pour que ce soit facilité. Mais d'une manière générale, la scène a toujours lieu sous les deux espèces dans le protestantisme.
1: Luc, chez les catholiques, c'est les deux.
3: Alors, chez les catholiques, c'est oui et non. C'est-à-dire que si vous prenez les textes liturgiques, toute la liturgie est orientée comme si les gens communiaient sous les deux espèces. Mmh. Et c'est même ce qui est conseillé dans les livres liturgiques. Mais
1: dans la pratique,
3: au Moyen-Âge, c'est au Moyen-Âge que s'est fait l'abandon de la communion sous les deux espèces. En fait, l'origine de cet abandon, je pense qu'il y avait la difficulté dans des communautés très importantes de l'organiser. Peut-être le fait qu'il y avait moins de vin disponible et que, comme on donnait la communion dans la main, ça sous-entendait que les gens allaient boire à la coupe après, avec les difficultés qui étaient présentées. Donc on a même eu à un moment des pailles. On a encore des pailles, c'est même prévu dans le rituel, pour pouvoir boire à la paille aussi, trempée, pour éviter de rampe, mais on ne trempait pas le pain. Donc, comme en Orient, c'était beaucoup plus compliqué.
1: Il y a aussi ce qu'on appelle l'intinction.
3: Oui, l'intinction ne se pratiquait pas. Donc, il y a eu un abandon de la communion. Là où ça a été autorisé par moment, c'était boire à la coupe. Mais dans les faits, ça a disparu complètement. On ne buvait à la coupe que dans des cas extrêmes, par exemple dans la consécration du roi ou des choses comme ça, ou bien dans l'ordination des nouveaux prêtres ou du nouvel évêque qui buvait à la coupe dans lequel le célébrant avait communié. Donc c'est un abandon qui s'est fait de manière pratique. Il paraît que le pape Pie X aurait envisagé de restaurer en pratiquant le même principe qu'en Orient, c'est-à-dire que le prêtre aurait trempé l'hostie dans le calice et puis donné la communion, puisqu'on communiait dans la bouche directement à ce moment-là. Ça ne s'est pas fait. Pour moi, c'est dommage. On a raté quelque chose. Et après la réforme liturgique, quand la majorité des gens ont communié dans la main, s'est posé le problème, que doit-on faire ? Alors, dans certains pays, certains évêques ont autorisé une pratique qui est théoriquement interdite. C'est que seuls les prêtres, normalement, ce qui est permis, trempent eux-mêmes avant de communier. Mmh. Mais normalement, tous les autres ne peuvent pas tremper, même les diacres non plus. Donc, quand le cardinal Filipponi a célébré ici à Liège, il m'a donné la communion directement dans la bouche, après avoir trempé lui-même le pain consacré. On aboutit à l'absurde, parce qu'à la fin de la célébration, son cérémoniaire me signale qu'il y a un calice qui n'est pas vide. Donc, je dois consommer, parce que d'un autre côté, on dit que le diacre consomme après. Donc, on est un peu, mais certains évêques ont autorisé le fait que les chrétiens trempent eux-mêmes l'hostie dans la coupe, et là, on peut donner. Maintenant, juste une remarque, j'ai assisté à Paris, à la communauté des frères de Jérusalem. Il y avait plus de 200 personnes dans l'église. Les 200 personnes ont tous bu aux coupes. Il y avait 6-7 coupes qui étaient présentes, et on a communié en buvant à la coupe qui était présentée et tenue par...
1: Évidemment, aujourd'hui se pose aussi la question de l'hygiène, donc depuis le Covid notamment.
3: Oui, comme a dit les orthodoxes, ils donnent avec une cuillère, ils ont un peu abandonné par moment. Un évêque grec qui est, je ne sais pas s'il vit toujours, mais qui était également à l'origine un chirurgien spécialisé dans la transmission des maladies, etc., comme ça, a toujours, pendant le Covid, donné la communion comme il le faisait. Il a dit, on n'a pas de trace que ça ait provoqué des catastrophes dans l'histoire, donc je continue, il n'y a pas eu de catastrophe.
1: Fikri, simplement un petit mot sur la pratique syriaque.
0: Mais écoutez, chez nous, ça se passe un peu différemment que chez les catholiques et chez les protestants. Lorsqu'il y a la fraction du pain, c'est le prêtre lui-même. D'abord, il plonge le pain dans le vin, et puis en signe de croix, etc. Et puis après, une fois qu'il va faire la fraction, et puis avec une cuillère, il prend le vin et il met sur le pain. Et je me rappelle d'une remarque que j'ai eue de la part d'une personne de tradition catholique, etc. Et elle me dit, oui, mais pourquoi il n'y a que du pain? Ben, je dis, écoutez, non, il y a du vin aussi. Elle regarde comme ça, et il était coloré. Chez nous, le fait qu'il est rouge, donc il dit, ah, ok, ça va. Eh bien, ça, c'est vraiment la tradition chez les Syriaques. On peut l'expliquer un peu autrement.
1: Il y a encore beaucoup d'autres questions, mais laissons de nouveau parler un petit peu la musique avant de continuer.

0: Et nous entrons dans la troisième partie de l'émission Regards croisés, aujourd'hui sur la question de la présence réelle dans l'Eucharistie ou dans la Sainte Cène, dans la Divine Liturgie selon les Églises. Alors, moi j'ai encore une petite question. Luc, chez les catholiques, il y a aussi un endroit où on peut garder le pain après la célébration, donc ce qui reste, c'est ce qu'on appelle le tabernacle. Ma question, est-ce que ça existe dans toutes les églises ?
1: Non, je crois qu'il n'y a que fondamentalement l'église catholique, mais chez les orthodoxes, on consacre le jeudi saint, du pain. Le prêtre met sur ce pain un peu de vin consacré et le garde sur l'autel pour la communion des malades. Pendant le carême, on garde également sur l'autel pas un tabernacle proprement dit, ça peut être une petite boîte, parfois c'est en forme de colombe, et on y garde un peu de pain consacré sur lequel on a versé du vin consacré pour la communion de malades. Et pendant le carême, pour la communion pendant la semaine, pour la liturgie des présanctifiés. Évidemment, il faudra renouveler si on a dû l'utiliser, mais on ne le vénère pas. Mais c'est obligatoire. Dans le rite de consécration de l'autel, il y a un moment où on va déposer le tabernacle. Il doit être sur l'autel pour célébrer. Pas dans tous les autels, c'est une église, mais dans chaque église, normalement, à moins qu'elle soit peu utilisée, on le garde. Dans l'Église catholique, ce fut notre pratique au Moyen-Âge. Soit on conservait dans une colombe ou un récipient pendu au-dessus de l'autel, soit déposé sur l'autel, soit éventuellement dans une petite armoire dans un mur sur le côté. On en a encore une à l'église Sainte-Croix, par exemple, sur le côté, qui permettait de le mettre, donc indépendamment de l'autel, alors pour pouvoir célébrer. Parce qu'on ne voyait pas célébrer avec le corps et le sang du Christ. De nouveau, peut-être en réaction avec le protestantisme, on a amplifié les choses et on s'est mis à conserver le pain consacré dans un tabernacle qui rappelait l'Ancien Testament, etc., déposé sur l'autel où on célébrait, ce qui est absurde. Et d'ailleurs, le Concile de Trente l'avait compris, puisque dans les règles du Concile de Trente, il est prévu que lorsque l'évêque célèbre ou quand il y a une messe solennelle, on ne peut pas célébrer avec le tabernacle rempli sur l'autel. On doit mettre le pain consacré ailleurs. Donc, ça, c'était la pratique catholique. C'est une pratique qui n'est... Il faut dire que dans l'Église ancienne, on a des traces qu'on conserve le pain consacré pour la communion des malades. Ça existe. Et dans les monastères, dans le haut Moyen-Âge, ils allaient chercher le pain consacré qui n'avait pas de prêtre à l'église paroissiale et ils gardaient pour communier pendant la semaine. Mais on ne vénérait pas. À la suite de Sainte Julienne et d'autres, on l'a consacré également pour la prière communautaire et c'est la règle actuelle qui est prévue. Le pain doit être conservé pour deux raisons. La communion des malades et pas comme certains curés le stockent pour donner la communion pendant un an, c'est strictement interdit par l'évêque de Rome depuis, c'est pas récent, qui rappelle ces choses-là même au XIXe siècle, on ne peut pas. Mais donc pour la communion des malades et pour la prière personnelle. Donc c'est ça normalement la règle actuelle.
0: Fikri, que faites-vous avec les restes, s'il y a des restes ?
2: Chez nous, il n'y a pas de tabernacle. C'est assez simple, mais nous avons, on peut dire, une petite boîte, comme Luc vient de le dire aussi, spécialement pour les malades ou bien en cas d'urgence. Même pas pour prière ou eucharistie personnelle. Maintenant, si pendant la semaine, il n'y a pas eu de visite médicale, donc ces espèces qu'on a mises dans la boîte, etc., pour conserver, elle est remise et en tout cas, le prêtre le consomme le dimanche d'après.
0: Mais encore une fois, si, supposons, vous avez mal calculé, il y a beaucoup de restes à la fin d'une célébration. Que faites-vous avec ces restes ?
2: Rarement, il reste beaucoup, déjà ça. Dimanche dernier, il y avait presque 200, 300 personnes qui étaient présentes. Par rapport à ça, donc il y a les fractions ou bien les miettes que je fais moi-même, que je prépare pour les gens. Et à la fin, s'il reste beaucoup, il y a les acolytes, les diacres et tout ça, je leur donne le reste pour ne pas le garder trop. Mais je garde chaque fois au moins 3-4, je dirais, miettes pour l'urgence, quoi.
0: Rémi,
2: mais on dit, il y a une chose, pardon, chez nous on dit l'Eucharistie continue toujours. On ne peut pas l'interrompre, quoi. C'est ça. Oui. Il y a cette idée-là aussi.
0: Voilà, alors Rémi, vous, qu'est-ce que vous faites avec Cilia des Restes ?
3: La position étant assez différente, et bon, dans le luthéranisme, je suis pas trop bien au fait, mais en tout cas, dans l'Église réformée, comme il n'y a pas de transsubstantiation des éléments et que c'est lié à la parole, voilà, ça reste du pain, ça reste du vin ou du jus de raisin, des fois aussi, hein, parce qu'il y a beaucoup de communautés qui n'utilisent pas de vin.
0: Et on peut dire que ça redevient du pain normal.
3: Et alors, c'est du pain normal. Et alors, souvent, s'il reste, c'est les enfants qui viennent et qui, quand c'est du jus de raisin, qui terminent ce qui reste et les miettes vont aux petits oiseaux. Mais disons qu'effectivement, la pratique là est beaucoup moins sacramentelle par la force des choses. Et voilà.
0: Tout à l'heure, vous avez plusieurs fois utilisé le mot mystère aussi. Un mystère, on doit essayer de le comprendre quand même, ou au moins d'en prendre conscience. Donc ça veut dire qu'il faut aussi une préparation chez les catholiques. Luc, il y a la première communion, comme on dit. Maintenant, c'est plus ou moins autour de 9 ans, c'est ça ?
1: Oui, donc quand vous dites chez les catholiques, je précise chez les catholiques de rite latin. quand même précision, c'est quand même quelques millions, hein, les autres. Maintenant, oui. Est très très très actif d'ailleurs, et en voie de progression. Chez les catholiques latins, la règle était de ne communier qu'après la confirmation. Donc, suivant le moment où l'évêque passait dans le village pour confirmer, on pouvait communier après. Et puis, progressivement, s'est installé le principe, comme les évêques passaient rarement, je pense à Liège qui a vécu entre 1794 et 1804, sans évêque dans le coin, le pauvre a confirmé des milliers de gens après, on s'est mis à donner la communion aussi avant, un peu vers 10-12 ans, et c'était au jugement du prêtre et des parents. Il fallait une préparation qui était personnelle. Puis dans les paroisses de Fenangrande, on a installé des préparations en groupe, en instaurant le principe de communion tout le monde vers le même âge, généralement au début de l'adolescence. Le pape Pilis a foutu tout ça en l'air. En disant que l'enfant pouvait communier dès qu'il pouvait distinguer entre le pain ordinaire et le pain consacré au jugement du curé et des parents. Donc, on s'est mis à donner la communion à l'heure à des enfants vers 5, 6, 7, 8, 9 ans, suivant la catéchèse qu'on donnait. Ça variait un peu. Et avant qu'il soit confirmé. Donc, ça a posé un problème qui existe toujours maintenant. Mais la différence peut-être, la règle n'était pas, c'était le principe d'âge de raison qui était en vigueur, mais la pastorale pouvait être très différente. Si je prends le diocèse de Liège, hein, comme vous le savez, la pratique dans les paroisses antiques francophones du diocèse n'était pas la même que celle des paroisses germanophones annexées en 1918, qui avaient une toute autre pratique, toujours maintenant.
0: Oui. Première communion, c'est quand même en deuxième primaire, je crois.
1: Oui, mais il n'y a pas la profession de foi proprement dite.
0: Non, profession de foi n'existe pas.
1: Donc il n'y a pas de communion solennelle, il y a la confirmation. Et si je vais, par exemple, j'étais dans mon filleul au Luxembourg, j'ai été assisté à l'office de sa communion, il avait 10 ans, il était en aube, et c'est l'évêque qui l'a confirmé avant de lui donner la communion.
0: Rémi, est-ce que chez vous, il y a une préparation à la première communion ?
3: Alors, historiquement, dans la tradition, il y avait effectivement, dans la catéchèse, il y avait sans doute cette préparation à, et c'était vécu comme un sort de rite de passage de l'Église.
0: C'est ça.
3: Certains, je pense, le font. Et puis, avec le temps aussi, est venue plutôt l'idée d'une table ouverte. Et puis aussi, dans une optique beaucoup moins institutionnelle, parce que ce qu'on évoque ici relève aussi des pratiques de l'institution et de sa tradition. Dans une optique beaucoup moins institutionnelle, moi, je mets par exemple l'accent beaucoup plus sur la table du Seigneur. Ce n'est pas la table de l'Église, ce n'est pas la table de l'Église protestante, ce n'est pas la table du pasteur ou je ne sais quoi. C'est le Seigneur qui nous appelle et se sent appelé ceux qui désirent communier. Et donc, dans ce sens-là, ça peut inclure des enfants ou des jeunes, sans pour autant qu'il y ait eu la succession d'enseignements. tout en sachant que les enfants sont quand même malgré tout pris en charge par le catéchète de la les catéchètes de la communauté qui animent l'école du dimanche et qui les enseignent petit à petit pour éviter d'en faire quelque chose que les enfants ne comprendraient pas ou d'en faire quelque chose de d'abscon parce qu'en général ils sont justement en catéchèse et quand ils sont dans l'assemblée ils sont invités à participer s'ils le souhaitent aussi pour participer à la scène. Donc moi en tout cas je suis dans cette veine là plutôt de dire c'est la table, elle est ouverte, le Seigneur appelle quel que soit l'âge et se sent invité celui ou celle qui souhaite partager son repas. Voilà.
0: Fikri, chez vous, à partir de quand peut-on communier ?
2: Chez nous, la communion est liée à la confirmation et au baptême.
0: C'est ça.
2: Nous avons gardé une tradition des premiers chrétiens, des premiers chrétiens convertis. Pour recevoir le corps et le sang de Christ, tu dois être baptisé, tu dois être confirmé. Et d'où, lors du baptême, dès que l'enfant est baptisé, il reçoit, il est donc baptisé, confirmé et puis communié.
0: Donc c'est déjà vrai. Tout petit.
2: Tout à fait. D'où la présence des témoins pour l'accompagner, etc. Donc il n'y a pas. Donc c'est vraiment la tradition ancienne. Je me rappelle très bien d'avoir célébré avec un certain Alphonse Borras. Il m'a dit non, vous êtes dans l'histoire et vous êtes vrai, vous êtes dans la vérité. Il faut pas croire, etc. Donc il y a cette histoire qui est lié aux premiers chrétiens chez nous.
0: Alors une toute dernière question, petite conclusion, on n'a plus que 2 minutes. En fait, les chrétiens peuvent-ils rêver d'une forme d'Eucharistie où toutes les églises se retrouvent, parce qu'on l'a bien entendu, il y a quand même pas mal de différences. Qu'en est-il de ce qu'on appelle les intercommunions ?
3: Mais je le disais tout à l'heure, dans le sens où effectivement pour le protestantisme, ces questions d'intercommunion ont été longuement débattues, ça a été aussi un sujet de difficulté et de souffrance. Heureusement, on a quand même les accords de Lima, hein, d'un point de vue œcuménique, qui sont suivis par notre Église protestante unie de Belgique, donc ce fameux BEM, hein, reconnaissance des baptêmes eucharistie ministère. Je pense qu'aujourd'hui, c'est plutôt la question pour les relations œcuméniques avec les frères et sœurs catholiques, c'est justement le statut du ministre qui pose question.
1: Dans l'Église catholique, pour le moment, théoriquement, pour communier, il faut être en communion avec l'Église catholique. Les documents de Jean-Paul II précisent que pour un chrétien catholique d'une église orientale qui n'est pas officiellement en communion, mais vu qu'on partage la même foi, s'il demande la communion ou les sacrements, on doit les lui donner automatiquement, ce qui permet d'avoir une ouverture éventuellement. Moi, quand je dois donner la communion, quand je préside une célébration où on donne la communion, je dis toujours que normalement, pour communier, il faut être en communion avec la foi de l'Église catholique, mais rappelons-nous les paroles de saint Paul, hein, que chacun s'examine et pour voir s'il discerne dans cette communion la présence du corps et du sang du Seigneur. Et je dis que nul ne se sent obligé de prendre part à ce repas, mais que nul ne s'en sent exclu.
0: Fikri, est-ce que je peux venir communier chez vous ?
2: Bien sûr, mais moi je vais terminer par quelque chose de vraiment simple. Je ne suis pas pour l'uniformité des rituels. Et je suis pour la reconnaissance des différences culturelles.
0: Eh bien, merci à tous les trois. Je crois que c'était un débat très intéressant et animé. Nous voilà déjà arrivés à la fin de notre émission. Ce mois-ci, nous avons échangé sur l'Eucharistie et plus précisément sur ce qu'on appelle la présence réelle du Christ dans le pain et le vin. Merci pour votre écoute. 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
3: À bientôt.
2: À bientôt. Au revoir.

0: Il est 10h sur RCF Notre-Dame. On retrouve Clara Bévilacqua sur le terrain de l'info. Bonjour Clara.
1: Bonjour Melchior, bonjour à tous. Et c'est le jour J, coup d'envoi du mondial de foot ce soir avec une cérémonie d'ouverture devant 90 000 spectateurs au Mexique. Premier match donc entre le Mexique et l'Afrique du Sud à 21h. La France, elle, jouera mardi prochain le 16 juin contre le Sénégal. L'équipe de France qui est bien arrivée aux États-Unis cette nuit. Les joueurs ont pris leur quartier à Boston pour le mondial.
0: Le foot qui est devenu un business. On en parle dans un instant dans Je pense, donc j'agis.
1: Les sujets du bac de français sont sortis. Les élèves de première ont débuté leur épreuve anticipée ce matin à 8h. Pour les élèves en général, le commentaire de texte porte sur une œuvre de Louise d'Épinay, Histoire de Madame de Montbrillant. La dissertation, c'est sur la poésie avec une œuvre d'Arthur Rimbaud, une de Francis Ponge et une d'Hélène Dorion. Les États-Unis ont lancé une nouvelle salve de missiles sur l'Iran. Téhéran dit de son côté avoir frappé des bases américaines à Bahreïn et au Koweït et assure que le détroit d'Hormuz est totalement fermé, ce que démentent les États-Unis. Le pays médiateur, le Pakistan, déplore une escalade et appelle à une solution négociée. Le secrétaire général de l'ONU réagit ce matin et déplore l'intensification de ces attaques. Et cette guerre au Moyen-Orient, le pape Léon XIV en a parlé lors de son homélie hier, lors d'une messe qu'il présidait à la Sagrada Familia à Barcelone. Il en a profité pour lancer un nouvel appel à la paix.
2: Nous ne pouvons pas croire en Jésus et promouvoir la guerre. Nous ne pouvons pas croire en Jésus et abandonner celui qui souffre. Ce soir, rappelons-nous donc que la croix du Christ qui couronne cette basilique est la croix des pécheurs qui deviennent saints.
1: Le pape qui a inauguré hier la plus haute tour de la basilique de la Sagrada Familia, la tour de Jésus-Christ. Aujourd'hui, Léon XIV se rend sur les îles Canaries. Sa visite en Espagne se termine demain.
0: Merci beaucoup, ma chère Clara Bévilacqua. On vous retrouve demain de 6h30 à 10h sur RCF Notre-Dame. Et on est parti.
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0: 90 minutes sur le terrain, des milliards d'euros en dehors. Ce soir, c'est le début de la Coupe du Monde du foot en Amérique. Et derrière les exploits sportifs, ce sport est devenu une mécanique économique d'une efficacité redoutable. Droits télé, négociés à prix d'or, des contrats de sponsoring internationaux, des investisseurs étrangers, des paris sportifs et des transferts records. Bref, le ballon rond pèse aujourd'hui bien plus lourd qu'un simple divertissement. Et c'est vrai que cette transformation, elle s'est opérée en quelques décennies seulement, d'un sport populaire ancré dans les territoires, le foot est devenu une industrie capable de mobiliser des audiences gigantesques et surtout des flux financiers assez considérables. Les plus grands clubs sont désormais des marques internationales, les joueurs des actifs hautement valorisés et les grandes compétitions des événements médiatiques suivis aux quatre coins du globe à l'instar de la Coupe du Monde. Alors c'est particulier hein, parce que d'un côté il y a cette passion intacte de millions de supporters, les moments de communion collective, et puis de l'autre, des enjeux économiques et des salaires assez extraordinaires qui questionnent sur ce qu'est au fond ce sport. Vous allez entendre ce matin dans Je pense, donc j'agis, deux économistes qui ont fait du ballon rond un véritable objet d'étude. Et comme chaque matin, vous avez la parole sur le terrain avec vos témoignages et vos réactions. Est-ce que le foot est devenu trop business à vos yeux ou est-ce le prix à payer pour voir ce sport se développer? Est-ce que les fameux salaires parfois astronomiques des joueurs vous choquent ou alors vous les considérez comme une conséquence assez logique du succès du foot? Et selon vous, est-ce que ce sport reste avant tout une passion populaire ou alors c'est un peu devenu une industrie comme une autre? 01 56 56 44 00 mail à direct@rcf.fr et vous nous regardez en vidéo sur la chaîne YouTube de Radio Notre-Dame.
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0: Et pour discuter avec nous jusqu'à 11h, nos deux invités, Luc Arondel, bonjour.
4: Bonjour.
0: Merci beaucoup d'être avec nous.
4: Je vous en prie.
0: Vous êtes économiste, directeur de recherche au CNRS et chercheur à Paris School of Economics. Et puis Richard Duhautois également avec nous. Bonjour Richard.
5: Bonjour.
0: Vous êtes économiste et chercheur au CNAM. Si vous êtes avec nous tous les deux, c'est parce que vous avez publié il y a quelques jours « Food Business, les 30 glorieuses » aux éditions Odile Jacob. Vous allez suivre la Coupe du Monde, Richard Duhautois ?
4: Évidemment.
0: Vous êtes un fan de foot ?
4: Oui, je suis un fan de foot. Je joue depuis 50 ans même.
0: Oui.
4: Je suis licencié à la Fédération. Et là, je joue dans une équipe de plus de 55 ans dans le district du Val-de-Marne.
0: Voilà. Donc une passion intacte.
4: Intacte, exactement.
0: Malgré cette économie du foot qui nous impacte ce matin dans Je pense.
4: Oui, après on en discutera plus.
0: Absolument. C'est tout l'objet. Je vous invite pour ça.
4: Et peut-être que ce n'est pas aussi simple que ce que vous avez dit au début.
0: Luc Arondel, même question pour vous.
5: Même question, oui, je suis un passionné de foot depuis très longtemps. J'ai commencé à jouer à l'âge de 7 ans, mais contrairement à Richard, j'ai un genou qui a cédé, donc je me suis arrêté à 58 ans. C'est déjà c'est une belle carrière.
0: Mais en tout cas, voilà, vous allez suivre la Coupe du Monde.
5: Ah oui, bien sûr.
0: Comme énormément de Français, on peut facilement l'imaginer. Alors, dans mon introduction, vous avez entendu, j'ai essayé de poser un peu le décor d'une économie qui est ultra présente autour du football, malgré un sport qui est très populaire. Il y a beaucoup de supporters encore. C'est un peu ça le foot en ce moment, d'après vous, Richard Duhautoy. C'est un peu une ligne de crête.
4: Oui, c'est à la fois, en effet, peut-être une industrie, comme vous avez dit, et en même temps, c'est un sport populaire qui transcende les cultures, les religions. Ouais. Et même aux États-Unis, contrairement à ce qu'on entend assez souvent, le foot s'est développé il y a très très longtemps, à la fin du 19e siècle. Il y a eu des championnats professionnels dans les années 20, qui se sont arrêtés à cause de la grande crise, de la grande dépression de 1929, et aussi des médias qui relayaient pas trop le soccer à cette époque, mais plutôt le baseball. Mais en effet, je pense que le sport est vraiment populaire dans le monde entier. Et en effet, tout ce qu'on entend sur le business, sur les problèmes de la FIFA, sur le comportement d'Infantino, ça n'empêche pas tous les supporters de regarder la Coupe du Monde.
0: Luc Arondel, alors c'est ça qui est un petit peu justement particulier dans le foot, c'est que c'est le sport le plus suivi à travers le monde. Il y en a pas d'autre pareil, c'est impossible.
5: Le plus populaire de la planète.
0: Le plus populaire. Ce n'est pas un sport de niche, et pour autant, on a quand même les meilleurs joueurs du monde dans certaines équipes. On a quand même beaucoup de regards qui sont posés sur une petite niche justement de joueurs.
5: Alors justement, je pense que c'est une des raisons pour lesquelles on a une vue biaisée complètement de l'économie du foot. Parce que vous disiez effectivement que c'est le sport le plus populaire de la planète, ça génère beaucoup d'argent. Si on met en relation, en parallèle, la passion de tous ces supporters par rapport à l'argent que ça génère, finalement c'est assez peu d'argent.
0: Oui.
5: Je prends un exemple, la finale au Qatar, ça a été suivi par 1,5 milliard de personnes. Bon, et voilà, et ça a généré un peu plus de 6 milliards de dollars, ce qui fait qu'effectivement, si vous rapportez ça au nombre de supporters, ça ne fait pas beaucoup d'argent par supporter.
0: Ouais.
5: Voilà. Et donc, je pense que c'est une vue biaisée. Alors, effectivement, le fait que vous dites c'est une niche, parce qu'on a ce qu'on a en tête, c'est le football en Europe, c'est aussi les superstars, c'est aussi les transferts des grands joueurs, mais tout ça, ce n'est qu'une partie du football. C'est-à-dire ce qu'il faut effectivement, faut mettre ça en relation avec tout ce qui se passe à côté, c'est-à-dire les salaires médians, les salaires moyens, etc. Le nombre de transferts qui sont payants par rapport au nombre de transferts gratuits. Et ce qu'on s'aperçoit, c'est que finalement, c'est une toute partie une toute petite partie du football.
4: D'ailleurs, je rajouterais que donc c'est une statistique qui est un petit peu ancienne, qui a quelques années maintenant, qui date de 2017, mais je pense que ça a pas beaucoup changé.

0: c'est qu'il y a un peu moins de 50% des footballeurs professionnels dans le monde qui gagnent moins de 1 000 $ par mois.
1: Ah oui.
0: Voilà. Donc nous, on est, comme Luc le disait, on est focalisé sur le Big Five, du moins le Big Four bientôt, oui. Et même par rapport aux transferts. En fait, il y a 15% simplement de transferts payants dans le monde entier. 60% des joueurs qui bougent, c'est des joueurs libres. Et puis il y a 25% de prêts, à peu près. Et donc, dès qu'il y a un petit... Et parmi ces 15% de transferts payants, je pense qu'il y en a 1%, si je me rappelle bien, qui dépasse le 10 millions d'euros. Mmh. Donc, vous voyez, on est focalisé un petit peu sur...
1: Sur les gros chèques.
0: Sur les... déjà sur l'Europe et en effet sur les hyperstars, ouais. Et les superstars.
1: Comme dans tout sport, d'ailleurs.
0: Oui, voilà.
1: C'est le principe aussi de, ouais. De mettre en avant des joueurs qui sont peut-être plus compétents que d'autres, mais en tout cas, ça nous intéresse ce matin avec vous deux, Luc Arondel et Richard Duhautois. Vous êtes les auteurs de Foot Business, les 30 Glorieuses aux éditions Odile Jacob. Et sur RCF Notre-Dame, vous avez toutes et tous la parole pour discuter avec nous au 01 56 56 44 00. On a Françoise, justement, qui aimerait réagir en direct. Bonjour Françoise.
2: Non, mais évidemment que je viens
1: bonjour.
2: D'entendre. Bonjour Melchior, c'est Françoise.
1: Oui, on vous écoute.
2: Écoutez Melchior, oui, moi ça toute cette économie, ça me dérange bien sûr. Moi je viens de subir une intervention de 4 mois, j'ai travaillé jusqu'à l'âge de 68 ans parce que j'étais seule et que j'avais perdu mon compagnon.
1: Oui.
2: On m'a demandé des dépassements d'honoraires qui n'en finissent plus, j'ai dû emprunter,
1: oui.
2: Melchior.
1: Mais et sur le foot Françoise.
2: Mais sur le foot, mais ça me dérange tellement. Mais on a fait, moi j'étais jeune, on a fait du foot avec mes frères, mais jamais il y avait une économie telle que cette ampleur que ça a pris pendant ces 10 dernières années, c'est infernal. Mais au-delà de l'économie, et c'est pas l'émission, mais la dégradation.
1: C'est encore un autre sujet, ça, c'est lié aux supporters. Merci Françoise, en tout cas, on entend que cette économie autour du foot, en tout cas, ce que vous pouvez en entendre dans les médias, vous choque particulièrement. Richard Duhautois, elle n'est pas seule, Françoise, à penser ça.
0: Oui, mais c'est ce que disait Luc tout à l'heure, il y a un décalage énorme entre ce que pensent les gens et la réalité économique du football.
1: Ouais.
0: Voilà, et en effet, on est tous sensibles aux biais cognitifs et pour le foot, c'est comme c'est inversement proportionnel. Comme on dit dans le livre, en fait, le football, c'est un nain économique et un géant médiatique. Ouais. Donc on en parle tout le temps. Donc les gens, en effet, ont l'impression que tous les footballeurs gagnent des millions, ce qui est pas du
1: ce qui est faux.
0: C'est ce qui est complètement faux. Ont l'impression qu'ils ont une carrière qui dure 17 ou 20 ans, alors que la carrière moyenne, c'est entre 4 et 6 ans, et qu'un tiers des footballeurs ne jouent qu'une année au niveau professionnel, et après ils disparaissent, et que la formation est très difficile. En effet, c'est plus difficile de devenir footballeur professionnel plutôt que de passer un concours d'une grande école. Mais je peux vous donner quelques stats, si vous voulez. En U11, vous voyez, en moins de 10 ans en France, c'est le pic.
1: U11
0: En U11, Under 11.
1: Alors moi, je ne connais rien au foot. Je suis formulé un bon coup, mais alors, il faut m'expliquer U11.
0: Donc U11, c'est la catégorie d'âge, moins de 11 ans. Et en effet, c'est le pic des jeunes joueurs en France. Il y a 110 000 joueurs.
1: D'accord.
0: Parmi ces 110 000, il y en a 700 qui vont rentrer dans des centres de formation. Parmi ces 700, il y en a 90 qui vont sortir des centres de formation qui seront professionnels, 35 qui vont jouer en Ligue 1, 25 en Ligue 2, le reste un petit peu dans les championnats étrangers. Mmh. Bon, quelques-uns vont se blesser et tout. Et parmi tous ces jeunes, il y en a un ou deux, du moins entre 0 et 5 pour être plus précis, qui seront footballeurs en équipe de France.
1: Donc vous voyez les footballeurs professionnels.
0: Du moins non, qui ont des sélections
1: en
0: équipe de France. Non, il y en a à peu près 90 sur 110 000 qui deviendront. Donc ça fait des probabilités très très faibles.
1: Ouais.
0: Et donc il y a la difficulté de la formation, la difficulté, la concurrence envers ses coéquipiers, envers les adversaires, fait que c'est pas aussi facile que ça, quand même, le football professionnel pour les joueurs.
1: Ce qui m'a marqué dans votre livre, Luc Arondel, c'est aussi ce que vous mettez en avant. Alors, évidemment, il y a tout cet aspect, cet aspect économie du football, et on va bien sûr en reparler avec ces 30 glorieuses que vous évoquiez à partir des années 90 à peu près. On essaiera de comprendre pourquoi d'ailleurs, qu'est-ce qui s'est passé à ce moment-là. Mais c'est aussi tout ce que vous mettez en avant sur le mérite. sportive. C'est-à-dire que ce sont des joueurs qui se sont battus pour en arriver là.
3: Ouais. Comme disait Richard, hein, c'est sans doute plus difficile de devenir footballeur professionnel, et notamment de faire partie de l'équipe de France, que de réussir à Polytechnique, ça c'est clair. Ouais. Et c'est vrai que, alors, par rapport à votre auditrice, effectivement, donc ça c'est la première chose, on entend beaucoup moins les gens se plaindre, par exemple, des gros salaires dans la culture, dans la musique, alors que finalement ça marche selon le même principe.
1: Donc ça, c'est... Pour les artistes, les chanteurs,
3: exactement,
1: les musiciens.
3: C'est la même économie. Et puis par rapport au mérite, justement, ça c'est une question intéressante. Est-ce que les footballeurs méritent leur salaire? Ben, à ce moment-là, il faut se tourner un petit peu vers l'éthique et vers la philosophie. Par exemple, John Rawls, qui a écrit des choses sur les inégalités, il a dit deux choses. On peut justifier les inégalités si les opportunités sont ouvertes à tous, et c'est le cas du foot. C'est beaucoup moins vrai pour les acteurs. Il y a beaucoup de fils d'eux, par exemple. Et puis, c'est aussi... le mérite, c'est en proportion du bien-être que vous fournissez aux gens. Et c'est vrai que quand on voit, effectivement, l'enthousiasme et le bien-être... L'enthousiasme autour des Bleus, etc., etc., on peut effectivement trouver une justification à ces gros salaires, même si, effectivement, le problème des inégalités au sein des footballeurs est peut-être un problème sur lequel il faut réfléchir.
1: Il est 10h15 exactement sur RCF Notre-Dame, et vous l'entendez ce matin à l'occasion du coup d'envoi de la Coupe du Monde, on parle justement de l'économie du foot avec nos deux invités, Luc Arondel et Richard Duhautois, et puis bien sûr vos réactions, vos témoignages, comme chaque matin, au 01 56 56 44 00. Et vous nous regardez en vidéo sur la chaîne YouTube de Radio Notre-Dame, il y a un petit chat d'ailleurs YouTube, vous pouvez apporter vos commentaires.
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1: D'ailleurs, Richard Duhautois, je ne vous ai même pas demandé pourquoi vous avez fait ce livre. C'est pour casser ces clichés un petit peu ?
0: Non, ça fait du moins. On s'est rencontrés il y a quelques...
1: On s'est rencontrés
0: il y a quelques années avec Luc. On avait une grande histoire d'amour. Ouais.
1: Ah, d'amour,
0: on
1: avait... oui.
0: Non, d'amitié. C'est pas vrai. D'amitié ouais. Ouais. Et on travaillait chacun sur des sujets particuliers. Moi, je faisais plutôt de l'économie du travail. Et Luc, je laisserai Luc décrire ce qu'il faisait. Et puis, on s'est rencontrés un petit peu à un moment peut-être de notre carrière où on a voulu peut-être faire des choses qui allaient avec notre passion.
1: Voilà. Ouais. Et donc le foot, notamment.
0: Et donc le foot.
1: Le
0: donc
1: foot qui vous a réunis.
0: Et il nous a réunis. Parce et puis, on a fait... D'ailleurs, on a fait pas mal de... Avant ce bouquin, on en a fait aussi d'autres ensemble. Voilà. Qui sont un peu plus confidentiels.
1: Ouais. Un peu plus académique.
0: Ouais, un peu plus académique.
1: Luc Arondel, ça correspond à ce que vous avez vécu. Ça correspond
3: à ce que vous avez vécu. Il y a une quinzaine d'années, on a décidé de monter un séminaire autour de ça s'appelait Football et Sciences Sociales à l'École Normale Supérieure, ce qui n'était pas forcément évident par rapport aux intérêts de cette institution. Mais effectivement, puis de fil en aiguille, on en est amené à s'intéresser à l'argent du foot. Donc on a fait d'abord un premier volume sur l'argent du foot en Europe. On en a fait un autre aussi sur les femmes, sur le football féminin. Et puis on a fait aussi quelque chose sur le football aux États-Unis, parce que ce qui est intéressant, c'est aussi de mettre en parallèle, de comparer effectivement les systèmes, les économies du foot qui sont complètement différentes. Et c'est intéressant
1: D'un continent à l'autre.
3: C'est vrai que l'actualité de la Coupe du Monde aux États-Unis, il y a beaucoup de choses qui sont dites sur l'économie du foot aux États-Unis qui sont assez... assez critiquable, on va dire.
1: Dans un instant, on va entendre Patrick voudrait témoigner au 01 56 56 44 00. Attention. Juste avant, vous partez dans votre livre des années 90 pour essayer de comprendre comment c'est devenu ce sport ultra populaire et où il y a une économie quand même derrière. Qu'est-ce qui s'est passé dans les années 90, Richard Duhautois ?
0: Donc, bon, il y a déjà eu l'arrêt Bosman. Ah oui, pardon.
1: Parlez bien dans le micro.
0: Ouais, il y a eu l'arrêt Bosman en 95, l'augmentation simultanée des droits TV, qui fait que, en effet, les footballeurs ont pu bouger librement et avec de l'argent qui était quand même distribué d'une façon nouvelle.
3: Mmh. Tu peux peut-être dire ce que c'est que l'arrêt Bosman ?
0: Ouais, l'arrêt Bosman, c'est un arrêt qui a été donné par la Cour de justice de l'Union européenne et qui autorise en fait la libre circulation des travailleurs comme dans le reste de l'Union européenne pour les footballeurs.
1: Voilà. Et ça, ça a été le point de départ, Lucas Rondel.
3: Bah, oui, il y a eu trois points de départ. Il y a eu l'arrêt Bosman, effectivement, il y a eu aussi c'est la création de la nouvelle formule de la Ligue des Champions, et puis aussi c'est la création de la Première Ligue. Ça, c'est au niveau factuel, et c'est ce que dit aussi. À côté de ça, il y a eu des facteurs un petit peu plus structurels, c'est-à-dire qu'effectivement, l'augmentation des droits télé, et puis aussi l'arrivée des milliardaires. Mais tout ça, c'est un petit peu lié, c'est-à-dire que je pense que la réforme des compétitions, le fait qu'effectivement, cette libre circulation de footballeurs, ça a sans doute aussi amélioré la qualité des matchs, etc. Et donc, les droits TV aussi ont enchaîné, quoi. Donc, quelque part, tout ça, c'est ce qui s'est passé. C'est ce qu'on appelle la période post-moderne du foot, quoi. C'est des années 90 jusqu'à aujourd'hui. On aura peut-être l'occasion d'en parler. Et voilà, donc, c'est ce qu'on appelait, nous, les 30 glorieuses du foot.
1: Quand on part de ces années 90, on se concentre uniquement sur l'Europe, on va dire, justement, Richard Duhautois.
0: Bah, essentiellement sur l'Europe, mais en effet les petits pays qui sont un peu derrière le Big Five vont bénéficier aussi également de toute cette manne, mais finalement
1: le Brésil notamment.
0: Alors après, en effet, il y a les pays d'Amérique du Sud, mais c'est un peu plus complexe. Mais par exemple aux États-Unis, alors pour d'autres raisons que ce qu'on vient d'évoquer, l'attribution de la Coupe du Monde aux États-Unis en 94, la création du nouveau championnat, la MLS en 96, a fait que le football là-bas a décollé également. Mais quand même, c'est relativement, du moins quand on regarde les statistiques, les mouvements, les salaires, c'est quand même très très concentré sur l'Europe occidentale.
1: On accueille Patrick qui voulait témoigner. Bonjour Patrick, soyez bienvenu sur RCF Notre-Dame.
5: Merci. Bonjour à tout le monde, aux auditeurs, à tous les footballeurs du monde, etc. etc.
1: Et les supporters.
5: Oui. Disons que, bon, à mon avis, je vais essayer d'être authentique, mais bon, moi, je vais pas regarder la Coupe du Monde de foot. C'est une entreprise à pognon. Moi, j'ai travaillé dans le médico-social, j'ai vu des infirmières sous-payées qui sauvent des vies. Et quand je vois des gens courir après un ballon, bon, ils touchent des milliards, ils peuvent s'acheter 4 Porsche par jour. Je trouve que le sport est dévoyé, et puis c'est plus du sport, à mon avis. C'est des entreprises avec, bon... Il y a une part de sport, évidemment, parce qu'il court à la force du mollet. Mais au bout, tous ces milliards, ça fout la trouille, quoi. Je me dis, mais dans quel monde on vit, quoi. Voilà, c'était tout.
1: Eh bien, Patrick, merci beaucoup. Vous allez quand même regarder la Coupe du Monde ou...
5: De foot ?
1: Oui. Ah bah oui.
5: Ah non, alors ça, j'en ai rien à faire.
1: Ah bon, d'accord.
5: Je préfère regarder les infirmières travailler.
1: Merci beaucoup, Patrick, pour votre témoignage dans cette émission, Je pense, donc j'agis. Ça vous a fait rire, Richard Duhautois, ce témoignage.
0: Oui,
1: moi, je m'interroge sur ces comparaisons. De comparer des joueurs de foot qui sont payés plusieurs millions avec le salaire d'une infirmière qui, parfois, est sous-payée.
3: Il n'y a pas
1: un écueil là-dedans ?
0: Non, mais c'est ce qu'on disait tout à l'heure. C'est en effet, là, l'auditeur disait qu'ils sont tous payés des milliards qu'il y a des milliards. C'est pas du tout vrai. Donc,
3: c'est déjà des millions.
0: Mais il a dit des milliards.
3: Il a gagné des milliards.
0: Qui s'achètent 4 Porsche par jour, c'est entièrement faux. Mais après, en effet, la question sur le reste de la société, que les infirmières soient sous-payées, c'est un réel problème également. Mais je pense
1: l'un n'empêche pas l'autre.
0: Voilà, rien n'empêche pas l'autre, et il ne faut pas non plus se focaliser sur des choses fausses pour pouvoir justifier en fait ce qui se passe dans le reste de la société, quoi, en fait.
3: Et puis la contribution fiscale de l'économie du football, ça permet aussi de payer des infirmières, donc faut pas non plus oublier ça. Et puis finalement, moi ce que j'ai en tête, c'est le fait que voilà, c'est intéressant comme économie, parce que c'est quand même si on peut critiquer effectivement les inégalités parmi les footballeurs, c'est quand même les footballeurs qui, on aura peut-être l'occasion d'y revenir, mais c'est quand même eux qui captent la grosse partie de l'argent qui est générée par le foot. Et donc finalement, est-ce que c'est vraiment si immoral que ça, que les gens qui contribuent au jeu, que ce soit eux qui captent l'argent? Parce qu'effectivement, les clubs de foot, c'est-à-dire les propriétaires des clubs de foot, ils font très peu d'argent avec le foot.
1: Donc, ce qui peut être perturbant.
3: Pourquoi on critique ça quand on est soi-disant de gauche?
1: Alors, je ne sais pas si c'est de gauche ou de droite, en tout cas, mais quand on entend les auditeurs et les auditrices ce matin, c'est plutôt... Mais c'est pas juste, c'est plutôt ça. Il y a un sentiment d'injustice ou d'inégalité, peut-être, Lucas Rondel.
3: Oui, mais alors comme on le disait tout à l'heure, déjà, le problème c'est que les gens, ils ont une vision complètement biaisée. C'est-à-dire qu'on a, on a en tête les joueurs de l'équipe de France, les stars, les mégastars, etc. Mais ce qu'il faut savoir, c'est que en moyenne, enfin, si on prend le salaire médian d'un joueur de Ligue 1, c'est, il gagne entre 50 et 60 000 euros, c'est ça, hein, si tu me corriges si je dis des bêtises. Il gagne entre 50 et 60 000 euros par mois, donc effectivement, c'est un petit peu d'argent. Alors après, c'est ce que disait... c'est ce que disait Richard aussi, c'est-à-dire que les carrières sont relativement courtes. Donc c'est, ça veut dire que ça dure entre 5 et 6
0: entre
3: saisons.
0: 4 et 6 ans.
1: Bah, donc, voilà, on ne va pas les plaindre non plus...
3: Non, on va pas. Non, mais d'accord, mais on a dit tout à l'heure aussi que c'était comme, il y en a très peu qui gagnent beaucoup d'argent. Ouais. Donc, et on disait aussi tout à l'heure que c'est quand même très il y a quand même une sélection qui est très dure. Donc malgré tout, comme on le disait, ça suscite quand même, ça donne quand même beaucoup de bonheur aux gens.
0: Ouais. Et oui, puis ce qu'il faut savoir, c'est que c'est les footballeurs qui ont les carrières les plus longues qui sont les mieux payés. Mmh. Et c'est une grosse majorité qui ont des carrières très courtes et qui sont payées beaucoup moins que le salaire médian, même presque.
3: Oui, tout à fait. Ouais. Donc,
1: ouais. J'aimerais qu'on écoute Franck, qui également voudrait témoigner. Ah oui, vous dites attention, on accueille tous les témoignages, hein. C'est le principe de cette émission, je pense, donc j'agis. Bonjour Franck.
6: Oui, bonjour.
1: Bienvenue sur RCF Notre-Dame.
6: Merci. Voilà, je voulais juste rejoindre
1: vos intervenants.
6: Oui. Voilà. C'est vrai que voilà, on est dans le sport spectacle, l'économie du sport. Ça génère beaucoup d'argent, mais c'est de l'argent qui vient au niveau des clubs surtout, hein, parce que faut pas confondre les championnats ou coupes des nations et des clubs. C'est deux choses différentes. Moi, c'est vrai que ce qui m'intéresse moins, c'est tout ce qui est accès aux clubs, parce que on sait plus si c'est équipe du PSG, est-ce que c'est une équipe française ou pas, parce qu'il y a très peu de jeux, enfin, il y a pas que des joueurs français. En plus, c'est un club du Qatar. Certes, il veut dorer un peu son blason, son image. Bon, pourquoi pas, mais moi ça m'intéresse pas. Après qu'il y ait beaucoup d'argent, ça m'étonne pas. Je dis pas que ça me choque pas, mais ça m'étonne pas, parce que bon, on est dans l'économie du sport, c'est financé par des grands clubs qui perdent aussi de l'argent, effectivement, mais parce qu'ils achètent une image comme la publicité. Par contre, moi j'ai vu hier soir un petit reportage sur Arte aux infos qui est très intéressant, qui montrait un club anglais qui les supporters qui habitent à côté d'une grande ville, je sais plus si c'est Manchester ou autre, qui n'ont plus les moyens d'aller voir les matchs parce que c'est des tarifs exorbitants, et bien ils ont pris la décision de soutenir leur club amateur de la même ville.
1: Oui.
6: Et ils organisent eux-mêmes des compétitions, ils sont financièrement partie prenante dans la vie du club, et voilà, ça crée une ambiance familiale. Après les matchs, les gamins ils vont jouer sur le terrain, et voilà, je trouve que c'est un bon exemple de réponse à ceux qui en ont marre de voir le... Voilà. Après, de toute façon, cet argent-là, s'il n'allait pas dans le foot, parce qu'il y a les droits TV aussi et tout ça, s'il n'allait pas dans le foot professionnel, il ira ailleurs. Donc,
1: ça vous choque pas outre mesure, on entend, Franck. Merci beaucoup pour votre témoignage dans Je pense, donc j'agis. Bah, voilà, ça vous fait sourire, tous les deux, Richard et Luc. C'est intéressant quand il nous parle des clubs, Richard Duhautois, parce que c'est un des... Il y a plusieurs chapitres qui sont dans ce livre où vous vous intéressez vraiment aux clubs. Des entreprises comme les autres, c'est un de vos chapitres, d'ailleurs. Il y a club et club.
0: Oui, non, c'est pas tout à fait des entreprises comme les autres, parce que ils maximisent pas leurs profits, justement, ils maximisent les victoires. Donc, pour pouvoir gagner des titres, il faut avoir de l'argent, dépenser de l'argent. C'est pour ça, c'est ce que Luc disait à un moment donné, depuis la fin du 19e siècle jusqu'au milieu des années 2010, pour les clubs anglais, en fait, du moins pour tous les clubs, c'était plutôt l'équilibre qui régnait, et donc pas de profit. Aujourd'hui, en effet, les clubs anglais, avec l'argent qu'il y a en première ligue, font des profits avant transfert, mais comme ils veulent gagner des titres et avoir la meilleure équipe, ils dépensent tout leur surplus en transfert, ce qui fait que les clubs sont à l'équilibre. En France, c'est l'inverse. Ça veut dire que les clubs français sont fortement déficitaires avant transfert, et grâce au transfert des joueurs, ils rééquilibrent un petit peu, mais depuis quelques années, ils n'y arrivent plus. Les clubs de Ligue 1 sont un peu à l'agonie quand même, malgré tout.
1: C'était un peu le cas de l'Olympique Lyonnais, d'ailleurs, qui avait été relégué en Ligue 2. C'est ça. Attendez, alors, est-ce que je suis bien informé
0: administrativement.
1: Voilà. Ça, alors, c'était un peu un club en faillite,
0: pour le coup, oui, alors,
1: économiquement.
0: Alors là, je reviens encore aussi sur les clubs de foot, ce ne sont pas des clubs comme les autres, parce que voilà. En fait, ils ne font, même quand ils font faillite, quand ils sont relégués administrativement, par exemple en Régional 1 ou en National 3, ce qui est le cas de Strasbourg et de Bastia récemment, par exemple, ils finissent toujours par remonter. En fait, leur histoire fait que finalement, en fait, un club ne disparaît jamais vraiment. Il y en a très très peu qui disparaissent. Et vous prenez par exemple tous les clubs anglais très connus, comme Arsenal, Manchester City, Manchester United. À un moment donné de leur histoire, notamment au début du XXe siècle, ils ont tous disparu à un moment donné. Puisqu'en Angleterre, en effet, le football est professionnel depuis très très longtemps, depuis 1888. Et donc, c'est tous des sociétés.

0: Quand on monte dans les... Non, ce qui t'intéresse, par contre, ce qui est peut-être plus remarquable, c'est le fait que si on prend la Ligue 1, par exemple, même au sein de la Ligue 1, vous avez des très très grosses différences entre les clubs. C'est vrai que vous ne pouvez pas comparer PSG qui a 800 millions de budget avec le club d'Angers qui est à 25 millions. Ouais. Enfin, vous pouvez le comparer, ils sont dans la même compétition, mais c'est vrai qu'ils ne vont pas jouer avec les mêmes armes. Quoi. Ouais. Et c'est vrai que je pense que, c'est ce que soulignait Richard, c'est-à-dire qu'avec le problème de la baisse des droits TV, alors on aura peut-être l'occasion d'y revenir après. La solution, ça va être quand même que pour les clubs, c'est de briller en Coupe d'Europe. Et là, on se rapproche plus des championnats hollandais et belges que des championnats anglais ou espagnols.
1: Mmh. On marque une petite pause dans cette émission, je pense, donc j'agis. On se retrouve dans un instant avec vous deux, Luc Arondel et Richard Duhautois, à l'occasion de ce livre « Foot Business, les 30 glorieuses », sorti aux éditions Odile Jacob. On parle du foot, évidemment, à l'occasion du début de la Coupe du Monde. Ce sera ce soir avec le premier match, et vous continuez de nous appeler au 01 56 56 44 00 pour apporter vos témoignages, et vous nous regardez en vidéo sur la chaîne YouTube de Radio Notre-Dame. À tout de suite.
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1: Et un peu plus de 10h30 sur RCF Notre-Dame. Il y a plein de choses à dire sur le football avec ces 30 glorieuses évoquées dans le livre de Luc Arondel et Richard Duhautois. Luc, je rappelle que vous êtes économiste et directeur de recherche au CNRS, et Richard Duhautois, vous êtes économiste et chercheur au CNAM. 01 56 56 44 00 pour témoigner. Ça, le numéro, vous commencez à le connaître. On a justement Patrick qui nous attend. Bonjour Patrick.
5: Bonjour Melchior, bonjour à vos invités. Voilà, je vous ai déjà appelé sur d'autres sujets, mais je suis non-voyant et je suis un passionné de foot. Comme beaucoup de gens, je pense qu'on va tous suivre la Coupe du Monde. Je voulais savoir si vos invités se sont penchés sur la qualité des entraîneurs que nous avons eu dans le passé, dans les années 70, vous en parliez tout à l'heure. Deschamps, qui est un grand sélectionneur.
1: Oui.
5: Comment se fait-il que nous n'arrivons plus dans nos clubs à avoir de grands entraîneurs français qui pourraient former des joueurs et rivaliser avec les grands clubs européens? Là, je ne parle pas de la Coupe du Monde, mais je parle au niveau des clubs, puisque vous en avez un petit peu parlé tout à l'heure. Comment se fait-il qu'il n'y en a plus? Est-ce qu'ils réfléchissent aussi à la façon de prononcer le mot transfert? Parce que, comme je disais à votre standardiste, c'est un petit peu comme si on achetait de la viande ou des voitures. On vend des joueurs, on achète les joueurs, on les prête.
1: Comme un marché, en tout cas, Patrick, entend. Et merci beaucoup pour votre témoignage dans cette émission. Je pense donc j'agis. Alors, qui veut réagir? Allez, Richard Duhautois.
6: Alors, sur la formation des entraîneurs, on n'a pas fait grand-chose. On a fait juste un petit papier sur le fait que ça servait à rien de licencier l'entraîneur quand les résultats ne marchaient pas. Mais alors, après, sur la question est quand même assez intéressante.
0: C'est sur le profil des joueurs qui sont
6: formés. Voilà, sur le profil des joueurs qui sont formés. Alors, Moi, il me semble que

0: À cause de la division internationale du travail, à cause du fait que les clubs, pour rééquilibrer leurs comptes, doivent vendre leurs meilleurs joueurs. En fait, il y a une sélection qui se fait en amont chez les jeunes, qui est un peu particulière, et notamment, on forme des attaquants et des défenseurs, mais on forme plus de milieu de terrain. Tous les milieux de terrain, en fait, sont un peu évincés de la formation. Et regardez, je vous donne un petit exemple tout concret, c'est que quand Griezmann a arrêté,
1: Antoine Griezmann.
0: Antoine Griezmann, donc qui a été formé en Espagne et qui n'a pas pu être formé en France parce que les clubs, les centres de formation le refusaient, on se demandait qui allait le remplacer. Et il y a Olise qui est arrivé, qui a été lui aussi formé en Angleterre. Bon, Olise, ça n'a pas été formé parce qu'il y a des clubs anglais qui l'ont refusé aussi, mais si vous voulez, vous voyez, Griezmann formé en Espagne, Olise formé en Angleterre. Je trouve qu'on ne forme plus du tout de milieu de terrain. Et en fait,
1: en
0: moi,
1: France,
0: en
1: vous
0: France.
1: dites. Ouais.
0: Et vous voyez, moi, je joue en Île-de-France depuis 50 ans, donc je joue un petit peu le profil des joueurs. Et en fait, quand on s'intéresse, quand on regarde les jeunes jouer, tous les profils un peu techniques qui sont au milieu de terrain, qui ont le sens du jeu et ne sont, comment dire, sont un peu évincés de la formation.
1: Ouais.
0: Et donc ça pose un problème de qualité du spectacle derrière
1: Ouais.
0: et de la Ligue 1, et à long terme, en effet, des revenus générés par la Ligue 1. Alors, juste avant de donner la parole à Luc, qui va vouloir sans doute rajouter
2: Ah
0: quelque
2: oui,
0: chose,
2: toujours.
0: voilà, je voudrais revenir sur les transferts. Alors, les transferts, il y a un papier excellent qui est sorti dans une revue académique, et qui justifie justement, les transferts, c'est un moyen, finalement, de financer la formation. Parce que, imaginez, s'il n'y avait pas de prix de transfert, tous les clubs formateurs, en fait, ne formeraient pas les joueurs. Parce que, en fait, ça leur permet de récupérer un petit peu l'argent de la formation. Et d'ailleurs, on peut aller même plus loin. Pourquoi ne pas imaginer un marché du travail avec des transferts pour l'ensemble des salariés, et ça inciterait les entreprises à les former pour pouvoir les revendre.
1: Donc, il y a une forme de compétitivité entre
0: joueurs. C'est à la fois une forme de compétitivité, mais c'est aussi un moyen de se rembourser de la formation. Voilà. Et donc, c'est très. Donc, cette histoire, je comprends bien de la part de l'auditeur qui dit ça a marché aux bestiaux et tout, mais ça a quand même une fonction très importante économiquement.
1: Donc les transferts de Neymar à 222 millions d'euros, ça vous choque pas plus que ça?
3: Je vais dire une chose. Souvent, on compare le marché de transfert. Il y a beaucoup de gens qui disent ah ouais, ça va être, c'est une bulle spéculative, etc.
1: C'est dans votre
3: voilà,
1: livre,
3: c'est ça. Oui. Notamment en 2017, quand il y a eu la même année, il y a eu le transfert de Neymar et puis le transfert de Mbappé. Les gens, effectivement, on arrive dans la presse, on disait oui, c'est une bulle qui va éclater, etc. Ouais. Mais c'est déjà, d'un point de vue économique, hein, quand on suit des cours d'économie, c'est pas du tout une bulle spéculative. Parce que, pourquoi ? Parce que finalement, si vous regardez l'inflation des transferts, elle a plus ou moins suivi l'inflation des revenus. Donc, quelque part, ça veut dire qu'effectivement, les gros clubs avaient plus de moyens. Et donc, finalement, comme je disais tout à l'heure, ça se traduit surtout au niveau des joueurs, donc au niveau des salaires, au niveau des transferts. Donc, on est toujours dans la même logique économique, c'est-à-dire que c'est une activité économique où l'essentiel de l'argent, ça va dans la main-d'œuvre.
1: Il faut qu'on parle des droits télé. Parce que je crois que c'est un vrai sujet, c'est un peu le nerf de la guerre, Luc Arondel.
3: Oui, alors le problème c'est que jusqu'à présent, donc, ce qu'on appelle le Big Five, c'est-à-dire les cinq plus gros championnats européens, la structure des revenus de ces ligues dans ces cinq plus grands championnats, c'est au moins la moitié à peu près, on va dire, de droits télé, c'était des revenus commerciaux et de la billetterie. La billetterie c'est entre 10 et 15%. Donc c'est entre guillemets marginal par rapport au reste. Alors ce qu'il faut, je mettrai un bémol parce qu'effectivement c'est un peu en train de changer au niveau des gros clubs, puisque les gros clubs ils sont de plus en plus mondialisés, donc ils génèrent de plus en plus de revenus commerciaux, donc finalement ils ont réussi d'une manière ou d'une autre à diversifier un petit peu leurs revenus. Ça c'est par contre le problème de la Ligue 1, c'est qu'effectivement les droits TV se sont écroulés, quoi. C'est un peu l'anatomie d'une chute, hein. Donc quelque part on est parti à un moment, on était à 1 milliard avec Mediapro, qu'on n'a jamais eu d'ailleurs, c'est descendu après je crois que c'était à 650, après c'est descendu à 500, et là on ne sait pas encore quel va être le montant des droits télé, puisqu'effectivement ça a été privatisé, c'est-à-dire c'est produit par la Ligue elle-même, mais on va être entre 100 et 200 millions, pas plus.
1: Et comment
3: et
1: on
3: encore, je suis optimiste.
1: Mais pourquoi ?
3: Ben parce que, alors, il y a deux façons de voir les choses. Un, il y a certainement un problème de gouvernance, c'est-à-dire qu'effectivement, on a laissé tomber Canal+, et donc, de fil en aiguille, finalement, il y a eu de moins en moins de diffuseurs. Ce qu'il faut aussi noter, c'est que le marché des droits TV est en train de plafonner un peu partout, déjà, donc effectivement, c'était pas le moment de lâcher les diffuseurs historiques, je pense que t'en penses, Richard. Et donc, de fil en aiguille, ben, finalement, on s'est retrouvé sans diffuseurs, et donc, avec la nécessité de produire soi-même, enfin, pour la Ligue, de produire soi-même sa propre chaîne. Et là, il faut trouver, quand on produit son propre championnat, le seul moyen de rentabiliser cet investissement, c'est d'avoir des abonnés. Mmh. Alors que finalement, Canal+, par exemple, quand ils ont retransmis le foot, c'était aussi peut-être pour d'autres raisons que la simple recherche d'abonnés.
1: Là, on parle vraiment du côté français, des droits TV.
3: Oui.
1: C'est pareil à l'étranger.
0: Non, parce que les quatre plus gros pays, même si, comme Luc le disait, ils ont leur droit TV qui plafonne, ils plafonnent quand même à des niveaux très, beaucoup plus élevés que la France.
3: La première ligue, c'est 4 milliards. Ouais. C'est 2
0: milliards et 1 milliard pour les
3: Italiens.
0: Ouais. Mmh. Mais en effet, on en revient toujours à la même chose. Hein. Moi, je pense que c'est une stratégie à long terme de la Ligue de football professionnel et de la Fédération française de football. C'est que si vous voulez avoir des droits TV qui sont élevés, il faut aussi une qualité du spectacle qui suit. Et donc, à mon avis, pour s'en sortir, il faut tout mettre à plat et réfléchir à long terme à avoir à la fois une qualité du spectacle en France, parce qu'on pourrait se le permettre, parce que soi-disant l'Île de France est un des plus grands réservoirs de joueurs au monde avec Sao Paulo. Donc, ça veut dire qu'il y a des joueurs. Donc, il faut bien les sélectionner pour que la Ligue 1 et la Ligue 2 soient agréables à regarder et qu'on puisse vendre, le football français, non seulement aux télés françaises, mais aussi à l'étranger, comme le fait l'Angleterre et les autres pays.
3: Je pense que c'est pour rebondir sur ce que dit Richard, c'est ce qui a été fait en Angleterre dans les années 90, parce qu'ils partaient de très très bas.
0: Ils partaient de loin.
3: Avec le problème du hooliganisme, avec des stades qui étaient complètement obsolètes, ils ont créé la première ligue et on voit le succès aujourd'hui. Quoi.
1: On va écouter Guy qui voudrait réagir au 01 56 56 44 00 sur RCF Notre-Dame. Bonjour Guy.
2: Bonjour Melchior, comment allez-vous?
1: Ben ça va, merci, et vous?
2: Je fais aller. Bonjour à vos invités.
1: Bonjour.
2: Oui, parce que vous connaissez le handicap que j'ai. Bon.
1: Oui.
2: Moi, ce que je souhaite savoir, si les grands clubs bénéficient de subventions.
1: De la part de qui?
2: De la part de l'État, parce que des petits clubs régionaux d'une ville ou d'un village reçoivent des subventions, je l'admets. Mais si les grands clubs reçoivent des subventions, là, pour moi, il y a quelque chose de choquant.
1: Eh bien, écoutez, Guy, merci beaucoup. C'est vrai qu'on n'en a pas parlé dans cette émission, mais ça a le mérite de s'y pencher un petit peu. Luc Arondel.
3: Ah, c'est moi.
1: Bon, allez, chacun son tour.
3: Il y a très peu de subventions des municipalités aux clubs professionnels, de toute façon. Et le seul canal, c'est éventuellement à travers le stade. C'est-à-dire, souvent, c'est les municipalités qui possèdent les stades. Donc, effectivement, il peut y avoir des loyers qui soient un petit peu en dessous du prix du marché. Au niveau des centres de formation, par contre, il y a des subventions des municipalités au niveau des centres de formation, mais c'est comme le disait Richard tout à l'heure, la formation, c'est tout à fait normal qu'éventuellement la municipalité participe à cette formation en tant que, effectivement, le foot, c'est quand même aussi un facteur de cohésion sociale. Quoi,
1: et surtout, quand on a vu l'effervescence autour de la finale de la Ligue des Champions avec le PSG...
3: 14 millions de spectateurs.
1: Qui a été diffusé d'ailleurs dans toute la France, c'est impressionnant, comme dans toutes les villes aussi, peut-être pas Marseille, mais dans toutes les villes, en tout cas, on regardait ce match. Ça fait vivre aussi une forme d'économie locale, Richard Duhautois.
0: Bon, ça, c'est un peu compliqué à mesurer, ce genre de choses. Vous savez, sur les effets économiques des événements sportifs ou des grands événements sportifs, souvent, on est un petit peu déçu. Après, on ne peut pas mesurer, en effet, tout ce qui est image et ce genre de choses à long terme. Mais en tout cas, une chose est sûre, c'est que On ne sait pas si ça a des effets économiques, mais on voit bien quand même que le football génère des émotions phénoménales, malgré tout. Et c'est ça le plus important. Et en fait, je vais revenir un petit peu sur les émotions, mais en fait, finalement, c'est un sport complètement aléatoire par rapport aux autres sports, aux collectifs. Par exemple, quand vous êtes favori au foot, vous n'avez que 50% de chances de gagner, alors que dans les autres sports, c'est plutôt autour de 70%. Et puis, on joue avec les pieds. Donc, jouer avec les pieds, c'est pas si facile que ça. On peut marquer des buts.
3: C'est pour ça que t'es fort.
0: C'est pour ça que je suis fort. on peut marquer un but contre son camp, ce qui est quand même le seul sport au monde. Et en fait, tout cet aléa fait que je pense que ça transcende les cultures, les religions, les pays, comme on le soulignait au début de l'émission.
1: On a reçu un message de Corinne que je vais vous lire dans un instant parce que j'aimerais vous rappeler que vous avez toutes et tous la parole, tout comme François, Patrick, Franck, Patrick et Guy au 01 56 56 44 00. Vous pouvez également nous regarder en vidéo sur la chaîne YouTube de Radio Notre-Dame ou nous laisser des mails à direct@rcf.fr.
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1: Ce soir, c'est le début de la Coupe du Monde de football. On en parle avec nos deux invités, Luc Arondel et Richard Duhautois, les deux auteurs du livre « Foot Business, les 30 glorieuses » aux éditions Odile Jacob. Deux économistes pour essayer de décrypter un petit peu justement cette économie du foot. Je vous disais, ce message de Corinne qu'on a reçu dans le chat YouTube qui nous dit « Mais pourquoi cet engouement? Ce sont deux équipes rivales qui se disputent. Un ballon avec beaucoup d'énergie. Quelle est la quête ?» Je trouve ça intéressant, Richard Duhautois. Le sens aussi autour du football.
0: Non, c'est ce que je disais. Je pense que l'aléa, et le fait que ce soit vraiment un sport aléatoire, fait que ça attire les consommateurs, j'allais dire, mais c'est pas des consommateurs comme les autres, des supporters. Oui. Voilà. Donc, je pense que c'est ça le ressort du foot.
1: Mais ça crée des rivalités aussi.
0: Alors après, les rivalités, c'est soit des rivalités religieuses, politiques. Oui. En effet, on peut penser.
1: Il y en a dans tous les domaines.
0: Il y en a dans tous les domaines, mais c'est vrai que dans le foot, on pense à Boca Juniors et à River Plate, un club plutôt populaire contre un club plutôt bourgeois, entre guillemets. Puis bon, il y a
3: catholique contre protestant.
0: Catholique
3: Old Firm, pardon, à Glasgow.
0: Voilà, il y a plein de.
1: Mais en fait, moi, ce que je lis à travers ce témoignage de Corinne, c'est que. Alors, on parlait de la religion, parce que le sport et la religion, il y a quelque chose qui est extrêmement intime, tant il y a le dépassement de soi, il y a le travail d'équipe, il y a certes cette compétition, cette rivalité, mais derrière, il y a, comme on dit, l'essentiel, c'est de jouer, c'est pas forcément de gagner. Est-ce que dans le foot, on a un peu perdu ça, Luc Arondel, ce sens?
3: De quoi
1: le sens de l'esprit sportif.
3: Moi, je pense pas, mais... C'est quand même le foot, c'est comme l'image, c'est comme un sport collectif, quoi. Donc c'est vrai que on a peut-être aussi trop tendance à individualiser un petit peu le sport à travers certains joueurs, etc. Mais néanmoins, ce qu'il faut savoir, c'est que pour gagner, il faut être 11, quoi. Donc quelque part, il y a quand même cette dimension collective, quoi.
1: Richard Duhautois.
0: Bon, après, c'est peut-être le sport collectif le plus individualiste qui existe. Donc, je partage à la fois ce que dit Luc, mais c'est vrai qu'après, l'expérience du terrain montre quand même que c'est des individus dans un collectif. Mmh. Et les individus, en effet, sont très importants et ça ressort vraiment aussi un petit peu dans les médias d'ailleurs.
1: Exactement, mais c'est pour ça que j'en parle. Hein.
0: Voilà. Mais après, finalement, j'en reviens à ce que disait Luc, c'est que. Si on n'est pas 11, je pense à l'équipe du PSG avec
3: du PSG,
0: les trois stars.
3: De Nantes dans les années 90.
0: C'est, si vous n'avez que des stars dans l'équipe, c'est impossible de gagner, ça ne peut pas marcher.
1: Mais il y a une forme de spectacle aussi autour du foot. Est-ce que ça fait partie du jeu? Parce que parfois ça peut être désagréable à regarder, des joueurs qui font exprès de tomber pour essayer d'avoir le carton jaune dans l'équipe adverse. Enfin, c'est même, parfois, ce n'est pas du tout agréable à regarder. On a envie de leur dire, les gars, pardon, je ne parle pas très bien ce matin, mais levez-vous, quoi. On vous regarde, vous êtes bien payé, n'allez pas non plus jouer une pièce de théâtre.
0: Ouais, alors ça, je trouve que ça a un petit peu changé par rapport aux années 80. Justement, avec la mondialisation, avec les caméras partout, avec les mouvements de footballeurs entre les clubs. Regardez, les footballeurs internationaux, ils se connaissent tous, ils jouent tous dans les mêmes clubs. Ouais. Et donc, je trouve que le foot s'est un peu aseptisé de ce point de vue-là. D'ailleurs, c'est peut-être pas pour rien. Je pense à un papier qu'on avait lu aussi, c'est que le succès aux États-Unis vient aussi peut-être le renouveau du succès aux États-Unis vient du fait peut-être que en effet il y a un peu moins de tricheurs et un peu moins de chiquets qu'avant.
1: Luc Arondel, on arrive doucement à la fin de cette émission. C'est passé très vite, hein. On a dit beaucoup de choses. Est-ce qu'on doit tendre vers une régulation financière du marché du football d'après vous?
3: Ça, c'est une question vraiment très, très intéressante. Alors, ce qui est intéressant, c'est savoir ce qu'on veut, effectivement. Il y a des projets de réforme. Alors, on est en pleine réflexion sur le futur de la gouvernance du football français. Il va y avoir une loi qui va passer à la fin du mois, qui va être mise au vote à la fin du mois. Donc, effectivement. Mais ce qui est intéressant, c'est de comparer, par exemple, l'économie du foot aux États-Unis et l'économie du foot en Europe. Parce qu'effectivement, d'un côté, vous avez une économie qui est extrêmement régulée, c'est les États-Unis. Contrairement à ce qu'on pourrait penser, c'est vraiment un fonctionnement de type un peu soviétique, dans le sens où vous avez donc déjà au niveau de la structure de propriété, c'est une propriété collective. Il y a une redistribution, y compris de la billetterie. Il y a une régulation du marché du travail avec effectivement un salary cap qui est beaucoup plus dur que celui de la FIFA. Il y a une redistribution des talents. Donc effectivement, c'est extrêmement régulé, extrêmement etc. Donc c'est vraiment à l'opposé de ce qu'on voit en Europe, où effectivement, on peut dire que c'est un football assez dérégulé. Alors après, effectivement, on peut réfléchir, par exemple, mais c'est un peu ce qui est fait aussi au niveau de la réforme des compétitions, c'est-à-dire que au niveau du championnat d'Europe, effectivement, est-ce qu'il y a suffisamment d'argent qui ruisselle sur les clubs qui sont pas qualifiés? Ça, c'est vrai, c'est une vraie question, quoi. Donc, effectivement, il y a peut-être une réflexion à avoir là-dessus, parce que sinon, on se dirige un peu, c'est un peu ce qu'on montre dans le livre depuis les années 90, à un écart de plus en plus grand entre les ligues. C'est-à-dire, on voit bien entre la ligue anglaise et la ligue française, et au sein des ligues, entre les grosses équipes qui jouent la Ligue des Champions et puis les autres.
1: Richard Diosois, qu'est-ce que vous en pensez?
0: Moi, je suis entièrement d'accord. Je pense que c'est vraiment l'enjeu de ces prochaines années pour le foot. C'est en effet de redistribuer en gros, peut-être d'avoir un système assurantiel des gros salaires vers les petits salaires, des gros clubs vers les petits clubs. Et en fait, le foot, à mon avis, s'en sortira si à un moment donné, on tente de réduire les inégalités. Et ça me fait penser que vous savez, il y a la nouvelle Ligue 3 professionnelle qui va se créer à partir de 2026. Et donc, en fait, la nationale, c'était semi-professionnelle. Bon, c'est un peu compliqué, on ne va pas rentrer dans les détails. Mais là, il crée une Ligue 3 professionnelle en France, et sous l'égide de la FFF et pas de la LFP. Ouais. Et en effet, quand vous regardez un petit peu ce qui va se passer, c'est un petit peu un mode de régulation, alors qui ressemble pas aux États-Unis, parce que c'est quand même très particulier, mais en tout cas, ils s'intéressent vraiment à la régulation, à la redistribution, au plafonnement salariaux, etc. Et c'est très intéressant. Je pense que c'est vraiment l'avenir du foot.
1: Oui, Luc Arondel.
3: C'est intéressant, juste pour conclure là-dessus, c'est-à-dire qu'il ne faut pas oublier que qu'est-ce que produit le football ? Il produit un championnat. Et pour produire un championnat, il faut être plusieurs équipes. Donc forcément, ça va pas être c'est pas une production comme une autre. C'est ce qu'on appelle une production jointe inversée. Donc si les clubs oublient ça, effectivement, c'est vraiment dommage. Donc c'est pour ça qu'il y a des réflexions sur la redistribution, notamment des droits TV, par exemple, parce que pour l'instant, c'est les seules recettes qu'on peut redistribuer. Alors qu'aux États-Unis, eux, ils mettent tout en commun.
0: Oui, juste,
1: Richard, non, mais vous êtes bavards tous les deux, c'est bien.
0: Si jamais il n'y a pas de régulation à moyen terme, en fait, ce qui va se passer, ça va être une super ligue fermée.
1: Voilà. Ouais. C'est le problème. Et est-ce que, alors je fais exprès d'aller dans les clichés, hein, tant qu'à faire, est-ce que le foot, c'est devenu un sport de riches ? Richard.
0: Moi je crois pas du tout. C'est que aujourd'hui c'est peut-être un sport qui pour la France qui transcende un peu plus les classes sociales. Avant c'était un sport très populaire. Il fallait pas dire qu'on joue au foot, sinon on était vu comme un peu un crétin. Ouais, okay. Mais aujourd'hui, depuis la Coupe du Monde 98, ça a un peu changé. Les intellectuels se sont un peu emparés du foot. Mais en fait, ce qu'il faut savoir, c'est que je pense, vous savez, à la gentrification des stades. Mmh. En fait, on dit tous maintenant que dans les stades en Angleterre, c'est plus la même population que dans les années 80, ce qui est normal. Par exemple, à Manchester, à Liverpool, dans les années 80, vous aviez 40% d'ouvriers. Aujourd'hui, dans ces deux villes, vous avez 10% d'ouvriers. Donc forcément, ça a un effet sur la composition du stade. Et je pense aux États-Unis aussi sur le prix des billets. Aux États-Unis, ces 20 dernières années, il y a eu un enrichissement des plus riches phénoménaux. Donc, en effet, la vente des billets suit en fait l'enrichissement des individus dans les pays ou dans les villes.
1: Alors, vous savez que vous parlez sur RCF Notre-Dame ce matin. Est-ce que le foot, c'est une nouvelle religion, Lucas Rondel?
3: On a tendance à dire que, par exemple, au Brésil, le foot, c'est pas un sport, c'est une religion.
1: Ouais. En Italie aussi, un peu.
3: Alors, il y a justement, on profite de ça, il y a eu un numéro spécial, on contribue à une revue qui s'appelle Football au pluriel, donc qui est essentiellement le fait des historiens, etc. Et il y a un numéro spécial sur foot et religion. Donc, effectivement, c'est conseillé à vos auditeurs d'aller voir ça. Nous, on avait fait un article sur justement le whole firm, l'impact de la religion sur les rivalités du club. Oui. C'était quoi votre question?
1: Est-ce que c'est une nouvelle religion? Peut-être. On va trop loin.
3: Disons que non, c'est une passion plutôt qu'une
1: passion.
3: Religion.
1: Il faut que ça reste une passion, un divertissement. Ouais, ouais. On a beaucoup parlé des joueurs, moins des joueuses. Pour autant, l'équipe de France, par exemple, de foot, est beaucoup plus mise en avant qu'il y a quelques années. Là aussi, niveau économie, il va falloir trouver une stabilité, Richard Duhautois.
0: Ouais, là, c'est un petit peu compliqué parce que
1: c'est l'offre et la demande, là aussi.
0: Ouais, c'est pas du tout le même niveau financier. Donc, même si le football féminin décolle un petit peu aux États-Unis notamment et en Angleterre, parce qu'ils ont su faire décoller le football féminin, en France, ça reste quand même. Ça reste pas très très regardé, avec des droits télé très faibles, des spectateurs vraiment. C'est 1500 en moyenne, c'est ça,
3: en France, D1. Oui, c'est un peu plus en Angleterre, c'est 5000, mais parce que effectivement ils ont réussi à réformer un peu là.
0: Voilà, mais mais bon, ça va se développer quand même malgré tout.
1: Allez, on va finir l'émission. Un pronostic quand même pour l'équipe de France. Est-ce que elle va gagner cette équipe?
0: Avec le foot, on peut jamais trop savoir parce que c'est assez aléatoire. Mais c'est vrai que moi, je trouve que cette année,
1: bonne équipe.
0: Depuis le début de l'ère des champs en 2014, je trouve que c'est la meilleure équipe qu'ils ont. Voilà. Ouais. Alors, juste un petit truc que je voudrais rajouter, c'est sur l'équipe d'Argentine.
1: Oui.
0: Tout le monde dit que l'équipe d'Argentine est une des favorites. Mais moi, alors là, pour le coup, je parie qu'ils n'ont aucune chance de gagner parce qu'ils sont trop vieux.
1: Bon, écoutez, on va voir. Et les Belges aussi qui nous écoutent sur RCF Notre-Dame, Luc Rondel.
3: Je pense qu'ils ont laissé passer leur chance à la dernière Coupe du Monde. Là, sont peut-être un petit peu, c'est une génération peut-être un peu moins talenteuse. Mais bon, par contre, après, c'est ce que disait Richard. C'est tellement aléatoire que finalement, entre les 10 meilleures équipes, mais on va dire, les 5 ou 6 meilleures équipes, ça va être compliqué.
1: Bon, quand même, on dit aller les Bleus alors.
3: Ah, évidemment.
1: Ouais. Bon, et les jaunes pour les Belges? Non, comment on dit? Ils sont.
0: Les Diables Rouges. Sur la Belgique, je rajoute juste un petit truc, c'est que en effet, ils font des efforts de formation très forts, comme aux Pays-Bas et puis au Portugal, et donc ils ont une bonne politique de formation.
1: Et ben on vous réinvitera. Voilà. Merci Lucas Rondel, merci Richard Duhautois. Foot Business et 30 Glorieuses, c'est sorti aux éditions Audi Jacob. C'était un plaisir d'être avec vous ce matin. Merci beaucoup.
3: Vous allez lire.
1: Mais oui, bien sûr. Merci à Pierre-Henri et Sabine à la réalisation. Demain, on parlera de l'archéologie. Que cherche-t-on encore à découvrir sous nos pieds? Ce sera demain. En attendant, je vous laisse sur le terrain de
5: si on peut
1: Notre-Dame
5: dire. D'ailleurs, les footballeurs avaient-ils des aïeux? Footballeur ou grand sportif peut-être. En tout cas, comment se libérer et où faire fructifier un héritage familial comblant? On en parle dans quelques instants.
1: Alors, bonne émission,
5: merci, à demain. Fait.

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4: Salut à chacun et à chacune, bienvenue sur RCF, c'est Talent Belge, vous le savez, l'émission consacrée aux artistes de notre beau royaume. Alors aujourd'hui, nous avons le plaisir et même l'honneur de recevoir les membres de la formation Empty Head, un groupe qui émerge de la scène underground de Liège en 2020. Un groupe formé par 5 amis d'enfance, le groupe s'est forgé une identité sans concession, ancrée dans une approche do it yourself, dont ce sont des indépendants, on peut dire les indépendants de la musique, en tout cas ils font tout eux-mêmes, avec des influences telles que Viagra Boys, Psychedelic Porn Compact, Drives ou encore Mother's Cake. Alors retenez qu'ils ont déjà à leur actif 2 EP 2021, l'EP éponyme Empty Head, et en 2023 ils ont produit l'EP Tales of a Modern Man, et 2026 marque donc un nouveau chapitre dans leur carrière artistique. On en parle dans quelques instants, le temps pour eux de s'installer. Voici un petit son, installez-vous vous aussi, chers auditeurs, on en parle juste après ça.

0: Ah ben sincèrement, j'aime l'ambiance qu'on entend là. On a l'impression que vous êtes sur scène à chaque fois, même pendant les enregistrements. Bonjour et bienvenue, comment allez-vous?
1: Bonjour Patrick.
2: Bonjour, oh,
0: super, ça bien, va merci.
2: Ça va super.
0: Alors, le 29 mai dernier a été une grande date pour vous. Alors, c'est la sortie de votre premier bébé, on va dire ça comme ça. Premier véritable album.
2: C'est ça, oui.
0: Un long format qui était attendu.
2: C'est ça, oui, on attendait avec impatience. Ça fait plusieurs mois qu'il est prêt. Et là, on est super excités de le dévoiler enfin au public, oui.
0: Le titre qu'on entend là maintenant, c'est Donwana, qui était le tout premier single que vous avez envoyé aux radios et qui est sorti d'ailleurs pour les auditeurs et surtout pour les fans de votre groupe. Alors, Freak Show, sous le nom de l'album, pourquoi Freak Show et ça veut dire quoi?
1: Freak Show, ça veut dire quoi? Si on traduit littéralement, c'est un peu le cirque en fait.
0: Oui.
1: C'est un peu le cirque et on a pris ce nom d'album parce que c'est dans les paroles d'une des chansons, c'est dans les paroles de Down the Rabbit Hole.
0: Oui.
1: Et ça nous évoque quoi? Ça nous évoque en fait qu'en 2026, le monde ça peut devenir en cirque quand on regarde un petit peu autour de soi. Il y a pas mal de choses qui se passent qui sont pas toujours positives. Je vais pas dire négatives non plus, mais on a pris en fait plein de situations absurdes qu'on retrouve dans notre vie de tous les jours auxquelles tout le monde peut s'identifier. Et toutes ces 10 chansons en fait forment le Freak Show dans lequel on vit en 2026.
0: Alors je rappelle que c'est un quintet. Aujourd'hui on a la chance d'avoir Thomas et François dans ce studio pour représenter tous les membres du groupe. Alors vous êtes 5 amis d'enfance. Alors comment réussit-on à préserver cette amitié pure tout en gérant les réalités professionnelles et créatives d'un groupe de rock en pleine ascension?
2: C'est clair que c'est être dans un groupe à 5 membres, c'est un peu comme dans une relation à 5. Genre il faut un peu gérer la personnalité de chaque personne. Mais je pense que effectivement, ce côté d'avoir le fait qu'on ait été amis avant tout, qu'on se connaît depuis très longtemps maintenant, ça fait que déjà d'un point de vue humain, on se connaissait très bien. Donc ça, à ce niveau-là, ça, y a pas de souci. On arrive à bien gérer. On se connaît tous très bien et on a une bonne amitié. On est heureux de partager pas seulement la musique, mais aussi une amitié tous ensemble.
0: Ouais.
1: Et la seule façon en fait de faire, en tout cas la façon que nous on a trouvé, c'est qu'au début tout le monde veut s'appliquer dans tout.
0: Ouais.
1: Et en fait c'est pas possible parce que là on se marche tout le temps sur les pieds l'un de l'autre, ça mène à des discussions sans fin. Donc nous ce qu'on fait au final c'est qu'on scinde un peu toutes les tâches qu'il y a dans le fait de gérer un groupe de musique.
0: Alors Freak Show est votre premier long format après 2 EP. Qu'est-ce que ce format album vous a permis d'explorer que vous ne pouviez pas faire sur un EP?
1: Sur un EP, en fait, on doit être beaucoup plus précis dans l'univers qu'on veut communiquer. Un album aussi, mais je veux dire, un EP, le plus je vais dire les chansons se ressemblent, mieux c'est pour se créer une identité, en fait, avec très peu de chansons. Et ici, avec un album, il y a une identité notre identité qu'on a voulu transmettre, mais ça nous permet d'explorer en fait différents terrains de jeu. C'est pour ça par exemple qu'on a sorti Don't Wanna en premier single, parce
0: ouais.
1: que c'est une chanson en fait qu'on adore tous les 5 et qui est on voulait montrer en fait vers où on allait avec cet album, et c'est un côté beaucoup plus dansant de MTED qu'on n'avait pas montré jusqu'à présent. Donc justement faire cet album, ça nous a permis d'explorer beaucoup de terrains de jeu différents, y compris le terrain dansant.
0: Alors on cite souvent vos influences, The Hive, Viagra Boys, pour vous décrire. Alors comment décririez-vous la patte MTED qui vous détache de vos influences?
2: Je dirais c'est justement le mix de ces influences, à la fois à côté punk et énergétique avec des rythmes rapides, mais à la fois à ça on aimait ajouter des rythmes dansants aussi pour faire bouger. Et clairement l'ADN, l'idée d'MTED, c'est de faire bouger ça sur scène et aussi à la radio ou quand on l'écoute, mais c'est vraiment, on a vraiment cette idée de faire bouger les gens et nous bouger aussi. Et donc je dirais c'est avant tout ça, une musique pour faire bouger.
0: En tout cas c'est beaucoup d'énergie dans vos compositions et ça me ramène justement à une question qui est toutefois logique. Quel est votre processus d'écriture et de composition?
2: Ça a pas mal évolué justement au cours des 5 dernières années, 5-6 dernières années depuis qu'on a commencé. Je dirais au tout début c'était surtout François et moi, donc on est frères ici.
0: Ah d'accord.
2: C'est ça, ça ne se voit pas forcément. Au début, le processus créatif commençait par nous deux. On joue tous les deux de la guitare, on écrivait les morceaux ensemble, puis on les amenait au groupe et on développait tout ça ensemble. Puis donc ça, c'est comme ça qu'on a fait pour les 2 premiers EP. Puis ici, là, avec l'album, ça a un peu changé. J'ai un peu pris plus cette part-là dans l'écriture des morceaux, l'écriture de la musique. Et ensuite, François, lui, écrit les paroles. Et donc, en général, ce qui se passe, c'est que je développe une maquette d'un projet de chanson que j'amène au groupe, qu'on dégrossit tous ensemble, chacun s'approprie ses parts, chacun, évidemment la maquette évolue toujours beaucoup une fois que les personnes ajoutent leurs pattes et leur instrument au morceau, et une fois que le morceau est composé, François écrit les paroles à ce moment-là pour clôturer le morceau.
1: Tu dirais quelque chose qui a fort changé entre l'écriture des premières chansons et des deux premiers EP et l'écriture d'un album, c'est que la première chanson qu'on écrit, qu'est-ce qu'on écrit en fait, c'est la première chanson qui nous vient par la tête, je dirais. Mm-hmm. Et c'est ce qui se passe un peu pour les premières chansons en fait, puis il y a quelques chansons qui commencent à prendre forme, ça fait un premier EP. Alors ça n'a pas nécessairement été composé au même moment, ni dans la même veine, ni avec la même intention. Donc je dirais que le premier EP c'est vraiment plus quatre chansons qu'on a mises ensemble. Deuxième EP c'était un peu similaire, même si on avait déjà quand même une direction, alors que l'album, ce qui a fort changé, c'est que comme Thomas vient de le dire, il a vraiment pris le lead point de vue direction artistique et composition, donc vers où on va aller et quel genre de chanson on va faire. Et au lieu en fait de simplement mettre en musique les idées qu'il avait en tête, ici je pense que, enfin je sais qu'il a fonctionné différemment, c'est que on a pensé à un album, et une fois qu'il y avait une chanson qui était dedans, donc on a une direction, il y a une chanson qui est dedans, ben on se dit ok, on a une chanson qui est déjà dans cette veine-là, la deuxième chanson, comment est-ce qu'on va la construire par rapport à la première chanson? Et donc l'écriture de l'album, c'est plus comment les chansons s'abriquent les unes dans les autres, et comment est-ce qu'on crée un album qui s'écoute en fait du début à la fin, plutôt que de mettre simplement des singles ou des chansons qui ont été composées à des moments différents ensemble.
0: Il arrive souvent que certaines chansons du même album, aient les mêmes thèmes.
1: Ah, ici, nous, dans cet album-ci, c'est des thèmes récurrents, c'est clair. Donc, comme je disais, c'est toutes des comportements en fait, qu'on a vus ou qu'on a eus nous-mêmes. Et la façon dont j'écris, en fait, c'est Thomas compose la maquette.
0: D'accord.
1: On s'approprie la chanson avec le groupe, on fait tous les arrangements. Et là, Simon, le chanteur, chante souvent en yaourt, comme on dit. Donc, c'est-à-dire, il chante un peu n'importe quoi. Donc, il utilise des vrais mots, mais les phrases ne veulent rien dire. Et là, on travaille la mélodie. Il y a une chanson qui est là. Il y a une chanson qui est là, mais il n'y a pas de paroles. Et alors, ici, pour écrire les paroles, je me suis basé sur plein de comportements que je voyais dans la société, autant les miens que ceux des membres du groupe, que ceux de ma famille, que ceux de personnes que je connais pas, que je voyais aux infos. Et chaque chanson, en fait, traite un petit peu de ce genre de thème avec beaucoup d'ironie et de recul, parce que l'idée c'est pas d'être, je suis pas là pour juger ou être négatif, l'idée c'est de prendre des comportements, de les exagérer pour que ça parle à tout le monde et que tout le monde puisse s'y référer, et puis d'en parler avec beaucoup d'ironie.
0: Freak Show, c'est le titre de l'album. Mesdames et messieurs, François et Thomas du clan Empty Head sont nos invités.

0: Talent belge, Patrick Hermano.
1: Et surtout le groupe Empty Head qui nous fait l'honneur de nous accompagner dans cette émission pour cette session. Alors, on vient d'entendre Down the Rabbit Hole. Je ne sais pas si je le dis bien. En tout cas, je ne suis pas très rompu à la langue anglaise. Mais je crois que jusque-là, ça va.
2: Non, c'était très bien.
1: D'accord. Alors, c'est de ces titres que vient le nom de l'album, le titre de l'album, Freak Show.
2: Oui, il apparaît dans les paroles de cette chanson. Mm-hmm. Parce que quand on a voulu... Donc, comme on expliquait tout à l'heure, il y a une ligne directrice derrière les paroles dans tout l'album. Et puis on s'est dit, ok, d'accord, il y a la ligne directrice, on voit ce qu'on veut raconter, on parle de la société, on parle de comportements absurdes de notre société, qu'on a envie d'exagérer, qu'on a envie de mettre en lumière, en fait, toujours avec ironie, jamais sans juger, c'est pas du tout notre
1: parce
2: place.
1: Que je vais vous demander si vous voyez votre monde, votre époque, comme une foire aux monstres.
2: C'est un peu ça, en fait. Ouais, ouais. En tout cas, c'est ce qu'on a voulu mettre en lumière avec cet album. Et alors, pour Freak Show, une fois que les 10 chansons étaient écrites, on s'est posé et puis on s'est dit, comment on va l'appeler en fait cet album? Est-ce qu'on va l'appeler, Empty Head, c'était déjà le nom de notre premier EP. Est-ce qu'on va l'appeler le titre d'une des chansons? Et puis on s'est dit, non, parce qu'on veut pas en mettre spécialement plus en avant que les autres. Donc on a commencé à lire un peu toutes les paroles qu'on avait. Et puis il y a ce terme freak show, le cirque, c'est un peu la fête aux monstres, le cirque, qui nous revenait en tête, et puis on a gardé ce nom-là, oui.
3: Puis aussi le fait que c'est aussi la première ligne de l'album, en fait, la chanson Down the Rabbit Hole, c'est la première dans l'album, et l'album s'ouvre avec le chanteur qui dit I'm stuck in a freak show, donc je suis coincé dans un cirque, dans cette société qui part en vrille, et donc voilà, on trouvait que c'était assez imagé, c'était un bon titre, oui.
1: Alors, je sais que vous fonctionnez de manière 100% indépendante, de la production à la création visuelle. Comment gérez-vous le stress d'un premier pressage de vinyle et d'une sortie d'album quand on fait tout soi-même?
2: En fait, en 2026, il faut clairement être indépendant quand tu tiens un groupe de musique. En fait, je veux dire, il faut prendre toutes les casquettes. Tu dois devenir influenceur sur les réseaux sociaux. Tu dois devenir musicien, évidemment, producteur. Tu dois savoir utiliser des programmes d'ingénieur du son, Logic, etc. Tu dois faire vraiment plein de choses, de la com, etc. Et puis, je dirais qu'on a un peu l'habitude parce que depuis le premier EP, on fait comme ça. Et donc, c'est venu assez naturellement. On a réparti les tâches et puis, chacun s'y est mis de son côté. Et voilà, Thomas, je sais pas si tu veux ajouter quelque chose.
3: Non, ici c'est aussi d'un point de vue, évidemment, quand on fonctionne en totale indépendance, d'un point de vue financier aussi, voir un peu comment faire pour le visuel. Donc ici, l'idée, c'est vraiment dans l'ADN de Empty Head, c'est le DIY, comme on dit, c'est do it yourself, on fait tout nous-mêmes. Ouais. Ici, voilà, avec Freak Show, c'était vraiment cette idée, comment est-ce qu'on peut arriver à mettre en image cet album qui est, voilà, on a une métaphore qui nous plaît, en tout cas, de point de vue des paroles. Maintenant, comment est-ce qu'on va le mettre en image? Ça a pris un peu de temps. Puis, arrivé le moment de la foire de Liège en octobre, du coup, 2025. Puis, on a vu toutes ces lumières, on a vu toutes ces attractions qui voilà, on s'est dit, en fait, ça peut être une belle métaphore aussi de ce monde qui part un peu en montagne russe là pour le moment. Donc on a été avec tout le groupe, on était sur la foire, on était faire des visuels là-bas. La pochette de l'album, c'est notre chanteur dans une attraction forte. Ouais. Et on a tourné des vidéos là-bas, on a fait tout nous-mêmes. En allant deux trois jours sur la foire, on s'est retrouvé avec tous des visuels qui nous ont coûté 0€.
2: Oui, donc ça vient de dire que indépendant, ça veut dire aussi indépendant financièrement parlant.
1: Ouais.
2: Et un clip, ça coûte cher, surtout si tu veux de la qualité. Ouais. Donc il y a un moment, on s'est posé la question. Qu'est-ce qu'on fait? Est-ce qu'on sort un clip ou deux clips, même si c'était déjà vraiment cher, parce que t'as déjà quand même tout le côté enregistrement, mix, etc. de l'album.
1: Qu'il faut gérer.
2: C'est ça. Et alors, qu'est-ce qu'on a fait? C'est que on a regardé un petit peu ce que d'autres artistes AD ils faisaient. Et puis on a vu en fait qu'il y en a plein qui mettent pas des gros budgets et qui prennent une GoPro, une caméra, et puis ils trouvent un concept sympa. Et ils l'utilisent comme support à la musique plutôt que l'inverse. Donc nous ici les clips qu'on a, je vais dire, ça raconte pas une histoire, c'est pas une grosse prod, non. Ce qu'on a voulu faire, c'est on veut mettre la musique à l'honneur et on veut avoir un visuel qui nous aide à soutenir cette musique. Et alors c'est Thomas qui a eu la très bonne idée. On s'est retrouvé sur la foire et puis en fait on en a fait même plus que ce qu'on en a sorti, et on a vraiment gardé ceux qu'on préférait, et c'est vrai que ça nous a coûté au final 0€.
1: Voilà, ça fait des économies. Alors, vous venez de célébrer la sortie de votre première grande production musicale. Bon, c'est ce premier album, un album de 10 titres, c'est bien cela.
2: C'est ça.
1: Alors, et à cette occasion-là, il y a une grosse release party qui était organisée au Réflecteur de Liège. Et qu'est-ce que ça vous a fait? Quel effet ça vous a fait de voir le public lillois répondre présent à ce projet mûri depuis des années?
3: C'était fort en émotion. C'était il y a quelques jours la release. On est toujours dedans là. Franchement, c'était incroyable de voir autant de gens venir pour nous voir. On jouait à la maison, mais bon, c'est toujours voilà. Ici, le Reflector, c'est une salle mythique qu'on adore, dans laquelle on va voir plein de groupes, des groupes qui nous influencent aussi. Donc être à notre tour sur cette scène là et y jouer et voir que le public était en feu, en folie, c'était vraiment intense pour nous. C'était une belle étape dans notre histoire.
2: Et en fait, on aime bien se mettre des challenges avec le groupe. On n'a pas commencé le projet, tu vois, en se disant on va commencer tel groupe de tel style de musique et viens, on va tout composer dans cette veine-là. Non, c'est comme on l'expliquait tout à l'heure, c'est vraiment juste des amis qui se sont retrouvés. On a commencé à jouer sur l'idée de faire un groupe, sur l'idée de faire des compositions, ni même d'avoir une quelconque direction. C'est chaque fois en fait qu'on franchit une petite étape, c'est-à-dire composer une première chanson, composer un EP, faire un premier concert. Chaque fois, on se met en fait le challenge d'aller un peu plus loin. C'est ça notre objectif en fait. L'objectif derrière MTED, c'est chaque fois de s'améliorer en tant que personne, de s'améliorer en tant que groupe et d'aller chaque fois un petit peu plus loin, un petit peu plus loin, un petit peu plus loin. Et pour l'EP2, on avait fait la release au Cultura.
1: Ouais.
2: Où c'est plus ou moins 200 entrées, on va dire, au Cultura. Et puis ici, on s'est dit, bah écoute, on sort un album, il faut qu'on voit plus grand.
1: Plus
2: et
1: grand.
2: On se met un challenge et on va essayer avec le Reflector. Et puis le Reflector il a cru en l'événement, il a accepté de nous faire jouer.
1: Bah, c'était phénoménal. On a vu les images. En tout cas, j'invite les auditeurs à aller regarder les images. Franchement, il y avait du bon monde. Est-ce que la ville de Liège insuffle quelque chose dans votre rage sur scène et de composer, d'écrire?
2: Bah, d'écrire, je saurais pas te dire, je suis liégeois, donc je saurais pas te dire à quel point ça m'influence ou pas, vu que c'est moi. Mais par contre, ce que le public te communique clairement quand t'es sur scène et que t'es là.
1: Mais surtout la fanbase aussi, oui.
2: T'es là avec tes propres chansons que tu viens montrer et défendre. Et quand tu vois que t'es pas le seul à y croire, et en fait, et qu'il y a des personnes en face de toi à qui ça plaît et qui te rendent cette énergie, que tu leur communiques, bah, ça te booste encore plus. Ça te booste encore plus, c'est magnifique. Et alors, bah, évidemment, là, quand on joue à Liège, imaginons qu'on joue en Flandre, il y a personne qui nous connaît. Quand t'arrives à choper les gens après la 4e, 5e chanson, t'es super content.
1: Mais ça commence déjà en Flandre. Ça commence déjà.
2: Oui, on commence à jouer en Flandre. On essaye de jouer beaucoup plus là-bas pour le moment.
1: Il y a des radios qui diffusent déjà en Flandre et même à l'international. Donc ça, je crois que c'est une bonne porte qui est ouverte là.
2: Oui, on espère.
3: Oui, clairement ici, je pense, quand je vois le style de musique qu'on fait avec MTED, il y a clairement beaucoup de gens qui sont intéressés par ce style de musique-là en Flandre. Donc c'est aussi un de nos objectifs ici avec cet album-là, c'est d'aller chercher du public en dehors de la Wallonie. Et alors, pour revenir avec le côté aussi, avec tes questions sur le qu'est-ce que ça représente pour nous d'être liégeois, je pense que c'est dans l'ADN d'MTED, ce rapport à la fête, à avoir envie de bouger et aussi un peu aussi le côté autodérisoire aussi dans les paroles. Ouais. On se prend pas trop au sérieux, même si on parle de thématiques. On parle de thématiques très sérieuses et voilà, qui sont très sérieuses, mais nous on les attaque avec une certaine autodérision qui, je pense, est assez propre aux liégeois ou wallons de manière générale.
1: Alors, si vous deviez choisir une seule chanson de l'album Freak Show pour convertir quelqu'un qui ne vous connaît pas encore et qui ne vous a jamais écouté, ce serait quel titre?
2: Oula, question vraiment difficile. question vraiment difficile. Je pense qu'une chanson qui nous représente, j'ai envie d'en dire deux en fait. Je pense que deux chansons qui nous représentent très bien. Je dirais celle qu'on a sortie en single. T'as Don't Wanna et t'as Down the Rabbit Hole, où t'as vraiment deux facettes d'MTED. Toutes les deux, elles ont de l'énergie. Il y en a une qui fait un peu plus danser avec vraiment à basse batterie qui pulse, et t'en as une autre qui est un peu plus qui est plus hard rapide punk. Et c'est vraiment les deux côtés, les deux facettes d'MTED, je dirais.
1: Alors, il y a une belle histoire avec un titre. C'est Vincent.
4: Oui.
1: On te racontait l'histoire. Thomas?
3: Oui, en fait, à la base, donc, quand j'écris un morceau, souvent, ça vient ici, sur cet album-ci, pas mal de fois, quand j'ai une inspiration, parfois ça vient, j'écoute un autre groupe, je dis, ah, cette chanson-là, elle est bien, j'aimerais bien faire un peu, écrire une chanson dans ce style-là. Ici, en fait, de base, c'est parti là-dessus, j'ai écouté un groupe qui m'a inspiré, donc qui s'appelle Ça Vincent, et j'ai fait ma maquette, je l'ai appelé juste Vincent, puis je me suis dit, on changera le titre plus tard. Puis au fur et à mesure, François a écrit des paroles dessus et le titre parle d'une personne qui a énormément d'ambition, qui a beaucoup de pression sociale autour de lui et qui veut s'élever sur la pyramide sociale, et que finalement il se retrouve au sommet de cette pyramide sociale. Il a tout réussi et finalement il remarque qu'il a un manque de sens dans sa vie, et que finalement même s'il a tout d'un point de vue matériel, il lui manque encore beaucoup de choses. Et donc finalement après on s'est dit, bah, pourquoi pas garder ce titre provisoire Vincent et appeler ce personnage là Vincent.
2: Voilà, il n'y a pas de Vincent qu'on connaît, qui, c'est pas une chanson qu'on a écrite sur quelqu'un qu'on connaît.
1: Effectivement, j'ai cru que ça parlait de quelqu'un, ou voilà.
2: Comme Thomas vient de dire, ça parle de quelqu'un d'ambitieux qui au final fait tout comme il faut, mais se retrouve quand même perdu, même malgré en ayant suivi tous les codes et en ayant fait tout ce qu'il fallait. Ça peut être un homme, ça peut être une femme. On a décidé de l'appeler Vincent uniquement parce que Thomas écoutait le groupe Saint-Vincent à ce moment-là.
1: MTED était notre invité. L'album vient juste de sortir, l'album Freak Show. Qu'est-ce que je peux vous souhaiter pour la suite?
2: Je dirais beaucoup de concerts.
3: Beaucoup de réussite, plein de concerts.
1: C'est le mal que je vous souhaite. Merci à vous
2: merci,
1: et à bientôt.
2: Merci à toi, Patrick.
3: Merci.
1: Salut.
3: À bientôt.

0: Et bonjour Pierre.
1: Bonjour Sandy et bonjour Patrick.
0: Bonjour à toutes et à tous, vous êtes bien à l'écoute de On se fait une toile et Patrick vous l'a dit, on s'intéresse évidemment au 7e art mais pas que, figurez-vous, puisqu'aujourd'hui on parle d'amour. Ah l'amour Pierre, oui mais pas n'importe lequel, les couples mythiques au cinéma et dans la vie, il faut le dire, ont souvent marqué l'actualité People de leur empreinte. Ce mois-ci, vous avez évidemment choisi d'en évoquer quelques-uns parmi les plus célèbres Pierre.
1: Oui Sandy, c'est que l'histoire regorge de couples mythiques, voire mythologiques. Il en va ainsi de Roméo et Juliette, Orphée et Eurydice, Tristan et Isolde, ou encore, pour remonter au déluge, Adam et Ève. Et bien sûr, Sandy, Cléopâtre et Marc-Antoine.
0: Alors j'imagine que si vous évoquez Cléopâtre et Marc-Antoine, vous faites évidemment allusion au couple mythique constitué par Richard Burton et Lisa et Liz Taylor.
1: Oui, mythique et sulfureux, ce couple Burton-Taylor, c'est le résultat d'un coup de foudre inévitable sur le tournage de Cléopâtre. Comme s'ils avaient toujours été destinés à devenir ce couple mythique du 7e art, dont on se souvient encore aujourd'hui. Nous sommes en 1961, Elizabeth Taylor n'a pas encore 30 ans et est déjà marié au chanteur Eddie Fisher. De son côté, Richard Burton est plus âgé, lui il a déjà 36 ans, et il partage sa vie avec Sybil Williams, son épouse et mère de ses deux filles. Pourtant, il ne peut résister au charme envoûtant d'Elizabeth Taylor, l'actrice à la beauté singulière et au regard énigmatique dont elle seule a le secret. Regard d'ailleurs qu'on attribue aujourd'hui à Cléopâtre, dont on n'a pourtant aucune représentation historique de son regard.
0: Ce regard, c'est donc celui de Liz Taylor imaginé pour les besoins du tournage du film.
1: Oui, tout à fait. Et c'est à Rome que Burton est tombé sous son charme, à Rome où le duo tournait le long métrage de Joseph L. Mankiewicz, Cléopâtre. Mais la relation naissante choque l'opinion publique. Rome, c'est quand même le siège du Vatican aussi. Eh bien, le Vatican va même jusqu'à critiquer leur idylle, puisque les deux époux sont toujours mariés, chacun de leur côté. Mais qu'importe, après avoir été amants durant 2 ans et après avoir divorcé chacun de leur côté, Elizabeth Taylor et Richard Burton ont uni leur destin en 1964. Acteurs phares d'Hollywood à l'époque, ils mènent alors une vie fastueuse, ils invitent chez eux les plus grands de ce monde. Richard Burton offre à Liz Taylor des diamants hors de prix, des œuvres de Picasso, Renoir ou Monet ornent leur résidence, mais ils ne cessent de se quereller, ce qui évidemment attire les paparazzi avides de scandales.
0: Au-delà du côté vie privée de ce couple, est-ce qu'on les reverra encore ensemble au cinéma par après ?
1: Oui, Sandy. Dans « Qui a peur de Virginia Woolf » et « La mégère apprivoisée ». Mais en coulisses, les rumeurs vont bon train. Le couple se déchire. Ils décident de divorcer en 1974, mais pour se remarier 1 an plus tard et puis à nouveau se séparer encore 1 an plus tard. Mais définitivement, cette fois. Alors, il y a bien eu des tentatives de réconciliation, mais Richard Burton n'a plus cédé. Quoique, après son décès survenu le 5 août 1984, des suites d'une hémorragie cérébrale à l'âge de seulement 58 ans, il ait laissé une lettre d'amour adressée à Liz Taylor qui, plus tard, fera dire à celle-ci qu'elle aurait dû l'épouser une troisième fois, forgeant un peu plus encore le côté mythique de ce couple qui appartient donc à l'éternité.
0: Un couple qu'on pourrait qualifier aujourd'hui de couple toxique, entre guillemets, et pourtant, à l'époque, il faisait un peu chavirer les cœurs des amoureux transis.
1: C'est tout à fait ça. Aujourd'hui, on dirait d'eux que c'est un couple toxique. Mais combien n'ont pas eu envie de vivre la même histoire qu'eux, hein, malgré tout.
0: Un autre couple légendaire à Hollywood, Pierre, c'est celui d'Humphrey Bogart et de Lorraine Bacall.
1: Oui, alors Lorraine Bacall, Sandy et Humphrey Bogart, ils se sont rencontrés en 1944 sur le tournage du film Le Port de l'Angoisse de Howard Hawks. L'alchimie entre l'acteur âgé de 44 ans et la jeune mannequin de seulement 19 ans fonctionne instantanément. Ils tombent amoureux, se marient en 1945 et restent un couple incandescent et emblématique jusqu'à la mort d'Humphrey Bogart d'un cancer de l'œsophage qu'il avait refusé de soigner, c'était en 1957. Il faut pourtant savoir qu'Humphrey Bogart était marié quand il tombait éperdument amoureux de Lorraine Bacall. Son épouse ainsi évincée, l'actrice Mayo Metto, a alors eu cette phrase lancée à l'adresse de sa concurrente « Petite garce de juive, c'est toi qui vas lui laver ses chaussettes désormais. Ambiance et élégance du verbe, hein, vous remarquerez. Durant leur vie commune, le couple incandescent Bogart-Bacall s'élève contre le McCarthyisme et signe encore 3 films ensemble, Le Grand Sommeil, Les Passagers de la Nuit et Quai Largo. Début des années 50, Lorraine Bacall met sa carrière entre parenthèses pour élever leurs 2 enfants, tandis que Bogart, lui, il enchaîne les projets, mais aussi les excès.
0: Parmi ces fameux excès, une question revient souvent à son propos suite au tournage de

0: Casablanca, c'est un film de Michel Curtis avec Ingrid Bergman. Les amants malheureux du film avaient-ils connu le coup de foudre pour de bon?
1: Eh bien, Sandy, si Boogie, comme on le surnommait, a eu beaucoup de mal à résister aux yeux bleus et au regard hypnotique de Lorraine Bacall, ce mannequin originaire du Bronx qui débarquait pour la première fois sur les plateaux hollywoodiens n'a pas craqué pour autant. Il n'a pas craqué pour autant. C'est que, comme rappelé à l'instant, il était déjà en couple avec l'actrice Mayo Metto. Et puis de son côté, dans ses mémoires, Lorraine Bacall a déclaré qu'il n'y avait jamais eu de coup de foudre entre eux, pas d'étincelle ni de flamme. En tout cas, c'est ce qu'elle raconte dans ses mémoires. Pour l'anecdote, Sandy, Lorraine Bacall a bien failli se marier avec une star d'Hollywood. C'était Frank Sinatra. Mais furieux de la publicité prématurée donnée à cette union, c'est qu'elle avait signé un autographe, Lorraine Sinatra, avant même le mariage. Le chanteur à la voix de velours et à l'élégance inégalable la quitte et ne lui parlera plus pendant 10 ans.
0: Bon, voilà pour cette histoire plus proche de nous. On peut aussi parler de Tom Cruise et Nicole Kidman qui ont constitué eux aussi un fameux couple de cinéma.
1: Ah oui, Sandy, c'est sur un tournage. C'est sur le tournage de Jour de tonnerre de Tony Scott en 1990 qu'ils se rencontrent. Après Top Gun, déjà de Tony Scott, Tom Cruise était lui déjà au firmament d'Hollywood, alors que Nicole Kidman faisait encore à peine figure de débutante, même si elle avait eu un premier rôle dans Calme Blanc de Philip Noyce. Il m'a littéralement fait perdre la tête. Je suis tombée follement amoureuse, confiait à l'époque Nicole Kidman à Vanity Fair. Un an plus tard, ils se marient. Malheureusement, le conte de fées ne va pas durer. En 1990, Nicole Kidman tombe enceinte pour la première fois, mais fait une fausse couche. Peu après, ils apprennent qu'ils ne pourront pas avoir d'enfants. Bien décidés à quand même fonder une famille, ils en adoptent 2.
0: Et c'est précisément là, à propos de l'éducation à donner à leurs enfants, que les choses vont un peu se gâter entre eux.
1: Ben oui, intransigeants à propos de l'éducation de leurs enfants, loin des médias et dans l'intimité de leur maison à Los Angeles, ils ont des points de vue assez différents sur la méthode. Catholique, Nicole Kidman aurait bataillé pour que ses enfants ne soient pas éduqués selon les principes de la scientologie, dont on sait que Tom Cruise est lui un fervent promoteur. Car si la scientologie est considérée comme une religion aux États-Unis, il faut savoir que dans beaucoup d'autres pays, on y voit une secte. Si bien que Tom Cruise demande le divorce en 2001. Nicole Kidman n'a pas vu venir le coup. Elle mettra beaucoup de temps avant de s'en remettre. D'autant qu'elle n'avait pas la même aura que son mari et que les propositions de rôle n'étaient pas légion. Habituée à une vie de luxe, une fois divorcée, elle est prête à accepter presque n'importe quel rôle. Ceci dit, pour son interprétation de Virginia Woolf dans The Hours en 2003, elle remporte l'Oscar de la meilleure actrice. Nicole Kidman est alors âgée de 36 ans, mais elle se sent toujours très seule.
0: Heureusement, depuis, sa carrière a pris également d'autres tournants. De son côté, Tom Cruise se porte un charme et multiplie les conquêtes, c'est le moins de le dire.
1: Oui, effectivement. En 2000, c'est Penélope Cruz, rencontrée sur le tournage de Vanilla Sky. En 2006, Katie Holmes, qui l'épouse, parent d'une fille. Les deux acteurs ne sont pas d'accord à nouveau sur l'éducation à lui donner. En 2012, rebelote Katie Holmes demande le divorce. Et depuis, on a prêté à Tom Cruise bien des relations, une avec la chanteuse Shakira, mais ça n'a jamais été confirmé. Voilà donc, Sandy, Tom Cruise est toujours un cœur à prendre. De son côté, Nicole Kidman a épousé un guitariste avec qui elle a eu une fille, alors qu'on disait qu'elle ne pouvait pas avoir d'enfant. Allez y comprendre quelque chose.
0: Ma foi, ça, c'est la magie de la vie, Pierre. Bon, ça fait déjà un gros premier morceau. Vous l'avez dit, beaucoup plus people. On n'est pas non plus dans un magazine à scandale, rassurez-vous. On va réaliser une première pause musicale dans cette émission. Vous avez évoqué tout à l'heure très brièvement Casablanca de Michael Curtis. Je vous propose d'écouter un titre phare de ce film, As Time Goes By. Je vais y arriver, interprété ici par Victoria Tolstoï.

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1: Et on évoque les grands couples du cinéma. Alors juste avant la pause musicale, on parlait de Tom Cruise et Nicole Kidman. Pierre, si on évoquait à présent le couple tout aussi people, hein, il a fait noircir énormément de pages de magazines. Il s'agit évidemment de Brad Pitt et Angelina Jolie.
2: Oui, alors Sandy, ces deux-là, ils ont longtemps symbolisé le couple hollywoodien tel qu'on le connaissait dans les années 50, alors qu'on n'était plus dans les années 50. Leur rencontre est un classique du genre, sur un tournage à nouveau. Le tournage du film Doug Liman, Mr. and Mrs. Smith, à l'écran, leur complicité saute aux yeux. Pourtant, à en croire la fille de John Voight, car il faut rappeler qu'Angelina Jolie est la fille de John Voight, leur relation fut d'abord platonique, d'autant que Brad Pitt était déjà marié avec Jennifer Aniston, avec laquelle il formait, depuis 7 ans, le couple le plus glamour d'Hollywood. Mais dès avril 2005, des photos de Brad Pitt aux côtés d'Angelina Jolie sont publiées dans la presse et Bardi Bardaf, Jennifer Aniston, demande aussitôt le divorce. Même s'ils ne se marieront qu'en 2014, le couple Brad Pitt-Angelina Jolie paraît plus solide que jamais, constituant une belle famille avec des enfants adoptés, tantôt avec des enfants auxquels Angelina Jolie a donné naissance, il y a même des jumeaux, comblant ainsi le vœu de Brad Pitt qui voulait absolument constituer une famille.
1: Ah, les fameux Brangelina, comme on a pu...
2: Exactement, les Brangelina.
1: Voilà souvent les nommer. Au-delà du côté glamour du couple, on l'a bien compris. Petit focus peut-être sur les carrières. Qu'en est-il de la carrière d'Angelina Jolie au cinéma?
2: Eh bien, elle décolle, Sandy. Exit la jeune femme rebelle, en partie en tout cas, à la jeunesse tumultueuse faite de drogue, automutilation, anorexie et au goût pour le sexe sadomaso. La comédienne à la bouche pulpeuse et au regard et au corps de rêve et qui a déjà glané 3 Golden Globes et un Oscar en 2000 pour sa performance dans La vie volée, devient l'actrice la mieux payée d'Hollywood avec la bagatelle de 33 millions de dollars de revenus sur une année. Désormais réalisatrice et productrice, elle devient en outre ambassadrice de bonne volonté pour l'ONU. Elle connaît ses combats contre la maltraitance des femmes et pour les réfugiés au Cambodge. Mais elle est rattrapée par un gros problème de santé, porteuse du gène héréditaire BRCA1. Sa maman, sa tante et sa grand-mère maternelle sont toutes trois décédées d'un cancer gynécologique. Elle fait procéder à l'ablation de ses seins et de ses ovaires à titre préventif, ce qui ne l'empêche pas d'accepter d'encore se montrer nue à l'écran.
1: À la une des magazines et sur les tapis rouges, le couple semble plus inoxydable que jamais. Mais les problèmes de santé d'Angelina Jolie ne vont-ils pas perturber un peu finalement leur idylle?
2: Ben si, parce qu'en coulisses, les rumeurs vont bon train et leur idylle commence à battre de l'aile. En cause, l'anorexie à nouveau, contre laquelle l'actrice continue de se battre depuis son adolescence. Et c'est ainsi qu'en 2015, elle passe carrément sous la barre des 40 kilos. C'est vraiment fort peu, ça. Et Brad Pitt ne veut pas que leurs enfants voient leur mère se laisser dépérir ainsi. S'en suivra une demande en divorce pour, je cite, « différents irréconciliables » et une interminable bataille juridique longue de plus de 8 ans portant essentiellement sur la délicate question de la garde des enfants.
1: Et vous aviez une anecdote authentique à nous raconter à propos de ce couple mythique.
2: Oui, à Sandy. Alors, c'est un de mes meilleurs amis d'enfance qui est propriétaire d'une maison à Cotignac, en Provence, localité toute proche du château de Miraval et de son domaine vinicole, celui où a vécu le couple Pitt-Jolie. Lassé d'être importuné par des touristes et des paparazzi, le maire de l'endroit leur a proposé ceci, organiser une fête sur la place du village, où tout le monde pourra s'approcher d'eux, demander des autographes, prendre des selfies, ce que les deux stars ont accepté en toute simplicité, mais après, basta, plus question de les importuner. Suite au divorce, c'est Brad Pitt qui a racheté la moitié du domaine à Angelina Jolie. Et rappelons enfin, Sandy, que la grand-mère maternelle d'Angelina Jolie était française. Si l'actrice ne parle pas bien le français, elle le comprend fort bien, puisque lors de son interview au JT de France 2 il y a un petit mois, Léa Salamé a expliqué que la star comprenait ses questions posées en français, donc sans besoin de traduction, mais elle y a répondu en anglais.
1: Bon allez, ça c'est pour les couples mythiques du cinéma américain. En France, ils n'ont pas été en reste non plus. Comment ne pas évoquer par exemple le couple emblématique d'Alain Delon et de Romy Schneider évidemment?
2: Et bien sûr, Sandy, les Français n'ont pas été en reste et pendant des années, les fiancés de l'Europe, comme on les surnommait, ont fait rêver le monde entier. Une passion qui a fini par s'étioler avant la rupture. pour c'est pour le moins étonnant. On n'a jamais très bien compris pourquoi ils s'étaient séparés, ces deux-là. Et c'est aussi sur un plateau de tournage qu'ils se sont rencontrés et tombés amoureux. C'était en 1958, dans un jardin public à Vienne, où ils tournaient le film Christine de Pierre Gaspard Witt, que le futur Guépard et l'ex Sissi se sont connus. Ce n'était pas un baiser de cinéma, cela devenait vrai, avait déclaré le réalisateur. Malgré des fiançailles célébrées en grande pompe devant la presse internationale, eh bien, il faut savoir qu'ils ne se sont jamais mariés, Delon et Schneider. Après le tournage de Christine, les deux acteurs devenus amants s'étaient même quittés, ça paraît quand même assez incroyable, puis retrouvés à Paris. Mais leur histoire d'amour a eu de plus en plus de mal à résister au voyage, au tournage et encore à la notoriété grandissante de l'acteur français en Italie, notamment sous la caméra de Visconti. De jeune premier inconnu, Alain Delon avait conquis le statut de star au début des années 60. Dans le couple, les rôles s'étaient petit à petit inversés. Romy Schneider l'avouera, elle était devenue jalouse du succès d'Alain Delon.
1: Et puis survient la rupture, une rupture que Romy Schneider n'avait absolument pas vu venir et dont elle aura beaucoup, beaucoup, beaucoup de mal à se remettre.
2: Mais oui, Sandy, c'est en 1983 qu'Alain Delon rencontre Nathalie, celle qu'on a appelée couramment Nathalie Delon, et qui allait devenir la mère de son fils Anthony. Alors Delon décide de rompre ses fiançailles, puisqu'il n'était pas marié avec Romy Schneider, une rupture qui a effectivement anéanti l'actrice. Après avoir divorcé de Nathalie Delon en 1969, Delon partagera encore sa vie avec Mireille Darc pendant 15 ans, puis avec Madly Bamy, une danseuse de Claude François, ou encore avec la jeune comédienne Anne Parillo, avant de refaire sa vie avec Rosalie van Bremen, une mannequin néerlandaise avec qui il aura deux enfants.
1: De son côté, comme ça arrive malheureusement un peu trop souvent au cinéma, Romy Schneider avait mis sa carrière un peu en sourdine dans l'ombre d'Alain Delon.
2: Oui, effectivement, et c'est aux États-Unis qu'elle va rebondir. Sollicitée par la Columbia, loin de l'Europe, loin d'Alain Delon, elle s'en portera probablement mieux. Puis elle revient à Paris, devant la caméra de Claude Sautet pour des films qui sont devenus des films cultes, hein, comme Les choses de la vie, Max et les ferrailleurs, César et Rosalie, ou encore Une histoire simple, qui lui vaudra son second César de la meilleure actrice, après celui obtenu pour sa performance dans L'importance et la rose de Zulawski. Les deux amants se retrouveront pourtant quelques années plus tard, en 1968 très exactement, lorsque Jacques Deray aura la lumineuse idée de les réunir à nouveau pour tourner La piscine, et leur complicité demeurait intacte, mais blessés. Et s'ils sont aujourd'hui tous les deux décédés, elle en 1982, alors qu'elle n'avait que 44 ans et qu'elle venait de perdre accidentellement et tragiquement son fils, une disparition dont elle ne s'est jamais remise, et lui à l'âge de 88 ans, au centre d'une sombre bataille juridique entre ses enfants en vue du futur héritage à venir, leur couple semble plus uni que jamais, au-delà même de la mort.
1: Et je vous propose de réaliser une nouvelle pause musicale dans cette émission. On va bien évidemment passer un titre de la bande originale de La Piscine, bande originale composée par un certain Michel Legrand qu'on aime beaucoup dans les compositions, il faut le dire. Il a quand même fait vibrer
2: ça, c'est génial, hein.
1: beaucoup d'émotions. On écoute tout de suite Ask Yourself Why.

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1: Et je sais que les amoureux de l'amour que vous êtes vont avoir cette chanson en tête toute l'après-midi et c'est pas plus mal. Pierre, deux autres couples français ont encore retenu votre attention pour cette émission spéciale Couple mythique du cinéma.
2: Oui, et c'est d'abord samedi celui de Marion Cotillard et Guillaume Canet. Ils représentent l'excellence du cinéma français contemporain et leur rencontre lors du tournage du film « Aime-moi si tu oses » en 2003 a marqué le début d'une relation qui fascine encore le public français et ce, malgré leur récente séparation. Cette actrice française récompensée à Hollywood pour son interprétation d'Edith Piaf et cet acteur-réalisateur talentueux forment un couple emblématique de la génération, on va dire post-Delon de Neuf et Belmondo. Leur discrétion concernant leur vie privée contraste avec l'exposition médiatique de tant d'autres couples célèbres, ce qui renforce leur aura mystérieuse. Leur histoire prouve que l'amour authentique peut naître sur un plateau de tournage et perdurer malgré les contraintes du milieu artistique. On les a peu vus ensemble dans un film, il est vrai. On peut toutefois citer Rock'n'Roll, mis en scène par Guillaume Canet lui-même, film où le comédien se remettait en question et dont le contenu semblait très proche de leur vraie vie de couple. Sinon, Guillaume Canet a aussi dirigé sa femme. C'était dans Les Petits Mouchoirs, en 2010. Entre eux, il y avait comme une synergie professionnelle qui reste un modèle du genre pour les artistes souhaitant concilier vie créative et vie de famille. Mais après presque 20 ans de vie commune, Marion Cotillard et Guillaume Canet se sont séparés, de commun accord, comme on dit. C'est un peu comme les footballeurs, là, quand un entraîneur est jeté dehors par la direction, on dit que c'est de commun accord. Et ce, s'ils l'ont fait de commun accord, comme ça, c'est pour couper court à toute spéculation, rumeur et interprétation hasardeuse. Donc finalement, ça leur correspond toujours très bien.
1: Un autre couple d'acteurs français qui a retenu votre attention aujourd'hui, c'est celui composé par Jean Dujardin et Alexandra Lamy.
2: Oui, Sandy, tout à fait. Jean Dujardin et Alexandra Lamy, ils ont formé l'un des couples les plus appréciés du public français, qui les avait découverts non pas au cinéma, mais à la télévision, avec, vous vous souvenez, leur fameuse capsule quotidienne « Un gars, une fille ». Je ne les ratais pour rien au monde, moi j'adorais ces capsules. Leur mariage en 2009 semblait sceller une union parfaite entre deux talents du cinéma français, Jean, devenu une star internationale suite à son Oscar pour The Artist, et Alexandra, actrice talentueuse représentant l'image du couple français moderne et réussi. Mais voilà, malheureusement, leur rupture en 2013 a marqué la fin de cette belle histoire, rappelant que même les couples les plus glamour et apparemment les plus complices ne sont pas à l'abri de difficultés relationnelles. Mais je dirais que c'est un peu comme le couple Cotillard et Canet. Ils se sont séparés, mais dans la discrétion, ça n'a pas fait de vague comme ça en fait aux États-Unis.
1: Et on se faisait quand même la réflexion hors antenne que parfois la ligne du temps est un peu décomposée. On avait cette impression que Jean Dujardin et Alexandra Lamy, je vais y arriver, étaient un couple qui avait duré 20 ans.
2: On avait l'impression qu'ils étaient faits pour la vie, mais Marion Cotillard et Guillaume Canet aussi. Voilà, c'est curieux.
1: C'est pas faux. Et puis il y a, Pierre, des couples de cinéma qu'on aurait cru faits l'un pour l'autre et qui pourtant n'ont jamais vécu ensemble.
2: Ben oui, ça il y en a, effectivement. Et l'exemple type, c'est celui de Marcello Mastroianni, le dragueur par excellence, et Sophia Loren. Ils ont tourné 11 films ensemble sur une période de 40 ans, de Dommage que tu sois une canaille en 1955 à Mariage à l'italienne en 1964. Ça ne fait pas 11 ans, ça, entre parenthèses. Et ils étaient beaux et drôles. Ils se donnaient la réplique avec une fraîcheur inédite et ils jouaient la passion comme personne. Mastroianni, l'incorrigible polygame, n'a pourtant donc jamais été en couple avec Sophia Loren.
1: Et l'autre exception, c'est
2: Leonardo DiCaprio et Kate Winslet, les deux amants du Titanic. À en croire les déclarations de l'actrice, ils sont toujours restés les meilleurs amis du monde, sans jamais aucune arrière-pensée. C'est exceptionnel, a-t-elle même déclaré un jour. Et elle a ajouté que lors des 7 mois de tournage du film James Cameron, tourné par James Cameron, il n'y avait jamais eu de relation romantique entre eux. C'est ce qu'elle dit, évidemment. Toutes les supputations du genre finissaient même, dit-elle, par l'énerver. Et d'ajouter que c'est aussi justement pour cela qu'ils sont restés aussi longtemps fidèles amis, alors que par exemple, DiCaprio, ses partenaires n'ont cessé de défiler dans sa vie.
1: Il nous reste une minute à passer ensemble. Pierre, vous trouvez pas ça fou, vous, que finalement, on se souvienne autant des histoires d'amour du cinéma que des scénarios qu'on voit sur l'écran, comme s'il y avait là un autre film à regarder.
2: Oui, mais c'est bon, voilà, la presse People est là, on ne peut pas, même si on n'est pas de fervent lecteur, on ne peut pas la louper aux devantures des librairies, sur les rayons, on prend son journal, on voit le gros titre d'un journal plus People, donc on ne les rate pas. Et quelque part, les producteurs et réalisateurs, c'est une forme de publicité. Ils savent que parce qu'il y a ces retours People, peut-être scandaleux ou chacun voit ce qu'il veut y voir, ça va peut-être donner envie aux gens d'aller voir le film pour les voir à l'écran, ce couple-là dont on parle tant dans les médias.
1: Ça peut faire partie du succès ou...
2: Et de la promotion du film, de la campagne de promotion involontaire, souvent, mais bien réelle malgré tout.
1: Merci beaucoup Pierre pour cette nouvelle émission.
2: Merci, à bientôt.
1: On se quitte sur quelques notes que normalement vous allez reconnaître directement. Évidemment, Céline Dion avec My Heart Will Go On, évidemment BO du film Titanic.

0: 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Frédéric Petit avec vous pour un point sur l'information. La Fédération Wallonie-Bruxelles se dote d'un plan de lutte contre les violences sexistes sur les campus et pour mieux lutter contre le harcèlement également. Pour la rentrée 2027 au plus tard, les hautes écoles et les universités de Wallonie et de Bruxelles devront élaborer ce plan stratégique de prévention et de lutte contre ces violences. Le dispositif prévoit des programmes de formation, des procédures internes de signalement et de traitement des plaintes, un soutien aux victimes ainsi que des sanctions disciplinaires envers les auteurs. Le décret a été approuvé par la majorité MR engagée. L'ensemble de l'opposition PS, PTB, Écolo s'est abstenu. On sait que le gouvernement arizona a fait du retour au travail des malades de longue durée l'une de ses priorités. Officiellement, le pays compte un peu plus de 576 000 malades de longue durée, mais ce chiffre serait en dessous de la réalité. Il ne prend pas en compte les fonctionnaires statutaires absents depuis plus d'un an. La Wallonie et le gouvernement fédéral ont en tout cas signé hier un protocole d'accord pour le retour à l'emploi des malades par l'amélioration de la coordination entre les différents acteurs concernés, c'est-à-dire le Forum, l'INAMI ou encore les mutuelles. Les autorités entendent remettre à l'emploi 12 000 personnes par an d'ici la fin de la mandature en 2029. Feu vert au projet de nouvel hôpital à Wavre. L'administration wallonne a délivré le permis unique sollicité par la clinique Saint-Pierre d'Otigny. Elle souhaite s'installer sur le site de Louvrange au croisement de la N25 et de l'E411. L'aboutissement de plusieurs années de travail. Les responsables de la clinique doivent à présent finaliser le montage financier du projet. Le futur hôpital disposera de 441 lits et de 129 places de jour. Le cessez-le-feu entré en vigueur entre Téhéran et Washington le 8 avril n'a quasiment plus de sens, estime la diplomatie iranienne. Après une nouvelle nuit de bombardements américains, ces frappes américaines ont principalement ciblé le sud de l'Iran, mais des sites proches de la capitale ont également été touchés, disent les gardiens de la révolution qui viennent d'annoncer la fermeture totale du détroit d'Ormuz jusqu'à nouvel ordre. En Ukraine, c'est la centrale nucléaire de Zaporijjia qui inquiète. Elle n'a plus d'alimentation électrique externe depuis la nuit dernière en raison d'une frappe contre un poste électrique de secours. Cette dernière perte d'alimentation externe souligne une fois de plus l'extrême fragilité du réseau électrique et les dangers permanents pour la sécurité nucléaire en temps de guerre, alerte le directeur de l'Agence internationale de l'énergie atomique. Et puis, en sport, c'est aujourd'hui que débute la Coupe du monde de football. L'événement débutera par 3 cérémonies à Mexico, Toronto et Los Angeles. Un lancement XXL où la FIFA mêle rites de foot et pop culture.
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2: Ralf Schmeder au micro, bienvenue dans Vitamine C, l'émission qui, chaque semaine, vous informe au sujet de l'actualité religieuse dans le diocèse de Liège. Aujourd'hui, nous présenterons une activité qui s'adresse aux couples et aux familles en général, appelée Semaine Cana. Plus de précisions dans quelques instants après un bref agenda de la semaine. Les groupes de prière du Renouveau Charismatique organisent une soirée de prière et de guérison à l'église Saint-Nicolas en Outremeuse à Liège, rue Fosse-aux-Rennes 7. Ce sera ce vendredi 12 juin à 19h45, trop tard pour ceux qui nous écoutent le week-end, au programme Louanges, Témoignages, Enseignements, Adoration, Réconciliation, Écoute et Prière. Plus d'infos au numéro de téléphone 085 23 20 70. Je répète, 085 23 20 70. Dans le cadre des concerts au Trésor de Liège, il y aura un récital de piano ce samedi à 18h au Trésor, rue Bonnefortune 6 à Liège. On pourra y entendre Julie Noiret dans des œuvres de Beethoven, Debussy et Ravel. Plus d'infos sur le site www.trésordeliège.be. Également ce samedi à 18h à l'église Saint-Christophe de Liège, rappelons l'Eucharistie d'Action de Grâce à l'occasion du départ des pères jésuites après 456 ans de présence dans notre ville. Cette Eucharistie sera présidée par notre évêque. Un concert orgue et clarinette ce dimanche à 16h à l'église Saint-Pierre de Chénet. Jean-Philippe Poncin partagera sa passion pour les chalumeaux et les clarinettes de toutes les époques à travers un large répertoire de Mozart à Bartok avec la complicité de Pascal Dossogne. Dans le cadre du centenaire du monument du Sacré-Cœur de Dizon-Andrimont, plusieurs activités sont prévues en ce mois de juin. Le vendredi 19 juin, projection du film Sacré-Cœur à 20h à l'église Saint-Laurent et Lectio Divina sur le thème du Sacré-Cœur à 14h déjà à l'église Saint-Fiacre. Ensuite, le 26 juin, conférence sur le Sacré-Cœur par le père Édouard Marot et Alicia Beauvisage à 20h à l'église Saint-Fiacre. Et le dimanche 28 juin, messe du centenaire du Sacré-Cœur présidée par Mgr Delville à 10h à l'église Saint-Fiacre, suivie d'une procession et de la bénédiction au Sacré-Cœur. Info et contact au 087 34 00 75. Et signalons encore la 22e marche des pères de famille de Belgique, le week-end des 27-28 juin à Banneux, avec pour thème « Ephata, ouvre-toi ». Le prédicateur sera Mgr Dominique Rey, évêque émérite de Fréjus-Toulon. Pour vous inscrire, consultez le site marchedespères.be. Et on arrive à l'entretien de la semaine. Aujourd'hui, j'ai deux invités en studio. Il s'agit de Dani et de Céline Antonios. Tous les deux font partie de la communauté du Chemin Neuf. Donc, bonjour d'abord à tous les deux.
3: Bonjour. Bonjour.
2: Alors, vous organisez du 5 au 11 juillet prochain au Carmel de Meagne une semaine Cana. Alors, on va un peu présenter de quoi il s'agit. Alors, Cana, évidemment, c'est connu par la Bible, notamment Jésus qui a fait son premier miracle selon l'évangile de Saint Jean aux noces de Cana. Est-ce que c'est pour cela que vous avez baptisé cette semaine Cana ?
3: Oui, tout à fait. Donc, ce n'est pas nous qui l'avons baptisé nous-mêmes. C'est une semaine qui existe déjà depuis de nombreuses années, qui se donne en France et dans beaucoup de pays du monde. Mais effectivement, ça s'appelle la semaine Cana parce que nous sommes convaincus que Jésus s'intéresse aux couples et au bonheur des couples. Mmh. Comme il s'est investi le jour de ses noces à Cana pour sauver le mariage de ce couple, pour sauver la fête. Et voilà, nous croyons que Jésus, ça lui tient à cœur que les couples soient heureux.
2: Alors, pour bien comprendre cette semaine Cana, il faut évidemment savoir d'abord ce que c'est la communauté du Chemin Neuf. Vous en faites partie tous les deux. Alors, comment ça se fait qu'un couple et même une famille, parce que vous avez aussi des enfants, fassent partie d'une communauté, je n'ose pas dire religieuse, parce que ce n'est pas ça, mais vous vivez quand même en communauté avec d'autres personnes et notamment des personnes consacrées aussi, c'est ça ?
3: Tout à fait.
4: Oui, la communauté du Chemin Neuf est née en 1973. Elle a commencé dans un groupe de prières. Dans ce groupe de prières, où il y avait notre fondateur, père jésuite, père Laurent Fabre. Et après, toutes ces personnes qui priaient dans ces groupes de prières, ils ont trouvé que le Seigneur les appelle plus loin. Et ça a commencé comme ça, la communauté du Chemin Neuf. C'est pourquoi nous, on dit qu'on a comme deux bases. C'est le jésuite, parce que notre fondateur est un prêtre jésuite, et les charismatiques.
2: Mmh. Alors, Chemin Neuf, je crois que ça se rapporte plus à une adresse, non ? C'est ça ?
4: Exact.
3: Tout Tout à c'est fait. Un... Donc, ce groupe de prières qui se rassemblait était dans une rue à Lyon, en France, qui s'appelle la Montée du Chemin Neuf. Donc, c'est oui. tout c'est... simplement de là que vient le nom.
2: C'est ça. Et alors, vous êtes venu en Belgique après la fermeture du Carmel de Mohagne, mais vous n'y étiez pas encore. Vous êtes là depuis combien de temps ?
4: 4 ans.
2: 4 ans.
4: En Belgique, oui.
2: C'est ça. Et donc, c'est la communauté qui, je crois, il y a une quinzaine d'années, c'est ça, a repris donc, les bâtiments pour continuer à l'utiliser comme maison d'accueil et maison de prière.
3: Voilà, tout ouais. à fait.
2: Alors, revenons alors à la semaine Cana. Qu'est-ce qu'on fait pendant cette semaine ? D'abord, qui est invité à cette semaine ?
4: C'est une semaine adressée, bien sûr, à tous les couples. Les couples mariés ou les couples ne sont pas mariés, le plus important qu'ils habitent ensemble, et à leurs enfants de venir passer cette semaine.
2: Ah, donc c'est aussi ouvert aux enfants ?
4: Bien sûr, ouvert aux enfants de 0 à 15 ans, on peut dire. Mais si ils ont des enfants plus que 15 ans, ils peuvent être en service avec nous.
2: C'est ça, comme animateur. Oui.
4: oui. Mais en général, c'est adressé à ces couples pour les aider, pour prendre des temps pour eux, pour leur couple.
2: C'est ça. De quoi sont faits ces temps ?
3: Donc, notre slogan, c'est la semaine Cana pour mieux s'aimer ou pour grandir dans l'amour. Donc, on essaye d'offrir à ces couples vraiment 6 journées qui vont leur permettre de grandir dans l'amour. Le plus important, c'est d'avoir des temps en couple pendant lesquels les enfants auront des activités par groupe d'âge. Donc, les parents ont vraiment l'esprit tranquille et peuvent se consacrer l'un à l'autre complètement pendant chaque jour un petit moment en couple. Il y a des moments d'enseignement, il y a des moments de prière ensemble ou de prière personnelle ou de prière en couple. Il y a aussi des... moment de partage avec d'autres couples, ça c'est quelque chose qui nourrit beaucoup, de pouvoir échanger avec d'autres couples chrétiens sur nos joies et nos difficultés. Et bien sûr, il y a aussi des moments de détente, et surtout que ça se passe ici pendant les grandes vacances, tout le monde a envie aussi de se détendre, de s'amuser. Il y aura des propositions de sport, d'activités, de...
2: Je vois que sur l'invitation, c'est écrit en français et en néerlandais. Donc, ça veut dire vous invitez aussi des couples néerlandophones ?
4: Oui, il y aura des traductions.
2: Est-ce que vous pouvez peut-être présenter l'un ou l'autre thème au niveau du contenu ? Quel est le message de ce week-end ?
3: Oui, alors je ne veux pas trop tout dévoiler à l'avance. Il faut venir pour pouvoir découvrir tout. Il y a le thème de l'amour de Dieu, de l'amour dans le couple. Il y aura le thème du pardon, bien sûr, qui est essentiel, de la communication, de la prière en couple.
4: On dit, après qu'un couple s'installe ensemble, la vie est belle au début, tout va bien, mais après, avec le travail, les enfants et les charges de la vie, on a besoin, comme couple, de recharger. C'est pourquoi on revient à l'appui où Jésus a transformé l'eau en vin, que ces couples, ils renouvellent leur vin de mariage ou vin de quand ils ont décidé d'être ensemble.
2: Donc le vin comme symbole de la joie, c'est ça ?
4: Exact, oui, c'est le symbole de la joie.
3: Et dans l'évangile des noces de Cana, le maître du repas dit aux mariés, tu as gardé le bon vin pour la fin, ce qu'on ne fait pas d'habitude. Et donc nous sommes persuadés que dans le couple, on peut goûter le bon vin même après 10 ans, 20 ans, 40 ans de mariage. Le bon vin n'est pas forcément seulement celui des premières années de la vie de couple.
2: Ça veut dire le meilleur reste à venir, c'est ça ?
3: Voilà, tout à fait. Et il y a toujours un meilleur qui est encore à découvrir, qu'on peut découvrir en couple.
2: Quel est le lien que vous faites, vous deux, entre l'amour de Dieu et l'amour dans le couple ? Ou l'amour familial ?
3: Il y a beaucoup de liens pour nous. Peut-être je peux témoigner personnellement. Moi, au début de mon cheminement, j'avais une question qui me taraudée, je ne comprenais pas comment dans l'évangile, Jésus nous dit « Celui qui vient à moi doit laisser ses parents, son père, sa mère, ses enfants. » Et donc, il y a aussi même une version où il dit même son conjoint. Au début de mon cheminement, je me disais « Mais moi, j'ai vraiment le désir de mettre Jésus en premier. Mais mon couple, quand même, c'est important aussi. » Et je crois que c'est le Seigneur qui nous a donné de nous rencontrer et de nous aimer. Alors pourquoi le Seigneur me demande de ne pas trop aimer Dani ? Et un jour, pendant une messe, j'ai eu vraiment comme une révélation. Tout à coup, ça s'est éclairé dans ma tête et j'ai compris que le Seigneur ne me demande pas de ne pas trop aimer Dani et de l'aimer beaucoup lui et pas trop mon mari. Mais au contraire, que si j'aime mon mari aussi à travers le regard de Dieu et en, dans cette attitude de gratitude envers Dieu, plus j'aime mon mari et plus ça m'aide dans ma relation au Seigneur, plus j'aime Dieu. Et de la même façon, plus j'aime Dieu, plus ça nous fait grandir aussi dans notre relation de couple et nous aimer l'un l'autre de mieux en mieux. Donc, ce n'est pas deux relations qui sont en concurrence, pas du tout, mais au contraire, deux relations qui se nourrissent l'une l'autre. Et dans la famille aussi, bien sûr, l'amour parental. Je crois que le Seigneur nous aide beaucoup à aimer nos enfants d'une façon ajustée. C'est un chemin qui est long et difficile. Et le rôle de parent n'est pas facile. Mais je crois que vraiment le Seigneur m'aide à les aimer d'une façon qui les rend libres et qui les fait grandir.
2: Donc vous avez 5 enfants qui sont déjà plus ou moins grands, au moins adolescents, peut-être même adultes. Donc entre, vous m'avez dit, entre 20 et 12 ans, c'est ça? Vous vous êtes connus au Liban, je crois, parce que vous, Dani, vous êtes Libanais. Donc c'est aussi dans le cadre du chemin neuf.
4: Pas exactement dans le cadre du chemin neuf. Moi, je suis éducateur au Liban. J'ai travaillé dans un centre avec des jeunes handicapés. Et Céline est partie au Liban comme volontaire là-bas, dans le même centre où j'ai travaillé. Et moi, j'ai déjà connu la communauté avant que j'ai connu Céline. Et à cette époque, la communauté elle organise des week-ends pour les jeunes au Liban. Et comme ça, on a invité Céline pour un week-end. Comme ça, elle a connu la communauté du Chemin Neuf au Liban.
2: C'est ça.
3: Donc, j'étais partie, je croyais donner 2 ans pour le Seigneur et pour les autres en partant volontaire au Liban. Et en fait, j'ai gagné mon époux et la communauté du Chemin Neuf, qui est mon chemin de vie. Donc, j'ai reçu beaucoup plus que ce que moi, j'avais offert en partant.
2: Donc, ça valait bien la peine d'offrir deux années.
3: Largement, largement.
2: On va s'arrêter un petit moment, parce que vous êtes venu aussi avec de la musique, parce que je sais que la communauté du Chemin Neuf a aussi un grand répertoire personnel. Et on va écouter une chanson qui s'appelle
3: « Apporte-moi l'eau de ton puits ».

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1: Et nous sommes de retour en studio aujourd'hui avec Dany et Céline Antonios, tous les deux membres de la communauté du Chemin Neuf, pour nous parler de la semaine Cana. Donc, je crois que vous avez donné déjà un petit témoignage de votre vie de couple. Alors, la communauté du Chemin Neuf, c'est une communauté... Oui, j'ose dire presque religieuse, parce qu'il y a aussi des personnes consacrées. Donc c'est relativement nouveau que des personnes célibataires, consacrées, et des couples vivent ensemble. Comment ça se passe concrètement dans la vie de tous les jours?
2: Oui, c'est dans la communauté, il y a des prêtres. Parce que nous sommes une communauté catholique, des prêtres, et il y a des sœurs consacrées. Et il y a des couples comme notre cas. Comment on vit ensemble, bien sûr, pour les couples ou les familles, ils ont leur, comment on dit ça,
1: leur espace.
2: Leur espace pour eux, pour leur famille. Et on prie ensemble, on travaille ensemble, on fait nos missions aussi ensemble. En même temps de respecter la vie religieuse pour un prêtre aussi ou pour une sœur consacrée, et la même chose, respecter la vie d'une famille, d'un couple.
1: Et vous animez aussi régulièrement des activités, notamment c'est vous qui animez la semaine Cana, c'est ça?
3: Oui, et donc nous sommes nous responsables de la mission Cana en Belgique. On s'occupe d'organiser des week-ends pendant l'année, quelques week-ends pour les couples, et puis la semaine Cana en été. Et puis, il y a aussi des couples qui cheminent avec la mission Cana, donc qui font ce qu'on appelle une année Cana. Et donc, ces couples font partie de petites fraternités qui se réunissent régulièrement pour échanger, partager. Et donc, Dany et moi, nous occupons de toute cette mission, de coordonner toute cette mission en Belgique. Mmh.
2: Mais bien sûr aussi, il y a une équipe avec nous qui nous aide. On n'est pas seul. Il y a le Seigneur, il y a une bonne équipe à côté de nous pour nous aider. Mais moi, j'aime ajouter aussi une chose pour inviter les couples ou les familles de venir vivre cette semaine pour eux, pour que surtout c'est comme une vacance en même temps pour eux, c'est que de prendre des temps en couple et les enfants sont pris en charge, et en même temps il y a des temps pour toute la famille ensemble. Ça va la peine de prendre cette décision et de vivre cette semaine. Et toujours on dit qu'il y a avant et après.
1: Ben justement, donc tout à l'heure, hors antenne, vous m'avez dit que vous vouliez donner aussi peut-être l'un ou l'autre écho de participants dans le passé. Quoi par exemple?
3: Il y a un monsieur que j'avais rencontré en France il y a quelques années qui avait dit quelque chose qui m'avait touchée. Donc lui, avec sa femme, ils avaient fait la semaine Cana au moment où il a été à la retraite, donc pensionné. Et il m'a dit, mais quel dommage que je n'ai pas fait cette semaine plus tôt, parce que quand nous avons vécu cette semaine tous les deux, je me suis rendu compte que pendant toute ma vie, je me suis énormément investie dans mon travail, dans ma vie professionnelle, et je faisais du bon travail, je l'ai bien fait, mais j'avais vraiment laissé de côté notre vie de couple. Et c'est seulement passé 60 ans que je me suis rendu compte que la vie de couple était vraiment essentielle aussi, et que j'aurais dû y consacrer un peu plus de temps. Donc il était heureux d'avoir découvert ça à, je ne sais pas, vers 63, 64 ans, mais il aurait eu le désir de pouvoir s'en rendre compte plus tôt, de pouvoir mieux profiter aussi de sa vie de couple.
1: Donc un des objectifs, c'est donc une prise de conscience finalement de la manière dont on vit au jour le jour, c'est ça?
3: Oui. Donc, je crois que pour chaque couple, c'est vraiment différent. Chaque couple va recevoir quelque chose de différent dans cette semaine en fonction de où il en est. Il y a des couples tout jeunes qui viennent vivre cette semaine, ils sont mariés depuis un an ou deux ou trois. Et ça peut être pour eux une façon de poser les bonnes bases de leur couple pour tous les défis auxquels ils auront à faire face. Puis il y a des couples d'âge moyen, il y a des couples plus âgés. Parfois, ça peut être l'occasion de relire un peu notre vie de couple, de peut-être se donner des pardons sur des moments qui ont été plus difficiles, et puis pour repartir sur de bonnes bases, et voir comment on veut continuer aussi notre vie de couple. Qu'est-ce qui va nous permettre de goûter le bon vin dans les années à venir?
1: Peut-être pour les quelques minutes qui nous restent encore, je voulais encore approfondir un petit peu la connaissance du chemin neuf. Est-ce qu'il y a un charisme particulier? Est-ce qu'il y a une mission particulière que vous avez en tant que communauté?
3: Il y en a plusieurs, mais sinon nous avons aussi un grand goût pour la prière pour l'unité des chrétiens.
1: C'est ça. C'est une communauté œcuménique, c'est ça?
3: Oui, exactement. C'est une communauté catholique à vocation œcuménique.
1: C'est ça.
3: Tout à fait. Et donc, il y a depuis le début, en fait, il y avait des liens avec des églises protestantes. Et nous avons goûté à quel point ça peut être enrichissant d'échanger avec des frères et sœurs d'autres églises chrétiennes. Et petit à petit, ça s'est vraiment ancré. Et donc, il y a des membres de la communauté du Chemin Neuf qui sont orthodoxes ou protestants de diverses églises protestantes. Et ils sont membres à part entière de notre communauté, même si c'est une communauté catholique. Donc, eux-mêmes, ceux qui font ça, c'est ceux qui ont aussi vraiment un désir d'avancer vers l'unité des chrétiens et qu'on puisse vivre en frères et sœurs, en tant que frères et sœurs de Jésus, qu'on puisse vivre en frères et sœurs et prier ensemble pour l'unité des chrétiens et donner ce témoignage aussi au monde que les chrétiens peuvent être unis.
1: Beaucoup de communautés religieuses sont en déclin, hein, on le sait très bien. Est-ce que votre manière de vivre votre foi, c'est ça l'avenir aussi de la vie communautaire en Église?
3: Je ne sais pas si c'est l'avenir. Peut-être que c'est une forme qui peut être vécue dans l'avenir. Il y en a sûrement d'autres. Je ne sais pas ce que l'Esprit Saint prévoit pour l'avenir de l'Église. Je ne crois pas que la communauté du Chemin Neuf ait toutes les réponses à tous les défis actuels de l'Église. Mais c'est vrai que notre façon de vivre interpelle, entre autres, au Vatican, où, pour l'instant, ça n'existe pas une congrégation dans laquelle il y aurait des membres qui sont d'autres églises chrétiennes. Ça n'existe pas non plus que des frères et des sœurs et des couples puissent faire partie de la même congrégation. Mais ça intéresse beaucoup le Vatican. Et donc, voilà, il y a des réflexions qui se font autour de ça. Et nous, d'après notre expérience, nous croyons vraiment que c'est vraiment une richesse que les célibataires consacrés reçoivent quelque chose du fait de ce qu'ils partagent avec nous. Et nous aussi, nous recevons beaucoup des célibataires consacrés avec qui nous vivons.
2: Oui, mais j'aime revenir aussi à Cana, que aussi les couples qui sont des mixtes, des différentes églises, ils sont les bienvenus.
1: C'est ça.
2: Et aussi les couples qui sont, entre parenthèses, croyants ou un de les deux, ils sont tous invités, les bienvenus, oui.
1: Eh bien, merci beaucoup à vous deux, Céline et Dany. Peut-être pour terminer, simplement, la façon de s'inscrire. Donc, on peut passer par votre site internet, www.chemin-neuf.be. Et là, il y a notamment un onglet pour la mission Cana. Ou bien, on peut écrire un email à cana.belgique@gmail.com. Eh bien, merci à toutes les deux et je vous souhaite déjà une bonne session, donc début juillet, du 5 au 11 juillet au Carmel de Meagne. Merci à toutes les deux, merci à vous chers auditeurs et auditrices d'avoir suivi cette émission et si vous le souhaitez, on se retrouvera la semaine prochaine pour un autre sujet et d'autres actualités. Au revoir.
3: Merci.
2: Merci.
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4: Et un tout grand merci à Ralph Schmeiner, merci pour cette belle dose de vitamine chrétienne. Hein. Alors maintenant, on va se prendre une belle dose d'information avec Denis Delevingne-Fausse qui est déjà dans ce studio. Merci d'écouter RCF, installez-vous confortablement, on vous donne l'heure. Il est 12h30. Et voici votre journal régional. Bonjour Denis.
5: Bonjour Patrick, bonjour à toutes, bonjour à tous. En deux mois, 93 dealers ont été interpellés et 33 000 euros saisis à Liège grâce au renforcement des actions entre le parquet et la police locale. Enseignement.

0: gratuitement citées devant le tribunal correctionnel, tandis que les autres font encore l'objet d'enquêtes ou d'instructions judiciaires. Les saisies réalisées témoignent également de l'ampleur de l'activité constatée sur le terrain. Les enquêteurs ont mis la main sur plus de 920 grammes de cocaïne, près d'1,3 kg de cannabis et plus de 400 grammes d'héroïne. À cela s'ajoute plus de 33 000 euros en liquide. L'objectif est désormais d'inscrire cette stratégie dans la durée afin d'éviter le retour rapide des trafiquants sur les points de vente identifiés.
1: Et on reste à Liège, Denis, où des parents ont obtenu la levée des piquets de grève de l'école Sainte-Véronique.
0: Des piquets de grève, Patrick, sont toujours présents devant certaines écoles, mais à Sainte-Véronique, à Liège, ils vont être levés sur décision judiciaire. À l'origine de la démarche, 5 parents, ils ont saisi la justice pour obtenir cette décision et le tribunal de première instance de Liège leur a donné raison. Concrètement, il est interdit aux personnes qui se trouvent devant l'établissement scolaire d'empêcher l'accès à des enseignants et des élèves, et cela sous astreinte de 1 000 euros par infraction. Objectif, que les cours reprennent, mais également que les examens, notamment certificatifs, puissent se dérouler normalement.
1: Enseignement toujours, la Haute École Libre Moselle propose 3 nouveaux bacheliers et 1 nouveau master.
0: Dès la rentrée académique prochaine, l'offre de formation de la Haute École ELMO va s'enrichir de 3 nouveaux bacheliers et 1 nouveau master, tous organisés en alternance. L'acquisition des compétences se fait donc en partie en entreprise avec rémunération et en partie dans un établissement d'enseignement supérieur. Il s'agira d'un bachelier en bioqualité, bachelier en biopharmaceutique, bachelier en management assistant et master en business analyst. Il est à noter que les formations en alternance proposées par ELMO permettent aux jeunes de conserver un statut étudiant et donc, le cas échéant, de pouvoir travailler comme étudiant par ailleurs.
1: Une célébration pour le départ des Jésuites de Liège.
0: Ce samedi 13 juin sera une étape importante pour la Compagnie de Jésus. Ce jour-là, une Eucharistie d'Action de Grâce se tiendra à 18h à l'église Saint-Christophe pour rendre hommage aux Jésuites qui, au fil des siècles, ont assuré une présence dans la ville de Liège. Dans la foulée, la communauté de la Cité Ardente sera fermée. Ralph Schmeder s'est entretenu avec le supérieur de cette communauté, le père André Moreau. Il nous rappelle les grandes fondations des 19e et 20e siècles qui continueront aussi après le départ des pères.
2: Au 19e siècle, le collège Saint-Servais, qui a été créé par un prêtre du diocèse d'ailleurs, l'abbé Julio, cet abbé Julio est entré dans la compagnie quelques années après, avec le collège. Et puis alors, à la fin du siècle, quand il n'y avait plus assez de place à Saint-Servais, on a créé le collège Saint-Louis, qui a été alors cédé au diocèse après la guerre de 40. Et où a été créée la section d'art et métier au début du 20e siècle, et qui est devenu Gramme. Toutes les sections de l'enseignement fonctionnent bien. Saint-Louis est autonome maintenant, nous n'avons plus... Mais Gramme reste encore un petit peu dans la mouvance de la compagnie avec les autres institutions, comme les facultés de Namur ou des choses comme ça. Les collèges jésuites ont une coordination assez importante, donc il y a quelques jésuites et des laïcs qui travaillent pour la coordination.
0: Et donc, pour rappel, les Jésuites vous fixent rendez-vous à 18h à l'église Saint-Christophe ce samedi pour une Eucharistie d'Action de Grâce.
1: Et afin de lutter contre la fracture numérique, l'association Liage recherche des bénévoles à Liège, Denis.
0: L'association Liage, Patrick, propose d'accompagner les aînés qui ne seront pas à l'aise avec les outils numériques, smartphones, PC, intelligence artificielle, arnaque en ligne. Ce sont les inquiétudes, voire les peurs de celles et ceux qui souffrent notamment de la fracture numérique. Dans un monde où tout s'est numérisé, cette association Liage, qui organise rencontres et formations au centre de Liège, recherche aussi des volontaires pour venir renforcer ses rangs. Aucun niveau technique n'est exigé, seulement il est nécessaire d'être à l'aise avec l'utilisation d'un smartphone. Beaucoup de seniors ignorent d'ailleurs comment utiliser cet appareil devenu presque incontournable aujourd'hui. Plus d'informations via www.liage.be. C'est la fin de ce journal, bon après-midi.
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5: Avec Patrick Chouta et Christophe Brutz à la technique, bonjour et bienvenue pour la musique dans l'âme. C'est un duo que je vous propose d'écouter aujourd'hui avec Apter, composé de la violoncelliste Lina Belaïde et de l'accordéoniste Antoine Girard. Les deux musiciens partagent une passion commune pour les musiques vivantes et populaires, traditionnelles, contemporaines, jazz, balkaniques et musette. Le son des cordes frottées et des lames soufflées se fondent et se mêlent dans des compositions sensibles et des improvisations aventureuses.

Apter, c'est une palette sonore riche, des rythmiques obsédantes, des harmonies audacieuses et un lyrisme mélodique aux ornementations orientales. Voici tout de suite Apter avec trois titres, Vie et mort d'un kiwi, Jump Ara et Cham.

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1: RCF Liège, la musique dans l'âme consacrée au duo Apter à la croisée des traditions populaires du jazz, du musette et des répertoires balkaniques et orientaux. Le mot Apter désigne un volatile dépourvu d'ailes. Pour le duo, s'identifier à un oiseau qui ne peut pas voler, dont les ancêtres ont eu des ailes qu'ils ont perdues au cours de l'évolution, donne du sens au travail qu'il fait, car en jouant de la musique, on arrive à voler. Nous allons terminer avec deux autres titres d'Apter, Crazy Birds et Guzelle Alouette. Je vous rappelle que vous pouvez réécouter l'émission en podcast ou la partager comme toutes les autres de la série sur RCF, la musique dans l'âme. Bonne écoute, portez-vous bien et à très bientôt.

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1: Troisième et dernière étape du voyage apostolique du pape en Espagne. Léon XIV est arrivé tout à l'heure dans l'archipel des Canaries, au large des côtes africaines. Une étape à la rencontre des migrants et de ceux qui les accueillent. Nous retrouvons notre envoyé spécial sur place juste après ces titres. Cette dimension migratoire dans le sillage de François est au cœur de ces deux derniers jours du voyage de Léon XIV. C'est une manière de donner aussi de la visibilité à ces îles souvent oubliées du continent. Nous entendrons à ce titre l'évêque des Canaries. Et puis à la une de ce journal également, le coup d'envoi de la Coupe du Monde de football aux États-Unis, au Canada et au Mexique. Un mondial qui pourrait se faire la vitrine des profondes divisions internationales, mais qui rappelle aussi que le foot abolit les rivalités. Éclairage à la fin de ce journal.
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1: Bonjour. Après Madrid et la Catalogne, le pape est donc arrivé dans l'archipel des Canaries, troisième et dernière étape de ce voyage apostolique en Espagne. Jusqu'à demain, Léon XIV va toucher une réalité profondément liée à ces îles au large de l'Afrique, celle de la migration. Le premier rendez-vous du Saint-Père sur le port d'Arguineguín, sur la côte sud de l'île de Grande Canarie, vient de commencer. Le pape Léon XIV est arrivé tout à l'heure dans ce port pour écouter les témoignages de migrants et acteurs caritatifs qui œuvrent pour leur accueil et leur intégration. Parmi les officiels présents se trouvent notamment le roi d'Espagne, Felipe VI, et le Premier ministre, Pedro Sanchez. On retrouve tout de suite sur place notre envoyé spécial, Alexandra Sirgan. Bonjour Alexandra.
3: Bonjour Olivier, bonjour à tous.
1: C'est une rencontre historique qui vient de commencer, Alexandra.
3: Oui, Olivier, l'évêque des Canaries vient tout juste de prendre la parole pour accueillir et remercier le pape de sa venue dans l'archipel. C'est la première fois qu'un successeur de Pierre se rend ici, aux îles Canaries. Léon XIV vient aujourd'hui reprendre le flambeau de son prédécesseur, le pape François, qui avait annoncé à plusieurs reprises son intention de témoigner de la réalité migratoire espagnole. Un an après son élection, Léon XIV fait sienne cette problématique et vient aujourd'hui écouter les récits de ceux qui risquent leur vie pour arriver jusqu'ici, mais aussi les témoignages des secouristes maritimes qui leur portent assistance et des acteurs d'église qui les accueillent. Et ce port d'Arguineguín est fortement emblématique de l'ampleur de la crise migratoire qui a frappé l'archipel ces dernières années. Car en 2020, lors de la pandémie de Covid, des milliers de migrants clandestins furent entassés pendant des semaines sur un bout de bitume de ce port, rebaptisé alors le Quai de la Honte. Et c'est sur ce même bitume que plusieurs centaines de migrants sont aujourd'hui réunis pour échanger avec le pape. Des hommes, des femmes, des familles, ils viennent de Cuba, de Venezuela, mais aussi des côtes ouest africaines, Sénégal, Mauritanie, Maroc. Certains sont catholiques, d'autres musulmans, comme Ousmane, père de famille de 38 ans, venu de Gambie à bord d'un bateau avec son fils de 13 ans. Il m'a confié ce qu'il souhaiterait dire au pape Léon XIV. On l'écoute.
4: J'espère me faire comprendre et j'aimerais vraiment m'exprimer, pas seulement à mon nom, mais pour tous les migrants qui se trouvent dans la même situation que moi. Si le pape peut nous aider ou s'il peut nous considérer non pas en fonction de notre religion, mais parce que nous avons cette même croyance en Dieu et cette même humanité. Je crois que nous sommes tous pareils, peu importe que vous soyez blanc ou que je sois noir, c'est le même sang. Il est rouge, pour tous la même couleur. Nous pouvons donc vivre ensemble, unis. C'est écrit ainsi dans la Bible et dans notre Coran. C'est pareil, vivre ensemble comme un seul peuple. J'aimerais donc que le pape nous considère et sache que nous ne sommes pas ici simplement pour perturber la communauté, mais nous sommes ici plutôt pour évoluer ensemble.
3: Se développer, s'intégrer, telle est la volonté d'Ousmane et des organisations caritatives qui l'accompagnent. Un processus qui est déjà lancé. D'ici quelques jours, Ousmane gagnera avec son fils la ville de Burgos, au nord de la péninsule ibérique, pour effectuer la prochaine étape de sa régularisation et de son intégration au sein de la société espagnole.
1: Et l'Espagne qui a annoncé sa volonté de régulariser 500 000 migrants à rebours des politiques migratoires beaucoup plus sévères d'autres pays européens. Merci Alexandra Sirgan, en direct d'Arguineguín aux Canaries. La deuxième étape de Léon XIV dans l'archipel, ce sera demain matin à Santa Cruz de Tenerife, autre île des Canaries. Après la Méditerranée, le pape a donc tourné son regard vers l'Atlantique sur cette route migratoire dangereuse que représente cet archipel des Canaries. La venue du souverain pontife sur cette terre d'accueil et de passage est aussi l'occasion de mettre en valeur un archipel qui se sent parfois abandonné par les autorités loin de l'Espagne continentale. Une rencontre avec un peuple plein d'humanité, c'est ce que nous a confié Monseigneur José Mazuelos, l'évêque des Canaries.
5: Cette attente se fait sur une terre qui se sent souvent abandonnée, marginale. Personne ne s'intéresse plus à cette terre. Les îles Canaries, c'est un peu comme l'Afrique, et que le pape vienne ici aujourd'hui est un honneur et une joie pour ce peuple. C'est pourquoi je peux vous dire que ce peuple, tout comme l'Église, se sent aimé par le Saint-Père. À présent, le quai de la honte est en train de se convertir en quai de l'espérance. Le pape va rencontrer aussi ceux qui jouent le rôle d'ange pour les migrants, à savoir les pêcheurs. Ils sont les promis à partir à la recherche des migrants pour le sauvetage en mer. Eux aussi sont ici avec la police nationale, la garde civile, la Croix-Rouge. Il y a une grande humanité. Les gens ici sont différents. Ils ont une humanité qui mérite d'être reconnue. C'est aussi cela que nous allons expérimenter dans ce port d'Arguineguín.
1: Monseigneur José Mazuelos, l'évêque des Canaries, interrogé par Salvatore Cernuzio, l'un de nos envoyés spéciaux. L'évêque des Canaries qui vient de prononcer quelques mots d'accueil du Saint-Père sur ce port d'Arguineguín, où il se trouve en ce moment. Un responsable des gardes-côtes vient à présent aussi de prendre la parole pour remercier le pape de sa venue. Les autres rendez-vous de Léon XIV à suivre ce jeudi, c'est la rencontre tout à l'heure à la cathédrale Sainte-Anne de Las Palmas avec les évêques, les prêtres, les religieux, religieuses et agents pastoraux des Canaries. C'est à suivre à partir de 14h30, heure de Rome, et puis plus tard à 19h30, heure romaine toujours. Le Saint-Père célébrera la messe dans le stade de Las Palmas. Des prières en français, en anglais, en espagnol ou en wolof seront lues lors de la cérémonie, lors de la prière des fidèles. Tout cela est bien sûr à suivre en direct sur Vatican News et notre page Facebook. Au sommaire de l'actualité internationale, le Moyen-Orient toujours en ébullition avec ses nouvelles frappes américaines la nuit dernière sur l'Iran. Des frappes présentées par le président américain Donald Trump comme une réponse à la destruction d'un hélicoptère américain imputé à Téhéran. Trois personnes ont été blessées dans ces frappes américaines contre la région de la capitale. L'Iran qui a par ailleurs tiré en riposte plusieurs missiles sur des bases américaines de la région au Bahreïn, au Koweït ou encore en Jordanie. Les gardiens de la révolution qui ont confirmé ce jeudi matin la fermeture totale, et ce jusqu'à nouvel ordre, du détroit d'Ormuz. Et puis Israël refuse l'entrée sur son territoire à une journaliste française de Radio France Internationale qui dénonce une entrave à la liberté de la presse. Cette journaliste a tenté d'entrer en Israël et de reprendre son travail de manière permanente, mais la recommandation du ministère a été acceptée et la journaliste a été expulsée, remise dans un avion pour la France, écrit le ministère de la diaspora israélien. Le coup d'envoi de la Coupe du Monde de football ce jeudi, une compétition co-organisée par les États-Unis, le Canada et le Mexique, avec pour la première fois 48 équipes et autant de réalités géopolitiques, comme la présence de l'Iran qui jouera en terre américaine mais repartira de suite à son camp d'entraînement au Mexique. Ce mondial pourrait se faire la vitrine de profondes divisions internationales. En ce mois de juin, le pape a choisi de consacrer son intention de prière aux valeurs du sport, justement, qu'il présente comme une école de fraternité et un instrument de paix. Un appel qui trouvera peut-être son écho sur les pelouses. C'est ce que nous explique Pascal Boniface, géopolitologue. Il est l'auteur de la géopolitique du sport.
6: Lorsque l'on pratique le sport, forcément, on doit laisser la haine au vestiaire. Le sport, c'est un affrontement, mais un affrontement qui est régulé, qui est arbitré et qui est pacifique, même s'il y a un vainqueur et un vaincu. Un enfant aura souvent connaissance d'un étranger à travers le sport. C'est le premier contact qu'il pourra avoir avec l'autre, avec celui qui n'est pas de son village, de son pays, sera certainement une vedette sportive qu'il admire sans regarder sa couleur de peau, ses convictions religieuses ou sa nationalité. Il ne faut pas nier la part de violence qu'il peut y avoir parfois de la part de certains hooligans, mais on a plutôt et on voit quand même très souvent des scènes de fraternisation entre supporters d'équipes différentes. On l'a vu au Qatar, on l'a vu pendant l'Euro 2016 en France, on l'a vu également en Russie. Là, bien sûr, la grande crainte de beaucoup, c'est que la police de Trump, notamment ICE, ne fasse des raids dans les stades pour faire des rafles de migrants illégaux et que Trump fasse son autopromotion, mais on aura aussi des scènes de fraternisation, même si la compétition se déroule sur l'ensemble d'un continent, ce qui allonge les distances et les transports.
1: Pascal Boniface, géopolitologue, directeur de l'IRIS, auteur de la géopolitique du sport. Il était interrogé par Cécile Mérieux. Un entretien à retrouver en intégralité sur notre site vaticannews.va. Ainsi s'achève ce journal. Prochain rendez-vous de l'information, ce sera bien évidemment à 18h. Vous serez accompagné par Marie Duhamel et nous vous ferons vivre la suite de ce Voyage apostolique du pape en Espagne et en particulier aux Canaries. Excellent après-midi.
7: Et c'était Olivier Bonnel qui vous présentait le journal de Radio Vatican.
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7: Bonjour à toutes, bonjour à tous et bienvenue dans La Vie est Belge. Merci d'être avec nous dans ce magazine Culture et Société coproduit par les trois antennes locales de RCF, Bruxelles, Liège et Namur, au sud Belgique. Aujourd'hui, on va faire un point sur la situation en République démocratique du Congo, l'épidémie Ebola qui frappe actuellement le pays ainsi que l'Ouganda. En moins d'un mois, l'épidémie a déjà fait une centaine de morts, une propagation qui rappelle le souvenir de la grande épidémie qui avait frappé l'Afrique de l'Ouest il y a 10 ans en faisant plus de 111 000 morts. Alors comment la RDC fait face à la situation sanitaire? Qu'est-ce que cette nouvelle flambée révèle du pays miné par la corruption? Eh bien on fera le point avec Alejandra Merea Cardona de Justice et Paix. Elle est responsable prévention des conflits en Afrique centrale. Et dans le volet culture auparavant, eh bien on fera escale à la Vénerie pour parler du festival Garden Party qui s'y prépare. La Vénerie, le centre culturel de Watermael-Boitsfort à Bruxelles. Et c'est Estelle Connard, programmatrice art vivant jeune public et qui est dans l'organisation du festival Garden Party qui vient nous préparer aux festivités. En fait, la Vénerie va s'inviter dans vos jardins ce vendredi et ce samedi. On va croiser les doigts pour que la pluie aille faire un tour ailleurs. Avant de retrouver Estelle, on va d'abord parler BD avec Frédéric Rons.
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7: Et Frédéric, aujourd'hui, qui nous emmène dans l'héroïque fantasy grâce à ce manga. Oui, on parle aussi manga dans Plein de bulles et ça fait du bien. Donc ce manga signé Alex Alice, les chants du cygne noir, publié chez Rue de Sèvres. Et Alex Alice, eh bien, c'est l'auteur de la série du Château des Étoiles, Frédéric.
10: Alors, il y a tant à dire déjà sur votre introduction.
7: C'est pas un manga, c'est pas Heroic Fantasy?
10: Alors, c'est très clairement un manga. Je dirais même que, et j'avais prévu de commencer ma petite chronique par là, je pense que c'est vraiment la naissance du véritable tout premier manga européen. Tant les canons de dynamisme, l'univers me semblent incroyablement cohérents et donc passionnants. Mais je dirais que plus précisément, c'est du space opéra. Ouais. Que de l'heroic fantasy.
7: Donc c'est Star Wars. Hein.
10: À fond, voilà. C'est Star Wars, c'est comme vous ouais. l'avez dit aussi, c'est Albator.
7: Oui, ouais. Alors, c'est moi qui vous l'ai dit hors antenne parce que sur la couverture on voit la tête de mort.
10: Tout à fait, la tête de mort caractéristique des drapeaux pirates. Alors il y a aussi une parenté avec le Château des Étoiles puisqu'on parle d'un monde qui est dominé par l'éther, qui est un concept que Alex Alice a lui-même inventé. Donc, il y a un objet de lecture qui est un manga, très clairement, mais créé par un immense auteur français, européen, quelqu'un qui avait tout bousculé sur son passage fin des années 90, oui, fin des années 90, en 97, avec le dernier testament, si j'espère que je ne dis pas de bêtises, le troisième testament.
7: Le troisième testament. C'était une formidable série.
10: Le troisième testament, c'était en 97 et il avait commencé sa carrière par nous en mettre plein la vue avec une saga digne de Dan Brown, pour être honnête. C'est quelqu'un qui devine des tendances de la bande dessinée, qui devine des tendances de ce plaisir fondamental qu'a l'humanité à se raconter des histoires. Avec le Château des Étoiles, il mettait plus qu'un pied dans un univers de la culture japonaise, tant on sent qu'il a finalement complètement digéré les influences du manga et de Miyazaki, mais ça restait du grand format couleur. Et bien cette fois-ci, il fait le dernier pas, il fait celui vers l'objet qu'on a entre les mains aujourd'hui, à savoir un petit format, légèrement plus grand que le format du manga classique, le format, je dirais, des mangas un peu plus adultes, de seinen. Mais je pense que c'est vraiment un livre tout public, un livre qu'on peut faire lire par des enfants, des adolescents et des adultes. Moi, j'ai pris un pied incroyable, on va dire pointure 48. C'est un univers extrêmement riche, plein d'idées.
11: Qui nous raconte l'histoire de qui et de quoi.
10: Qui nous raconte l'histoire, et ça, là, on est vraiment dans les classiques, finalement, du manga, d'une jeune fille qui cache son genre. Hein, ça vous rappelle des trucs.
11: Ça me rappelle Lady Oscar.
10: Ah, Lady Oscar.
11: Ça, c'était génial.
10: Exactement. C'était donc il y a 50 ans, Lady Oscar, je voulais en parler. Et cette jeune fille, pour accomplir sa vengeance, bien sûr, elle va non seulement cacher son genre, mais s'engager dans l'équipage d'un immense paquebot, d'un paquebot des étoiles, d'un paquebot qui permet le voyage interstellaire. Et quand ce paquebot va se faire plus ou moins, on va dire, attaqué par des pirates, sachant qu'à l'intérieur du paquebot, il y a des gens peut-être encore bien plus dangereux que les pirates, elle va devoir faire des choix. Celui de la fidélité à un ami, celui d'être fidèle à son grand dessein dans la vie, à savoir sa vengeance, celui de se soumettre à un capitaine ou pas. Bref, moi j'ai dévoré les 200 pages de ce manga avidement. Pendant, deux bonnes heures, j'avais 12 ans d'âge mental, ça m'a fait vraiment beaucoup de bien. C'est tambour battant et c'est le tout début d'une aventure qui pourrait être, je pense, déclinée sous forme de dizaines de mangas, tellement l'univers est vaste, riche et les personnages réussis. Un délice total.
11: Les Chants du Cygne Noir, Alex Alice, publié chez Rue de Sèvres.
7: Ben ouais, on va faire la fête, mais c'est ce que prévoit la Vénerie ce vendredi et ce samedi. La Garden Party, le centre culturel de Watermael-Boitsfort qui s'invite dans vos jardins. On va en parler avec l'une de ses organisatrices.

0: Voilà, bah écoutez, j'espère que vous dansez. C'était Lady de Mojo.
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0: Et c'est notre rendez-vous mensuel avec l'un de nos fidèles partenaires dans cette émission, La Vennerie, le centre culturel de Watermael-Boitsfort à Bruxelles. Et bien pour parler d'un tout nouveau rendez-vous qui a lieu vendredi et samedi, le festival Garden Party, autrement dit la Vennerie, qui s'invite dans vos jardins. Et c'est Estelle Cosnard, programmatrice art vivant jeune public et dans l'organisation du festival Garden Party, qui vient nous en parler. Bonjour Estelle.
2: Bonjour.
0: Alors Estelle, ce festival Garden Party à la Vennerie, on peut se dire déjà que c'est moins select que la Garden Party de l'Élysée.
2: Ça va être moins select, il n'y a pas de dress code et ça va être beaucoup plus fun. Il y aura beaucoup plus de blagues et de musique.
0: Et de côté festif, bah comme c'est aussi l'ADN à la Vennerie. Alors surtout quand vous allez nous parler du programme, mais il y a vraiment un programme très très éclectique qui tient aussi au fait que vous êtes plusieurs à faire cette garden party.
2: Tout à fait. Ça a été un gros projet pour toute l'équipe. Hein. Toute l'équipe est très impliquée, mais dans la programmation, on est trois. Mmh. Et du coup, on a essayé un peu de représenter ce qu'on fait à la Vennerie tout au long de l'année. Donc il y aura du cirque, des arts forains, il y aura du théâtre. Et puis, il y aura des propositions pour les enfants, pour les adultes. Mmh. On aura un peu de drague aussi, un peu de conte. Voilà, ouais. On a vraiment essayé de faire une grosse variété.
0: Voilà, une grosse variété. Quand on parle d'enfants, on parle aussi vraiment des tout-petits. Hein. Ils ne sont pas oubliés dans la programmation.
2: Non, les tout-petits, c'est quelque chose qui nous tient à cœur, notamment moi, vu que je m'occupe du jeune public. Et donc, ça fait quelques années qu'on essaie d'avoir des propositions vraiment dès le début, dès les bébés. Et du coup, là, dans la garden party, on aura dédié un espace. Il y a un jardin qui sera vraiment pensé pour les 0-5 ans, avec à la fois des moments d'atelier, des moments spectacle. Et puis aussi juste des zones pour se reposer. Il y aura un petit bar, faire la sieste.
0: Bah oui, quand même, à ce
2: stade-là. Il y aura une table à langer, un petit micro-ondes. Ouais. Vraiment un espace prévu pour les parents et leurs petits-petites.
0: Alors effectivement, ce qui change, c'est que d'habitude, c'est dans l'espace d'Elvaux, notamment, ou dans l'autre lieu de la Vennerie, dans les écuries. Mais là, vous allez sortir, vous allez être hors les murs, pour vous installer dans les jardins, c'est bien ça?
2: Tout à fait, c'est une proposition qu'on fait cette année où on va aller s'installer dans les jardins de 6 personnes qui ont accepté de nous prêter leur jardin. Et puis il y aura aussi des spectacles qui seront dans l'espace public tout autour.
0: Le square de l'Arbalète, hein, c'est ça?
2: Tout autour du square de l'Arbalète.
0: Ouais. Alors on se dit, un square, c'est pas forcément immense. Il faut aussi jauger les spectacles, le public. Enfin, ça n'a pas été simple d'organiser tout ça.
2: Non. Et puis en plus, comme c'est la première édition, on découvre un peu aussi nous-mêmes ce à quoi il faut penser. Mais on a essayé de penser, comme il y a différents formes de spectacles, de penser aussi différentes sortes de jauges, différentes sortes de lieux. Et donc, c'est l'occasion un peu de faire une petite balade bucolique à Watermael pour découvrir tout ça.
0: Bah oui, et ça commence donc ce vendredi soir et ça va commencer en musique.
2: Tout à fait. On commence vendredi avec une programmation complètement musicale. On va accueillir Rosa, une chanteuse
0: bruxelloise, exactement, qu'on a déjà reçue ici, qu'on programme sur notre antenne, qui a énormément de talent.
2: Oui, qui est très talentueuse et ça va être un très beau démarrage. Donc on commencera avec Rosa à 19h et puis après on enchaînera avec le karaoké Plaisir démodé.
0: Ouais, on pousse la chansonnette, vous aussi?
2: Exactement, vous aussi, Estelle, j'ai très très hâte de pouvoir pousser la chansonnette.
0: Voilà, ça c'est effectivement une des propositions assez récurrentes que vous faites à la Vennerie.
2: Oui.
0: Le karaoké, entre autres,
2: voilà. On essaye vraiment d'avoir des propositions très variées à la Vennerie et d'avoir à la fois des choses plus format spectacle et puis aussi des choses plus participatives. Donc voilà, là, ce karaoké, ça va être l'occasion de mettre tout le monde sur un podium.
0: Ouais. Vous avez un coup de cœur en particulier, Estelle, bien évidemment, vous allez me dire, mais tout est super
2: tout
0: bien.
2: Tout est
0: mais
2: super.
0: C'est vrai. Mais en même temps, vous qui avez l'habitude de programmer pour le jeune public, là, peut-être que vous allez sortir, entre guillemets, un petit peu de votre zone de confort pour programmer autre chose et découvrir autre chose.
2: Oui, complètement. Après, moi, forcément, du coup, j'ai mes petits coups de cœur en jeune public. Je pense, par exemple, à la caravane des Muchettes, qui a été un gros coup de cœur vu à Oui. Ou alors, Une clé trois tours de la Pagaille Compagnie. Donc, les deux spectacles, c'est du conte, mais c'est deux façons de faire conte complètement différentes. La Pagaille, on travaille beaucoup avec eux, notamment avec elle et eux. Et voilà, c'est deux super propositions. Si vous voulez vous faire une petite après-midi thématique conte, n'hésitez pas à les comparer les deux façons de faire de ces deux spectacles.
0: Ouais. Et puis, vous avez aussi programmé un artiste avec lequel vous travaillez souvent en jeune public, mais qui va s'adresser aussi aux adultes.
2: Exactement, on a programmé Samir Baris, qui est dans plusieurs projets jeunes publics, notamment le Baïa Trio. Mmh. Mais là, aujourd'hui, enfin, samedi, dans
0: samedi,
2: deux jours,
0: ouais, oui.
2: Il sera en solo avec sa guitare en acoustique pour un concert pour adultes avec beaucoup de poésie, chant et guitare.
0: Oui, voilà. Du cirque également.
2: Du cirque également. On a accueilli un programmateur cirque depuis quelques mois à la Vennerie. Donc, la programmation a pris forcément une tournure très circassienne. Et donc, on aura plusieurs propositions et notamment notre grand final du samedi qui se fera dans le square.
0: Ouais.
2: Le spectacle jusque-là de la Lune Bleue.
0: Ouais. Et alors, vous avez dit que vous aviez 6 personnes, hein, c'est ça, qui avaient accepté d'ouvrir leur jardin.
2: Oui.
0: C'est ça. Comment vous êtes allé les voir? Vous êtes dit, écoutez, on a besoin de jardin, filez-nous les clés, on s'installe, ça va? Comment ça s'est passé?
2: À peu près comme ça. On a commencé par faire un appel dans notre journal, donc notre journal qui est beaucoup lu à Watermael-Wafor. Donc là, on avait fait une petite annonce, on recherche des jardins. Ensuite, on avait repéré un quartier quand même. Avant ça, ce quartier nous paraissait très intéressant. Et puis donc, on a été mettre des petites lettres dans les boîtes aux lettres et on a servi de la soupe aussi sous la tempête au mois de novembre, je ne sais plus comment elle s'appelait. Mm-hmm. Et donc, on avait été faire une soupe dans le square pour un peu rencontrer les habitants et les habitantes. Et voilà, on a 6 personnes qui se sont prêtées au jeu.
0: Voilà, donc là, bah, selon la taille des jardins, bien évidemment, on adapte le spectacle à qui il sera. Et bien évidemment, c'est en plein air, donc ça sera en accès libre. Mais ce qui veut dire accès libre, ça veut dire que ce n'est pas gratuit. C'est-à-dire que les gens peuvent aussi participer. On va faire tourner le chapeau, quoi, c'est ça?
2: Voilà, on va faire tourner le chapeau. Mmh. Et puis, il y aura des petits QR codes aussi à plusieurs endroits du festival pour les personnes qui n'ont pas de cash.
0: Ouais, mais ça veut dire aussi que dans les jardins donc, de ces... du public, de ces personnes privées, ça veut dire qu'il a fallu vraiment choisir le spectacle qui serait donné selon l'espace disponible.
2: Tout à fait. Donc, on a d'abord fait des visites des jardins. On a un peu pris notre petite note en se disant, bon, qu'est-ce qu'on peut mettre ici? Est-ce qu'il y a une bonne visibilité? Est-ce que pas? Et puis ensuite, on avait nos artistes en tête et on a fait un petit Tetris derrière pour pouvoir caler tout ça.
0: Pour pouvoir tout rentrer.
2: Exactement.
0: C'est vrai, j'aime bien l'image du Tetris, elle est très visuelle. Estelle Kosnar, moi je me demandais aussi, ils vous ont dit quoi les gens, les raisons pour lesquelles ils acceptaient? Ils se sont dit, oh là là, tiens, pour une fois, il va se passer des trucs dans mon jardin, c'est ça?
2: Oui, c'est ça. On a vraiment de la chance. Hein. On a des habitants et des habitantes qui sont très heureux et heureuses de nous ouvrir le jardin. Beaucoup d'enthousiasme.
0: C'est déjà des habitués d'ailleurs de la Vennerie ou ça a été, tiens justement je connais pas, c'est l'occasion?
2: Un peu des deux. Mmh. C'est quand même que des gens qui nous connaissent mais des personnes aussi qui viennent moins. Mmh. On a notamment une habitante qui ne peut plus trop se déplacer donc en fait ça fait longtemps qu'elle a pas pu venir à la Vennerie. Donc là elle est vraiment contente exactement de pouvoir... avoir un petit peu de Vennerie dans son jardin.
0: Ouais, mais ça permet effectivement de renouer avec du public un peu éloigné et aussi, j'imagine Estelle, de faire découvrir la Vennerie, même qui est très très implantée à Watermael-Boisfort, à d'autres publics. Hein.
2: Oui. On a vraiment pensé le festival comme ça, donc c'est aussi pour ça qu'on a une programmation très très variée. C'est pour pouvoir toucher les habitants de Watermael, mais aussi pourquoi pas des environs de Bruxelles qui auraient envie de venir jusqu'à nous.
0: Ouais. Qu'est-ce que ça vous apporte justement à la Vennerie de se dire, tiens, nous on aime bien des fois un petit peu tout bousculer, on aime sortir de nos zones de confort, c'est ça?
2: On aime bien, oui, bah, sinon on s'ennuierait.
0: Exactement.
2: Hein, si on faisait que...
0: Ça, c'est sûr.
2: Non, et puis vraiment, sortir de nos salles, c'est un de nos enjeux depuis plusieurs années. On aime bien aller faire de la proposition hors les murs.
0: Ouais.
2: On fait beaucoup de cinéma en plein air, par exemple.
0: Ouais.
2: On aura plusieurs propositions pendant l'été. Et on a plusieurs rendez-vous festivals comme ça en plein air. Donc, c'est quelque chose qui nous tient à cœur de ne pas rester juste dans nos murs et puis de pouvoir aller vraiment au plus près pour rencontrer les habitants et les habitantes.
0: Et bien évidemment, montrer que la culture est accessible à toutes et à tous. Et surtout à l'heure où la culture est amputée d'une grosse, grosse partie de ses budgets, c'est important de montrer à quel point elle est essentielle. Hein.
2: Complètement, oui. Mmh. J'aurais pas mieux dit. Oui.
0: Voilà. Est-ce qu'il y a d'autres choses, un spectacle où vous dites, tiens, ça, on les connaît peut-être pas encore assez, ça serait peut-être bien de mettre l'accent sur eux?
2: Eh bien, je disais que la programmation, elle était assez représentative de la Vennerie. On a, par exemple, Pataboum, c'est les clowns de notre centre d'expression et de créativité.
0: Oui.
2: Donc voilà, c'est vraiment les clowns qui font des ateliers toutes les semaines avec nous. et qui là vont faire deux représentations pour un peu découvrir ce travail issu tout droit de nos ateliers.
0: Oui, parce que ça aussi, c'est aussi l'autre avantage donc, de ce festival Garden Party, donc ce vendredi et ce samedi, c'est de montrer que le public est aussi très actif et participe aux ateliers à l'année de la vénerie. Oui. Quoi. Ces centres d'expression et de créativité sont aussi l'ADN de la vénerie.
2: Complètement, et donc c'est pour ça qu'on avait aussi envie de valoriser à la fois un travail artistique professionnel, mais aussi amateur. D'où notamment cette proposition-là.
0: Ouais, mais ça a été dur alors finalement Estelle de choisir, parce que des spectacles vous en voyez beaucoup, vous à l'année, il y a forcément déjà des gens à l'année à qui vous dites non. Est-ce que ça a été justement l'occasion de dire oui à des gens à qui vous aviez dit non, le fait que ce festival Garden Party ait lieu.
2: Ça nous a permis de faire un peu plus.

0: flambant plus solide.
1: Ouais.
0: Donc on a eu un peu peur, mais voilà, le beau temps est de retour pile pour nous, donc c'est parfait,
1: voilà.
0: Il fera beau.
1: Donc ça commence à quelle heure vendredi avec Rosa ?
0: Vendredi, ça commence à 19h, mais le bar sera déjà là dès 18h. Donc oui, Rosa à 19h et le karaoké à 20h, plaisir démodé à 20h. Il y aura aussi de quoi se sustenter et boire les deux jours.
1: Ouais.
0: Vendredi, on aura le plaisir d'avoir un food truck, Los Cubas.
1: Mmh.
0: Et samedi, on fera un barbecue. Parce que voilà, nous, on s'est dit garden party, les jardins, la bonne franquette.
1: Ah bah ouais,
0: barbecue.
1: On partage quoi.
0: Burger,
1: bien
0: barbecue.
1: Sûr. Ouais. Et samedi, ça commence le matin aussi.
0: Oui.
1: Ouais.
0: Alors samedi, c'est à partir de 11h pour le jardin pour les bébés.
1: Ouais.
0: Et de 13h pour le reste de la programmation.
1: Voilà. Et toute la programmation, bah, bien évidemment, on la retrouve sur votre site lavennerie.be.
0: Tout à fait.
1: Voilà. Merci beaucoup, Estelle.
0: Avec plaisir,
1: Costnard.
0: Merci.
1: Je rappelle que vous êtes donc la programmatrice des arts vivants jeunes publics à Lavennerie et donc dans l'organisation de ce festival Garden Party vendredi et samedi à Watermael-Boisfort. Merci.
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1: On va retrouver un autre partenaire fidèle de cette émission. J'ai nommé Justice et Paix. Justice et Paix, l'ONG engagée dans la défense des droits humains et la justice. On va faire un point sur la situation en RDC. Le temps d'écouter Camille Yembe.

0: Plastique, le titre de Camille Yembe.
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0: Et notre rendez-vous mensuel avec Justice et Paix, l'ONG engagée dans la défense des droits humains et la justice, focus aujourd'hui sur la réponse.

0: République démocratique du Congo. L'épidémie Ebola frappe actuellement le pays ainsi que l'Ouganda. En moins d'un mois, l'épidémie y a déjà fait une centaine de morts. Une propagation qui rappelle le souvenir de la grande épidémie qui avait frappé l'Afrique de l'Ouest il y a 10 ans, faisant plus de 111 000 morts. Alors comment la RDC fait face à la situation sanitaire? Qu'est-ce que cette nouvelle flambée révèle du pays miné par la corruption? Eh bien, on fait le point tout de suite avec Alejandra Mejía Cardona de Justice et Paix, responsable prévention des conflits en Afrique centrale. Bonjour Alejandra.
1: Bonjour Delphine.
0: Alors, c'est vrai que la crainte est grande de revivre le cauchemar des années 2013-2016 aujourd'hui, Alejandra.
1: Oui, tout à fait, même que ça s'empire par rapport à cette période-là. Parce que, comme tu le sais très bien, la situation est très précaire en termes sécuritaires. Et l'Ituri, ça fait des décennies qu'il est touché par différents drames, différents groupes armés de toutes tendances politiques et même religieuses, on peut le dire, comme les ADF qui ont prêté allégeance à l'État islamique. Mm-hmm. Donc, il y a, en plus de cette crise sanitaire, des questions, des déplacements forcés, des problèmes de promiscuité dans les camps des déplacés, une grande précarité économique. C'est un ensemble structurel qui fait que cette crise peut même s'avérer pire que celle qui a frappé la région.
0: Surtout qu'en plus, même s'il y a eu des avancées contre le virus Ebola, on ne sait toujours pas le soigner.
1: Exactement, surtout qu'ici, on parle d'une souche rare.
0: Oui.
1: Il n'y a ni traitement, il n'y a ni vaccin. Et on sait très bien à quel point la production des vaccins d'une nouvelle souche peut prendre du temps. Et je ne suis pas certaine que ce soit la priorité en ce moment au niveau national, international. C'est ça aussi ce qui est très problématique. Et même de manière générale, l'approvisionnement des quelques soins qui peuvent être portés est très difficile. Et on parle aussi d'une dichotomie aide aux zones urbaines, aide aux zones rurales.
0: En zone rurale et puis bien sûr aussi dans les zones qui sont aussi ravagées par les conflits. Là, on parle du Kivu.
1: Ouais. Exactement, ouais. C'est vraiment à la frontière du nord Kivu.
0: Oui, oui, oui. Donc ça veut dire que l'État a du mal à faire face à l'épidémie. D'accord, le pays est grand, il y a des régions donc différentes dans leur situation propre. Mais l'État justement a du mal à faire face à cette situation. Pourtant, il a déjà connu le virus Ebola. Est-ce qu'on pourrait pas se dire, bon, bah, c'est bon, on saura y faire face la prochaine fois? Là, non.
1: Non, et il faut savoir aussi que l'Ituri est en état de siège, qui a été déclaré déjà il y a quelques années par le président Tshisekedi. C'est du coup une zone qui est régie par par l'armée.
0: Oui, parce que le virus Ebola, l'épidémie Ebola en ce moment est contenue dans une région du pays.
1: Tout à fait.
0: Alejandra, on va en profiter.
1: Elle est là, ouais. Mais elle a déjà dépassé, comme l'as cité il y a quelques secondes, la frontière vers l'Ouganda.
0: Avec l'Ouganda, oui, bien sûr.
1: L'avantage pour l'Ouganda, c'est qu'elle reste tout de même l'un des pays prioritaires des États-Unis qui a réinvesti de l'argent pour lutter contre les épidémies. Mais ce n'est pas le cas de la RDC. Et le gouvernement central, malheureusement, actuellement, est focalisé sur d'autres sujets davantage politiques, comme la réforme constitutionnelle.
0: D'accord. Et une épidémie d'Ebola, non, c'est pas assez important pour qu'on change les priorités, non?
1: Je suis pas certaine, parce que quand on regarde les discours qu'il y a actuellement, on estime qu'elle n'est pas encore suffisamment large, qu'elle ne s'est pas suffisamment propagée pour devenir vraiment une question nationale.
0: Ouais.
1: Puis Kinshasa se trouve tout de même à l'autre côté du pays.
0: À l'autre bout du pays. Même si effectivement, les ONG engagées, les ONG sanitaires, humanitaires, elles tirent la sonnette d'alarme.
1: Oui, oui, oui. C'est tout à fait ça. Et c'est souvent même la société civile locale qui est en train de mobiliser toutes leurs forces avec les moyens des bords. Il n'y a pas suffisamment de personnels soignants. Le personnel soignant ne peut pas se protéger lui-même de cette épidémie. Mais je peux citer par exemple nos partenaires des Caritas International qui appellent à l'aide pour pouvoir accompagner les populations là-bas, réorienter les personnes qui sont suspectées d'être malades vers des centres des soins.
0: Oui, mais alors justement, donc concrètement, comment on fait? Puisque Alejandra, vous nous dites qu'ils font avec les moyens du bord. Ils font comment pour un petit peu contenir la population saine de la population qui peut transmettre la maladie. Comment on fait ?
1: C'est vraiment l'un des enjeux principaux parce que dans les centres médicaux locaux, la plupart n'ont pas des pièces d'isolement.
0: D'accord.
1: Ça, c'est assez problématique. Et je le réitère, le personnel soignant, très souvent, n'est ni formé, ni préparé en termes de matériel.
0: En termes de matériel, c'est-à-dire qu'ils n'ont pas les gants, ils n'ont pas les masques,
1: exactement,
0: ou pas assez.
1: Et c'est aussi une zone qui n'a pas une bonne distribution et assainissement de l'eau, voire il y a une absence d'eau potable dans certaines zones. Or, il faut, et c'est la base pour toutes les épidémies, pouvoir se laver les mains, pouvoir avoir un minimum de mesures d'hygiène. Et un autre souci, c'est que même malgré les actions de sensibilisation des nombreuses ONG, les gens se méfient, ils ont d'autres priorités sécuritaires, ils sont victimes d'attaques, des menaces. Et puis, il y a aussi des traditions locales comme les rites et l'accompagnement des rites funèbres qui sont très importants.
0: Oui, d'accord. C'est ce qui fait que ça permet la propagation donc du virus. Mais j'ai lu aussi en préparant cette interview à Alejandra que c'était aussi très difficile de lutter contre cette épidémie parce qu'il y avait aussi pas mal de désinformation.
1: Oui, tout à fait, qui circule même sur des médias très très simples comme WhatsApp. WhatsApp est tout de même un vecteur des désinformations assez important. On dit que par exemple, ce n'est pas un vrai virus, que le fait de prendre tel médicament peut changer la donne.
0: On n'en est quand même pas à dire qu'il faut prendre de l'eau de Javel comme le préconisait Donald Trump face au Covid.
1: J'espère pas, mais effectivement, il y a beaucoup de désinformations. Et quand on entend les médias internationaux et les discours politiques internationaux, et on a vu aussi la demande de l'ambassadeur américain auprès de la Belgique, la priorité aujourd'hui, c'est d'empêcher que cette épidémie ne devienne une pandémie et on se focalise surtout sur ça. Et maintenant, il y a la Coupe du Monde.
0: Oui.
1: C'est pas la priorité. Dans les discours actuels, ce n'est pas comment protéger les populations locales, mais plutôt comment nous protéger, nous.
0: Voilà, c'est comment faire en sorte d'isoler les populations locales. Pardon pour le cynisme, mais tant pis si elles en meurent, tandis que nous, pourvu que nous, on ne soit pas touchés.
1: Exactement.
0: C'est ça. Et alors, justement, pour cela, ça veut dire qu'on ferme les frontières, on évite les déplacements de population, mais c'est impossible de faire des déplacements. Il y a déjà des déplacements de population au sein même de la RDC, du fait même des guerres dans le Kivu.
1: Oui, exactement. Des nombreux déplacés qui parfois se retrouvent dans d'autres zones des déplacés. C'est assez compliqué. Et puis, l'Ituri, comme la plupart des provinces qui se trouvent à l'Est, sont fondées sur le petit commerce, le travail informel. Donc, il y a tout de même une manière structurelle de
0: une façon d'être
1: là-bas.
0: En contact, c'est
1: exactement
0: ça. Donc, et le contact qui facilite la propagation.
1: Le travail dans les champs.
0: Voilà, ouais.
1: Un peu comme nous, quand le virus nous a touchés, quand le corona nous a touchés ici, c'est le même type de contraintes sociales qui s'imposent. Et là-bas, surtout maintenant que la solidarité internationale s'est désinvestie.
0: Exactement, parce que c'est ça finalement la nouvelle donne, c'est en désinvestissant totalement l'USAID, c'est ça, toutes les organisations de la santé. Donald Trump, finalement, la politique de Donald Trump hypothèque en fait la santé de la population RDC. Ça fait un peu gros de le dire comme ça, mais oui, c'est vrai.
1: Non, mais c'est clairement ça. Maintenant, l'argent, les États-Unis sont en train de le réinvestir à travers le secteur privé, par exemple, ou avec d'autres pays qui sont prioritaires. C'est quand même assez préoccupant parce que USAID, l'agence des coopérations et internationale des États-Unis, l'ancienne, on peut dire, agence, était quand même un bailleur très important aussi des associations locales, des ONG locales. C'est assez préoccupant. Et puis, il n'y a pas que les États-Unis. La solidarité internationale n'est plus une priorité, même malheureusement au niveau de la Belgique. On passe de manière généralisée à une diplomatie, à une coopération transactionnelle. Donc, ce n'est plus la solidarité internationale.
0: D'accord. Pourquoi Alejandra Maria Cardona, ce désamour, ce désintérêt, j'allais plutôt dire, pour la solidarité internationale, justement ?
1: parce que maintenant, il y a d'autres priorités qui sont mises sur la table, notamment les enjeux des défenses, des sécurités. On est dans un contexte international assez belliqueux.
0: Et assez anxiogène, c'est vrai.
1: Anxiogène.
0: Que ce soit au niveau de l'Iran.
1: Exactement. Du coup, depuis déjà environ 2-3 ans, la solidarité internationale était mise en sourcil, mais maintenant, c'est assez ouvert. Et les coupes budgétaires en Belgique vis-à-vis des ONG vont tout de même avoir un grand impact sur nous, mais aussi sur les populations qu'on soutient.
0: Ouais. Et donc finalement, face à ça, les autres ONG, les autres organisations humanitaires réussissent à faire un petit peu plus front commun, à s'unir un peu plus pour pallier l'absence des institutions ou pas ?
1: Si, je pense que des associations
0: Je pense à Médecins Sans Frontières, par exemple.
1: Oui, Médecins Sans Frontières se mobilisent énormément et ils sont même en train de former, je pense, du corps médical ici à Bruxelles même. Mm-hmm. J'ai cité évidemment Caritas International.
0: Bien sûr, Caritas International, important aussi sur notre antenne, bien sûr.
1: Tout à fait. Il y a une mobilisation, mais c'est une réponse humanitaire qui est un peu palliative. C'est ça le problème. Ici, l'Ebola, la propagation d'Ebola fait partie d'un contexte plus problématique, d'une population qui est fragilisée de tous les côtés.
0: Oui, parce que je l'ai dit aussi en introduction, est-ce que finalement cette propagation, qui va très très très vite de l'épidémie Ebola, Alejandra Maria Cardona, est-ce que ça prouve pas de façon plus éclatante que l'État est totalement miné par la corruption, c'est en déliquescence.
1: Tout à fait, il ne peut pas assurer tous les pouvoirs qu'un État central devrait assurer. C'est une zone aussi qui, en plus des groupes armés, est régie par des petits groupes d'autodéfense, où c'est assez classique d'avoir des barrages sur les routes, des jeunes qui prennent les armes. Ça aussi complique l'approvisionnement des soins médicaux. Il y a un désinvestissement international, mais clairement, c'est surtout l'État central qui doit se mobiliser pour soutenir sa population. Or, il y a d'autres priorités politiques. Hier, on parlait surtout de la proposition qui est passée à la Chambre pour l'organisation du référendum, et non pas la crise
0: sanitaire.
1: Exactement.
0: Et en même temps, finalement, Alejandra, on pourrait se dire, si en même temps on arrive à réformer la constitution, à faire des institutions plus solides, peut-être que après on sera plus fort pour faire face. Mais c'est un petit peu éteindre des incendies un peu partout, quoi, tout en même temps.
1: Et surtout que c'est une constitution qui a été consolidée avec toute une mobilisation citoyenne qui a été vraiment très difficile à acquérir. La société civile s'est énormément manifester pour la construire telle qu'elle est. Et puis surtout, elle ne va pas bénéficier l'État, elle va bénéficier le président Tshisekedi, l'Assemblée qui...
0: Donc ça va le renforcer.
1: C'est lui, parce qu'il peut même ne pas organiser des élections. Et puis, il viole la Constitution en voulant encore prolonger son mandat. C'est un choix politique plus qu'un choix stratégique pour la nation.
0: Oui, voilà, on va allumer un contre-feu ici pendant que le reste, le champ brûle, quoi.
1: Exactement.
0: C'est un petit peu ça, et on détourne le regard. Moi, je
1: une
0: me demandais...
1: atteinte à la démocratie.
0: Mais oui, totalement. Mais justement, la démocratie, la défense de la démocratie, c'est votre ADN à Justice Épée. Vous êtes, je l'ai rappelé, responsable des préventions des conflits en Afrique centrale, Alejandra. Donc, je me disais... Que peut donc une organisation comme la vôtre, Justice Épée, face à la situation ? Qu'est-ce que concrètement vous pouvez faire là-bas ? On sait que vous faites du plaidoyer, mais là-bas, comment vous agissez ?
1: Alors nous, directement sur place, nous estimons ne pas avoir le mandat pour agir à la place des
0: C'est pour
1: des
0: ça que vous êtes en lien avec les associations sur place.
1: Exactement, nous soutenons surtout les organisations de l'Église, les commissions épiscopales, en tentant de renforcer leurs capacités, en sachant que ce sont déjà des organisations assez fortes. Et ici, notre rôle, c'est de relayer et d'agir comme caisse de résonance de leur plaidoyer et pouvoir mobiliser aussi les leviers politiques et diplomatiques belges et européens. Donc, c'est plutôt ça notre action. Et puis, évidemment, visibiliser, comme là maintenant, les crises. Et j'ai même du mal à utiliser le mot crise quand il s'agit de la RDC.
0: Oui, parce qu'on a tellement, finalement, parce qu'il y en a tellement, on a l'impression que c'est crise sur crise.
1: Exactement, c'est continu. Et je le répète, l'épidémie actuelle à l'Est n'est qu'une manifestation des plus de la fragilité de l'État et puis de toute la souffrance de la population locale.
0: Ouais, et la société civile, elle est encore plus fragilisée par cet État ?
1: Oui, bien sûr, parce qu'on est dans un contexte où même les défenseurs des droits humains sont criminalisés, par exemple. Il y a beaucoup de défenseurs des droits humains qui sont en exil, soit parce qu'ils craignent pour leur intégrité physique de la part de l'État, mais aussi... comme tout le monde le sait, du côté à l'est, par le M23, par le Rwanda, il y a aussi la crise de Mobondo à l'ouest de Kinshasa. Donc c'est quand même un contexte très très difficile.
0: C'est une gigantesque cocotte minute, mais qui déborde tout le temps.
1: Oui, exactement. Une cocotte minute très riche en ressources minières, naturelles de manière générale. Et en termes géographiques, c'est un pays assez grand, difficile à contrôler, avec beaucoup des pays frontaliers qui ont eux-mêmes leurs propres stratégies et priorités. C'est vraiment très, très compliqué. Les populations sont très diverses. J'aimerais trouver une sorte de panacée, mais c'est impossible de l'avoir.
0: Ouais. Est-ce que justement le fait qu'il y a beaucoup, on le sait, d'entreprises internationales qui sont là-bas sur place, c'est bien aussi justement la raison de la guerre aussi dans le Kivu, c'est le fait qu'il y ait beaucoup d'entreprises internationales qui participent à l'extraction de ces minerais qui sont très très convoités. Est-ce que il y a pas moyen de faire un petit peu une contrainte, venez extraire les minerais, mais en attendant, développer aussi la santé, aidez-nous à combattre le virus. C'est un vœu pieux, ce que je dis.
1: Oui. C'est peut-être un vœu pieux que tout le monde exprime, mais surtout là-bas. Le problème des entreprises internationales, on parle beaucoup des Chinois, par exemple.
0: Oui, bien sûr, qui sont très, très présents en Afrique, pas que en RDC, mais quasiment dans toute l'Afrique.
1: Tout à fait. Là, l'objectif n'est pas de respecter, par exemple, les objectifs du développement durable, qui sont des engagements internationaux.
0: Puisqu'en plus, souvent, ils viennent avec leurs propres ouvriers et ne font pas appel aux ouvriers locaux.
1: Qui ont juste l'idée de cette prédation des ressources locales. Je pense que si c'est fait de manière régulée, avec une application aussi du code minier congolais...
0: Oui.
1: Voilà, c'est au Congo de décider comment gérer aussi ces ressources.
0: Bien sûr.
1: Mais le problème, c'est qu'il y a beaucoup de corruption également. Et tout le monde s'est rempli les poches, sauf les habitants.
0: Oui, qui sont en première ligne et qui sont les premières victimes, encore une fois. Vous avez quel espoir, mais en tout cas, quel projet concret pour essayer de mettre votre pierre à l'édifice face à la situation au Congo, à Alejandra, à Justice et Paix?
1: Oui, la commission de justice et paix ne travaille pas sur les enjeux de santé. Mais notre travail, c'est vraiment de soutenir, comme je le disais, les organisations de la société civile. On croit de manière assez profonde, par exemple, aux initiatives de la CENCO, la Commission épiscopale nationale du Congo, avec leurs partenaires de l'Église protestante, dans leur proposition d'instaurer de co-construire un pacte social où tous les Congolais et Congolaises, leurs représentants, sont mis autour de la table pour essayer de trouver une solution aux causes profondes des conflits. Et déjà, le fait de trouver des manières de résoudre les conflits peut faciliter la gestion de ce genre de crises ou autres aléas qui ne sont pas forcément liés au conflit.
0: Ouais. Et au niveau européen ici, puisque vous dites que vous êtes aussi en plaidoyer, et qu'au niveau diplomatique, politique, il y a un petit peu d'écho aussi. Vous êtes un petit peu entendu ou pas?
1: Tout dépend.
0: Tout dépend des sujets.
1: Exactement. Aussi au niveau européen, malheureusement, actuellement, tout ce qui est plaidoyer politique est plutôt vu de manière négative. C'est vraiment assez difficile. On n'obtient pas forcément des réponses quand on s'adresse aux instances européennes. Je ne peux pas généraliser parce qu'il y a beaucoup des structures ou des personnes qui sont à notre écoute, mais c'est aussi cette vision très, très économique, même de la diplomatie, est assez généralisée, malheureusement, même dans les institutions européennes. Mais on essaie et on ne va pas baisser les bras.
0: Et vous ne baissez pas les bras.
1: Et nos partenaires encore moins.
0: Exactement. Ben, merci beaucoup, Alejandra
1: Merci pour l'invitation.
0: Cardona, je rappelle que vous êtes responsable prévention des conflits en Afrique centrale au sein de Justice et Paix. Bon, on refera le point plus tard avec vous. Merci beaucoup.
1: Merci.
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0: Et on se quitte avec ce titre.

0: 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Il est 14h, Frédéric Petit avec vous pour un point sur l'information. Des parents ont obtenu devant la justice la levée du piquet de grève devant l'école de leur enfant. Cela se passe au collège Sainte-Véronique à Liège. 5 parents avaient saisi la justice pour dénoncer le blocage mené par des profs et des élèves. Le tribunal de première instance de Liège leur a donné raison. Des huissiers se sont donc rendus sur place ce matin. Pour le secrétaire général de l'UFAPEC, la coupole des associations de parents de l'enseignement catholique, Bernard Rubien, il est important de ne pas entrer dans une juridicisation de la relation entre les parents et l'école. Il s'étonne de cette démarche, tant sur la forme que sur le fond, précisant que les parents soutiennent le mouvement social dans l'ensemble. De son côté, le président de la CGSP Enseignement, Luc Toussaint, dénonce une atteinte au droit de contester et au droit de manifester son désaccord. Il déplore de devoir en arriver à de telles extrémités et demande le rétablissement d'un vrai dialogue social. La Belgique assurera à partir du 1er juillet et pendant un an, la présidence d'Eureka, le plus grand réseau international de soutien à la recherche, au développement et à l'innovation. Un réseau fort de 47 pays qui vise à aider les entreprises à accéder à des financements, à des outils de développement commercial et à des conseils d'experts. Le cessez-le-feu entré en vigueur entre Téhéran et Washington le 8 avril n'a quasiment plus de sens, estime la diplomatie iranienne après une nouvelle nuit de bombardements américains. Ces frappes américaines ont principalement ciblé le sud de l'Iran, mais des sites proches de la capitale ont également été touchés, disent les gardiens de la révolution, qui viennent d'annoncer la fermeture totale du détroit d'Ormuz jusqu'à nouvel ordre. Arrivé dans l'archipel espagnol des Canaries, Léon XIV doit rencontrer des migrants dans l'île de Grande Canarie. Le pape réalise ainsi le souhait de son prédécesseur François, mort il y a un an sans avoir pu effectuer ce voyage dans l'archipel des Canaries, situé au large des côtes du nord-ouest de l'Afrique, où plus de 46 000 personnes sont arrivées en 2024, une année record, en bravant la mer à bord d'embarcations de fortune. La question de l'accueil des migrants est chère à Léon XIV. Lundi déjà, il l'a abordée lors de son discours devant le Congrès des députés espagnols. Rappelons que dans une Europe qui durcit des politiques migratoires, l'Espagne fait justement figure d'exception, avec des mesures beaucoup plus libérales et l'annonce d'une grande régularisation. En sport, c'est aujourd'hui que débute la Coupe du monde de football. L'événement va débuter par 3 cérémonies à Mexico, Toronto et Los Angeles. Un lancement XXL où la FIFA mêle rites de foot, pop mondial et récits des pays hôtes, à savoir donc le Mexique, le Canada et les États-Unis. La première cérémonie aura la charge symbolique la plus forte et se tiendra à Mexico City Stadium avant le premier match de la compétition qui va opposer l'Afrique du Sud au Mexique. Côté belge, les Diables Rouges entreront en lice lundi prochain face à l'Égypte.
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Chose promise, chose due, avant de vous présenter un autre musicien baroque, exact contemporain de Bach, mort en 1759, nous poursuivrons notre approche afin de comprendre ce qui se cache derrière le vocable baroque. Il est utilisé dans tous les domaines artistiques. En musique, il a souvent été employé de manière abusive. Essayons d'y voir un peu plus clair. En établir les limites chronologiques semble bien inutile. Les différentes nations européennes n'ont pas cultivé de la même manière ni au même moment l'esthétique baroque. En Italie ou dans les pays de l'Empire, le baroque a connu une floraison extrêmement abondante jusque vers 1750. Il triomphe en Europe centrale jusqu'à la fin du XVIIIe avec les concerti de Dubček, par exemple. La France a montré quelques réticences à l'égard du baroque et développé très tôt des tendances préclassiques. Ainsi, on peut opposer la clarté et la grandeur de Rameau à la poésie tendre et subtile de François Couperin. Le baroque semble échapper de la sorte à toute tentative de classification. Il s'agit en fait d'un état d'esprit, une sensibilité chez de nombreux artistes de différents pays dans une période allant de 1600 à 1750. En musique, l'esprit baroque s'exprime par le goût du faste, du monumental. À cet aspect pompeux de la musique baroque s'ajoute la recherche de l'excessif, de l'irrégulier. Rappelons le sens du vocable portugais barocco, une perle difforme. L'excessif se traduit par le souci d'aller le plus loin possible dans les ressources des instruments et du langage musical. Sur la chanterelle, les violonistes recherchent des positions de plus en plus élevées, éprouvant une sorte d'ivresse, de délectation à cette conquête du registre aigu. Les organistes abordent des tons alors considérés comme injouables. Les rythmes, eux aussi, se libèrent et deviennent irréguliers. Les violistes comme M. de Sainte-Colombe, dans ses concerts à deux viols égales, utilisent également le rythme libre. L'irrégularité affecte également la progression harmonique qui peut sortir des relations tonales simples. Cela frappe dans les madrigaux de Gesualdo et trouve son équivalent dans les œuvres pour orgue de Frescobaldi. Le bizarre est atteint par le jeu des dissonances non préparées, parfois d'une hardiesse extrême comme dans le ballet Les éléments de Jean Ferry Rebel, 1737. Le choc de sept notes conjointes, entendues simultanément donc, illustre le chaos. L'aspect le plus spécifique du baroque instrumental réside très certainement dans le jeu des contrastes. La plupart des œuvres baroques sont marquées par des intentions contradictoires dans l'opposition des plans sonores, soit à travers l'alternance de groupes instrumentaux inégaux, soit verticalement dans la conjonction d'une partie soliste, aérienne et expressive, soutenue par une basse continue plus pesante et mesurée. La recherche des contrastes éclaire également la structure des œuvres. La suite, la sonate, le concerto font se succéder mouvements vifs et mouvements lents. À l'intérieur même de la phrase musicale, le goût des contrastes se manifeste encore par le rapprochement d'incises de caractères opposés ou mettant en présence les registres extrêmes de l'instrument. Mais quel est le sens profond de ces contrastes? Ils n'ont pas un simple effet décoratif, mais sont les manifestations d'un conflit entre des forces antagonistes. L'œuvre baroque est profondément dramatique. Cette conception ne triomphe pas que dans l'opéra. Mais elle règne également sur l'art instrumental. La partie mélodique supérieure, les solistes évoluent tels les héros d'une tragédie. Autre évolution, l'expression personnelle a succédé à l'expression collective de la Renaissance et tous les moyens musicaux mis en œuvre sont là pour le permettre. Dissonance, chromatisme,
modulation hardie, ornement, libération du rythme. Enfin, ultime conséquence du souci de l'expression et du goût des contrastes, la musique baroque a besoin de mouvements qui se manifestent dans l'enchevêtrement des lignes ornementales en courbes et contre-courbes, évoquant l'exubérant décor des édifices religieux. La mélodie baroque demeure difficile à cerner. Souple et fluide, la ligne s'enroule, s'éparpille en motifs répétés. Ses ultimes rebondissements se perdent dans de nouveaux dessins. Il suffit d'avoir sous les yeux une partition manuscrite de Bach. On est frappé par l'aspect sinueux des mélodies et l'étroite imbrication des courbes. Le baroque, par son goût du faste, du monumental, du bizarre, fut longtemps tenu pour une manifestation de mauvais goût, un art décadent, malade. Or, la musique baroque n'est pas un divertissement aimable, superficiel, inférieur à la rigueur du préclassique. Mieux que l'architecture ou le décor, la musique, libérée de la contrainte de la matière, peut rendre l'espace, le mouvement, la vie. Concluons avec le musicologue Clerks. C'est dans la musique vraiment que le baroque trouve son incarnation idéale. C'est là que pleinement, sans entrave, il est baroque. Mais penchons-nous quelque temps sur la biographie de l'invité du jour, invité mystère bien sûr. Son père était barbier chirurgien et chambellan du duc de Saxe-Weissenfeld, ami des artistes de la cour mais peu porté sur les arts. Notre invité est le deuxième des quatre enfants qu'il eut avec Dorothea Faust, fille de pasteur. Jeune, notre compositeur fit de solides études au Gymnasium de Halle. Il brava l'opposition de son père à sa vocation musicale et apprit l'orgue et le clavecin. Le duc de Weissenfels, l'ayant entendu jouer, son père insista auprès de son chambellan pour que son fils prît des leçons avec Zachau à Halle. En 3 ans, il lui apprit le jeu des instruments à clavier, ainsi que les règles de composition. Peu après, le jeune artiste est nommé organiste assistant en 1697, puis titulaire en 1702 à la cathédrale de Halle. Inscrit à l'université pour y faire son droit, conformément à la volonté de son père, il y noue une amitié durable avec Telemann. Poussé par une vocation qui réclame de plus vastes horizons, il quitte Halle pour Hambourg, alors une des premières capitales musicales d'Europe. Il y obtient une modeste place de violono di ripieno, puis celle de claveciniste dans l'orchestre de l'opéra, dirigé par le célèbre Kaiser. Premiers honnêtes succès à Hambourg avec 2 opéras, Almira et Nero. L'avenir à Hambourg lui paraissant incertain, notre homme se rend en Italie en 1706. À Florence, il compose des cantates italiennes et fait représenter avec l'appui de Ferdinand de Médicis son opéra Rodrigo. À Venise, il se lie d'amitié avec Domenico Scarlatti. À Rome, il fréquente le palais du cardinal Otto Boni et celui du prince Ruspoli et rencontre rien moins que Corelli et Pasquini. À Naples, où il séjourna près d'un an, le cardinal Grimani lui fournit le livret d'Agrippina qui fait un triomphe à Venise. En 1710, il quitte l'Italie pour Hanovre où, grâce à l'influence de Stefani, il est nommé Kapellmeister de l'électeur Georges. À peine installé dans ses fonctions, il obtient un congé pour retrouver, grâce à l'ambassadeur britannique à Venise, quelques relations. Londres est alors, 15 ans après la mort de Henry Purcell, un bastion de l'opéra italien. Il s'y crée un cercle d'admirateurs et obtient un énorme succès avec l'opéra Rinaldo, composé en 15 jours. Son employeur ne lui tient pas rigueur de son absence
d'environ une demi-année, puisque en 1712, il lui accorde un nouveau congé pour un nouveau voyage à Londres, à condition qu'il revienne dans un délai raisonnable. Haendel y compose un Te Deum pour la paix d'Utrecht et une ode pour l'anniversaire de la reine Anne. Il se voit gratifié par elle d'une pension royale et oublie totalement la cour de Hanovre. Or, en 1714, la reine Anne vient à trépasser et son successeur n'est autre que son lointain cousin, Georges Ier, rien moins que l'électeur de Hanovre, mal disposé à l'égard de son infidèle Kapellmeister, mais le succès de ses premiers opéras londoniens et la bienveillance du souverain le font rentrer en grâce très rapidement. La pension de la reine Anne est rétablie et même doublé. Musicien allemand naturalisé anglais en 1726, notre artiste va consacrer une bonne partie de sa carrière à écrire pour le public anglais des opéras italiens. Le succès est d'abord total, mais très vite les fabuleux cachets exigés par des vedettes comme la soprano Cuzzoni et le castra Cenesino compromettent l'équilibre financier de l'Académie, qui souffrira en même temps que la qualité des spectacles des violentes querelles nées de la jalousie. Confrontée à un déficit inquiétant, la Royal Academy of Music n'a d'autre choix que de fermer ses portes. Là des attaques de ses adversaires, notre homme fatigué eut la géniale idée de se consacrer à l'oratorio à partir de 1738. Hérité de Carissimi, mais transformé par le génie du plus anglais des compositeurs allemands, au point de devenir un genre typiquement britannique, plus dramatique que religieux, l'oratorio présentait l'avantage d'être la seule forme de spectacle autorisée pendant le carême, ce qui réduisait considérablement la concurrence. Entre les différentes parties de ses oratorios, l'auteur se ménageait des succès de virtuose en improvisant à l'orgue ou en interprétant des concerti. La première audition du Messie à Dublin, en 1742, fut l'un des plus grands triomphes de sa carrière. En 1750, lors d'un voyage en Hollande et en Allemagne, notre invité eut un accident de voiture. Sa vue baissa bientôt de façon inquiétante. Le célèbre chirurgien Taylor, qui n'avait guère eu de chance en opérant Bach, dut s'y prendre à trois fois en pure perte. Devenu aveugle, notre homme cessa de composer, mais continua jusqu'au bout à interpréter ses œuvres. Il meurt le 24 avril 1759. Il repose dans Westminster Abbey. Considéré dans son pays d'adoption comme un musicien anglais, il figure au Dictionary of National Biography. Ses manuscrits forment au British Museum une importante collection de 97 volumes. Dans la grande variété de l'œuvre de notre maître, la musique de style allemand tient une place extrêmement réduite. Deux passions, deux recueils de lieder, quelques œuvres instrumentales. Son œuvre est constituée principalement par de la musique italienne, opéra, cantate, musique de chambre et anglaise, oratorio, water music, concerti pour orgue. Ses cantates sont de belles compositions dans le style de Leo ou Scarlatti. Ses opéras sont des chefs-d'œuvre musicaux, mais qui, vu d'une part l'absurdité de leur conception dramatique due au culte inconsidéré de la prima donna ou du gran uomo, et d'autre part la médiocrité de presque tous leurs livrets, sombrèrent dans l'oubli jusqu'au milieu du XXe siècle. Les oratorios, par contre, constituent le meilleur de son œuvre, qui joue pour l'Angleterre le rôle de l'opéra national, quasi inexistant depuis Henry Purcell. Il s'agit, à vrai dire, de sortes d'opéras sans mise en scène et où les chœurs jouent un rôle prépondérant. Le maître a créé avec ses grands oratorios un genre typiquement anglais, dont le culte, presque religieux, se perpétua jusqu'à nos jours à la faveur des grands festivals vocaux comme ceux de Birmingham, Gloucester, Hereford, etc. Beethoven tenait notre artiste comme le plus grand compositeur de tous les temps. Évitant les incontournables,
les tubes de notre caro Sasso, notre cher Saxon, je vous propose de nous laisser emporter par ce cantique marial « Haec est Regina Virginum ». Il faut situer ces cantates mariales dans le contexte d'une église catholique revigorée qui attire toujours plus de protestants de l'Europe du Nord, en abdiquant en 1654, par exemple, la reine Christine de Suède se convertit au catholicisme. L'année 1597 vit même la conversion de toute la maison des princes électeurs de Saxe qui entrèrent dans le giron de l'église hors de laquelle il n'est point de salut. L'air que nous allons déguster maintenant montre combien les ingrédients de la musique de Corelli, Scarlatti, Caldara se combinèrent au génie artistique et à la rigueur protestante de notre compositeur. Il s'agit ici d'une composition de circonstances écrite pour les fêtes et événements religieux. Ces cantiques mariales recouvrent des textes et des styles très variés. L'antienne paisible et contemplative « Haec est Regina Virginum » que nous allons entendre maintenant montre comment notre habile artiste a su assimiler le style de Corelli. C'est une œuvre sobre, sincère, convaincante et émouvante dans sa grandiose simplicité. C'est à Anne-Sophie von Otter qui interprète ici ses Marianne Cantates avec la Musica Köln sous la direction de Reinhard Goebel.

En guise de contraste, je vous fais écouter des extraits de son opéra Giulio Cesare in Egitto, où l'on est frappé par cette écriture sûre, splendide, cette palette orchestrale d'une richesse exceptionnelle. L'ensemble des structures de l'époque se trouve ici réuni, sans jamais nuire à son unité. Savourons d'abord, ou tout simplement cet air prenant Se Pieta, interprété par la soprano hongroise Emeuke Barat et l'ensemble Staat Academic Symphonic Capella of Russia, sous la direction de Maria Erklund.

0: Espérant vous avoir donné tous les indices pour donner un nom à notre invité mystère, je vous souhaite une bonne écoute et vous dis à la prochaine.
1: 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Ensemble, ils s'intéressent à Saint Barnabé ainsi qu'à l'Église et l'écologie.
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3: Soyez les bienvenus dans notre émission hebdomadaire, oui, une demi-heure que nous allons de nouveau passer avec Monseigneur Jean-Pierre Delville qui m'a rejoint en studio. Bonjour Monseigneur.
4: Bonjour Ralph.
3: Aujourd'hui, vous nous présenterez, j'ose dire, un apôtre, même s'il ne fait pas partie des 12 apôtres, mais il est quand même appelé apôtre, Saint Barnabé, que nous fêtons le 11 juin. Et en deuxième partie de cette émission, on parlera de l'Église et de l'écologie. Donc, ça n'a rien.

0: auprès des apôtres. Donc aujourd'hui, on va parler de quelqu'un dont on ne connaît pas ni la naissance ni l'enfance, mais dont nous parle la Bible et notamment les actes des apôtres, Monseigneur.
1: Oui, c'est ça. Donc Barnabé est donc un des tout premiers disciples chrétiens, un disciple important hein, qui va devenir un ami de saint Paul. La tradition le compte aussi parmi les 72 disciples envoyés par Jésus en mission. Et la tradition considère aussi qu'il est né à Chypre, qu'il était donc d'origine juive, et s'appelait d'abord Joseph, surnommé Barnabé. En araméen, Bar signifie « fils », Nabé, Navoua signifie « réconfort » ou « consolation ». Donc c'est le fils de la consolation ou du réconfort. C'est donc un nom, voilà, typiquement juif, quoi. Il s'agit donc de quelqu'un qui est de cette culture juive, comme l'était saint Paul, mais qui va progressivement valoriser l'accueil des païens, des donc non-juifs, dans la communauté chrétienne.
0: Et il va jouer un rôle très important dès le moment de la conversion de saint Paul.
1: Voilà. Paul, qui est à peine converti, sur la route de Damas, va alors à Jérusalem pour faire connaissance avec les apôtres. Et ceux-ci, ainsi que les autres chrétiens, ont un peu peur de ce Saul, parce qu'on l'appelait Saul à l'époque, puisqu'il avait persécuté les chrétiens. Tandis que Barnabé, lui, n'a pas peur. Il accueille Paul et l'introduit dans la communauté.
0: Parce que, dit le texte, il a reçu aussi une vision de la part de Dieu.
1: Voilà, il a reçu une vision de la part de Dieu de bien accueillir, en fait, Paul et d'apprécier sa conversion. Sur ce, puisque Barnabé est reconnu comme un homme vertueux et plein d'Esprit Saint, il est envoyé à Antioche de Syrie, où de nombreuses conversions se déroulait, et Barnabé y va, il s'en réjouit, il exhorte tous à persévérer dans la foi au Seigneur, et il demande alors l'aide de Paul pour le seconder dans ce service de la nouvelle communauté de croyants d'Antioche. C'est ainsi d'ailleurs que Barnabé prend le parti de valoriser l'accueil des païens dans la communauté chrétienne, et il convainc Paul de faire de même. L'un et l'autre restent dès lors à Antioche pendant plus d'un an, instruisent pas mal de monde, au point que tous ses disciples reçoivent alors le nom de chrétiens. Sinon, on les appelait jusque-là les gens de la voie, V-O-I-E. Et donc ici, on les appelle un peu comme sobriquet, les Christianoi, c'est-à-dire les partisans de Christ, autrement dit les chrétiens. Et ce nom est resté, et donc en quelque sorte, c'est à cause de la mission de Barnabé à Antioche.
0: Et puis après ça, ils vont vraiment devenir des missionnaires professionnels.
1: Oui, vraiment, ils vont alors s'engager sur plusieurs voyages. D'abord une mission à Chypre. Là, ils sont accompagnés d'un certain Jean surnommé Marc, très vraisemblablement l'évangéliste Marc, qui était cousin de Barnabé. Et puis, ils vont se rendre en Pamphylie, qui est dans l'actuelle Turquie, mais là, sans la présence de Marc. Puis, ils poursuivent leur voyage vers Antioche de Pisidie, ça c'est l'Antioche qui se trouve dans la Turquie actuelle. Et puis là, ils font le circuit de différentes villes, la ville de Icône, celle de Lystre, celle de Derbé, pour revenir ensuite à Antioche de Syrie, laquelle Antioche de Syrie est donc la grande ville d'Antioche, métropole, on va dire, pluriethnique à l'époque, qui se trouve donc aujourd'hui en Syrie. Et ça signifie qu'il y a donc une tournée missionnaire qui a été accomplie par Barnabé et Paul, dans ce territoire de l'Asie mineure.
0: Et alors se pose une question fondamentale que Paul et Barnabé vont résoudre avec notamment les apôtres à Jérusalem, c'est ça ?
1: Voilà, c'est la conversion de plus en plus fréquente de personnes d'origine païenne au christianisme.

0: avec comme corollaire la question de la nécessité ou non de la circoncision pour ces nouveaux venus.
1: Donc, doivent-ils d'abord devenir juifs
0: Juifs.
1: avant de devenir chrétiens?
0: Voilà, exactement, hein, puisque le christianisme primitif apparaît comme une variante, au fait, du judaïsme. Et dans les années 49 environ, Barnabé et Paul retournent alors d'Antioche à Jérusalem pour discuter de cette question avec les autres apôtres. Donc petit à petit, ils arriveront donc à la décision, lors de l'assemblée de Jérusalem, qu'il ne faut pas imposer, en effet, la circoncision, ni d'ailleurs les règles de consommation d'aliments typiques du judaïsme aux nouveaux chrétiens, quoi, issus, disons, des peuples païens. Il se lance dans une nouvelle mission. Peu après donc cette rencontre de Jérusalem, la nouvelle mission devrait comporter également Jean, donc surnommé Marc, mais Paul n'est pas de cet avis-là. Par contre, Barnabé, bien. Et c'est pourquoi leurs routes se séparent. Barnabé s'embarque pour Chypre avec Marc, mais Paul n'a pas envie de faire équipe avec eux. Lui, il prend le chemin de l'Asie. Donc voilà, même entre les grands saints, il peut y avoir des divergences, des mésententes, mais ça signifie tout simplement que chacun a son caractère, et parfois, à cause de ces dissensions, il y a aussi des nouvelles initiatives qui sont prises et des nouvelles missions qui sont ouvertes. C'est ce qu'a rappelé le pape Benoît XVI dans une audience générale en 2007 à propos de Paul et de Barnabé, montrant que voilà, leur dispute a finalement été l'occasion de doubler la mission, de diversifier la mission, quoi.
1: Donc on peut être saint tout en se trompant et tout en vivant des conflits.
0: Oui, absolument. L'important, c'est d'un jour se réconcilier. Il semble qu'en effet, un jour, Paul se réconciliera avec Marc. On n'a pas alors d'autres informations sur Barnabé dans le Nouveau Testament. Mais certains documents byzantins évoquent alors un voyage avec Pierre qui conduirait Barnabé à Rome. Et de là, vers le nord de l'Italie, en particulier à Milan. D'après la tradition, il aurait aussi eu une grande prédication et de nombreuses conversions, ce qui fait que Milan le considère comme son premier évêque. On a aussi des actes de Barnabé, mais c'est une œuvre apocryphe du 5e siècle, qui parle de sa mort à Salamine, où il aurait été lapidé par des Juifs en l'année 61. Et en effet, à Salamine, aujourd'hui, existe toujours une tombe considérée comme celle de Barnabé. Son emplacement aurait été indiqué par l'apôtre lui-même dans un songe à l'évêque de Salamine, vers la fin du 5e siècle environ. Et ce dernier aurait donc fait transporter la dépouille de l'apôtre dans la basilique de Salamine, qu'il voulait dédier à Barnabé.
1: Est-ce qu'on peut dire Barnabé est un des patrons des missionnaires?
0: Oui, en effet, ce serait vraiment une bonne définition. C'est un infatigable, hein. C'est vraiment, comme on dit en français, un apôtre, hein. C'est quelqu'un qui n'hésite pas, quoi, à bouger, à prêcher, à parler. Et donc,
1: Mais toujours un peu
0: c'est...
1: dans l'ombre quand même. On ne le voit pas souvent faire des grands discours. C'est plutôt Paul qui, quand ils
0: Oui.
1: sont ensemble, prend la première place, c'est ça?
0: Effectivement, donc Paul prend la première place bien souvent. Oui, on n'a pas d'écrit de Barnabé. Donc en ce sens-là, forcément, il est moins connu parce qu'il n'a pas laissé d'écrits qui lui sont attribués.
1: Voilà donc l'histoire de Saint Barnabé, un saint de la Bible, un saint notamment des Actes des Apôtres, que nous fêtons chaque année le 11 juin. Alors, Monseigneur, dans la deuxième partie de notre émission, on va parler d'une publication du Vatican, un guide pratique qui concerne l'écologie, mais tout d'abord un peu de musique avant d'en parler.

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1: Et nous sommes de retour en studio avec Monseigneur Jean-Pierre Delville, évêque de Liège, dans l'émission hebdomadaire. Et dans cette deuxième partie, on parlera d'une actualité, cette fois-ci bibliographique. Le Vatican vient de publier un nouveau guide pratique pour répondre à la question « Comment vivre l'écologie intégrale en famille ?» Alors, Monseigneur, que contient ce guide et pourquoi a-t-il été publié ?
2: On se rend compte que c'est important de... on va dire, conscientiser les enfants sur l'écologie à partir de la vie de famille, à partir de leur famille, et donc à partir de leur enfance, de vivre aussi cette écologie qu'on pourrait dire intégrale, qui comprend le respect aussi de l'être humain, en famille, et d'avoir en quelque sorte voilà, des lignes directrices à ce sujet-là, dans la vie familiale, quoi.
1: C'est un petit guide, je crois qu'il y a 80 pages, mais bien illustré. Et donc, ça montre des petits gestes qu'on peut faire en famille, c'est ça ?
2: Oui, il y a évidemment cela. Le cardinal Czerny, qui a introduit le livre, dit « De nombreuses familles vivent cette vocation du respect de la personne avec un cœur ouvert. Et au sein de la famille, on apprend le don de soi ». L'accueil et la protection de la vie, l'échange intergénérationnel, la solidarité avec d'autres familles. Donc on insiste fort sur une écologie au sens de la compréhension mutuelle et donc du respect de la personne, avant de penser à une écologie sur le respect, je dirais, de la nature, en quelque sorte. Hein. Donc il y a cette dimension-là. Mais par la suite du document, la seconde partie... alors des thématiques plus spécifiques, par exemple l'écoute du cri de la terre, donc toutes les questions d'abus finalement par rapport à l'exploitation de la terre, l'écoute des pauvres et des personnes vulnérables, puis il y a aussi un chapitre sur la promotion d'une économie qui respecte l'écologie, et puis l'adoption de modes de vie adaptés, donc là en famille on peut en effet essayer de vivre d'une manière écologique.
1: Donc ça reprend vraiment les grands thèmes de Laudato Si.
2: Oui, tout à fait. Et on insiste enfin sur une spiritualité écologique et une participation des familles à la vie communautaire des chrétiens.
1: Ben justement, vous venez de parler des familles. Ont-elles un rôle particulier à jouer dans le changement des pratiques écologiques ?
2: Oui, parce que c'est vrai que, bien sûr, dans le tri des déchets en particulier... on se rend compte que ça se forme aussi en famille, on s'y forme en famille. On se rend compte aussi que, des réflexions sur l'avenir de la création, sur les changements climatiques, ça se fait aussi en famille. Et puis, l'adaptation du logement, la manière de se chauffer... ne pas abuser en quelque sorte des sources d'énergie. Cela aussi, ça peut s'apprendre en famille. Donc, il y a vraiment différents éléments qui peuvent se vivre concrètement grâce à la vie de famille en matière d'écologie. Quoi.
1: Évidemment, il faut aussi des décisions politiques, il faut des grands changements au niveau industrie, etc., énergie. Mais ça commence par les petits gestes de la vie de tous les jours en famille.
2: Exactement, sans compter aussi, je dirais, la vie en plein air, le respect de la nature, savoir aussi contempler en quelque sorte la nature, apprécier les plantes, apprécier les animaux, les identifier, les reconnaître, les cultiver quand il s'agit de plantes dans un jardin. Enfin voilà, ça ce sont des choses écologiques de base, qu'on peut apprendre déjà comme enfant.
1: Alors, Monseigneur, est-ce que vous regrettez que les questions écologiques n'apparaissent plus vraiment à l'avant-plan des préoccupations de nos dirigeants politiques ? En tout cas, on en entend de moins en moins parler au niveau politique et même dans les médias.
2: Et oui, c'est vrai, c'est malheureux dans le sens où la question des guerres actuelles et des conflits actuels occulte un peu les préoccupations de type écologique. Quelqu'un faisait remarquer il n'y a pas longtemps qu'il y a eu une très grande hausse de température en Inde où on dépassait les 40 degrés et personne ne s'en préoccupe, la nouvelle n'arrive même pas ici. Il y a donc cette question-là. Inversement, j'entends une bonne nouvelle, comme quoi les problèmes liés à la couche d'ozone étaient en voie de solution. Et donc, il y avait, disons, vraiment un progrès de ce point de vue-là. C'est M. Van Ypersel, qui est le spécialiste de la chose, qui annonçait cela à une émission de TV. Donc je me suis dit, voilà, il y a des bonnes nouvelles qu'on pourrait dire, mais qui sont souvent relativement vite reléguées en fin d'émission. Mais il y a sans doute beaucoup d'efforts à faire, d'autant plus que là, on le fait remarquer, les efforts de guerre sont souvent anti-écologiques et entraînent des explosions, entraînent toutes sortes de déchets par rapport à la nature, qui sont donc contradictoires par rapport au développement écologique.
1: Mais aussi le fait que maintenant les nations se soucient plus de leur économie que de l'écologie.
2: Oui, bien sûr, l'important c'est que à un moment donné, le souci de l'économie arrive à des traités, et quand il y a des traités et qu'il y a la paix pour faire fonctionner le commerce, ben, de facto, on est sur la bonne voie pour traiter aussi justement les matières écologiques.
1: Quelle est pour vous actuellement la plus grande menace ? Est-ce que c'est par exemple la fonte des glaciers, la fonte des pôles, le niveau de la mer qui monte, ou bien les sécheresses, les tempêtes, je crois que la liste est longue.
2: Oui, c'est ça. Moi j'ai quand même l'impression que c'est le réchauffement climatique qui est le plus problématique, quoi. Parce que ce que vous venez de dire dépend aussi de cela.
1: C'est ça.
2: Si les glaces fondent, si l'eau monte, si les océans sont trop chauds, tout ça vient du réchauffement climatique. Donc, il faut freiner le réchauffement climatique. Et pour ça, il faut limiter l'usage des énergies issues de la terre, comme le charbon ou le pétrole, les énergies fossiles. Et donc, il faut vraiment travailler à cet aspect-là pour récupérer une atmosphère plus vivable, quoi. Et à ce moment-là, on peut mieux travailler aux autres éléments aussi.
1: Ça nous amène à parler de l'avenir. Quels sont pour vous les grands défis dans ce domaine pour les années à venir ? Évidemment, on peut revenir à ce livre dont on parle aujourd'hui. Ça commence peut-être par les petits gestes, mais il y a quand même aussi des grands défis, non ?
2: Oui, donc il y a évidemment l'éducation, comme on vient de le dire. Il y a le contrôle des énergies fossiles et la promotion de la biodiversité. Donc, il y a quand même pas mal d'efforts qui sont faits à certains endroits pour créer davantage de plantations, pour valoriser davantage la végétation, même si à d'autres endroits, c'est un peu l'inverse. Il y a aussi l'exploitation effrénée de certaines forêts tropicales, par exemple. Mais il n'empêche qu'il y a des efforts qui sont faits. Et donc, il faut vraiment les appuyer, quoi. Donc, tout ce qui va dans le sens d'une valorisation de la biodiversité, la diversité sur notre planète, c'est vraiment quelque chose d'important.
1: Mais il y a quand même certains pays, certains grands pays comme les États-Unis, qui renient complètement donc ces efforts dont vous parlez et qui ont décidé de ne plus rien faire pour changer les choses.
2: Alors, ce n'est pas tout le monde qui a décidé. je veux dire que ce n'est pas parce que M. Trump dira ces choses-là que sur le terrain, il n'y a pas des gens qui s'en préoccupent vraiment.
1: C'est ça.
2: Et qui ne font pas des efforts concrets sur le terrain, en gardant quand même des législations qui sont valables, quoi. Et donc, je crois qu'il ne faut pas se fier simplement aux grandes déclarations. Il faut s'y voir à tout ce qui se fait sur le terrain, quelles que soient les grandes déclarations. Et donc, en ce sens-là, même si les déclarations vont dans le mauvais sens et, disons, dénigre en quelque sorte les efforts en matière écologique, il n'empêche que l'action sur le terrain continue et doit être promu de plus en plus.
1: Et là, je crois que certains pays, comme la Chine, qui a été un des plus grands pollueurs, est aujourd'hui quand même beaucoup plus avancé que, par exemple, les États-Unis.
2: Et en tout cas, fait des efforts plus que n'en faisaient jusqu'à présent les États-Unis.
1: Merci beaucoup, Monseigneur, pour ces quelques réflexions autour de ce livre qui vient d'être publié, qui existe d'ailleurs aussi en français, « Comment vivre l'écologie intégrale en famille ». C'est un petit livre qui peut être téléchargé. Vous pouvez passer par le site internet catopel.be. Il y a un article qui est consacré à cette publication. Et donc, vous pouvez télécharger tous les conseils et toutes les réflexions qui sont données dans ce livre à l'intention des familles. Merci, Monseigneur. Merci à vous, chères auditrices et auditeurs. On se retrouvera la semaine prochaine. On approche tout doucement de la fin de notre saison radiophonique, mais on a encore au moins 3 émissions avant donc la pause de l'été avec des rediffusions. Donc, vous pouvez déjà vous réjouir pour la semaine prochaine, un autre saint, une autre sainte, et aussi un autre sujet d'actualité. Passez encore de bons moments à l'écoute de nos programmes. Au revoir.

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2: Bien le bonjour chers amis de la Note Bleue et bienvenue sur RCF Liège pour une heure de swing avec Christophe, notre ingénieur du son, qui nous promet une fois encore, et il tient toujours parole, une émission avec une grande qualité de son et des enchaînements de plages sans dérapage. Dérapage, pourquoi ? Ah, parce que j'ai appris que nos Christophe faisait des dérapages, mais contrôlés, en circuit fermé au Nürburgring. Bonjour Christophe.
0: Bonjour Christophe. Ben oui, vous faites chanter les divas, moi je fais chanter les pneus.
2: Oh, joli. J'irai une fois avec toi.
0: Sur circuit, hein, je précise. Oui, hein, sur la route, il faut être courtois et prudent.
2: Oui, je dirais, je sais ça. Je l'ai dit d'ailleurs, mais j'ai vu des photos. Ah. Mais il n'y a pas le son. Mais je serais curieux d'avoir le son.
0: Ah ben, ça peut s'arranger.
2: Lançons la musique avec un excellent musicien qui fait salle comble au Festival de Jazz de Liège en mai dernier. C'est Harold Lopez Nussa, jeune pianiste cubain. Il étudie d'abord la musique classique durant 13 ans. Il s'intéresse au jazz depuis 2000. Il mène d'ailleurs de front piano jazz et musique classique. On peut le voir et l'écouter régulièrement aux festivals internationaux, Montréal, Marciac par exemple. C'est un enregistrement de 2024 que je vous propose au titre « Funky ».

Encore un invité du Festival de Liège cette année, en provenant des États-Unis, c'est le jeune et merveilleux guitariste américain mondialement reconnu comme un sourdoué qu'est Julian Lage. Il commence la guitare à 4 ans et débute professionnellement à 12 ans. Il a aujourd'hui 38 ans. Il est partout dans tous les festivals avec le même succès et dans différentes configurations. Nous allons l'écouter en trio avec Dave King à la batterie et George Ruder à la contrebasse sur un style très bluesy, peu habituel chez Julian Lage. Ce morceau s'appelle « Synth Rose » de ce Mozart de la guitare, comme il est surnommé.

De la guitare, passons au piano avec Monty Alexander, jamaïcain, 80 ans, et une dextérité exceptionnelle avec les touches de son piano. Et pourtant, il en a reçu, dit-il lui-même, des coups de règle sur ses doigts alors qu'il n'avait que 6 ans lors de ses cours de piano classique. Ne supportant pas cette sévérité, il se forme seul et opte pour le jazz. À 14 ans et à 16 ans déjà, il dirige son propre orchestre. Écoutons-le sur June 6.

Lee Ritternour, américain, est longtemps demeuré un guitariste de studio avant de se lancer en solo. Sa carrière a toujours oscillé entre pop et jazz. Il a joué sur le célèbre album The Wall de Pink Floyd, mais Lee Ritternour a fortement influencé les sonorités latines et est un des guitaristes les plus célèbres au monde.

pianiste et compositeur de jazz cubain pour suivre, qui obtient une victoire du jazz en 2023, mais précédemment plusieurs Grammys, c'est Gonzalo Rubalcaba. Il est né dans une famille de musiciens, son père étant pianiste et chef d'orchestre. Il joue très jeune de la batterie dans son orchestre à La Havane. Mais pour faire plaisir à sa mère, il privilégie le piano et devient le grand musicien que l'on connaît aujourd'hui, qui fait une carrière internationale. Écoutons El Grillero, tout en douceur.

nous avons fait un grand bond en arrière pour suivre Gonzalo, en 1950, à Indianapolis, avec le grand guitariste noir américain West Montgomery. Marié jeune, il travaille le jour comme soudeur en usine, et le soir, il repart jouer dans les bars, puisque la scène de club de jazz n'ouvre que la nuit. Il a dû nourrir une famille de 8 personnes. Pourquoi joue-t-il avec le pouce, ce qui lui a donné ce son très doux, très caractéristique? C'est pour ne pas réveiller sa famille et les voisins. Il fait une carrière exceptionnelle, mais quitte notre monde à 45 ans seulement, foudroyé par un arrêt cardiaque. Il a réalisé plus d'une trentaine d'enregistrements. C'était « Nothing Ever Chance, My Love For You », composition retrouvée en 2019. Terence Blanchard est un trompettiste, compositeur et arrangeur de jazz américain né en 62 à la Nouvelle-Orléans. Il est également compositeur de musique de film et par exemple le film « La 25e heure » en 2003 lui a valu d'être nommé pour le Golden Globe de la meilleure musique de film. Blanchard fut trompettiste de l'orchestre des Jazz Messengers et également sous la direction du grand batteur Art Blackie. Voici « Flow ».

une étrangeté de l'industrie musicale et du label Blue Note. C'est un enregistrement d'une pointure du jazz américain, pianiste, datant de 1969 et qui n'est pas sorti avant 2003, soit plus de 30 ans plus tard, alors que plus de 30 albums lui sont publiés. C'est Andrew Hill, c'est de lui qu'il s'agit. Il est également compositeur et professeur d'université de théorie musicale américain. Il commence par jouer de l'accordéon, oui, oui, Christophe, de l'accordéon, avant d'exceller au piano et de connaître une carrière internationale bien remplie jusqu'à l'âge de 75 ans. Ce fameux titre presque oublié, c'est Passing Ships, avec 6 musiciens souffleurs, comme on dit dans le jargon jazzeux, c'est-à-dire des instruments à vent, trombone, cor français, clarinette basse, saxo et trompette.

Entrons dans la belle Italie avec un saxophoniste né à Rome. À 23 ans, il joue par hasard au festival de jazz de Calvi, où il rencontre des musiciens français qui l'invitent à venir jouer deux dates au Sunset de Paris. La carrière de Stefano Di Battista est lancée. En 2000, il accompagne d'ailleurs en tournée mondiale le grand batteur américain Elvin Jones. Di Battista met toute son énergie, faite autant de vitesse et de virtuosité que d'innovation, au service d'une émotion propre à ses racines italiennes. Nous allons l'écouter sur un blues pour la structure, tout en douceur, sur un enregistrement de 2004, rendant hommage au saxophoniste surnommé Bird, soit Charlie Parker, et au titre évidemment Parker's Mood.

0: Je vous propose de clore notre émission avec un compositeur et musicien français de 88 printemps, Michel Portal. Il joue de la clarinette et du saxophone, aussi bien en jazz que dans le domaine de la musique classique, et a composé de nombreuses musiques pour le cinéma et la télévision. Et bien justement, Michel Portal a composé la musique du dernier film documentaire de Benjamin Delattre, Quelques notes sur la liberté. Et un album avec ce titre, et au nom de Michel Portal, vient d'être publié, reprenant ses 18 improvisations du film qui constituent son ultime trace discographique, car il est décédé cette année. En voici un extrait qui, sur lequel je vous remercie pour votre écoute. Je vous donne rendez-vous dans 2 semaines et je remercie Christophe, notre ingénieur son, pour son appui technique toujours sans faille. Salut Christophe.
1: Salut Christian.

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2: Chers auditeurs, chères auditrices, bonjour et quelle joie de vous retrouver pour une actualité qui va ravir les grands comme les petits, d'autant plus avec le beau temps qui s'annonce puisque c'est vendredi 12, samedi 13 et dimanche 14 juin. Ce sont les journées européennes de l'archéologie. Et qu'est-ce que c'est ? Pour en parler, eh bien, j'ai le plaisir d'accueillir Frédéric Marchesani, historien chargé de communication à l'Agence Wallonne du Patrimoine que vous connaissez. Bonjour Frédéric.
3: Bonjour Laetitia.
2: Alors, qui n'a jamais rêvé, tel Indiana Jones, d'explorer les trésors sortis de terre par les archéologues, ou pour le dire autrement, enfouis depuis des décennies? Eh bien, ce rêve va être accessible très concrètement ce week-end, donc partout en Wallonie, mais aussi en province de Liège, bien évidemment. On va revenir sur le détail. Donc, ces 3 jours qui vont nous permettre de découvrir les coulisses de l'archéologie, rencontrer des passionnés, visiter des chantiers parfois exceptionnellement ouverts au public, n'est-ce pas Frédéric? Et pour commencer justement, est-ce que vous pouvez nous expliquer concrètement que sont ces journées européennes de l'archéologie?
3: Mais c'est un concept qui est finalement assez récent, qui a été créé en 2010 en France par l'INRAP, l'Institut National des Recherches Archéologiques Préventives. Et alors le but, c'était de créer un nouveau rendez-vous pour les passionnés, mais aussi pour les amateurs d'archéologie. Alors au départ, c'est uniquement chez les Français. Et puis à partir de 2019, ça commence à essaimer un petit peu partout, dans tous les pays membres du Conseil de l'Europe. Ça change un petit peu chaque année. En 2026, on a 19 pays du continent européen, et ça va de l'Angleterre à l'Arménie, hein, donc c'est assez large, qui vont proposer bien des centaines d'activités sur le thème de l'archéologie. Alors le but, forcément, c'est de sensibiliser ce grand public à ce que c'est l'archéologie. Est-ce que c'est vraiment ce qu'on croit? Pas forcément, et ça, on va le découvrir. Qu'est-ce qu'on fait quand on est archéologue? Qu'est-ce qui se passe une fois qu'on a trouvé quelque chose? Est-ce que la vie de l'objet continue ou pas? Et donc, tout ça, c'est le but des Journées européennes d'archéologie. Et depuis 3 ans maintenant, pour la Wallonie, l'Agence Wallonne du Patrimoine s'est placée au-dessus pour coordonner toutes les activités, pour avoir un programme commun et pas laisser les acteurs chacun devoir s'inscrire de leur côté. Et donc cette année, on propose 48 activités sur 48 sites différents dans les 5 provinces wallonnes. Et parmi ces 48 activités, il y en a 16 qui sont intégralement réalisées par l'Agence Wallonne du Patrimoine, avec son personnel et évidemment, en majeure partie, ses archéologues.
2: Alors Frédéric, parmi ces 48 activités, j'imagine qu'on peut retrouver des thématiques. Est-ce qu'on va de la visite de chantier jusqu'à manipuler la truelle ou le pinceau pour dégager des ossements, par exemple?
3: Mais il y a tout, en fait. Il y a effectivement des visites de chantiers archéologiques. Il y a des visites guidées dans des villes où l'archéologie a fortement marqué le paysage. Il y a des visites guidées pour les enfants. Il y a des conférences. Il y a des expositions. Il y a des ateliers, effectivement, de manipulation, de découverte de différentes sciences liées à l'archéologie. Et puis alors, on a des choses qui parfois peuvent être un petit peu plus improbables. On a carrément parfois des escape games.
2: Ah oui, pourquoi pas.
3: Sur le thème de l'archéologie, pour que tous les publics puissent vraiment être mis dedans. Donc voilà, il y a personne qui n'y trouvera pas son compte. C'est sûr et certain, puisqu'il y en a pour absolument tous les publics. Des choses extrêmement scientifiques pour les ultra passionnés, et puis des choses très très grand public où on peut venir avec les enfants depuis l'école primaire.
2: Alors parmi les aspects intéressants de ces journées, je crois qu'il y a une thématique bien particulière et donc qui va nous permettre, donc le post-fouille en l'occurrence, on va expliquer un petit peu ce que c'est, hein, puisque j'ai aussi la chance de pouvoir travailler avec les archéologues. Donc le post-fouille, c'est tout ce qui, une fois que le chantier, le site archéologique a été fouillé, va être mis en place pour que ce matériel soit compris, et ça va faire appel bien évidemment à toute une série de sciences archéologiques. Ce sont ces métiers aussi qui ont été privilégiés dans ces journées européennes de l'archéologie ?
3: Oui, ça c'est vraiment le thème que l'Agence Wallonne du Patrimoine a voulu mettre en avant cette année. Puisque souvent, dans l'esprit commun, l'archéologie s'est creusée le plus sous terre pour découvrir des vestiges. Mais évidemment, ça ne s'arrête pas là. On ne fait pas que creuser, regarder les vestiges, prendre des petites photos, faire des relevés, dessiner et puis reboucher. Non, il y a une vie énormément après. Et donc après la fouille, énormément de vestiges et d'artefacts qui ont été mis au jour, mais ils vont au laboratoire en fait, où les attend toute une série de spécialistes qui vont commencer ce travail de post-fouille. Alors, dans un premier temps, leur travail, c'est d'enregistrer les traces les plus délicates, hein, des couleurs qui risquent de disparaître, des végétaux qui risquent de mourir ou que l'eau pourrait faire disparaître. Et puis, on va trier tous les objets en fonction de leur matière, selon leur fragilité. Le type de nettoyage sera différent. On ne nettoie pas un morceau de bois comme on nettoie une pièce de monnaie en métal ou comme on nettoie un tesson de céramique gallo-romain, par exemple. Donc, on utilise parfois de l'eau, on utilise parfois de l'alcool. Parfois, on nettoie à sec avec des petites brosses et des petits pinceaux.
2: C'est ça.
3: Parfois, on ne nettoie pas du tout pour éviter de détériorer définitivement l'objet. Et ça, les spécialistes, ils savent exactement ce qu'ils doivent, faire. Puis alors après, ben, on enregistre tout, on note, on encode dans des bases de données le numéro de référence, on range ça dans des petits sachets qui sont parfois rangés dans des boîtes, qui sont parfois rangés dans des armoires spéciales pour les protéger de l'humidité, pour les protéger du feu. Et alors, on a aussi ben, des spécialistes qui, eux, viennent les étudier. On a les céramologues qui viennent étudier la céramique. On a les anthropologues qui viennent étudier les restes humains que l'on peut retrouver. On en retrouve beaucoup sur les sites archéologiques. Et alors, on a des choses beaucoup plus spécialisées où là, on a assez d'une main pour compter combien de personnes il y a en Belgique qui font ça, comme les palynologues qui, eux, étudient les traces de pollen. Là, on est dans du ultra spécifique. Mais c'est une des réalités, notamment de l'archéologie. Donc, le but, ce sera aussi un peu de découvrir qui sont ces spécialistes. Et c'est quoi leur quotidien ?
2: Alors, je pense en particulier aussi à un autre métier archéologique, à savoir la dendrochronologie. Ce qu'il faut savoir, c'est que l'archéologie, certes, elle concerne le sous-sol, mais elle concerne aussi le bâti, puisqu'on
3: Exactement.
2: Étudie les bâtiments. Et la dendrochronologie, donc, c'est la spécialité qui étudie le bois et donc l'âge de ces mises en œuvre qui permettent notamment de dater à l'année près, à quel moment et le bois a été coupé et quand il a été utilisé donc, dans le bâtiment qui est analysé par les archéologues. C'est véritablement passionnant. Donc, toute une série de métiers qu'on va découvrir à travers ces trois journées. Et donc, concrètement, on a la possibilité d'accéder à ces métiers directement via l'Agence Wallonne du Patrimoine.
3: Oui. Il y a deux endroits principaux où on pourra voir ça ce week-end en Wallonie. Il y a d'abord les réserves archéologiques qui se trouvent dans les bâtiments du boulevard Jodebien à Mons, pour ceux qui ont envie d'aller se promener un petit peu dans la capitale du Hainaut. Mais alors, on a aussi, et surtout, j'ai envie de dire, le tout nouveau, le flambant neuf centre de conservation et d'études de l'Agence Wallonne du Patrimoine, qui vient d'être construit sur le site de l'ancien fort de Suarlé, sur les hauteurs de Namur, et qui a été inauguré le 4 juin dernier, donc c'est absolument nouveau. Et ce centre de conservation et d'études, bah, comme son nom le dit, c'est là que tous les objets qu'on retrouve finissent. C'est là qu'on les nettoie, c'est là qu'on les analyse, c'est là qu'on les étudie, et c'est surtout là qu'on les stocke dans les petits sachets, dans les petites boîtes, et qu'on les conserve. C'est un endroit qui est réservé aux chercheurs, bien entendu. Ça n'est pas un endroit que l'on visite comme un musée. Et donc, ben, les Journées européennes de l'archéologie, c'est une occasion rare de pouvoir y entrer. Il y aura des visites guidées dans lesquelles on va vraiment aller voir les coulisses. On va aller voir ces fameuses boîtes, on va aller voir les compactus où on range les millions d'objets qui sont conservés dans ce centre qui, puisqu'il vient d'être inauguré, est à la pointe de la technologie et on se retrouve avec un des centres de conservation archéologique les plus pointus d'Europe. Il est chez nous en Wallonie et ça, c'est assez cool de le dire
2: oui,
3: aussi.
2: Oui, c'est tout à fait remarquable. Donc voilà, chers auditeurs, chères auditrices, hein, si vous êtes de la région de Namur ou si vous voulez visiter un site exceptionnel, rendez-vous donc vendredi, samedi et dimanche. Alors je partage avec vous un premier extrait musical d'un jeune rappeur belge que j'ai découvert, qui alterne français et néerlandais, avec un rap que j'ai trouvé intelligent, personnel et loin des clichés. Ça s'appelle J'essaye et le rappeur, c'est Le Loup.
4: Très bien, je vais essayer.
5: Non, n'essaie pas. Fais-le. Ou ne le fais pas. Et il n'y a pas d'essai.
6: J'essaye d'être moins matérialiste, j'essaye d'accepter ma vie. D'apprécier la vue, j'essaye. Ok.

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2: Alors de retour, chers auditeurs, chères auditrices, pour entrer dans le vif du programme de ces journées européennes de l'archéologie. Et d'abord, dans un premier temps, on va rester du côté de la province de Liège, Frédéric. Alors qu'est-ce qu'on va pouvoir trouver comme programme, comme site qui sont ouverts ?
3: Alors, on commençons au plus proche peut-être avec Liégeville, puisqu'il y a des choses très excitantes à Liégeville. Je vais garder le plus excitant en dernier, comme ça on garde un petit peu les auditeurs. Je vais d'abord commencer par un site ultra connu et incontournable de l'archéologie liégeoise, c'est bien entendu l'Archéoforum, sous la place Saint-Lambert, probablement un des sites archéologiques urbains les plus connus et les plus grands d'Europe. Mais au lieu de faire la visite normale de l'Archéoforum que l'on peut faire toute l'année, nous avons bien entendu prévu des choses différentes. Et alors il y aura des visites guidées en dehors des sentiers battus, où on va pouvoir aller découvrir des zones interdites au public, et notamment les dernières tranchées de fouilles qui ont eu lieu après le chantier du tram, ou alors des endroits où il y a des vestiges un petit peu plus cachés qui ne sont pas sur le parcours habituel. Ça, c'est toujours quelque chose qui est intéressant. Et puis, il y aura toute une série de petits ateliers pour vraiment mettre les mains dans l'archéologie et le post-fouille de nouveau, puisqu'on pourra analyser, manipuler et reconstituer une urne funéraire gallo-romaine sur base de tout ce qui a été trouvé sur le grand chantier de fouilles de Hermals aux Argentaux pendant les travaux du Trilogiport il y a maintenant une vingtaine d'années. Et alors il y aura également un jeu plutôt lié à l'anthropologie avec une mission décoder un squelette. Comment font les archéologues et les anthropologues pour faire ce genre de choses-là? Ensuite, tout près de l'Archéoforum, on va pouvoir monter sur le site de la Licorne, la chapelle Saint-Roch en Volière, l'ancien couvent des frères Sélites, où là aussi, il y a eu énormément de fouilles pendant les travaux de reconversion de l'ancien hôpital en logement, il y a maintenant quelques années. Là, on pourra découvrir des objets, des céramiques notamment, qui ont été trouvées pendant les fouilles. C'est là que vous pourrez faire un petit escape game avec vos enfants. Il y aura également des visites guidées. Et alors, il y aura, ça c'est quand même normal aussi, un concert sur le splendide orgue Robustelli qui se trouve dans la chapelle, qui est un des 8 orgues inscrits sur la liste du patrimoine exceptionnel de Wallonie. Et ça, évidemment, c'est toujours très sympathique.
2: Une activité extraordinaire aussi.
3: Mais si on veut être dans l'extraordinaire et dans l'exceptionnel, certains en auront sûrement déjà entendu parler parce que ça fait le buzz depuis le début de la semaine. Il y a le chantier de fouilles archéologiques dans la cour de l'abbaye Saint-Laurent de Liège. Et ça, c'est du lourd, comme on dit.
2: Alors, on va découvrir un petit peu, on va vous inviter à aller sur place, mais on ne va pas trop en dire non plus, parce que j'aimerais vraiment inviter Guillaume Moradieu et Denis Henrard, notamment, qui sont des archéologues qui sont en train de fouiller toujours le site et qui seront sur place.
3: Exactement. Ce qu'il y a d'exceptionnel, bien sûr, c'est ce que les archéologues ont trouvé, mais ça, il faudra y aller, ou écouter la prochaine émission. Mais ce qui est surtout exceptionnel, c'est que c'est un chantier actuellement en fouille, ça n'est pas ouvert au public, c'est absolument rarissime. Et l'année prochaine, le site sera rebouché et on ne saura plus y aller. Et donc si vous voulez aller visiter ce chantier spécifique-là, c'est le 12, le 13 et le 14 juin, et puis c'est tout. C'est une occasion unique, vraiment de découvrir le quotidien des archéologues, parce que le site, la fouille n'est pas terminée, ils vont encore trouver des choses. Et là, ils pourront vous expliquer ce qu'ils ont découvert, ce que l'on peut voir, et alors comment ils ont fait pour les découvrir, comment est-ce qu'on fait techniquement pour fouiller un site. Il y a 3 visites guidées par jour, porte ouverte, il ne faut pas réserver, c'est une des rares animations où il ne faut pas réserver, donc profitez-en. C'est une occasion exceptionnelle. Et là, vous allez voir, vous allez en avoir pour votre argent parce que c'est gratuit en plus.
2: Tout à fait, j'y serai.
3: Mais vous allez voir des choses.
2: Alors, autre chose que ces sites exceptionnels, toujours dans notre province de Liège, Frédéric ?
3: Mais oui, parce qu'en fait, ces chantiers de fouilles ouverts, il n'y en a que 4 en Wallonie et Cocorico, 3 sur 4 en province de Liège, voilà. L'autre, le second, il est Il est très connu aussi, puisqu'il a déjà été ouvert aux Journées européennes d'archéologie l'année dernière. C'est celui qui est en cours autour de l'ancienne basilique de Chèvremont, sur les hauteurs de Chaudfontaine, où là, on a retrouvé des vestiges de l'époque mérovingienne, oui. Liés à la familia de Charlemagne et ses ancêtres. Pour l'instant, les archéologues ont fouillé vraiment le pourtour de la basilique et de l'ancien couvent, oui. qui va bientôt être transformé pour devenir des logements. Et donc, allez voir ce qu'ils ont trouvé et revenez en 2027, puisque le permis d'urbanisme ayant été accordé, il y a de la fouille préventive qui va pouvoir débuter dans les mois à venir sur une autre zone du site. Et donc, ce que vous verrez cette année, vous ne pourrez plus le voir l'année prochaine, mais vous verrez autre chose.
2: Et vous vous plongez comme ça dans la réalité aussi de l'archéologue, parce que contrairement à l'historien qui peut retourner dans ses archives, dans ses sources écrites, l'archéologue, surtout en archéologie préventive, c'est ce qu'on fait dans nos régions. On ne fait pas de l'archéologie comme vous voyez dans les grands chantiers en Italie ou en Égypte, au Proche-Orient. Non, c'est de l'archéologie préventive. Ça veut dire, Frédéric, que on rebouche et que si on ne prend pas ces informations, on ne les connaîtra plus jamais.
3: On rebouche, voire on détruit. Oui, c'est la réalité de l'archéologue en Wallonie, l'archéologie préventive. Et donc là, on pourra visiter le chantier à Chèvremont, mais il y aura également chaque jour un atelier différent avec le petit côté post-fouille, on y revient.
2: Oui, oui, oui.
3: Vendredi, justement, un atelier de dendrochronologie.
2: Ah, super.
3: Comment date-t-on le bois? Il faut aller à Chèvremont pour le découvrir demain. Le samedi, c'est un atelier d'anthropologie biologique. Là aussi, vous allez voir des os. Évidemment, les enfants aiment bien.
2: Ouais.
3: Et alors, le dimanche, c'est un atelier d'études céramiques. Et puis alors, on a aussi le chantier de fouilles qui a été débuté à l'automne dernier à Comblaine-au-Pont, sur les hauteurs du village. C'est le site de la tour Saint-Martin. C'était un château dont la tour est devenue le clocher d'une église. L'église a disparu, sauf la tour. Et alors, il y avait également un petit cimetière. Et les archéologues sont en train de fouiller là et on pourra aussi aller voir que se passe-t-il à Comblaine-au-Pont et qu'est-ce qu'ils ont découvert. Ça, c'est vraiment pour l'archéologie pure et dure. Et puis, il y a toute une autre série de sites aux quatre coins de la province de Liège et de la Wallonie, avec aussi des expos, des animations, des conférences.
2: Et on est d'accord, Frédéric, que toutes ces activités, il faut vraiment les faire en famille.
3: Mais oui, parce qu'il y a plein de choses qui sont prévues pour les enfants. Et l'éveil, vous le savez, ça commence dès le plus jeune âge.
2: Oh, c'est beau. Qu'est-ce que c'est beau. Alors moi, je vais rebondir sur une autre province que la province de Liège parce que je travaille, j'ai la chance de travailler avec les archéologues, notamment du Hainaut et plus particulièrement les archéologues qui, depuis 1991, fouillent la ville de Chièvre. Alors la ville de Chièvre, c'est assez extraordinaire, si vous vous y intéressez, de voir son plan cadastral actuel qui, depuis le Moyen-Âge, n'ayons pas peur de le dire, n'a quasiment pas évolué. Et donc, Frédéric, à Chièvre, c'est plus d'une dizaine de chantiers qui ont été ouverts et qui permettent de réinventer complètement l'histoire de la ville, en tout cas de la comprendre mieux, grâce à un travail donc, archéologique qui, grâce à une convention, un partenariat avec les archives de l'État, qui peut être compris à travers les archives. Et donc, on a une lecture intégrée, on a une nouvelle méthodologie, une nouvelle façon de faire de l'histoire urbaine sur cette ville. Je peux bien évidemment en témoigner. Et alors, vous aurez la chance, lors de ce week-end, ce long week-end qui commence dès demain, de pouvoir visiter une exposition à Chièvre. Alors, à Chièvre, c'est exactement à Tongres-Saint-Martin, l'église de Tongres-Saint-Martin. Une exposition donc où, justement, on va pouvoir, panneau après panneau, découvrir et le site qui a été fouillé, et la lecture archéologique, et la lecture archivistique qu'on a pu en faire en parallèle, et déjà une première synthèse qu'on a établie, mais je reviendrai aussi là-dessus. Un premier ouvrage est prévu pour l'année prochaine, en particulier sur l'église Saint-Martin de Chièvre. Et on en parlait, c'est un patrimoine commun pour lequel la région investit énormément. Et Chièvre, Frédéric, en 2024, donc, a fait l'objet d'une énorme subvention de la région wallonne et pour son clocher. Et si vous avez été attentif à l'actualité régionale, il vient d'être replacé il y a quelques jours. Donc voilà, Chièvre, pour ceux qui habitent le Hainaut, donc chantier archéologique assez magnifique, et finalement la ville en tant que telle, c'est un parcours, un parcours patrimonial à part entière, où on aimerait bien mettre des panneaux, par exemple aussi. Hein, c'est un des projets de la ville, de l'agence et des archives de l'État. Alors peut-être, Frédéric, dans une autre province aussi, un site en particulier qui mérite d'être évoqué ici?
3: Mais il y a un chantier de fouilles accessible, c'est le quatrième, à Arlon. Donc là, on est à l'autre bout du pays, mais là aussi, une ville dont le sous-sol archéologique est richissime. Ça fait partie de ces villes où on est quasiment sûr de trouver quelque chose quand on creuse. Et alors là, on est dans la rue de l'Assemois. Hein, c'est une rue dans le bas de la ville où il y avait énormément d'entrepôts qui, depuis une vingtaine d'années, sont progressivement supprimés pour y construire des logements. Donc là, on est à fond dans de l'archéologie préventive. Et dans le but de construire un immeuble, eh bien, les archéologues interviennent de manière préalable. Et là, on a retrouvé de nouveau des ateliers de potiers. Et on pourra visiter donc, ce chantier de fouilles à Arlon. Mais allez-vous promener partout, si le cœur vous en dit. Allez à l'abbaye de Stavelot, allez au château fort de Logne, allez au château de Moa, allez dans le parc d'Anguien, allez au cœur de Tournai. Il y a des choses à faire absolument partout. Allez à l'abbaye de Villers-la-Ville, allez à la collégiale Sainte-Gertrude de Nivelles et son sous-sol archéologique exceptionnel.
2: Merveilleux.
3: Allez partout. Enfin non, vous n'aurez pas le temps, il y a 48 activités, mais il y en a vraiment pour tout le monde. Sur le site internet de l'Agence Wallonne du Patrimoine.
2: J'allais le dire, info pratique.
3: Là, www.awa.be, vous avez tout le programme, vous pouvez faire des recherches par lieu, vous pouvez même mettre des petites pins sur les endroits pour les garder pour plus tard, vous avez toutes les informations pratiques. Certaines activités nécessitent une réservation obligatoire, faites bien attention, il y a un petit pictogramme, il est rouge, on ne peut pas le louper,
2: voilà.
3: Et là vous avez un mail ou un numéro de téléphone. D'autres activités ne sont pas sur réservation, mais faites quand même bien attention. Et puis alors, on ne sait jamais si certains s'ennuient demain, le vendredi, c'est la journée dédiée aux écoles avec des animations spécifiquement réservées aux groupes scolaires. Donc s'il y a encore une école qui se dit « Tiens, qu'est-ce qu'on ferait bien demain ?» Ben, il y a les Journées européennes d'archéologie pour le scolaire comme pour les autres.
2: Ben voilà qui tombe merveilleusement bien. Ben, merci beaucoup Frédéric Merquezani pour être venu nous partager ce merveilleux programme qui annonce un week-end assez extraordinaire sur le thème de l'archéologie.
3: Merci à vous.

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5: Bonjour à toutes, bonjour à tous, ravi de vous retrouver pour un nouvel épisode d'État des lieux, une émission politique d'une demi-heure avec qui est présentée en compagnie comme chaque semaine de Sandy Louis. Bonjour Sandy.
2: Bonjour Denis, bonjour à toutes et à tous.
5: Et aujourd'hui Sandy, notre invité n'est autre que François Debras, une voix qu'on a l'habitude d'avoir dans cette émission quelques fois par an. Bonjour François.
6: Bonjour.
5: Vous êtes toujours professeur associé au sein du Centre d'études démocratie de la Faculté de droit, de sciences politiques et de criminologie de l'Uliège. Vous êtes également professeur à la Haute École Libre Moselle. Et avec vous, on aborde aujourd'hui un cours en ligne, un MOOC, intitulé « La fabrique des discours ». C'est vous qui l'avez mis au point notamment, vous êtes l'un des investigateurs de ce projet, et ça va permettre d'analyser différemment les discours, prises de parole entendues au quotidien. Une inscription via le site www.fun-mooc.fr si on veut y avoir accès, Sandy.
2: Oui, « La fabrique des discours », un cours qui propose des outils pour exercer son esprit critique, interroger ou encore décrypter les discours politiques. Alors sans rentrer dans les détails, on aura l'occasion de le faire dans la seconde partie de cette émission, mais de manière générale, en quoi va consister ce MOOC? Qu'est-ce qu'on pourrait y retrouver?
6: En fait, ce MOOC a été pensé en deux temps, une première phase de déconstruction et une autre phase, une seconde phase de construction. L'objectif, c'est qu'aujourd'hui, nous baignons au quotidien dans des discours politiques et médiatiques, que ce soit le matin à la radio, pendant la journée sur les réseaux sociaux et le soir à la télévision. On entend tous les jours des personnalités, des personnages, des discours qui nous parlent de la société, qui nous parlent du monde, qui nous parlent de différents phénomènes qui se passent sur Terre. Et l'objectif, c'est de décortiquer ce que nous entendons. Pourquoi à la fin d'un discours que j'ai entendu ce matin, par exemple, je me sens triste, je me sens en colère, je me sens apeuré? Pourquoi peut-être ce discours m'amène-t-il à une conclusion qui n'était pas la mienne de prime abord? Quelles sont les idéologies qui peuvent se cacher derrière les mots? Et donc, il y a tout un travail dans ce MOOC qui est une volonté, en fait, de décryptage du discours politique, qui s'exprime, comment il s'exprime, et pour atteindre peut-être quelle finalité et avec quelle stratégie il essaye de nous toucher. Et alors, dans un deuxième temps, il y a plutôt une phase de reconstruction, si on peut dire, dans cette optique, en fait, de proposer des outils pour que tout un chacun puisse s'exercer à la rhétorique et puisse prendre part au débat démocratique. Je pense qu'aujourd'hui, on a une parole qui est monopolisée par certains acteurs et il y a un besoin, voire une nécessité de faire entendre d'autres voix, des voix alternatives avec d'autres valeurs et d'autres histoires qui peuvent aussi faire sens au sein de la société. Donc, déconstruction de ce que nous entendons et alors proposition d'exercice pour que tout un chacun puisse prendre part à ce débat démocratique et s'exercer à la rhétorique.
2: Avec un choix de titre pour ce MOOC qui n'est pas anodin, la fabrique des discours.
6: Oui, alors l'objectif, c'est pas tant de proposer un discours parfait, de dire ça, ce serait le discours idéal qui remplirait toutes les attentes et qui serait magnifique, mais c'est de montrer plutôt une carte de ce que serait un discours. Un discours, il y a différents ingrédients qui vont être présents pour avoir un bon discours, pour qu'il puisse s'adresser.

0: pour arriver à un discours qui soit porteur à la fois de valeurs, d'objectifs et qui puisse résonner dans les cœurs des personnes qui nous écoutent.
1: Oui, donc ça permet peut-être aussi à certains moments de s'éloigner de cette impression permanente du mot manipulation qui peut revenir dès qu'on parle de construction d'un discours.
0: Oui, effectivement. Alors il y aura une partie qui touche plus spécifiquement aux techniques de manipulation, mais à travers ce qu'on appelle la théorie de l'inoculation, c'est-à-dire l'idée de sensibiliser à la manipulation pour que quand on y est confronté, on y fasse bien plus attention et on essaye de s'en émanciper. Donc effectivement, je crois qu'on ne peut pas parler de discours politique sans parler de manipulation. Le discours politique, il sert à informer, il sert à partager des propositions, une vision du monde, mais dans certains cas, le discours politique peut aussi manipuler, voire in fine, le discours politique, le dernier jour, c'est voter pour moi. Et donc l'idée, c'est de décortiquer ces phénomènes, de les rendre plus transparents, plus compréhensibles pour tout un chacun, pour que les personnes puissent comprendre ce qui se cache derrière les mots et comment différents outils, comme par exemple le storytelling, comment les métaphores, en fait, ne sont pas simplement des outils qui servent à embellir une rédaction ou un beau discours, mais qui servent aussi parfois à cadrer le débat, voire limiter le débat, voire dans certains cas à empêcher toute forme d'opposition. Donc il y a un aspect, encore une fois, déconstruction, mise en lumière des phénomènes de manipulation pour justement après essayer de s'en émanciper.
1: La question qui suit, vous la connaissez bien, François Debray, puisque vous exprimez largement sur ce sujet. Quel regard peut prendre l'éveil de l'esprit critique au regard des nouvelles technologies ou de ce qui peut en découler, l'intelligence artificielle, les fake news, etc., etc.
0: Mais en fait, aujourd'hui, que ce soit les fake news ou la désinformation, on y est confronté au quotidien. Toute la question, c'est de savoir non pas les déceler. Parce que aujourd'hui, l'enjeu de certaines personnalités, je pense notamment à Steve Bannon aux États-Unis, un ancien proche conseiller de Donald Trump, l'a très clairement dit. Son objectif, c'est pas de faire une fake news qui soit indécelable. C'est plutôt de noyer les individus dans du contenu de basse qualité. C'est plutôt de noyer les individus dans une marée d'informations imprécises pour justement pouvoir après repêcher les personnes. En fait, c'est la logique de la crainte puis du soulagement. C'est noyer les personnes pour les sauver après, c'est les plonger dans la nuit pour présenter un phare. Là, le phare, en l'occurrence, c'est Donald Trump. Mais donc, je crois que l'idée, il y a tout un travail, bien sûr, à savoir identifier ce qu'est une fake news, mais je crois aussi qu'il y a aujourd'hui un véritable intérêt, et c'était en tout cas ce qui m'a porté en réalisant ce MOOC, à favoriser l'émergence de discours alternatifs, c'est-à-dire à favoriser l'émergence de nouvelles voix, de nouvelles valeurs, et à essayer de comprendre comment les rendre audibles au sein de la société. Donc je crois qu'il faut bien sûr lutter contre les fake news, lutter contre la désinformation, mais je pense qu'on ne peut pas rester dans un contre permanent. On ne peut pas dire non, on ne peut pas dire stop. Je pense qu'il est nécessaire aujourd'hui de dire oui à une nouvelle promesse et de oui à de nouvelles voies, à de nouveaux projets, à de nouvelles valeurs. Et donc l'interrogation, c'est aussi celle-là dans ce MOOC, c'est de présenter des cartes pour que chacun puisse porter son discours à part entière.
1: Oui, ce n'est pas la bonne parole que vous estimez prôner à travers ce MOOC, évidemment.
0: Non, pas du tout, c'est pas l'objectif. Encore une fois, le but n'est pas de dire le discours parfait, le voici, ou n'est pas du tout de dire, moi, François Debray, à l'Université de Liège et à Elmo, je dis que la bonne valeur, c'est celle-là, et il faut proposer ceci. Pas du tout. L'idée, c'est justement de montrer le champ des possibles, et peut-être aussi de lutter contre ce que la littérature qualifie d'une forme de brutalisation du débat politique. Aujourd'hui, quand on parle de débat politique, on assimile souvent cela à des matchs de boxe. On a deux personnes qui vont s'affronter, qui vont se lancer des uppercuts. On va recourir aux attaques ad personam, ad nominem, à l'insulte, aux étiquettes qui peuvent être dénigrantes vis-à-vis des personnes. Et on va essayer, non pas en fait de présenter un programme, mais surtout de choquer son adversaire. Ou en tout cas de montrer à ses électeurs et à ses électrices, regardez, c'est moi le plus fort, c'est moi qui ai gagné le débat. Et donc par rapport à ça, je crois qu'il faut essayer de quitter ces logiques de contre-discours, donc discours contre discours, argument contre argument, critique contre critique, insulte surenchère dans l'insulte, pour faire émerger donc des discours alternatifs, c'est-à-dire de non pas dire non à l'autre, mais peut-être lui dire finalement derrière ton propos, il y a une inquiétude, il y a une émotion, il y a une question, et moi j'ai une réponse à proposer par rapport à cela. Et donc le MOOC, ce qu'il veut aussi, c'est de répondre à cette forme de brutalisation du débat qui existe sur la scène politique, mais qui existe aussi dans les réunions qu'on peut avoir au niveau

0: sa famille ou avec ses amis. Je compte plus les repas de famille à Noël, par exemple, qui finissent en bisbrouille ou en désaccord, où on ne se parle plus, où tonton Réac a eu une sortie un peu trop franche et ça a mis tout le monde mal à l'aise. Et donc, l'objectif, c'est de considérer qu'aujourd'hui, on vit en société, on ne fait pas société tout seul. Et donc, plutôt que d'être tout le temps contre l'autre, il faut essayer de lui proposer un autre chemin ou dire oui à une nouvelle promesse que l'on peut construire ensemble. Et donc, en fait, ce MOOC, quand j'explique que l'idée, c'est pas tout le temps d'être dans le contre, c'est aussi d'essayer de proposer et d'avancer et de dresser de nouvelles pistes avec l'autre et non pas contre l'autre. Et ça, comme vous le disiez dans votre question, c'est un travail à construire que tout un chacun peut avoir en fonction de son public, en fonction de ses croyances, en fonction de ses opinions. Loin de moi l'idée de dire ça, c'est une bonne opinion ou une mauvaise opinion dans le cadre de ce MOOC. L'idée, c'est vraiment de montrer des cartes comme ça et des chemins qui peuvent être pris ou que chacun peut entreprendre avec sa propre histoire et son propre vécu.
1: Au-delà de cette forme d'état des lieux, comme vous venez de l'énoncer, il y a aussi une volonté pratique, puisque ce MOOC propose quelques exercices pour se remettre en question, ou en tout cas peut-être se remettre parfois au centre du débat aussi.
0: Oui, c'est ça. En fait, ce qu'on ne se rend pas compte, c'est que les mots ne sont jamais neutres. Et les mots sont porteurs de représentation du monde. Et donc, je crois qu'il faut casser une idée reçue qui est de penser que discourir, c'est décrire le monde. En discourant, on ne décrit rien. Discourir, c'est pas neutre, c'est pas traduire le monde en mots. Discourir, c'est agir. Discourir, c'est créer une certaine réalité sociale, voire dans certains cas, imposer ou coloniser la personne, l'esprit de la personne qu'il y a en face de nous. Peut-être un petit exemple pour illustrer cela. Si je prends par exemple le terme « une personne » ou « un individu illégal », en fait, d'après le Conseil de l'Europe, un individu n'est pas illégal par nature. On n'est pas, par essence, une personne illégale. Donc déjà, illégal va lui donner un statut particulier vis-à-vis de la loi. Par rapport à ce mot, je pourrais très bien dire qu'il y a une autre façon d'appeler cette même personne et de dire que cette personne est un sans-papier. C'est-à-dire qu'il n'a pas de papier. Peut-être que je diminue le caractère discriminatoire en ne disant plus illégal, mais finalement, en l'appelant un sans-papier, je le plonge dans un présent infini. C'est-à-dire qu'il n'a pas de papier, c'est un fait, et il est réduit à cette situation-là. Et donc, je pourrais encore changer les mots pour qualifier toujours cette même personne, dire ce n'est pas un illégal, c'est discriminant, ce n'est pas un sans-papier, je le plonge dans un présent indéfini, mais je pourrais lui donner un futur. Et donc, cette même personne, je vais dire que c'est une personne en attente de régularisation, par exemple. Et donc, on voit très bien que les mots ne sont pas neutres. On peut utiliser certains mots pour colorer la réalité sociale, la réalité politique, de façon tout à fait spécifique. Et donc, effectivement, dans le MOOC, on a essayé de proposer des exercices pour se rendre compte qu'un mot n'est jamais neutre. Et par rapport à une situation, on peut trouver différents mots qui peuvent, en fait, présenter différentes réalités sociales. On le fait avec il y a des exercices sur ces mots, il y a aussi des exercices sur les métaphores, par exemple. Une métaphore, en français, en réto, on nous apprend que c'est pour rendre nos textes plus beaux. On met des petits. D'abord, on a une structure, et après, on va mettre des petites figures de style pour améliorer la qualité de notre production. Mais en fait, une métaphore, bien plus que ça, une métaphore, elle va pouvoir aussi cadenasser une certaine vision qu'on va avoir d'un phénomène, et elle va pouvoir imposer, parfois malgré nous, la seule solution possible à mettre en place. Je prends un exemple avec notre Premier ministre actuel qui adore les métaphores, quand il parlait du budget Titanic ou du chameau qui pue. En fait, à travers ces expressions, à la fois, il nous fait sourire, mais aussi, de façon très simple, on n'a pas besoin d'un prix Nobel d'économie pour comprendre que si le budget est titanique, ça veut dire que ça ne va pas. Si le budget est titanique, on connaît toutes et tous l'histoire du Titanic, donc c'est un capitaine qui faisait un peu trop le malin, le plus beau, le plus grand bateau, et puis il a rencontré un iceberg, ça a fait un drame et des centaines de personnes sont mortes. Et donc, quand il compare le budget au Titanic, en fait, on a toute l'image du Titanic qui nous vient instantanément à l'esprit. Si on compare le budget au Titanic, ça veut dire quoi? Ça veut dire qu'il y a un coupable, c'est le capitaine, c'était qui? L'ancien Premier ministre. Et face à cela, il faut un sauveur. On va pas se laisser mourir sous l'eau. Sous l'eau, il fait froid, il fait noir, c'est mouillé, c'est glacé, on va mourir. Et donc, il faut être sauvé. Et donc, à travers simplement cette métaphore du Titanic, Bart De Wever arrive à nous présenter, en fait, un coupable, le gouvernement précédent, et un sauveur, lui-même. Tout ça, finalement, sans parler de chiffres, sans parler budget, sans parler économie, et on comprend très vite comment une métaphore, finalement, peut construire une certaine représentation de la situation économique. Et donc, dans le MOOC, on prend cet exemple-là, mais il y en a d'autres, pour montrer qu'une métaphore, c'est attribuer une certaine représentation à un phénomène, mais en changeant la métaphore, on peut changer les compréhensions d'un même phénomène.
2: François Debras, vous êtes notre invité aujourd'hui pour aborder ce cours en ligne intitulé « La fabrique des discours », un cours accessible à toutes et tous gratuitement via le site www.fun-mook.fr. On fait une pause en compagnie d'une artiste belge nommée Epona, et puis on se retrouve pour aborder justement les différents modules de ce cours en ligne.

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1: État des lieux, une émission politique dédiée au cours en ligne La Fabrique des Discours, un MOOC à découvrir gratuitement sur www.fun-mooc.fr, un projet mis au point par François Debray, il est politologue à l'Université de Liège, mais aussi professeur à la Haute École Libre Mosane. C'est notre invité aujourd'hui. Il a déjà, dans la première partie de cette émission, évoqué le contexte de ce cours en ligne et son utilité. En deuxième partie d'émission, Sundi, on va évidemment plus entrer en profondeur dans la création de ce MOOC.
2: Et on débute directement avec le premier module de ce cours en ligne, un module intitulé « Derrière les mots et les postures, ethos, pathos, logos, idéologie, analyse de discours ». En quoi consiste, François Debray, ce premier module ?
3: En fait, c'est une vraie première introduction à l'analyse de discours avec un des outils historiques développés depuis la Grèce antique, l'ethos, le pathos et le logos. L'ethos, c'est la posture que l'on va avoir et que l'on va interroger. Pourquoi le président ukrainien Zelensky, quand il s'exprime, est en tenue militaire, par exemple. Ça nous raconte aussi toute une histoire. Le pathos, c'est plutôt tout ce qui touche, en fait, à l'émotion et à comment est-ce qu'on va instiguer différents éléments émotionnels dans son discours, comment on va peut-être créer de la proximité aussi avec son auditoire. Par exemple, quand un responsable politique utilise un accent à couper au couteau, ben ça a aussi un sens, ça a aussi une fonction tout à fait particulière. Et alors, le logos, c'est vraiment la construction argumentative. Est-ce qu'on mobilise des chiffres? Est-ce qu'on mobilise des figures d'autorité? Et c'est un petit peu tout ça qu'on interroge dans ce premier module.
2: Une introduction qui permet pour certains de replacer un petit peu les bases et puis pour d'autres de les apprendre. On enchaîne avec le second module, parler à la tête, parler au cœur, storytelling, mythes, métaphores et rencontres. Vous avez déjà évoqué ce point dans la première partie.
3: Oui, mais là on s'adresse donc dans un premier temps, on est plutôt concentré autour des mots et des postures. Là on va vraiment essayer de construire le discours au sens où nous sommes baignés depuis notre enfance, que ce soit nos parents quand nous étions petits qui nous racontaient des histoires, que ce soit des fables, que ce soit la mythologie, que ce soit un livre, que ce soit le cinéma, on est baigné par des histoires. Et en fait, les conteurs, les conteuses et les personnalités politiques ont énormément de points communs, puisqu'elles vont nous raconter aussi des histoires. Et donc l'intérêt de ce module, c'est de questionner les histoires que nous entendons au quotidien. Un exemple très simple aux États-Unis, quand Barack Obama raconte l'histoire d'un fils d'immigré qui devient président des États-Unis, ou quand Donald Trump raconte l'histoire d'un chef d'entreprise qui devient président des États-Unis. En fait, ces histoires ne sont pas anodines et elles construisent aussi une personnalité politique et elles cadrent leur histoire, leurs intérêts de façon tout à fait spécifique. Et donc, on interroge comme ça les histoires que nous entendons au quotidien.
2: Les exemples que vous nous donnez là dans l'émission, vous jalonnez également votre MOOC de toutes sortes d'exemples très concrets de cette façon-là ?
3: Oui, effectivement, c'est toujours un dialogue entre la théorie et des exemples pratiques et des analyses de cas. On revient sur différentes figures, parfois sur des personnalités politiques connues, mais aussi parfois des petites phrases qu'on entend au quotidien, comme par exemple dans le MOOC, on analyse la phrase « on ne peut plus rien dire », par exemple. Et on interroge alors plus spécifiquement des discours précis. On interroge aussi ce qu'est un discours de haine, ce qu'est un discours conspirationniste, ce qu'est un discours populiste, ce qu'est un discours masculiniste, pour essayer aussi de comprendre finalement l'histoire qu'il véhicule et peut-être à quelle valeur ou à quelle émotion il s'adresse à nous et comment y faire attention et comment y répondre.
2: Le troisième module de ce MOOC, l'art de convaincre, propagande, méthode Bernays, 9 langues, analyse de discours, encore une fois.
3: Alors ça, c'était le module préféré du réalisateur du MOOC qui m'a aidé à monter tout cela, puisqu'il s'est déchaîné sur les effets spéciaux et sur les logiques de manipulation et d'images un peu comme ça dystopiques. Mais effectivement, là, on plonge vraiment dans différentes techniques de manipulation. Alors, non pas pour les reproduire avec son compagnon ou sa compagne ou ses parents ou ses voisins, mais vraiment pour essayer de comprendre en fait que le discours politique n'est pas un discours neutre. Il y a différents outils qui sont mobilisés et auxquels il faut faire attention au quotidien.
2: Quatrième module de ce MOOC, donc la fabrique des discours, je vais y arriver. Le quatrième module s'intitule « Le théâtre du pouvoir, insultes et réparations d'images, politique et télé-réalité, tracts électoraux ».
3: Alors là, dans ce module, on interroge vraiment non pas les mots, non pas le discours, mais les discours qui vont s'affronter les uns par rapport aux autres. Donc là, encore une fois, il y a des analyses, on présente différentes vidéos de débats politiques et on essaye de comprendre comment se construit un débat politique, comment une personnalité politique entre dans un débat, quel cadrage elle mobilise, comment il se fait contredire, comment on peut attaquer l'image d'une personnalité politique et comment est-ce qu'elle va essayer de réparer son image quand elle est insultée, quand elle est critiquée, quand elle est dénigrée, que ce soit sur un plateau ou sur les réseaux sociaux. Encore une fois, il y a différentes techniques pour répondre à ces insultes ou à ces agressions. Et donc, on va interroger ces différentes logiques. Comment un discours rencontre un autre discours? Comment on construit des contre-discours? Comment on construit des discours alternatifs? L'idée, c'est à la fois de déconstruire un peu ce théâtre, ce que j'appelle ce théâtre politique, voire on fait des liens aussi avec la télé-réalité. Aujourd'hui, le débat politique emprunte énormément de codes de la télé-réalité, ce qui nécessite aussi attention et rigueur par rapport à ce que nous entendons et à la façon dont on va essayer de susciter en nous des émotions, parfois de se reconcentrer un peu plus sur le fond plutôt que la forme aussi. Et donc, par rapport à ce théâtre de la politique, moi, mon objectif, le travail que j'ai essayé de faire, c'était de transformer ce théâtre en une véritable agora, c'est-à-dire de retrouver en fait le sens du débat au sens le plus noble, c'est-à-dire partager, échanger, apprendre et grandir.
2: On arrive au dernier module à l'ère des réseaux sociaux. Clicktivisme, loi de Brandolini, analyse des réseaux sociaux évidemment et rencontres.
3: Mais je crois qu'on ne pouvait pas faire un MOOC aujourd'hui, en tout cas sur les discours politiques, sans parler des réseaux sociaux et de tout un ensemble d'outils qui sont apparus aujourd'hui, que ce soit au quotidien, dans notre fil Instagram, Facebook, sur les réseaux sociaux. En fait, les réseaux sociaux n'ont peut-être pas inventé énormément de choses, mais ils ont accéléré, ils ont approfondi, ils ont renforcé parfois des inégalités ou des différences ou des techniques communicationnelles. Et donc, on essaye d'interroger les réseaux sociaux à la fois avec des théories classiques de communication ou des médias ou de politique, mais vraiment de les ancrer au XXIe siècle et dans les réflexions actuelles. Et là aussi, j'ai travaillé avec Delia, qui était une élève monitrice et que je remercie d'ailleurs de m'avoir aidé à travailler sur ce MOOC, et elle s'est prêtée à l'exercice de choisir quelques partis politiques belges et d'interroger leurs réseaux sociaux. Qu'est-ce qu'ils postent dessus? Comment est-ce qu'ils postent dessus? Qu'est-ce qu'ils racontent sur leurs réseaux sociaux? Et en fait, quelle est leur technique de communication sur les réseaux sociaux?
2: Très rapidement, François Debras, avant la dernière question, parce qu'on arrive bientôt à la fin de notre échange. Un cours, Denis l'a dit, accessible à toutes et tous. Néanmoins, parfois, on le comprend, on l'entend, certaines notions un peu plus complexes. Est-ce qu'il faut des prérequis avant de se connecter à ce MOOC?
3: Non, il n'y a aucun prérequis nécessaire. J'ai vraiment essayé de faire un travail de vulgarisation par rapport à ça, même si je n'aime pas trop le terme. Mais en tout cas, un travail de compréhension. D'où l'idée d'apporter à la fois des théories, mais de les mettre en résonance avec des cas pratiques. Là où on parle de storytelling, on a un exemple de storytelling. Là où on parle de loi de Brandolini, on a un exemple de ce qu'est la loi de Brandolini, notamment avec Silvio Berlusconi par exemple. Donc à la fois, on peut décider d'avoir une approche très théorique et de lire vraiment de la théorie parce qu'on est familier avec ces concepts et on veut les approfondir, ou alors on peut s'enrichir de tout un ensemble d'exercices et de pratiques qui peuvent en fait éveiller notre curiosité et notre attention la prochaine fois qu'on regardera la télévision ou un débat politique par exemple.
2: Et enfin, on ne pouvait clôturer cet échange sans parler d'un ouvrage que vous venez de publier, Discours, contre-discours et discours alternatifs, afin d'approfondir la thématique évidemment des discours et de leur analyse. Ce sont des supports que vous avez souhaité, vous, François Debras, complémentaires.
3: Oui, donc en fait, le MOOC n'est pas la traduction en vidéo du livre et le livre n'est pas la traduction en mots du MOOC. En fait, ce sont deux supports indépendants mais complémentaires. Donc dans les deux cas, bien sûr, j'interroge finalement mon travail qui est la question de l'analyse des discours, qui dit quoi, comment est-ce que c'est raconté, pourquoi est-ce que ça s'adresse à certaines émotions, quelle est la stratégie du discours. Mais on a deux supports différents au sens où le MOOC, comme son nom l'indique, c'est plutôt un cours. Alors effectivement, il est en ligne, il est gratuit, accessible à toutes et à tous, et il va plutôt s'ancrer sur des éléments théoriques, analytiques, là où dans l'ouvrage, je l'ai plutôt pensé comme un essai. Donc là, je me dévoile un petit peu plus au sens où je pense qu'il y a vraiment une façon de travailler le discours alternatif, et je le concentre bien plus sur la logique du discours alternatif et sur comment chacun peut essayer de prendre part en fait au débat démocratique.
2: Et l'ouvrage, on le retrouve où ?
3: En librairie, donc dans les différentes librairies, mais aussi en ligne à travers le site de l'éditeur, donc Luc Pire.
2: Merci beaucoup François Debras, je rappelle que vous êtes professeur associé au sein du Centre d'études démocratie de la Faculté de Troyes de sciences politiques et de criminologie de l'ULIEJ, et vous êtes également professeur à l'ELMO.
1: Merci beaucoup aussi à vous Sandy pour cette interview, et puis nous on se retrouve déjà la semaine prochaine pour une nouvelle émission État des lieux, à bientôt.

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1: Bonjour à toutes, bonjour à tous. Aujourd'hui, nous allons aller sur les planches. Pas n'importe lesquelles, les planches de l'Opéra de Paris. Ah oui, c'est une belle invitation. Nous avons aujourd'hui un invité exceptionnel, un danseur qui a traversé le XXe siècle en travaillant avec les plus grands. Vous allez voir, quand on va parler de certaines stars de la danse, vous dire « Ah oui, celui-là aussi, d'accord ». C'est Olivier Patay. Olivier Patay est le directeur artistique de la Mozart School Ballet. C'est un danseur exceptionnel parce qu'il donne de son temps pour cette transmission du savoir, mais aussi de la danse. Bonjour Olivier.
5: Bonjour Georges.
1: Vous allez bien ?
5: Ça va bien et c'est toujours un plaisir de vous voir assez souvent grâce à vos invitations.
1: Ah ben c'est un plaisir pour nous. Et aujourd'hui, effectivement, nous allons parler de la Mozart Ballet School, puisqu'il y aura un grand spectacle de fin d'année, fin du mois de juin, début du mois de juillet. Mais j'avais envie de parler un petit peu de vous et de cette période glorieuse que vous avez connue, puisque vous avez connu notamment Balanchine et Nourrieff, rien que ça. Vous.
5: Oui, et Béja, et Roland Petit.
1: Et Roland Petit, voilà. Bon. Alors, on va faire un petit topo. Vous avez commencé à danser à quel âge ?
5: À 8 ans et demi, avant d'avoir 9 ans.
1: Avant d'avoir 9 ans.
5: Je suis rentré à l'école de danse de l'Opéra de Paris, je n'avais pas 9 ans.
1: Tout de suite, vous avez été sélectionné ?
5: Oui, enfin bon, c'était pas vraiment une chose prévue en fait, puisque j'avais pris quelques cours de danse. Ma mère était à danser un moment et elle avait une amie qui donnait des cours au studio Wacker, le studio légendaire de Madame Egorova qui a été créé à Paris, place Clichy.
1: Vous êtes parisien ?
5: Je suis petit parisien plutôt banlieusard, mais parisien, oui. Et donc, j'ai commencé à 4 ans, j'ai pris mon premier cours de danse à 4 ans, et j'en ai eu une expérience absolument épouvantable, et j'ai dit plus jamais. Et puis, quand j'avais 8 ans, lors d'un anniversaire à la maison, j'ai improvisé sur une chanson de Salvatore Adamo.
1: Bon
5: tombe la neige.
1: Ah oui.
5: Et alors,
1: c'est pas très dansant.
5: Ah si, mais moi ça m'a inspiré en tout cas.
1: Vous y êtes faucon.
5: Oui, mais il y avait une chose d'une poésie, quelque chose, etc. Ça m'a inspiré. Et ma mère a vu ça et du coup elle a téléphoné à ses amis danseurs professionnels et notamment Serge Perrault qui était le frère de Lisette d'Arsonval qui était une grande étoile de l'opéra. Serge Perrault était premier danseur de l'opéra comme j'ai été plus tard. Et il lui a dit mais inscris-le à l'école de danse, tu risques rien. Il y a toujours besoin de garçons. Peut-être qu'ils ne le prendront pas, mais il y a de bonnes chances qu'ils le prennent. En fait, ils m'ont pris, ils m'ont accepté immédiatement. J'ai fait le stage qui, à l'époque, était de 3 mois, un stage préparatoire, et puis j'étais admis. Et puis j'ai passé 7 ans à l'école de danse de l'opéra avant de rentrer dans le corps de ballet.
1: Alors, cette expérience à l'école de danse, c'est une découverte, un monde nouveau pour vous ?
5: Oui, mais en même temps, je peux pas dire que j'avais une véritable vocation, mais je me suis senti chez moi. J'adorais l'atmosphère, j'adorais être avec les jeunes danseuses. Je me suis senti chez moi. Et et très vite, je n'avais aucun rudiment, je n'avais aucune connaissance technique, mais j'ai senti très vite que je pouvais progresser, je me sentais capable de progresser, et donc voilà, je suis resté.
1: Rassurons-nous quand même, il ne suffit pas d'être bien chez soi que pour réussir, il y a tout un travail quand même,
5: pendant 7 ans, un travail sur
1: le corps, exigeant.
5: Bien sûr, oui. Mais enfin, bon, j'ai pas souffert de mes premières années. Je n'avais pas de difficultés particulières. Je n'étais pas peut-être le plus doué de tous, mais j'avais une progression régulière. Mm-hmm. Et puis, ça a commencé à devenir plus dur quand j'avais 13, 14 ans, parce que à l'époque où j'ai commencé à l'école de danse de l'opéra, il n'y avait que 3 divisions. Et la troisième division, c'était la division pour rentrer dans le corps de ballet. Et on ne pouvait pas rentrer dans le corps de ballet avant l'âge de 16 ans. Or, j'ai été amené à cette troisième division quand j'avais 13 ans. Donc, je suis resté 3 ans dans la troisième division. Enfin, dans la première division, pardon. Troisième, deuxième, première, dans la première division. Et voilà. Et donc, là, j'ai un petit peu souffert parce que tous les garçons qui étaient plus âgés que moi...
1: Ils entraient
5: dans la compagnie. Oui, et moi, on disait, oui, tu es très bien, mais tu n'as pas l'âge. Donc voilà, je voyais tous les autres garçons engagés et moi, rongeais mon frein un peu. Voilà.
1: Alors, ça signifie quoi d'entrer dans le corps du ballet de l'opéra?
5: Ben, ça signifie d'abord devenir professionnel, hein. Ça signifie avoir un métier, ça signifie gagner un salaire, ça signifie avoir des horaires qui sont plus des horaires d'élèves ni d'élèves d'école, mais c'est les horaires de professionnels, c'est-à-dire rentrer tard le soir, très souvent, après les spectacles, répéter aussi tard, mais pas aussi tard que les spectacles, mais très souvent, moi, je finissais ma journée de répétition vers 19h. Bon, cela dit, les élèves de la Mozart Ballet School, maintenant, finissent aussi à 19h, parce qu'ils ont tellement de travail avec les répétitions qu'ils finissent aussi à 19h.
1: C'est un éternel recommencement. Voilà. Donc voilà, vous voilà dans le corps du ballet, et à l'époque, le directeur du ballet à l'opéra, c'est...
5: C'est Raymond Franchetti, qui est aussi mon professeur, qui est l'un de mes premiers professeurs. J'ai commencé à travailler avec Raymond Franchetti, j'avais 9 ans et demi, 10 ans. Je me souviens très bien du premier cours que j'ai pris avec lui. Il a dit très très vite à ma mère, mais il ne sait rien faire. Et c'était vrai. et donc
1: il
5: après,
1: l'a bien vu.
5: et après, il s'est occupé de moi et j'ai commencé à savoir faire quelque chose.
1: Nous sommes en compagnie d'Olivier Paté, directeur artistique de la Mozart Ballet School. Nous refaisons un petit peu son parcours parce que c'est un parcours où les rencontres sont exceptionnelles. Et la première rencontre exceptionnelle, c'est peut-être Balanchine.
5: Ah ben la première rencontre incroyable, non, c'est Roland Petit.
1: C'est Roland Petit. Expliquez un petit peu qui est Roland Petit.
5: Roland Petit, c'est un grand chorégraphe français qui a fait des chefs-d'œuvre, qui a créé le ballet Carmen, c'est le mari de Zizi Jeanmaire, de René Jeanmaire, devenu Zizi Jeanmaire. Et il a créé un personnage avec Zizi en lui faisant couper les cheveux très courts, en faisant cette ligne incroyable avec ses jambes sublimes qu'elle avait, ses pieds sublimes. Vraiment un style extraordinaire. Bon, et c'est le chorégraphe qui a fait des créations pour les plus grandes étoiles, pour Rodolphe Nureyev, pour Jean Babilet. C'est un chorégraphe immense. C'était l'un des premiers très grands chorégraphes français après Serge Liffard, puisque Serge Liffard étant ukrainien, mais était maître de ballet de l'opéra pendant longtemps. Donc voilà. Et puis, juste avant Béjart, en fait. Roland Petit a émergé un peu avant Béjart.
1: Parce que de Roland Petit, on se rappelle de les ballets de Roland Petit.
5: Bah, on se rappelle le ballet des Champs-Élysées qu'il a créé, oui, avec Boris Coquenot. Boris Coquenot qui était le secrétaire de Serge de Diaghilev.
1: C'est toute une famille.
5: C'est toute une filiation de création. Tout ça, tous ces gens sont complètement en connexion avec Jean Cocteau, qui était un personnage très important, ami de Diaghilev, inspirateur de Diaghilev. Serge de Diaghilev disait à Jean Cocteau, Jean, étonne-moi. Ça suffisait pour qu'on comprenne qu'il avait la capacité de le faire. Hein, voilà. Voilà.
1: C'est tout un réseau, évidemment, d'intellectuels,
5: c'est tout un
1: de
5: réseau
1: danseurs,
5: d'artistes, de créateurs. Et tout ça, ça va aussi jusqu'à Christian Bérard, Pierre Berger, Yves Saint-Laurent, ami intime de Roland Petit et Zizi Jeanmaire. Tout ça, c'est une famille.
1: Quelle était la particularité de Roland Petit?
5: Alors, Roland Petit était un chorégraphe très expressif, très... Je dirais, il a un côté tragique, un côté noir. Il y a toujours un... Bon, il a créé des ballets qui sont quand même des ballets noirs. Le Loup, de Henri Dutilleux, c'est un ballet noir, c'est un ballet sur le monstre. Or, Notre-Dame de Paris, qu'il a fait aussi avec les costumes de Yves Saint-Laurent, c'est aussi un ballet noir, parce que ce Quasimodo, ce Claude Frollo, qui... voilà, il y a une histoire tragique, une histoire... et beaucoup, beaucoup. Et alors, l'année où moi j'ai travaillé pour la première fois avec Roland Petit, c'était en 1975... Et il faisait une nouvelle création pour Michael Donard et Zizi Jeanmaire sur la symphonie fantastique de Berlioz. Et il y a dans la symphonie fantastique, la deuxième scène, c'est la scène du bal. Donc c'est une valse. Et puis j'étais donc très très jeune, là j'avais même pas 18 ans. Et il m'avait vu beaucoup au cours parce que je prenais les cours à l'extérieur de l'opéra chez mon professeur Raymond Franchetti. Il venait prendre les cours de Raymond Franchetti et il m'avait vu et il m'a repéré. Et puis, quand il a fallu faire une variation de soliste dans la scène du bal, il m'a choisi moi. Et là, c'est mon premier rôle de soliste, mon premier rôle, hein, vraiment.
1: Quelle est votre réaction quand on vous dit « Allez, c'est à toi
5: ». Bah, j'avais le trac. J'avais un super trac. J'avais un vrai trac. C'était... Ah, oui. Parce que vous êtes tout seul au milieu du plateau de l'Opéra de Paris, qui est quand même un très grand plateau. Hein. Ah, oui. 14 mètres d'ouverture, avec la pente, dans des éclairages pas extrêmement clairs, parce que c'était aussi une atmosphère sombre, etc. Avec un spot, avec ce qu'on appelle une poursuite, c'est-à-dire un projecteur qui vous suit, etc., etc. Donc, j'en menais pas large.
1: Nous sommes en compagnie d'Olivier Paté. Il est directeur artistique de la Moza Ballet School. Nous faisons un petit peu son parcours de danseur et vous voyez que c'est un parcours extraordinaire. Nous n'avons pas fini de faire des découvertes avec lui. On le retrouve juste dans quelques instants.

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1: Tout en douceur, c'était Pomme. Nous sommes en compagnie d'Olivier Patay, premier danseur de l'Opéra de Paris. Il a travaillé avec les plus grands. On a vu que sa carrière a commencé avec Roland Petit. Le deuxième personnage essentiel, c'est Georges Balanchine. Alors expliquez-nous d'abord qui est Georges Balanchine.
2: Alors, Georges Balanchine est aussi un héritier des ballets russes de Serge de Diaghilev. C'est le dernier chorégraphe avec Serge Liffard, donc c'est entre 1924 et 1929. Georges Balanchine est un géorgien, mais qui a fait toutes ses écoles à l'école impériale de Saint-Pétersbourg, et qui donc a été recruté, qui avait un talent de danseur et un talent de chorégraphe. Il avait déjà un talent à l'école, il avait déjà été repéré avec un talent dès l'école. Et il a donc été engagé par Diaghilev pour rejoindre les ballets russes. Et il a créé deux très grands chefs-d'œuvre qui ont été tous les deux créés par Serge Liffard, danseur, qui sont Le Fils Prodigue et Apollon Musagète, qui sont toujours au répertoire des grandes compagnies. Et donc, voilà, et il est resté jusqu'à la mort de Diaghilev. Et à la mort de Diaghilev, il a beaucoup... Et il est beaucoup resté en France, il est allé à Monte-Carlo, il a fait partie de ce qu'on appelait les ballets russes de Monte-Carlo, enfin diverses compagnies importantes. Et puis il a émigré aux États-Unis grâce à un mécène, businessman qui l'a pris sous son aile, qui s'appelait Lincoln Kirsten, et qui lui a permis de créer en 1947 American Ballet Caravan, qui était la première compagnie de Balanchine. Et puis ensuite, ça a évolué et c'est devenu le New York City Ballet. Voilà, ça c'est la grande... Voilà.
1: Excusez du peu.
2: Voilà, voilà. New York City Ballet, c'est une des compagnies internationales reconnues dans le monde entier avec le style de Balanchine. Mmh. Mais pas que, puisque après, Jérôme Robbins est arrivé aussi comme chorégraphe. Enfin, bon,
1: alors, Georges Balanchine, quel genre de personnage
2: je ne l'ai pas beaucoup côtoyé. J'ai travaillé avec lui, mais je n'ai jamais eu le temps. J'étais aussi pareil, très jeune. Donc, j'étais surtout un élève très docile et qui écoutait beaucoup. Mais bon, j'ai eu cette chance incroyable, en fait. C'était la soirée en hommage à Maurice Ravel, donc ça devait être un centenaire de Ravel ou quelque chose comme ça, puisque c'était en 1975 aussi. Et donc, Rolf Liebermann, qui était l'administrateur général de l'Opéra, donc le patron de l'Opéra de Paris à l'époque, a invité Balanchine parce qu'il le connaissait bien. Ils avaient déjà beaucoup travaillé ensemble à Hambourg, parce que avant d'être à l'Opéra de Paris, Rolf Liebermann était le intendant à Hambourg et il avait beaucoup invité Balanchine à monter. Donc, ils étaient déjà très proches, très amis. Et donc, on prépare cette soirée hommage à Maurice Ravel et on fait une audition, c'est-à-dire que toute la compagnie va dans cette grande salle qui était sous la coupole de l'opéra, qui n'existe plus puisque Nureyev l'a fait transformer en trois studios, mais à l'époque, c'était une seule salle, c'était un truc totalement immense avec la taille du plateau de l'opéra, une fosse d'orchestre qui n'existe plus, tout ça a été transformé. Et donc, on fait une audition pour Jérôme Robbins, en fait. C'était pas pour Balanchine, mais Balanchine est dans la salle. Il y a une petite salle avec trois ou quatre rangs de fauteuils et Balanchine est là. Et il est avec la répétitrice allemande qui travaillait avec lui à Hambourg. Et ils sont tous les deux. Et elle est venue, elle a été engagée par Liebermann aussi pour justement être responsable du répertoire de Balanchine. Et donc, ben, moi, je danse dans l'audition. Je fais tout ce que je peux pour être choisi par Robbins. Et puis, après cette audition, donc Birgit Thom, qui est cette répétitrice, elle vient me voir et elle me dit « Ah ouais, alors, Mr. B, Balanchine, est venu et était avec moi dans la salle et il a dit « I want this boy ». Ce qui veut dire qu'il voulait que je fasse, que je fasse des rôles dans cette chose. Et alors du coup, j'ai créé à l'opéra un des trois couples de solistes de la valse, qui était un ballet de Balanchine qui était composé des valses nobles et sentimentales de Ravel, plus le ballet, la valse. Et puis j'étais remplaçant de tout. J'étais remplaçant de Zigane. D'accord. J'étais remplaçant de Jean-Pierre Bonnefou dans Sonatine, qui était aussi un pas de deux magnifique créé par Balanchine, que je n'ai jamais dansé. Mais j'étais remplaçant de Jean-Pierre Bonnefou, ancien danseur étoile de l'opéra, qui est resté pendant de longues années et qui avait fini par quitter l'opéra pour aller au New York City Ballet. Voilà, donc je faisais tout. J'étais sur toutes les répétitions avec les solistes, avec les étoiles, etc. J'étais encore quadrille.
1: Quadrille, c'est un titre.
2: Quadrille, c'est le premier grade dans la hiérarchie de l'opéra. Ouais.
1: Alors, cet opéra de Paris, il y a un nom que tout le monde connaît, c'est Rudolf Nureyev.
2: Ah oui, ça c'est incontournable. Mais Rudolf Nureyev, c'est quelqu'un au-delà de l'Opéra de Paris. Et l'Opéra de Paris, c'est quelque chose au-delà de Nureyev.
1: Oui, exactement. Voilà, ouais. Enfin, les deux ensemble, c'est.
2: Ah bah, il y a eu 6 ans très importants, bien sûr, oui.
1: Et qu'est-ce qu'il avait de particulier, ce Nureyev?
2: Un grand talent, un charisme incroyable, un caractère impossible. Voilà, beaucoup de choses différentes, une grande connaissance, une exigence de perfection.
1: Quand vous dites qu'il a un caractère impitoyable, difficile, c'est un peu l'image que l'on a de tous les maîtres de ballet qui sont exigeants, durs.
2: Bah oui, mais alors je crois qu'il dépasse de loin la plupart.
1: Il était, entre guillemets, méchant, hein, il allait jusqu'à la méchanceté.
2: Ben, il était extrêmement colérique et il pouvait être méchant, oui.
1: Il faut travailler avec.
2: C'est un monstre sacré, un sacré monstre.
1: Alors, un autre personnage qui tient beaucoup dans le cœur des Belges, hein, puisqu'il a commencé vraiment sa carrière.
2: C'est Maurice.
1: C'est Maurice Béjart. Oui. Alors, Maurice, dites-nous tout.
2: Alors, Maurice, j'ai travaillé 2 ou 3 fois avec lui, à chaque fois pour des reprises des 2 grands ballets du répertoire de Béjart qui ont été inscrits à l'Opéra de Paris dans les années 60, c'est-à-dire Le Sacre et puis Le Boléro. Et en fait, la première fois que j'ai travaillé avec Maurice, j'étais dans le corps de ballet absolument et donc je faisais le corps de ballet du Sacre, les garçons. Évidemment, on était tous fascinés par Béjart, on était fascinés par son regard, on était fascinés par ses paroles, parce qu'il avait une manière de parler de la danse, d'une manière très à la fois ésotérique et un peu magique, comme ça. C'était une espèce de mage, Béjart, voilà.
1: Alors, vous avez fait le Boléro également.
2: Oui, et j'ai dansé un petit peu plus tard le Boléro, mais quand on a repris le Boléro, j'étais déjà sujet ou premier danseur, peut-être premier danseur. Et là, j'ai fait les 2 solistes qui
1: accompagnent,
2: qui sont à l'avant de la scène, qui ne sont pas sur la table, mais qui sont les premiers incitateurs du mouvement autour de la star qui est sur la table.
1: Comment est-ce qu'il parlait de son Boléro, Maurice Béjart?
2: Et il était toujours extrêmement, je dirais que ce qui était le plus important pour lui, c'était ce qui se passait sur la table, ça c'est clair. Bien sûr, le corps de ballet était important, mais moi ce que j'ai entendu, c'est il y a tout un rituel pour le danseur qui est sur la table. Et comme après, quand j'étais maître de ballet du Ballet Royal de Flandre, j'étais en charge de faire répéter les solistes qui étaient sur la table, donc j'ai connu tout ce rituel de très près. Alors il y avait le chat, le chameau, enfin il y avait une chose. C'était pour lui, c'était une espèce de, c'était un rituel, hein. C'était vraiment un rituel érotique, mais un rituel.
1: Il faut le rappeler, ce sont des ballets qui sont maintenant comme des partitions musicales. Oui. Les gestes sont précis, oui. et on paye des droits d'auteur.
2: On paye plus les droits d'auteur pour le Boléro, puisque maintenant il est dans le domaine public. Parce que je crois qu'on paye toujours, il y a toujours des ayants droit sur le Boléro. Mais évidemment, on paye des droits d'auteur sur les chorégraphies de Béjart. Il y a une fondation à Lausanne, il y a une fondation Maurice Béjart qui recueille les droits et qui donne les autorisations aux compagnies pour pouvoir danser les ballets.
1: On va parler de Lausanne parce qu'on va faire un petit crochet par la Mozart Ballet School. Oui. Une grande année pour la Mozart Ballet School, puisque on va comparer ça au Reine Elisabeth ou je sais pas moi au Grand Prix Tchaïkovski.
2: Oui, c'est
1: pour les danseurs, le prix de Lausanne, c'est le top du top du top.
2: C'est un concours de référence international, oui. C'est considéré comme le grand concours de référence.
1: Et la Mosa était présente.
2: La Mosa a eu 3 élèves sélectionnés, 2 en senior et le jeune Jethro Tyss en junior qui a obtenu le 8e prix.
1: Mmh. Qu'est-ce que ça signifie pour une école comme la Mosa d'être adoubée par le prix de Lausanne ?
2: Alors, ça signifie que notre enseignement est au niveau, permet à des élèves de se hisser au niveau des plus grandes écoles, même des grandes écoles nationales, des grandes écoles d'État, comme l'école de danse de l'Opéra de Paris, mais... Quoique l'école de danse ne présente pas ses élèves, mais le ballet de Stuttgart, le Conservatoire National Supérieur de Paris, la Royal Ballet School, enfin voilà, c'est ce niveau-là. Voilà. Mmh. Donc ça veut dire que notre niveau d'enseignement est potentiellement au même niveau.
1: Ça veut dire aussi que c'est une reconnaissance des danseurs. Il y a l'enseignement, mais aussi des danseurs de qualité. Il y a un terreau là-bas intéressant.
2: Bien sûr. Mais
1: les deux vont ensemble, évidemment.
2: Évidemment, on essaye de recruter des talents. Hein. Notre recherche, c'est de vraiment recruter des élèves qui ont un fort potentiel et de les amener à pouvoir après être engagés dans des compagnies au plus haut niveau. Voilà, ça, c'est notre objectif.
1: Alors, c'est votre objectif, c'est aussi un des reproches que l'on fait peut-être parfois à l'école dans notre société wallonne, hein, c'est de dire « Oui, mais c'est une école pour l'élite ». Qu'est-ce que vous répondez à cela ?
2: Mais de quelle élite parle-t-on ? Parce que tous ces élèves n'ont pas des moyens exceptionnels, les parents font des gros sacrifices. L'école aussi offre des bourses à des talents qui n'ont pas vraiment les moyens d'assumer l'ensemble et du Minerval et du séjour en internat. Non, c'est pas une école d'élite, c'est une école pour former des élites, mais ce n'est pas une école d'élite. Mmh. C'est une école pour former des élites de danseurs, mais il y a une recherche quand même, il y a un besoin. Et puis la Belgique avait quand même des centres extrêmement importants. Je parle bien sûr du ballet du XXe siècle, je parle de l'école Moudra de Béjart, l'école d'Anvers, qui était une école aussi d'élite, que Jeanne Brabant a créée pour se mettre au niveau. Mais il y a des écoles d'élite dans presque tous les pays, quoi, dans tous les pays européens. Il y a l'école royale de Stockholm, l'école royale de Copenhague, il y a l'école à Amsterdam, il y a des écoles partout, Londres, partout. Mmh. Hein? Il y a une école aussi nationale à Berlin, il y a l'école de Stuttgart, qui est une école vraiment reconnue, le John Cranko Schule. Ah oui, ça fait partie peut-être de la panoplie des équipements culturels qu'un pays doit avoir, à mon sens.
1: Nous sommes en compagnie d'Olivier Patey, premier danseur de l'Opéra de Paris. C'est un titre qu'on garde toujours, ça. Hein. Il a été danseur, chorégraphe, il est à l'heure actuelle directeur artistique de la Mosa Ballet School. On va parler dans quelques instants de la fin d'année. Il y a encore beaucoup de choses à parler avec Olivier Patey de son histoire, etc. Mais on en garde pour la prochaine émission, hein, parce que sinon, on va oublier de parler des événements.
2: On en garde.
1: Hein. il faut parler de Claude Piatraghella, d'Elisabeth Platel. Les noms sont à la queue, là. Ils se bousculent. Mais ça sera pour la prochaine fois.
2: C'est la chance que cette carrière m'a offert.
1: Oui. Peut-être qu'on en retrouvera encore un nom ou deux juste avant la fin de l'émission. Mais on va faire une petite pause musicale et puis on va parler de cette présentation, ce spectacle que la Mosa Ballet School vous propose.

0: Danser avec Morane, c'est évidemment le thème de notre émission avec Olivier Patey, directeur artistique de la Moza Ballet School.
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0: Et cette école propose deux fois par an un spectacle pour montrer ce qu'on y fait. C'est un petit
2: voilà,
0: peu ça.
2: Alors, pour la quatrième année, nous avons notre annuel récital qui aura lieu les 3 et 4 juillet au Théâtre de Liège, et pour lequel nous avons concocté un programme très spécial.
0: C'est vous le directeur artistique.
2: Et pareil.
0: C'est un peu spécial, en un mot quand même.
2: On présente toujours le maximum des facettes des talents de nos élèves. Hein. Donc il y aura du classique bien sûr, avec les très petites classes. Il y aura trois créations contemporaines de trois chorégraphes que je trouve qui sont des chorégraphes importants, notamment Jos von Reitz, qui a fait l'une des dernières créations pour le Ballet Béjart Lausanne, qui a fait un grand succès au Cirque Royal il y a quelques mois, et qui est venu et qui avait très envie de travailler avec la Moza Ballet School. Je ne dirais pas qu'il m'a supplié de l'inviter, mais presque. Mais
0: ça veut dire qu'il y aura un spectacle, c'est une création.
2: C'est trois créations, lui a fait une des trois créations. Deux autres créations étant confiées à Thusnel Namersi, qui est une ancienne danseuse de Wuppertal, de Pina Bausch, ancienne collaboratrice et assistante directe de Pina Bausch et de Sacha Valls. Et puis, le troisième chorégraphe, c'est Maciej Kusminski, qui est un chorégraphe polonais. Voilà.
0: Et donc, dans ces créations.
2: Voilà, dans ces créations, je n'en dirai pas plus. Ce sont des créations originales.
0: Créatives.
2: faites spécialement pour nos élèves, pour exprimer aussi leur capacité à s'exprimer dans les techniques contemporaines. Et puis, la petite surprise spéciale, c'est cette petite version raccourcie, mais quand même assez copieuse, de Don Quichotte. Qui est un ballet créé par Petits Pas et créé sur la musique de Ludwig Minkus qui cette année aurait 200 ans. Voilà, donc on a choisi cette date pour donner ce ballet. Alors c'est le rêve de Don Quichotte. Alors ce n'est pas tout à fait Cervantes, mais ça s'en rapproche.
0: Alors, disons-le tout de suite, ce n'est pas un spectacle de fancifère. Hein. On sait ce que ça signifie. Ici, on a affaire à une équipe de professionnels et des danseurs qui dansent plus de 20 heures par semaine. Donc, on doit s'attendre à du spectacle.
2: Voilà, on s'attend à ce que les danseurs soient performants, aussi bien techniquement qu'artistiquement, qu'ils s'expriment, qu'ils nous racontent une histoire. Voilà, une chose. En même temps, Don Quichotte est aussi une fête musicale, donc très colorée, avec beaucoup d'atmosphère, de danse, de caractère, de style espagnol. Voilà,
0: un spectacle flamboyant.
2: Voilà.
0: Un spectacle flamboyant. Mais ce n'est pas tout. Il y a une petite cerise sur le gâteau que vous proposez aujourd'hui à ceux qui sont particulièrement intéressé par le monde de la danse.
2: Oui, on a décidé cette année d'ouvrir une répétition générale spéciale pour une cinquantaine de personnes qui sont intéressées de voir un peu l'envers du décor, voir comment on organise ce qui se passe en coulisses, les lumières, le déroulé technique du spectacle, etc. Donc voilà, c'est une opération spéciale. Je ne devrais peut-être pas utiliser ce mot qui est un petit peu tendancieux en ce moment, mais voilà, c'est une opération chorégraphique spéciale.

0: spectacle, nous allons parler cinéma.
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0: Pierre Germet, bonjour.
5: Bonjour Georges.
0: Vous allez bien ?
5: Je vais bien, vous aussi apparemment.
0: Oui, vous n'êtes pas tout seul, vous êtes avec Sandy, c'est étonnant.
6: Bonjour à vous deux, bonjour à toutes
0: Sandy.
6: Et tous. Bonjour,
0: bonjour.
6: Georges. Pierre l'a dit, vous avez l'air en forme et Pierre aussi l'est, rassurez-vous. On débute aujourd'hui, Pierre, notre échange du jour avec un long métrage de la réalisatrice tunisienne Leïla Bouzid. Le film s'intitule « À voix basse » et il aborde la question de l'homosexualité féminine au sein de la communauté musulmane.
5: Oui, Sandy, et c'est en quoi ce film nous fait penser à la petite dernière de Afzia Herzi, présentée à Cannes en 2025, où il était déjà question de l'émancipation d'une jeune musulmane qui découvrait sa sexualité et son attrait pour les femmes. Cette fois, on suit Lilia, une jeune fille qui retrouve sa famille à Sousse en Tunisie, le temps des funérailles de son oncle. Déterminée à éclaircir le mystère de la mort soudaine de celui-ci, Lilia se retrouve confrontée à une famille qui ignore tout de la vie qu'elle mène à présent à Paris et encore plus de son orientation sexuelle. Comme elle se heurte au secret et au non-dit d'une famille et d'une maison familiale où cohabitent trois générations de femmes. Alors à travers le microcosme de ce récit familial et intime, la cinéaste tunisienne observe avec finesse toute la difficulté d'oser affirmer son orientation sexuelle au sein d'un pays et d'une communauté religieuse qui n'accepte pas l'homosexualité. Faut savoir, Sandy, qu'en Tunisie, les homosexuels sont passibles d'emprisonnement en vertu de l'article 230 du Code pénal, entré en vigueur en 1913, mais toujours d'application aujourd'hui, plus d'un siècle plus tard.
6: Vous nous le faites bien comprendre, Pierre, c'est un pays où l'on ne plaisante pas, si je puis dire, avec le sujet de l'homosexualité, une question qui est réellement taboue.
5: Ah oui, tout à fait. Ce faisant, Leïla Bouzid nous offre une vision sensible de ce tabou de l'homosexualité dans son pays. Sensible, mais peut-être parfois un peu sage. Avec une maman qui d'abord repousse sa fille, mais peut-être plus pour lui avoir menti sur son orientation sexuelle que pour celle-ci proprement dit. Et le tout en esquissant la révolte des femmes à l'image de ce qu'on a appelé en 2010 le printemps arabe. Et on soulignera enfin la belle prestation de l'actrice principale Eya Bouteraa, qui porte vraiment ce combat féminin avec beaucoup de lumière, je trouve.
6: Il s'agit donc du film « À voix basse » réalisé par Leïla Bouzid. Le second titre que vous évoquez avec nous aujourd'hui, Pierre, c'est le très attendu nouveau film de Steven Spielberg, à savoir « Disclosure Day », une sorte de retour aux premières amours du réalisateur, la science-fiction et l'attrait pour l'existence de potentiels extraterrestres.
5: Oui, Sandy, pour son 36e long-métrage, Steven Spielberg renoue en effet avec l'un de ses thèmes favoris, la science-fiction. « Disclosure Day », qu'on pourrait traduire en français par « Le jour de la révélation », est un film où il nous confronte à son obsession selon laquelle nous ne serions pas seuls dans l'univers. Près de 50 ans après Rencontre du troisième type, Steven Spielberg nous propose donc un nouveau récit centré sur la rencontre entre l'humanité et la civilisation extraterrestre. Pour ce faire, il nous conte l'histoire d'un lanceur d'alerte. C'est l'acteur Josh O'Connor, acteur anglais connu surtout pour avoir incarné le prince Charles dans la série télé qui lui était consacrée. Cherchant à révéler à la face du monde un secret d'État, l'existence d'extraterrestres. Mais aussi, parallèlement, l'histoire d'une présentatrice météo, Emily Blunt, qu'on vient de retrouver dans Le Diable s'habille en Prada 2, qui, elle, est victime de phénomènes inexpliqués, capables de se téléporter dans d'autres personnes et qui va se retrouver mêlée à cette révélation qui bouleverse la croyance de tout un chacun. Si Steven Spielberg, aujourd'hui âgé de 79 ans, semble toujours aussi marqué par l'existence potentielle d'une autre civilisation que la nôtre dans l'univers, ça viendrait, paraît-il, du spectacle d'une pluie de météores auquel il a assisté alors qu'il était enfant en compagnie de son père au beau milieu d'une nuit d'été. Et visiblement, ça l'a marqué. Rappelons encore, Sandy, que c'est lui, Steven Spielberg, qui a été le premier à imaginer que les extraterrestres puissent venir sur Terre en paix, plein d'empathie et pas des guerriers belliqueux. Et c'était avec son film « Rencontre du troisième type » en 1977, et 5 ans plus tard, il avait poursuivi avec E.T. l'extraterrestre, toujours donc dans la même optique d'une rencontre pacifique entre Elliot, vous vous souvenez, ce petit garçon solitaire, et un extraterrestre abandonné sur Terre avec lequel il se liait d'amitié.
6: Ah, normalement, les pépites d'autrefois dans le cinéma, c'est plutôt mon domaine, Pierre, mais pour cette fois-ci, je vous la laisse. Disclosure Day reprend donc ce thème, vous l'avez dit, des extraterrestres et de la science-fiction de manière générale, mais il reprend aussi d'autres thèmes qui sont chers à Steven Spielberg.
5: Oui, d'autres thèmes récurrents chez

0: Spielberg comme l'enfance, la famille, la tolérance et l'émerveillement face à l'inconnu. À 79 ans, Spielberg a toujours ce regard émerveillé de l'enfant sur ce phénomène de l'existence d'extraterrestres, tout en y ajoutant des sujets contemporains et disons plus adultes, comme celui du pouvoir grandissant sur la vie des gens, des entreprises privées et de la télévision. Ce retour aux fondamentaux intervient après l'accueil commercial assez décevant de ses deux derniers films en date, The Fablemans, où il se racontait enfant, timide mais déjà épris de cinéma, et West Side Story, où il revisitait la célèbre comédie musicale créée à Broadway en 1957.
1: Et on en arrive finalement au moment de votre chronique qu'on attend le plus, Pierre. Finalement, c'est une réussite ou bien c'est décevant comme film pour ce dernier Disclosure Day, à l'image des deux derniers films que vous venez de citer?
0: Eh bien, Sandy, c'est, je crois, peut-être le meilleur film de Spielberg depuis longtemps. Même si parfois, c'est vrai, on s'en mêle un peu les pinceaux entre les différents personnages, qui est le bon, qui est le mauvais. Mais avec Disclosure Day, on assiste à un véritable tourbillon, un film dense, mêlant course-poursuite et histoire d'amour, le tout enveloppé du mystère propre à la science-fiction. Je pense ainsi qu'on peut dire que Spielberg, après Rencontre du troisième type et E.T., boucle la boucle et signe ce qu'on pourrait considérer, n'ayons pas peur des mots, comme son film Testament. On soulignera enfin la performance exceptionnelle d'Emily Blunt dans le rôle de la présentatrice météo, mêlée malgré elle à ses révélations de secrets d'État bien cachés, ce qui va l'amener à retourner dans son passé à l'âge de 10 ans. Donc vous voyez, on retrouve l'enfance, thème récurrent chez Spielberg, comme on vient de le rappeler.
2: Merci Pierre. Maison. Non, c'est comme ça qu'il disait. Maison.
0: Bien imité. Bien, Georges.
2: On fait ce qu'on peut, hein, avec nos faibles moyens. En tout cas, un grand merci pour cette chronique, voilà. Et Spielberg, dont on peut voir un très beau documentaire sur Arte pour le moment.
0: Oui, tout
2: voilà,
0: à fait.
2: Voilà, si vous voulez connaître un petit peu plus ce grand metteur en scène, un des grands metteurs en scène du XXe siècle.
0: Un des géants du cinéma.
2: Sur Arte, il y a un très très beau documentaire. Voilà, je vous souhaite une bonne soirée, Pierre.
0: À vous aussi, Georges, et Sandy.
1: À vous aussi, à bientôt.
2: À bientôt. On retrouve notre invité, c'est Olivier Patay. Il est directeur artistique de la Moza Ballet School. Il y a peut-être des jeunes qui sont à l'école, qui terminent leurs examens, s'il y en a, ou qui, voilà.
3: Ils ont la chance d'avoir des professeurs pour faire passer les examens.
2: Et qui se disent, ah, moi j'aime bien la danse, hein, maman, moi je voudrais bien aller à la Moza, j'aimerais bien. Comment est-ce qu'on fait pour rentrer à la Moza Ballet School quand on est enfant?
3: Par exemple, demain, nous avons une séance d'admission, c'est-à-dire qu'on fait une petite audition des élèves. Demain, nous avons deux candidates qui ont 8 ans et demi et 9 ans. Et ça, c'est pour les classes préparatoires. Donc, il y a trois niveaux de classes préparatoires, préparatoire 1, 2, 3, qui sont avant l'âge du début du main programme, qui est à 12 ans, donc qui correspond avec la première année du cycle secondaire. Hein. Donc, avant le cycle secondaire, on commence à préparer des enfants qui sont intéressés de joindre ou de ne pas joindre à la fin la MOSA. Et puis, alors après, dans la tranche d'âge du main programme, on fait des auditions en présentiel. Donc, on fait une audition en automne, on fait une nouvelle audition en février. Et puis, on fait en permanence des auditions en ligne, des auditions vidéo. Voilà. Mmh. Voilà. Donc, et là, on a, très récemment, on a eu beaucoup, beaucoup de candidats vidéo de bon niveau.
2: C'est ça. Donc, on est à combien d'élèves, là, à l'heure actuelle?
3: Alors, là, pour le moment, on était à 103 élèves, et pour le moment, on pense avoir environ 115 élèves l'année prochaine. Donc, chaque année,
2: ça augmente un petit peu.
3: Le groupe augmente, oui.
2: C'est très bien, absolument. Ça. Alors, rappelons un petit peu comment ça se passe quand on est étudiant en secondaire.
3: Le matin, après un petit déjeuner à la MOSA, pour les internes, hein. Les enfants vont à l'Athénée Charles Rogier, donc à Liège 1, et ils suivent les cours, des cours aménagés en espèce de mi-temps qui leur permettent de suivre quand même l'essentiel du programme. Et ils quittent à midi l'Athénée Charles Rogier, ils reviennent à la MOSA. Ils déjeunent au restaurant de la MOSA et puis à 13h30, ils commencent leur cours de danse jusqu'à 18h, 19h pour certains groupes, pour les plus grands.
2: Donc ça veut dire que par jour, ils dansent plus de 5 heures. ces jeunes-là.
3: Pour les plus grands, oui.
2: Ouais,
3: pas
2: pour les plus,
3: pas pour les plus jeunes. Les plus jeunes. Donc c'est plutôt 3 heures.
2: C'est ça. Donc c'est entre 20 et 20,
3: un peu plus de 20 heures pour les plus grands.
2: Oui, pour les plus grands, oui.
3: Entre 16 heures et un peu plus de 20
2: heures. C'est ça, voilà, d'accord. Oui, voilà. Et donc, ils ont en fin de parcours un diplôme de secondaire, puisqu'ils
3: absolument
2: ont suivi le parcours,
3: oui,
2: le cursus à Liégeun.
3: Nous tenons beaucoup, parce qu'on pense que c'est très important qu'ils aient leur bagage pour leur permettre...
2: De s'insérer
3: au cas où, malheureusement, blessure ou accident ou incapacité de continuer, ils doivent avoir ce bagage.
2: Alors, leur intention, j'imagine, à ces jeunes-là, c'est d'être repris dans un corps de ballet. Alors, comment ça se passe à ce moment-là?
3: Alors, la fin d'études, on fait une année vraiment très spéciale, qui est une année de préparation, parce qu'en général, déjà, quand ils entrent dans la sixième classe, hein, donc ils ont la plupart du temps 18 ans, de 12 à 18 ans, 18 ans, un peu plus, parfois 18, 19 ans, ils ont une formation spéciale. Wilfried Jacobs, qui est le head of faculty, leur fait une formation pour qu'ils sachent se constituer un CV. On organise des séances vidéo pour qu'ils fassent une vidéo d'audition. On fait une séance photo pour qu'ils aient aussi des photos. Donc, on leur constitue un dossier d'audition. Mmh. Et puis, on contacte. Alors, la plupart des professeurs de la MOSA ont travaillé avec diverses compagnies, notamment en Allemagne, mais pas seulement. Moi, j'ai des contacts dans les pays de l'Est, beaucoup, hors Russie. J'ai des contacts, par exemple, en Lettonie. J'ai des contacts dans les pays de l'ex-Yougoslavie, etc. Et donc, on les dirige dans les endroits où on sait que les directeurs recherchent de nouveaux danseurs, où ils font des auditions, ce qui arrive quand même très régulièrement. Il y a quand même un turnover des danseurs. Certains danseurs restent 1 ou 2 ans ou 3 ans dans certaines compagnies. Puis après, ils ont envie de changer de répertoire.
2: Puis ils sont dans le monde de la danse,
3: puis,
2: ils connaissent.
3: Alors. Voilà, voilà.
2: C'est important ce que vous dites là, c'est qu'on a toujours l'impression, oui, tu vas être danseuse, tu n'auras jamais de boulot,
3: L'année dernière, on a eu vraiment, tous nos élèves ont trouvé un débouché, ils sont tous partis. Alors évidemment, on a fait cette classe pré-professionnelle, la septième,
2: oui. Hein,
3: et puis on a vu que la septième était pas très très bien garnie, mais parce que tous les sixièmes sont partis, donc voilà, donc on recrute des septièmes directement maintenant.
2: Donc c'est pour rassurer des parents qui seraient un petit peu hésitant à laisser leur enfant suivre un cursus artistique, on va dire comme ça.
3: Oui, mais bien sûr, c'est clair qu'il y a une peur que les enfants ne trouvent pas de débouché. La MOSA s'occupe vraiment activement de trouver des débouchés à ses élèves.
2: Nous sommes en compagnie d'Olivier Patay, il est directeur artistique de la MOSA Ballet School. Avec lui, nous parlons de la MOSA, évidemment, mais aussi un petit peu de sa vie ô combien passionnante de premier danseur de l'opéra.

0: La danse, c'est naturel. C'était Alain Chamfort dans les années 80. Notre invité va nous dire tout de suite si la danse, c'est vraiment naturel. Olivier Patté.
1: Eh bien, oui et non. La danse, c'est une pulsion naturelle du corps, de l'humain. L'humain danse naturellement, mais le travail de la danse, et particulièrement de la danse classique, c'est pas super naturel.
0: Et pourquoi est-ce que c'est si difficile? Parce qu'on exige du corps des choses qui ne sont pas naturelles?
1: Ben, on exige une extension importante, une flexibilité, on exige un placement. Hein. La danse classique, ça doit être une danse qui se place, c'est-à-dire que les positions doivent être exactes, elles doivent être précises, et elles ne doivent pas se relâcher dans le mouvement. Parce qu'on peut avoir un très bon placement quand on est immobile, et puis dès qu'on bouge, tout d'un coup, le placement se décompose. Donc voilà, c'est un travail très exigeant, si on veut, bien sûr, être au niveau. Hein.
0: Mais quelle est la difficulté? C'est de rester, je vais dire, immobile, et puis à un moment donné avoir une extension très forte,
1: c'est ça? Oui, il faut avoir une forme d'explosivité.
0: C'est ça, voilà.
1: Hein, dans le saut, par exemple, hein. Et puis, il faut un équilibre. Il faut pouvoir tenir en équilibre sur une seule jambe pendant longtemps et garder son axe. Faut avoir une giration régulière. Il y a beaucoup de choses qui rentrent en jeu.
0: Et quand la technique est acquise, ce n'est pas suffisant, il faut être aussi un artiste.
1: Voilà. Et puis, il faut tout le temps sourire, même quand on a mal aux pieds.
0: Oui, je vois que vous souriez, vous n'avez pas mal aux pieds quand même.
1: Pour le moment, non, ça va. Moi, j'ai mal aux genoux.
0: Ah, oui. Oui, parce que la carrière d'un danseur, d'une danseuse, c'est 42 ans, c'est ça?
1: À l'Opéra de Paris, c'est 42 ans. Mmh. Mais bon, certains danseurs dansent un tout petit peu plus longtemps, d'autres, beaucoup plus souvent, moins longtemps. Mmh. Moi, je vois que dans certaines compagnies, par exemple chez Béjart, entre 35 et 38 ans, ils s'arrêtent.
0: Chorégraphe, alors après, maître de ballet?
1: Maître de ballet, professeur, chorégraphe, il y a beaucoup de choses. On peut rentrer aussi dans les maisons de production, on peut rentrer dans l'administration des compagnies. Il y a beaucoup d'anciens danseurs qui deviennent des régisseurs au sens de l'administration des compagnies. Oui.
0: Alors, revenons un petit peu à ce qui vous occupe à l'heure actuelle. Donc, c'est la Moza Ballet School. Vous êtes directeur artistique. Ça veut dire que c'est vous qui avez un petit peu chapeauté tout le spectacle que l'on va présenter?
1: J'essaye de composer avec mon équipe, j'essaye de composer avec la faculté. Les œuvres contemporaines, on essaye de travailler aussi avec Sienna, celle qui est la responsable du programme contemporain, et Grégory Livingstone, deux professeurs de contemporain. Donc j'écoute les propositions. C'est comme ça qu'on a demandé à Maciej Kuzminski de faire cette création. Mais bon, moi j'ai aussi mes contacts personnels, donc j'ai invité Thusnel Damercy et Jos von Rentz, que je connaissais déjà avant même d'être à la Moza. Et puis, voilà, et puis pour Don Quichotte, oui, c'est moi qui fait un peu le Deus Ex Machina pour un peu... D'abord parce qu'on veut faire une version courte, donc il a fallu faire un découpage, il a fallu tailler dans la masse, parce que le ballet Don Quichotte peut durer jusqu'à 3 heures. Or, on veut faire un ballet qui va durer au maximum 1h15. Voilà. Et donc, il a fallu faire des choix, décider de ce qu'on enlève, de ce qu'on garde pas, etc.
0: Ça veut dire que dans ce ballet, tous les élèves vont participer à l'histoire, c'est ça?
1: Tous les ballets.
0: Toutes les classes participeront.
1: Toutes les classes, oui, absolument.
0: Il y en a un qui fait le cheval, peut-être?
1: Non, on n'a pas de cheval, mais on a Don Quichotte et Sancho Panza.
0: Ah, vous avez Sancho Panza, oui.
1: On a un petit Sancho Panza, formidable. Ah. Un acteur né qui va charmer tout le public.
0: D'accord. Et les moulins aussi?
1: Alors les moulins, on n'a pas de vrais moulins, mais on aura des projections qui permettront. Voilà. Je ne veux pas trop déflorer, mais...
0: Donc c'est vraiment un spectacle...
1: Voilà, et puis c'est une histoire. C'est quand même une histoire. Même si on a supprimé pas mal... J'ai dû supprimer des personnages annexes, mais il y a cette histoire de ce gentilhomme fou qui va chercher l'aventure, qui va se battre contre les moulins à vent, mais aussi qui va entrer dans un délire où il voit Dulcinée dans un rêve. Voilà. Et puis il y a à côté cette petite histoire d'amour entre le barbier et la jeune fille du village. Voilà, tout ça se mélange gentiment.
0: Voilà, ça c'est pour ce spectacle que l'on verra le 3 et 4 juillet. Mais rappelons-le, il y a une petite cerise sur le gâteau cette année. Vous nous dites tout sur la répétition générale.
1: Alors, la répétition générale permettra donc à un public amateur de voir un peu plus que le spectacle. Elle verra le déroulement, elle verra comment fonctionne la régie lumière, comment on parle entre la régie et le plateau pour régler tel projecteur ou tel emplacement, etc. Voilà, elle rentrera un tout petit peu dans les secrets de fabrication.
0: Voilà, et ça, tous les renseignements se trouvent sur le site.
1: Voilà.
0: Alors, on a une minute pour parler de l'autre projet essentiel, mais ça, on a déjà eu Laura de Thiers hein,
1: oui,
0: ici.
1: Bien sûr.
0: Mais rappelons-le, l'autre projet essentiel de la Mozart.
1: Ben, Quand on danse, qui est un programme sociétal très important, hein, qui vraiment fait vraiment œuvre d'ouverture à la danse à des publics en difficulté ou des publics, par exemple, des personnes à mobilité réduite, des personnes atteintes de cancer ou d'autisme, etc. Donc, c'est un programme essentiel de la MOSA. C'est vraiment le deuxième pôle.
0: Lié.
1: Le deuxième pôle que Benjamin De Clout a voulu créer. Et c'est aussi pour nous une chance de travailler pour ces publics. Les enfants qui sont associés aux opérations quand on danse, qui vont danser dans les hôpitaux, dans les maisons de retraite, dans les centres de soins palliatifs, ce que nous avons déjà fait. Voilà, c'est une chose qui devient essentielle dans l'éducation de nos enfants, de nos jeunes. Et voilà, je pense que c'est vraiment, en plus c'est géré par Laura de Thiers qui vraiment fait un travail absolument remarquable. Et puis, on a dans le spectacle, on a une petite création spéciale quand on danse cette année. Et bientôt, dans chaque spectacle, on inclura une chose avec un public particulier. Voilà.
0: Donc ça, c'est vraiment le mixte entre la société et l'école.
1: Voilà.
0: Olivier Patet, un grand merci d'être venu à notre micro, ça passe très très vite. Vous avez vu que j'ai gardé encore quelques personnages que vous avez rencontrés pour la
1: Absolument.
0: Prochaine émission.
1: Voilà.
0: Ça veut dire que vous reviendrez.
1: Je les garde en réserve moi-même.
0: Ça va, je vais les noter pour qu'on ne raconte pas deux fois la même chose.
1: Merci beaucoup.
0: Merci beaucoup Olivier Patet. Je vous souhaite plein de réussite pour ce spectacle de la Mozart Ballet School les 3 et 4 juillet. Pour ma part, je remercierai évidemment Pierre, Germain et Sandy, Louis qui nous ont fait découvrir l'étoile du moment. Et je remercierai Denis qui est à la technique. Et je n'ai plus qu'une chose à vous dire, bien des choses chez vous.

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1: Léon XIV est arrivé sur l'île de Gran Canaria avant-dernière étape de son voyage en Espagne au port d'Arniquéguin où des migrants sont aujourd'hui accueillis mais où ils étaient encore abandonnés eux-mêmes il y a presque 5 ans. Le pape a rappelé que la dignité humaine n'a pas de passeport, jetant une couronne de fleurs à la mer. Reportage. L'Espagne régule massivement les migrants mais se montre bien moins accueillante dans l'archipel des Canaries. Analyse à suivre. L'église, elle, est ultra mobilisée pour les accueillir et les intégrer. Un membre des JRS reviendra sur les liens qui se sont créé ces dernières années entre diocèse espagnol et diocèse d'Afrique de l'Ouest. L'église que le pape a encouragée tout à l'heure à la cathédrale Sainte-Anne, leur expliquant comment être des architectes avisés dans la construction de la civilisation de l'amour. Vous l'aurez compris, ce journal est en grande partie consacré au voyage du pape en Espagne.
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1: Bonsoir à tous. Le pape a donc entamé la dernière étape de son voyage apostolique. Il est arrivé ce midi à Las Palmas sur l'île de Gran Canaria. À peine arrivé, Léon XIV a rejoint ceux qu'il souhaite remettre au centre de l'attention mondiale, les migrants, poursuivant ainsi l'engagement du pape François, son prédécesseur. Et c'est au port d'Arniquéguin qu'il les a rencontrés en présence du Premier ministre espagnol, situé sur la pointe sud de l'île. Ce petit port de pêche traditionnel, devenu une marina moderne, prisée des touristes, était l'épicentre d'une crise migratoire sans précédent. C'était lors de la pandémie de Covid. Des migrants étaient alors abandonnés à eux-mêmes sur le bitume, ce qui lui a valu le nom de quai de la honte. 6 ans plus tard, les habitants de Grande Canarie espèrent changer le récit tragique qui mine l'archipel. Et ce midi, plus de 2000 personnes étaient au rendez-vous aux côtés du pape, parmi eux de nombreux migrants originaires des côtes ouest africaines. Un compte-rendu signé Alexandra Sirgan.
3: Une rencontre solennelle empreinte de douleur et d'espérance sur le quai du port d'Arniquéguin, ce port qui a vu tant de milliers de migrants désœuvrés accostés, épuisés par des journées et des nuits de voyage dans l'océan Atlantique. En mémoire de ceux qui ne sont plus, une minute de silence et de recueillement a été observée et un bouquet de fleurs déposé dans la mer. Plusieurs témoignages de ceux qui ont bravé tant d'obstacles pour arriver jusqu'aux Canaries ont été lus avec émotion au Saint-Père, comme celui d'Ayo, parti du Nigeria à l'âge de 22 ans.
4: L'embarcation sur laquelle je suis arrivée a atteint l'autre rive. Mais les souffrances ne sont pas arrêtées là. Pendant le voyage, je suis tombée enceinte d'un homme appartenant à la mafia. À mon arrivée en Espagne, on m'a enlevé mon bébé pour me forcer à me prostituer. On m'a très maltraitée. On m'a séparée de mon fils.
3: Ayo sera finalement prise en charge par l'Église, une Église qui doit se laisser interpeller et ne peut déléguer sa mission d'accueil, a souligné Léon XIV. Dans son discours, le pape appelle à un examen de conscience à tous les niveaux.
5: Pour les pays d'origine qui doivent créer les conditions de paix, de justice et de développement, pour les pays de transit appelés à protéger et non à laisser les plus faibles aux mains des réseaux criminels, pour l'Europe qui ne peut proclamer la dignité humaine et s'habituer à ce que la Méditerranée et l'Atlantique soient des cimetières sans pierre tombale, pour la communauté internationale appelée à une coopération efficace et persévérante.
6: Par la communauté internationale. Llamada a una cooperación eficaz y perseverante.
3: Un nouvel appel à la coopération internationale qui fait écho avec celui lancé lundi au Parlement espagnol. L'Église locale espère que cette visite du Saint-Père transforme à jamais ce quai de la honte en quai de l'espérance.
1: Un reportage d'Alexandra Sirgan et le travail à faire est colossal au moins sur place. A contrario de nombreux pays d'Europe, l'Espagne vient de procéder à une régularisation massive de migrants ces derniers mois. Les Espagnols sont conscients de la nécessité économique et accueillent plutôt les migrants d'Amérique du Sud avec lesquels ils partagent le même bagage culturel. Mais ça n'est pas le cas de ceux qui arrivent aux Canaries. Là, la vis a été resserrée d'ailleurs. Moins 62% d'arrivées de migrants l'an dernier. Hubert Pérez nous explique pourquoi. Il est professeur émérite de sciences politiques à l'Université de Montpellier.
7: Le gouvernement espagnol a multiplié les moyens techniques pour rendre plus difficile, avec l'aide de Frontex, avec l'agence chargée de la surveillance des frontières à l'échelle européenne, rendre plus difficile l'accès à son territoire. Et d'autre part, il a multiplié les accords avec les pays subsahariens, avec la Mauritanie, avec la Gambie, avec le Sénégal, pour tenter de juguler les départs ou d'inciter ces pays à renforcer la surveillance des bateaux et des passeurs qui pouvaient fait amener ces immigrés aux Canaries. Une grande partie de ces entrées irrégulières sont le fait de jeunes migrants donc, qui se retrouvent dans une situation de très grande vulnérabilité. Alors, les gouvernements Sanchez successifs ont mis en place des programmes de répartition de ces mineurs arrivés de façon illégale, mais ça pose beaucoup de problèmes politiques. C'est un des thèmes qui participe dans une grande partie de l'opinion à une grande prudence et peut-être une certaine schizophrénie à l'égard de l'immigration.
1: Des propos recueillis par Augustine Asta. Les îles Canaries constituent donc l'une des principales routes migratoires entre l'Afrique et l'Europe. Et l'Église locale, face à l'ampleur des arrivées de ces dernières années, a développé une réponse dépassant les frontières nationales, comme nous l'explique le père Joseph Boides-Foustès. Il est membre du service jésuite aux migrants. On l'écoute.
8: Il y a cette défense des droits de l'homme, notamment à la frontière, mais aussi au travail. Et donc, l'Église est engagée à la frontière sud, veillant pour que les garanties soient présentes et que dans l'action policière, on garantisse les droits de l'homme et dont l'Église est engagée dans le travail digne, dans l'hébergement digne, dans cette formation, cette promotion et c'est crier à la société, faites gaffe, exclure, exploiter, c'est un péché. Le dicaster pour le développement humain intégral a commencé à nouer des liens entre 26 diocèses africains et 5 diocèses espagnols. C'est le réseau ecclésial d'hospitalité atlantique. On a ces couloirs d'hospitalité, ce contact entre diocèses différents aux îles Canaries et à la péninsule, ça c'est beau, c'est très beau.
1: Des propos recueillis par notre envoyé spécial à Santa Cruz de Tenerife. Et c'est justement aux membres de l'Église que le pape s'est adressé après sa visite au port d'Arguineguín. Il s'est rendu à la cathédrale Sainte-Anne de Las Palmas pour encourager les évêques, les prêtres, diacres, religieux, religieux, séminaristes et agents pastoraux, canariens de souche ou d'adoption, tous pèlerins au bord de l'océan Atlantique. Léon XIV.
9: Il se dit que dans les yeux d'un insulaire, cette image de la mer, qui a le goût de la patrie et du foyer, reste gravée de manière indélébile dans ses pupilles, et qu'elle nous manque cruellement lorsque nous sommes loin, à l'intérieur des terres. Ce sentiment correspond à une saine nostalgie de l'immensité du ciel et de la mer ouverte qui s'étendent à l'horizon sans limites ni frontières, et à un cœur sensible, prêt à dire adieu, la larme à l'œil, à ceux qui partent, et à accueillir à bras ouverts ceux qui arrivent. Dans ce sens, la mer parfois peut être aussi synonyme de distance et de séparation, de défis et de chemin à parcourir. À ce propos, saint Augustin nous dit « Ainsi en est-il de celui qui voit de loin sa patrie, mais qui en est séparé par la mer. Il a beau voir le but où il doit diriger ses pas, les moyens lui manquent pour s'y transporter. Pareillement, nous voulons parvenir à cette patrie permanente. Entre elle et nous s'étend la mer du siècle présent. Afin de nous procurer le moyen d'y parvenir, celui-là est venu vers qui nous voulions aller. Et qu'a-t-il fait? Il a préparé un navire sur lequel nous pourrons traverser la mer. Personne, en effet, ne peut traverser la mer de ce siècle à moins que la croix de Jésus-Christ ne le porte. Telle est la première attitude qui nous guide pour naviguer sur les eaux de la vie et atteindre notre destination, la patrie céleste, embrasser la croix du Christ.
6: À la patria celestial, abrazar la cruz de Cristo.
1: Le pape Léon XIV invite ainsi à embrasser la croix du Christ pour être des architectes avisés dans la construction de la civilisation de l'amour. Autre conseil, cultiver une spiritualité eucharistique en approfondissant une spiritualité de l'unité ecclésiale dans l'amour, a-t-il dit. Un message à retrouver sur vaticannews.va. Et puis ce soir, en ce moment même, le pape rejoint le stade de Grande Canarie pour la célébration de la messe. Comme toujours, tous ces événements sont à suivre en direct sur notre site, notre chaîne YouTube ou notre page Facebook. À la une de l'actualité internationale, c'est ce soir qu'est commence le mondial de football. La première des trois cérémonies d'ouverture aura lieu dans un peu plus d'une heure à Mexico, avant le tout premier match entre le Mexique et l'Afrique du Sud. À l'occasion de la Coupe du Monde, le pape consacre son intention de prière du mois de juin aux valeurs du sport. Au Soudan, des frappes de drones à El Obeid, dans la région du Kordofan, au centre du pays, ont fait 23 morts et 19 blessés. Selon l'ONG Les Avocats de l'Urgence, l'attaque revient aux paramilitaires des forces de soutien rapide. Il y aura de nouveaux bombardements ce soir. Ils seront les plus puissants. La menace de Donald Trump à l'Iran formulé sur son réseau social et dans la presse, le président américain affirme vouloir prendre le contrôle d'infrastructures pétrolières iraniennes, dont le principal terminal, l'île de Karg. Et conséquence de la guerre au Moyen-Orient, la croissance mondiale devrait ralentir à 2,5% cette année, au plus bas depuis le Covid, annonce la Banque mondiale. Voilà, c'est la fin de ce journal. Merci d'avoir suivi. Merci de votre fidélité aux ondes de Radio Vatican. Une excellente soirée à toutes et tous.
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12: Bonjour à toutes, bonjour à tous et bienvenue dans La Vie est Belge. Merci d'être avec nous dans ce magazine Culture et Société coproduit par les trois antennes locales de RCF, Bruxelles, Liège et Namur, au sud Belgique. Aujourd'hui, on va faire un point sur la situation République démocratique du Congo, l'épidémie Ebola qui frappe actuellement le pays ainsi que l'Ouganda. En moins d'un mois, l'épidémie a déjà fait une centaine de morts, une propagation qui rappelle le souvenir de la grande épidémie qui avait frappé l'Afrique de l'Ouest il y a 10 ans en faisant plus de 111 000 morts. Alors comment la RDC fait face à la situation sanitaire? Qu'est-ce que cette nouvelle flambée révèle du pays miné par la corruption? Eh bien, on fera le point avec Alejandra Merea Cardona de Justice et Paix. Elle est responsable prévention des conflits en Afrique centrale. Et dans le volet culture auparavant, eh bien, on fera escale à la Vénerie pour parler du festival Garden Party qui s'y prépare. La Vénerie, le centre culturel de Watermael-Boitsfort à Bruxelles. Et c'est Estelle Connard, programmatrice art vivant jeune public et qui est dans l'organisation du festival Garden Party qui vient nous préparer aux festivités. En fait, la Vénerie va s'inviter dans vos jardins ce vendredi et ce samedi. On va croiser les doigts pour que la pluie aille faire un tour ailleurs. Avant de retrouver Estelle, on va d'abord parler BD avec Frédéric Ronce.
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12: Et Frédéric, aujourd'hui, qui nous emmène dans l'héroïque fantasy grâce à ce manga. Oui, on parle aussi manga dans le plein de bulles et ça fait du bien. Donc ce manga signé Alex Alice, Les Chants du Cygne Noir, publié chez Rue de Sèvres. Et Alex Alice, eh bien, c'est l'auteur de la série Du Château des Étoiles, Frédéric.
14: Alors, il y a tant à dire déjà sur votre, votre introduction.
12: C'est pas un manga, c'est pas Heroic Fantasy?
14: Alors, c'est très clairement un manga. Je dirais même que, et j'avais prévu de commencer ma petite chronique par là, je pense que c'est vraiment la naissance du véritable tout premier manga européen, tant les canons de dynamisme, l'univers me semblent incroyablement cohérents et donc passionnants. Mais je dirais que plus précisément, c'est du space opéra. Ouais. Que de l'heroic fantasy.
12: Donc c'est Star Wars. Hein.
14: À fond, voilà. C'est Star Wars, c'est comme vous l'avez dit aussi, c'est Albator.
12: Oui, ouais. Alors, c'est moi qui vous l'ai dit hors antenne parce que sur la couverture on voit la tête de mort.
14: Tout à fait, la tête de mort caractéristique des drapeaux pirates. Alors il y a aussi une parenté avec le Château des Étoiles puisqu'on parle d'un monde qui est dominé par l'éther, qui est un concept que Alex Alice a lui-même inventé. Donc, il y a un objet de lecture qui est un manga, très clairement, mais créé par un immense auteur français, européen, quelqu'un qui avait tout bousculé sur son passage fin des années 90, oui, fin des années 90, en 97, avec le dernier testament, si j'espère que je ne dis pas de bêtises, le troisième testament.
12: C'était une formidable
14: le
12: série.
14: Le troisième testament, c'était en 97 et il avait commencé sa carrière par nous en mettre plein la vue avec une saga digne de Dan Brown, pour être honnête. C'est quelqu'un qui devine des tendances de la bande dessinée, qui devine des tendances de ce plaisir fondamental qu'a l'humanité à se raconter des histoires. Avec le Château des Étoiles, il mettait plus qu'un pied dans un univers de la culture japonaise, tant On sent qu'il a finalement complètement digéré les influences du manga et de Miyazaki, mais ça restait du grand format couleur. Et bien cette fois-ci, il fait le dernier pas, il fait celui vers l'objet qu'on a entre les mains aujourd'hui, à savoir un petit format, légèrement plus grand que le format du manga classique, le format, je dirais, des mangas un peu plus adultes, de seinen. Mais je pense que c'est vraiment un livre tout public, un livre qu'on peut faire lire par des enfants, des adolescents et des adultes. Moi, j'ai pris un pied incroyable, on va dire pointure 48. C'est un univers extrêmement riche, plein d'idées.
12: Qui nous raconte l'histoire de qui et de quoi.
14: Qui nous raconte l'histoire, et ça, là, on est vraiment dans les classiques, finalement, du manga, d'une jeune fille qui cache son genre. Hein, ça vous rappelle des trucs?
12: Ça me rappelle Lady Oscar.
14: Ah, Lady Oscar.
12: Ça, c'était génial.
14: Exactement. C'était donc il y a 50 ans, Lady Oscar, je voulais en parler. Et cette jeune fille, pour accomplir sa vengeance, bien sûr, elle va non seulement cacher son genre, mais s'engager dans l'équipage d'un immense paquebot, d'un paquebot des étoiles, d'un paquebot qui permet le voyage interstellaire. Et quand ce paquebot va se faire plus ou moins, on va dire, attaquer par des pirates, sachant qu'à l'intérieur du paquebot, il y a des gens peut-être encore bien plus dangereux que les pirates, elle va devoir faire des choix. Celui de la fidélité à un ami, celui d'être fidèle à son grand dessein dans la vie, à savoir sa vengeance, celui de se soumettre à un capitaine ou pas. Bref, moi j'ai dévoré les 200 pages de ce manga avidement. Pendant, deux bonnes heures, j'avais 12 ans d'âge mental. Ça m'a fait vraiment beaucoup de bien. C'est tambour battant et c'est le tout début d'une aventure qui pourrait être déclinée sous forme de dizaines de mangas, tellement l'univers est vaste, riche et les personnages réussis. Un délice total.
12: Les Chants du Cygne Noir, Alex Alice, publié chez Rue de Sèvres. Ben ouais, on va faire la fête, mais c'est ce que prévoit la Vénerie ce vendredi et ce samedi. La Garden Party, le centre culturel de Watermael-Boitfort qui s'invite dans vos jardins. On va en parler avec l'une de ses organisatrices.

0: Voilà, bah écoutez, j'espère que vous dansez. C'était Lady de Mojo.
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0: Et c'est notre rendez-vous mensuel avec un de nos fidèles partenaires dans cette émission, La Vennerie, le centre culturel de Watermaal-Boitsfort à Bruxelles. Et bien pour parler d'un tout nouveau rendez-vous qui a lieu vendredi et samedi, le festival Garden Party, autrement dit La Vennerie, qui s'invite dans vos jardins. Et c'est Estelle Cosnard, programmatrice art vivant jeune public et dans l'organisation du festival Garden Party, qui vient nous en parler. Bonjour Estelle.
2: Bonjour.
0: Alors Estelle, ce festival Garden Party à La Vennerie, on peut se dire déjà que c'est moins select que la Garden Party de l'Élysée.
2: Ça va être moins select, il n'y a pas de dress code et ça va être beaucoup plus fun. Il y aura beaucoup plus de blagues et de
0: ouais,
2: musique.
0: Et de musique et de côté festif, bah comme c'est aussi l'ADN à La Vennerie. Alors surtout quand vous allez nous parler du programme, mais il y a vraiment un programme très très éclectique qui tient aussi au fait que vous êtes plusieurs à faire cette garden party.
2: Tout à fait. Ben donc ça a été un gros projet pour toute l'équipe. Hein. Toute l'équipe est très impliquée, mais dans la programmation, on est trois. Mmh. Et du coup, on a essayé un peu de représenter ce qu'on fait à La Vennerie tout au long de l'année. Donc il y aura du cirque, des arts forains, il y aura du théâtre. Et puis il y aura des propositions pour les enfants, pour les adultes. Mmh. On aura un peu de drague aussi. Un peu de conte. Voilà, ouais. On a vraiment essayé de faire une grosse variété.
0: Voilà, une grosse variété. Quand on parle d'enfants, on parle aussi vraiment des tout-petits. Hein. Ils ne sont pas oubliés dans la programmation.
2: Non, les tout-petits, bah, c'est quelque chose qui nous tient à cœur, notamment moi, vu que je m'occupe du jeune public. Et donc, ça fait quelques années qu'on essaie d'avoir des propositions vraiment dès le début, dès les bébés. Et du coup, là, dans la garden party, on aura dédié un espace. Il y a un jardin qui sera vraiment pensé pour les 0-5 ans, avec à la fois des moments d'atelier, des moments spectacle. Et puis aussi juste des zones pour se reposer. Il y aura un petit bar, faire la sieste.
0: Bah oui, quand même.
2: Il y aura une table à langer, un petit micro-ondes. Ouais. Voilà, vraiment un espace prévu pour les parents et leurs petits-petites.
0: Alors effectivement, ce qui change, c'est que d'habitude, eh bien, c'est dans l'espace d'Elvaux, notamment, ou dans l'autre lieu de La Vennerie, dans les écuries. Mais là, vous allez sortir, hein, vous allez être hors les murs, pour vous installer dans les jardins, c'est bien ça?
2: Tout à fait. C'est une proposition qu'on fait cette année où on va aller s'installer dans les jardins de 6 personnes qui ont accepté de nous prêter leur jardin. Et puis, il y aura aussi des spectacles qui seront dans l'espace public tout autour.
0: Le square de l'Arbalète,
2: tout
0: hein, c'est
2: fait.
0: Ça
2: Oui, ouais. tout ouais. autour du square de l'Arbalète.
0: Ouais. Alors, on se dit, bon, un square, ce n'est pas forcément immense. Il faut aussi jauger les spectacles, le public. Enfin, ça n'a pas été simple hein, d'organiser tout ça.
2: Non. Et puis, en plus, comme c'est la première édition, on découvre un peu aussi nous-mêmes ce à quoi il faut penser. Mais voilà, on a essayé de penser, comme il y a différents forts de spectacles, de penser aussi différentes sortes de jauges, différentes sortes de lieux. Et donc, c'est l'occasion un peu de faire une petite balade bucolique à Watermaal pour découvrir tout ça.
0: Bah oui, et ça commence donc ce vendredi soir et ça va commencer en musique. Hein.
2: Tout à fait. On commence vendredi avec une programmation complètement musicale. On va accueillir Rosa, une
0: chanteuse bruxelloise, exactement, qu'on a déjà reçue ici, qu'on programme sur notre antenne, qui a énormément de talent.
2: Oui, qui est très talentueuse et ça va être un très beau démarrage. Donc on commencera avec Rosa à 19h et puis après on enchaînera avec le karaoké Plaisir démodé.
0: Ouais, on pousse la chansonnette, vous aussi.
2: Exactement, vous aussi, Estelle, j'ai très très hâte de pouvoir pousser la chansonnette.
0: Voilà, ça c'est effectivement une des propositions assez récurrentes que vous faites à La Vennerie.
2: Oui.
0: Le karaoké, entre autres,
2: voilà, on essaye vraiment d'avoir des propositions très variées à La Vennerie et d'avoir à la fois des choses plus format spectacle et puis aussi des choses plus participatives. Donc voilà, là, ce karaoké, ça va être l'occasion de mettre tout le monde sur un podium.
0: Ouais. Vous avez un coup de cœur en particulier, Estelle, hein, bien évidemment, vous allez me dire, mais tout est super
2: tout
0: bien.
2: Tout est
0: mais
2: super.
0: C'est vrai. Mais en même temps, vous qui avez l'habitude de programmer pour le jeune public, là, peut-être que vous allez sortir, entre guillemets, un petit peu de votre zone de confort pour programmer autre chose et découvrir autre chose.
2: Oui, complètement. Après, moi, forcément, du coup, j'ai mes petits coups de cœur en jeune public. Je pense, par exemple, à la Caravane des Muchettes, qui a été un gros coup de cœur vu à Oui. Ou alors Une clé trois tours de la Pagaille Compagnie. Donc, les deux spectacles, c'est du conte, mais c'est deux façons de faire conte complètement différentes. La Pagaille, on travaille beaucoup avec eux, notamment avec elle et eux. Et voilà, c'est deux super propositions. Si vous voulez vous faire une petite après-midi thématique conte, n'hésitez pas à les comparer les deux façons de faire de ces deux spectacles.
0: Ouais. Et puis, vous avez aussi programmé un artiste avec lequel vous travaillez souvent en jeune public, mais qui va s'adresser aussi aux adultes.
2: Exactement. On a programmé Samir Baris, qui est dans plusieurs projets jeunes publics, notamment le Baïa Trio. Mm-hmm. Mais là, aujourd'hui, samedi, deux jours,
0: ouais,
2: il sera en solo avec sa guitare en acoustique pour un concert pour adultes avec beaucoup de poésie, chant et guitare.
0: Ouais, voilà, du cirque également.
2: Du cirque également. On a accueilli un programmateur cirque depuis quelques mois à la Vénerie, donc la programmation a pris forcément une tournure très circassienne. Et donc, on aura plusieurs propositions, et notamment notre grand final du samedi, qui se fera dans le square.
0: Ouais.
2: Le spectacle jusque-là, de la Lune Bleue.
0: Ouais. Et alors, vous avez dit que vous aviez 6 personnes, hein, c'est ça, qui avaient accepté d'ouvrir leur jardin.
2: Oui.
0: C'est ça. Comment vous êtes allé les voir? Vous êtes dit, écoutez, on a besoin de jardin, filez-nous les clés, on s'installe, ça va? Enfin, comment ça s'est passé?
2: À peu près comme ça. On a commencé par faire un appel dans notre journal, donc notre journal qui est beaucoup lu à Watermael-Wafort. Donc là, on avait fait une petite annonce, on recherche des jardins. Ensuite, on avait repéré un quartier quand même. Avant ça, ce quartier nous paraissait très intéressant. Et puis donc, on a été mettre des petites lettres dans les boîtes aux lettres. Et on a servi de la soupe aussi, sous la tempête au mois de novembre. Je ne sais plus comment elle s'appelait. Mm-hmm. Et donc, on avait été faire une soupe dans le square pour un peu rencontrer les habitants et les habitantes. Et voilà, on a 6 personnes qui se sont prêtées au jeu.
0: Voilà, donc là, selon la taille des jardins, bien évidemment, on adapte le spectacle à qui il sera. Et bien évidemment, c'est en plein air, donc ça sera en accès libre. Mais ce qui veut dire accès libre, ça veut dire que ce n'est pas gratuit. C'est-à-dire que les gens peuvent aussi participer. On va faire tourner le chapeau, quoi,
2: ouais,
0: c'est ça?
2: Voilà, on va faire tourner le chapeau. Mmh. Et puis, il y aura des petits QR codes aussi à plusieurs endroits du festival pour les personnes qui n'ont pas de cash.
0: Ouais, mais ça veut dire aussi que dans les jardins donc, de ces, du public, de ces personnes privées, ça veut dire qu'il a fallu vraiment choisir le spectacle qui serait donné selon l'espace disponible.
2: Tout à fait. Mmh. Donc, on a d'abord fait des visites des jardins. On a un peu pris nos petites notes en se disant bon, qu'est-ce qu'on peut mettre ici, est-ce qu'il y a une bonne visibilité, est-ce que pas. Et puis ensuite on avait nos artistes en tête et on a fait un petit Tetris derrière pour pouvoir caler tout ça,
0: pour pouvoir tout rentrer.
2: Exactement.
0: C'est vrai, j'aime bien l'image du Tetris, elle est très visuelle. Estelle Kostner, moi je me demandais aussi, ils vous ont dit quoi les gens, les raisons pour lesquelles ils acceptaient? Ils se sont dit oh là là, tiens, pour une fois il va se passer des trucs dans mon jardin, c'est ça?
2: Oui, c'est ça. On a vraiment de la chance, hein. On a des habitants et des habitantes qui sont très heureux et heureuses de nous ouvrir le jardin. Beaucoup d'enthousiasme.
0: C'est déjà des habitués d'ailleurs de la Vénerie ou ça a été tiens justement je connais pas, c'est l'occasion?
2: Un peu des deux. Mmh. C'est quand même que des gens qui nous connaissent, mais des personnes aussi qui viennent moins. Mmh. On a notamment une habitante qui ne peut plus trop se déplacer, donc en fait ça fait longtemps qu'elle a pas pu venir à la Vénerie. Donc là elle est vraiment contente, exactement, de pouvoir avoir un petit peu de Vénerie dans son jardin.
0: Ouais, mais ça permet effectivement de renouer avec du public un peu éloigné et aussi, j'imagine Estelle, de faire découvrir la Vénerie, même qui est très très implantée à Watermael-Boisfort, à d'autres publics. Hein.
2: Oui. On a vraiment pensé le festival comme ça, donc c'est aussi pour ça qu'on a une programmation très très variée. C'est pour pouvoir toucher les habitants de Watermael, mais aussi pourquoi pas des environs de Bruxelles qui auraient envie de venir jusqu'à nous.
0: Ouais. Qu'est-ce que ça vous apporte justement à la Vénerie de se dire, tiens, nous on aime bien des fois un petit peu tout bousculer, on aime sortir de nos zones de confort, c'est ça?
2: On aime bien, oui, sinon on s'ennuierait. Hein,
0: exactement.
2: Si on faisait que...
0: Ça, c'est sûr.
2: Non, et puis vraiment, sortir de nos salles, c'est un de nos enjeux depuis plusieurs années. On aime bien aller faire de la proposition hors les murs. On fait beaucoup de cinéma en plein air, par exemple.
0: Ouais.
2: On aura plusieurs propositions pendant l'été. Et on a plusieurs rendez-vous festivals comme ça en plein air. Donc, c'est quelque chose qui nous tient à cœur de ne pas rester juste dans nos murs et puis de pouvoir aller vraiment au plus près pour rencontrer les habitants et les habitantes.
0: Et bien évidemment, montrer que la culture est accessible à toutes et à tous. Et surtout à l'heure où la culture est amputée d'une grosse, grosse partie de ses budgets, c'est important de montrer à quel point elle est essentielle. Hein.
2: Complètement, oui, j'aurais pas mieux dit. Oui.
0: Voilà. Est-ce qu'il y a d'autres choses, un spectacle où vous dites, tiens, ça, on les connaît peut-être pas encore assez, ça serait peut-être bien de mettre l'accent sur eux?
2: Je disais que la programmation, elle était assez représentative de la Vénerie. On a, par exemple, Pataboum, c'est les clowns de notre centre d'expression et de créativité.
0: Oui.
2: Donc voilà, c'est vraiment les clowns qui font des ateliers toutes les semaines avec nous et qui, là, vont faire deux représentations pour un peu découvrir ce travail issue tout droit de nos ateliers.
0: Oui, parce que ça aussi, c'est aussi l'autre avantage donc, de ce festival Garden Party, donc ce vendredi et ce samedi, c'est de montrer que le public est aussi très actif et participe aux ateliers à l'année de la vénerie. Oui. Quoi. Ces centres d'expression et de créativité sont aussi l'ADN de la vénerie.
2: Complètement, et donc c'est pour ça qu'on avait aussi envie de valoriser à la fois un travail artistique professionnel, mais aussi amateur. D'où notamment cette proposition-là.
0: Ouais, mais ça a été dur alors finalement Estelle de choisir, parce que des spectacles vous en voyez beaucoup, vous à l'année, il y a forcément déjà des gens à l'année à qui vous dites non. Est-ce que ça a été justement l'occasion de dire oui à des gens à qui vous aviez dit non, le fait que ce festival Garden Party ait lieu?
2: Ça nous a permis de faire un peu plus de propositions. Oui, mine de rien, sur une journée, ça va être un condensé de programmation, donc on a pu un peu agrandir la programmation.
0: Ouais.
2: Mais oui, c'est toujours très difficile de faire le choix. On en avait encore plein dans nos besaces, donc heureusement qu'il y aura d'autres éditions.
0: Voilà, ça veut dire qu'il y aura d'autres Garden Parties déjà, et peut-être finalement il y a déjà 6 jardins, donc peut-être que vous pouvez doubler, c'est ça, les jardins d'autres.
2: On va voir si on y arrive, mais ce serait super, oui, que la Garden puisse perdurer.
0: Alors, on se dit que c'est en plein air. On sait bien qu'en Belgique, c'est un petit peu compliqué la météo. Vous avez prévu, je sais pas moi, des chapiteaux, des points de repli. Vous dites à tout le monde de venir avec le parapluie au cas où.
2: Dans le doute, on ne sait jamais, mais il va faire beau. Et heureusement, non, parce que logistiquement, ça aurait été compliqué de faire un vrai gros plan de pluie solide.
0: Ouais.
2: Donc on a eu un peu peur, mais voilà, le beau temps est de retour pile pour nous, donc c'est parfait,
0: voilà.
2: Il fera beau.
0: Donc ça commence à quelle heure vendredi avec Rosa ?
2: Vendredi, ça commence à 19h, mais le bar sera déjà là dès 18h. Donc oui, Rosa à 19h. Et le karaoké à 20h, plaisir démodé à 20h. Il y aura aussi de quoi se sustenter et boire les deux jours.
0: Ouais.
2: Vendredi, on aura le plaisir d'avoir un food truck, Los Cubas. Et samedi, on fera un barbecue. Parce que voilà, nous, on s'est dit garden party, les jardins, la bonne franquette.
0: Ah bah ouais, on partage quoi.
2: Burger,
0: bien
2: barbecue.
0: Sûr. Ouais. Et samedi, ça commence le matin aussi. C'est,
2: oui. Ouais. Alors samedi, c'est à partir de 11h pour le jardin pour les bébés.
0: Ouais.
2: Et de 13h pour le reste de la programmation.
0: Voilà. Et toute la programmation, bah, bien évidemment, on la retrouve sur votre site lavenerie.be.
2: Tout à fait.
0: Voilà. Merci beaucoup, Estelle.
2: Avec plaisir, Kostner. Merci.
0: Je rappelle que vous êtes donc la programmatrice des arts vivants jeunes publics à la Vénerie et donc dans l'organisation de ce festival Garden Party vendredi et samedi à Watermael-Boisfort. Merci.
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0: On va retrouver un autre partenaire fidèle de cette émission. J'ai nommé Justice et Paix. Justice et Paix, l'ONG engagée dans la défense des droits humains et la justice. On va faire un point sur la situation en RDC. Le temps d'écouter Camille Yembe.

0: Plastique, le titre de Camille Yembe.
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0: Et notre rendez-vous mensuel avec Justice et Paix, l'ONG engagée dans la défense des droits humains et la justice, focus aujourd'hui sur la République démocratique du Congo. L'épidémie Ebola frappe actuellement le pays, ainsi que l'Ouganda. En moins d'un mois, l'épidémie y a déjà fait une centaine de morts. Une propagation qui rappelle le souvenir de la grande épidémie qui avait frappé l'Afrique de l'Ouest il y a 10 ans, faisant plus de 111 000 morts. Alors comment la RDC fait face à la situation sanitaire? Qu'est-ce que cette nouvelle flambée révèle du pays miné par la corruption? Eh bien, on fait le point tout de suite avec Alejandra Mejía Cardona de Justice et Paix, responsable prévention des conflits en Afrique centrale. Bonjour Alejandra.
2: Bonjour Delphine.
0: Alors, c'est vrai que la crainte est grande de revivre le cauchemar des années 2013-2016 aujourd'hui, Alejandra?
2: Oui, tout à fait, même que ça s'empire par rapport à cette période-là. Parce que, comme tu le sais très bien, la situation est très précaire en termes sécuritaires. Et l'Ituri, ça fait des décennies qu'il est touché par différents drames, différents groupes armés de toutes tendances politiques et même religieuses, on peut le dire, comme les ADF qui ont prêté allégeance à l'État islamique. Mm-hmm. Donc, il y a, en plus de cette crise sanitaire, des questions, des déplacements forcés, des problèmes, des promiscuités dans les camps des déplacés, une grande précarité économique. C'est un ensemble structurel qui fait que cette crise peut même s'avérer pire que celle qui a frappé la région.
0: Mmh. Surtout qu'en plus, même s'il y a eu des avancées contre le virus Ebola, on ne sait toujours pas le soigner.
2: Exactement, surtout qu'ici, on parle d'une souche rare.
0: Oui.
2: Il n'y a ni traitement, il n'y a ni vaccin. Et on sait très bien à quel point la production des vaccins d'une nouvelle souche peut prendre du temps. Et je ne suis pas certaine que ce soit la priorité en ce moment au niveau national, international. C'est ça aussi ce qui est très problématique. Et même de manière générale, l'approvisionnement des quelques soins qui peuvent être portés est très difficile. Mmh. Et on parle aussi d'une dichotomie aide aux zones urbaines, aide aux zones rurales.
0: En zone rurale et puis bien sûr aussi dans les zones qui sont aussi ravagées par les conflits. Là, on parle et du Kivu.
2: Exactement. C'est vraiment à la frontière du nord Kivu.
0: Oui. Donc, ça veut dire que l'État a du mal à faire face à l'épidémie. D'accord, le pays est grand. Il y a des régions donc différentes dans leur situation propre. Mais l'État, justement, a du mal à faire face à cette situation. Pourtant, il a déjà connu le virus Ebola. Est-ce qu'on ne pourrait pas se dire, bon, bah, c'est bon, on saura y faire face la prochaine fois? Là, non.
2: Non, et il faut savoir aussi que l'Ituri est en état de siège, qui a été déclaré déjà il y a quelques années par le président Tshisekedi. C'est du coup une zone qui est régie par l'armée.
0: Oui, parce que le virus Ebola, l'épidémie Ebola en ce moment est contenue dans une région du pays. Alejandra, on va en profiter.
2: Elle est là, mais elle a déjà dépassé, comme tu l'as cité il y a quelques secondes, la frontière vers l'Ouganda.
0: Avec l'Ouganda, oui, bien sûr.
2: L'avantage pour l'Ouganda, c'est qu'elle reste tout de même l'un des pays prioritaires des États-Unis qui a réinvesti de l'argent pour lutter contre les épidémies. Mais ce n'est pas le cas de la RDC. Et le gouvernement central, malheureusement, actuellement est focalisé sur d'autres sujets davantage politiques, comme la réforme constitutionnelle.
0: D'accord. Et une épidémie d'Ebola, non, ce n'est pas assez important pour qu'on change les priorités, non?
2: Je ne suis pas certaine parce que quand on regarde les discours qu'il y a actuellement, on estime qu'elle n'est pas encore

0: corps suffisamment large, qu'elle ne s'est pas suffisamment propagée pour devenir vraiment une question nationale.
1: Ouais.
0: Puis Kinshasa se trouve tout de même à l'autre côté du pays.
1: À l'autre bout du pays. Même si effectivement, les ONG engagées, les ONG sanitaires, humanitaires, elles tirent la sonnette d'alarme.
0: Oui, oui, oui. Mm. C'est tout à fait ça. Et c'est souvent même la société civile locale qui est en train de mobiliser toute leur force avec les moyens des bords. Il n'y a pas suffisamment de personnel soignant. Le personnel soignant ne peut pas se protéger lui-même de cette épidémie. Mais je peux citer, par exemple, nos partenaires des Caritas internationales qui appellent à l'aide pour pouvoir accompagner les populations là-bas, réorienter les personnes qui sont suspectées d'être malades vers des centres des soins.
1: Ouais, mais alors justement, donc concrètement, comment on fait puisque Alejandra, vous nous dites que ils font avec les moyens du bord. Ils font comment pour un petit peu contenir la population saine de la population qui peut transmettre la maladie? Comment on fait?
0: C'est vraiment l'un des enjeux principaux parce que dans les centres médicaux locaux, la plupart n'ont pas des pièces d'isolement.
1: D'accord.
0: Ça, c'est assez problématique. Et je le réitère, le personnel soignant, très souvent, n'est ni formé, ni préparé en termes de matériel.
1: En termes de matériel, c'est-à-dire qu'ils n'ont pas les gants, ils n'ont pas les masques,
0: exactement,
1: ou pas assez.
0: Et c'est aussi une zone qui n'a pas une bonne distribution et assainissement de l'eau, voire il y a une absence d'eau potable dans certaines zones. Or, il faut, et c'est la base pour toutes les épidémies, pouvoir se laver les mains, pouvoir avoir un minimum de mesures d'hygiène. Mmh. Et un autre souci, c'est que même malgré les actions de sensibilisation des nombreuses ONG, les gens se méfient, ils ont d'autres priorités sécuritaires, ils sont victimes d'attaques, des menaces. Et puis, il y a aussi des traditions locales comme les rites et l'accompagnement des rites funèbres qui sont très importants.
1: Oui, d'accord. C'est ce qui fait que ça permet la propagation donc du virus. Mais j'ai lu aussi en préparant cette interview à Alejandra que c'était aussi très difficile de lutter contre cette épidémie parce qu'il y avait aussi pas mal de désinformation.
0: Oui, oui, oui, tout à fait, qui circule même sur des médias très très simples comme WhatsApp. WhatsApp est tout de même un vecteur des désinformations assez important. On dit que par exemple, ce n'est pas un vrai virus, que le fait de prendre tel médicament peut changer la donne.
1: On n'en est quand même pas à dire qu'il faut prendre de l'eau de Javel comme le préconisait Donald Trump face au Covid.
0: J'espère pas, mais effectivement, il y a beaucoup de désinformation. Et quand on entend les médias internationaux et les discours politiques internationaux, et on a vu aussi la demande de l'ambassadeur américain auprès de la Belgique. La priorité aujourd'hui, c'est d'empêcher que cette épidémie ne devienne une pandémie et on se focalise surtout sur ça. Et maintenant, il y a la Coupe du Monde.
1: Oui.
0: C'est pas la priorité. Dans les discours actuels, ce n'est pas comment protéger les populations locales, mais plutôt comment nous protéger, nous.
1: Voilà, c'est comment faire en sorte d'isoler les populations locales, pardon pour le cynisme, mais tant pis si elles en meurent, tandis que nous, pourvu que nous, on ne soit pas touchés.
0: Exactement.
1: C'est ça. Et alors justement, pour cela, ça veut dire qu'on ferme les frontières, on évite les déplacements de population, mais c'est impossible de faire des déplacements. Il y a déjà des déplacements de population au sein même de la RDC, du fait même des guerres dans le Kivu.
0: Oui, exactement. Des nombreux déplacés qui parfois se retrouvent dans d'autres zones des déplacés. C'est assez compliqué. Et puis, l'Ituri, comme la plupart des provinces qui se trouvent à l'Est, sont fondées sur le petit commerce, le travail informel. Donc, il y a tout de même une manière structurelle
1: une façon d'être
0: là-bas.
1: En contact, c'est
0: exactement,
1: ça. Donc, et le contact qui facilite la propagation.
0: Le travail dans les champs.
1: Voilà,
0: Un peu comme nous, quand le virus nous a touchés, quand le corona nous a touchés ici, c'est le même type de contraintes sociales qui s'imposent. Et là-bas, surtout maintenant que la solidarité internationale s'est désinvestie.
1: Exactement, parce que c'est ça finalement la nouvelle donne, c'est en désinvestissant totalement l'US Aid, toutes les organisations de la santé. Donald Trump, finalement, la politique de Donald Trump, hypothèque en fait la santé de la population RDC. Ça fait un peu gros de le dire comme ça, mais oui, c'est vrai.
0: Non, mais c'est clairement ça. Maintenant, l'argent, les États-Unis sont en train de le réinvestir à travers le secteur privé, par exemple, ou avec d'autres pays qui sont prioritaires. C'est quand même assez préoccupant parce que USAID, l'agence des coopérations et internationale des États-Unis, l'ancienne, on peut dire, agence, était quand même un bailleur très important aussi des associations locales, des ONG locales. C'est assez préoccupant. Et puis, il n'y a pas que les États-Unis. La solidarité internationale n'est plus une priorité, même malheureusement au niveau de la Belgique. Mmh. On passe de manière généralisée à une diplomatie, à une coopération transactionnelle. Donc, ce n'est plus la solidarité internationale.
1: D'accord. Pourquoi Alejandra Maria Cardona, ce désamour, ce désintérêt, j'allais plutôt dire, pour la solidarité internationale, justement?
0: Parce que maintenant, il y a d'autres priorités qui sont mises sur la table, notamment les enjeux des défenses, des sécurités. On est dans un contexte international assez belliqueux.
1: Et assez anxiogène, c'est vrai.
0: Assez anxiogène.
1: Que ce soit au niveau de l'Iran.
0: Exactement. Voilà, ouais. Du coup, depuis déjà environ 2-3 ans, la solidarité internationale était mise en sourcil, mais maintenant, c'est assez ouvert. Et les coupes budgétaires en Belgique vis-à-vis des ONG vont tout de même avoir un grand impact sur nous, mais aussi sur les populations qu'on soutient.
1: Ouais. Et donc finalement, face à ça, les autres ONG, les autres organisations humanitaires réussissent à faire un petit peu plus front commun, à s'unir un peu plus pour pallier l'absence des institutions ou pas?
0: Si, je pense que des associations
1: à Médecins Sans Frontières, par exemple.
0: Oui, Médecins Sans Frontières se mobilisent énormément et ils sont même en train de former, je pense, du corps médical ici à Bruxelles même. Mm-hmm. J'ai cité évidemment Caritas International.
1: Bien sûr, Caritas International, important aussi sur notre antenne, bien sûr.
0: Tout à fait. Il y a une mobilisation, mais c'est une réponse humanitaire qui est un peu palliative. C'est ça le problème. Ici, l'Ebola, la propagation d'Ebola fait partie d'un contexte plus problématique, d'une population qui est fragilisée de tous les côtés.
1: Oui, parce que je l'ai dit aussi en introduction, est-ce que finalement cette propagation qui va très très très vite de l'épidémie Ebola, Alejandra Maria Cardona, est-ce que ça prouve pas de façon plus éclatante que l'État est totalement miné par la corruption, c'est en déliquescence?
0: Tout à fait, il ne peut pas assurer tous les pouvoirs qu'un État central devrait assurer. C'est une zone aussi qui, en plus des groupes armés, est régie par des petits groupes d'autodéfense, où c'est assez classique d'avoir des barrages sur les routes, des jeunes qui prennent les armes. Ça aussi complique l'approvisionnement des soins médicaux. Il y a un désinvestissement international, mais clairement, c'est surtout l'État central qui doit se mobiliser pour soutenir sa population. Or, il y a d'autres priorités politiques. Hier, on parlait surtout de la proposition qui est passée à la Chambre pour l'organisation du référendum, et non pas la crise
1: sanitaire.
0: Exactement.
1: Et en même temps, finalement, Alejandra, on pourrait se dire, si en même temps on arrive à réformer la Constitution, à faire des institutions plus solides, peut-être qu'après, on sera plus fort pour faire face, mais c'est un petit peu éteindre des incendies un peu partout, quoi, tout en même temps.
0: Et surtout que c'est une Constitution qui a été consolidée avec toute une mobilisation citoyenne qui a été vraiment très difficile à acquérir. La société civile s'est énormément manifester pour la construire telle qu'elle est. Et puis surtout, elle ne va pas bénéficier l'État, elle va bénéficier le président Tshisekedi, l'Assemblée qui...
1: Donc ça va le renforcer.
0: C'est lui, parce qu'il peut même ne pas organiser des élections. Et puis, il viole la Constitution en voulant encore prolonger son mandat.
1: Son mandat.
0: C'est un choix politique plus qu'un choix stratégique pour la nation.
1: Oui, voilà, c'est, on va allumer un contre-feu ici pendant que le reste, le champ brûle, quoi.
0: Exactement.
1: C'est un petit peu ça, et on détourne le regard. Moi, je me demandais...
0: Pas la démocratie.
1: Mais oui, totalement. Mais justement, la démocratie, la défense de la démocratie, c'est votre ADN à Justice Épée. Vous êtes, je l'ai rappelé, responsable des préventions des conflits en Afrique centrale, Alejandra. Donc, je me disais... Que peut donc une organisation comme la vôtre, Justice Épée, face à la situation? Qu'est-ce que concrètement vous pouvez faire là-bas? On sait que vous faites du plaidoyer, mais là-bas, comment vous agissez?
0: Alors nous, directement sur place, nous estimons ne pas avoir le mandat pour agir à la place des Congolais.
1: C'est pour ça que vous êtes en lien avec les associations sur place.
0: Exactement, nous soutenons surtout les organisations de l'Église, les commissions épiscopales, en tentant de renforcer leurs capacités, en sachant que ce sont déjà des organisations assez fortes. Et ici, notre rôle, c'est de relayer et d'agir comme caisse de résonance de leur plaidoyer et pouvoir mobiliser aussi les leviers politiques et diplomatiques belges et européens. Donc, c'est plutôt ça notre action. Et puis, évidemment, visibiliser, comme là maintenant, les crises. Et j'ai même du mal à utiliser le mot crise quand il s'agit de la RDC.
1: Oui, parce qu'on a tellement, finalement, parce qu'il y en a tellement, on a l'impression que c'est crise sur crise.
0: Exactement, c'est continu. Et je le répète, l'épidémie actuelle à l'Est n'est qu'une manifestation des plus de la fragilité de l'État et puis de toute la souffrance de la population locale.
1: Ouais, et la société civile, elle est encore plus fragilisée par cet État?
0: Oui, bien sûr, parce que on est dans un contexte où même les défenseurs des droits humains sont criminalisés, par exemple. Il y a beaucoup de défenseurs des droits humains qui sont en exil, soit parce qu'ils craignent pour leur intégrité physique de la part de l'État, mais aussi, comme tout le monde le sait, du côté à l'Est, par le M23, par le Rwanda. Il y a aussi la guerre, la crise de Mobondo à l'ouest de Kinshasa. Donc, c'est quand même un contexte très, très difficile.
1: En fait, c'est une gigantesque cocotte minute, mais qui déborde tout le temps.
0: Oui, exactement. Une cocotte minute très riche en ressources minières et naturelles de manière générale. Et en termes géographiques, c'est un pays assez grand, difficile à contrôler, avec beaucoup de pays frontaliers qui ont eux-mêmes leurs propres stratégies et priorités. C'est vraiment très, très compliqué. Les populations sont très diverses. J'aimerais trouver une sorte de panacée, mais c'est impossible de l'avoir.
1: Ouais. Est-ce que justement le fait qu'il y a beaucoup, on le sait, d'entreprises internationales qui sont là-bas sur place, c'est bien aussi justement la raison de la guerre aussi dans le Kivu, c'est le fait qu'il y ait beaucoup d'entreprises internationales qui participent à l'extraction de ces minerais qui sont très très convoités. Est-ce que il y a pas moyen de faire un petit peu une contrainte? Venez extraire les minerais, mais en attendant, développez aussi la santé, aidez-nous à combattre le virus. C'est un vœu pieux, ce que je dis?
0: Oui. C'est peut-être un vœu pieux que tout le monde exprime, mais surtout là-bas. Le problème des entreprises internationales, on parle beaucoup des Chinois, par exemple.
1: Oui,
0: des
1: bien sûr, qui sont très, très présents en Afrique, pas que en RDC, mais quasiment dans toute l'Afrique.
0: Tout à fait. Là, l'objectif n'est pas de respecter, par exemple, les objectifs du développement durable, qui sont des engagements internationaux.
1: Puisqu'en plus, souvent, ils viennent avec leurs propres ouvriers
0: et ne
1: font pas appel aux ouvriers locaux. Donc,
0: tout à fait, qui ont juste l'idée de cette prédation des ressources locales. Je pense que si c'est fait de manière régulée, avec une application aussi du code minier congolais...
1: Ouais.
0: Voilà, c'est au Congo de décider comment gérer aussi ces ressources.
1: Bien sûr.
0: Mais le problème, c'est qu'il y a beaucoup de corruption également. Et tout le monde s'est rempli les poches, sauf les habitants.
1: Oui, qui sont en première ligne, qui sont les premières victimes, encore une fois. Vous avez quel espoir, mais en tout cas, quel projet concret pour essayer de mettre votre pierre à l'édifice face à la situation au Congo, Alejandra, à Justice Épée?
0: Oui, la commission Justice et Paix ne travaille pas sur les enjeux de santé, mais notre travail, c'est vraiment de soutenir, comme je le disais, les organisations de la société civile. On croit de manière assez profonde, par exemple, aux initiatives de la CENCO, la Commission épiscopale nationale du Congo, avec leurs partenaires de l'Église protestante, dans leur proposition d'instaurer un pacte, ou plutôt de co-construire un pacte social où tous les Congolais et Congolaises, leurs représentants, sont mis autour de la table pour essayer de trouver une solution aux causes profondes des conflits. Et déjà, le fait de trouver des manières de résoudre les conflits peut faciliter la gestion de ce genre des crises ou autres aléas qui ne sont pas forcément liés au conflit directement.
1: Ouais. Et au niveau européen ici, puisque vous dites que vous êtes aussi en plaidoyer, et qu'au niveau diplomatique, politique, il y a un petit peu d'écho aussi. Vous êtes un petit peu entendu ou pas?
0: Tout dépend.
1: Tout dépend des
0: sujets.
1: Tout
0: dépend, exactement. Aussi au niveau européen, malheureusement, actuellement, tout ce qui est plaidoyer politique est plutôt vu de manière négative. C'est vraiment assez difficile. On n'obtient pas forcément des réponses quand on s'adresse aux instances européennes. Je ne peux pas généraliser parce qu'il y a beaucoup de structures ou des personnes qui sont à notre écoute. Mais c'est aussi cette vision très, très économique, même de la diplomatie, est assez généralisée, malheureusement, même dans les institutions européennes. Mais on essaie et on ne va pas baisser les bras.
1: Et vous ne baissez pas les bras.
0: Et nos partenaires encore moins.
1: Exactement. Ben, merci beaucoup, Alejandra Merreia.
0: Merci pour l'invitation.
1: Cardona, je rappelle que vous êtes responsable prévention des conflits en Afrique centrale au sein de Justice EP. Bon, on refera le point plus tard avec vous. Merci beaucoup.
0: Merci.
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1: Et on se quitte avec ce titre.

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1: 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Dans Regards croisés, aujourd'hui, on aborde la présence réelle du Christ dans l'Eucharistie en compagnie de la Concertation des Églises chrétiennes de la province de Liège.
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3: Et qui vous souhaite à toutes et à tous la bienvenue. Une fois de plus, je suis heureux de vous accueillir pour une heure de discussion et de débat entre églises chrétiennes. Alors, tout récemment, les catholiques ont célébré la fête du corps et du sang de Jésus, autrement dit la fête de l'Eucharistie, appelée communément la fête Dieu. Alors, pour nous, c'est l'occasion de réfléchir à la place que le rappel de la dernière scène occupe dans les différentes églises chrétiennes. Nous parlerons notamment de ce qu'on appelle la présence réelle du Christ dans le pain et le vin. Pour le faire, nous avons de nouveau en studio Rémi Paquet, pasteur protestant, Luc Maïls, diacre catholique, et Fikri Gabriel, prêtre de l'église syriaque. Bonjour à tous les trois.
4: Bonjour.
3: Alors, première question, et cette fois-ci on va peut-être commencer par les protestants justement. Quelle place le rappel de la dernière scène occupe-t-il dans votre église et comment l'appelez-vous? Je crois que vous ne parlez pas d'Eucharistie, vous parlez de la scène.
5: Oui, c'est ça, la scène, la sainte scène, voilà, le repas du Seigneur, il y a différentes formulations. Mais ça occupe une place importante. Ça occupe une place importante déjà au sein des relations intracommunautaires, je veux dire. Les protestants, d'une manière générale, sont attachés, me semble-t-il, à la célébration de la scène, à ceci près que, comme je suppose vous le savez, l'Eucharistie, la Sainte Cène, ne constitue pas le cœur du culte protestant, puisque le cœur du culte protestant est la méditation, la prédication, en tout cas, du texte parole. Biblique, de la parole. Et donc, c'est un sacrement qui est célébré de manière diverse dans les communautés. Certains, moi je suis sur la paroisse d'Amay, et pendant de nombreuses années à la paroisse d'Amay, on célébrait la Sainte Cène chaque dimanche. Mais il y a une tradition protestante qui fait que la Cène en général n'est pas célébrée tous les dimanches dans les paroisses protestantes. Peut-être un dimanche sur deux, ou une fois par mois, ou pour certains, de manière plus espacée encore. Le but étant de ne pas simplement faire et reproduire un rituel auquel on ne se serait pas préparé ou auquel on n'aurait pas pris le temps de réfléchir, etc. Mais bien plutôt de lui conserver une place d'importance et de choix en ne le répétant pas tous les dimanches. À tort ou à raison, et là aussi, ça s'explique au travers de l'histoire, où le protestantisme s'est quand même souvent construit dans ses débuts en opposition avec la pratique de l'Église catholique. Et donc, voilà, un petit peu cette crainte dans le monde protestant de la ritualité répétitive, etc. Donc voilà, c'est la raison pour laquelle il y a des pratiques différentes.
3: Rémi, est-ce qu'il faut de nouveau différencier, parce qu'il y a beaucoup d'églises protestantes différentes, oui. Donc je suppose aussi beaucoup de façons différentes de célébrer la scène, par exemple chez les évangéliques.
5: Oui, sans doute. Là, je suppose que ça va dépendre aussi des... J'ai l'impression que là, on est plutôt sur une conception issue de Zwingli. On aura l'occasion d'y revenir, j'imagine, avec plutôt un mémorial symbolique que représente la scène. Mais c'est difficile, là aussi, de mettre tout le monde dans le même panier, et il va y avoir des différentes influences, puisque même d'un point de vue intra-protestant, il y a des différences et des positions qui se rejettent. Hein, donc là aussi, en fonction de la diversité, de l'origine théologique, de la veine théologique des communautés, ça va sans doute varier. Oui, c'est bon de le rappeler, effectivement, cette diversité. Merci Ralph.
3: Alors Luc, du côté catholique
0: Du côté catholique, donc le... Je veux dire, au niveau expression, au niveau dénomination, le terme le plus ancien, c'était la fraction du pain, dans l'Église primitive, qui est toujours utilisée. Puis, le terme qui apparaît, c'est l'Eucharistie, l'action de grâce, qui est toujours le terme utilisé aujourd'hui, qui est le terme, je veux dire, le plus adapté.
3: Et le plus connu, c'est la messe.
0: Le plus connu, c'est la messe, mais dont l'origine est un peu bizarre, on ne sait pas très bien, parce que c'est... Est-ce que ça correspond au dernier terme latin de la messe, qui était ite missa, la célébration est terminée, vous pouvez partir, ou d'autres, j'ai vu qu'il y avait d'autres origines. On a parlé du missel. En fait, je pense qu'aujourd'hui, ça vient surtout du terme missel, qui est le livre qui apparaît à la fin du Moyen-Âge, surtout avec l'imprimerie, dans lequel on a regroupé les prières et les lectures de la messe, de l'Eucharistie. Sinon, dans le haut Moyen-Âge, il y a un livre différent pour les prières du prêtre, pour la proclamation de l'Évangile, pour la lecture de l'Épître, etc. Tout ça, ce sont des livres différents. Donc, dans le langage le plus courant, c'est le mot « messe », mais qui est tout à fait dévalorisé, puisqu'on parlera de la grand-messe du Parti Socialiste. Quand on a célébré un bel enterrement sans Eucharistie, on vous dira « mon Dieu, que c'était une belle messe ».
3: Ou une belle messe de baptême.
0: Une belle messe de baptême, etc. Donc, je pense que le terme qui convient, c'est « Eucharistie ». Et dans la tradition catholique, l'Eucharistie est vraiment l'acte premier de la pratique de l'Église, puisqu'on va dire l'Eucharistie fait l'Église. Ce n'est pas l'Église qui fait l'Eucharistie. Même si l'Église célèbre l'Eucharistie, elle est d'abord conçue comme quelque chose qui est reçu du Seigneur à travers la transmission, évidemment, et qui crée l'Église. Alors, actuellement, le principe, notamment depuis le Concile de Trente, a été de mettre en avis l'obligation de l'Eucharistie dominicale. Je pense que c'est aussi quelque chose qui s'est construit en réaction avec le protestantisme, dans la mesure où ce sont les églises catholiques occidentales, donc d'origine Europe, qui ont développé le principe obligation tous les dimanches. Les églises catholiques orientales pouvaient célébrer un autre office. C'est toujours prévu qu'un autre office pourrait remplacer la messe éventuellement. On l'a multiplié aussi, puisque la pratique est que la plupart des prêtres catholiques célèbrent la messe tous les jours. Et malheureusement, comme disait le regretté Guylain Pinkers, professeur de liturgie, quand il y a deux catholiques et qu'un prêtre est parmi eux, ils doivent absolument avoir la messe, alors que la prière de l'Église, la célébration, qu'on a beaucoup plus de richesse que la messe. Et si on prend par exemple le Moyen-Âge, beaucoup, les prêtres qui n'étaient pas curés de paroisse, on devait les obliger à célébrer au moins trois fois par an. Donc ça veut dire que beaucoup ne célébraient pas plus. Ici à Liège, il suffit de voir nos cathédrales, nos collégiales avaient un nombre incroyable de prêtres, mais n'avaient pas autant de messes que ça. Donc,
3: mais il y avait la liturgie des heures.
0: Il y avait la liturgie des heures, justement. Et aujourd'hui, le Concile Vatican II a souhaité que la liturgie des heures, donc la liturgie qui consacre le temps, qui célèbre le matin, le midi, le soir, voire la nuit, soit remise en valeur et reprenne la place.
3: Même en dehors des monastères.
0: Même en dehors des monastères, dans les paroisses, c'est que l'Eucharistie soit vraiment l'acte principal, mais soit entouré de toute une série de célébrations. Malheureusement, ce n'est pas le cas, même à Rome.
3: Alors, Fikri, je sais que du côté orthodoxe, l'Eucharistie est vraiment fondatrice même de l'Église, de la vie de l'Église. Qu'en est-il chez les Syriaques?
4: Ben, écoutez, chez les Syriaques, déjà, on ne parle pas de la dernière scène. Et on n'utilise pas le mot « messe ». Quand on utilise le mot « messe », directement, on pense à une prière. Mais par contre, on utilise un mot spécifique qui est proche, pour ne pas dire « c'est », l'Eucharistie. Et on appelle aussi... C'est vraiment la divine liturgie. tout à l'heure, vous avez parlé aussi des heures de prière, etc. Même les heures de prière, toute la semaine se clôture par l'Eucharistie dominicale ou par l'Eucharistie. Obligatoirement, en Orient, il y avait le mercredi, le vendredi et le dimanche. Donc ici, quand je parle d'Eucharistie, c'est vraiment la fraction de eucharistique. Donc je ne parle pas de la liturgie des heures, je ne parle pas de la messe, je ne parle pas des vêpres. Alors tout ça pour nous, toutes ces prières-là, les vêpres, etc., ça se clôture, c'est vraiment le cœur du noyau de la foi chrétienne. Et c'est vrai, comme tout à l'heure on l'a dit aussi, pour un oriental chrétien et syriaque, c'est l'Eucharistie qui a donné naissance au christianisme. D'où on l'appelle, le terme en lui-même, on l'appelle « roso », qui est proche un peu du grec « mysterion ». Mais ça aussi, c'est d'une manière un peu allégorique. C'est-à-dire l'Eucharistie représente le Christ. Il est là. Donc, comme cet Ephrem, à la limite, le montre très bien, d'une manière symbolique, d'une manière allégorique, d'une manière significative, c'est le corps et le sang de Christ qui est donné à chaque fraction du pain. Bien sûr qu'ici, que ce soit clair, il y a aussi des Eucharisties spéciales lors des fêtes qui sont aussi importantes, reconnues, les grandes fêtes, etc. On ne peut pas terminer une messe, en tout cas un prêtre ne peut pas terminer, pas une messe, une semaine, on va dire, sans terminer par le dimanche de l'Eucharistie. Le dimanche de l'Eucharistie, à la limite, c'est le sommet de toutes les prières qui amènent à l'Eucharistie. Et l'Eucharistie, ce qu'on appelle aussi korbono, korbono, ça veut dire le sacrifice du Christ. C'est vraiment le sacrifice. Et alors, de l'autre côté, on dit korobo alohoyo, la divine sacrifice de Dieu pour les humains. Et je reviens à la question d'identitaire tout à l'heure qu'on m'a posée, c'est, on est presque persuadé chez les Syriaques, c'est après la résurrection, après la montée de Jésus, ce qui a amené les apôtres et même les disciples par après à être liés, c'est faire mémoire du corps et du sang de Christ. C'est en faisant mémoire que le reste est né. C'est à partir de là, pour nous, que la foi chrétienne, la tradition chrétienne, les prières, les heures, etc. sont nées pour clôturer par ce qu'on appelle vraiment le saint, la sainte scène, ou je dirais la scène des scènes. C'est vraiment ça.
0: Je voulais ajouter, comme le père Alexandre n'a pas pu être parmi nous, chez les orthodoxes byzantins, le mot utilisé, c'est la sainte et divine liturgie. Le mot liturgie est réservé expressément à la fraction du pain, la sainte scène, etc. Et ils ont deux manières de célébrer qui sont très proches, la liturgie dite de Saint Basile, de Saint Jean Chrysostome. Et exceptionnellement, ce qu'ils appellent la liturgie de Saint-Jacques, c'est très rare. C'est et en ça. Carême, c'est une particularité chez eux, c'est ils utilisent le mot liturgie pour une célébration avec les présanctifiés, c'est-à-dire avec le pain et le vin consacré à la messe, plus exactement avec le pain consacré à la messe dominicale.
3: Alors, vous avez utilisé plusieurs fois le mot fraction du pain. Pourquoi est-ce qu'on parle de fraction et pas tout simplement partage du pain ou...
4: Culturellement parlant, moi je vais utiliser un petit peu ce que les Syriaques, pour eux, fraction, ça veut dire Dieu se donne. Le mot partage, ou bien le mot couper, faire des morceaux, c'est un petit peu... et c'est vraiment contradictoire psychologiquement chez les gens. On dit rarement je vais couper le pain, mais on dit je fais faire la fraction du pain pour donner. C'est en lien, bien sûr, sûrement, influence du message de Jésus et je dirais culturellement aussi proche du judaïsme de l'époque qui faisait fraction du pain que de couper avec un couteau, etc. Moi je me rappelle quelque chose de simple, mon grand-père, lorsque même un vrai pain, lorsqu'il voyait qu'on le coupait avec un pain, il était horrifié. Non, on ne peut pas faire ça. Parce que le pain symbolise le corps de Christ pour eux. Et bien, d'où il faut aller avec les mains couper, faire la fraction à la main et puis distribuer.
3: Donc, ils ne faisaient pas vraiment des tartines.
4: Non, mais les tartines, c'est ici qu'on les a découvertes.
3: C'est ça.
4: Il n'y a pas de tartines chez nous. Voilà.
0: Non, et dans le rite du repas pascal juif, le père de famille prend le pain, qui est relativement plat, mais épais, et il le rompt
4: C'est ça.
0: Et de même, nous savons le Christ lui-même, hein, dans les récits que nous avons par les synoptiques et par saint Paul, il prit le pain et le rompit. Dans le récit des disciples d'Emmaüs chez Luc, il rompt le pain, bénit le pain, le rompt et le leur donne. Donc c'était vraiment le signe pour l'Église de faire ce que le Christ avait dit de faire. Et il faut aussi imaginer, pour les chrétiens du 2e, 3e siècle, imaginons qu'on a une centaine de chrétiens réunis et l'évêque qui préside a un pain. Donc il va rompre, et puis les autres presbytes, les diacres vont rompre avec lui. Donc c'est le seul pain qui est utilisé par des multitudes d'hosties. Et toujours aujourd'hui, chez les orthodoxes byzantins, si on respecte la liturgie strictement, ce n'est pas le cas partout, mais si on respecte strictement, on consacre un seul pain, parfois énorme, et alors on le coupe, mais là on ne le rompt pas, c'est avec une lance, petite lance,
4: c'est vrai,
0: qu'on coupe
4: c'est
0: les vrai. Morceaux pour rappeler la lance qui perce le côté du Christ.
3: Donc ils n'ont pas d'hostie.
0: Non, non, c'est un pain,
4: nous
0: d'abord
4: non
0: c'est,
4: plus,
0: du, non plus, c'est du, non pain, plus. Du pain qui a levé,
4: voilà.
0: Du pain ordinaire, mais qui est très épais et qui a une forme généralement ronde avec des termes gravés dessus, une dimension symbolique.
4: Tout à fait. Chez nous, on le fait aussi. Donc, je le fais moi-même.
0: Oui, oui.
4: Je le fais moi-même.
5: Le pain.
4: Et le pain, il est, je dirais, on a à cacher où on met sur ce pain-là, bien sûr, comme Luc vient de le dire aussi, il est levé, etc. Mais c'est, chez nous, il est trop, à la limite, on est trop symbolique. On est tout dans le symbolique. Ça représente les quatre évangiles, ça représente les 70 disciples, etc., etc., etc. Mais toutes les images que nous avons sur ce petit pain et sont symboliques en lien avec la divinité qui confirme la divinité et l'humanité de Jésus.
3: Je vous propose de nous arrêter un petit moment et puis on va approfondir la question dans la deuxième partie de notre émission.

0: Et nous sommes toujours en studio avec Rémi Paquet, pasteur protestant, Luc Maïltz, diacre catholique, et Fikri Gabriel, prêtre syriaque, pour parler de la présence réelle du Christ dans la fraction du pain, dans l'Eucharistie, dans le culte divin, dans la scène, peu importe comment on l'appelle, on l'a bien vu dans la première partie. Alors, à la dernière scène, Jésus a dit « Ceci est mon corps, ceci est mon sang », autrement dit, il se rend présent dans ces deux éléments. Alors, comment comprenez-vous cette présence réelle? Est-ce qu'elle existe vraiment? Est-ce que Jésus vient encore dans ce pain et dans ce vin aujourd'hui? Commençons peut-être par Luc cette fois-ci, parce que je sais que les catholiques utilisent le terme de transsubstantiation.
1: Oui, donc, tout à fait. Le
2: et problème...
1: qui signifie que c'est la substance profonde, c'est le corps du Christ, c'est le Christ qui est présent.
0: Donc la substance change,
1: c'est ça? Oui, c'est-à-dire c'est tout un problème. En fait, notre foi, par exemple, la foi catholique sur l'Eucharistie est rigoureusement la même que celle des orthodoxes. Donc là, tout le monde est d'accord, c'est exactement la même chose. Donc c'est une foi qui était celle du premier millénaire. Le problème, c'est que du côté orthodoxe, on a dit, bon, c'est un mystère, donc on ne discute pas, on ne va pas approfondir les choses. Malheureusement pour moi, dans l'Église catholique latine, au Moyen-Âge, il y a des discussions, comment ça se fait. On va essayer d'expliquer, et notamment en utilisant des termes issus de la philosophie grecque. Et moi, je dis toujours, quand on utilise des mots qui viennent d'ailleurs, dans le mystère de Dieu, c'est toujours source de problèmes, parce que nous sommes en présence de quelque chose qui nous dépasse infiniment. On aurait mieux fait, à mon avis, de garder la tradition orientale, de dire « recevons-le », mais bon, on a voulu discuter. Donc, en fait, je vais essayer de le résumer comme j'essaye avec mes élèves. Dans tout objet, dans toute chose, tout dans la vie humaine, il y a la nature et la substance. La nature, c'est l'aspect extérieur, c'est l'aspect provisoire, ce qui passera. La substance, c'est ce qui est fondamental, la racine de l'être. Donc, dans l'Eucharistie, au départ, on a du pain à deux niveaux. C'est vraiment du pain, c'est objectivement quelque chose qui est du pain, matériellement c'est du pain, donc sa nature c'est bien d'être du pain, cette nature qui disparaîtra, qui est accidentelle, elle va pourrir, et profondément, sa substance c'est d'être du pain pour nous nourrir. Dans l'Eucharistie, pour nous dans l'Eucharistie, si c'est du pain matériellement, la nature est du pain, donc il va finir par disparaître. Mais fondamentalement, sa substance profonde, c'est d'être la présence du Christ. Donc c'est lui qui est réellement présent. Même si j'ai du pain en face de moi biologiquement, qui va un jour pourrir, etc. Fondamentalement, sa substance, c'est la présence du Christ. Alors, il y a eu un développement suite aux controverses à l'intérieur même, avant même la réforme protestante, mais disons à la deuxième partie du Moyen-Âge, de discussions là-dessus, les gens n'osaient plus communier, parce qu'on n'osait pas communier à ça, imaginez. Parce que si on va au fond des choses, ça veut dire que je vais être profondément transformé moi-même. Je reste un être humain biologique, etc. Mais fondamentalement, ontologiquement, je participe au mystère de Dieu. C'est quelque chose de profond. Alors, des gens ne communiaient plus, donc on s'est mis à exalter le pain, à l'adorer, le vénérer, ou bien à le cacher. Donc, même la célébration eucharistique a complètement été chamboulée, puisqu'à l'origine, l'élévation, c'est à la fin de la prière eucharistique quand prêtre et diacre élèvent le pain et le vin consacrés. Là, on a fait une élévation avec du pain, une élévation avec du vin. On a commencé à discuter, oui, mais est-ce que les deux sont consacrés séparément ou en même temps? Ce qui n'a aucun sens, c'est toute la prière eucharistique. On est parti dans des complications au lieu d'accepter ce mystère de la présence du Christ.
0: Et là, à Liège, on a eu des gens comme Sainte Julienne de Cornillon qui voulaient justement une communion plus fréquente.
1: Qui voulaient une communion plus fréquente, et au lieu de lui donner la communion plus fréquente, on lui a donné le culte de l'Eucharistie et de l'adoration. Mais je me pose une question, mais ça c'est personnel. Le culte de l'Eucharistie se développe à Liège et on voit en Orient, à peu près au même moment, fin du Moyen-Âge, se développer le culte de l'icône qui dépasse complètement ce qu'avaient dit les premiers conciles. Les Syriaques, par exemple, n'ont pas cette exacerbation du culte de l'icône telle qu'elle est présente chez les Grecs et surtout chez les Slaves. Et je me dis quelque part, est-ce que le Seigneur n'a pas donné à l'Orient un culte qui correspondait à sa culture, le mystère, et un culte à l'Occident, notre Occident mathématique, physicien, etc., quelque chose qui correspondait à son mystère.
2: À la raison.
1: À la raison. Maintenant, ça aboutit à des conséquences qui sont aussi vilaines pour nous. C'est l'importance du rôle du prêtre, qui était présent des deux côtés, aussi bien en Orient qu'en Occident, mais qui a pris une exacerbation chez nous, au point que le prêtre doit refaire exactement les mêmes gestes que le Christ. Ce sont ses paroles qui déterminent la consécration, etc. Alors que, si on regarde le Concile, même le Concile de Trente, qu'est-ce qui fait que la substance devient le corps et le sang du Christ? C'est bien sûr le fait qu'on redise les paroles du Christ par quelqu'un qui a été ordonné pour le faire, mais c'est aussi l'action de l'Esprit-Saint. C'est l'Esprit-Saint qui consacre réellement. Mais on a exalté un peu trop, je crois, le rôle du prêtre, alors qu'en Orient, le prêtre a le même rôle, mais ne multiplie pas cette symbolique de refaire exactement les mêmes gestes que le Christ a fait.
0: Alors Rémi, que pensent les protestants de ce terme présence réelle ou peut-être même transsubstantiation? Parce que je sais que Luther, par exemple, il s'opposait à ce terme, il n'était pas tellement d'accord.
3: Oui, donc on ne l'utilise pas. Luther a préféré consubstantiation avec la substance, j'imagine.
0: Donc ça veut dire qu'il y a un plus, c'est ça?
3: C'est-à-dire que pour Luther, il y a une présence réelle du Christ. Même si finalement le pain et le vin, voilà, oui, restent tel quel, il y a cette présence réelle qui va rester de toute manière un problème et un sujet de discussion. Je le disais tout à l'heure, intra-protestant, puisque on va avoir différentes positions qui vont rapidement se manifester. On a la position donc luthérienne, qui est une position sacramentelle, avec une présence réelle un peu différente de la transsubstantiation.
0: Mais pas fondamentalement.
3: Peut-être les opérations qui ont été expliquées, entre substance, nature, là sont peut-être un peu différentes, là du coup chez Luther. Et puis on va avoir la position plutôt de Zwingli, aussi un autre réformateur, qui lui va plutôt mettre en avant la dimension mémorielle et symbolique.
0: Faites cela en mémoire.
3: Voilà, sans parler de présence réelle ou pas. Et là, on a plutôt déplacé la question qui était problématique. Et puis vient Calvin aussi, avec une position un peu intermédiaire, qui va dire que finalement, c'est une présence réelle, symbolique, mais médiatisée par l'esprit. Et donc c'est avec l'esprit que a lieu cette présence réelle. Et d'ailleurs, bon, c'est souvent le positionnement des églises réformées, où on va plutôt, dans la liturgie, on ne va pas prier sur les éléments, mais on va invoquer l'esprit sur ceux qui s'apprêtent à le recevoir. Envoie sur nous ton esprit, que ces éléments deviennent pour nous le corps et le sang du Christ, etc. Et puis alors on va avoir une position qui est vraiment uniquement, je vais dire, plutôt très, enfin pas sacramentelle, mais plutôt mémorielle. Tu évoquais tout à l'heure le côté évangélique, qui lui vient plutôt se greffer sur la position de Zwingli. Et ben voilà, c'est un mémoriel. C'est un rappel, le Christ demande qu'on le fasse, on le fait. Donc on a un peu ces positionnements-là qui traversent l'histoire du protestantisme et qui ont été, dès le départ de la Réforme, des sujets de controverse et de dispute. Si j'ai encore deux minutes, on a en 1529 ce colloque dit de Marbourg, qui va essayer de sceller une union entre les luthériens et Luther et les Zwingli et ceux qui le suivent. Luther va rédiger toute une série d'articles pour ce colloque, une quinzaine d'articles, où on va discuter de différents positionnements doctrinaux. Le 15e étant la scène, l'Eucharistie. 14 des 15 articles sont acceptés par les deux parties, et le 15e échoue, et il n'y aura pas de coalition entre Zwingli et Luther sur la question de la compréhension de la scène. Mmh. Il y a un théologien protestant qui est décédé récemment, qui s'appelle André Gounel. Il a écrit tout un petit ouvrage sur cette question historique de la scène dans le protestantisme. Il l'a sous-titré « Le sacrement de la division » pour bien montrer que depuis la Réforme, on ne s'est jamais mis d'accord avant le XXe siècle sur l'intercommunion et ce qui se passait exactement au niveau de ce mystère de la scène.
0: Fikri, est-ce que vous avez un terme aussi pour décrire cette présence réelle ?
2: Nous n'avons pas de terme spécial. Hein. Présence réelle, c'est autre chose. Mais je crois que je reviens à quelque chose que Luc a dit et dans lequel où on est, je dirais, même d'accord. Il faut dire que le monde syriaque n'a pas connu, je dirais, l'époque patristique de controverses, surtout sur les sacrements. Surtout lorsque, ici en Occident, on parlait de l'efficacité, par exemple, des sacrements. Est-ce que le sacrement est efficace, etc. Particulièrement le baptême et l'Eucharistie. Chez les Syriaques, on reconnaît généralement que la matière prend part à partir, ou plutôt à l'efficacité des sacrements, c'est à partir de l'effusion de l'Esprit-Saint. On souligne que la matière elle-même reçoit la puissance par l'effusion de l'Esprit. Mmh. Les principaux mystères, donc ici baptême, confirmation et Eucharistie, sont des réalités formées de matière et de l'Esprit. Et voilà ce que un certain théologien syriaque dit à propos de ces mystères, comment ils deviennent à la limite autre chose que matière. Il dit ceci, donc les mystères apparaissent, donc c'est Philoxène de Mabouk, pour le citer, ou en syriaque on appelle aussi Philoxinos de Mabouk. Il dit ceci, les mystères apparaissent à l'œil comme des choses vulgaires, mais par l'effusion de l'Esprit-Saint, ils reçoivent une puissance surnaturelle. Il dit, l'eau devient en effet le saint qui rend les hommes charnels et spirituels. Tandis que l'huile reçoit une sainte puissance qui oint et sanctifie l'âme et le corps ensemble. Quand le pain et le vin deviennent le corps et le sang de Dieu inhumé. Pardon, inhumane. C'est un mot beaucoup plus latin. Et ici, on voit très bien que le rôle de l'Esprit-Saint est tellement important. Ce n'est pas le célébrant, mais c'est le célébrant par la parole qu'il utilise. L'Esprit-Saint descend, et c'est vraiment dans la liturgie syriaque, il y a cet événement-là où on demande même à tout le monde, levez-vous, mettez-vous debout, silence complet, regardez, l'Esprit-Saint descend maintenant sur les espèces. Et le prêtre, avec ses mains, comme une colombe qui bat ses ailes, et donc l'Esprit-Saint qui descend sur les espèces. Et c'est pour nous, c'est vraiment à ce moment-là, que la transformation, que cette matière que l'on voit à l'œil nu, elle devient une matière spirituelle, une matière à la limite sacrée, mystérieuse, cette matière. Alors, c'est pour ça, nous n'avons pas vraiment ce que vous avez appelé aussi tout à l'heure, la fête de Dieu. Chez nous, c'est toujours la fête de Dieu, à ce niveau-là. Mais il faut reconnaître. Et je crois que Luc l'a souligné aussi, lorsque ici on cherchait vraiment le besoin d'avoir le Christ régulièrement, et vous avez cité Saint Julien de Cornio, tandis que les orientaux orthodoxes, c'était l'icône qui était transformée, qui représentait presque. Chez nous, on n'a pas connu ces deux réalités-là. Mmh. Et d'où on a développé une réalité beaucoup plus proche, beaucoup plus sémitique, je dirais. On n'a pas besoin de ça. Mmh. Et il est là, il est toujours là. Et chaque fois que ces matières sont données après la parole, après la descente de l'Esprit-Saint, c'est fini, c'est ça. On n'a pas besoin de discuter, on n'a pas besoin de voir quelles sont les puissances du sacrement, est-ce qu'il devient réel ou pas réel, etc. Voilà.
0: Alors, on vient de parler de la transformation. Parlons peut-être aussi de la communion, donc la consommation du pain et du vin. Comment se passe-t-elle chez vous? Est-ce que c'est sous les deux espèces ou seulement le pain, Rémi?
3: Alors, oui, mais j'aimerais rebondir sur oui. juste ce que Figri mmh. vient de dire, parce que ça rentre en résonance avec la théologie protestante, c'est qu'il a fait une analogie entre la parole et le sacrement. Absolument. Pour le protestantisme, il faut effectivement les deux. Luther disait le sacrement est une prédication en acte. Et donc, là, effectivement, il y a un rapport entre les deux. Le protestantisme, historiquement, a toujours favorisé, finalement, la consommation sous les deux espèces. Donc, c'est resté dans nos traditions. Et ça, je pense, d'une manière largement partagée par toutes les obédiences du protestantisme.
0: J'imagine que parfois, c'est quand même difficile à organiser, parce que quand vous avez une assemblée de 200 ou 300 personnes, comment chacun va-t-il...
3: Ah, ben on va se débrouiller pour que ce soit les deux espèces. On est assez minoritaire, donc des assemblées si nombreuses, c'est pas toujours, mais quoique dans certaines églises, même en région liégeoise, où il y a des grandes assemblées qui se réunissent, il y a la communion sous les deux espèces, où les choses sont bien organisées avec des paniers séparés, le pain est déjà pré-rompu, même si je suppose que le célébrant va rompre quand même au moment de l'Eucharistie, de la scène.
1: Et des tout petits gobelets.
3: Parfois des petits gobelets, etc. Tout ça effectivement est mis en œuvre pour que ce soit facilité. Mais d'une manière générale, la scène a toujours lieu sous les deux espèces dans le protestantisme.
0: Luc, chez les catholiques, c'est les deux.
1: Alors, chez les catholiques, c'est oui et non. C'est-à-dire que si vous prenez les textes liturgiques, toute la liturgie est orientée comme si les gens communiaient sous les deux espèces. Mmh. Et c'est même ce qui est conseillé dans les livres liturgiques. Mais
0: dans la pratique.
1: Dans la pratique.

0: plus compliqué.
1: Il y a aussi ce qu'on appelle l'intinction.
0: Oui, l'intinction ne se pratiquait pas. Donc, il y a eu un abandon de la communion. Là où ça a été autorisé par moment, c'était boire à la coupe. Mais dans les faits, ça a disparu complètement. On ne buvait à la coupe que dans des cas extrêmes, par exemple dans la consécration du roi ou des choses comme ça, ou bien dans l'ordination des nouveaux prêtres ou du nouvel évêque qui buvait à la coupe dans lequel le célébrant avait communié. Donc c'est un abandon qui s'est fait de manière pratique. Il paraît que le pape Pie X aurait envisagé de restaurer en pratiquant le même principe qu'en Orient, c'est-à-dire que le prêtre aurait trempé l'hostie dans le calice et puis donné la communion, puisqu'on communiait dans la bouche directement à ce moment-là. Ça ne s'est pas fait. Pour moi, c'est dommage. On a raté quelque chose. Et après la réforme liturgique, quand la majorité des gens ont communié dans la main, s'est posé le problème, que doit-on faire ? Alors, dans certains pays, certains évêques ont autorisé une pratique qui est théoriquement interdite. C'est que seuls les prêtres, normalement, ce qui est permis, trempent eux-mêmes avant de communier. Mmh. Mais normalement, tous les autres ne peuvent pas tremper. Même les diacres non plus. Donc, quand le cardinal Filipponi a célébré ici à Liège, il m'a donné la communion directement dans la bouche après avoir trempé lui-même le pain consacré. On aboutit à l'absurde parce qu'à la fin de la célébration, son cérémoniaire me signale qu'il y a un calice qui n'est pas vide. Donc, je dois consommer. Parce que, d'un autre côté, on dit que le diacre consomme après. Donc, on est un peu, mais certains évêques ont autorisé le fait que les chrétiens trempent eux-mêmes l'hostie dans la coupe, et là, on peut donner. Maintenant, juste une remarque, j'ai assisté à Paris, à la communauté des frères de Jérusalem. Il y avait plus de 200 personnes dans l'église. Les 200 personnes ont tous bu aux coupes. Il y avait 6-7 coupes qui étaient présentes, et on a communié en buvant à la coupe qui était présentée et tenue par...
1: Évidemment, aujourd'hui se pose aussi la question de l'hygiène, donc depuis le Covid notamment.
0: Oui, comme a dit, les orthodoxes, ils donnent avec une cuillère, ils ont un peu abandonné par moment. Un évêque grec qui est, je ne sais pas s'il vit toujours, mais qui était également à l'origine un chirurgien spécialisé dans la transmission des maladies, etc., comme ça, a toujours, pendant le Covid, donné la communion comme il le faisait. Il a dit, on n'a pas de trace que ça ait provoqué des catastrophes dans l'histoire, donc je continue, il n'y a pas eu de catastrophe.
1: Fikri, simplement un petit mot sur la pratique syriaque.
2: Mais écoutez, chez nous, ça se passe un peu différemment que chez les catholiques et chez les protestants. Lorsqu'il y a la fraction du pain, c'est le prêtre lui-même. D'abord, il plonge le pain dans le vin, et puis en signe de croix, etc. Et puis après, une fois qu'il va faire la fraction, et puis avec une cuillère, il prend le vin et il met sur le pain. Et je me rappelle d'une remarque que j'ai eue de la part d'une personne de tradition catholique, etc. Et elle me dit, oui, mais pourquoi il n'y a que du pain? Ben, je dis, écoutez, non, il y a du vin aussi. Elle regarde comme ça, et il était coloré. Chez nous, le fait qu'il est rouge, donc il dit, ah, ok, ça va. Eh bien, ça, c'est vraiment la tradition chez les Syriaques. On peut l'expliquer un peu autrement.
1: Il y a encore beaucoup d'autres questions, mais laissons de nouveau parler un petit peu la musique avant de continuer.

0: Et nous entrons dans la troisième partie de l'émission Regards croisés, aujourd'hui sur la question de la présence réelle dans l'Eucharistie ou dans la Sainte Cène, dans la Divine Liturgie selon les Églises. Alors, moi j'ai encore une petite question. Luc, chez les catholiques, il y a aussi un endroit où on peut garder le pain après la célébration, donc ce qui reste, c'est ce qu'on appelle le tabernacle. Ma question, est-ce que ça existe dans toutes les églises ?
1: Non, je crois qu'il n'y a que fondamentalement l'église catholique, mais chez les orthodoxes, on consacre le jeudi saint, du pain. Le prêtre met sur ce pain un peu de vin consacré et le garde sur l'autel pour la communion des malades. Pendant le carême, on garde également sur l'autel, pas un tabernacle proprement dit, ça peut être une petite boîte, parfois c'est en forme de colombe, et on y garde un peu de pain consacré sur lequel on a versé du vin consacré pour la communion de malades. Et pendant le carême, pour la communion pendant la semaine, pour la liturgie des présanctifiés. Évidemment, il faudra renouveler si on a dû l'utiliser, mais on ne le vénère pas. Mais c'est obligatoire. Dans le rite de consécration de l'autel, il y a un moment où on va déposer le tabernacle. Il doit être sur l'autel pour célébrer, pas dans tous les autels si une église, mais dans chaque église normalement, à moins qu'elle soit peu utilisée, on le garde. Dans l'Église catholique, ce fut notre pratique au Moyen-Âge. Soit on conservait dans une colombe ou un récipient pendu au-dessus de l'autel, soit déposé sur l'autel, soit éventuellement dans une petite armoire dans un mur sur le côté. On en a encore une à l'église Sainte-Croix, par exemple, sur le côté, qui permettait de le mettre, donc indépendamment de l'autel, alors pour pouvoir célébrer. Parce qu'on ne voyait pas célébrer avec le corps et le sang du Christ. De nouveau, peut-être en réaction avec le protestantisme, on a amplifié les choses et on s'est mis à conserver le pain consacré dans un tabernacle qui rappelait l'Ancien Testament, etc., déposé sur l'autel où on célébrait, ce qui est absurde. Et d'ailleurs, le Concile de Trente l'avait compris, puisque dans les règles du Concile de Trente, il est prévu que lorsque l'évêque célèbre ou quand il y a une messe solennelle, on ne peut pas célébrer avec le tabernacle rempli sur l'autel. On doit mettre le pain consacré ailleurs. Donc, ça c'était la pratique catholique. C'est une pratique qui n'est... Il faut dire que dans l'Église ancienne, on a des traces qu'on conserve le pain consacré pour la communion des malades. Ça existe. Et dans les monastères, dans le haut Moyen-Âge, ils allaient chercher le pain consacré qui n'avait pas de prêtre à l'église paroissiale et ils gardaient pour communier pendant la semaine. Mais on ne vénérait pas. À la suite de Sainte Julienne et d'autres, on l'a consacré également pour la prière communautaire et c'est la règle actuelle qui est prévue. Le pain doit être conservé pour deux raisons. La communion des malades et pas comme certains curés le stockent pour donner la communion pendant un an, strictement interdit par l'évêque de Rome depuis, c'est pas récent, qui rappelle ces choses-là même au XIXe siècle, on ne peut pas. Mais donc pour la communion des malades et pour la prière personnelle. Donc c'est ça normalement la règle actuelle.
0: Fikri, que faites-vous avec les restes, s'il y a des restes ?
2: Chez nous, il n'y a pas de tabernacle. C'est assez simple, mais nous avons, on peut dire, une petite boîte, comme Luc vient de le dire aussi, spécialement pour les malades ou bien en cas d'urgence. Même pas pour prière ou eucharistie personnelle. Maintenant, si pendant la semaine, il n'y a pas eu de visite médicale, donc ces espèces qu'on a mis dans la boîte, etc., pour conserver, elle est remise et en tout cas, le prêtre le consomme le dimanche d'après.
0: Mais encore une fois, si, supposons, vous avez mal calculé, il y a beaucoup de restes à la fin d'une célébration. Que faites-vous avec ces restes ?
2: Rarement, il reste beaucoup, déjà ça. Dimanche dernier, il y avait presque 200, 300 personnes qui étaient présentes. Par rapport à ça, donc il y a les fractions ou bien les miettes que je fais moi-même, que je prépare pour les gens. Et à la fin, s'il reste beaucoup, il y a les acolytes, les diacres et tout ça, je leur donne le reste pour ne pas le garder trop. Mais je garde chaque fois au moins 3-4, je dirais, miettes pour l'urgence, quoi.
0: Rémi,
2: mais on dit, oui. Il y a une chose, pardon, chez nous on dit l'Eucharistie continue toujours. On ne peut pas l'interrompre, quoi. C'est pour ça. Oui. Il y a cette idée-là aussi.
0: Voilà, alors Rémi, vous, qu'est-ce que vous faites avec Cilia des Restes ?
3: La position étant assez différente, et bon, dans le luthéranisme, je suis pas trop bien au fait, mais en tout cas, dans l'Église réformée, comme il n'y a pas de transsubstantiation des éléments et que c'est lié à la parole, voilà, ça reste du pain, ça reste du vin ou du jus de raisin, des fois aussi, hein, parce que il y a beaucoup de communautés qui n'utilisent pas de vin.
0: Et on peut dire que ça redevient du pain normal.
3: Et alors, c'est du pain normal. Et alors, souvent, s'il reste, c'est les enfants qui viennent et qui, quand c'est du jus de raisin, qui terminent ce qui reste, et les miettes vont aux petits oiseaux. Mais disons qu'effectivement, la pratique là est beaucoup moins sacramentelle par la force des choses. Et voilà.
0: Tout à l'heure, vous avez plusieurs fois utilisé le mot mystère aussi. Un mystère, on doit essayer de le comprendre quand même, ou au moins d'en prendre conscience. Donc ça veut dire, il faut aussi une préparation chez les catholiques. Luc, il y a la première communion, comme on dit. Maintenant, c'est plus ou moins autour de 9 ans, c'est ça ?
1: Oui, donc quand vous dites chez les catholiques, je précise chez les catholiques de rite latin. quand même précision, c'est quand même quelques millions, hein, les autres. Maintenant, oui. Est très très très actif d'ailleurs, et en voie de progression. Chez les catholiques latins, la règle était de ne communier qu'après la confirmation. Donc, suivant le moment où l'évêque passait dans le village pour confirmer, on pouvait communier après. Et puis, progressivement, s'est installé le principe, comme les évêques passaient rarement, je pense à Liège qui a vécu entre 1794 et 1804 sans évêque dans le coin, le pauvre a confirmé des milliers de gens après, on s'est mis à donner la communion aussi avant, un peu vers 10-12 ans, et c'était au jugement du prêtre et des parents. Mais il fallait une préparation qui était personnelle. Puis dans les paroisses de Fenangrand, on a installé des préparations en groupe, en instaurant le principe de communion tout le monde vers le même âge, généralement au début de l'adolescence. Le pape Pilis a foutu tout ça en l'air. En disant que l'enfant pouvait communier dès qu'il pouvait distinguer entre le pain ordinaire et le pain consacré au jugement du curé et des parents. Donc, on s'est mis à donner la communion alors à des enfants vers 5, 6, 7, 8, 9 ans, suivant la catéchèse qu'on donnait, ça variait un peu, et avant qu'ils soient confirmés. Donc, ça a posé un problème qui existe toujours maintenant, mais... La différence peut-être, la règle n'était pas, c'était le principe d'âge de raison qui était en vigueur, mais la pastorale pouvait être très différente. Si je prends le diocèse de Liège, hein, comme vous le savez, la pratique dans les paroisses antiques francophones du diocèse n'était pas la même que celle des paroisses germanophones annexées en 1918, qui avaient une toute autre pratique, toujours maintenant.
0: Oui. Première communion, c'est quand même en deuxième primaire, je crois.
1: Oui, ça, mais il n'y a pas la profession de foi proprement dite.
0: Non, profession de foi n'existe pas.
1: Donc, il n'y a pas de communion solennelle, il y a la confirmation. Et si je vais, par exemple, j'étais dans mon filleul au Luxembourg, j'ai été assisté à l'office de sa communion, il avait 10 ans, il était en aube, et c'est l'évêque qui l'a confirmé avant de lui donner la communion.
0: Rémi, est-ce que chez vous, il y a une préparation à la première communion ?
3: Alors, historiquement, dans la tradition, il y avait effectivement, dans la catéchèse, il y avait sans doute cette préparation à, et c'était vécu comme un sort de rite de passage de l'Église.
0: C'est ça.
3: Certains, je pense, le font. Et puis, avec le temps aussi, est venue plutôt l'idée d'une table ouverte. Et puis aussi, dans une optique beaucoup moins institutionnelle, parce que ce qu'on évoque ici relève aussi des pratiques de l'institution et de sa tradition. Dans une optique beaucoup moins institutionnelle, moi, je mets, par exemple, l'accent beaucoup plus sur la table du Seigneur. Ce n'est pas la table de l'Église, ce n'est pas la table de l'Église protestante, ce n'est pas la table du pasteur ou je ne sais quoi. C'est le Seigneur qui nous appelle et se sent appelé ceux qui désirent communier. Et donc, dans ce sens-là, ça peut inclure des enfants ou des jeunes, sans pour autant qu'il y ait eu la succession d'enseignements tout en sachant que les enfants sont quand même malgré tout pris en charge par le catéchète de la ou les catéchètes de la communauté qui animent l'école du dimanche et qui les enseignent petit à petit pour éviter d'en faire quelque chose que les enfants ne comprendraient pas ou d'en faire quelque chose de d'abscon parce qu'en général ils sont justement en catéchèse et quand ils sont dans l'assemblée ils sont invités à participer s'ils le souhaitent aussi pour participer à la scène. Donc moi en tout cas, je suis dans cette veine-là, plutôt de dire, c'est la table, elle est ouverte, le Seigneur appelle, quel que soit l'âge, et se sent invité, celui ou celle qui souhaite partager son repas. Voilà.
0: Fikri, chez vous, à partir de quand peut-on communier ?
2: Chez nous, la communion est liée à la confirmation et au baptême.
0: C'est ça.
2: Nous avons gardé une tradition des premiers chrétiens, chrétiens convertis. Pour recevoir le corps et le sang de Christ, tu dois être baptisé, tu dois être confirmé. Et d'où, lors du baptême, dès que l'enfant est baptisé, il reçoit, il est donc baptisé, confirmé et puis communié.
0: Donc c'est déjà vrai. Tout petit.
2: Tout à fait. D'où la présence des témoins pour l'accompagner, etc. Donc il n'y a pas, donc c'est vraiment la tradition ancienne. Je me rappelle très bien d'avoir célébré avec un certain Alphonse Borras. Il m'a dit non, vous êtes dans l'histoire et vous êtes vrai, vous êtes dans la vérité. Il faut pas croire, etc. Donc il y a cette histoire qui est liée aux premiers chrétiens chez nous.
0: Alors une toute dernière question, petite conclusion. On n'a plus que 2 minutes. En fait, les chrétiens peuvent-ils rêver d'une forme d'Eucharistie où toutes les églises se retrouvent? Parce qu'on l'a bien entendu, il y a quand même pas mal de différences. Qu'en est-il de ce qu'on appelle les intercommunions?
3: Mais je le disais tout à l'heure, dans le sens où effectivement, pour le protestantisme, ces questions d'intercommunion ont été longuement débattues. Ça a été aussi un sujet de difficulté et de souffrance. Heureusement, on a quand même les accords de Lima, d'un point de vue œcuménique, qui sont suivis par notre Église protestante unie de Belgique. Donc ce fameux BEM, reconnaissance des baptêmes Eucharistie ministère. Je pense qu'aujourd'hui, c'est plutôt la question pour les relations œcuméniques avec les frères et sœurs catholiques, c'est justement le statut du ministre qui pose question.
1: Dans l'Église catholique, pour le moment, théoriquement, pour communier, il faut être en communion avec l'Église catholique. Les documents de Jean-Paul II précisent que pour un chrétien catholique d'une Église orientale qui n'est pas officiellement en communion, mais vu qu'on partage la même foi, s'il demande la communion ou les sacrements, on doit les lui donner automatiquement, ce qui permet d'avoir une ouverture éventuellement. Moi, quand je dois donner la communion, quand je préside une célébration où on donne la communion, je dis toujours que normalement, pour communier, il faut être en communion avec la foi de l'Église catholique, mais rappelons-nous les paroles de saint Paul, que chacun s'examine et pour voir s'il discerne dans cette communion la présence du corps et du sang du Seigneur. Et je dis que nul ne se sent obligé de prendre part à ce repas, mais que nul ne s'en sent exclu.
0: Fikri, est-ce que je peux venir communier chez vous ?
2: Bien sûr, mais moi je vais terminer par quelque chose de vraiment simple. Je ne suis pas pour l'uniformité des rituels. Et je suis pour la reconnaissance des différences culturelles.
0: Eh bien, merci à tous les trois. Je crois que c'était un débat très intéressant et animé. Nous voilà déjà arrivés à la fin de notre émission. Ce mois-ci, nous avons échangé sur l'Eucharistie et plus précisément sur ce qu'on appelle la présence réelle du Christ dans le pain et le vin. Merci pour votre écoute. 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
3: À bientôt.
2: À bientôt. Au revoir.

0: Au nom du Père et du Fils et du Saint-Esprit, chers frères et sœurs, soyez les bienvenus ici à Lourdes, où dans cette grotte de Massabielle, la Vierge Marie, l'Immaculée Conception, est apparue à Bernadette. Avec elle, nous méditerons les mystères lumineux du rosaire. Nous prions pour tous les pèlerins présents ici à Lourdes, mais aussi pour tous ceux qui nous suivent par la radio ou la télévision de KTO. Nous prions pour la paix dans le monde. Je crois en Dieu, le Père Tout-Puissant, Créateur du ciel et de la terre, et en Jésus-Christ, son Fils unique, notre Seigneur, qui a été conçu du Saint-Esprit, est né de la Vierge Marie, a souffert sous Ponce Pilate, a été crucifié, est mort et a été enseveli, est descendu aux enfers, le troisième jour est ressuscité des morts, est monté aux cieux, est assis à la droite de Dieu, le Père Tout-Puissant, d'où il viendra juger les vivants et les morts. Je crois en l'Esprit Saint, à la Sainte Église catholique, à la communion des saints, à la rémission des péchés, à la résurrection de la chair, à la vie éternelle. Amen. Prions aux intentions du pape Léon. Prions en communion avec l'Église espagnole, en communion aussi avec tous ceux qui préparent sa venue ici à Rome. Notre Père qui es aux cieux, que ton nom soit sanctifié, que ton règne vienne, que ta volonté soit faite sur la terre comme au ciel. Je vous salue, Marie, pleine de grâce. Le Seigneur est avec vous. Vous êtes bénie entre toutes les femmes. Et Jésus, le fruit de vos entrailles, est béni.
1: Sainte Marie, Mère de Dieu, priez pour nous pauvres pécheurs, maintenant et à l'heure de notre mort. Amen.
0: Je vous salue, Marie, pleine de grâce. Le Seigneur est avec vous. Vous êtes bénie entre toutes les femmes. Et Jésus, le fruit de vos entrailles, est béni. Je vous salue, Marie, pleine de grâce. Le Seigneur est avec vous. Vous êtes bénie entre toutes les femmes, et Jésus, le fruit de vos entrailles, est béni.
1: Sainte Marie, Mère de Dieu, priez pour nous pauvres pécheurs,

0: Premier mystère lumineux, le baptême du Seigneur. Jésus vint de Nazareth, ville de Galilée. Il se fit baptiser par Jean dans l'eau du Jourdain. Des milliers de pèlerins viennent ici à Lourdes depuis l'extrémité du monde. Pèlerins, à la recherche de l'eau vive, ils nous rappellent notre baptême. Ici à Lourdes, le geste avec de l'eau est proposé. Boire, laver son visage, décider à nouveau d'être disciple de Jésus en portant le beau nom de chrétien. Prions avec Marie pour tous les orphelins, pour tous les enfants rejetés par leurs parents, pour tous ceux qui ne savent pas qui est leur Père, que Marie les accompagne vers notre Père du ciel.
1: Notre Père.
2: Notre Père qui es aux cieux, que ton nom soit sanctifié, que ton règne vienne, que ta volonté soit faite sur la terre comme au ciel.
3: Donne-nous aujourd'hui notre pain de ce jour. Pardonne-nous nos offenses, comme nous pardonnons aussi à ceux qui nous ont offensés.
4: Et ne nous laisse pas entrer en tentation, mais délivre-nous du mal.
2: Je vous salue, Marie, pleine de grâce. Le Seigneur est avec vous. Vous êtes bénie entre toutes les femmes, et Jésus, le fruit de vos entrailles, est béni.
3: Sainte Marie, Mère de Dieu, priez pour nous pauvres pécheurs, maintenant et à l'heure de notre mort. Amen.
2: Je vous salue, Marie, pleine de grâce. Le Seigneur est avec vous. Vous êtes bénie entre toutes les femmes, et Jésus, le fruit de vos entrailles, est béni.
3: Sainte Marie, Mère de Dieu, priez pour nous pauvres pécheurs, maintenant et à l'heure de notre mort.
2: Je vous salue, Marie, pleine de grâce. Le Seigneur est avec vous. Vous êtes bénie entre toutes les femmes, et Jésus, le fruit de vos entrailles, est béni.
3: Sainte Marie, Mère de Dieu, priez pour nous pauvres pécheurs, maintenant et à l'heure de notre mort. Amen.
2: Je vous salue, Marie, pleine de grâce. Le Seigneur est avec vous. Vous êtes bénie entre toutes les femmes, et Jésus, le fruit de vos entrailles, est béni.
3: Sainte Marie, Mère de Dieu, priez pour nous. Maintenant et à l'heure de notre mort. Amen.
2: Je vous salue, Marie, pleine de grâce. Le Seigneur est avec vous. Vous êtes bénie entre toutes les femmes, et Jésus, le fruit de vos entrailles, est béni.
3: Sainte Marie, Mère de Dieu, priez pour nous pauvres pécheurs, maintenant et à l'heure de notre mort. Amen.
2: Je vous salue, Marie, pleine de grâce. Le Seigneur est avec vous. Vous êtes bénie entre toutes les femmes, et Jésus, le fruit de vos entrailles, est béni.
3: Sainte Marie, Mère de Dieu, priez pour nous pauvres pécheurs, maintenant et à l'heure de notre mort. Amen.
2: Je vous salue, Marie, pleine de grâce. Le Seigneur est avec vous. Vous êtes bénie entre toutes les femmes, et Jésus, le fruit de vos entrailles, est béni.
3: Sainte Marie, Mère de Dieu, priez pour nous pauvres pécheurs, maintenant et à l'heure de notre mort.
2: Je vous salue, Marie, pleine de grâce. Le Seigneur est avec vous. Vous êtes bénie entre toutes les femmes, et Jésus, le fruit de vos entrailles, est béni.
3: Sainte Marie, Mère de Dieu, priez pour nous pauvres pécheurs, maintenant et à l'heure de notre mort. Amen.
2: Je vous salue, Marie, pleine de grâce. Le Seigneur est avec vous. Vous êtes bénie entre toutes les femmes, et Jésus, le fruit de vos entrailles, est béni.
3: Sainte Marie, Mère de Dieu, priez pour nous.
2: Je vous salue, Marie, pleine de grâce. Le Seigneur est avec vous. Vous êtes bénie entre toutes les femmes, et Jésus, le fruit de vos entrailles, est béni.
3: Sainte Marie, Mère de Dieu, priez pour nous pauvres pécheurs, maintenant et à l'heure de notre mort. Amen.

0: Père, et in secula seculorum. Amen.
1: Deuxième mystère lumineux, les noces de Cana. À Cana, en Galilée, il y eut un mariage auquel Marie et Jésus étaient invités. Marie dit à Jésus, « Ils n'ont plus de vin. » Combien sont nombreux autour de nous, ceux et celles qui ne peuvent pas faire la fête. Combien sont nombreux autour de nous, ceux qui célèbrent un mariage sans inviter Jésus, le Seigneur, à leurs noces. Prions avec Marie pour qu'ils entendent la Sainte Vierge dire à Bernadette de laver son visage avec l'eau de la source. Que ceux et celles qui sont tentés de briser l'alliance qui les unit entendent Marie dire aux serviteurs « Faites tout ce qu'il vous dira. Ne perdez pas le courage du pardon. Notre Père qui es aux cieux, que ton nom soit sanctifié, que ton règne vienne, que ta volonté soit faite sur la terre comme au ciel. » Je vous salue, Marie, pleine de grâce. Le Seigneur est avec vous. Vous êtes bénie entre toutes les femmes, et Jésus, le fruit de vos entrailles, est béni.
2: Sainte Marie, Mère de Dieu, priez pour nous, pauvres pécheurs, maintenant et à l'heure de notre mort.
1: Je vous salue, Marie, pleine de grâce. Le Seigneur est avec vous. Vous êtes bénie entre toutes les femmes, et Jésus, le fruit de vos entrailles, est béni. Je vous salue, Marie, pleine de grâce. Le Seigneur est avec vous. Vous êtes bénie entre toutes les femmes, et Jésus, le fruit de vos entrailles, est béni.
2: Sainte Marie, Mère de Dieu, priez pour nous, pauvres pécheurs, maintenant et à l'heure de notre mort.
1: Je vous salue, Marie, pleine de grâce. Le Seigneur est avec vous. Vous êtes bénie entre toutes les femmes, et Jésus, le fruit de vos entrailles, est béni. Je vous salue, Marie, pleine de grâce. Le Seigneur est avec vous. Vous êtes bénie entre toutes les femmes, et Jésus, le fruit de vos entrailles, est béni. Je vous salue, Marie, pleine de grâce. Le Seigneur est avec vous. Vous êtes bénie entre toutes les femmes, et Jésus, le fruit de vos entrailles, est béni. Je vous salue, Marie, pleine de grâce. Le Seigneur est avec vous. Vous êtes bénie entre toutes les femmes, et Jésus, le fruit de vos entrailles, est béni.
2: Sainte Marie, Mère de Dieu, priez pour nous, pauvres pécheurs, maintenant et à l'heure de notre mort.
1: Je vous salue, Marie, pleine de grâce. Le Seigneur est avec vous. Vous êtes bénie entre toutes les femmes, et Jésus, le fruit de vos entrailles, est béni.
2: Sainte Marie,
1: je vous salue, Marie, pleine de grâce. Le Seigneur est avec vous. Vous êtes bénie entre toutes les femmes, et Jésus, le fruit de vos entrailles, est béni.
2: Sainte Marie, Mère de Dieu, priez pour nous, pauvres pécheurs, maintenant et à l'heure de notre mort.
1: Je vous salue, Marie, pleine de grâce. Le Seigneur est avec vous. Vous êtes bénie entre toutes les femmes, et Jésus, le fruit de vos entrailles, est béni.
2: Sainte Marie, Mère de Dieu, priez pour nous. Oh, c'est cher. Maintenant.

0: Troisième mystère lumineux, l'annonce du royaume de Dieu. Heureux les pauvres de cœur, ceux qui ont faim et soif de justice, ils seront rassasiés. Notre soif de justice ne se traduit pas par la vengeance, mais par la compassion. Ce chemin est un chemin de lumière. Il allume l'espérance en tous ceux qui ont commis des fautes, en tous ceux qui sont esclaves de l'alcool, de la violence, de la pornographie, du mensonge. Prions avec Marie pour que ceux qui les entourent leur tendent la main et les accompagnent dans leur persévérance, dans le combat quotidien, vers la plus petite des victoires.
1: Notre Père qui es aux cieux, que ton nom soit sanctifié, que ton règne vienne, que ta volonté soit faite sur la terre comme au ciel.
2: Donne-nous aujourd'hui notre pain de ce jour. Pardonne-nous nos offenses, comme nous pardonnons aussi à ceux qui nous ont offensés. Et ne nous laisse pas entrer en tentation, mais délivre-nous du mal.
1: Je vous salue Marie, pleine de grâce, le Seigneur est avec vous. Vous êtes bénie entre toutes les femmes, et Jésus, le fruit de vos entrailles, est béni.
2: Sainte Marie, Mère de Dieu, priez pour nous pauvres pécheurs, maintenant et à l'heure de notre mort. Amen.
1: Je vous salue Marie, pleine de grâce, le Seigneur est avec vous. Vous êtes bénie entre toutes les femmes, et Jésus, le fruit de vos entrailles, est béni.
2: Sainte Marie, priez pour nous pauvres pécheurs, maintenant et à l'heure de notre mort. Amen.
1: Je vous salue Marie, pleine de grâce, le Seigneur est avec vous. Vous êtes bénie entre toutes les femmes, et Jésus, le fruit de vos entrailles, est béni.
2: Sainte Marie, Mère de Dieu, priez pour nous pauvres pécheurs, maintenant et à l'heure de notre mort. Amen.
1: Je vous salue Marie, pleine de grâce, le Seigneur est avec vous. Vous êtes bénie entre toutes les femmes, et Jésus, le fruit de vos entrailles, est béni.
2: Sainte Marie, Mère de Dieu, priez pour nous pauvres pécheurs, maintenant et à l'heure de notre mort. Amen.
1: Je vous salue Marie, pleine de grâce, le Seigneur est avec vous. Vous êtes bénie entre toutes les femmes, et Jésus, le fruit de vos entrailles, est béni.
2: Sainte Marie, Mère de Dieu, priez pour nous pauvres pécheurs, maintenant et à l'heure de notre mort. Amen.
1: Je vous salue Marie, pleine de grâce, le Seigneur est avec vous. Vous êtes bénie entre toutes les femmes, et Jésus, le fruit de vos entrailles, est béni.
2: Sainte Marie, Mère de Dieu, priez pour nous pauvres pécheurs, maintenant et à l'heure de notre mort. Amen.
1: Je vous salue Marie, pleine de grâce, le Seigneur est avec vous. Vous êtes bénie entre toutes les femmes, et Jésus, le fruit de vos entrailles, est béni.
2: Sainte Marie, Mère de Dieu, priez pour nous. Maintenant et à l'heure de notre mort. Amen.
1: Je vous salue Marie, pleine de grâce, le Seigneur est avec vous. Vous êtes bénie entre toutes les femmes, et Jésus, le fruit de vos entrailles, est béni.
2: Sainte Marie, Mère de Dieu, priez pour nous pauvres pécheurs, maintenant et à l'heure de notre mort. Amen.
1: Je vous salue Marie, pleine de grâce, le Seigneur est avec vous. Vous êtes bénie entre toutes les femmes, et Jésus, le fruit de vos entrailles, est béni.
2: Sainte Marie, Mère de Dieu, priez pour nous pauvres pécheurs, maintenant et à l'heure de notre mort. Amen.
1: Je vous salue Marie, pleine de grâce, le Seigneur est avec vous. Vous êtes bénie entre toutes les femmes, et Jésus, le fruit de vos entrailles, est béni.
2: Sainte Marie, Mère de Dieu, priez pour nous pauvres pécheurs, maintenant et à l'heure de notre mort.
0: Gloria, Patri et Filio, et Spiritui Sancto, sic ut erat in principio, et nunc et semper, et in saecula saeculorum. Amen.
3: Quatrième mystère lumineux, la transfiguration. Comme Jésus priait sur la montagne où il se trouvait avec Pierre, Jacques et Jean, son visage resplendit comme le soleil. Ici, à la grotte de Massabielle, le visage de Bernadette s'illuminait à chaque apparition de la Vierge Marie. Nombreux parmi les pèlerins sont celles et ceux qui ont le cœur rempli de lumière, dont le visage même, dans la maladie, est illuminé de sourires. Prions avec Marie pour qu'une fois rentrée à la maison, chez vous, et avec tous ceux avec qui vous priez avec nous grâce à la radio et la télévision, que nos visages soient toujours illuminés de la joie de rencontrer le Seigneur dans la prière, dans la lecture de l'Évangile, dans la communion à l'Eucharistie. Que cette joie, nous la communiquions à celles et ceux qui nous entourent et qui prennent soin de nous. Notre Père, qui es aux cieux, que ton nom soit sanctifié, que ton règne vienne, que ta volonté soit faite sur la terre comme au ciel. Je vous salue, Marie, pleine de grâce. Le Seigneur est avec vous. Vous êtes bénie entre toutes les femmes, et Jésus, le fruit de vos entrailles, est béni.
2: Sainte Marie, Mère de Dieu, priez pour nous, pauvres pécheurs, maintenant et à l'heure de notre mort.
3: Je vous salue, Marie, pleine de grâce. Le Seigneur est avec vous. Vous êtes bénie entre toutes les femmes, et Jésus, le fruit de vos entrailles, est béni. Je vous salue, Marie, pleine de grâce. Le Seigneur est avec vous. Vous êtes bénie entre toutes les femmes, et Jésus, le fruit de vos entrailles, est béni.
2: Sainte Marie, Mère de Dieu, priez pour nous, pauvres pécheurs, maintenant et à l'heure de notre mort.
3: Je vous salue, Marie, pleine de grâce. Le Seigneur est avec vous. Vous êtes bénie entre toutes les femmes, et Jésus, le fruit de vos entrailles, est béni. Je vous salue, Marie, pleine de grâce. Le Seigneur est avec vous. Vous êtes bénie entre toutes les femmes, et Jésus, le fruit de vos entrailles, est béni.
2: Sainte Marie, Mère de Dieu, priez pour nous, pauvres pécheurs, maintenant et à l'heure de notre mort.
3: Je vous salue, Marie, pleine de grâce. Le Seigneur est avec vous. Vous êtes bénie entre toutes les femmes, et Jésus, le fruit de vos entrailles, est béni.
2: Sainte Marie,
3: je vous salue, Marie, pleine de grâce. Le Seigneur est avec vous. Vous êtes bénie entre toutes les femmes, et Jésus, le fruit de vos entrailles, est béni.
2: Sainte Marie, Mère de Dieu, priez pour nous, pauvres pécheurs, maintenant et à l'heure de notre mort.
3: Je vous salue, Marie, pleine de grâce. Le Seigneur est avec vous. Vous êtes bénie entre toutes les femmes, et Jésus, le fruit de vos entrailles, est béni. Je vous salue, Marie, pleine de grâce. Le Seigneur est avec vous. Vous êtes bénie entre toutes les femmes, et Jésus, le fruit de vos entrailles, est béni.
2: Sainte Marie, Mère de Dieu, priez pour nous, pauvres pécheurs, maintenant et à l'heure de notre mort.
3: Je vous salue, Marie, pleine de grâce. Le Seigneur est avec vous. Vous êtes bénie entre toutes les femmes, et Jésus, le fruit de vos entrailles, est béni.
2: Sainte Marie, Mère de Dieu, priez pour nous.

0: Semper et in secula seculorum. Amen. Cinquième mystère lumineux, l'Eucharistie. Jésus, ayant aimé les siens qui étaient dans le monde, les aima jusqu'au bout. Le partage du corps et du sang du Christ est offert par Jésus la veille de sa passion. Il en donne le sens par le lavement des pieds. Vous m'appelez maître et seigneur, vous avez raison car je le suis. Si donc moi, le maître et le seigneur, je vous ai lavé les pieds, ce que j'ai fait pour vous, faites-le vous aussi. Prions avec Marie, qu'elle ouvre nos yeux et notre cœur sur toutes les détresses des amis qui sont autour de nous, pour que nous sachions être comme elle, servantes et serviteurs des pauvres, des pécheurs, des personnes isolées, des malades. Que Marie ouvre nos yeux et notre cœur.
1: Notre Père qui es aux cieux, que ton nom soit sanctifié, que ton règne vienne, que ta volonté soit faite sur la terre comme au ciel.
2: Donne-nous aujourd'hui notre pain de ce jour. Pardonne-nous nos offenses, comme nous pardonnons aussi à ceux qui nous ont offensés. Et ne nous laisse pas entrer en tentation, mais délivre-nous du mal.
1: Je vous salue Marie, pleine de grâce, le Seigneur est avec vous. Vous êtes bénie entre toutes les femmes, et Jésus, le fruit de vos entrailles, est béni.
3: Sainte Marie, Mère de Dieu, priez pour nous pauvres pécheurs, maintenant et à l'heure de notre mort. Amen.
1: Je vous salue Marie, pleine de grâce, le Seigneur est avec vous. Vous êtes bénie entre toutes les femmes, et Jésus, le fruit de vos entrailles, est béni.
3: Sainte Marie, Mère de Dieu, priez pour nous pauvres pécheurs, maintenant et à l'heure de notre mort. Amen.
1: Je vous salue Marie, pleine de grâce, le Seigneur est avec vous. Vous êtes bénie entre toutes les femmes, et Jésus, le fruit de vos entrailles, est béni.
3: Sainte Marie, Mère de Dieu, priez pour nous pauvres pécheurs, maintenant et à l'heure de notre mort. Amen.
1: Je vous salue Marie, pleine de grâce, le Seigneur est avec vous. Vous êtes bénie entre toutes les femmes, et Jésus, le fruit de vos entrailles, est béni.
3: Sainte Marie, Mère de Dieu, priez pour nous pauvres pécheurs, maintenant et à l'heure de notre mort. Amen.
1: Je vous salue Marie, pleine de grâce, le Seigneur est avec vous. Vous êtes bénie entre toutes les femmes, et Jésus, le fruit de vos entrailles, est béni.
3: Sainte Marie, Mère de Dieu, priez pour nous pauvres pécheurs, maintenant et à l'heure de notre mort. Amen.
1: Je vous salue Marie, pleine de grâce, le Seigneur est avec vous. Vous êtes bénie entre toutes les femmes, et Jésus, le fruit de vos entrailles, est béni.
3: Sainte Marie, Mère de Dieu, priez pour nous pauvres pécheurs, maintenant et à l'heure de notre mort. Amen.
1: Je vous salue Marie, pleine de grâce, le Seigneur est avec vous. Vous êtes bénie entre toutes les femmes, et Jésus, le fruit de vos entrailles, est béni.
3: Sainte Marie, Mère de Dieu, priez pour nous pauvres pécheurs, maintenant et à l'heure de notre mort. Amen.
1: Je vous salue Marie, pleine de grâce, le Seigneur est avec vous. Vous êtes bénie entre toutes les femmes, et Jésus, le fruit de vos entrailles, est béni.
3: Sainte Marie, Mère de Dieu, priez pour nous pauvres pécheurs, maintenant et à l'heure de notre mort. Amen.
1: Je vous salue Marie, pleine de grâce, le Seigneur est avec vous. Vous êtes bénie entre toutes les femmes, et Jésus, le fruit de vos entrailles, est béni.
3: Sainte Marie, Mère de Dieu, priez pour nous pauvres pécheurs, maintenant et à l'heure de notre mort. Amen.
1: Je vous salue Marie, pleine de grâce, le Seigneur est avec vous. Vous êtes bénie entre toutes les femmes, et Jésus, le fruit de vos entrailles, est béni.
3: Sainte Marie, Mère de Dieu, priez pour nous pauvres pécheurs, maintenant et à l'heure de notre mort. Amen.
0: Gloria patri et filio et spiritui sancto. 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

0: Prions le Seigneur. Seigneur notre Dieu, toi qui donnes de vénérer en la Vierge Marie la Mère de l'Espérance, accorde-nous par sa prière et son aide de mettre toujours notre espérance dans les biens du ciel, tandis que nous accomplissons ici sur terre nos tâches temporelles et que nous obtenions un jour ce que nous attendons avec foi. Par Jésus-Christ, ton Fils, notre Seigneur, qui vit et règne avec toi dans l'unité du Saint-Esprit, Dieu pour les siècles des siècles.
1: Amen.
0: Je vais maintenant bénir tous les objets que vous tenez et chacun d'entre vous. Le Seigneur soit avec vous.
2: Et avec vous aussi.
0: Que Dieu Tout-Puissant vous bénisse, le Père, le Fils et le Saint-Esprit.
2: Amen.
0: Notre-Dame de Lourdes,
2: priez pour nous.
0: Ô Marie conçue sans péché,
2: priez pour nous.
0: Sainte Bernadette,
2: priez pour nous.

Retrouvons à présent la prière du soir. Prions avec les moines cisterciens de Tamier en Savoie.

0: Dieu notre Père, vienne ton royaume sur la terre comme au ciel. Vienne le jour où l'étoile du matin se lèvera en nos cœurs. Vienne le jour où nous te verrons face à face, toi notre Père, Jésus notre Seigneur et notre frère, et l'Esprit qui habite en nos cœurs pour les siècles des siècles.
1: Amen.

0: de douceur, de patience. Supportez-vous mutuellement et pardonnez si vous avez des reproches à vous faire. Agissez comme le Seigneur. Il vous a pardonné, faites de même. Par-dessus tout cela, qu'il y ait l'amour. C'est lui qui fait l'unité dans la perfection. Et que dans vos cœurs règne la paix du Christ, à laquelle vous avez été appelés pour former en lui un seul corps.
1: Ne mesurons pas notre désir. Dieu est le maître de l'impossible. Prions-le en toute confiance. Que tous les enfants venus au monde en ce jour naissent à la joie de connaître ton nom et découvrent ton amour. Que tous les hommes qui se sont affrontés en ce jour trouvent la force du pardon et s'acheminent vers la réconciliation. Que tous ceux qui ont connu en ce jour l'échec et la déception trouvent dans un regard fraternel le courage de l'espérance. Que tous nos frères appelés près de toi en ce jour reçoivent de ta miséricorde la joie du royaume, le bonheur qui n'aura pas de fin.

0: C'était la prière du soir avec les moines cisterciens de Tamier.
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2: Dans la Russie du 19e, un écrivain qui deviendra un géant de la littérature est traversé par de grandes questions sur Dieu. Cet auteur, c'est Fiodor Dostoïevski. Tout au long de sa vie, il a cherché le Christ. Et dans quelques minutes, vous pourrez partager avec nous ce Christ vivant qu'a

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1: Quelle était la spiritualité de l'auteur Dostoïevski, auteur russe du 19e siècle? C'est ce que nous essayons de comprendre avec Marguerite Souchon. Bonjour.
2: Bonjour.
1: Vous êtes l'auteur du livre Le Dieu de Dostoïevski. Et je voudrais qu'on s'arrête sur une phrase qu'on entend régulièrement, qui est de Dostoïevski. Cette phrase, c'est « La beauté sauvera le monde ». C'est une phrase qui est extraite d'un de ses livres, « L'idiot ». Qu'est-ce qu'il veut bien nous dire? Parce qu'on l'entend, mais elle est sortie de son contexte. « La beauté sauvera le monde ». Elle est magnifique, mais qu'est-ce qu'il veut dire, lui, quand il l'écrit?
2: Alors, c'est une phrase, effectivement, qui est extrêmement célèbre, qu'on utilise vraiment à tort et à travers, parce que... Tout le monde l'interprète un peu à sa manière. Elle est très belle parce qu'elle est très mystérieuse aussi, cette phrase. Elle interroge un concept qui est celui de la beauté, elle interroge un concept qui est celui de la rédemption, elle interroge le monde entier. Voilà, c'est une phrase qui attire un peu tout le monde et en même temps, c'est assez difficile de savoir ce que Dostoïevski avait en tête. Alors, il y a un premier... Donc c'est une phrase, pardon, qui est extraite de l'idiot. Elle n'est jamais prononcée telle quelle dans le roman. Il n'y a jamais quelqu'un qui va dire à une assistance « La beauté sauvera le monde ». C'est un personnage qui est un jeune nihiliste révolté qui vient voir le personnage principal, donc le fameux l'idiot, le prince Mishkin, qui est une espèce d'avatar christique dans le monde terrestre, et qui lui dit, avec l'agressivité qui le caractérise, « Est-il vrai, prince, que vous avez dit un jour que c'est la beauté qui sauvera le monde ?» Donc en fait, on l'entend comme ça, prononcé avec agressivité par quelqu'un qui visiblement n'est pas d'accord. Alors il y a plusieurs niveaux de compréhension. Il y a un premier niveau très, très simple qui est que le beau, la beauté répond à une aspiration naturelle en l'homme. Tout le monde est attiré par ce qui est beau, on est attiré par les soleils couchants, le cœur de l'homme, si vous voulez, est touché par la beauté. Et pour Dostoïevski, la beauté est une des voies d'accès à Dieu, puisque c'est un signe de la splendeur divine. Elle fait connaître Dieu, la beauté de la création, c'est un moyen de salut. Et c'est entre autres pour cela d'ailleurs que les orthodoxes accordent autant d'importance aux icônes. Les icônes, ce sont ces peintures religieuses russes dont la conception, si je puis dire, et la mise en forme est extrêmement codifiée. Ça répond à des canons très très précis. Et en fait, leur harmonie parfaite est le signe sur Terre d'un au-delà parfait. Et leur harmonie donne à voir l'harmonie de l'autre monde. C'est une sorte de fenêtre, en fait, et d'esprit fait matière. Bon, à cette idée-là, c'est quand même facile d'objecter que le mal aussi peut être beau. D'ailleurs, un des personnages de Dostoïevski, Stavrogin, qui est le héros des démons, est décrit comme étant un jeune homme très beau. Et en même temps, c'est le nihiliste en chef, il fait des trucs horribles, il vient mettre le feu à son village d'enfance avec ses nouvelles théories, etc. Mais il est beau, il est espèce de c'est le signe noir par rapport au signe blanc. C'est une espèce d'antéchrist, d'ailleurs, qui prend l'apparence, justement, du beau, alors que, bon... Donc, c'est assez facile d'objecter que le mal peut être beau et qu'il y a même une espèce d'attirance pour la beauté du mal. Dans l'idiot, la beauté s'arrête pas du tout aux jolies fleurs et le héros éponyme, si j'ose dire, du roman, le prince Mishkin, parle de la beauté que lui-même a vue, la beauté avec un grand B, qu'il voit dans ses crises d'épilepsie. Il est épileptique, comme Dostoïevski lui-même, et vous avez un certain nombre de personnages d'ailleurs chez Dostoïevski qui sont frappés par ce mal, par l'épilepsie. Et le prince Mishkin fait partie de ces personnages et dans l'idiot, il décrit une crise d'épilepsie en expliquant que juste avant la crise, il passe de l'autre côté. Il voit quelque chose, il y a une lumière, il comprend une espèce d'harmonie supérieure. On soupçonne d'ailleurs Saint-Paul d'avoir été épileptique et que sa conversion ait aussi été au moment d'une crise. Et le prince Mishkin fait d'ailleurs le rapprochement, pas avec Saint-Paul, mais avec Mahomet, qui était épileptique aussi, et qui dit qu'à l'occasion d'une crise, il a visité toutes les demeures d'Allah. Et cette idée que l'épilepsie, voilà, vous fait passer de l'autre côté. Alors même que ça reste une maladie, ça reste quelque chose qui pourrissait la vie de Dostoïevski, il l'a transmise à son fils, qui en est mort à 7 ans, c'est quelque chose qui est très, bon, plein de paradoxes pour lui. Et le prince Mishkin dit, qu'est-ce que ça peut faire que ce soit un état morbide? Qu'importe qu'il s'agisse d'un état de tension anormale, puisque le résultat, cet instant dont on se souvient et qu'on examine lorsqu'on est déjà en bonne santé, apparaît comme le plus haut point d'harmonie et de beauté. Il procure un sentiment inouï, insoupçonné jusqu'alors, de plénitude, de mesure, d'apaisement et de fusion par la prière avec la plus haute synthèse de la vie. À cet instant-là, avait-il confié un jour à Rogojine lors de leurs rencontres à Moscou, me devint intelligible cette extraordinaire parole de l'Apocalypse, « Il n'y aura plus de temps ». Donc en fait, la beauté est apocalypse au sens propre du terme, c'est-à-dire que c'est une révélation. C'est un dévoilement de la vérité et c'est cette beauté-là qui va sauver le monde. Donc c'est pas celle du beau Stavrogin, c'est pas celle du signe noir, etc. Et en même temps, l'homme est aussi attiré par cette beauté-là du mal et c'est exposé très bien dans les frères Karamazov, la beauté du mal, la beauté physique d'un homme mauvais, Stavrogin, ou la beauté d'un chef-d'œuvre du réalisme, donc une peinture représentant le Christ mort dont il est beaucoup question dans L'Idiot. Tout le monde est frappé par ce tableau, et en même temps, c'est un tableau horrible qui représente le Christ dans son tombeau, qui est décharné, qui est nu, qui est bon. Si vous voulez, ça révèle cette beauté du mal et cette beauté du bien, révèle une espèce de fracture intérieure des hommes et leur double attirance pour deux attirances contraires, en fait.
1: En quoi la beauté sauvera le monde ? C'est quelle beauté qui viendra sauver le monde ?
2: C'est la beauté, qui est dévoilement de la vérité, justement. Et cette beauté-là, elle est associée au Christ, qui, pour Dostoïevski, est le seul homme parfaitement beau. Il le dit d'ailleurs, c'est le seul, il est parfait, etc. Et il dit, c'est le seul homme parfaitement beau. Il n'existe au monde qu'un être absolument beau, le Christ, dit Dostoïevski. De sorte que l'apparition de cet être, infiniment et immensément beau, est un infini miracle. Et donc pour lui, la beauté est clairement à rattacher au Christ.

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1: Est-ce que Dostoïevski appelle à la contemplation, à la beauté de la nature aussi? Est-ce qu'il estime que c'est la beauté peut conduire à Dieu? Ou est-ce que, quand il dit « elle sauvera le monde », ça veut dire qu'elle lui rappellera qu'il porte en lui un germe divin?
2: Alors, elle lui rappelle qu'il porte en lui un germe divin et que si l'homme est naturellement attiré par ce qui est beau, c'est parce qu'il a cette intuition des choses supérieures, de l'harmonie d'un autre monde. Et les hommes qui sont attirés par le mal, en fait, sont attirés par une sorte de beauté qui est travestie. C'est ce que Dimitri Karamazov appelle l'idéal de la Madone contre l'idéal de Sodome. Mais l'idéal de Sodome, c'est pas la laideur, c'est pas le lait, c'est une espèce de beauté travestie. C'est une femme magnifique et belle qui vous attire par sa beauté, sa nature et sa pureté. Et puis en fait, vous êtes aussi attiré par une envie de sale, de souillure. Voilà, il y a un travestissement de la beauté qui vient révéler une fracture en l'homme qui est constitutive de l'homme chez Dostoïevski. Et le choix du Christ, le choix de la beauté, le choix du bien, c'est ça qui va le mettre sur la voie de sa propre humanité et donc de sa rédemption.
1: Mais justement, comment est-ce que les personnages de Dostoïevski vont discerner entre ces deux beautés, entre celle qui sauvera le monde et celle qui le coulera? Comment est-ce que les personnages de Dostoïevski font ce choix dont vous parlez?
2: Ils le discernent assez mal. Le prince Mishkin, qui est un personnage christique, clairement, arrive dans le roman et tout le monde se moque de lui. C'est pour ça qu'on l'appelle l'idiot. Je veux dire, c'est quand même paradoxal. Il représente le Christ et en fait, il se retrouve affublé de ce nom, de l'idiot, de cette caractéristique fondamentale. Parce que, d'ailleurs, même le lecteur le trouve un peu inadapté, un peu bizarre, un peu... Bon, on aurait envie que, représentant le Christ, il soit parfait, qu'il ait la classe, qu'il s'exprime bien. Et en fait, pas du tout. Il a cette espèce de ridicule, presque, de faiblesse. Et en fait, le lecteur se fait complètement entraîner par les autres personnages du roman, qui sont tellement empêtrés par le mal dans le monde. Ils sont tous soit un peu cupides, soit un peu alcooliques, soit un peu pervertis, soit un peu égoïstes, etc. Et en fait, ils sont tellement trempés dans un monde qui est mauvais que le bien leur apparaît comme une folie et comme quelque chose de ridicule. Et c'est un drame fondamental de l'humanité pour Dostoïevski qui est exposé dans ce livre.
1: Et comment est-ce que Dostoïevski va résoudre ce tiraillement entre le bien et le mal, entre le beau, le vrai beau, la beauté qui est celle qui nous conduit à Dieu, et puis cette beauté un peu malsaine qui, au contraire, va nous tirer vers le médiocre? Comment est-ce que lui-même, Dostoïevski, a réussi à résoudre ce tiraillement?
2: Eh bien, il le résout en proposant aux hommes de suivre le modèle du Christ, tout bêtement, et d'aller à sa suite. Il y a un personnage qui est complètement emblématique de ça, c'est Dimitri Karamazov, donc dans le dernier roman, Les Frères Karamazov. Dimitri, c'est quelqu'un qui est empêtré dans le mal dans le monde. Il est passionné comme tout, il est fougueux, il a bon fond. Mais, alors lui, en termes de péché originel, il en tient une sacrée couche. Il est fiancé à une fille qu'il a pourtant cherché à aider et en même temps à humilier. Et en même temps, il est amoureux d'une autre fille, qui est elle-même une fille bien et gentille, mais qui est une prostituée. Le père est d'ailleurs amoureux de la prostituée en question. Le frère est amoureux de la fiancée. Enfin bon, c'est un imbroglio pas possible. Et Dimitri Karamazov, il le dit que lui-même... tous les Karamazov ont une part d'ange et en même temps ils ont une part d'insecte. L'insecte, c'est l'animal voluptueux par excellence. Il vit que dans le présent, que dans la chair, que dans le matériel. Et donc Dimitri Karamazov, il est indécrottablement marqué par ça. Et pourtant, c'est lui qui finit à la fin du roman par faire une sorte de sacrifice métaphysique de lui-même. Il décide de prendre la faute du meurtre qu'il n'a pas commis, avec cette idée qu'il ne l'a pas fait, mais il aurait pu le faire. Parce qu'on est tous coupables de tout envers tous. C'est ce dont on a parlé dans une émission précédente. Et donc, il prend sur lui la faute des autres, un peu comme le Christ, qui prend sur lui les fautes de l'humanité et qui meurt pour la rédemption. Dimitri Karamazov fait ce choix-là et choisit de prendre sur lui la faute, d'être envoyé au bagne, et sa rédemption est là. Et Raskolnikov, dans Crime et Châtiment, fait la même chose. Bon, lui, il a commis le meurtre, il y a quand même une différence, mais il accepte de l'assumer et de partir au bagne.
1: Merci Marguerite Souchon, on était avec Dostoïevski. À bientôt.
2: À bientôt.

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4: Avec Patrick Chouta et Christophe Brutz à la technique, bonjour et bienvenue pour la musique dans l'âme. C'est un duo que je vous propose d'écouter aujourd'hui avec Apter, composé de la violoncelliste Lina Belaïd et de l'accordéoniste Antoine Girard. Les deux musiciens partagent une passion commune pour les musiques vivantes et populaires, traditionnelles, contemporaines, jazz, balkaniques et musette. Le son des cordes frottées et des lames soufflées se fondent et se mêlent dans des compositions sensibles et des improvisations aventureuses. Apter, c'est une palette sonore riche, des rythmiques obsédantes, des harmonies audacieuses et un lyrisme mélodique aux ornementations orientales. Voici tout de suite Apter avec trois titres, « Vie et mort d'un kiwi »,« Jump Ara » et « Cham ».

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1: RCF Liège, la musique dans l'âme consacrée au duo Apter, à la croisée des traditions populaires du jazz, du musette et des répertoires balkaniques et orientaux. Le mot Apter désigne un volatile dépourvu d'ailes. Pour le duo, s'identifier à un oiseau qui ne peut pas voler, dont les ancêtres ont eu des ailes qu'ils ont perdues au cours de l'évolution, donne du sens au travail qu'il fait, car en jouant de la musique, on arrive à voler. Nous allons terminer avec deux autres titres d'Apter, Crazy Birds et Gazelle Alouette. Je vous rappelle que vous pouvez réécouter l'émission en podcast ou la partager comme toutes les autres de la série sur RCF, la musique dans l'âme. Bonne écoute, portez-vous bien et à très bientôt.

0: 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Et voici de la musique belge qui nous est servie par Patrick Hermano.
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2: Salut à chacun et à chacune, bienvenue sur RCF, c'est Talent Belge, vous le savez, l'émission consacrée aux artistes de notre beau royaume. Alors aujourd'hui, nous avons le plaisir et même l'honneur de recevoir les membres de la formation Empty Head, un groupe qui émerge de la scène underground de Liège en 2020. Un groupe formé par 5 amis d'enfance, le groupe s'est forgé une identité sans concession, ancrée dans une approche do it yourself, dont ce sont des indépendants, on peut dire les indépendants de la musique, en tout cas ils font tout eux-mêmes, avec des influences telles que Viagra Boys, Psychedelic Porn Compets, Drives ou encore Mother's Cake. Alors retenez qu'ils ont déjà à leur actif 2 EP, 2021 l'EP éponyme Empty Head, et en 2023 ils ont produit l'EP Tales of a Modern Man, et 2026 marque donc un nouveau chapitre dans leur carrière artistique. On en parle dans quelques instants, le temps pour eux de s'installer. Voici un petit son, installez-vous vous aussi, chers auditeurs, on en parle juste après ça.

0: Ah ben sincèrement, j'aime l'ambiance qu'on entend là. On a l'impression que vous êtes sur scène à chaque fois, même pendant les enregistrements. Bonjour et bienvenue, comment allez-vous?
1: Bonjour Patrick.
2: Bonjour, super bien, merci.
3: Ça va super.
0: Alors, le 29 mai dernier a été une grande date pour vous. Alors, c'est la sortie de votre premier bébé, on va dire ça comme ça. Premier véritable album.
2: C'est ça, oui.
0: Un long format qui était attendu.
2: C'est ça, oui, on attendait avec impatience. Ça fait plusieurs mois qu'il est prêt. Et là, on est super excités de le dévoiler enfin au public, oui.
0: Le titre qu'on entend là maintenant, c'est Don Juana, qui était le tout premier single que vous avez envoyé aux radios et qui est sorti d'ailleurs pour les auditeurs et surtout pour les fans de votre groupe. Alors, Freak Show, sous le nom de l'album, pourquoi Freak Show et ça veut dire quoi?
1: Freak Show, ça veut dire quoi? Si on traduit littéralement, ça peut le cirque en fait.
0: Ouais.
1: Ça peut le cirque et on a pris ce nom d'album parce que c'est dans les paroles d'une des chansons, c'est dans les paroles de Down the Rabbit Hole.
0: Ouais.
1: Et ça nous évoque quoi? Ça nous évoque en fait qu'en 2026, le monde ça peut devenir en cirque quand on regarde un petit peu autour de soi. Il y a pas mal de choses qui se passent qui sont pas toujours positives. Je vais pas dire négatives non plus, mais on a pris en fait plein de situations absurdes qu'on retrouve dans notre vie de tous les jours auxquelles tout le monde peut s'identifier. Et toutes ces 10 chansons en fait forment le Freak Show dans lequel on vit en 2026.
0: Alors je rappelle que c'est un quintet. Aujourd'hui on a la chance d'avoir Thomas et François dans ce studio pour représenter tous les membres du groupe. Alors vous êtes 5 amis d'enfance. Alors comment réussit-on à préserver cette amitié pure tout en gérant les réalités professionnelles et créatives d'un groupe de rock en pleine ascension?
2: C'est clair que c'est être dans un groupe à 5 membres, c'est un peu comme dans une relation à 5. Genre il faut un peu gérer la personnalité de chaque personne, mais je pense que effectivement ce côté d'avoir le fait qu'on ait été amis avant tout, qu'on se connaît depuis très longtemps maintenant, ça fait que déjà d'un point de vue humain, on se connaissait très bien, donc ça à ce niveau-là, ça il y a pas de souci, on arrive à bien gérer, on se connaît tous très bien et on a une bonne amitié, on est heureux de partager pas seulement la musique, mais aussi une amitié tous ensemble.
0: Ouais.
1: Et la seule façon en fait de faire, en tout cas la façon que nous on a trouvé, c'est qu'au début tout le monde veut s'appliquer dans tout,
0: ouais.
1: Et en fait c'est pas possible parce que là on se marche tout le temps sur les pieds l'un de l'autre, ça mène à des discussions sans fin, donc nous ce qu'on fait au final c'est qu'on scinde un peu toutes les tâches qu'il y a dans le fait de gérer un groupe de musique.
0: Alors Freak Show est votre premier long format après 2 EP, qu'est-ce que ce format album vous a permis d'explorer que vous ne pouviez pas faire sur un EP?
1: Sur un EP, en fait, on doit être beaucoup plus précis dans l'univers qu'on veut communiquer. Un album aussi, mais je veux dire, un EP, le plus, je vais dire, les chansons se ressemblent, mieux c'est pour se créer une identité, en fait, avec très peu de chansons. Et ici, avec un album, il y a une identité il y a notre identité qu'on a créée, qu'on a voulu transmettre, mais ça nous permet d'explorer en fait différents terrains de jeu. C'est pour ça par exemple qu'on a sorti Don't Wanna en premier single,
0: ouais.
1: Parce que c'est une chanson en fait qu'on adore tous les 5 et on voulait montrer en fait vers où on allait avec cet album, et c'est un côté beaucoup plus dansant de M.Tied qu'on n'avait pas montré jusqu'à présent. Donc justement faire cet album, ça nous a permis d'explorer beaucoup de terrains de jeu différents, y compris le terrain dansant.
0: Alors on cite souvent vos influences, The Rive, Viagra Boys pour vous décrire. Alors comment décririez-vous la patte M.Tied?

0: début, on s'était surtout François et moi, donc on est frères ici.
1: Ah, d'accord.
0: C'est ça, ça ne se voit pas forcément. Au début, le processus créatif commençait par nous deux. On joue tous les deux de la guitare, on écrivait les morceaux ensemble, puis on les amenait au groupe et on développait tout ça ensemble. Puis donc ça, c'est comme ça qu'on a fait pour les deux premiers EP. Puis ici, là, avec l'album, ça a un peu changé. J'ai un peu pris plus cette part-là dans l'écriture des morceaux, l'écriture de la musique. Et ensuite, François, lui, écrit les paroles. Donc en général, ce qui se passe, c'est que je développe une maquette d'un projet de chanson que j'amène au groupe, qu'on dégrossit tous ensemble, chacun s'approprie ses parts, chacun, évidemment, la maquette évolue toujours beaucoup une fois que les personnes ajoutent leurs pattes et leur instrument au morceau. Et une fois que le morceau est composé, François écrit les paroles à ce moment-là pour clôturer le morceau.
2: Je dirais quelque chose qui a fort changé entre l'écriture des premières chansons et des deux premiers EP et l'écriture d'un album, c'est que la première chanson qu'on écrit, qu'est-ce qu'on écrit en fait? C'est la première chanson qui nous vient par la tête, je dirais. Mm-hmm. Et c'est ce qui se passe un peu pour les premières chansons en fait. Puis il y a quelques chansons qui commencent à prendre forme, ça fait un premier EP. Alors ça n'a pas nécessairement été composé au même moment, ni dans la même veine, ni avec la même intention. Donc je dirais que le premier EP, c'est vraiment plus quatre chansons qu'on a mises ensemble. Deuxième EP, c'était un peu similaire, même si on avait déjà quand même une direction. Alors que l'album, ce qui a fort changé, c'est que, comme Thomas vient de le dire, il a vraiment pris le lead, point de vue direction artistique et composition. Donc vers où on va aller et quel genre de chanson on va faire. Et au lieu, en fait, de simplement mettre en musique les idées qu'il avait en tête, ici, je pense que, enfin, je sais qu'il a fonctionné différemment. C'est que on a pensé à un album, et une fois qu'il y avait une chanson qui était dedans, donc on a une direction, il y a une chanson qui est dedans, ben on se dit ok, on a une chanson qui est déjà dans cette veine là, la deuxième chanson, comment est-ce qu'on va la construire par rapport à la première chanson? Et donc l'écriture de l'album, c'est plus comment les chansons s'imbriquent les unes dans les autres, et comment est-ce qu'on crée un album qui s'écoute en fait du début à la fin, plutôt que de mettre simplement des singles ou des chansons qui ont été composées à des moments différents ensemble.
1: Il arrive souvent que certaines chansons du même album, aient les mêmes thèmes.
2: Ah, ici, nous, dans cet album-ci, c'est des thèmes récurrents, c'est clair. Donc, comme je disais, c'est toutes des comportements, en fait, qu'on a vus ou qu'on a eus nous-mêmes. Et la façon dont j'écris, en fait, c'est Thomas compose la maquette.
1: D'accord.
2: On s'approprie la chanson avec le groupe, on fait tous les arrangements. Et là, Simon, le chanteur, chante souvent en yaourt, comme on dit. Donc, c'est-à-dire, il chante un peu n'importe quoi. Donc, il utilise des vrais mots, mais les phrases ne veulent rien dire. Et là, on travaille la mélodie. Il y a une chanson qui est là. Mais il n'y a pas de paroles. Et alors, ici, pour écrire les paroles, je me suis basé sur plein de comportements que je voyais dans la société, autant les miens que ceux des membres du groupe, que ceux de ma famille, que ceux de personnes que je connais pas, que je voyais aux infos. Et chaque chanson, en fait, traite un petit peu de ce genre de thème avec beaucoup d'ironie et de recul, parce que l'idée, c'est pas d'être, je suis pas là pour juger ou être négatif. L'idée, c'est de prendre des comportements, de les exagérer pour que ça parle à tout le monde et que tout le monde puisse s'y référer, et puis d'en parler avec beaucoup d'ironie.
1: Freak Show, c'est le titre de l'album. Mesdames et messieurs, François et Thomas du clan Empty Head sont nos invités.

0: talent belge, Patrick Hermano.
1: Et surtout le groupe Empty Head qui nous fait l'honneur de nous accompagner dans cette émission pour cette session. Alors, on vient d'entendre Down the Rabbit Hole. Je ne sais pas si je le dis bien. En tout cas, je ne suis pas très rompu à la langue anglaise. Mais je crois que jusque-là, ça va.
2: Non, c'était très bien.
1: D'accord. Alors, c'est de ce titre que vient le nom de l'album, le titre de l'album, Freak Show.
2: Oui, il apparaît dans les paroles de cette chanson. Mm-hmm. Parce que quand on a voulu... Donc, comme on expliquait tout à l'heure, il y a une ligne directrice derrière les paroles dans tout l'album. Et puis on s'est dit, ok, d'accord, il y a la ligne directrice, on voit ce qu'on veut raconter, on parle de la société, on parle de comportements absurdes de notre société, qu'on a envie d'exagérer, qu'on a envie de mettre en lumière, en fait, toujours avec ironie, jamais sans juger, c'est pas du tout notre
1: place. Parce que je vais vous demander si vous voyez votre monde, votre époque, comme une foire aux monstres.
2: C'est un peu ça, en fait. En tout cas, c'est ce qu'on a voulu mettre en lumière avec cet album. Et alors, pour Freak Show, une fois que les 10 chansons étaient écrites, on s'est posé et puis on s'est dit, comment on va l'appeler en fait cet album? Est-ce qu'on va l'appeler, Empty Head, c'était déjà le nom de notre premier EP. Est-ce qu'on va l'appeler le titre d'une des chansons? Et puis on s'est dit, non, parce qu'on veut pas en mettre spécialement plus en avant que les autres. Donc on a commencé à lire un peu toutes les paroles qu'on avait. Et puis il y a ce terme freak show, le cirque, ça peut la fête aux monstres, le cirque, qui nous revenait en tête, et puis on a gardé ce nom-là, oui.
3: Puis aussi le fait que c'est aussi la première ligne de l'album, en fait, la chanson Down the Rabbit Hole, c'est la première dans l'album, et l'album s'ouvre sur le chanteur qui dit I'm stuck in a freak show, donc je suis coincé dans un cirque, dans cette société qui part en vrille, et donc voilà, on trouvait que c'était assez imagé, c'était un bon titre, oui.
1: Alors, je sais que vous fonctionnez de manière 100% indépendante, de la production à la création visuelle. Comment gérez-vous le stress d'un premier pressage de vinyle et d'une sortie d'album quand on fait tout soi-même?
2: En fait, en 2026, il faut clairement être indépendant quand tu tiens un groupe de musique. En fait, je veux dire, il faut prendre toutes les casquettes. Tu dois devenir influenceur sur les réseaux sociaux. Tu dois devenir musicien, évidemment, producteur. Tu dois savoir utiliser des programmes d'ingénieur du son, Logic, etc. Tu dois faire vraiment plein de choses, de la com, etc. Et puis, je dirais qu'on a un peu l'habitude parce que depuis le premier EP, on fait comme ça. Et donc, c'est venu assez naturellement. On a réparti les tâches et puis, chacun s'y est mis de son côté. Et voilà, Thomas, je sais pas si tu veux ajouter quelque chose.
3: Non, ici c'est aussi d'un point de vue, évidemment, quand on fonctionne en totale indépendance, d'un point de vue financier aussi, voir un peu comment faire pour le visuel. Donc ici, l'idée, c'est vraiment dans l'ADN de Empty Head, c'est le DIY, comme on dit, c'est do it yourself, on fait tout nous-mêmes. Ouais. Et ici, voilà, avec Freak Show, c'était vraiment cette idée, comment est-ce qu'on peut arriver à mettre en image cet album qui est, voilà, on a une métaphore qui nous plaît, en tout cas, de point de vue des paroles. Maintenant, comment est-ce qu'on va le mettre en image? Ça a pris un peu de temps. Puis, arrivé le moment de la foire de Liège en octobre, du coup, 2025. Puis, on a vu toutes ces lumières, on a vu toutes ces attractions qui voilà, on s'est dit, en fait, ça peut être une belle métaphore aussi de ce monde qui part un peu en montagne russe là pour le moment. Donc on est, voilà, on a été avec tout le groupe, on a été sur la foire, on a été faire des visuels là-bas. La pochette de l'album, c'est notre chanteur dans une attraction forte. Ouais. Et on a tourné des vidéos là-bas, on a fait tout nous-mêmes. En allant deux trois jours sur la foire, on s'est retrouvé avec tous des visuels qui nous ont coûté 0€.
2: Oui, donc ça vient de dire que indépendant, ça veut dire aussi indépendant financièrement parlant.
1: Ouais.
2: Et un clip, ça coûte cher, surtout si tu veux de la qualité. Ouais. Donc il y a un moment, on s'est posé la question, qu'est-ce qu'on fait? Est-ce qu'on sort un clip ou deux clips, même si c'était déjà vraiment cher parce que t'as déjà quand même tout le côté enregistrement, mix, etc. de l'album.
1: Qu'il faut gérer.
2: C'est ça. Et alors, qu'est-ce qu'on a fait? C'est que on a regardé un petit peu ce que d'autres artistes AD ils faisaient. Et puis on a vu en fait qu'il y en a plein qui mettent pas des gros budgets et qui prennent une GoPro, une caméra et puis ils trouvent un concept sympa. Et ils l'utilisent comme support à la musique plutôt que l'inverse. Donc nous ici les clips qu'on a, je vais dire, c'est pas ça raconte pas une histoire, c'est pas une grosse prod, non. Ce qu'on a voulu faire, c'est on veut mettre la musique à l'honneur et on veut avoir un visuel qui nous aide à soutenir cette musique. Et alors c'est Thomas qui a eu la très bonne idée. On s'est retrouvé sur la foire et puis en fait on en a fait même plus que ce qu'on en a sorti et on a vraiment gardé ceux qu'on préférait et c'est vrai que ça nous a coûté au final 0.
1: Voilà, ça fait des économies. Alors, vous venez de célébrer la sortie de votre première grande production musicale. Bon, c'est ce premier album, un album de 10 titres, c'est bien cela.
2: C'est ça.
1: Alors, et à cette occasion-là, il y a une grosse release party qui était organisée au Réflecteur de Liège. Et qu'est-ce que ça vous a fait? Quel effet ça vous a fait de voir le public lillois répondre présent à ce projet mûri depuis des années?
3: C'était fort en émotion. C'était il y a quelques jours la release. On est toujours dedans là. Franchement, c'était incroyable de voir autant de gens venir pour nous voir. On jouait à la maison, mais bon, c'est toujours ici le Réflecteur, c'est une salle mythique qu'on adore, de laquelle on va voir plein de groupes, des groupes qui nous influencent aussi. Donc être à notre tour sur cette scène là et y jouer et voir que le public était en feu, en folie, c'était vraiment intense pour nous. C'était une belle étape dans notre histoire.
2: Et en fait, on aime bien se mettre des challenges avec le groupe. On n'a pas commencé le projet, tu vois, en se disant on va commencer tel groupe de tel style de musique et viens, on va tout composer dans cette veine-là. Non, c'est comme on l'expliquait tout à l'heure, c'est vraiment juste des amis qui se sont retrouvés. On a commencé à jouer sur l'idée de faire un groupe, sur l'idée de faire des compositions, ni même d'avoir une quelconque direction. C'est chaque fois en fait qu'on franchit une petite étape, c'est-à-dire composer une première chanson, composer un EP, faire un premier concert. Chaque fois, on se met en fait le challenge d'aller un peu plus loin. C'est ça notre objectif en fait. L'objectif derrière MTED, c'est chaque fois de s'améliorer en tant que personne, de s'améliorer en tant que groupe et d'aller chaque fois un petit peu plus loin, un petit peu plus loin, un petit peu plus loin. Et pour l'EP2, on avait fait la release au Cultura.
1: Ouais.
2: Où c'est plus ou moins 200 entrées, on va dire, au Cultura. Et puis ici, on s'est dit, écoute, on sort un album, il faut qu'on voit plus grand.
1: Plus
2: et
1: grand.
2: On se met un challenge et on va essayer avec le Réflecteur. Et puis le Réflecteur, il a cru en l'événement, il a accepté de nous faire jouer.
1: C'était phénoménal. On a vu les images. En tout cas, j'invite les auditeurs à aller regarder les images. Franchement, il y avait du bon monde. Est-ce que la ville de Liège insuffle quelque chose dans votre rage sur scène et de composer, d'écrire?
2: D'écrire, je saurais pas te dire, je suis liégeois, donc je saurais pas te dire à quel point ça m'influence ou pas, vu que c'est moi. Mais par contre, ce que le public te communique clairement, quand t'es sur scène et que t'es là.
1: Surtout la fanbase aussi, oui.
2: T'es là avec tes propres chansons que tu viens montrer et défendre. Et quand tu vois que t'es pas le seul à y croire, en fait, et qu'il y a des personnes en face de toi à qui ça plaît et qui te rendent cette énergie que tu leur communiques, ça te booste encore plus. Ça te booste encore plus, c'est magnifique. Et alors, évidemment, quand on joue à Liège, imaginons qu'on joue en Flandre, il n'y a personne qui nous connaît. Quand tu arrives à choper les gens après la 4e, 5e chanson, t'es super content.
1: Mais ça commence déjà en Flandre. Ça commence déjà.
2: Oui, on commence à jouer en Flandre. On essaye de jouer beaucoup plus là-bas pour le moment.
1: Il y a des radios qui diffusent déjà en Flandre et même à l'international. Donc ça, je crois que c'est une bonne porte qui est ouverte là.
2: Oui, on espère.
3: Oui, clairement ici, je pense, quand je vois le style de musique qu'on fait avec MTED, il y a clairement beaucoup de gens qui sont intéressés par ce style de musique-là en Flandre. Donc c'est aussi un de nos objectifs ici avec cet album-là, c'est d'aller chercher du public en dehors de la Wallonie. Et alors, pour revenir avec le côté aussi, avec tes questions sur le qu'est-ce que ça représente pour nous d'être liégeois, je pense que c'est dans l'ADN d'MTED, ce rapport à la fête, à avoir envie de bouger et aussi un peu aussi le côté autodérisoire aussi dans les paroles. Ouais. On se prend pas trop au sérieux, même si on parle de thématiques. On parle de thématiques très sérieuses et qui sont très sérieuses, mais nous on les attaque avec une certaine autodérision qui, je pense, est assez propre aux liégeois ou à Londres. Manière générale.
1: Alors, si vous deviez choisir une seule chanson de l'album Freak Show pour convertir quelqu'un qui ne vous connaît pas encore et qui ne vous a jamais écouté, ce serait quel titre ?
2: Question vraiment difficile. Question vraiment difficile. Je pense qu'une chanson qui nous représente. J'ai envie d'en dire deux, en fait. Je pense que deux chansons qui nous représentent très bien. Je dirais celle qu'on a sortie en single. T'as Don't Wanna et t'as Down the Rabbit Hole, où t'as vraiment deux facettes d'MTED. Toutes les deux, elles ont de l'énergie. Il y en a une qui fait un peu plus danser avec vraiment à basse batterie qui pulse. Et t'en as une autre qui est un peu plus, qui est plus hard, rapide, punk. Et c'est vraiment les deux côtés, les deux facettes d'MTED, je dirais.
1: Alors, il y a une belle histoire avec un titre. C'est Vincent.
4: Oui.
1: On racontait l'histoire. Thomas ?
3: Oui, en fait, à la base, donc, quand j'écris un morceau, souvent, ça vient ici, sur cet album-ci, pas mal de fois, quand j'ai une inspiration, parfois ça vient, j'écoute un autre groupe, je dis « Ah, cette chanson-là, elle est bien, j'aimerais bien faire un peu... » écrire une chanson dans ce style-là. Ici, en fait, de base, c'est parti là-dessus. J'ai écouté un groupe qui m'a inspiré, donc qui s'appelle Ça Vincent. Et j'ai fait ma maquette, je l'ai appelé juste Vincent, puis je me suis dit, on changera le titre plus tard. Puis au fur et à mesure, François a écrit des paroles dessus, et le titre parle d'une personne qui a énormément d'ambition, qui a beaucoup de pression sociale autour de lui, et qui veut s'élever sur la pyramide sociale, et que finalement il se retrouve au sommet de cette pyramide sociale. Il a tout réussi et finalement il remarque qu'il a un manque de sens dans sa vie, et que finalement même s'il a tout d'un point de vue matériel, il lui manque encore beaucoup de choses. Et donc finalement après on s'est dit, pourquoi pas garder ce titre provisoire Vincent et appeler ce personnage là Vincent.
2: Voilà, il n'y a pas de Vincent qu'on connaît, qui, c'est pas une chanson qu'on a écrite sur quelqu'un qu'on connaît.
1: Effectivement, j'ai cru que ça parlait de quelqu'un, ou voilà.
2: Non, ça peut être, comme tu m'avais à te dire, ça parle de quelqu'un d'ambitieux qui au final fait tout comme il faut, mais se retrouve quand même perdu, même malgré en ayant suivi tous les codes et en ayant fait tout ce qu'il fallait. Ça peut être un homme, ça peut être une femme. On a décidé de l'appeler Vincent uniquement parce que Thomas écoutait le groupe Vincent à ce moment-là.
1: MTHead était notre invité. L'album vient juste de sortir, l'album Freak Show. Qu'est-ce que je peux vous souhaiter pour la suite?
2: Je dirais beaucoup de concerts.
3: Beaucoup de réussite, plein de concerts.
1: C'est le mal que je vous souhaite. Merci à vous
2: merci,
1: et à bientôt.
2: Merci à toi, Patrick.
3: Merci.
1: Salut.
3: À bientôt.

0: 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Une nouvelle fois, la communauté du Chemin Neuf organise une semaine Canao Carmel de Meagne. Ralph Schmeder nous en parle.
1: Ralph Schmeder au micro, bienvenue dans Vitamine C, l'émission qui, chaque semaine, vous informe au sujet de l'actualité religieuse dans le diocèse de Liège. Aujourd'hui, nous présenterons une activité qui s'adresse aux couples et aux familles en général, appelée Semaine Cana. Plus de précisions dans quelques instants après un bref agenda de la semaine. Les groupes de prière du Renouveau Charismatique organisent une soirée de prière et de guérison à l'église Saint-Nicolas en Outremeuse à Liège, rue Fossorenne 7. Ce sera ce vendredi 12 juin à 19h45, trop tard pour ceux qui nous écoutent le week-end, au programme Louange, Témoignage, Enseignement, Adoration, Réconciliation, Écoute et Prière. Plus d'infos au numéro de téléphone 085 23 20 70. Je répète, 085 23 20 70. Dans le cadre des concerts au Trésor de Liège, il y aura un récital de piano ce samedi à 18h au Trésor, rue Bonnefortune 6 à Liège. On pourra y entendre Julie Noiret dans des œuvres de Beethoven, Debussy et Ravel. Plus d'infos sur le site www.trésordeliège.be. Également ce samedi à 18h à l'église Saint-Christophe de Liège, rappelons l'Eucharistie d'Action de Grâce à l'occasion du départ des pères jésuites après 456 ans de présence dans notre ville. Cette Eucharistie sera présidée par notre évêque. Un concert orgue et clarinette ce dimanche à 16h à l'église Saint-Pierre de Chénet. Jean-Philippe Poncin partagera sa passion pour les chalumeaux et les clarinettes de toutes les époques à travers un large répertoire de Mozart à Bartok avec la complicité de Pascal Dossogne. Dans le cadre du centenaire du monument du Sacré-Cœur de Dizon-Andrimont, plusieurs activités sont prévues en ce mois de juin. Le vendredi 19 juin, projection du film Sacré-Cœur à 20h à l'église Saint-Laurent et Lectio Divina sur le thème du Sacré-Cœur à 14h déjà à l'église Saint-Fiacre. Ensuite, le 26 juin, conférence sur le Sacré-Cœur par le père Édouard Marot et Alicia Beauvisage à 20h à l'église Saint-Fiacre. Et le dimanche 28 juin, messe du centenaire du Sacré-Cœur présidée par Mgr Delville à 10h à l'église Saint-Fiacre, suivie d'une procession et de la bénédiction au Sacré-Cœur. Info et contact au 087 34 0075. Et signalons encore la 22e marche des pères de famille de Belgique, le week-end des 27-28 juin à Banneux, avec pour thème « Ephata, ouvre-toi ». Le prédicateur sera Mgr Dominique Rey, évêque émérite de Fréjus-Toulon. Pour vous inscrire, consultez le site marchedespères.be. Et on arrive à l'entretien de la semaine. Aujourd'hui, j'ai deux invités en studio. Il s'agit de Dani et de Céline Antonios. Tous les deux font partie de la communauté du Chemin Neuf. Donc, bonjour d'abord à tous les deux.
2: Bonjour. Bonjour.
1: Alors, vous organisez du 5 au 11 juillet prochain au Carmel de Meagne une semaine Cana. Alors, on va un peu présenter de quoi il s'agit. Alors, Cana, évidemment, c'est connu par la Bible, notamment Jésus qui a fait son premier miracle selon l'évangile de Saint Jean aux noces de Cana. Est-ce que c'est pour cela que vous avez baptisé cette semaine Cana ?
2: Oui, tout à fait. Donc ce n'est pas nous qui l'avons baptisé nous-mêmes, c'est une semaine qui existe déjà depuis de nombreuses années, qui se donne en France et dans beaucoup de pays du monde, mais effectivement ça s'appelle la semaine Cana, parce que nous sommes convaincus que Jésus s'intéresse aux couples et au bonheur des couples. Mmh. Comme il s'est investi le jour de ses noces à Cana pour sauver le mariage de ce couple, pour sauver la fête. Et voilà, nous croyons que Jésus, ça lui tient à cœur que les couples soient heureux.
1: Alors pour bien comprendre cette semaine Cana, il faut évidemment savoir d'abord ce que c'est la communauté du Chemin Neuf. Vous en faites partie tous les deux. Alors comment ça se fait qu'un couple et même une famille, parce que vous avez aussi des enfants, fassent partie d'une communauté, je n'ose pas dire religieuse, parce que ce n'est pas ça, mais vous vivez quand même en communauté avec d'autres personnes, et notamment des personnes consacrées aussi, c'est ça ?
2: Tout à fait.
3: Oui, la communauté du Chemin Neuf est née en 1973. Elle a commencé dans un groupe de prières. Dans ce groupe de prières, où il y avait notre fondateur, Père Jésuite, Père Laurent Fabre. Et après, toutes ces personnes qui priaient dans ces groupes de prières, ils ont trouvé que le Seigneur les appelle plus loin. Et ça a commencé comme ça, la communauté du Chemin Neuf. C'est pourquoi nous, on dit qu'on a comme deux bases. C'est le jésuite, parce que notre fondateur est un prêtre jésuite, et les charismatiques.
1: Mmh. Alors, Chemin Neuf, je crois que ça se rapporte plus à une adresse, non ? C'est ça ?
3: Exact.
2: Tout à c'est fait. Donc, ce groupe de prières qui se rassemblait était dans une rue à Lyon, en France, qui s'appelle la Montée du Chemin Neuf. Donc, c'est simplement de là que vient le nom.
1: C'est ça. Et alors, vous êtes venu en Belgique après la fermeture du Carmel de Mohagne, mais vous n'y étiez pas encore. Vous êtes là depuis combien de temps ?
3: 4 ans.
1: 4 ans.
3: En Belgique, oui.
1: C'est ça. Et donc, c'est la communauté qui, je crois, il y a une quinzaine d'années, c'est ça, a repris donc, les bâtiments pour continuer à l'utiliser comme maison d'accueil et maison de prière.
2: Voilà, tout à fait.
1: Alors, revenons alors à la semaine Cana. Qu'est-ce qu'on fait pendant cette semaine ? D'abord, qui est invité à cette semaine ?
3: C'est une semaine adressée, bien sûr, à tous les couples. Les couples mariés ou les couples ne sont pas mariés, le plus important qu'ils habitent ensemble, et à leurs enfants de venir passer cette semaine.
1: Ah, donc c'est aussi ouvert aux enfants ?
3: Bien sûr, ouvert aux enfants de 0 à 15 ans, on peut dire. Mais si ils ont des enfants plus que 15 ans, ils peuvent être en service avec nous.
1: C'est ça, comme animateur.
3: Oui. Mais en général, c'est adressé à ces couples pour les aider, pour prendre des temps pour eux, pour leur couple.
1: C'est ça. Mmh. De quoi sont faits ces temps ?
2: Donc, notre slogan, c'est la semaine Cana pour mieux s'aimer ou pour grandir dans l'amour. Donc, on essaye d'offrir à ces couples vraiment 6 journées qui vont leur permettre de grandir dans l'amour. Le plus important, c'est d'avoir des temps en couple pendant lesquels les enfants auront des activités par groupe d'âge. Donc, les parents ont vraiment l'esprit tranquille et peuvent se consacrer l'un à l'autre complètement pendant chaque jour un petit moment en couple. Il y a des moments d'enseignement, il y a des moments de prière ensemble ou de prière personnelle ou de prière en couple. Il y a aussi des moment de partage avec d'autres couples, ça c'est quelque chose qui nourrit beaucoup, de pouvoir échanger avec d'autres couples chrétiens sur nos joies et nos difficultés. Mmh. Et bien sûr, il y a aussi des moments de détente, et surtout que ça se passe ici pendant les grandes vacances, tout le monde a envie aussi de se détendre, de s'amuser. Il y aura des propositions de sport, d'activités, de...
1: Je vois que sur l'invitation, c'est écrit en français et en néerlandais. Donc, ça veut dire vous invitez aussi des couples néerlandophones ?
3: Oui, il y aura des traductions.
1: Est-ce que vous pouvez peut-être présenter l'un ou l'autre thème au niveau du contenu ? Quel est le message de ce week-end ?
2: Oui, alors je ne veux pas trop tout dévoiler à l'avance. Il faut venir pour pouvoir découvrir tout. Il y a le thème de l'amour de Dieu, de l'amour dans le couple. Il y aura le thème du pardon, bien sûr, qui est essentiel, de la communication, de la prière en couple.
3: On dit, après qu'un couple s'installe ensemble, la vie est belle au début, tout va bien, mais après, avec le travail, les enfants, et les charges de la vie, on a besoin, comme couple, de recharger. C'est pourquoi on revient à l'appui où Jésus a transformé l'eau en vin, que ces couples, ils renouvellent leur vin de mariage au vin de quand ils ont décidé d'être ensemble. Mmh.
1: Donc le vin comme symbole de la joie, c'est ça?
3: Exact, oui, c'est le symbole de la joie.
2: Et dans l'évangile des noces de Cana, le maître du repas dit au marié, tu as gardé le bon vin pour la fin, ce qu'on ne fait pas d'habitude. Et donc nous sommes persuadés que dans le couple, on peut goûter le bon vin même après 10 ans, 20 ans, 40 ans de mariage. Le bon vin n'est pas forcément seulement celui des premières années de la vie de couple.
1: Ça veut dire le meilleur reste à venir, c'est ça?
2: Voilà, tout à fait. Et il y a toujours un meilleur qui est encore à découvrir, qu'on peut découvrir en couple.
1: Quel est le lien que vous faites, vous deux, entre l'amour de Dieu et l'amour dans le couple? Ou l'amour familial?
2: Il y a beaucoup de liens pour nous. Peut-être je peux témoigner personnellement. Moi, au début de mon cheminement, j'avais une question qui me taraudait. Je ne comprenais pas comment dans l'évangile, Jésus nous dit « Celui qui vient à moi doit laisser ses parents, son père, sa mère, ses enfants. » Et donc, il y a aussi même une version où il dit même son conjoint. Au début de mon cheminement, je me disais « Mais moi, j'ai vraiment le désir de mettre Jésus en premier. Mais mon couple, quand même, c'est important aussi. » Et je crois que c'est le Seigneur qui nous a donné de nous rencontrer et de nous aimer. Alors pourquoi le Seigneur me demande de ne pas trop aimer Dani? Et un jour, pendant une messe, j'ai eu vraiment comme une révélation. Tout à coup, ça s'est éclairé dans ma tête et j'ai compris que le Seigneur ne me demande pas de ne pas trop aimer Dani et de l'aimer beaucoup lui et pas trop mon mari. Mais au contraire, que si j'aime mon mari aussi à travers le regard de Dieu et en, dans cette attitude de gratitude envers Dieu, plus j'aime mon mari et plus ça m'aide dans ma relation au Seigneur, plus j'aime Dieu. Et de la même façon, plus j'aime Dieu, plus ça nous fait grandir aussi dans notre relation de couple et nous aimer l'un l'autre, de mieux en mieux. Donc, ce n'est pas deux relations qui sont en concurrence, pas du tout, mais au contraire, deux relations qui se nourrissent l'une l'autre. Et dans la famille aussi, bien sûr, l'amour parental. Je crois que le Seigneur nous aide beaucoup à aimer nos enfants d'une façon ajustée. C'est un chemin qui est long et difficile. Le rôle de parent n'est pas facile. Mais je crois que vraiment le Seigneur m'aide à les aimer d'une façon qui les rend libres et qui les fait grandir.
1: Donc vous avez 5 enfants qui sont déjà plus ou moins grands, au moins adolescents, peut-être même adultes. Donc vous m'avez dit entre 20 et 12 ans, c'est
2: voilà.
1: Ça. Vous vous êtes connus au Liban, je crois, parce que vous, Dani, vous êtes Libanais. Donc c'est aussi dans le cadre du Chemin Neuf.
3: Pas exactement dans le cadre du Chemin Neuf. Moi, je suis éducateur au Liban. J'ai travaillé dans un centre avec des jeunes handicapés. Et Céline est partie au Liban comme volontaire là-bas, dans le même centre où j'ai travaillé. Et moi, j'ai déjà connu la communauté avant que j'ai connu Céline. Et à cette époque, la communauté elle organise des week-ends pour les jeunes au Liban. Et comme ça, on a invité Céline pour un week-end. Comme ça, elle a connu la communauté du Chemin Neuf au Liban.
1: C'est ça.
2: Donc, j'étais partie, je croyais donner 2 ans pour le Seigneur et pour les autres en partant volontaire au Liban. Et en fait, j'ai gagné mon époux et la communauté du Chemin Neuf, qui est mon chemin de vie. Donc, j'ai reçu beaucoup plus que ce que moi j'avais offert en partant.
1: Donc ça valait bien la peine d'offrir 2 années.
2: Largement, largement.
1: On va s'arrêter un petit moment parce que vous êtes venu aussi avec de la musique, parce que je sais que la communauté du Chemin Neuf a aussi un grand répertoire personnel et on va écouter une chanson qui s'appelle
2: « Apporte-moi l'eau de ton puits ».

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1: Et nous sommes de retour en studio aujourd'hui avec Dany et Céline Antonios, tous les deux membres de la communauté du Chemin Neuf, pour nous parler de la semaine Cana. Donc, je crois que vous avez donné déjà un petit témoignage de votre vie de couple. Alors, la communauté du Chemin Neuf, c'est une communauté... Oui, j'ose dire presque religieuse, parce qu'il y a aussi des personnes consacrées. Donc c'est relativement nouveau que des personnes célibataires, consacrées, et des couples vivent ensemble. Comment ça se passe concrètement dans la vie de tous les jours?
2: Oui, c'est dans la communauté, il y a des prêtres. Parce que nous sommes une communauté catholique, des prêtres, et il y a des sœurs consacrées. Et il y a des couples comme notre cas. Comment on vit ensemble? Bien sûr, pour les couples ou les familles, ils ont leur... comment on dit ça?
1: Leur espace.
2: Leur espace pour eux, pour leur famille. Et on prie ensemble, on travaille ensemble. On fait nos missions aussi ensemble. En même temps de respecter la vie religieuse pour un prêtre aussi ou pour une sœur consacrée, et la même chose, respecter la vie d'une famille, d'un couple.
1: Et vous animez aussi régulièrement des activités, notamment c'est vous qui animez la semaine Cana, c'est ça?
3: Oui, et donc nous sommes nous responsables de la mission Cana en Belgique. On s'occupe d'organiser des week-ends pendant l'année, quelques week-ends pour les couples, et puis la semaine Cana en été. Et puis, il y a aussi des couples qui cheminent avec la mission Cana, donc qui font ce qu'on appelle une année Cana. Et donc, ces couples font partie de petites fraternités qui se réunissent régulièrement pour échanger, partager. Et donc, Dany et moi, nous occupons de toute cette mission, de coordonner toute cette mission en Belgique.
2: Mais bien sûr aussi, il y a une équipe avec nous qui nous aide. On n'est pas seul. Il y a le Seigneur, il y a une bonne équipe à côté de nous pour nous aider. Mais moi, j'aime ajouter aussi une chose pour inviter les couples ou les familles de venir vivre cette semaine pour eux, pour que surtout c'est comme une vacance en même temps pour eux, c'est que de prendre des temps en couple et les enfants sont pris en charge, et en même temps il y a des temps pour toute la famille ensemble. Ça va la peine de prendre cette décision et de vivre cette semaine. Et toujours on dit qu'il y a avant et après.
1: Ben justement, donc tout à l'heure, hors antenne, vous m'avez dit que vous vouliez donner aussi peut-être l'un ou l'autre écho de participants dans le passé. Quoi par exemple?
3: Il y a un monsieur que j'avais rencontré en France il y a quelques années qui avait dit quelque chose qui m'avait touchée. Donc lui, avec sa femme, ils avaient fait la semaine Cana au moment où il a été à la retraite, donc pensionné. Et il m'a dit, mais quel dommage que je n'ai pas fait cette semaine plus tôt, parce que quand nous avons vécu cette semaine tous les deux, je me suis rendu compte que pendant toute ma vie, je me suis énormément investie dans mon travail, dans ma vie professionnelle, et je faisais du bon travail, je l'ai bien fait, mais j'avais vraiment laissé de côté notre vie de couple. Et c'est seulement passé 60 ans que je me suis rendu compte que la vie de couple était vraiment essentielle aussi, et que j'aurais dû y consacrer un peu plus de temps. Donc il était heureux d'avoir découvert ça à, je ne sais pas, vers 63, 64 ans, mais il aurait eu le désir de pouvoir s'en rendre compte plus tôt, de pouvoir mieux profiter aussi de sa vie de couple.
1: Donc un des objectifs, c'est donc une prise de conscience finalement de la manière dont on vit au jour le jour, c'est ça?
3: Oui. Donc, je crois que pour chaque couple, c'est vraiment différent. Chaque couple va recevoir quelque chose de différent dans cette semaine en fonction de où il en est. Il y a des couples tout jeunes qui viennent vivre cette semaine, ils sont mariés depuis un an ou deux ou trois. Et ça peut être pour eux une façon de poser les bonnes bases de leur couple pour tous les défis auxquels ils auront à faire face. Puis, il y a des couples d'âge moyen, il y a des couples plus âgés. Parfois, ça peut être l'occasion de relire un peu notre vie de couple, de peut-être se donner des pardons sur des moments qui ont été plus difficiles, et puis pour repartir sur de bonnes bases et voir comment on veut continuer aussi notre vie de couple. Qu'est-ce qui va nous permettre de goûter le bon vin dans les années à venir?
1: Peut-être pour les quelques minutes qui nous restent encore, je voulais encore approfondir un petit peu la connaissance du chemin neuf. Est-ce qu'il y a un charisme particulier? Est-ce qu'il y a une mission particulière que vous avez en tant que communauté?
3: Il y en a plusieurs, mais sinon nous avons aussi un grand goût pour la prière pour l'unité des chrétiens.
1: C'est ça. C'est une communauté œcuménique, c'est ça?
3: Oui, exactement. C'est une communauté catholique à vocation œcuménique.
1: C'est ça.
3: Tout à fait. Et donc, il y a depuis le début, en fait, il y avait des liens avec des églises protestantes. Et nous avons goûté à quel point ça peut être enrichissant d'échanger avec des frères et sœurs d'autres églises chrétiennes. Et petit à petit, ça s'est vraiment ancré. Et donc, il y a des membres de la communauté du Chemin Neuf qui sont orthodoxes ou protestants de diverses églises protestantes. Et ils sont membres à part entière de notre communauté, même si c'est une communauté catholique. Donc, eux-mêmes, ceux qui font ça, c'est ceux qui ont aussi vraiment un désir d'avancer vers l'unité des chrétiens et qu'on puisse vivre en frères et sœurs, en tant que frères et sœurs de Jésus, qu'on puisse vivre en frères et sœurs et prier ensemble pour l'unité des chrétiens et donner ce témoignage aussi au monde que les chrétiens peuvent être unis.
1: Beaucoup de communautés religieuses sont en déclin, hein, on le sait très bien. Est-ce que votre manière de vivre votre foi, c'est ça l'avenir aussi de la vie communautaire en Église?
3: Je ne sais pas si c'est l'avenir. Peut-être que c'est une forme qui peut être vécue dans l'avenir. Il y en a sûrement d'autres. Je ne sais pas ce que l'Esprit Saint prévoit pour l'avenir de l'Église. Je ne crois pas que la communauté du Chemin Neuf ait toutes les réponses à tous les défis actuels de l'Église. Mais c'est vrai que notre façon de vivre interpelle, entre autres, au Vatican, où, pour l'instant, ça n'existe pas une congrégation dans laquelle il y aurait des membres qui sont d'autres églises chrétiennes. Ça n'existe pas non plus que des frères et des sœurs et des couples puissent faire partie de la même congrégation. Mais ça intéresse beaucoup le Vatican. Et donc, voilà, il y a des réflexions qui se font autour de ça. Et nous, d'après notre expérience, nous croyons vraiment que c'est vraiment une richesse que les célibataires consacrés reçoivent quelque chose du fait de ce qu'ils partagent avec nous. Et nous aussi, nous recevons beaucoup des célibataires consacrés avec qui nous vivons.
2: Oui, mais j'aime revenir aussi à Cana, que aussi les couples qui sont des mixtes, des différentes églises, ils sont les bienvenus.
1: C'est ça.
2: Et aussi les couples qui sont, entre parenthèses, croyants ou
1: non-croyants.
2: Non-croyants ou un de les deux, ils sont tous invités. Les bienvenus, oui.
1: Eh bien, merci beaucoup à vous deux, Céline et Dany. Peut-être pour terminer, simplement, la façon de s'inscrire. Donc, on peut passer par votre site internet, www.chemin-neuf.be. Et là, il y a notamment un onglet pour la mission Cana. Ou bien, on peut écrire un email à cana.belgique@gmail.com. Eh bien, merci à toutes les deux et je vous souhaite déjà une bonne session, donc début juillet, du 5 au 11 juillet au Carmel de Meagne. Merci à toutes les deux, merci à vous chers auditeurs et auditrices d'avoir suivi cette émission et si vous le souhaitez, on se retrouvera la semaine prochaine pour un autre sujet et d'autres actualités. Au revoir.
3: Merci.
2: Merci.
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0: Dieu notre Père, vienne ton royaume sur la terre comme au ciel. Vienne le jour où l'étoile du matin se lèvera en nos cœurs. Vienne le jour où nous te verrons face à face, toi notre Père, Jésus notre Seigneur et notre Frère, et l'Esprit qui habite en nos cœurs pour les siècles des siècles.
1: Amen.

0: Lecture de la lettre de Saint Paul, apôtre, aux Colossiens. Puisque vous avez été choisis par Dieu, que vous êtes ses fidèles et ses bien-aimés, revêtez votre cœur de tendresse et de bonté, d'humilité, de douceur, de patience. Supportez-vous mutuellement et pardonnez si vous avez des reproches à vous faire. Agissez comme le Seigneur. Il vous a pardonné, faites de même. Par-dessus tout cela, qu'il y ait l'amour. C'est lui qui fait l'unité dans la perfection. Et que dans vos cœurs règne la paix du Christ, à laquelle vous avez été appelés pour former en lui un seul corps.
1: Ne mesurons pas notre désir. Dieu est le maître de l'impossible. Prions-le en toute confiance. Que tous les enfants venus au monde en ce jour naissent à la joie de connaître ton nom.

0: C'était la prière du soir avec les moines cisterciens de Tamiers.
1: Aujourd'hui, l'année 1429, avec de nombreux défenseurs de la ville d'Orléans qui meurent lors de la journée des harengs. Charles VII est couronné à Reims et Jeanne d'Arc entre dans l'histoire. Invité, Valérie Toureille, auteur du livre « Les compagnons de Jeanne d'Arc, images d'une société militaire à la fin du Moyen-Âge », un livre qui sort chez Talendier.

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1: Aujourd'hui, 1429.
0: Bruno Fuma.
1: Mais que s'est-il passé pendant ces 12 mois ? De nombreux défenseurs de la ville d'Orléans meurent lors de la journée des harengs. Charles VII est couronné à Reims et Jeanne d'Arc entre dans l'histoire. Invité Valérie Toureille, auteur du livre « Les compagnons de Jeanne d'Arc, image d'une société militaire à la fin du Moyen-Âge », un livre qui sort chez Talendier.
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1: Afin de définir la défense de l'Europe face à la menace de l'Empire ottoman, débute le 6 janvier le congrès de Lutsk, réunissant les puissances du nord et de l'est de l'Europe. Ce congrès va durer 13 semaines et parmi les décisions prises, la restauration du royaume de Lituanie et l'amélioration des relations entre le Danemark et la Ligue hanséatique. L'objectif principal de ce rendez-vous, la sécurité en Europe, n'a pas été réalisé. Le 12 février, de nombreux défenseurs de la ville d'Orléans meurent à Rouvray dans une expédition pour s'emparer d'un convoi de ravitaillement, des harengs, destinés aux Anglais. À la suite de cette journée dite des harengs, la ville d'Orléans cesse de recevoir des secours jusqu'à l'arrivée de Jeanne d'Arc. Une disparition le 20 février, celle de Jean de Médicis, fondateur de la puissante dynastie des Médicis de Florence, c'est l'arrière-grand-père de Laurent le Magnifique. Héritière du royaume de Navarre depuis 1413 à la mort de sa sœur aînée, Blanche Première est couronnée reine de Navarre à Pampelune le 18 mai avec son époux Jean II. Le nouveau règne sera une période de paix pour la Navarre. Et la mort de Blanche, son mari Jean usurpera le trône de Navarre jusqu'à sa mort au détriment de ses enfants.
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1: Au début du XVe siècle, Charles VI est roi de France. Atteint de crise de folie, sa santé provoque au cœur de la guerre de Cent Ans un conflit entre Armagnac et Bourguignon. Le 25 octobre 1415, la France connaît l'une des plus grandes défaites de son histoire face aux Anglais, à Azincourt. En 1418, son fils, le dauphin Charles, est dans l'obligation de quitter Paris envahi par les troupes bourguignonnes. Et le 10 septembre 1419, lors d'une rencontre à Montereau entre le dauphin Charles et le duc de Bourgogne, Jean sans peur, eh bien ce dernier est assassiné et pour le successeur du duc de Bourgogne, Philippe le Bon, un seul coupable, le dauphin Charles. Philippe va alors s'associer au roi d'Angleterre, Henri V, et la reine de France, Isabeau de Bavière, pour écarter le dauphin Charles de la succession de la couronne de France. Elle sera cédée à Henri V à la mort de Charles VI. C'est le traité de Troyes signé le 21 mai 1420. Henri V meurt en 1422, quelques semaines avant Charles VI. Henri VI d'Angleterre, 9 mois, est proclamé roi de France le 22 octobre 1422, Charles faisant la même chose le 30 octobre. 7 ans vont passer, l'épopée de Jeanne d'Arc, et Charles VII est sacré roi de France à Reims en présence de Jeanne. Nous sommes le 17 juillet 1429.
2: Dans cette sainte ville, bénie de la main de Dieu notre Père Tout-Puissant, nous te sacrons Charles de Valois, souverain, seigneur et roi de notre grand royaume de France, à charge pour toi de défendre la foi de notre sainte mère l'Église, et ce, tant que Dieu te prêtera vie.
1: Le sac de Charles VII vu par Luc Besson. De son côté, Henri VI est sacré à Notre-Dame de Paris le 16 décembre 1431. Les rois d'Angleterre se prétendront rois d'Angleterre et de France jusqu'en 1801.
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1: 1429, le 8 mai, les Anglais lèvent le siège de la ville d'Orléans qu'ils tenaient depuis 6 mois, la ville étant sauvée par l'arrivée de renforts dont Jeanne d'Arc. Cet événement, véritable tournant de la guerre de Cent Ans, a marqué notre histoire. Valérie Toureille, bonjour.
3: Bonjour.
1: Vous publiez chez Talendier « Les compagnons de Jeanne d'Arc, image d'une société militaire à la fin du Moyen-Âge ». Pourquoi vous intéressez à ces compagnons de Jeanne d'Arc ?
3: En fait, l'ambition de ce livre, c'était d'aborder Jeanne d'Arc de manière indirecte ou sous un angle inédit à travers son environnement militaire. Donc, j'ai identifié 10 hommes de guerre avec des profils à la fois différents et complémentaires. Et on peut dire que chacun, à leur manière, éclaire la société de Jeanne d'Arc, l'histoire politique et militaire dans laquelle elle s'est inscrite.
1: Vous le disiez, ils sont très différents. Ont-ils quand même des points communs, ces différents compagnons de Jeanne d'Arc ?
3: Ma foi, ce qui les rassemble, c'est d'être des capitaines au service de Charles VII et d'avoir servi Jeanne. Voilà. Pour le reste, ils sont assez différents.
1: Valérie Toureille, je vous propose d'évoquer 3 compagnons de Jeanne d'Arc. Et pour commencer, le premier d'entre eux, Robert de Baudricourt. Cela peut paraître surprenant qu'une jeune bergère soit reçue par un seigneur.
3: C'est vrai, et en même temps, ça n'est pas si étonnant au Moyen-Âge. Il n'y a pas ces clivages sociaux infranchissables tels qu'on les connaîtra dans les siècles suivants. Au Moyen-Âge, au fond, on peut encore approcher un seigneur, on peut même approcher un roi. Jeanne d'Arc est plutôt connue par sa famille, en fait. Hein. Robert de Baudricourt a déjà traité avec son père, qui, avec d'autres notables du village, avait cherché à trouver une forme de protection pour la communauté. Donc, c'est une famille qu'il connaît. Pour autant, il méprise évidemment à la fois ses paysans et encore plus, je dirais, cette petite paysanne, même s'il la reçoit, malgré tout, au regard de sa témérité et de sa volonté.
1: Il va quand même lui permettre de rencontrer Charles VII.
3: Oui, mais il faudra quand même qu'elle franchisse un certain nombre d'épreuves et d'examens.
1: Baudricourt va rester en Lorraine et ne pas suivre Jeanne dans son périple, donc il suit ça de loin.
3: C'est vrai, au fond, on a le sentiment d'abord qu'il est assez rétif. Hein, il va falloir le solliciter à plusieurs reprises pour qu'il l'accepte. Bon, vraisemblablement, c'est sur ordre hein, qu'il accepte aussi d'envoyer Jeanne auprès du dauphin. On ne le sent pas particulièrement investi dans la mission de Jeanne d'Arc. En tout cas, c'est mon ressenti. Et Baudricourt va rester effectivement très attaché à la Châtellenie et à cette région.
1: Autre compagnon, un prince de sang, il s'agit de Jean d'Alençon. Il ne peut pas participer à la libération d'Orléans, mais il accompagnera Jeanne dans beaucoup de combats. Comment définiriez-vous leur relation?
3: Alors là, on a des relations beaucoup plus privilégiées, en tout cas, c'est les sources qui en témoignent, et le témoignage aussi de Jean d'Alençon. C'est assez inexplicable parce que là, je dirais, le gouffre est encore plus grand entre cette jeune paysanne et ce prince des fleurs de lys. Il y a une connivence qui va naître assez tôt. Il racontera qu'il l'a croisée, enfin, il est venu à sa rencontre, hein, plus précisément à Chinon, que c'est là d'ailleurs, la voyant eh bien, s'entraîner à courir à la lance, qu'il va lui apprendre à chevaucher aussi. Chevaucher comme un chevalier, j'entends, hein, pas à monter à cheval, il sait le faire déjà. Donc, très vite, entre les deux figures, entre les deux personnages plutôt, il va se nouer ce qu'on pourrait appeler une amitié. Elle s'engage d'ailleurs même auprès de son épouse pour lui garantir qu'elle prendra soin du prince d'Alençon.
1: Valérie Toureil, troisième compagnon de Jeanne d'Arc, que je souhaiterais aborder avec vous, c'est Guillaume de Flavy que vous désignez comme le compagnon d'infortune. Pourquoi ce qualificatif?
3: Parce que c'est avec lui qu'elle va connaître, je dirais, cette funeste expérience de la captivité, puisqu'on lui reprochera d'avoir fermé les portes de la ville alors qu'elle cherchait, avec ses compagnons, donc à fuir et à se protéger derrière l'enceinte. C'est le capitaine de Compiègne. Compiègne était à ce moment-là assiégée par les Anglo-Bourguignons. Deux armées sur place. Jeanne fait une sortie hein, pour faire une sorte de repérage et voir les positions des uns et des autres. Et une alerte est donnée. C'est comme ça, en fait, qu'un escadron, si je puis dire, bourguignon, fond sur la petite troupe. Et en fait, elle envoie ses hommes se protéger. Elle est la dernière, avec une petite troupe derrière elle, à battre retraite. Mais c'est trop tard, en fait, parce que le capitaine donc de la place, Guillaume de Flavy, ferme la herse et Jeanne et plusieurs de ses hommes se retrouvent prisonniers à l'extérieur.
1: Et ça lui sera fortement reproché.
3: Oui, mais en même temps, le risque de perdre la ville était grand aussi.
1: Jeanne d'Arc est donc faite prisonnière devant Compiègne, puis après son procès, elle est condamnée au bûcher et exécutée le 29 mai 1431. Mais la guerre n'est pas terminée, elle va se poursuivre jusqu'en 1453. Valérie Toureil, un procès de réhabilitation de Jeanne d'Arc va avoir lieu en 1456. Quel va être le rôle des compagnons de Jeanne d'Arc dans ce nouvel épisode?
3: Il va être assez limité parce qu'au fond, un certain nombre d'entre eux déjà sont morts. Donc certains vont pouvoir témoigner. C'est le cas de Dunois, c'est le cas de Raoul de Gaucourt, c'est le cas de Jean d'Alençon, de Jean d'Olon. Richemond, le connétable qu'elle a croisé aussi dans son aventure et qu'elle a d'ailleurs ramené à la tête de l'armée. Il a été évincé pendant longtemps et le sera même encore après. Richemond, donc, qui est le frère du duc de Bretagne, refuse de participer à cette procédure de réhabilitation. Les plus beaux témoignages sont ceux de Dunois, du bâtard d'Orléans et de Jean d'Alençon.
1: Pour vous, quel est le compagnon qui vous a le plus marqué parmi les dizaines que vous présentez dans votre livre?
3: C'est difficile à dire.
1: Ils sont tous particuliers.
3: Il y a trois belles figures, on va dire, de chevaliers qui se distinguent quand même du lot. C'est le bâtard d'Orléans, Dunois, que je viens d'évoquer, mais aussi Jean d'Alençon. Et puis un petit capitaine, moins connu, mais qui s'est battu avec ses propres moyens pour protéger le Maine, c'est Ambroise de Loret.
1: Valérie Toureille, votre livre a comme sous-titre « Image d'une société militaire à la fin du Moyen-Âge ». Quelle est cette image ?
3: En fait, elle est diverse à travers ces différentes figures où l'on peut croiser à la fois celle d'un connétable, celle d'un petit capitaine comme Ambroise de Loret, celle d'un bâtard qui deviendra un prince. On a là une galerie très hétérogène. Mais au-delà de cette hétérogénéité, ce qui est intéressant, c'est de voir qu'au moment où Jeanne rassemble ces hommes qui combattaient presque de manière autonome, même s'ils se sont rassemblés pour la défense d'Orléans. Cette armée évolue vers une armée qui devient professionnelle sous l'impulsion du connétable que je viens de citer, du roi évidemment, qui est à la manœuvre. Et on assiste en fait à la fin de la guerre de Cent Ans, une sorte de retournement, c'est-à-dire que le roi reprend en main l'appareil militaire, met au pas tous ses capitaines qui avaient combattu de manière un peu autonome, parfois un peu mercenaire et vivant sur le pays avec brutalité, il faut le reconnaître, finit par les faire rentrer dans le rang pour devenir, au fond, des capitaines obéissants. Et c'est comme ça qu'apparaît cette armée permanente, cette nouvelle armée royale, dans laquelle, au fond, les chevaliers sont devenus des soldats.
1: C'est une période de bascule, en fait.
3: Tout à fait.
1: Valérie Toureille, je rappelle le titre de votre livre, « Les compagnons de Jeanne d'Arc, image d'une société militaire à la fin du Moyen-Âge ». Il est sorti chez Talendier. Un très grand merci à vous.
3: Merci à vous.

On se retrouve jeudi prochain pour un nouveau numéro de Cette année dans l'histoire sur RCF et Radio Notre-Dame. Très belle soirée à toutes et à tous. Dans un instant, la rediffusion du magazine Je pense donc j'agis avec Melchior Gormand.

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4: Bonjour à toutes, bonjour à tous. Aujourd'hui, nous allons aller sur les planches. Pas n'importe lesquelles, les planches de l'Opéra de Paris. Ah oui, c'est une belle invitation. Nous avons aujourd'hui un invité exceptionnel, un danseur qui a traversé le XXe siècle en travaillant avec les plus grands. Vous allez voir, quand on va parler de certaines stars de la danse, vous dire « Ah oui, celui-là aussi, d'accord ». C'est Olivier Paté. Olivier Paté est le directeur artistique de la Mozart School Ballet. C'est un danseur exceptionnel parce qu'il donne de son temps pour cette transmission du savoir, mais aussi de la danse. Bonjour Olivier.
5: Bonjour Georges.
4: Vous allez bien?
5: Ça va bien. Ça... et c'est toujours un plaisir de vous voir assez souvent grâce à vos invitations.
4: Ah, ben c'est un plaisir, voilà, pour nous. Et aujourd'hui, effectivement, nous allons parler de la Mozart Ballet School, puisqu'il y aura un grand spectacle de fin d'année, fin du mois de juin, début du mois de juillet. Mais j'avais envie de parler un petit peu de vous et de cette période glorieuse que vous avez connue, puisque vous avez connu notamment Balanchine et Nourrieff, rien que ça. Vous.
5: Oui, et Béja, et Roland Petit.
4: Et Roland Petit, voilà. Bon. Alors, on va faire un petit topo. Vous avez commencé à danser à quel âge?
5: À 8 ans et demi, avant d'avoir 9 ans.
4: Avant d'avoir 9 ans.
5: Je suis rentré à l'école de danse de l'Opéra de Paris, je n'avais pas 9 ans.
4: Tout de suite, vous avez été sélectionné?
5: Oui, enfin bon, c'était pas vraiment une chose prévue en fait, puisque j'avais pris quelques cours de danse. Ma mère était à danser un moment et elle avait une amie qui donnait des cours au studio Wacker, le studio légendaire de Madame Egorova qui a été créé à Paris, place Clichy.
4: Vous êtes parisien?
5: Je suis un petit parisien plutôt banlieusard, mais parisien, oui. Et donc, j'ai commencé à 4 ans, j'ai pris mon premier cours de danse à 4 ans, et j'en ai eu une expérience absolument épouvantable, et j'ai dit plus jamais. Et puis, quand j'avais 8 ans, lors d'un anniversaire à la maison, j'ai improvisé sur une chanson de Salvatore Adamo.
4: Bon
5: Tombe la neige.
4: Ah oui.
5: Et alors,
4: c'est pas très dansant.
5: Ah si, oui. Moi ça m'a inspiré en tout cas.
4: Vous y êtes après... con.
5: Oui, non, mais il y avait une chose d'une poésie, quelque chose, etc. Ça m'a inspiré. Et ma mère a vu ça et du coup elle a téléphoné à ses amis danseurs professionnels et notamment Serge Perrault qui était le frère de Lisette d'Arsonval qui était une grande étoile de l'opéra. Serge Perrault était premier danseur de l'opéra comme j'ai été plus tard. Et il lui a dit mais inscris-le à l'école de danse, tu risques rien. Il y a toujours besoin de garçons. Peut-être qu'ils ne le prendront pas, mais il y a de bonnes chances qu'ils le prennent. En fait, ils m'ont pris, ils m'ont accepté immédiatement. J'ai fait le stage qui, à l'époque, était de 3 mois, un stage préparatoire, et puis j'étais admis. Et puis j'ai passé 7 ans à l'école de danse de l'opéra avant de rentrer dans le corps de ballet.
4: Alors, cette expérience à l'école de danse, c'est une découverte, un monde nouveau pour vous?
5: Oui, mais en même temps, je peux pas dire que j'avais une véritable vocation, mais je me suis senti chez moi. J'adorais l'atmosphère, j'adorais être avec les jeunes danseuses. Je me suis senti chez moi. Et très vite, je n'avais aucun rudiment, je n'avais aucune connaissance technique, mais j'ai senti très vite que je pouvais progresser, je me sentais capable de progresser, et donc voilà, je suis resté.
4: Rassurons-nous quand même, il ne suffit pas d'être bien chez soi que pour réussir, il y a tout un travail quand même,
5: hein,
4: pendant
5: 7
4: ans, un travail sur le corps, exigeant.
5: Bien sûr, oui. Mais enfin, bon, j'ai pas souffert de mes premières années. Je n'avais pas de difficultés particulières. Je n'étais pas peut-être le plus doué de tous, mais j'avais une progression régulière. Mm-hmm. Et puis, ça a commencé à devenir plus dur quand j'avais 13, 14 ans, parce que à l'époque où j'ai commencé à l'école de danse de l'opéra, il n'y avait que 3 divisions. Et la troisième division, c'était la division pour rentrer dans le corps de ballet. Et on ne pouvait pas rentrer dans le corps de ballet avant l'âge de 16 ans. Or, J'ai été amené à cette troisième division quand j'avais 13 ans. Donc, je suis resté 3 ans dans la troisième division. Enfin, dans la première division, pardon. Troisième, deuxième, première, dans la première division. Et voilà. Et donc, là, j'ai un petit peu souffert parce que tous les garçons qui étaient plus âgés que moi...
0: Ils entraient
5: dans la compagnie. Oui, et moi, je, on disait, oui, tu es très bien, mais tu n'as pas l'âge. Donc voilà, je voyais tous les autres garçons engagés et moi, rongeais mon frein un peu. Voilà.
4: Alors, ça signifie quoi d'entrer dans le corps du ballet de l'opéra?
5: Ben, ça signifie d'abord devenir professionnel, hein. Ça signifie avoir un métier, ça signifie gagner un salaire, ça signifie avoir des horaires qui sont plus des horaires d'élèves ni d'élèves d'école, mais c'est les horaires de professionnels, c'est-à-dire rentrer tard le soir, très souvent, après les spectacles, répéter aussi tard, mais pas aussi tard que les spectacles, mais très souvent, moi, je finissais ma journée de répétition vers 19h. Bon, cela dit, les élèves de la Mozart Ballet School, maintenant, finissent aussi à 19h, parce qu'ils ont tellement de travail avec les répétitions qu'ils finissent aussi à 19h.
4: C'est un éternel recommencement. Voilà. Donc voilà, vous voilà dans le corps du ballet, et à l'époque, le directeur du ballet à l'opéra, c'est...
5: C'est Raymond Franchetti, qui est aussi mon professeur, qui est l'un de mes premiers professeurs. J'ai commencé à travailler avec Raymond Franchetti, j'avais 9 ans et demi, 10 ans. Je me souviens très bien du premier cours que j'ai pris avec lui. Il a dit très très vite à ma mère, mais il ne sait rien faire. Et c'était vrai. Et après, il s'est occupé de moi et j'ai commencé à savoir faire quelque chose.
4: Nous sommes en compagnie d'Olivier Patay, directeur artistique de la Mozart Ballet School. Nous refaisons un petit peu son parcours parce que c'est un parcours où les rencontres sont exceptionnelles. Et la première rencontre exceptionnelle, c'est peut-être Balanchine.
5: Ah ben la première rencontre incroyable, non, c'est Roland Petit.
4: C'est Roland Petit. Expliquez un petit peu qui est Roland Petit.
5: Roland Petit, c'est un grand chorégraphe français qui a fait des chefs-d'œuvre, qui a créé le ballet Carmen, c'est le mari de Zizi Jeanmaire, de René Jeanmaire, devenu Zizi Jeanmaire. Et il a créé un personnage avec Zizi en lui faisant couper les cheveux très courts, en faisant cette ligne incroyable avec ses jambes sublimes qu'elle avait, ses pieds sublimes. Vraiment un style extraordinaire. Bon, et c'est le chorégraphe qui a fait des créations pour les plus grandes étoiles, pour Rodolphe Nureyev, pour Jean Babilet. C'est un chorégraphe immense. C'était l'un des premiers très grands chorégraphes français après Serge Liffard, puisque Serge Liffard étant ukrainien, mais était maître de ballet de l'opéra pendant longtemps. Donc voilà. Et puis juste avant Béjart, en fait. Roland Petit a émergé un peu avant Béjart.
4: Parce que de Roland Petit, on se rappelle de les ballets de Roland Petit.
5: Ben, on se rappelle le ballet des Champs-Élysées qu'il a créé, oui, avec Boris Coquenot. Boris Coquenot qui était le secrétaire de Serge de Diaghilev.
4: C'est toute une famille.
5: C'est toute une filiation de création. Tout ça, tous ces gens sont complètement en connexion avec Jean Cocteau, qui était un personnage très important, ami de Diaghilev, inspirateur de Diaghilev. Serge de Diaghilev disait à Jean Cocteau, Jean, étonne-moi. Ça suffisait pour qu'on comprenne qu'il avait la capacité de le faire. Voilà.
4: C'est tout un réseau, évidemment, d'intellectuels,
5: c'est tout un
4: de danseurs, d'artistes.
5: D'artistes, de créateurs. Et tout ça, ça va aussi jusqu'à Christian Bérard, Pierre Berger, Yves Saint-Laurent, ami intime de Roland Petit et Zizi Jeanmaire. Tout ça, c'est une famille.
4: Quelle était la particularité de Roland Petit?
5: Alors, Roland Petit était un chorégraphe très expressif, très, je dirais, il a un côté tragique, un côté noir. Il a créé des ballets qui sont quand même des ballets noirs. Le Loup de Henri Dutilleux, c'est un ballet noir, c'est un ballet sur le monstre. Notre-Dame de Paris, qu'il a fait aussi avec les costumes de Yves Saint-Laurent, c'est aussi un ballet noir, parce que ce Quasimodo, ce Claude Frollo, il y a une histoire tragique, une histoire... Et beaucoup. Et alors, l'année où moi j'ai travaillé pour la première fois avec Roland Petit, c'était en 1975. Et il faisait une nouvelle création pour Michael Donard et Zizi Jeanmaer sur la symphonie fantastique de Berlioz. Et il y a dans la symphonie fantastique, la deuxième scène, c'est la scène du bal. Donc c'est une valse. Et puis j'étais donc très très jeune, là j'avais même pas 18 ans. Et il m'avait vu beaucoup au cours parce que je prenais les cours à l'extérieur de l'opéra chez mon professeur Raymond Franchetti. Il venait prendre les cours de Raymond Franchetti et il m'avait vu et il m'a repéré. Et puis quand il a fallu faire une variation de soliste dans la scène du bal, il m'a choisi moi. Et là c'est mon premier rôle de soliste, mon premier rôle, hein, vraiment.
4: Quelle est votre réaction quand on vous dit « Allez, c'est à toi »
5: Bah, j'avais le trac. J'avais un super trac. J'avais un vrai trac. C'était... Ah, oui. Parce que vous êtes tout seul au milieu du plateau de l'Opéra de Paris, qui est quand même un très grand plateau. Hein. Ah, oui. 14 mètres d'ouverture, avec la pente, dans des éclairages pas extrêmement clairs, parce que c'était aussi une atmosphère sombre, etc. Avec un spot, avec ce qu'on appelle une poursuite, c'est-à-dire un projecteur qui vous suit, etc., etc. Donc, j'en menais pas large.
4: Nous sommes en compagnie d'Olivier Paté. Il est directeur artistique de la Moza Ballet School. Nous faisons un petit peu son parcours de danseur et vous voyez que c'est un parcours extraordinaire. Nous n'avons pas fini de faire des découvertes avec lui. On le retrouve juste dans quelques instants.

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1: Tout en douceur, c'était Pomme. Nous sommes en compagnie d'Olivier Patay, premier danseur de l'Opéra de Paris. Il a travaillé avec les plus grands. On a vu que sa carrière a commencé avec Roland Petit. Le deuxième personnage essentiel, c'est Georges Balanchine. Alors expliquez-nous d'abord qui est Georges Balanchine.
2: Alors, Georges Balanchine est aussi un héritier des ballets russes de Serge de Diaghilev. C'est le dernier chorégraphe avec Serge Liffard, donc c'est entre 1924 et 1929. Georges Balanchine est un géorgien, mais qui a fait toutes ses écoles à l'école impériale de Saint-Pétersbourg, et qui donc a été recruté, qui avait un talent de danseur et un talent de chorégraphe. Il avait déjà un talent à l'école, il avait déjà été repéré avec un talent dès l'école. Et il a donc été engagé par Diaghilev pour rejoindre les ballets russes. Et il a créé deux très grands chefs-d'œuvre qui ont été tous les deux créés par Serge Liffard, danseur, qui sont Le Fils Prodigue et Apollon Musagète, qui sont toujours au répertoire des grandes compagnies. Et donc, voilà, et il est resté jusqu'à la mort de Diaghilev. Et à la mort de Diaghilev, il a beaucoup... Et il est beaucoup resté en France, il est allé à Monte-Carlo, il a fait partie de ce qu'on appelait les ballets russes de Monte-Carlo, enfin diverses compagnies importantes. Et puis il a émigré aux États-Unis grâce à un mécène, businessman qui l'a pris sous son aile, qui s'appelait Lincoln Kirsten, et qui lui a permis de créer en 1947... American Ballet Caravan, qui était la première compagnie de Balanchine. Et puis ensuite, ça a évolué et c'est devenu le New York City Ballet. Voilà, ça c'est la grande... Voilà.
1: Excusez du peu.
2: Voilà, voilà. New York City Ballet, c'est une des compagnies internationales reconnues dans le monde entier avec le style de Balanchine. Mmh. Mais pas que, puisque après, Jérôme Robbins est arrivé aussi comme chorégraphe. Enfin, bon,
1: alors, Georges Balanchine, quel genre de personnage
2: Je ne l'ai pas beaucoup côtoyé. J'ai travaillé avec lui, mais je n'ai jamais eu le temps. J'étais aussi pareil, très jeune. Donc, j'étais surtout un élève très docile et qui écoutait beaucoup. Mais bon, j'ai eu cette chance incroyable, en fait. C'était la soirée en hommage à Maurice Ravel, donc ça devait être un centenaire de Ravel ou quelque chose comme ça, puisque c'était en 1975 aussi. Rolf Liebermann, qui était l'administrateur général de l'Opéra, donc le patron de l'Opéra de Paris à l'époque, a invité Balanchine parce qu'il le connaissait bien. Ils avaient déjà beaucoup travaillé ensemble à Hambourg, parce que avant d'être à l'Opéra de Paris, Rolf Liebermann était le intendant à Hambourg et il avait beaucoup invité Balanchine à monter. Donc ils étaient déjà très proches, très amis. Et donc, on prépare cette soirée hommage à Maurice Ravel et on fait une audition, c'est-à-dire que toute la compagnie va dans cette grande salle qui était sous la coupole de l'Opéra, qui n'existe plus puisque Nureyev l'a fait transformer en trois studios, mais à l'époque, c'était une seule salle, c'était un truc totalement immense avec la taille du plateau de l'Opéra, une fosse d'orchestre qui n'existe plus, tout ça a été transformé. Et donc, on fait une audition pour Jérôme Robbins, en fait. C'était pas pour Balanchine, mais Balanchine est dans la salle. Il y a une petite salle avec trois ou quatre rangs de fauteuils, et Balanchine est là. Et il est avec la répétitrice allemande qui travaillait avec lui à Hambourg. Et ils sont tous les deux. Et elle est venue, elle a été engagée par Liebermann aussi pour justement être responsable du répertoire de Balanchine. Et donc, moi, je danse dans l'audition. Je fais tout ce que je peux pour être choisi par Robbins. Et puis, après cette audition, donc Birgit Thom, qui est cette répétitrice, elle vient me voir et elle me dit « Ah ouais, alors, Mr. B, Balanchine, est venu et était avec moi dans la salle et il a dit « I want this boy ». Ce qui veut dire qu'il voulait que je fasse, que je fasse des rôles dans cette chose. Et alors du coup, j'ai créé à l'opéra un des trois couples de solistes de la valse, qui était un ballet de Balanchine qui était composé des valses nobles et sentimentales de Ravel, plus le ballet, la valse. Et puis j'étais remplaçant de tout. J'étais remplaçant de Zigane. D'accord. J'étais remplaçant de Jean-Pierre Bonnefou dans Sonatine, qui était aussi un pas de deux magnifique créé par Balanchine, que je n'ai jamais dansé. Mais j'étais remplaçant de Jean-Pierre Bonnefou, ancien danseur étoile de l'opéra, qui est resté pendant de longues années et qui avait fini par quitter l'opéra pour aller au New York City Ballet. Voilà, donc je faisais tout. J'étais sur toutes les répétitions avec les solistes, avec les étoiles, etc. J'étais encore quadrille.
1: Quadrille, c'est un titre.
2: Quadrille, c'est le premier grade dans la hiérarchie de l'opéra. Ouais.
1: Alors, cet opéra de Paris, il y a un nom que tout le monde connaît, c'est Rudolf Nureyev.
2: Ah oui, ça c'est incontournable. Mais Rudolf Nureyev, c'est quelqu'un au-delà de l'Opéra de Paris. Et l'Opéra de Paris, c'est quelque chose au-delà de Nureyev.
1: Oui, hein, exactement. Voilà, hein, ouais. Enfin, les deux ensemble, c'est.
2: Ah ben, il y a eu un moment. Il y a eu un moment. Il y a eu 6 ans très important, bien sûr. Oui, oui.
1: Et qu'est-ce qu'il avait de particulier, ce Nureyev?
2: Un grand talent, un charisme incroyable, un caractère impossible. Voilà, beaucoup de choses différentes, une grande connaissance, une exigence de perfection.
1: Quand vous dites qu'il a un caractère impitoyable, difficile, c'est un peu l'image que l'on a de tous les maîtres de ballet qui sont exigeants, durs.
2: Oui, mais alors je crois qu'il dépasse de loin la plupart.
1: Il était, entre guillemets, méchant. Il allait jusqu'à la méchanceté.
2: Il était extrêmement colérique et il pouvait être méchant, oui. Oui.
1: Il faut travailler avec.
2: C'est un monstre sacré, un sacré monstre.
1: Alors, un autre personnage qui tient beaucoup dans le cœur des Belges, hein, puisqu'il a commencé vraiment sa carrière.
2: C'est Maurice.
1: Chez nous. C'est Maurice Béjart. Oui. Alors, Maurice, dites-nous tout.
2: Alors, Maurice, j'ai travaillé 2 ou 3 fois avec lui, à chaque fois pour des reprises des 2 grands ballets du répertoire de Béjart qui ont été inscrits à l'Opéra de Paris dans les années 60, c'est-à-dire Le Sacre et puis Le Boléro. Et en fait, la première fois que j'ai travaillé avec Maurice, j'étais dans le corps de ballet absolument et donc je faisais le corps de ballet du Sacre, les garçons. Évidemment, on était tous fascinés par Béjart, on était fascinés par son regard, on était fascinés par ses paroles, parce qu'il avait une manière de parler de la danse, d'une manière très à la fois ésotérique et un peu magique, comme ça. C'était une espèce de mage, Béjart, voilà.
1: Alors, vous avez fait le Boléro également.
2: Oui, et j'ai dansé un petit peu plus tard le Boléro, mais quand on a repris le Boléro, j'étais déjà sujet ou premier danseur, peut-être premier danseur. Et là, j'ai fait les 2 solistes qui
1: accompagnent,
2: qui sont à l'avant de la scène, qui ne sont pas sur la table, mais qui sont les premiers. Les premiers incitateurs du mouvement autour de la star qui est sur la table.
1: Comment est-ce qu'il parlait de son Boléro, Maurice Béjart?
2: Et il était toujours extrêmement, je dirais que ce qui était le plus important pour lui, c'était ce qui se passait sur la table, ça c'est clair. Bien sûr, le corps de ballet était important, mais moi ce que j'ai entendu, c'est il y a tout un rituel pour le danseur qui est sur la table. Et comme après, quand j'étais maître de ballet du Ballet Royal de Flandre, j'étais en charge de faire répéter les solistes qui étaient sur la table, donc j'ai connu tout ce rituel de très près. Alors il y avait le chat, le chameau, enfin il y avait une chose. C'était pour lui, c'était une espèce de, c'était un rituel, hein. C'était vraiment un rituel érotique, mais un rituel.
1: Il faut le rappeler, ce sont des ballets qui sont maintenant comme des partitions musicales. Oui. Les gestes sont précis, oui. et on paye des droits d'auteur.
2: Absolument. Voilà, on paye plus les droits d'auteur pour le Boléro, puisque maintenant il est dans le domaine public. Non, même pas, parce que je crois qu'on paye toujours, il y a toujours des ayants droit sur le Boléro. Mais évidemment, on paye des droits d'auteur sur les chorégraphies de Béjart. Il y a une fondation à Lausanne, il y a une fondation Maurice Béjart qui recueille les droits et qui donne les autorisations aux compagnies pour pouvoir danser les ballets.
1: On va parler de Lausanne parce qu'on va faire un petit crochet par la Mozart Ballet School. Oui. Une grande année pour la Mozart Ballet School, puisque On va comparer ça au Reine Elisabeth ou, je ne sais pas moi, au Grand Prix Tchaïkovski.
2: Oui, c'est...
1: Pour les danseurs, le prix de Lausanne, c'est le top du top du top.
2: C'est un concours de référence internationale, oui. C'est considéré comme le grand concours de référence.
1: Et la Mosa était présente.
2: La Mosa a eu 3 élèves sélectionnés, 2 en senior et le jeune Jethro Tyss en junior qui a obtenu le 8e prix.
1: Mmh. Qu'est-ce que ça signifie pour une école comme la Mosa d'être adoubée par le prix de Lausanne ?
2: Alors, ça signifie que notre enseignement est au niveau, permet à des élèves de se hisser au niveau des plus grandes écoles, même des grandes écoles nationales, des grandes écoles d'État comme l'école de danse de l'Opéra de Paris, mais... Quoique l'école de danse ne présente pas ses élèves, mais le ballet de Stuttgart, le Conservatoire National Supérieur de Paris, la Royal Ballet School, enfin voilà, c'est ce niveau-là. Voilà. Mmh. Donc ça veut dire que notre niveau d'enseignement est potentiellement au même niveau.
1: Ça veut dire aussi que c'est une reconnaissance des danseurs. Il y a l'enseignement, mais aussi des danseurs de qualité. Il y a un terreau là-bas intéressant.
2: Bien sûr.
1: Les deux vont ensemble, évidemment.
2: Évidemment, on essaye de recruter des talents. Hein. Notre recherche, c'est de vraiment recruter des élèves qui ont un fort potentiel et de les amener à pouvoir après être engagés dans des compagnies au plus haut niveau. Voilà, ça, c'est notre objectif.
1: Alors, c'est votre objectif, c'est aussi un des reproches que l'on fait peut-être parfois à l'école dans notre société wallonne, hein, c'est de dire « Oui, mais c'est une école pour l'élite ». Qu'est-ce que vous répondez à cela ?
2: Mais de quelle élite parle-t-on ? Parce que tous ces élèves n'ont pas des moyens exceptionnels, les parents font des gros sacrifices. L'école aussi offre des bourses à des talents qui n'ont pas vraiment les moyens d'assumer l'ensemble et du Minerval et du séjour en internat. Non, c'est pas une école d'élite, c'est une école pour former des élites, mais ce n'est pas une école d'élite. Mmh. C'est une école pour former des élites de danseurs, mais il y a une recherche quand même, il y a un besoin. Et puis la Belgique avait quand même des centres extrêmement importants. Je parle bien sûr du ballet du XXe siècle, je parle de l'école Moudra de Béjart, l'école d'Anvers, qui était une école aussi d'élite, que Jeanne Brabance a créée pour se mettre au niveau. Mais il y a des écoles d'élite dans presque tous les pays, quoi, dans tous les pays européens. Il y a l'école royale de Stockholm, l'école royale de Copenhague, il y a l'école à Amsterdam, il y a des écoles partout, Londres, partout. Hein? Il y a une école aussi nationale à Berlin, il y a l'école de Stuttgart, qui est une école vraiment reconnue, le John Cranko Schule. Ah oui, ça fait partie peut-être de la panoplie des équipements culturels qu'un pays doit avoir, à mon sens.
1: Nous sommes en compagnie d'Olivier Patey, premier danseur de l'Opéra de Paris. C'est un titre qu'on garde toujours, ça. Hein. Il a été danseur, chorégraphe, il est à l'heure actuelle directeur artistique de la Mosa Ballet School. On va parler dans quelques instants de la fin d'année. Il y a encore beaucoup de choses à parler avec Olivier Patey de son histoire, etc. Mais on en garde pour la prochaine émission, hein, parce que sinon, on va oublier de parler des événements.
2: On en garde.
1: Hein. il faut parler de Claude Piatraghella, d'Elisabeth Platel. Les noms sont à la queue, là. Ils se bousculent. Mais ça sera pour la prochaine fois.
2: C'est la chance que cette carrière m'a offert.
1: Oui. Peut-être qu'on en retrouvera encore un nom ou deux juste avant la fin de l'émission. Mais on va faire une petite pause musicale et puis on va parler de cette présentation, ce spectacle que la Mosa Ballet School vous propose.

0: Danser avec Morane, c'est évidemment le thème de notre émission avec Olivier Pathé, directeur artistique de la Moza Ballet School.
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0: Et cette école propose deux fois par an un spectacle pour montrer ce qu'on y fait. C'est un peu
2: voilà,
0: plus ça.
2: Alors pour la quatrième année, nous avons notre annuel récital qui aura lieu les 3 et 4 juillet au Théâtre de Liège, et pour lequel nous avons concocté un programme très spécial.
0: C'est vous le directeur artistique.
2: Et pareil.
0: C'est un peu spécial, en un mot quand même.
2: On présente toujours le maximum des facettes des talents de nos élèves. Hein. Donc il y aura du classique bien sûr, avec les très petites classes. Il y aura trois créations contemporaines de trois chorégraphes que je trouve qui sont des chorégraphes importants, notamment Jos von Reitz, qui a fait l'une des dernières créations pour le Ballet Béjart Lausanne, qui a fait un grand succès au Cirque Royal il y a quelques mois, et qui est venu et qui avait très envie de travailler avec la Moza Ballet School. Je ne dirais pas qu'il m'a supplié de l'inviter, mais presque. Mais
0: ça veut dire qu'il y aura un spectacle, c'est une création.
2: C'est trois créations, lui a fait une des trois créations. Deux autres créations étant confiées à Thusnel Namersi, qui est une ancienne danseuse de Wuppertal de Pina Bausch, ancienne collaboratrice et assistante directe de Pina Bausch et de Sacha Valls. Et puis, le troisième chorégraphe, c'est Maciej Kusminski, qui est un chorégraphe polonais. Voilà.
0: Et donc, dans ces créations.
2: Voilà, dans ces créations, dirai pas plus, ce sont des créations originales.
0: Créatives.
2: Faites spécialement pour nos élèves, pour exprimer aussi leur capacité à s'exprimer dans les techniques contemporaines. Et puis, la petite surprise spéciale, c'est cette petite version raccourcie, mais quand même assez copieuse de Don Quichotte. Qui est un ballet créé par Petit Pas et créé sur la musique de Ludwig Minkus, qui cette année aurait 200 ans. Voilà, donc on a choisi cette date pour donner ce ballet. Alors c'est le rêve de Don Quichotte. Alors ce n'est pas tout à fait Cervantes, mais ça s'en rapproche.
0: Alors, disons-le tout de suite, ce n'est pas un spectacle de fancifère. Hein. On sait ce que ça signifie. Ici, on a affaire à une équipe de professionnels et des danseurs qui dansent plus de 20 heures par semaine. Donc, on doit s'attendre à du spectacle.
2: Voilà, on s'attend à ce que les danseurs soient performants, aussi bien techniquement qu'artistiquement, qu'ils s'expriment, qu'ils nous racontent une histoire. Voilà, une chose. En même temps, Don Quichotte est aussi une fête musicale, donc très colorée, avec beaucoup d'atmosphère, de danse, de caractère, de style espagnol. Voilà,
0: un spectacle flamboyant.
2: Voilà.
0: Un spectacle flamboyant. Mais ce n'est pas tout. Il y a une petite cerise sur le gâteau que vous proposez aujourd'hui à ceux qui sont particulièrement intéressé par le monde de la danse.
2: Oui, on a décidé cette année d'ouvrir une répétition générale spéciale pour une cinquantaine de personnes qui sont intéressées de voir un peu l'envers du décor, voir comment on organise ce qui se passe en coulisses, les lumières, le déroulé technique du spectacle, etc. Donc voilà, c'est une opération spéciale. Je devrais peut-être pas utiliser ce mot qui est un petit peu tendancieux en ce moment, mais voilà, c'est une opération chorégraphique spéciale.
0: Un bonus, on va le dire.
2: Voilà,
0: comme ça,
2: voilà. Et donc, voilà, ce sont des. On voudrait que les gens intéressés viennent voir un peu, viennent un peu creuser le sujet avec nous. Et voilà, donc il y a une cinquantaine de places qui sont vendues au tarif de 45 euros. Voilà.
0: C'est ça. Et donc ça, on retrouve sur le site de la Moza Ballet School.
2: Je suis sûr que oui. Je n'ai pas été vérifié moi-même, mais j'en suis sûr.
0: Oui, on vous fait confiance. Donc, 2 et 3, c'est le spectacle pour tout un chacun.
2: Non, le 3 et le 4, c'est le spectacle. Et le 2, c'est le général.
0: Et les 2, c'est la générale. Voilà. Et tous les renseignements sur le site du Moza Ballet School. Nous allons maintenant changer de type de spectacle. Nous allons parler cinéma.
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5: Ça tourne !
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6: Séquence Pierre Germet, première.
4: Partez !
0: Pierre Germet, bonjour.
5: Bonjour Georges.
0: Vous allez bien ?
5: Je vais bien, vous aussi, oui, apparemment.
0: Vous n'êtes pas tout seul, vous êtes avec Sandy, c'est étonnant.
6: Bonjour à vous deux, bonjour, bonjour à toutes et tous. Bonjour, bonjour. Georges. Pierre l'a dit, vous avez l'air en forme et Pierre aussi l'est, rassurez-vous. On débute aujourd'hui, Pierre, notre échange du jour avec un long métrage de la réalisatrice tunisienne Leïla Bouzid. Le film s'intitule « À voix basse » et il aborde la question de l'homosexualité féminine au sein de la communauté musulmane.
5: Oui, Sandy, et c'est en quoi ce film nous fait penser à la petite dernière de Afzia Herzi, présentée à Cannes en 2025, où il était déjà question de l'émancipation d'une jeune musulmane qui découvrait sa sexualité et son attrait pour les femmes. Cette fois, on suit Lilia, une jeune fille qui retrouve sa famille à Sousse en Tunisie, le temps des funérailles de son oncle. Déterminée à éclaircir le mystère de la mort soudaine de celui-ci, Lilia se retrouve confrontée à une famille qui ignore tout de la vie qu'elle mène à présent à Paris et encore plus de son orientation sexuelle. Comme elle se heurte au secret et au non-dit d'une famille et d'une maison familiale où cohabitent trois générations de femmes. Alors à travers le microcosme de ce récit familial et intime, la cinéaste tunisienne observe avec finesse toute la difficulté d'oser affirmer son orientation sexuelle au sein d'un pays et d'une communauté religieuse qui n'accepte pas l'homosexualité. Il faut savoir, Sandy, qu'en Tunisie, les homosexuels sont passibles d'emprisonnement en vertu de l'article 230 du Code pénal, entré en vigueur en 1913, mais toujours d'application aujourd'hui, plus d'un siècle plus tard.
6: Vous nous le faites bien comprendre, Pierre, c'est un pays où l'on ne plaisante pas, si je puis dire, avec le sujet de l'homosexualité, une question qui est réellement taboue.
5: Ah oui, tout à fait. Ce faisant, Leïla Bouzid nous offre une vision sensible de ce tabou de l'homosexualité dans son pays. Sensible, mais peut-être parfois un peu sage. Avec une maman qui d'abord repousse sa fille, mais peut-être plus pour lui avoir menti sur son orientation sexuelle que pour celle-ci proprement dit. Et le tout en esquissant la révolte des femmes à l'image de ce qu'on a appelé en 2010 le printemps arabe. Et on soulignera enfin la belle prestation de l'actrice principale, Eya Bouteraa, qui porte vraiment ce combat féminin avec beaucoup de lumière, je trouve.
6: Il s'agit donc du film « À voix basse » réalisé par Leïla Bouzid. Le second titre que vous évoquez avec nous aujourd'hui, Pierre, c'est le très attendu nouveau film de Steven Spielberg, à savoir « Disclosure Day », une sorte de retour aux premières amours du réalisateur, la science-fiction et l'attrait pour l'existence de potentiels extraterrestres.
5: Oui, Sandy, pour son 36e long-métrage, Steven Spielberg renoue en effet avec l'un de ses thèmes favoris, la science-fiction. « Disclosure Day », qu'on pourrait traduire en français par « Le jour de la révélation », est un film où il nous confronte à son obsession selon laquelle nous ne serions pas seuls dans l'univers. Près de 50 ans après Rencontre du troisième type, Steven Spielberg nous propose donc un nouveau récit centré sur la rencontre entre l'humanité et la civilisation extraterrestre. Pour ce faire, il nous conte l'histoire d'un lanceur d'alerte. C'est l'acteur Josh O'Connor, acteur anglais connu surtout pour avoir incarné le prince Charles dans la série télé qui lui était consacrée. Cherchant à révéler à la face du monde un secret d'État, l'existence d'extraterrestres. Mais aussi, parallèlement, l'histoire d'une présentatrice météo, Emily Blonde, qu'on vient de retrouver dans Le Diable s'habille en Prada 2, qui, elle, est victime de phénomènes inexpliqués, capables de se téléporter dans d'autres personnes et qui va se retrouver mêlée à cette révélation qui bouleverse la croyance de tout un chacun. Si Steven Spielberg, aujourd'hui,

0: terrestre abandonné sur Terre avec lequel il se liait d'amitié.
1: Ah, normalement, les pépites d'autrefois dans le cinéma, c'est plutôt mon domaine, Pierre. Mais pour cette fois-ci, je vous la laisse. Disclosure Day reprend donc ce thème, vous l'avez dit, des extraterrestres et de la science-fiction de manière générale. Mais il reprend aussi d'autres thèmes qui sont chers à Steven Spielberg.
0: Oui, d'autres thèmes récurrents chez Spielberg comme l'enfance, la famille, la tolérance et l'émerveillement face à l'inconnu. À 79 ans, Spielberg a toujours ce regard émerveillé de l'enfant sur ce phénomène de l'existence d'extraterrestres, tout en y ajoutant des sujets contemporains et disons plus adultes, comme celui du pouvoir grandissant sur la vie des gens, des entreprises privées et de la télévision. Ce retour aux fondamentaux intervient après l'accueil commercial assez décevant de ses deux derniers films en date, The Fablemans, où il se racontait enfant, timide mais déjà épris de cinéma, et West Side Story, où il revisitait la célèbre comédie musicale créée à Broadway en 1957.
1: Et on en arrive finalement au moment de votre chronique qu'on attend le plus, Pierre. Finalement, c'est une réussite ou bien c'est décevant comme film pour ce dernier Disclosure Day, à l'image des deux derniers films que vous venez de citer?
0: Eh bien, Sandy, c'est, je crois, peut-être le meilleur film de Spielberg depuis longtemps. Même si parfois, c'est vrai, on s'en mêle un peu les pinceaux entre les différents personnages. Qui est le bon, qui est le mauvais? Mais avec Disclosure Day, on assiste à un véritable tourbillon, un film dense, mêlant course-poursuite et histoire d'amour, le tout enveloppé du mystère propre à la science-fiction. Je pense ainsi qu'on peut dire que Spielberg, après Rencontre du troisième type et E.T., boucle la boucle et signe ce qu'on pourrait considérer, n'ayons pas peur des mots, comme son film testament. On soulignera enfin la performance exceptionnelle d'Emily Blunt dans le rôle de la présentatrice météo, mêlée malgré elle à ses révélations de secrets d'État bien cachés, ce qui va l'amener à retourner dans son passé à l'âge de 10 ans. Donc vous voyez, on retrouve l'enfance, thème récurrent chez Spielberg, comme on vient de le rappeler.
2: Merci. Merci Pierre. Maison. Non, c'est comme ça qu'il disait. Maison.
0: Bien imité. Bien, Georges.
2: On fait ce qu'on peut, hein, avec nos faibles moyens. En tout cas, un grand merci pour cette chronique, voilà. Et Spielberg, dont on peut voir un très beau documentaire sur Arte pour le moment.
0: Oui, tout
2: voilà,
0: à fait.
2: Voilà, si vous voulez connaître un petit peu plus ce grand metteur en scène, un des grands metteurs en scène du XXe siècle.
0: Un des géants du cinéma.
2: Sur Arte, il y a un très très beau documentaire. Voilà, je vous souhaite une bonne soirée, Pierre.
0: À vous aussi, Georges, et Sandy.
2: Merci beaucoup.
1: À vous aussi, à bientôt.
2: À bientôt. On retrouve notre invité, c'est Olivier Patey. Il est directeur artistique de la Moza Ballet School. Il y a peut-être des jeunes qui sont à l'école, qui terminent leurs examens, s'il y en a, ou qui, voilà.
3: Ils ont la chance d'avoir des professeurs pour faire passer les examens.
2: Et qui se disent, ah, moi j'aime bien la danse, hein, maman, moi je voudrais bien aller à la Moza, j'aimerais bien. Comment est-ce qu'on fait pour rentrer à la Moza Ballet School quand on est enfant?
3: Par exemple, demain, nous avons une séance d'admission, c'est-à-dire qu'on fait une petite audition des élèves. Demain, nous avons deux candidates qui ont 8 ans et demi et 9 ans. Et ça, c'est pour les classes préparatoires. Donc, il y a 3 niveaux de classes préparatoires, préparatoire 1, 2, 3, qui sont avant l'âge du début du main programme, qui est à 12 ans, donc qui correspond avec la première année du cycle secondaire. Hein. Donc, avant le cycle secondaire, on commence à préparer des enfants qui sont intéressés de joindre ou de ne pas joindre à la fin la Moza. Et puis, alors après, dans la tranche d'âge du main programme, on fait des auditions en présentiel. Donc, on fait une audition en automne, on fait une nouvelle audition en février. Et puis, on fait en permanence des auditions en ligne, des auditions vidéo. Voilà. Donc, et là, on a, très récemment, on a eu beaucoup, beaucoup de candidats vidéo de bon niveau.
2: C'est ça. Donc, on est à combien d'élèves, là, à l'heure actuelle?
3: Alors, là, pour le moment, on était à 103 élèves. Et pour le moment, on pense avoir environ 115 élèves l'année prochaine. Donc, chaque année,
2: ça augmente un petit peu.
3: Le groupe augmente, oui.
2: C'est
3: oui,
2: très bien, absolument. Ça. Alors, rappelons un petit peu comment ça se passe quand on est étudiant en secondaire. Le matin,
3: le matin, après un petit déjeuner à la Moza, pour les internes, hein. Les enfants vont à l'Athénée Charles Rogier, donc à Liège 1, et ils suivent les cours, des cours aménagés en espèce de mi-temps qui leur permettent de suivre quand même l'essentiel du programme. et il quitte

0: à midi la Ténéchal-Rogier, ils reviennent à la Mosa, ils déjeunent au restaurant de la Mosa, et puis à 13h30, ils commencent leur cours de danse jusqu'à 18h, 19h pour certains groupes, pour les plus grands.
1: Donc ça veut dire que par jour, ils dansent plus de 5 heures, ces jeunes-là?
0: Pour les plus grands, oui.
1: Ouais,
0: pas pour les plus jeunes. Donc c'est 3 heures.
1: C'est ça. Donc c'est entre 20
0: un peu plus de 20 heures pour les plus grands.
1: Oui, pour les plus grands, oui.
0: Entre 16 heures et un peu plus de 20 heures.
1: C'est ça, voilà, d'accord. Oui. Voilà. Et donc, ils ont en fin de parcours un diplôme de secondaire, puisqu'ils
0: absolument
1: ont suivi le parcours, le cursus aliégeen.
0: Nous tenons beaucoup, parce qu'on pense que c'est très important qu'ils aient leur bagage pour leur permettre
1: de s'insérer
0: au cas où malheureusement blessure ou accident ou incapacité de continuer ils doivent avoir ce bagage.
1: Alors leur intention, j'imagine, à ces jeunes-là, c'est d'être repris dans un corps de ballet Alors comment ça se passe à ce moment-là?
0: Alors la fin d'études, on fait une année vraiment très spéciale, qui est une année de préparation, parce qu'en général, déjà quand ils entrent dans la sixième classe, donc ils ont la plupart du temps 18 ans, de 12 à 18 ans, 18 ans un peu plus, parfois 18-19 ans, ils ont une formation spéciale. Wilfried Jacobs, qui est le head of faculty, leur fait une formation pour qu'ils sachent se constituer un CV. On organise des séances vidéo pour qu'ils fassent une vidéo d'audition. On fait une séance photo pour qu'ils aient aussi des photos. Donc, on leur constitue un dossier d'audition. Et puis, on contacte. Alors, la plupart des professeurs de la Mosa ont travaillé avec diverses compagnies, notamment en Allemagne, mais pas seulement. J'ai des contacts dans les pays de l'Est, beaucoup, hors Russie. J'ai des contacts, par exemple, en Lettonie. J'ai des contacts dans les pays de l'ex-Yougoslavie, etc. Et donc, on les dirige dans les endroits où on sait que les directeurs recherchent de nouveaux danseurs, où ils font des auditions, ce qui arrive quand même très régulièrement. Il y a quand même un turnover des danseurs. Certains danseurs restent 1 ou 2 ans ou 3 ans dans certaines compagnies. Puis après, ils ont envie de changer, ils ont envie de changer de répertoire.
1: Puis ils sont dans le monde de la danse, ils connaissent.
0: Alors. Voilà, voilà.
1: C'est important ce que vous dites là, c'est qu'on a toujours l'impression, tu vas être danseuse, tu n'auras jamais de boulot.
0: L'année dernière, on a eu vraiment, tous nos élèves ont trouvé un débouché, ils sont tous partis. Alors évidemment, on a fait cette classe pré-professionnelle, la septième,
1: oui.
0: Et puis, on a vu que la septième n'était pas très, très bien garnie, mais parce que tous les sixièmes sont partis. Donc, on recrute des septièmes directement maintenant.
1: Donc, c'est pour rassurer des parents qui seraient un petit peu hésitants à laisser leur enfant suivre un cursus artistique, on va dire comme ça.
0: Oui, mais bien sûr, c'est clair qu'il y a une peur que les enfants ne trouvent pas de débouché. La Mosa s'occupe vraiment activement de trouver des débouchés à ses élèves.
1: Nous sommes en compagnie d'Olivier Patay, il est directeur artistique de la Mosa Ballet School. Avec lui, nous parlons de la Mosa, évidemment, mais aussi un petit peu de sa vie ô combien passionnante de premier danseur de l'opéra.

0: La danse, c'est naturel. C'était Alain Chamfort dans les années 80. Notre invité va nous dire tout de suite si la danse, c'est vraiment naturel. Olivier Patté.
1: Eh bien, oui et non. La danse, c'est une pulsion naturelle du corps, de l'humain. L'humain danse naturellement, mais le travail de la danse, et particulièrement de la danse classique, c'est pas super naturel.
0: Et pourquoi est-ce que c'est si difficile? Parce qu'on exige du corps des choses qui ne sont pas naturelles?
1: On exige une extension importante, une flexibilité, on exige un placement. Hein. La danse classique, ça doit être une danse qui se place, c'est-à-dire que les positions doivent être exactes, elles doivent être précises, et elles ne doivent pas se relâcher dans le mouvement. Parce qu'on peut avoir un très bon placement quand on est immobile, et puis dès qu'on bouge, tout d'un coup, le placement se décompose. Donc voilà, c'est un travail très exigeant, si on veut bien sûr être au niveau. Hein.
0: Mais quelle est la difficulté? C'est de rester, je vais dire, immobile, et puis à un moment donné avoir une extension très forte, c'est ça?
1: Oui, il faut avoir une forme d'explosivité.
0: C'est ça, voilà.
1: Dans le saut, par exemple, hein. Et puis, il faut un équilibre. Il faut pouvoir tenir en équilibre sur une seule jambe pendant longtemps et garder son axe. Faut avoir une giration régulière. Il y a beaucoup de choses qui rentrent en jeu.
0: Et quand la technique est acquise, ce n'est pas suffisant, il faut être aussi un artiste.
1: Voilà. Et puis, il faut tout le temps sourire, même quand on a mal aux pieds.
0: Oui, je vois que vous souriez, vous n'avez pas mal aux pieds quand même.
1: Pour le moment, ça va. Moi, j'ai mal aux genoux.
0: Oui, parce que la carrière d'un danseur, d'une danseuse, c'est 42 ans, c'est ça?
1: À l'Opéra de Paris, c'est 42 ans. Mmh. Mais bon, certains danseurs dansent un tout petit peu plus longtemps, d'autres beaucoup plus souvent moins longtemps. Mmh. Moi, je vois que dans certaines compagnies, par exemple chez Béjart, entre 35 et 38 ans, ils s'arrêtent.
0: Chorégraphe, alors après, maître de ballet?
1: Maître de ballet, professeur, chorégraphe, il y a beaucoup de choses. On peut rentrer aussi dans les maisons de production, on peut rentrer dans l'administration des compagnies. Il y a beaucoup d'anciens danseurs qui deviennent des régisseurs au sens de l'administration des compagnies. Oui.
0: Alors, revenons un petit peu à ce qui vous occupe à l'heure actuelle. Donc, c'est la Moza Ballet School. Vous êtes directeur artistique. Ça veut dire que c'est vous qui avez un petit peu chapeauté tout le spectacle que l'on va présenter?
1: J'essaye de composer avec mon équipe, j'essaye de composer avec la faculté. Les œuvres contemporaines, on essaye de travailler aussi avec Siena, celle qui est la responsable du programme contemporain, et Gregory Livingstone, deux professeurs de contemporain. Donc j'écoute les propositions, c'est comme ça qu'on a demandé à Maciej Kuzminski de faire cette création. Mais bon, moi j'ai aussi mes contacts personnels, donc j'ai invité Tusnel Damercy et Jos Wundrens, que je connaissais déjà avant même d'être à la Moza. Et puis, pour Don Quichotte, c'est moi qui fait un peu le Deus Ex Machina. D'abord parce qu'on veut faire une version courte. Donc, il a fallu faire un découpage, il a fallu tailler dans la masse, parce que le ballet Don Quichotte peut durer jusqu'à 3 heures. Or, on veut faire un ballet qui va durer au maximum 1h15. Voilà. Et donc, il a fallu faire des choix, décider de ce qu'on enlève, de ce qu'on garde pas, etc.
0: Ça veut dire que dans ce ballet, tous les élèves vont participer à l'histoire, c'est ça?
1: Tous les ballets.
0: Toutes les classes participeront.
1: Oui, absolument.
0: Il y en a un qui fait le cheval, peut-être?
1: Non, on n'a pas de cheval, mais on a Don Quichotte et Sancho Panza.
0: Ah, vous avez Sancho Panza, oui.
1: On a un petit Sancho Panza, formidable. Ah. Un acteur né qui va charmer tout le public.
0: D'accord. Et les moulins aussi?
1: Alors, les moulins, on n'a pas de vrais moulins, mais on aura des projections qui nous permettront. Voilà. Je ne veux pas trop déflorer, mais...
0: Donc, c'est vraiment un spectacle...
1: Voilà, et puis c'est une histoire. C'est quand même une histoire. Même si on a supprimé pas mal... J'ai dû supprimer des personnages annexes, mais il y a cette histoire de ce gentilhomme fou qui va chercher l'aventure, qui va se battre contre les moulins à vent, mais aussi qui va entrer dans un délire où il voit Dulcinée dans un rêve. Voilà. Et puis il y a À côté, cette petite histoire d'amour entre le barbier et la jeune fille du village. Voilà, tout ça se mélange gentiment.
0: Voilà, ça c'est pour ce spectacle que l'on verra le 3 et 4 juillet. Mais rappelons-le, il y a une petite cerise sur le gâteau cette année. Vous nous dites tout sur la répétition générale.
1: Alors, la répétition générale permettra donc à un public amateur de voir un peu plus que le spectacle. Elle verra le déroulement, elle verra comment fonctionne la régie lumière, comment on parle entre la régie et le plateau pour régler tel projecteur ou tel emplacement, etc. Voilà, elle rentrera un tout petit peu dans les secrets de fabrication.
0: Voilà, et ça, tous les renseignements se trouvent sur le site.
1: Voilà.
0: Alors, on a une minute pour parler de l'autre projet essentiel, mais ça, on a déjà eu Laura de Thiers hein,
1: oui,
0: ici.
1: Bien sûr.
0: Mais rappelons-le, l'autre projet essentiel de la Mozart.
1: Ben, Quand on danse, qui est un programme sociétal très important, hein, qui vraiment fait vraiment œuvre d'ouverture à la danse à des publics en difficulté ou des publics, par exemple, des personnes à mobilité réduite, des personnes atteintes de cancer ou d'autisme, etc. Donc, c'est un programme essentiel de la MOSA. C'est vraiment le deuxième pôle que Benjamin de Clout a voulu créer. Et c'est aussi pour nous une chance de travailler pour ces publics. Les enfants qui sont associés aux opérations quand on danse, qui vont danser dans les hôpitaux, dans les maisons de retraite, dans les centres de soins palliatifs, ce que nous avons déjà fait. Voilà, c'est une chose qui devient essentielle dans l'éducation de nos enfants, de nos jeunes. Et voilà, je pense que c'est vraiment, en plus c'est géré par Laura de Thiers qui vraiment fait un travail absolument remarquable. Et puis, on a dans le spectacle, on a une petite création spéciale quand on danse cette année. Et bientôt, dans chaque spectacle, on inclura une chose avec un public particulier. Voilà.
0: Donc ça, c'est vraiment le mixte entre la société et l'école.
1: Voilà.
0: Olivier Patay, un grand merci d'être venu à notre micro, ça passe très très vite. Vous avez vu que j'ai gardé encore quelques personnages que vous avez rencontrés pour la
1: Absolument.
0: Prochaine émission.
1: Voilà.
0: Ça veut dire que vous reviendrez.
1: Je les garde en réserve moi-même.
0: Ça va, je vais les noter pour qu'on ne raconte pas deux fois la même chose.
1: Merci beaucoup
0: Olivier Patay. Je vous souhaite plein de réussite pour ce spectacle de la Moza Ballet School les 3 et 4 juillet. Pour ma part, je remercierai évidemment Pierre, Germain et Sandy, Louis, qui nous ont fait découvrir l'étoile du moment. Et je remercierai Denis qui est à la technique. Et je n'ai plus qu'une chose à vous dire, bien des choses chez vous.

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1: Avec Patrick Chouta et Christophe Bruls à la technique, bonjour et bienvenue pour la musique dans l'âme. C'est un duo que je vous propose d'écouter aujourd'hui avec Apter, composé de la violoncelliste Lina Belaïde et de l'accordéoniste Antoine Girard. Les deux musiciens partagent une passion commune pour les musiques vivantes et populaires, traditionnelles, contemporaines, jazz, balkaniques et musettes. Le son des cordes frottées et des lames soufflées se fondent et se mêlent dans des compositions sensibles et des improvisations aventureuses. Apter, c'est une palette sonore riche, des rythmiques obsédantes, des harmonies audacieuses et un lyrisme mélodique aux ornementations orientales. Voici tout de suite Apter avec trois titres, « Vie et mort d'un kiwi »,« Jump Ara » et « Cham ».

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1: RCF Liège, la musique dans l'âme consacrée au duo Apter à la croisée des traditions populaires du jazz, du musette et des répertoires balkaniques et orientaux. Le mot Apter désigne un volatile dépourvu d'ailes. Pour le duo, s'identifier à un oiseau qui ne peut pas voler, dont les ancêtres ont eu des ailes qu'ils ont perdues au cours de l'évolution, donne du sens au travail qu'il fait, car en jouant de la musique, on arrive à voler. Nous allons terminer avec deux autres titres d'Apter, Crazy Birds et Guzel Alouette. Je vous rappelle que vous pouvez réécouter l'émission en podcast ou la partager comme toutes les autres de la série sur RCF, la musique dans l'âme. Bonne écoute, portez-vous bien et à très bientôt.

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1: Bonjour à toutes et à tous. Dans notre émission consacrée à la musique chrétienne, moderne ou ancienne, le mois de mai, mois consacré à la Vierge Marie, est déjà passé, mais je voudrais quand même vous présenter aujourd'hui un CD très marial, puisqu'il s'intitule « Souvenez-vous, Vierge Marie ». Il est l'œuvre de Jean-Claude Janada. Vous me direz peut-être, avec un peu de lassitude, encore un album de reprise des chansons de Janada. Je répondrai oui et non. Il est vrai que notre chanteur a déjà consacré plusieurs albums à la mère de Jésus et on connaît aussi l'attachement de Janada à Marie. Mais l'originalité de cet album, c'est qu'il a été réalisé avec la complicité de plusieurs amis des artistes qu'il a rencontrés lors de ses tournées hors de France, en particulier au Togo et au Liban. Écoutons tout de suite le morceau qui a donné son nom à l'album sur des rythmes bien africains. Souvenez-vous, Vierge Marie.

Comme les liens tissés entre Jean-Claude Djanada et les paroisses et communautés togolaises qu'il a visitées, l'album « Souvenez-vous, Vierge Marie » a été pensé comme un cadeau leur étant destiné. Fort heureusement, ce n'est pas une exclusivité et tous ceux qui le souhaitent pourront ainsi profiter de ce nouvel album et goûter son originalité avec de nouvelles voix aussi à découvrir. Écoutons notamment « Tout est lié », interprété par le groupe Senepi. Attention, ça déménage.

Faut-il encore présenter Jean-Claude Janada? Il chante en effet depuis 1977 et a déjà enregistré une cinquantaine d'albums. Ses premiers musiciens sont des accompagnateurs de qualité, les frères Lalanne, Francis qui avait 15 ans à l'époque, René et Jean-Félix. C'est en 1994 qu'il décide d'abandonner le métier d'enseignant qui lui plaisait tant pour se consacrer à cette mission d'église de troubadour du bon Dieu. Aujourd'hui, malgré son âge, il continue de sillonner les routes de France pour dire dans des églises, des prisons, des hôpitaux ou des écoles, en chansons, les choses de la vie, les choses de la foi. Sans esbroufe, ses textes et ses musiques sont convaincants. D'un dynamisme communicatif au service de la parole et de la foi, il faut bien dire qu'il a le secret de l'animation, celui des veillées de rencontres. Toutes ses chansons, jeunes, de ton, évangélique, d'inspiration, sympathique d'expression, circulent maintenant un peu partout comme une bonne nouvelle. Nous écoutons Notre-Dame de l'Espérance.

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Vous êtes à l'écoute de RCF dans l'émission consacrée à la musique chrétienne. Aujourd'hui, avec un nouvel album de Jean-Claude Djanada, Souvenez-vous, Vierge Marie, qui a quelques accents togolais.

Congolais et Libanais. En voici un nouveau bel exemple avec Notre-Dame du Liban, interprété par Marina Wakim Moukaiber.

Et après le Liban, voici un hommage à Notre-Dame du Lac Togo-Ville, interprété cette fois-ci par Jean-Claude Janada lui-même, mais toujours sur des rythmes du pays.

Avec un peu de chance, il me reste encore le temps de vous faire écouter deux titres de l'album Souvenez-vous, Vierge Marie de Jean-Claude Janada, qui vient de sortir aux éditions Bayard Musique et qui a été enregistré tout spécialement pour ses amis au Togo et au Liban. Tout d'abord, celle de la Terre, interprétée par Stéphanie Jabre et Roland Matard. Et ensuite, Marie, vous saurez lui dire. J'espère que cette demi-heure, en compagnie de la Vierge Marie et de celui qui n'arrête pas de la chanter, donc Jean-Claude Janada, vous a plu. Si vous voulez, rendez-vous la semaine prochaine à la même heure, sur les mêmes ondes, celle de RCF. À bientôt.

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1: Et bonjour Pierre.
2: Bonjour Sandy et bonjour Patrick.
1: Bonjour à toutes et à tous, vous êtes bien à l'écoute de On se fait une toile et Patrick vous l'a dit, on s'intéresse évidemment au 7e art, mais pas que, figurez-vous, puisqu'aujourd'hui on parle d'amour. Ah, l'amour, Pierre, oui, mais pas n'importe lequel. Les couples mythiques au cinéma et dans la vie, il faut le dire, ont souvent marqué l'actualité people de leur empreinte. Ce mois-ci, vous avez évidemment choisi d'en évoquer quelques-uns parmi les plus célèbres, Pierre.
2: Oui, Sandy, c'est que l'histoire regorge de couples mythiques, voire mythologiques. Il en va ainsi de Roméo et Juliette, Orphée et Eurydice, Tristan et Isolde, ou encore, pour remonter au déluge, Adam et Ève. Et bien sûr, Sandy, Cléopâtre et Marc-Antoine.
1: Alors j'imagine que si vous évoquez Cléopâtre et Marc-Antoine, vous faites évidemment allusion au couple mythique constitué par Richard Burton et Lisa et Liz Taylor.
2: Oui, mythique et sulfureux, ce couple Burton-Taylor, c'est le résultat d'un coup de foudre inévitable sur le tournage de Cléopâtre. Comme s'ils avaient toujours été destinés à devenir ce couple mythique du 7e art, dont on se souvient encore aujourd'hui. Nous sommes en 1961, Elizabeth Taylor n'a pas encore 30 ans et est déjà mariée au chanteur Eddie Fisher. De son côté, Richard Burton est plus âgé, lui il a déjà 36 ans, et il partage sa vie avec Sybil Williams, son épouse et mère de ses deux filles. Pourtant, il ne peut résister au charme envoûtant d'Elizabeth Taylor, l'actrice à la beauté singulière et au regard énigmatique dont elle seule a le secret. Regard d'ailleurs qu'on attribue aujourd'hui à Cléopâtre, dont on n'a pourtant aucune représentation historique de son regard.
1: Ce regard, c'est donc celui de Liz Taylor, imaginé pour les besoins du tournage du film.
2: Oui, tout à fait. Et c'est à Rome que Burton est tombé sous son charme, à Rome où le duo tournait le long métrage de Joseph L. Mankiewicz, Cléopâtre. Mais la relation naissante choque l'opinion publique. Rome, c'est quand même le siège du Vatican aussi. Eh bien, le Vatican va même jusqu'à critiquer leur idylle, puisque les deux époux sont toujours mariés, chacun de leur côté. Mais qu'importe, après avoir été amants durant 2 ans et après avoir divorcé chacun de leur côté, Elizabeth Taylor et Richard Burton ont uni leur destin en 1964. Acteurs phares d'Hollywood à l'époque, ils mènent alors une vie fastueuse, ils invitent chez eux les plus grands de ce monde. Richard Burton offre à Liz Taylor des diamants hors de prix, des œuvres de Picasso, Renoir ou Monet ornent leur résidence, mais ils ne cessent de se quereller, ce qui évidemment attire les paparazzi avides de scandales.
1: Au-delà du côté vie privée de ce couple, est-ce qu'on les reverra encore ensemble au cinéma par après ?
2: Oui, Sandy, dans « Qui a peur de Virginia Woolf » et « La mégère apprivoisée ». Mais en coulisses, les rumeurs vont bon train, le couple se déchire. Ils décident de divorcer en 1974, mais pour se remarier 1 an plus tard, et puis à nouveau se séparer encore 1 an plus tard, mais définitivement cette fois. Alors, il y a bien eu des tentatives de réconciliation, mais Richard Burton n'a plus cédé. Quoique, après son décès survenu le 5 août 1984, des suites d'une hémorragie cérébrale à l'âge de seulement 58 ans, il ait laissé une lettre d'amour adressée à Liz Taylor qui, plus tard, fera dire à celle-ci qu'elle aurait dû l'épouser une troisième fois, forgeant un peu plus encore le côté mythique de ce couple qui appartient donc à l'éternité.
1: Un couple qu'on pourrait qualifier aujourd'hui de couple « toxique », entre guillemets, et pourtant, à l'époque, il faisait un peu chavirer les cœurs des amoureux transis.
2: C'est tout à fait ça. Aujourd'hui, on dirait d'eux que c'est un couple toxique. Mais combien n'ont pas eu envie de vivre la même histoire qu'eux, hein, malgré tout.
1: Un autre couple légendaire à Hollywood, Pierre, c'est celui d'Humphrey Bogart et de Lorraine Bacall.
2: Oui, alors Lorraine Bacall, Sandy et Humphrey Bogart, ils se sont rencontrés en 1944 sur le tournage du film Le port de l'angoisse de Howard Hawks. L'alchimie entre l'acteur âgé de 44 ans et la jeune mannequin de seulement 19 ans fonctionne instantanément. Ils tombent amoureux, se marient en 1945 et restent un couple incandescent et emblématique jusqu'à la mort d'Humphrey Bogart d'un cancer de l'œsophage qu'il avait refusé de soigner, c'était en 1957. Il faut pourtant savoir qu'Humphrey Bogart était marié quand il tombait éperdument amoureux de Lorraine Bacall. Son épouse ainsi évincée, l'actrice Mayo Metto, a alors eu cette phrase lancée à l'adresse de sa concurrente « Petite garce de juive, c'est toi qui vas lui laver ses chaussettes désormais. Ambiance et élégance du verbe, hein, vous remarquerez. Durant leur vie commune, le couple incandescent Bogart-Bacall s'élève contre le maccartisme et signe encore 3 films ensemble, Le Grand Sommeil, Les Passagers de la Nuit et Quai Largo. Début des années 50, Lorraine Bacall met sa carrière entre parenthèses pour élever leurs deux enfants, tandis que Bogart, lui, il enchaîne les projets, mais aussi les excès.
1: Parmi ces fameux excès, une question revient souvent à son propos suite au tournage de Casablanca, c'est un film de Michel Curtis avec Ingrid Bergman. Les amants malheureux du film avaient-ils connu le coup de foudre pour de bon?
2: Eh bien, Sandy, si Boogie, comme on le surnommait, a eu beaucoup de mal à résister aux yeux bleus et au regard hypnotique de Lorraine Bacall, ce mannequin originaire du Bronx qui débarquait pour la première fois sur les plateaux hollywoodiens n'a pas craqué pour autant. Il n'a pas craqué pour autant. C'est que, comme rappelé à l'instant, il était déjà en couple avec l'actrice Mayo Metto. Et puis de son côté, dans ses mémoires, Lorraine Bacall a déclaré qu'il n'y avait jamais eu de coup de foudre entre eux, pas d'étincelle ni de flamme. En tout cas, c'est ce qu'elle raconte dans ses mémoires. Pour l'anecdote, Sandy, Lorraine Bacall a bien failli se marier avec une star d'Hollywood. C'était Frank Sinatra. Mais furieux de la publicité prématurée donnée à cette union, c'est qu'elle avait signé un autographe, Lorraine Sinatra, avant même le mariage. Le chanteur à la voix de velours et à l'élégance inégalable la quitte et ne lui parlera plus pendant 10 ans.
1: Bon, voilà pour cette histoire plus proche de nous. On peut aussi parler de Tom Cruise et Nicole Kidman qui ont constitué eux aussi un fameux couple de cinéma.
2: Ah oui, Sandy, c'est sur un tournage. C'est sur le tournage de Jour de tonnerre de Tony Scott en 1990 qu'ils se rencontrent. Après Top Gun, déjà de Tony Scott, Tom Cruise était lui déjà au firmament d'Hollywood, alors que Nicole Kidman faisait encore à peine figure de débutante, même si elle avait eu un premier rôle dans Calme Blanc de Philip Noyce. Il m'a littéralement fait perdre la tête. Je suis tombée follement amoureuse, confiait à l'époque Nicole Kidman à Vanity Fair. Un an plus tard, ils se marient. Malheureusement, le conte de fées ne va pas durer. En 1990, Nicole Kidman tombe enceinte pour la première fois, mais fait une fausse couche. Peu après, ils apprennent qu'ils ne pourront pas avoir d'enfants. Bien décidés à quand même fonder une famille, ils en adoptent deux.
1: Et c'est précisément là, à propos de l'éducation à donner à leurs enfants, que les choses vont un peu se gâter entre eux.
2: Mais oui, intransigeants à propos de l'éducation de leurs enfants, loin des médias et dans l'intimité de leur maison à Los Angeles, ils ont des points de vue assez différents sur la méthode. Catholique, Nicole Kidman aurait bataillé pour que ses enfants ne soient pas éduqués selon les principes de la scientologie, dont on sait que Tom Cruise est lui un fervent promoteur. Car si la scientologie est considérée comme une religion aux États-Unis, il faut savoir que dans beaucoup d'autres pays, on y voit une secte. Si bien que Tom Cruise demande le divorce en 2001. Nicole Kidman n'a pas vu venir le coup. Elle mettra beaucoup de temps avant de s'en remettre. D'autant qu'elle n'avait pas la même aura que son mari et que les propositions de rôle n'étaient pas légion. Habituée à une vie de luxe, une fois divorcée, elle est prête à accepter presque n'importe quel rôle. Ceci dit, pour son interprétation de Virginia Woolf dans The Hours en 2003, elle remporte l'Oscar de la meilleure actrice. Nicole Kidman est alors âgée de 36 ans, mais elle se sent toujours très seule.
1: Heureusement, depuis, sa carrière a pris également d'autres tournants. De son côté, Tom Cruise se porte un charme et multiplie les conquêtes, c'est le moins de le dire.
2: Oui, effectivement. En 2000, c'est Penelope Cruz, rencontrée sur le tournage de Vanilla Sky. En 2006, Katy Holmes, qui l'épouse, parent d'une fille. Les deux acteurs ne sont pas d'accord à nouveau sur l'éducation à lui donner. En 2012, rebelote Katy Holmes demande le divorce. Et depuis, on a prêté à Tom Cruise bien des relations, une avec la chanteuse Shakira, mais ça n'a jamais été confirmé. Voilà donc Sandy, Tom Cruise est toujours un cœur à prendre. De son côté, Nicole Kidman a épousé un guitariste avec qui elle a eu une fille, alors qu'on disait qu'elle ne pouvait pas avoir d'enfant. Allez y comprendre quelque chose.
1: Ma foi, ça, c'est la magie de la vie, Pierre. Bon, ça fait déjà un gros premier morceau. Vous l'avez dit, beaucoup plus people. On n'est pas non plus dans un magazine à scandale, rassurez-vous. On va réaliser une première pause musicale dans cette émission. Vous avez évoqué tout à l'heure très brièvement Casablanca de Michael Curtis. Je vous propose d'écouter un titre phare de ce film, As Time Goes By. Je vais y arriver, interprété ici par Victoria Tolstoï.

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1: Et on évoque les grands couples du cinéma. Alors juste avant la pause musicale, on parlait de Tom Cruise et Nicole Kidman. Pierre, si on évoquait à présent le couple tout aussi people, hein, il a fait noircir énormément de pages de magazines. Il s'agit évidemment de Brad Pitt et Angelina Jolie.
2: Oui, alors Sandy, ces deux-là, ils ont longtemps symbolisé le couple hollywoodien tel qu'on le connaissait dans les années 50, alors qu'on n'était plus dans les années 50. Leur rencontre est un classique du genre, sur un tournage à nouveau. Le tournage du film Doug Liman, Mr. and Mrs. Smith, à l'écran, leur complicité saute aux yeux. Pourtant, à en croire la fille de John Voight, car il faut rappeler qu'Angelina Jolie est la fille de John Voight, leur relation fut d'abord platonique, d'autant que Brad Pitt était déjà marié avec Jennifer Aniston, avec laquelle il formait, depuis 7 ans, le couple le plus glamour d'Hollywood. Mais dès avril 2005, des photos de Brad Pitt aux côtés d'Angelina Jolie sont publiées dans la presse et bardi-bardaf, Jennifer Aniston demande aussitôt le divorce. Même s'ils ne se marieront qu'en 2014, le couple Brad Pitt-Angelina Jolie paraît plus solide que jamais, constituant une belle famille tantôt avec des enfants adoptés, tantôt avec des enfants auxquels Angelina Jolie a donné naissance, il y a même des jumeaux, comblant ainsi le vœu de Brad Pitt qui voulait absolument constituer une famille.
1: Ah, les fameux Brangelina, comme on a pu...
2: Exactement, les Brangelina.
1: Voilà souvent les nommés. Au-delà du côté glamour du couple, on l'a bien compris. Petit focus peut-être sur les carrières. Qu'en est-il de la carrière d'Angelina Jolie au cinéma?
2: Eh bien, elle décolle, Sandy. Exit la jeune femme rebelle, en partie en tout cas, à la jeunesse tumultueuse faite de drogue, automutilation, anorexie et au goût pour le sexe sadomaso. La comédienne à la bouche pulpeuse et au regard et au corps de rêve et qui a déjà glané 3 Golden Globes et un Oscar en 2000 pour sa performance dans La vie volée, devient l'actrice la mieux payée d'Hollywood avec la bagatelle de 33 millions de dollars de revenus sur une année. Désormais réalisatrice et productrice, elle devient en outre ambassadrice de bonne volonté pour l'ONU. Elle connaît ses combats contre la maltraitance des femmes et pour les réfugiés au Cambodge. Mais elle est rattrapée par un gros problème de santé, porteuse du gène héréditaire BRCA1. Sa maman, sa tante et sa grand-mère maternelle sont toutes trois décédées d'un cancer gynécologique. Elle fait procéder à l'ablation de ses seins et de ses ovaires à titre préventif, ce qui ne l'empêche pas d'accepter d'encore se montrer nue à l'écran.
1: À la une des magazines et sur les tapis rouges, le couple semble plus inoxydable que jamais. Mais les problèmes de santé d'Angelina Jolie ne vont-ils pas perturber un peu finalement leur idylle?
2: Ben si, parce qu'en coulisses, les rumeurs vont bon train et leur idylle commence à battre de l'aile. En cause, l'anorexie à nouveau, contre laquelle l'actrice continue de se battre depuis son adolescence. Et c'est ainsi qu'en 2015, elle passe carrément sous la barre des 40 kilos. C'est vraiment fort peu, ça. Et Brad Pitt ne veut pas que leurs enfants voient leur mère se laisser dépérir ainsi. S'en suivra une demande en divorce pour, je cite, « différents irréconciliables » et une interminable bataille juridique longue de plus de 8 ans portant essentiellement sur la délicate question de la garde des enfants.
1: Et vous aviez une anecdote authentique à nous raconter à propos de ce couple mythique.
2: Oui, Sandy. Alors, c'est un de mes meilleurs amis d'enfance qui est propriétaire d'une maison à Cotignac, en Provence, localité toute proche du château de Miraval et de son domaine vinicole, celui où a vécu le couple Pitt-Jolie. Lassé d'être importuné par des touristes et des paparazzi, le maire de l'endroit leur a proposé ceci, organiser une fête sur la place du village où tout le monde pourra s'approcher d'eux, demander des autographes, prendre des selfies, ce que les deux stars ont accepté en toute simplicité, mais après, basta, plus question de les importuner. Suite au divorce, c'est Brad Pitt qui a racheté la moitié du domaine à Angelina Jolie. Et rappelons enfin, Sandy, que la grand-mère maternelle d'Angelina Jolie était française. Si l'actrice ne parle pas bien le français, elle le comprend fort bien, puisque lors de son interview au JT de France 2 il y a un petit mois, Léa Salamé a expliqué que la star comprenait ses questions posées en français, donc sans besoin de traduction, mais elle y a répondu en anglais.
1: Bon allez, ça c'est pour les couples mythiques du cinéma américain. En France, ils n'ont pas été en reste non plus. Comment ne pas évoquer par exemple le couple emblématique d'Alain Delon et de Romy Schneider évidemment?
2: Et bien sûr, Sandy, les Français n'ont pas été en reste et pendant des années, les fiancés de l'Europe, comme on les surnommait, ont fait rêver le monde entier. Une passion qui a fini par s'étioler avant la rupture. pour, et c'est pour le moins étonnant, on n'a jamais très bien compris pourquoi ils s'étaient séparés, ces deux-là. Et c'est aussi sur un plateau de tournage qu'ils se sont rencontrés et tombés amoureux. C'était en 1958, dans un jardin public à Vienne, où ils tournaient le film Christine de Pierre Gaspard Witt, que le futur Guépard et l'ex-Sissi se sont connus. Ce n'était pas un baiser de cinéma, cela devenait vrai, avait déclaré le réalisateur. Malgré des fiançailles célébrées en grande pompe devant la presse internationale, eh bien, il faut savoir qu'ils ne se sont jamais mariés, Delon et Schneider. Après le tournage de Christine, les deux acteurs devenus amants s'étaient même quittés, ça paraît quand même assez incroyable, puis retrouvés à Paris. Mais leur histoire d'amour a eu de plus en plus de mal à résister au voyage, au tournage et encore à la notoriété grandissante de l'acteur français en Italie, notamment sous la caméra de Visconti. De jeune premier inconnu, Alain Delon avait conquis le statut de star au début des années 60. Dans le couple, les rôles s'étaient petit à petit inversés. Romy Schneider l'avouera, elle était devenue jalouse du succès d'Alain Delon.
1: Et puis survient la rupture, une rupture que Romy Schneider n'avait absolument pas vu venir et dont elle aura beaucoup, beaucoup, beaucoup de mal à se remettre.
2: Mais oui, Sandy, c'est en 1983 qu'Alain Delon rencontre Nathalie, celle qu'on a appelée couramment Nathalie Delon, et qui allait devenir la mère de son fils Anthony. Alors Delon décide de rompre ses fiançailles, puisqu'il n'était pas marié avec Romy Schneider, une rupture qui a effectivement anéanti l'actrice. Après avoir divorcé de Nathalie Delon en 1969, Delon partagera encore sa vie avec Mireille Darc pendant 15 ans, puis avec Madly Bamy, une danseuse de Claude François, ou encore avec la jeune comédienne Anne Pario, avant de refaire sa vie avec Rosalie van Bremen, une mannequin néerlandaise avec qui il aura deux enfants.
1: De son côté, comme ça arrive malheureusement un peu trop souvent au cinéma, Romy Schneider avait mis sa carrière un peu en sourdine dans l'ombre d'Alain Delon.
2: Oui, effectivement, et c'est aux États-Unis qu'elle va rebondir. Sollicitée par la Columbia, loin de l'Europe, loin d'Alain Delon, elle s'en portera probablement mieux. Puis elle revient à Paris, devant la caméra de Claude Sautet pour des films qui sont devenus des films cultes, comme Les choses de la vie, Max et les ferrailleurs, César et Rosalie, ou encore Une histoire simple, qui lui vaudra son second César de la meilleure actrice, après celui obtenu pour sa performance dans L'importance et la rose de Zulawski. Les deux amants se retrouveront pourtant quelques années plus tard, en 1968 très exactement, lorsque Jacques Deray aura la lumineuse idée de les réunir à nouveau pour tourner La piscine, et leur complicité demeurait intacte, mais blessés. Et s'ils sont aujourd'hui tous les deux décédés, elle en 1982, alors qu'elle n'avait que 44 ans et qu'elle venait de perdre accidentellement et tragiquement son fils, une disparition dont elle ne s'est jamais remise, et lui à l'âge de 88 ans, au centre d'une sombre bataille juridique entre ses enfants en vue du futur héritage à venir, leur couple semble plus uni que jamais, au-delà même de la mort.
1: Et je vous propose de réaliser une nouvelle pause musicale dans cette émission. On va bien évidemment passer un titre de la bande originale de La Piscine, bande originale composée par un certain Michel Legrand qu'on aime beaucoup dans les compositions, il faut le dire. Il a quand même fait vibrer
2: ça, c'est génial, hein.
1: beaucoup d'émotions. On écoute tout de suite Ask Yourself Why.

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1: Et je sais que les amoureux de l'amour que vous êtes vont avoir cette chanson en tête toute l'après-midi et c'est pas plus mal. Pierre, deux autres couples français ont encore retenu votre attention pour cette émission spéciale Couple mythique du cinéma.
2: Oui, et c'est d'abord samedi celui de Marion Cotillard et Guillaume Canet. Ils représentent l'excellence du cinéma français contemporain et leur rencontre lors du tournage du film « Aime-moi si tu oses » en 2003 a marqué le début d'une relation qui fascine encore le public français et ce, malgré leur récente séparation. Cette actrice française récompensée à Hollywood pour son interprétation d'Edith Piaf et cet acteur-réalisateur talentueux forment un couple emblématique de la génération, on va dire, post-Delon de Neuve et Belmondo. Leur discrétion concernant leur vie privée contraste avec l'exposition médiatique de tant d'autres couples célèbres, ce qui renforce leur aura mystérieuse. Leur histoire prouve que l'amour authentique peut naître sur un plateau de tournage et perdurer malgré les contraintes du milieu artistique. On les a peu vus ensemble dans un film, il est vrai. On peut toutefois citer Rock'n'Roll, mis en scène par Guillaume Canet lui-même, film où le comédien se remettait en question et dont le contenu semblait très proche de leur vraie vie de couple. Sinon, Guillaume Canet a aussi dirigé sa femme. C'était dans Les Petits Mouchoirs, en 2010. Entre eux, il y avait comme une synergie professionnelle qui reste un modèle du genre pour les artistes souhaitant concilier vie créative et vie de famille. Mais après presque 20 ans de vie commune, Marion Cotillard et Guillaume Canet se sont séparés, de commun accord, comme on dit. C'est un peu comme les footballeurs, là, quand un entraîneur est jeté dehors par la direction, on dit que c'est de commun accord. Et ce, s'ils l'ont fait de commun accord, comme ça, c'est pour couper court à toute spéculation, rumeur et interprétation hasardeuse. Donc finalement, ça leur correspond toujours très bien.
1: Un autre couple d'acteurs français qui a retenu votre attention aujourd'hui, c'est celui composé par Jean Dujardin et Alexandra Lamy.
2: Oui, Sandy, tout à fait. Jean Dujardin et Alexandra Lamy, ils ont formé l'un des couples les plus appréciés du public français, qui les avait découverts non pas au cinéma, mais à la télévision, avec, vous vous souvenez, leur fameuse capsule quotidienne « Un gars, une fille ». Je ne les ratais pour rien au monde, moi j'adorais ces capsules. Leur mariage en 2009 semblait sceller une union parfaite entre deux talents du cinéma français, Jean, devenu une star internationale suite à son Oscar pour The Artist, et Alexandra, actrice talentueuse représentant l'image du couple français moderne et réussi. Mais voilà, malheureusement, leur rupture en 2013 a marqué la fin de cette belle histoire, rappelant que même les couples les plus glamour et apparemment les plus complices ne sont pas à l'abri de difficultés relationnelles. Mais je dirais que c'est un peu comme le couple Cotillard et Canet. Ils se sont séparés, mais dans la discrétion, ça n'a pas fait de vague, comme ça en fait aux États-Unis.
1: Et on se faisait quand même la réflexion hors antenne que parfois la ligne du temps est un peu décomposée. On avait cette impression que Jean Dujardin et Alexandra Lamy, je vais y arriver, étaient un couple qui avait duré 20 ans.
2: On avait l'impression qu'ils étaient faits pour la vie, mais Marion Cotillard et Guillaume Canet aussi. Voilà, c'est curieux.
1: C'est pas faux. Et puis il y a, Pierre, des couples de cinéma qu'on aurait cru faits l'un pour l'autre et qui pourtant n'ont jamais vécu ensemble.
2: Ben oui, ça il y en a, effectivement. Et l'exemple type, c'est celui de Marcello Mastroianni, le dragueur par excellence, et Sophia Loren. Ils ont tourné 11 films ensemble sur une période de 40 ans, de Dommage que tu sois une canaille en 1955 à Mariage à l'italienne en 1964. Ça ne fait pas 11 ans, ça, entre parenthèses. Ils étaient beaux et drôles. Ils se donnaient la réplique avec une fraîcheur inédite et ils jouaient la passion comme personne. Mastroianni, l'incorrigeable polygame, n'a pourtant donc jamais été en couple avec Sophia Loren.
1: Et l'autre exception, c'est
2: Leonardo DiCaprio et Kate Winslet, les deux amants du Titanic. À en croire les déclarations de l'actrice, ils sont toujours restés les meilleurs amis du monde, sans jamais aucune arrière-pensée. C'est exceptionnel, a-t-elle même déclaré un jour. Et elle a ajouté que lors des 7 mois de tournage du film James Cameron, tourné par James Cameron, il n'y avait jamais eu de relation romantique entre eux. C'est ce qu'elle dit, évidemment. Hein. Toutes les supputations du genre finissaient même, dit-elle, par l'énerver. Et d'ajouter que c'est aussi, justement, pour cela qu'ils sont restés aussi longtemps fidèles amis, alors que par exemple DiCaprio, ses partenaires n'ont cessé de défiler dans sa vie.
1: Il nous reste une minute à passer ensemble. Pierre, vous trouvez pas ça fou, vous, que finalement on se souvienne autant des histoires d'amour du cinéma que des scénarios qu'on voit sur l'écran, comme s'il y avait là un autre film à regarder.
2: Oui, mais c'est bon, voilà, la presse People est là, on ne peut pas, même si on n'est pas de fervent lecteur, on ne peut pas la louper aux devantures des librairies, sur les rayons, on prend son journal, on voit le gros titre d'un journal plus People, donc on ne les rate pas. Et quelque part, les producteurs et réalisateurs, c'est une forme de publicité. Ils savent que parce qu'il y a ces retours People, peut-être scandaleux, ou chacun voit ce qu'il veut y voir, ça va peut-être donner envie aux gens d'aller voir le film pour les voir à l'écran, ce couple-là dont on parle tant dans les médias.
1: Ça peut faire partie du succès ou...
2: Et de la promotion du film, de la campagne de promotion involontaire, souvent, mais bien réelle malgré tout.
1: Merci beaucoup Pierre pour cette nouvelle émission.
2: Merci, à bientôt.
1: On se quitte sur quelques notes que normalement vous allez reconnaître directement. Évidemment, Céline Dion avec My Heart Will Go On, évidemment BO du film Titanic.

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Chose promise, chose due, avant de vous présenter un autre musicien baroque, exact contemporain de Bach, mort en 1759, nous poursuivrons notre approche afin de comprendre ce qui se cache derrière le vocable baroque. Il est utilisé dans tous les domaines artistiques. En musique, il a souvent été employé de manière abusive. Essayons d'y voir un peu plus clair. En établir les limites chronologiques semble bien inutile. Les différentes nations européennes n'ont pas cultivé de la même manière ni au même moment l'esthétique baroque. En Italie ou dans les pays de l'Empire, le baroque a connu une floraison extrêmement abondante jusque vers 1750. Il triomphe en Europe centrale jusqu'à la fin du XVIIIe avec les concerti de Dutschek, par exemple. La France a montré quelques réticences à l'égard du baroque et développé très tôt des tendances préclassiques. Ainsi, on peut opposer la clarté et la grandeur de Rameau à la poésie tendre et subtile de François Couperin. Le baroque semble échapper de la sorte à toute tentative de classification. Il s'agit en fait d'un état d'esprit, une sensibilité chez de nombreux artistes de différents pays dans une période allant de 1600 à 1750. En musique, l'esprit baroque s'exprime par le goût du faste, du monumental. À cet aspect pompeux de la musique baroque s'ajoute la recherche de l'excessif, de l'irrégulier. Rappelons le sens du vocable portugais barocco, une perle difforme. L'excessif se traduit par le souci d'aller le plus loin possible dans les ressources des instruments et du langage musical. Sur la chanterelle, les violonistes recherchent des positions de plus en plus élevées, éprouvant une sorte d'ivresse, de délectation à cette conquête du registre aigu. Les organistes abordent des tons alors considérés comme injouables. Les rythmes, eux aussi, se libèrent et deviennent irréguliers. Les violistes comme Monsieur de Sainte-Colombe, dans ses concerts à deux viols égales, utilisent également le rythme libre. L'irrégularité affecte également la progression harmonique qui peut sortir des relations tonales simples. Cela frappe dans les madrigaux de Gesualdo et trouve son équivalent dans les œuvres pour orgue de Frescobaldi. Le bizarre est atteint par le jeu des dissonances non préparées, parfois d'une hardiesse extrême comme dans le ballet Les éléments de Jean Ferry Rebelle, 1737. Le choc de sept notes conjointes, entendues simultanément donc, illustrent le chaos. L'aspect le plus spécifique du baroque instrumental réside très certainement dans le jeu des contrastes. La plupart des œuvres baroques sont marquées par des intentions contradictoires dans l'opposition des plans sonores, soit à travers l'alternance de groupes instrumentaux inégaux, soit verticalement dans la conjonction d'une partie soliste, aérienne et expressive, soutenue par une basse continue plus pesante et mesurée. La recherche des contrastes éclaire également la structure des œuvres. La suite, la sonate, le concerto font se succéder mouvements vifs et mouvements lents. À l'intérieur même de la phrase musicale, le goût des contrastes se manifeste encore par le rapprochement d'incises de caractères opposés ou mettant en présence les registres extrêmes de l'instrument. Mais quel est le sens profond de ces contrastes? Ils n'ont pas un simple effet décoratif, mais sont les manifestations d'un conflit entre des forces antagonistes. L'œuvre baroque est profondément dramatique. Cette conception ne triomphe pas que dans l'opéra. Mais elle règne également sur l'art instrumental. La partie mélodique supérieure, les solistes évoluent tels les héros d'une tragédie. Autre évolution, l'expression personnelle a succédé à l'expression collective de la Renaissance et tous les moyens musicaux mis en œuvre sont là pour le permettre. Dissonance, chromatisme,
modulation hardie, ornement, libération du rythme. Enfin, ultime conséquence du souci de l'expression et du goût des contrastes, la musique baroque a besoin de mouvements qui se manifestent dans l'enchevêtrement des lignes ornementales en courbes et contre-courbes, évoquant l'exubérant décor des édifices religieux. La mélodie baroque demeure difficile à cerner. Souple et fluide, la ligne s'enroule, s'éparpille en motifs répétés. Ses ultimes rebondissements se perdent dans de nouveaux dessins. Il suffit d'avoir sous les yeux une partition manuscrite de Bach. On est frappé par l'aspect sinueux des mélodies et l'étroite imbrication des courbes. Le baroque, par son goût du faste, du monumental, du bizarre, fut longtemps tenu pour une manifestation de mauvais goût, un art décadent, malade. Or, la musique baroque n'est pas un divertissement aimable, superficiel, inférieur à la rigueur du préclassique. Mieux que l'architecture ou le décor, la musique, libérée de la contrainte de la matière, peut rendre l'espace, le mouvement, la vie. Concluons avec le musicologue Clerks. C'est dans la musique vraiment que le baroque trouve son incarnation idéale. C'est là que pleinement, sans entrave, il est baroque. Mais penchons-nous quelque temps sur la biographie de l'invité du jour, invité mystère bien sûr. Son père était barbier chirurgien et chambellan du duc de Saxe-Weissenfels, ami des artistes de la cour mais peu porté sur les arts. Notre invité est le deuxième des quatre enfants qu'il eut avec Dorothea Faust, fille de pasteur. Jeune, notre compositeur fit de solides études au Gymnasium de Halle. Il brava l'opposition de son père à sa vocation musicale et apprit l'orgue et le clavecin. Le duc de Weissenfels, l'ayant entendu jouer, son père insista auprès de son chambellan pour que son fils prît des leçons avec Zachau à Halle. En 3 ans, il lui apprit le jeu des instruments à clavier, ainsi que les règles de composition. Peu après, le jeune artiste est nommé organiste assistant en 1697, puis titulaire en 1702 à la cathédrale de Halle. Inscrit à l'université pour y faire son droit, conformément à la volonté de son père, il y noue une amitié durable avec Telemann. Poussé par une vocation qui réclame de plus vastes horizons, il quitte Halle pour Hambourg, alors une des premières capitales musicales d'Europe. Il y obtient une modeste place de violono di ripieno, puis celle de claveciniste dans l'orchestre de l'opéra, dirigé par le célèbre Kaiser. Premiers honnêtes succès à Hambourg avec 2 opéras, Almira et Nero. L'avenir à Hambourg lui paraissant incertain, notre homme se rend en Italie en 1706. À Florence, il compose des cantates italiennes et fait représenter avec l'appui de Ferdinand de Médicis son opéra Rodrigo. À Venise, il se lie d'amitié avec Domenico Scarlatti. À Rome, il fréquente le palais du cardinal Otto Boni et celui du prince

italien. Il s'y crée un cercle d'admirateurs et obtient un énorme succès avec l'opéra Rinaldo, composé en 15 jours. Son employeur ne lui tient pas rigueur de son absence d'environ une demi-année, puisque en 1712, il lui accorde un nouveau congé pour un nouveau voyage à Londres, à condition qu'il revienne dans un délai raisonnable. Haendel y compose un Te Deum pour la paix d'Utrecht et une ode pour l'anniversaire de la reine Anne. Il se voit gratifié par elle d'une pension royale et oublie totalement la cour de Hanovre. Or, en 1714, la reine Anne vient à trépasser et son successeur n'est autre que son lointain cousin, Georges Ier, rien moins que l'électeur de Hanovre, mal disposé à l'égard de son infidèle Kapellmeister, mais le succès de ses premiers opéras londoniens et la bienveillance du souverain le font rentrer en grâce très rapidement. La pension de la reine Anne est rétablie et même doublé. Musicien allemand naturalisé anglais en 1726, notre artiste va consacrer une bonne partie de sa carrière à écrire pour le public anglais des opéras italiens. Le succès est d'abord total. Mais très vite, les fabuleux cachets exigés par des vedettes comme la soprano Cuzzoni et le castra Cenesino compromettent l'équilibre financier de l'Académie, qui souffrira en même temps que la qualité des spectacles des violentes querelles nées de la jalousie. Confronté à un déficit inquiétant, la Royal Academy of Music n'a d'autre choix que de fermer ses portes. Là des attaques de ses adversaires, notre homme fatigué eut la géniale idée de se consacrer à l'oratorio à partir de 1738. Hérité de Carissimi, mais transformé par le génie du plus anglais des compositeurs allemands, au point de devenir un genre typiquement britannique, plus dramatique que religieux, l'oratorio présentait l'avantage d'être la seule forme de spectacle autorisée pendant le carême, ce qui réduisait considérablement la concurrence. Entre les différentes parties de ses oratorios, l'auteur se ménageait des succès de virtuose en improvisant à l'orgue ou en interprétant des concertis. La première audition du Messie à Dublin, en 1742, fut l'un des plus grands triomphes de sa carrière. En 1750, lors d'un voyage en Hollande et en Allemagne, notre invité eut un accident de voiture. Sa vue baissa bientôt de façon inquiétante. Le célèbre chirurgien Taylor, qui n'avait guère eu de chance en opérant Bach, dut s'y prendre à trois fois en pure perte. Devenu aveugle, notre homme cessa de composer, mais continua jusqu'au bout à interpréter ses œuvres. Il meurt le 24 avril 1759. Il repose dans Westminster Abbey. Considéré dans son pays d'adoption comme un musicien anglais, il figure au Dictionary of National Biography. Ses manuscrits forment au British Museum une importante collection de 97 volumes. Dans la grande variété de l'œuvre de notre maître, la musique de style allemand tient une place extrêmement réduite. Deux passions, deux recueils de lieder, quelques œuvres instrumentales. Son œuvre est constituée principalement par de la musique italienne, opéra, cantate, musique de chambre et anglaise, oratorio, water music, concerti pour orgue. Ses cantates sont de belles compositions dans le style de Leo ou Scarlatti. Ses opéras sont des chefs-d'œuvre musicaux, mais qui, vu d'une part l'absurdité de leur conception dramatique due au culte inconsidéré de la prima donna ou du grand uomo, et d'autre part la médiocrité de presque tous leurs livrets, sombrèrent dans l'oubli jusqu'au milieu du XXe siècle. Les oratorios, par contre, constituent le meilleur de son œuvre, qui joue pour l'Angleterre le rôle de l'opéra national, quasi inexistant depuis Henry Purcell. Il s'agit, à vrai dire, de sorte d'opéra sans mise en scène et où les chœurs jouent un rôle prépondérant. Le maître a créé avec ses grands oratorios un genre typiquement anglais,
dont le culte, presque religieux, se perpétua jusqu'à nos jours à la faveur des grands festivals vocaux comme ceux de Birmingham, Gloucester, Hawthorne.

etc. Beethoven tenait notre artiste comme le plus grand compositeur de tous les temps. Évitant les incontournables, les tubes de notre caro Sasso, notre cher Saxon, je vous propose de nous laisser emporter par ce cantique marial « Haec est Regina Virginum ». Il faut situer ces cantates mariales dans le contexte d'une église catholique revigorée qui attire toujours plus de protestants de l'Europe du Nord, en abdiquant en 1654, par exemple, la reine Christine de Suède se convertit au catholicisme. L'année 1697 vit même la conversion de toute la maison des princes électeurs de Saxe qui entrèrent dans le giron de l'église hors de laquelle il n'est point de salut. L'air que nous allons déguster maintenant montre combien les ingrédients de la musique de Corelli, Scarlatti, Caldara se combinèrent au génie artistique et à la rigueur protestante de notre compositeur. Il s'agit ici d'une composition de circonstances écrite pour les fêtes et événements religieux. Ces cantiques mariales recouvrent des textes et des styles très variés. L'antienne paisible et contemplative « Haec est Regina Virginum » que nous allons entendre maintenant montre comment notre habile artiste a su assimiler le style de Corelli. C'est une œuvre sobre, sincère, convaincante et émouvante dans sa grandiose simplicité. C'est à Anne-Sophie von Otte qui interprète ici ses Marianne Cantates avec la Musica Köln sous la direction de Reinhard Goebel.

En guise de contraste, je vous fais écouter des extraits de son opéra Giulio Cesare Inedito, où l'on est frappé par cette écriture sûre, splendide, cette palette orchestrale d'une richesse exceptionnelle. L'ensemble des structures de l'époque se trouve ici réuni, sans jamais nuire à son unité. Savourons d'abord, ou tout simplement cet air prenant Se Pieta, interprété par la soprano hongroise Emeuke Barat et l'ensemble Staat Academic Symphonic Capella of Russia, sous la direction de Maria Erklund.

0: Espérant vous avoir donné tous les indices pour donner un nom à notre invité mystère, je vous souhaite une bonne écoute et vous dis à la prochaine.
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2: Bien le bonjour, chers amis de la Note Bleue, et bienvenue sur RCF Liège pour une heure de swing avec Christophe, notre ingénieur du son, qui nous promet une fois encore, et il tient toujours parole, une émission avec une grande qualité de son et des enchaînements de plages sans dérapage. Dérapage, pourquoi ? Ah, parce que j'ai appris que nos Christophe faisait des dérapages, mais contrôlés, en circuit fermé au Nürburgring. Bonjour Christophe.
3: Bonjour Christophe, ben oui, vous faites chanter les divas, moi je fais chanter les pneus.
2: Oh, joli. J'irai une fois avec toi.
3: Sur circuit, hein, je précise. Oui, hein, sur la route, il faut être courtois et prudent.
2: Oui, je, je sais ça. Je l'ai dit d'ailleurs, mais j'ai vu des photos. Ah. Mais il n'y a pas le son. Mais je serais curieux d'avoir le son.
3: Ah ben, ça peut s'arranger.
2: Lançons la musique avec un excellent musicien qui fait salle comble au Festival de Jazz de Liège en mai dernier. C'est Harold López Nussa, jeune pianiste cubain. Il étudie d'abord la musique classique durant 13 ans. Il s'intéresse au jazz depuis 2000. Il mène d'ailleurs de front piano jazz et musique classique. On peut le voir et l'écouter régulièrement aux festivals internationaux, Montréal, Marciac par exemple. C'est un enregistrement de 2024 que je vous propose au titre « Funky ».